0: va choisir les dossiers provinciaux qui sont d'une nécessité pour nous. C'est là le problème, c'est qu'on pousse le syndicat à accepter une démarche pour être capable de pouvoir se faire diriger par les instances gouvernementales. Et c'est ça le danger qui se présente actuellement.
1: De son côté, le ministre de l'Éducation, Paul Calandra, dit rester optimiste vis-à-vis de ces négociations. L'AEFO affirme qu'elle s'apprête à déposer sa requête auprès de la Commission des relations de travail de l'Ontario et qu'elle n'écarte pas la possibilité d'une grève. Ici Magali Lévesque, Radio-Canada, Toronto.
2: Et puis enfin, l'Office des transports du Canada somme la compagnie WestJet de mettre fin à la limite de points imposée à certains fauteuils roulants électriques. L'Office demande aux transporteurs aériens d'éliminer, d'ici juillet 2027, la limite de poids de 136 kilos imposée aux aides à la mobilité. Selon l'organisme, cette limite impose un obstacle injustifié aux voyageurs en situation de handicap. La plainte avait été déposée par l'ancien ministre conservateur Stephen Fletcher, à qui WestJet avait refusé de voyager avec son fauteuil roulant sur un vol entre Winnipeg et Toronto. L'entreprise a fait valoir que la limite de poids était essentielle à la sécurité des vols. Voilà, c'est ce qui conclut ce bulletin d'information. 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

0: lui seul, il a ébranlé les fondements de la démocratie américaine, instauré un climat de peur et fait la chasse aux communistes. Ici Maxime Coutière, aujourd'hui l'histoire, Joseph McCarthy.
1: Gros, ramassé, l'œil petit, un peu bouffi mais perçant et dur, la voix un peu haute mais en même temps très profonde, le geste mesuré, massif, lourd, obstiné, écrasant tout sans jamais tenir compte des règles, interrompant sans scrupule ses adversaires avec ses « Mr. Chairman, Monsieur le Président », ne supportant jamais la contradiction ni l'interruption, il accapare littéralement l'écran à lui tout seul.
0: La description du journaliste français Maurice Werther en 1954 au sujet de ce sénateur qui a fait trembler l'Amérique. Car son nom, oui, est synonyme de chasse aux sorcières, une période peu glorieuse pour les États-Unis, obsédée par la guerre froide et la présence de sympathisants communistes. Durant 2 ans, le sénateur McCarthy va les traquer et les pourchasser, bafouant au passage les règles de droit les plus élémentaires. Sous sa gouverne, les suspects sont partout, chez les fonctionnaires, à Hollywood ou dans l'armée.

0: Qu'est-ce que c'est?
1: Un serment de loyauté envers l'Amérique. Moreau l'a signé.
0: Moreau l'a signé. Si tu refuses de signer, ça nous crée des ennuis.
1: Si je refuse, je serai viré, c'est évident.
2: 10 secondes.
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6: La bande-annonce du film Good Night, Good Luck en 2005, réalisation de George Clooney, film qui racontait justement les années de macartisme aux États-Unis et le combat du journaliste Edward Moreau qui finira par le faire tomber. Alors pour nous en parler, mon invité, Karine Prémont, elle est professeure à l'École de politique appliquée de l'Université de Sherbrooke, membre de l'Observatoire sur les États-Unis de la chaire Raoul Dandurand. Bonjour Karine.
7: Bonjour Maxime.
6: À la base, McCarthy, un obscur sénateur qui aura quand même, on peut le dire, oui, marqué l'histoire, puis même donné son nom à une époque. Alors c'est qui, Joseph McCarthy?
7: McCarthy, c'est effectivement un sénateur républicain du Wisconsin. C'est quelqu'un qui fait plutôt profil bas, mais c'est quelqu'un qui est plutôt ambitieux, qui est charismatique, mais surtout, c'est un farouche opposant aux communistes, un farouche opposant à l'URSS, et il va vraiment saisir cette occasion du conflit naissant entre les États-Unis et l'URSS pour s'imposer, pour faire sa place, pour laisser sa marque au sein du Congrès américain. Et à partir du début des années 50, là, il va dénoncer sur toutes les tribunes les communistes, mais surtout va instiller cette idée selon laquelle il y a une infiltration communiste à l'intérieur de la société américaine, du gouvernement américain. Il va pendant plusieurs années dire « j'ai une liste de noms de personnes qui sont des sympathisants communistes, qui travaillent ».

0: Et pour le gouvernement, il faut faire quelque chose, il faut régler ce problème-là, il faut expurger la société américaine de ses communistes.
1: Parce que bon, il y a le contexte, vous l'avez dit, on est dans les années fin 40, début 50, en pleine guerre froide, il y a un climat de paranoïa qui s'installe, la peur des communistes. Ce qu'on avait fait plutôt avec les nazis, mais en fait, les nazis, on est passé aux communistes. Là.
0: Ben effectivement, parce que vous l'avez dit, fin des années 40, début des années 50, c'est vraiment le début de la guerre froide. C'est la période des premiers accrochages entre les États-Unis et l'URSS. On peut penser par exemple à Berlin où il y aura les blocus qui vont s'installer en 1948, mais c'est aussi en 49 la perte de la Chine aux mains des communistes, bien évidemment, mais c'est surtout la crainte du nucléaire. Les États-Unis, on le sait, ont la bombe atomique depuis 1945. L'URSS va l'obtenir en 1949. Alors là, on commence à s'inquiéter de cet ennemi, de ce nouvel ennemi qui est devant nous. Et ce qui va alimenter cette paranoïa-là, c'est le fameux procès des époux Rosenberg, Julius et Ethel. Des membres du Parti communiste des États-Unis. Ils travaillaient au laboratoire de Los Alamos, où on fait les recherches militaires, dont les recherches atomiques. Mm-hmm. Ils seront arrêtés en 1950 parce qu'on va les accuser d'espionnage atomique au profit des Soviétiques. On va les accuser, en fait, d'avoir vendu les secrets de la bombe atomique aux Soviétiques. Et donc, on va les rendre responsables, d'une certaine façon, d'avoir causé l'agression communiste en Corée. On se rappelle que la guerre de Corée, c'est 1950-1953. Et d'être, de cette façon-là, directement responsable de plus de 50 000 morts. Alors, ils vont être accusés, ils seront condamnés, ils seront exécutés en 1953. Et ce procès-là, même si la culpabilité, au moins de Julius, est claire, celle de sa femme, ça l'est beaucoup moins, mais ce qu'on voit, c'est vraiment les irrégularités du procès où, justement, on va finir par les condamner là, sur la base de pas grand-chose. Donc, c'est ça qui va lancer, si on veut, cette chasse aux communistes, cette chasse aux sorcières.
1: Oui. Ben, parlant des idéologies, une des premières cibles visées, c'est Hollywood. Alors, pourquoi Hollywood?
0: Ben, Hollywood, parce que beaucoup de gens dans le milieu du cinéma, dans le milieu de la culture en général, sont plutôt à gauche, sont plutôt progressistes. Plusieurs se sont affichés comme des socialistes, voire des communistes. Il faut dire que le Parti communiste aux États-Unis n'est pas très populaire, contrairement à ce qui va se passer en Europe, par exemple, dans l'après-guerre. Mais il y a quand même toute une mouvance progressiste et ce sont surtout les gens du milieu de la culture qui incarnent cette gauche-là. Et donc, on va faire un amalgame un peu douteux entre être à gauche, être progressiste et être communiste. Et c'est pour ça qu'on va partir à la chasse des communistes d'Hollywood. Et ça, c'est une commission de la Chambre des représentants qui va faire ça. Et McCarthy, lui, va reprendre, qui est au Sénat, va reprendre un peu au bon ces enquêtes qui seront menées au départ dans le milieu du cinéma.
1: Ouais, toujours bon, hein, sur la base de suspicions, hein, puis parfois sous la base de rumeurs, puis parfois aussi parce qu'on refuse de collaborer. Ce sera le cas de... Il y a un cas célèbre, les 10 d'Hollywood en 1947.
0: Absolument. En 1947, il y a des accusations qui vont être portées contre 10 réalisateurs, scénaristes, acteurs, considérés évidemment très à gauche. Et ces gens-là vont refuser de répondre aux questions de la commission d'enquête de la Chambre des représentants, vont invoquer leur droit au premier amendement, donc à leur liberté d'expression. Et ça va mener, en fait, à des dénonciations publiques. Ça va mener, en fait, à plusieurs de ces créateurs-là à quitter même les États-Unis, se diriger vers l'Europe. C'est le cas notamment de Charlie Chaplin.
1: Oui, ben oui,
0: c'est le cas d'Orson Welles également. Et les autres vont être considérés très rapidement comme des pestiférés. Il n'y a plus personne qui va vouloir travailler avec eux de crainte, en fait, d'être eux-mêmes accusés d'être des sympathisants communistes. Alors, ça crée une paranoïa extrêmement aiguë au sein du milieu du cinéma parce que là, ces gens-là se retrouvent du jour au lendemain, ne plus pouvoir travailler. Et il y a cet exode des créateurs d'Hollywood vers l'Europe.
1: Et parmi ces victimes, Joseph Mankiewicz, réalisateur de renom, hein, qui va le raconter plus tard, beaucoup plus tard en ces mots. On est en 1981 dans les archives de l'INA en France.
2: 1950-51, in the early 50s, this was the time of Joseph McCarthy.
3: Au tout début des années 1950, c'était l'époque de McCarthy. C'était l'époque pendant laquelle la menace imaginaire d'une attaque communiste contre le système américain a été gonflée jusqu'au délire par ce cinglé de McCarthy.
2: By this madman McCarthy, and it is difficult to understand how a country so enormous.
3: Et il est difficile de comprendre comment un pays aussi énorme a pu être soudain saisi par l'angoisse et l'obsession d'être attaqué comme un petit pays d'Amérique du Sud. À mon sens, c'était une réaction d'après-guerre.
1: Le cas de Joseph Mankiewicz, réalisateur, hein, qui parle de cette espèce de climat de paranoïa qui s'est installé à Hollywood, où tout le monde devient suspect, puis même la délation aussi qui s'installe. Alors, une fois Hollywood expurgé, nettoyé, c'est le tour des fonctionnaires fédéraux. Et ça, c'est plus compliqué parce que, évidemment, c'est beaucoup de monde. Mais on estime quand même que de 1947 à 53, il y a 30 000 employés gouvernementaux qui seront comme ça sous enquête pour activités subversives.
0: Oui, c'est beaucoup de monde. Et activités subversives, là, c'est un terme qui veut dire plusieurs choses. Oui, accointance communiste, par exemple, mais aussi conduite sexuelle jugée immorale. Il y a beaucoup d'homosexuels, par exemple, qui vont être dénoncés publiquement, qui seront l'objet aussi des persécutions de McCarthy, parce qu'on va juger que leurs mœurs sexuelles les met à risque d'être l'objet de chantage, par exemple. Mmh, oui. Et c'est pour ça qu'on va les poursuivre. Mais aussi, les utilisateurs de drogue, par exemple, vont aussi être dans le collimateur de McCarthy. Et donc, milieu gouvernemental, milieu scientifique aussi, parce qu'il faut se rappeler que même Robert Oppenheimer va être l'objet d'accusations par McCarthy. On se rappelle que c'est le directeur scientifique du projet Manhattan, conseiller important de la Commission de l'énergie atomique des États-Unis. Il va être convoqué en 1954 devant la Commission McCarthy parce qu'on va l'accuser d'espionner en faveur de l'URSS, de vendre des secrets atomiques à l'URSS. On va lui reprocher aussi d'avoir des amis ou des proches membres du Parti communiste, ou en tout cas avoir un penchant pour l'idéologie communiste. Et on va lui retirer son habilitation de sécurité. Et donc, à toute fin pratique, on va l'empêcher de travailler. Mm-hmm. Et ça ressemble un peu plus à une vendetta. Et c'est là que les gens vont commencer à voir un peu les limites de ce que McCarthy fait, parce que ça ressemble vraiment à une volonté d'empêcher Oppenheimer de s'exprimer. On le sait, Oppenheimer a une personnalité extrêmement polarisante. Oui. Il est sans cesse au cœur de conflits entre les militaires et les civils aussi, parce que on s'entend pas sur la façon de gérer les questions nucléaire. Alors, on a vraiment l'impression que McCarthy s'en prend personnellement à Oppenheimer pour ce qu'il est, non pas nécessairement pour des raisons idéologiques, mais ça démontre bien l'obsession anticommuniste de McCarthy, qui a pas de limite, parce que c'est lui qui gère tout. Là. C'est lui qui va signer seul les assignations à comparaître des témoins. Il va les envoyer à la dernière minute pour déstabiliser les gens. Il va décider quels journalistes peuvent être présents aux audiences, parce qu'il faut rappeler que les audiences sont télévisées.
1: Oui, c'est extrêmement important, ça, parce que, bon, d'une part, il exerce son rôle avec zèle, puis il recule devant aucune méthode, y compris les plus malhonnêtes, hein, espèce de chantage. Ouais. Mais c'est aussi quelqu'un de charismatique, de flamboyant, qui peut paraître sympathique. Puis c'est comme ça qu'il arrive à séduire l'opinion publique aussi, parce que, d'une part, il cartonne à la télévision. Ouais. Il y a ce sujet, à nouveau, Maurice Werther, en 1954, journaliste français, qui décrit à ce moment-là le phénomène Joseph McCarthy.
4: Entre autres particularités remarquables, le sénateur McCarthy détient celle d'être sûrement l'homme le plus vu depuis quelques mois sur les écrans de la télévision américaine. Il y a mis du sien. Sa controverse avec l'armée l'a portée et maintenue pendant des mois, tous les jours, au premier plan de l'actualité politique américaine. L'enquête du sous-comité sénatorial sur les accusations mutuelles de l'armée et du sénateur était télévisée en direct du matin au soir, ce qui durait 5 heures environ par jour. Ce fut une fureur en Amérique, au moins les premiers jours. On ne faisait plus rien dans les bureaux. On regardait McCarthy. S'il n'y avait pas la télévision au bureau, on ne déjeunait plus, même pas du sandwich traditionnel. L'heure du déjeuner se passait dans un bar ou tout autre lieu avec télévision.
1: Oui, c'est important, ça, parce qu'il est vu à ce moment-là comme une espèce de justicier, puis ses travaux sont suivis par des millions de personnes en direct à la télévision.
0: Absolument, parce qu'il est vu comme un patriote, il est vu comme quelqu'un qui veut protéger les institutions gouvernementales américaines des communistes. Les Américains, au début, sont assez d'accord avec ces méthodes-là, dans le sens où on comprend bien cette crainte communiste. Mais à un moment donné, il va trop loin, notamment en s'en prenant à l'armée en particulier. Oui. C'est là où les gens vont commencer à dire, et même les autres membres de la commission, par exemple, il est très proche de Robert Kennedy, qui est membre de la commission, mais même Kennedy va finir par le dénoncer en disant, mais il va trop loin, là, c'est exagéré.
1: Oui, parce que bon, s'attaquer à l'armée, là, c'est un gros morceau, d'une part, ce que ça représente dans la psyché collective américaine, mais aussi, il y a là des gens qui trouvent qu'effectivement, là, il va beaucoup trop loin, il y a une espèce de climat de paranoïa qui s'installe, là.
0: Oui, parce qu'il demande à des officiers, essentiellement, de dénoncer leurs collègues, de dénoncer les activités communistes des autres membres de l'armée. Ils se font insulter, les officiers qui décident d'aller à la commission. Et surtout, McCarthy va les menacer à différents moments d'être envoyés en cour martiale s'ils ne disent pas la vérité. Autrement dit, s'ils ne disent pas qu'ils sont communistes ou qu'ils connaissent des communistes, ils se font menacer de cour martiale. Alors évidemment, c'est d'ailleurs là qu'un des avocats de l'armée va dire « Monsieur, vous n'avez aucun sens de la décence. Qu'est-ce qui vous amène à aller aussi loin?
1: Ouais. »
0: Et de remettre évidemment en question le patriotisme de l'armée, c'est un peu trop fort de café. Là.
1: Ben, effectivement. Il y a des voix qui s'élèvent aussi dans la classe médiatique. Hein, Edward Murrow, oui. Journaliste vedette à l'époque, qui dira ceci, discours qui va demeurer célèbre en mars 1954.
5: « We must not confuse dissent with disloyalty. We must remember always that accusation is not proof and that conviction depends upon evidence and due process of law. »
6: Il ne faut pas confondre dissidence et déloyauté. Il faut toujours se rappeler qu'une accusation n'est pas une preuve et que la condamnation repose sur des preuves et le respect des procédures légales. Nous ne vivrons pas dans la crainte les uns des autres. Nous ne nous laisserons pas entraîner par la peur dans une ère de déraison si nous puisons au plus profond notre histoire et nous souvenons que nous ne descendons pas d'hommes craintifs ni d'hommes qui craignent d'écrire, de parler, de s'associer et de défendre des causes impopulaires. Ce n'est plus le moment d'appliquer la méthode du sénateur McCarthy et de ceux qui l'approuvent. Nous pouvons renier notre héritage et notre histoire, mais nous ne pouvons pas nous soustraire à la responsabilité des conséquences.
1: Les paroles immortalisées dans le film de George Clooney. Alors, les journalistes, on l'entend, vont sonner l'alarme. Puis, il faut encore le dire, à leur risque et péril, parce que s'attaquer à MacArthur à ce moment-là, alors qu'il est tout puissant, c'est s'exposer à des représailles, là.
0: Absolument, et c'est pour ça que la plupart des journalistes le font à mots couverts, et justement parce qu'ils se disent, ben, je serai le prochain dans le collimateur de McCarthy si je le fais un peu trop directement. Mais c'est la force du nombre à un moment donné qui va l'emporter, parce qu'il y a de plus en plus de dénonciations, bien sûr de critiques de journalistes, des médias, mais aussi justement les autres membres élus de la commission, et aussi le président Eisenhower va commencer à critiquer en privé les agissements de McCarthy. C'est son vice-président Richard Nixon qui a par ailleurs été aussi lié à la chasse aux communistes au début de cette période-là, mais qui va dénoncer publiquement McCarthy en disant « McCarthy ne travaille plus pour la société américaine, ne travaille plus pour les États-Unis, il travaille pour lui-même, pour son propre bien, et il faut que ça s'arrête. » Et ça a été ça un peu le point tournant, si on veut, du pouvoir ou de l'influence de McCarthy.
1: Oui. La force du nombre, vous l'avez dit, puis vous avez cité plutôt cet avocat de l'armée, Joseph Welch, hein, qui va lui aussi s'opposer au sénateur McCarthy. Mais en ce moment-là, en direct à la télévision durant les travaux de la commission, et ce sera effectivement un point tournant.
7: Until this moment, Senator, I think I never really gauged your cruelty or your recklessness. If it were in my power to forgive you for your reckless cruelty, I would do so. I like to think I'm a gentleman, but your forgiveness will have to come from someone other than me.
8: Mr. Chairman.
1: Traduction libre jusqu'à ce moment précis. Je pense sincèrement, monsieur le sénateur, que je n'avais jamais évalué correctement votre cruauté et votre témérité. J'aime à penser que je suis un gentleman, mais si un jour il nous faut vous pardonner, sachez que votre pardon viendra de quelqu'un d'autre que moi. Et puis, il ira, oui, effectivement, de cette phrase devenue célèbre.
9: Let us not assassinate this lad further, Senator. Look, you've done enough. Have you no sense of decency, sir, at long last? Have you left no sense of decency?
1: N'avez-vous pas le sens de la décence? Et pour la première fois ce jour-là, peut-être en direct à la télévision, le public va voir Joseph McCarthy ébranlé, en perte de sa superbe. Puis finalement, il finira par être évincé. Mais qui va l'arrêter? Comment il arrête?
0: Ben en fait, il y aura une motion de censure contre lui. Donc, ce sont les sénateurs qui vont déposer une motion de censure contre lui en juillet 54, en disant, ben c'est bien beau la chasse aux communistes, peut-être que c'est tout à fait noble et nécessaire, mais il faut le faire effectivement, comme le disait l'avocat de l'armée, avec des procédures qui sont légales, qui sont correctes et non pas sur la simple base de dénonciation. Alors, la motion de censure va être adoptée et c'est là justement où McCarthy va quitter les projecteurs. Il va continuer à se promener un peu sur plusieurs tribunes. Il va finir par accuser les hauts dirigeants politiques américains, dont le président Eisenhower lui-même, d'être de connivence avec les communistes. Et là, ça va évidemment lui faire perdre le peu de crédibilité qui lui reste. Il va sombrer dans l'oubli, comme je le disais. Il va rester sénateur jusqu'à sa mort, pas longtemps après, en 57, à l'âge de 49 ans seulement. Mais c'est vraiment quelqu'un qui va être aux marges du pouvoir là, pour la suite des choses.
1: Oui, il finit seul, dépressif, alcoolique. Hein, exactement. Il est mort d'une cirrhose du foie à un âge, somme toute, assez jeune.
0: Oui.
1: Mais après avoir fait beaucoup de dommages. Mais en même temps, c'est assez curieux parce qu'on en parle, puis c'est resté dans l'histoire. Mais son passage, c'est bref quand même, c'est quelques années à peine.
0: Ben c'est 2 ans essentiellement. Ouais. Donc la commission McCarthy, c'est 53-54. Comme je le disais, il y a eu la commission de la Chambre des représentants un peu avant. Il y a eu une autre commission là, un peu plus liée aux ressources humaines du gouvernement. Mais la commission McCarthy elle-même, c'est 2 ans. Mais

0: ça a drôlement marqué les esprits.
1: En ayant fait, faut-il le dire, hein, des milliers de victimes innocentes sur la base de suspicions, parce que c'est ça aussi. C'est des fonctionnaires fédéraux, c'est des soldats, c'est des milliers de personnes comme ça, là, qui ont été des victimes du macartisme.
0: Bien sûr, puis ce sont des gens, par exemple, des homosexuels ou des consommateurs de drogue qui vont se retrouver avec leur nom dans les journaux, dans les médias, à une époque où c'était pas très bien vu. Ce sont des gens qui vont se retrouver objet de menaces de mort, par exemple, vont perdre leur emploi, vont tout perdre, là, pour rien, essentiellement.
1: Comment on peut l'expliquer, ça? Qu'un seul homme, un sénateur obscur comme lui, ait eu autant de pouvoir?
0: Ben c'est toujours la rencontre entre un moment et une personne. Et justement, ce début de guerre froide, cette paranoïa-là, cette méconnaissance qu'on a de notre adversaire aussi, parce que c'est ça, les Soviétiques, on les connaît pas. On sait pas trop ce qu'ils veulent. C'était nos amis il y a pas très longtemps. Et là, soudainement, il faut s'en méfier. Donc, il y a cette espèce d'inconnu-là à l'égard de nos adversaires. Et une personne qui prend un peu ce rôle de chevalier en disant, moi, je vais vous protéger contre ces gens. On voit ça à quelques moments dans l'histoire, cette conjoncture-là d'événements et de personnes. On l'a revu peut-être après les attentats du 11 septembre 2001, par exemple, où la paranoïa contre, à ce moment-là, à l'égard des musulmans, des arabes, était très, très forte. Et on acceptait à ce moment-là à peu près n'importe quoi au nom de la sécurité nationale, au nom de la protection de la sécurité nationale. Les Américains ont accepté des entorses importantes à la liberté d'expression, par exemple. Et il y a des parallèles à faire aussi avec la période actuelle.
1: Oui, ben c'est ce que j'allais vous dire, parce qu'un seul homme qui a beaucoup de pouvoir et puis qui ébranle les fondements de la démocratie américaine, malgré les grandes institutions, ça nous rappelle quelqu'un quand même, là.
0: Ça nous rappelle quelqu'un, le président Donald Trump, pour ne pas le nommer, parce que l'administration Trump s'attaque, par exemple, à la liberté d'expression, à la liberté de presse. On dénonce des gens comme étant des ennemis de l'État, comme étant des communistes, comme étant des socialistes, comme étant des gens qui ne sont pas patriotes, comme étant des ennemis. Alors, forcément, et justement, l'administration Trump aussi fait le tri entre les bons journalistes et les mauvais journalistes, entre guillemets, s'en prend à Hollywood, s'en prend à tous ceux qui le critiquent, d'une certaine façon. Et c'est amusant d'une certaine façon de voir comment David Letterman a répondu à ça lors de la dernière émission de Stephen Colbert qui a perdu son émission justement sous les pressions de l'administration Trump en répétant les mots de Murrow en disant good night and good luck à la fin de l'émission avec un petit juron bien senti pour montrer justement qu'il y a un parallèle entre ces deux époques.
1: Ouais. On va terminer là-dessus, mais quel regard on pose aujourd'hui et pendant les décennies suivantes aux États-Unis sur cette période qui est probablement l'une des plus sombres de l'histoire moderne américaine?
0: Mais c'est pas une période dont on parle beaucoup, en tout cas, dans les années qui suivent, dans les années immédiates, parce que les Américains, comme beaucoup d'autres peuples, j'imagine, ont tendance à mettre un peu le couvert sur les événements un peu dramatiques. On le fait après la guerre du Vietnam, par exemple. Ça a pris du temps avant qu'il y ait des films, avant qu'il y ait des histoires racontées sur cette période-là. Mais justement, avec l'administration Trump, la première, la deuxième, on commence à voir des parallèles. Et là, on ressort un peu des boulamites pour essayer de tirer des leçons, en fait, de cette période-là, de voir que, justement, le Congrès aurait eu un pouvoir de museler avant ça. McCarthy ne l'a pas fait pour toutes sortes de raisons, et c'est un peu le reproche qu'on pourrait faire au Congrès actuel, en fait.
1: En tout cas, une période, qui aura marqué l'histoire, de courte durée quand même, mais il a donné son nom à cette période. Joseph McCarthy, sénateur, et puis cette chasse aux sorcières, faut-il le rappeler, le nombre quand même, qui est assez impressionnant, ne serait-ce que dans l'appareil d'État américain, 30 000 personnes qui ont été interrogées ou autres parce que considérées comme suspects pour activités subversives. Mon invitée, Karine Prémont, elle est professeure à l'École de politique appliquée de l'Université de Sherbrooke, membre de l'Observatoire sur les États-Unis de la chaire Raoul Dandurand. Elle nous parlait d'ailleurs depuis nos studios à Sherbrooke. Merci beaucoup, Karine.
0: Merci à vous.
1: Merci également à toute l'équipe d'Aujourd'hui l'Histoire. Ben, tiens, on va se laisser, vous avez cité plutôt ces fameuses paroles restées célèbres de ce journaliste, Edward Murrow. Good night, good luck. Ici Maxime Coutier. Au revoir.
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6: 3 ans, là, mais...
7: C'est un gros calme.
6: Un gros calme. On n'en parlera pas ici, là,
8: non.
6: Mais j'espère qu'il ne se sentira pas trop concerné, parce que... Quelle épée. Bon, changeons de sujet, là, arrêtons de parler de Jean-Seb. On est très content de... Vous savez, on est dans une émission protéiforme, là, tout est en train de changer, là, Nathalie Hugo. Que, ben, sauf vous.
8: Non, oui, on est là, mais on ne sait plus trop quand on va parler. On est énervé.
6: Ben là, c'est juste une affaire de line-up, comme on dit, dans le milieu. Là, mais
9: Déstabilisez-nous pas.
6: Ben non, mais c'est ça. Les gens ne voulaient pas... nous-mêmes, on ne voulait pas changer le jeudi jaillit. Ça, c'est un rendez-vous. Puis ouais. Olivier, je vais vous le dire en meeting, là, ça reste entre nous deux.
10: Nous
6: trois, avec Hugo. Olivier était prêt à tout jeter. Lui.
8: Ah oui?
10: Ouais,
6: mais à un moment donné, il a quand même soulevé le fait que ben, le jeudi jaillit, on pourrait garder quand même.
8: Ah, quand même, quand même.
6: Pierre Brassard, là, si c'était pas qu'on était plusieurs à le sauver, là, Olivier, là, il kickait d'un côté sur le bord de la rue. Là.
8: Oh, il est trop bon.
9: Non, je ne pas un cheval mort, Olivier Niquet.
10: Un nouveau genre d'émission complètement, là, peut-être sur l'environnement ou quelque chose comme ça. Mais on m'a dit que ça existait déjà.
6: Exact, exact.
9: Ça
6: on ne savait pas. bon, plusieurs sujets, excusez-moi.
9: Oui.
6: Il y a le dossier sirop d'érable falsifié. Ça, je voulais en parler il y a deux jours. On n'a pas eu le temps. Vous vous rappelez du sirop d'érable falsifié?
9: Oui, il était coupé.
6: Exactement, exactement. Le paraît-il qu'il y a ils mettent en demeure là, les différentes
8: épiceries. Les épiceries.
6: Exact, exact. Pour avoir parce que moi, j'ai été victime du sirop d'érable falsifié. Et je voulais vous dire que...
9: Vous en êtes-vous rendu compte?
6: Non.
9: C'est ça.
6: Maintenant, une fois que je l'ai su, je suis allé jouer dans mes papilles gustatives et j'ai remarqué quand même un goût peut-être un petit peu plus sucré. Mais moi, je suis assez... je suis une bitch pour le sucre. Fait que, dans le sens où, comme, donne-moi du sucre qui goûte le sirop d'érable, ça me va. Là. Mais je l'ai utilisé après ça pour sucrer autre chose.
8: Ouais,
6: et fait que je me suis pas senti floué.
8: Mais non.
6: Mais si on peut aller faire un 8$ à quelque part, on va le faire.
9: Donc, comme le cartel du pain, moi, j'ai eu 40$.
8: Pour moi aussi, j'ai eu 40 du pain.
9: Si vous avez acheté du pain entre telle année...
6: Ah, c'est dommage, vous avez arrêté pendant mon... Ouais.
9: 40$.
6: Pour vrai?
9: Mais oui.
8: Moi aussi.
6: Large de même, là. Hein? Vous vous êtes inscrit pour 40$.
8: Ben oui. Donc, pourquoi pas? Ben, ils nous envoient ça. Fait qu'on dit, OK, let's go.
6: C'était quoi déjà le cartel du pain? Le pain coûtait trop cher?
9: Les prix étaient fixés par un conglomérat de fabricants de pain.
8: Provigo et compagnie.
6: Rapidement, il y a des gens qui m'ont demandé, dont Marie-Ève qui nous a écrit, que s'est-il passé avec l'ongle devenu noir de Jean-Philippe? Vous le voyez, là? À l'écran, mon ongle. Alors, c'est pas. Il y a des gens qui pensent que c'est un.
8: Du vernis.
6: Mais oui. Mais non. C'est. J'ai fermé ma fenêtre sur mon doigt. Alors, c'est tout simple.
9: Pas votre fenêtre d'auto, là.
6: Non, ben, voyons. Qui ferme sa fenêtre d'auto?
9: Vous auriez pu vous accrocher à la vie.
6: Ah oui, je comprends ce que vous voulez dire. Non, j'ai ouvert ma fenêtre, puis j'avais une force démesurée selon la lubrification de la fenêtre. Fait que ça s'est fermé plus vite que je pensais.
9: Avez-vous hurlé? Ça fait mal en tabarouette.
6: Ben,
8: c'est terrible.
6: Bon, je vais répondre. Ça m'a fait moins mal que ce que ça paraît.
9: Okay.
6: Je me suis fait déjà plus mal à un ongle, il me semble, que ça. Là,
9: vous avez l'air de Jay du Top en 2018.
8: Pourquoi?
10: Mais ça va durer longtemps.
8: Parce qu'il avait du... OK.
10: Ça, vous êtes prêt avec ça longtemps. Là. Moi, ça m'est déjà arrivé. Il me semble ça a pris 3 mois avant que ça tombe, finalement. Là.
6: Moi, je vis avec les...
8: les conséquences de vos gestes.
6: Bien, clairement, là-dessus. Donc, voilà.
9: Mais c'est pas choquant.
6: Ben c'est pas ça. En fait, je
9: ça m'étonne que les gens voulaient.
6: C'est pas une vie. Ça n'a pas été un apprentissage de vie.
9: Non.
6: Vous comprenez ce que je veux dire? C'est un ongle. Alors, c'est les gens qui me posent toujours la question. Alors, je réponds. Comme ça, c'est clair.
9: Et puis pour vos mouches à fruits, là.
6: Ah ben, attendez un petit peu. Attendez un petit peu. J'ai un quitton là-dessus.
9: Arrêtez de manger des fruits.
6: Fin. Jean-Sébastien n'a pas de mouche à fruits, lui, vais vous le dire. Mais il y a beaucoup de gens. Je pense que ça a été le sujet qui a fait réagir le plus depuis, mon Dieu.
9: Avez-vous des mouches à fruits chez vous, Nathalie?
8: Ben, voyons donc. Oui, quand j'ai des fruits, et il faut manger des fruits.
9: Ah.
8: Ça, c'est l'autre.
6: C'est parfait pour ça, c'est noté. Mais c'est pas juste des mouches à fruits, évidemment.
8: Ben,
6: là,
8: c'est
6: on a fait une blague.
8: C'est
6: là,
8: des mouches à marde.
6: On voulait appeler...
8: Excusez-moi. Bon.
6: On voulait faire une entrevue téléphonique avec la déesse des mouches à fruits, mais...
9: Ah, c'est bon.
6: Bonne, hein?
9: Hey.

0: bien, bien bonne.
1: C'est pas vous qui l'avez écrit.
2: Non, non, c'est Oliver.
1: C'est ça.
2: Il avait aussi dit en avons-vous vraiment besoin de la phrase de base?
0: Oui, c'est ça.
1: Okay, mais la pièce des mouches à fruits à garder.
2: Oui,
0: oui.
2: Ben oui.
0: J'aime ça.
2: Je la mets pas loin. Okay. Il y en a plusieurs. Alors, le truc ultime, nous dit Pascal, pour ne pas avoir de mouches à la base, autrement que pas manger de légumes et de fruits, là, c'est laver ses fruits en arrivant à la maison.
1: Mais...
2: Vous souvenez-vous de la pandémie, à un certain stade, on nous conseillait de laver notre épicerie. Et depuis ce jour, elle continue à laver son épicerie et ses bananes direct en rentrant. Et puis, elle n'a jamais de mouches à fruits.
3: Ah, c'est bananes.
0: C'est bananes.
1: Qui lave des bananes?
2: Ben, Pascal.
1: Même là, Pascal, là, peut-être...
0: Pascal, manges-tu la peau des bananes en plus? Oui, je comprends pas.
2: Bon.
0: Là.
2: Bon. Hey, vous! on continue avec Bruno qui nous disait « Pour les mouches à fruits, il ne sert à rien de faire des pièges sans détruire les œufs. » Donc, de l'eau bouillante dans le trou du lavabo, où se trouve ce phénomène? Et c'est à répéter à plusieurs reprises.
1: Ah, ou mettez du drano dans votre lavabo. Bon.
0: Ben, c'est ça. Puis sur vos fruits, tant qu'à faire.
2: Une chance qu'on n'est pas à feu vert.
1: cancel depuis un petit bout.
2: Sinon, Benoît Jean qui nous dit « Cette année, j'ai couvert la boîte à fruits avec une cloche de moustiquaire. Je me pensais bien smart. Finalement, les foutues mouches restent prisonnières à l'intérieur de la cloche et dès que je l'enlève, une nuée de mouches passe à l'attaque.
4: Chapeau.
2: Il y a Michel Côté ou Michel Côte-Nord, je ne sais pas c'est quoi, là, mouche qui nous dit « Mouche à fruits attirée par l'alcool ». Merci pour ça, Michel.
3: Qu'as-tu la ponctuation?
2: Ouais. Non, enfin. Oui. Sinon, on termine avec Michel Sarnia qui dit « Ben voyons, tabarnak, pendant 3 minutes, je pensais que vous parliez de mouche à feu. »
1: Ah. Hey, la déesse.
2: Ça, c'est noté. La déesse.
1: La déesse. Où est-elle?
2: J'avais demandé à ChatGPT de me faire des phrases d'ouverture.
4: Ah oui?
2: Et je vais vous dire un truc. C'est à la fois décevant et pas. Alors, je vais peut-être commencer ça.
3: Des fois, c'est inspirant.
2: Oui, oui,
3: exactement. Je remue mes neiges avec.
2: Ah oui? Ben, c'est l'ouverture de la journée. T'es encore jeune sur ICI Première. Merci tout le monde.
1: Ça, c'était pas ChatGPT, par contre.
2: Ça aurait pu l'être parce que j'ai des conversations très humaines avec Chat.
3: Très humaines?
2: Ben, humaines dans le sens
1: arrêtez
2: où...
1: Arrêtez ça, c'est dangereux.
2: C'est moins robotique qu'avec Nathalie parfois. Plus compréhensible, en tout cas. C'est le retour des Jeudis Jaillis. Vous entendez Nathalie Petrovski et Hugo Dumas qui sont de retour. C'est c'est une saison 5. Vous avez pas vraiment changé de concept depuis le début, je vois.
0: Non, pas du
1: tout. Ça fonctionne.
2: Comme dirait René Angélil, on ne change pas.
0: Une formule gagnante.
2: Exactement.
1: Non, on performe quand c'est le temps.
2: Exactement, voilà. Exactement. Vous êtes bronzé, Hugo. Vous avez passé un bel été, ça paraît.
1: Je sais pas, j'ai pogné son Puerto Néon.
2: Ah oui,
1: Puerto Néon. Il a pas fait si beau que ça.
2: Non, je sais qu'il a pas fait beau. On en a débattu longtemps.
1: Ah, ouais, hein.
2: Il a pas fait beau.
5: Olivier.
1: Mouche à fruits, pas de soleil.
5: 5, 4, 7.
2: Si vous voulez des conseils, évidemment, pour tuer vos mouches à fruits, écoutez-nous.
3: Oui.
2: Il y a beaucoup de choses. Des plantes carnivores, on l'a souvent, ça.
1: Mmh.
2: Ouais, ouais. Mais allez-y, continuez. Allez, rapidement.
1: Oh, ça va vite.
2: Go, go.
3: Oh. Ben oui, je vous ai parlé des partis traditionnels là, dans les derniers jours. Oui. Aujourd'hui, je vous présente un parti qui a beaucoup fait jaser sur les réseaux sociaux cet été, le parti Démocratie Directe.
2: Ah, c'est
3: un parti qui est, entre autres, appuyé par Jean-Noël Sarto-Lacroix, là, mieux connu sous le nom du gars des armoires 9999.
1: Là. C'était bon, ça.
3: Oui, oui. Hein? Catherine Lamontagne du Journal de Montréal nous en avait parlé. Là, sa maison a été la cible de coups de feu. Ah. Son ami a été assassiné. Son entreprise a incendié. Il y a des gros problèmes aussi avec Revenu Québec, comme on s'en souvient.
6: On s'en va devant le compte du Québec. Là, ça va être David contre Goyard. Puis Goyard, c'est moi, excusez-moi, par exemple.
2: Bon, il y a aussi un problème de Red Bull,
3: oui.
1: Ils vont péter aux frais.
3: Il dit ça va être moi Goliath cette fois-ci. Donc c'est pas rendu au punch de l'histoire de David contre Goliath. Il est très populaire sur les réseaux sociaux. 1,3 million d'abonnés sur Facebook.
1: Pardon?
3: Oui.
1: Pardon?
3: 320 000 sur TikTok. C'est son appui qui a attiré l'attention sur ce parti Démocratie Directe. Pour le lancement de la campagne, on fait un direct sur Facebook justement qui a commencé de cette façon.
7: On t'en
8: va. Bon, bonsoir, Fred.
7: Yes.
8: Est-ce que le monde peut s'abonner?
7: Tout le monde peut s'abonner. Fait que... Tabarnak.
8: On vous l'avait dit, tabarnak, qu'il se passerait quelque chose.
2: Yes.
8: Pendant nos vacances, on n'a pas dit qu'on était supposé partir en vacances, mais finalement, on a décidé qu'on allait appuyer un parti politique, OK? Ça s'appelle Démocratie Directe. On va être capable de pouvoir faire le style mélange au gouvernement sale de tabarnak, que je les aiguille jusqu'à la mort. Puis le peuple... Vous allez prendre des décisions,
2: vous allez
8: pouvoir avoir votre voix de parole,
3: tabarnak.
2: Bon. C'est une nouvelle voix.
0: Wow.
3: Oui, oui. René Lévesque a commencé son discours le plus important par « Je n'ai jamais été aussi fier d'être Québécois ». Lui, Sarto, il a commencé avec « On vous l'avait dit, tabarnak ».
2: En même temps, ça veut dire un peu la même chose. Ben, oui.
3: Monsieur Lacroix, il pense pas être candidat. Il n'est pas sûr encore, mais il fait la promotion du parti. C'est un certain Jean-Charles Clérou qui est le chef du parti. Lui, il est en réaction au système actuel qu'il ne trouve pas très démocratique.
9: Tapez sur Google la définition de dictature. Ça dit la majorité des pouvoirs concentrés entre les mains d'un individu ou d'une assemblée. Donc, au Québec, on répond à la définition de dictature.
3: Voilà, c'est un peu comme...

0: quand j'ai googlé mal de tête l'autre jour, puis j'en ai conclu que j'avais une tumeur foudroyante au cerveau. À quelques détails près, donc, la dictature, c'est ce qu'on vit. Un autre qui a fait beaucoup la promotion du parti, c'est Éric Gravel, qui est un influenceur entrepreneur, qui a expliqué à Radio X que ben, se sortir de cette dictature-là, là, ce serait pas si compliqué.
1: Ça prend pas des décennies. On parle d'environ 3 mois, je pense, pour changer le système et l'adapter à ce que la démocratie directe serait.
0: 3 mois, bingo, démocratie directe. J'aimerais ça voir leur calendrier. Ouais. Semaine 1, ils s'installent dans leur bureau. Semaine 2, abolir le Parlement. Semaine 3, party de Noël de la Nouvelle République. Bon, maintenant, c'est quoi la démocratie directe?
2: Ben, faut pas rire de ça. Je ris, mais c'est parce que c'est drôle.
3: C'est nerveux.
2: C'est nerveux. Oui, ben, non, mais pour vrai. Je veux dire, écoute, il y a 1,3 million. Là,
0: Ah oui, non, c'est du sérieux. C'est et eux disent s'inspirer en fait de la Suisse. C'est quand même sérieux, la Suisse, où les citoyens peuvent contester des lois, déclencher des référendums. Donc, eux, ils font des référendums même quand Trump est au pouvoir. Donc, ce parti-là n'est ni de gauche ni de droite, comme le dit l'un des porte-étendards.
4: Bien au contraire.
0: Oh. Oui, on peut dire ça. Donc, comme le dit un des porte-étendards, c'est Kevin Big Grenier. Je ne sais pas si vous en souvenez, on l'a connu. Là, c'était un des leaders de la contestation des mesures sanitaires pendant la pandémie.
5: Que tu sois de la gauche, que tu sois de la droite, on est dans la misère. On se fait mentir, on se fait manipuler, on se fait crosser. J'ai eu une madame, anciennement un monsieur, qui a dit « Kevin, vous pensez quoi des temps? » J'ai dit « Moi, en autant que tu te promènes pas à quatre pattes avec une laisse flambant en l'air. » Mais il n'y en a pas de trouble avec ça. Si tu veux de l'imputabilité, puis tu veux avoir du gros bon sens, puis tu veux de la transparence, mais t'es le bienvenu.
2: Alors, pas pour la gauche, pas pour la droite, pas pour la conjugaison. Tout est là. Pas pour le français, non.
0: Oui à la transparence, oui aux trans, juste non aux trans avec des vêtements transparents. Donc, leur plateforme, c'est assez clair. Là. Abolition des taxes, référendum populaire et stricte interdiction de se promener à poil à quatre pattes. Et en fait, ils sont tellement ouverts qu'ils savent pas trop ce qu'ils veulent.
1: Non, mais le monde me demandait, il dit, c'est quoi le... C'est quoi les lignes du parti? Je dis, Chris, c'est vous autres qui allez décider.
6: Il nous parle de ça encore. Moi aussi, je me parle de ça encore. Soyons, nous autres, on est là pour faire la promotion, pour s'amuser.
0: Justement, ils sont là pour s'amuser. On pourrait trouver ça pas très sérieux, mais sur leur site, ils prétendent être rendus à 15 713 membres du parti. La CAQ a atteint à peu près 20 000 membres là, quand ils ont dû choisir leur nouveau chef, donc ça donne une idée. Il y aura aussi 42 candidats pour l'instant. Plusieurs trouvent ça bizarre là, de lancer un parti politique avec M. Lacroix, considérant son passé louche. Éric Gravel nous explique qu'il a changé.
7: S'associer avec Jean-Noël Lacroix, c'est une bonne idée?
1: Absolument.
7: Pourquoi?
1: Absolument. Parce que c'est le seul présentement au Québec qui est en train d'ordonner puis d'aider les personnes âgées. Est-ce que tu connais une personne qui était capable de nourrir hier à Val-d'Or un foyer de personnes âgées à RPA au complet puis les envoyer au Saint-Hubert parce qu'ils mangent des patates à la semaine longue? Est-ce que t'en connais un autre gars comme ça?
0: En connaissez-vous?
2: C'est niché quand même.
0: On n'en connaît pas. Faut dire que M. Sarto a organisé beaucoup d'événements comme ça là où on le voit donner de la nourriture aux plus démunis et notre Robin des quarts de cuisse a droit à une deuxième chance, nous dit-il. Et si on lui donne cette deuxième chance, ben il va la saisir, comme il l'a dit à Radio X.
8: Mettons que vous réussissez comme tu veux à rentrer au gouvernement. Qu'est-ce qu'on fait avec Revenu Québec?
9: C'est les calistes tout dehors.
8: Pas plus compliqué que ça.
9: Parole d'honneur.
0: Parole d'honneur. Ça le mérite d'être clair. L'affaire, c'est que le directeur général des élections a de la misère à gérer ce qui se passe sur les réseaux sociaux, comme il l'expliquait dans un direct hier.
1: Ça te prouve à quel point ils contrôlent pas tant les médias sociaux. Ils n'ont pas réussi à avoir cet algorithme-là. Fait qu'ils ont peur, pareil, de voir l'impact que ça va avoir sur...
6: C'est complètement dégénéré.
1: Il faudrait embarquer Julien avec nous autres.
6: Julien, c'est qui, lui?
1: Julien Médusa.
6: Oh boy.
2: Ah non.
1: Alors, je le sais. Je viens d'aller le voir, j'arrive de là. Puis, qu'est-ce qu'il y a eu 100 millions de vues?
0: Pas besoin.
2: L'avion est en train de se construire en vol.
0: Pas besoin d'idées quand t'as 100 millions de vues, donc à suivre de ce côté-là. Pas tout à fait un parti qui a des pratiques traditionnelles. Et pour ceux qui seraient intéressés à appuyer le parti, ben ils ont un très bel incitatif si vous avez un gros congélateur.
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2: Voilà. C'est quoi un an de viande? Supposons que c'est Georges Larac qui gagne.
0: Il est végétarien.
2: Oui, c'est ça.
3: C'est ça la joke.
2: Mon Dieu, qui est pas vite.
4: C'est beaucoup de temps d'antenne pour ces gars-là.
0: Ah, mais ils ont 1,3 million d'abonnés. Exact. Je pense que ça vaut la peine de s'intéresser à eux.
11: 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Hey, toi, aimes-tu les petits sandwichs pas de croûte Unpronounceables?
2: C'est tellement niaiseux.
3: C'est des nouvelles publicités qu'on...
2: Il faut gagner de l'argent. D'ailleurs, c'est tellement niaiseux, ces sandwichs.

0: sandwich là, j'en ai acheté un moment donné parce que mes enfants voulaient. C'est littéralement des sandwichs.
1: Pas de croûte.
0: C'est juste ça. Avec, ah, ils ont juste inventé un moule pour le couper.
2: C'est pas ça le vrai nom, par contre.
0: Hein. Ben, je sais que c'est pas ça. On n'avait pas le droit. Okay, comme on n'a pas le droit de dire Pepsi, il faut dire comme Tetsi ou des affaires comme ça. Allez-y, Nathalie. Vous nous parlez des films de l'été.
1: Oui, je vous parle des films. J'ai pas de.
0: Allez-y, parlez.
1: OK, d'accord. Oui, alors les films de l'été. Jean-Philippe, savez-vous pourquoi nous sommes les champions de l'aide médicale à mourir?
3: Il y a beaucoup de réponses.
1: Oui, parce que, je vais vous dire, parce qu'il y a 250 000, 300 000 Québécois sont allés voir cet été 125 rue des Malaises et que grâce à Rémi Girard, ils ont compris que n'importe qui pouvait demander l'aide médicale à mourir. T'as même pas besoin d'être malade. Parce que c'est ça, elle lui demande, Geneviève Suisse, t'es-tu malade, ouais, papa? Il dit, mais non, pas du tout. J'en ai juste assez de vivre, donc j'ai assez vécu. Et là, tout de suite, on te donne une date, le 17 du mois, et le tour est joué. T'as ton aide médicale à mourir. Ouais. Il te reste plus qu'à attendre que DoorDash sonne à la porte. Donc, ça, c'est le premier message de 125 rue des Malaises. Le deuxième, c'est que tous les scénaristes devraient demander l'aide médicale à mourir, ah, oui, vu qu'on n'a pas besoin d'eux pour écrire un film. Il n'y a pas de scénario, pas de scénariste dans 125 rue des Malaises, et ça paraît. Il y a juste une mise en situation de la productrice Denise Robert et des acteurs qui improvisent ce qui leur passe par la tête.
0: Ben oui, c'est un peu l'idée. Fait que le scénariste, c'est un peu la réalisation.
1: Ça crée mon malaise. Ouais. J'ai eu un malaise.
0: Ben oui,
1: autre film, Françoise, mettant en vedette Louis Morissette. Film très intéressant, dont le point de départ est qu'on en a tous soupé des films sur les crises existentielles des hommes blancs hétérosexuels de 50 ans. Hein? C'est vrai.
0: Ça.
1: Mais finalement, Françoise, c'est quoi? Ben, c'est la question d'un film sur la crise existentielle d'un homme blanc hétérosexuel de 50 ans, évidemment obligé de se faire passer pour trans pour pogner. Mais moi, j'ai trouvé ça diaboliquement habile comme film, vraiment. Et contrairement à Mathieu Bock-Côté, qui affirme que c'est un film sur la détestation de l'homme blanc, moi, je pense au contraire que le film porte sur la grande flexibilité de l'homme blanc qu'est Louis Morissette, qui a un flair impeccable pour deviner dans quelle direction le vent souffle. J'ai beaucoup aimé ce film.
0: Il fallait appeler Louis pour savoir c'est quoi la prochaine fois.
1: Autre film québécois. Ouais. Alors, après L'audition, après Confession et avant Passion, Obsession et Champignon, Luc Picard nous a offert Rédemption sur un tueur à gages retraité.
0: C'est bien bon.
1: Interprété par Luc Picard lui-même, qui est pogné pour accepter un dernier contrat à cause d'une dette envers un type louche qui a élevé sa fille. J'ai dit tueur à gages, mais j'aurais dû préciser un bon tueur à gages.
0: Oui,
1: c'est ça. Il est vraiment bon, le personnage qu'incarne Luc Picard. Et c'est ça mon problème. Moi, j'ai jamais rencontré de bon tueur à gages. En fait, j'ai jamais rencontré de tueur tout court.
0: Mais vous le savez pas.
1: Mais oui.
0: C'est ça l'affaire.
1: Reste que quand je pense à tueur à gages, je pense à Gérald Galland, à Fred Silva. Je pense à un psychopathe, pas à Gandhi ni à Jésus-Christ, parce que c'est un petit peu comme ça qu'il nous l'a joué,
0: Gandhi,
1: Luc Picard. Mais je dois quand même vous dire que le film est magnifiquement réalisé et que j'adore la réalisation de Luc Picard. Il y a vraiment un grand talent. Finalement, deux courts films.
0: Si c'est un bon film, mais bon. Allez-y.
1: Deux courts films. La suite de When Harry Met Sally.
0: Ouais.
1: Donc, When Katie Met Justin au Home Hardware, entre les bouches toilettes et les bacs à vaisselle.
0: Ouais.
1: Et aussi la suite des vacances de Monsieur Hulot avec Pruneau Charmant et Momo Héron filant sur les flots bleus de l'Adriatique en yacht. Ce sont deux courts-métrages qui feraient d'excellents longs-métrages et je trouve qu'on devrait mettre Denise Robert là-dessus. Voilà.
0: Oh, bravo, Nathalie. Merci. C'était extrêmement intéressant. Merci beaucoup. Les deux courts-métrages, je veux les voir.
2: On les a un peu vus, non?
0: Hugo!
2: Ah oui!
0: C'est fantastique DJ. Parce que.
1: Ben, on n'a pas de thème.
0: Oui, attendez, j'ai une petite affaire, bougez pas.
2: She's from Texas, oui! Vous connaissez ça?
0: J'en ai parlé à votre
1: émission.
0: Oui, c'est vrai, quand on animait le matin, on était
2: collègues. Chut, chut, chut, là,
0: votre passé
2: radiophonique, on s'entorche un peu.
0: OK, merci. Allez-y.
2: Donc, je vais vous parler des chansons de l'été de 2026.
0: Oui.
2: Celle-ci qu'on entend, Choosing Texas, de Ella Langley, est en train de battre tous les records depuis 1958. Ça fait 18 semaines qu'elle est numéro 1 au Billboard.
0: Mais c'est du country.
2: C'est du country. États-Unis, Billboard. Ça commence à jouer quand même beaucoup au Canada. Et cette femme-là était à peu près inconnue il y a un an. Elle a 27 ans et elle est en train... Elle est à 4 semaines du numéro 1 de battre Mariah Carey, qui était là pour All I Want for Christmas Is You.
1: Youhou.
2: Et ça, c'est la première fois qu'on va peut-être la détrôner. C'est quand même gros. Depuis 1958...
0: Taylor Swift n'a même pas fait ça.
2: Non. C'est le nombre de semaines au numéro 1. Donc, elle est là. Le problème avec Ella Langley, je trouve, elle serait possiblement MAGA. Est-ce qu'on peut aimer une chanson d'une chanteuse MAGA comme
0: bien
2: ça?
0: Elle
2: n'a jamais dit ouvertement qu'elle était... Mais elle a participé au festival de Kid Rock, là, qui fait le tour des États-Unis avec plein de gens un peu...

0: problématique. Oui. Oui. Et elle avait beaucoup suivi de contes qui étaient liés à Charlie Kirk à l'époque.
1: Donc, oh, c'est embêtant, ça.
0: La tune est bonne, mais oui. Bon, bref. Bon,
1: après
0: deuxième,
1: ça,
0: deuxième chanson d'été, oui. DJ.
2: Ouais. C'est quoi ça?
0: Regardez, vous allez le reconnaître.
2: Je le reconnais pas partout.
0: Écoutez sa voix mélodieuse, Jean-Philippe, ça vous... Mais c'est Xavier Trudeau.
3: Oh!
0: La fameuse chanson du Home Hardware.
3: Hey, c'est pas mauvais.
2: Attends un peu, Xavier Trudeau, le fils de?
3: Ouais. Arrêtez ah, c'est ça, il dansait avec la pompe à toilette.
0: On a vu Justin faire une vidéo où il dansait avec un siphon à toilette dans les mains. C'est cette chanson-là qui jouait sur les ondes de Virgin Radio à Montréal, qui est la chanson qui s'appelle Downtown de Xav, parce que son nom d'artiste,
3: Xav.
0: C'est Xav. C'est Xav, 18 ans.
2: C'est ça que le nom d'un aéroport, c'est même pas une montre.
0: D'ailleurs, Nathalie... Ou Pet, c'est moins le fun.
2: Ouais,
0: ça a coûté 250 $ au Home Hardware. Justin, c'est Cathy qui a payé la facture.
3: Oui, c'est Cathy qui a payé.
0: Et c'était un rack à vaisselle, un siphon, des choses comme ça. Bref, cette chanson-là qu'on vient d'entendre, d'entendre, elle est numéro 36, là, je vais être très précis, du top 40 du Billboard Canada dans la catégorie hit contemporain radiophonique.
2: Ouf, il est fait pour la cote, hein?
0: C'est décrit comme un mélange de pop, de hip-hop et de R&B avec des influences de Drake et de Weeknd. Moi, je trouve ça assez plate, là, on va se le dire.
2: Ben, c'est plate, c'est générique.
0: C'est très ordinaire.
2: C'est générique.
0: C'est
2: si encore premier ministre, on trouverait ça super bon.
0: Mais et là, on fait un lien avec l'été des Nepo Babies. Xavier Trudeau, dans son premier clip l'an dernier, qui était l'actrice principale qui jouait avec lui dans la chanson qui s'appelait... Attendez un petit peu, j'ai essayé.
2: C'est la fille de quelqu'un, là.
0: Oui, c'est la fille de quelqu'un. Dans la chanson, voyons, j'en perds mes notes.
2: La fille de...
0: C'était Romy Pelladers.
2: Romy Pelladers.
0: Romy Pelladers Snyder.
2: OK.
0: Romy Pelladers Snyder. Oui. Dernière chanson de l'été.
2: Allez-y.
0: DJ.
4: Bonjour, pardon, merci.
2: Mon Dieu, c'est l'imitatrice de Céline.
0: C'est Véronique Laveau.
2: C'est ça.
0: Donc, bonjour, pardon, merci de Céline. Et là, je fais du pouce sur la chronique d'Olivier Niquet de mardi quand vous avez parlé de Sophie Grégoire Trudeau et de sa vidéo. Qu'est-ce qu'elle disait, Sophie Grégoire, dans sa vidéo?
3: Bonjour, pardon, merci.
0: Je t'aime, je te remercie, je te pardonne, pardonne-moi, s'il te plaît. Céline nous dit bonjour, pardon, merci, je t'aime. Et ça, là, c'est lié, la gang. Savez-vous ce que c'est exactement?
3: Il y a un complot, là.
0: Non, c'est une philosophie hawaïenne de, je vais le prononcer comme il faut, de Ho'oponopono. Le Ho'oponopono.
2: J'allais le dire.
0: Qui est une philosophie ancestrale qui sert à régler les conflits, à lâcher prise, à modérer nos attentes et à rétablir sa paix intérieure. Donc, le Ho'oponopono. Ho'oponopono.
3: Oui.
0: Donc, bonjour, pardon, merci, Céline. Bonsoir, je t'aime. Mais on dirait que Céline s'excuse déjà pour la toune plate qu'elle vient de faire. Désolé.
2: Moi, je ne juge pas, je l'aime pas d'avance, Céline.
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6: Oui, on reste dans les hits de l'été avec le conseil pas suivi de l'été. C'est que le 18 juin dernier, Jean-François Lisée part en vacances avec ce conseil pour Paul Saint-Pierre Plamondon.
7: Il faut qu'il retrouve le Paul Saint-Pierre Plamondon de la campagne de 2022. Celui qui n'était pas en tabarnak.
6: Oui. Est-ce que PSPP a fait un backup du PSPP 2022? Ben, son point de presse du 6 août à propos de la CAQ qui fait des annonces partisanes nous donne l'impression que pas tellement.
8: On fait pas campagne durant l'été à même les fonds publics. Si. Non, on gouverne. On gouverne. Non, j'ai pas dit qu'on fait que le gouvernement cède ses paiements, ses transferts et ses dépenses. Non, je fais référence aux dépenses de cet été. Non, vous confondez deux sujets. Si je peux juste répondre pourquoi c'est pas le même sujet, vous confondez deux sujets. Et évidemment, si vous me laissez répondre, ça va m'aider. Est-ce que je peux finir, s'il vous plaît? J'aimerais, madame, que vous me donniez un espace pour répondre à votre question. Là, je suis à ma cinquième tentative où vous interrompez ma réponse. Et ça, c'est un peu compliqué, là. Est-ce que vous me laissez répondre, s'il vous plaît? Merci.
6: Merci. C'était le conseil.
0: Bonjour, merci.
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1: Estie Lefebvre, qui est candidate pour le PQ dans Berthier, est avec nous. Et on vient d'entendre, on a essayé d'entendre la réponse de Paul Saint-Pierre Plamondon. Avez-vous pu lui demander c'était quoi finalement son explication?
3: Bien, en fait, il essaie d'expliquer que, comme un peu tout le monde, on a vu des dépenses, ça sortait de jour en jour, des centaines de millions de dollars. Puis là, on arrive au début de la campagne, puis on se demande pourquoi ça s'est fait pendant l'été. Donc, on a l'impression qu'il y a eu une pré-campagne à même les fonds publics. Puis sérieusement, cet extrait-là, je le regardais chez moi, puis c'était vraiment épouvantable. Il était pas capable de placer un mot, la journaliste le coupait tout le temps. Puis bon,
1: c'est ben, c'est du jeu quand même avec...
3: Oui, mais c'est dur des fois. Là, ben oui, là tu vois, moi, je change de côté. Là, je m'en vais de...
1: C'est ça que j'allais dire.
3: J'ai peut-être encore plus d'empathie là, pour ce que je vais voir.
1: C'est assez intéressant parce que ce qu'on a entendu là, évidemment, c'est une critique des dépenses préélectorales. Mais ça, je veux dire, c'est vieux comme le monde. Là.
3: Non, mais cette année, c'est quelque chose quand même.
1: Mais c'est parce que
3: plus, Girard, il lui avait dit, tu as 250 millions à dépenser. Puis, fais pas, tu sais, exagère pas, on a les finances serrées. Puis là, on est parti comme s'il n'y avait pas de lendemain. Ça mérite quand même d'être souligné.
1: Oui, ben, qu'est-ce que je voulais dire, Nathalie?
9: On non, rien, quand on fait du magasinage, des fois, tu sais. Non,
1: Nathalie, c'est pas si vrai. Et si le fait, c'est

0: commencé à militer, j'avais 17 ans. Là, oui, donc, le Québec sur le cœur, au cégep, bon, mouvement étudiant.
1: C'était le premier référendum à l'époque, j'imagine.
0: Ça, j'ai pas voté.
1: Mais
0: j'avais suivi ça de loin, mais tu sais, j'étais pas assez consciente politiquement, donc j'ai pas trop compris l'impact de tout ça. Mais la campagne de 98, Lucien Bouchard, ça, c'est vraiment ma première là, dans les jeunes péquistes et tout ça. Puis c'était vraiment pas une intention d'être élue, là. C'était vraiment juste d'être motivée à changer le Québec. Ouais. Puis de fil en aiguille, quand je m'étais présentée et que j'ai gagné en 2025, c'est que j'étais dans Laurier d'Orion.
2: Puis c'était un conseil. 2025, non?
0: J'avais 25, oui, pardon. Ah, okay. Ouais, c'est en 2004.
1: Merci, Nathalie, pour être.
0: Merci, t'étais à la
1: J'avais bien loin de chance, c'est super.
0: Puis, c'est parce que j'étais bien découragée parce que c'était un comté libéral depuis 20 ans.
1: Oui.
0: Puis, ils nous prenaient pour acquis. Et là, moi, j'avais une grosse armée de jeunes. J'étais très, très impliquée. Puis là, on s'est dit, bon, on va aller faire le combat. C'est pas vrai que si les libéraux ont gagné, ben au moins, ils vont se battre. Puis finalement, on s'est tellement bien battu qu'on a réussi à gagner le comté. Puis, j'ai perdu l'élection d'après. C'était André Boisclair. Ouais. C'était pas notre meilleure campagne au Parti québécois. Ouais. Mais j'avais perdu Laurier d'Orion par 3 %. On avait travaillé comme des fous pendant 3 ans.
1: Contre Jerry Clavounos, hein?
0: En plus, imagine.
1: Ça, c'est
0: Puis il y a même Rouba Gazal qui était venu se pointer le bout du nez, qui était candidat pour QS.
1: Ce qui est intéressant là-dedans, c'est que, je le dis, ça a été une longue pause. Là, vous revenez. Et puis, je me dis, est-ce que le cours de la vie d'Elsie Lefebvre aurait... Évidemment, oui, mais... Si vous n'aviez pas gagné quand vous aviez 25 ans, parce qu'ultimement, vous vous êtes lancé pour combattre un peu, pour le plaisir d'essayer, mais là, vous avez été élu. Mm-hmm. Ça a changé des choses.
0: Ben, c'est sûr. Ouais. C'est sûr que là, d'être député, ben, premièrement, c'est un privilège exceptionnel. Ça, tous les élus vont le dire, mais c'est réel. C'est que bon, tu as vraiment tu peux changer les choses. Bon, il y a différentes échelles. J'ai fait aussi de la politique municipale. Donc, c'est sûr qu'on ne peut pas tout faire. Moi, je pense qu'un élu qui est vraiment bon puis qui est consciencieux, c'est quelqu'un qui dénoue des impasses où tu mets en mouvement les gens. T'sais. Donc, pour transformer une communauté, ben, tu vas avoir des commerçants, tu vas avoir toutes sortes de monde qui s'impliquent. Bon, les citoyens, évidemment, mais les citoyens dans leur organisme communautaire, mais qui s'impliquent. Puis l'élu qui fait une différence, je pense, c'est celui qui est vraiment connecté puis qui dénoue leurs affaires quand les pompiers arrivent, quand t'es pogné avec Revenu Québec, quand t'es ici, puis t'es ça. Puis je pense que moi, j'ai toujours été très présente. Tu sais, au total, j'ai été élue 11 ans. Mais tu sais, dans les dernières années, bon, c'est sûr, vous m'avez vu dans l'autre chaîne, à LCN, à TVA. C'est un grand privilège pour moi de pouvoir commenter la politique parce que c'est vraiment une passion que j'ai. Ouais. Mais j'ai été 8 ans en entrepreneuriat à La Ruche. Donc, on est parti La Ruche, c'est un OBNL, mais tu sais, qui travaille en financement du 0 200 000 pour les jeunes entrepreneurs, des startups, tout ça. Quand je suis arrivée là, on était à 2 millions amassés. Tu sais, c'est comme un peu Kickstarter. Puis bon, là, je quitte, puis on est à 50 millions de projets à l'échelle du Québec. Fait que je pense que je suis quelqu'un qui aime les choses, mettre les choses en mouvement. Puis oui, je serais peut-être pas la même, c'est sûr.
1: C'est
0: mais j'avais quand même un parcours qui dans le service public. T'sais, j'avais fait des stages.
1: Oui, mais si jeune, à 25 ans, je veux dire...
0: Mais Catherine Fournier, puis regardez que ça donne, c'est bon.
1: Oui, mais il y en a deux. Je veux dire, c'est extrêmement rare, c'est ce que je veux dire. Mais ce qui fait que là, vous revenez en politique, puis... Ce qui est d'autant plus intéressant, c'est dans le climat politique actuel. Là, à un moment donné, on a entendu Geneviève Peterson qui se lance pour la CAQ, on a entendu ça hier. Les gens qui se lancent en politique maintenant, on a l'impression que c'est parce que c'est une grande conviction. Particulièrement si on se lance en politique pour la CAQ en ce moment-là. Je veux dire, c'est pas une route pavée d'or. Mais pour le Parti québécois, dans Berthier, on a l'impression que c'est quand même, je veux dire, vous pouvez déjà décorer votre bureau, là, j'ai l'impression.
0: Je prends rien pour acquis, mais c'est sûr que l'accueil est excellent.
1: Puis on regarde aussi les intentions de vote. C'est un comté qui est favorable, disons-le comme ça. Donc, la décision, est-ce qu'elle a été plus facile? Si on vous avait offert un comté qui était plus difficile, est-ce
3: dans
1: que vous auriez
3: West Island.
1: Dû?
0: Là, c'est sûr que à un moment donné, aller dans le West Island...
1: Parce qu'à 47 ans, avec autant d'expérience...
0: C'est sûr que pour moi, ça a été une décision difficile parce que j'avais une très belle situation personnelle et professionnelle. À TVA, ça allait très bien pour moi.
1: Il nous reste 10 secondes, mais on va continuer, nous, après. De toute façon, parce qu'on a un épilogue, mais pour regarder les gens, là, votre chef, vous le préférez, par exemple, à Bernard Landry en ce moment? Puis là, vous répondez pas tout de suite, on attend, on va faire payer les...
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0: Bonsoir, ici Louis de Belval. Voici les informations. L'incertitude persiste toujours sur l'état des négociations entre le Canada et les États-Unis, bien que le premier ministre Mark Carney et le président Donald Trump aient tous deux affirmé être tout près d'une entente. En visite à Washington, le ministre responsable des relations commerciales avec les États-Unis, Dominique Leblanc, a indiqué avoir eu une importante discussion avec son homologue américain, mais sans fournir de détails. Selon CBC, les deux pays se seraient notamment entendus sur une réduction des tarifs douaniers sectoriels touchant l'automobile, l'aluminium et l'acier. Selon la professeure à la faculté de droit de l'Université d'Ottawa, Geneviève Dufour, la priorité pour Ottawa semble désormais de tenter de limiter les dégâts.
1: Pour éviter d'avoir 50 % sur une panoplie de produits en plus, on accepterait de se faire imposer des droits de douane à hauteur de 10, 15, 25 % sur d'autres produits. Mais pourtant, ces droits de douane-là, on ne devrait pas les avoir. Donc, c'est assez difficile de dire que c'est un bon accord. Le meilleur accord au monde, ce serait de se dire on arrête cette guerre commerciale qui ne sert à rien.
0: En principe, les parties ont jusqu'à minuit vendredi pour s'entendre et éviter l'entrée en vigueur de nouveaux tarifs. Par ailleurs, la première ministre du Québec, Christine Fréchette, a obtenu des réponses de son homologue fédéral, Mark Carney, sur l'entente négociée avec Washington. Ils ont échangé lors d'un appel téléphonique d'une trentaine de minutes ce matin. Québec doit maintenant analyser ses impacts économiques sur la province. Christine Fréchette, d'un autre côté, n'a pas voulu s'avancer sur un éventuel retour des produits américains sur les tablettes de la SAQ. Cette question divise ses homologues provinciaux, dont le premier ministre du Manitoba, Wabkinou, qui demande à ses citoyens de ne pas acheter d'alcool américain s'ils se retrouvent sur les tablettes. Qu'en pensent les principaux intéressés et les producteurs locaux qui profitent de ce retrait? Mathieu Massé est allé à leur rencontre.
2: Moi, j'aime les vins des États-Unis.
3: J'aime bien le bourbon.
4: Les réactions fusent d'un bout à l'autre du pays. Si certains souhaitent le retour des produits américains sur les tablettes canadiennes, d'autres entendent bien continuer à s'en passer.
5: Moi, c'est sûr, je n'en achète pas.
6: C'est une question de principe.
7: Ça durera le temps que ça durera.
8: Ça me poserait pas de problème de pas en acheter.
4: La directrice générale du Conseil des vins du Québec, Mélanie Gore, rappelle que les vins québécois ne représentent que 2 % du marché dans la province. Malgré cela, elle estime que les produits locaux ont largement profité du retrait des vins américains.
9: Les vins avaient bondi de 50 % Les dernières années, on est plus dans des bons entre 2 et 5 % année après année.
4: Pour un petit producteur comme la distillerie Circa à Montréal, l'impact s'est révélé un peu moins important. Gizmo Sirois est l'ambassadeur de marque de la distillerie.
10: Ça va surtout affecter les gros producteurs plus que les petits producteurs comme nous. Donc, les gens croyaient beaucoup que nos ventes allaient piquer, mais il y a aussi toute la réalité inflationnelle.
4: Plusieurs distillateurs disent aussi faire confiance aux consommateurs advenant le retour des produits américains sur les tablettes. Dans le cas où ce scénario se concrétise, le professeur émérite à HEC à Montréal, Jacques Nantel, estime que rien n'est garanti en ce qui a trait aux ventes.
11: Vous allez avoir des consommateurs qui vont rester fidèles à leurs nouvelles habitudes. Autrement dit, les Américains, même s'ils revenaient sur les tablettes, vont perdre des parts de marché, c'est clair.
4: Les négociateurs ont encore jusqu'à minuit une samedi matin pour trouver une entente. Ici Mathieu Massé, Radio-Canada, Montréal.
0: Les paramédics de Montréal et Laval, affiliés à la CSN, ont rejeté une entente de principe intervenue le mois dernier entre leur syndicat et le gouvernement Fréchette. Les syndiqués ont rejeté l'accord dans une proportion de près de 72 %. Ces paramédics sont membres de plusieurs syndicats réunis au sein de la Fédération de la santé et des services sociaux. Le rejet de cet accord signifie que la grève recommence pour 3300 travailleurs, dont ceux d'urgence santé. La grève a toutefois peu d'impact sur la population, puisque la plupart des tâches des paramédics sont considérées comme des services essentiels. Et puis enfin, les décès liés à la chaleur extrême explosent en Europe. Selon des données compilées par les différentes autorités nationales, la France, l'Allemagne, l'Italie et l'Espagne ont enregistré jusqu'ici cet été plus de 25 000 décès probablement liés aux canicules. L'Allemagne est de loin le pays le plus durement touché, avec près de 14 000 morts, du jamais vu. Voici là-dessus les précisions de Sandrine Etto-Andé.
12: C'est pendant la semaine du 22 au 28 juin dernier, particulièrement suffocante, avec plus de 41 degrés par endroit, qu'il y a eu le plus grand nombre de morts. 14 000 décès liés à la canicule jusqu'au 9 août, un record absolu depuis que ce type d'estimation existe selon l'autorité sanitaire allemande. Le précédent record remonte à 2018. L'Allemagne avait alors enregistré 8 900 décès liés à la chaleur. Comme dans les autres pays d'Europe, ce sont les personnes

0: personnes âgées de 75 ans et plus qui ont été les plus touchées. Le nombre de morts liés à la chaleur est sous-estimé, a affirmé dans la presse l'ancien ministre de la Santé, Karl Lauterbach. Ce député social-démocrate abonde dans le sens des membres de son parti qui ont proposé dimanche dernier d'inscrire dans la Constitution l'adaptation au changement climatique et la protection de la nature comme mission commune entre l'État fédéral et les régions. Il exhorte ses partenaires de la CDU-CSU, réticents jusque-là pour des questions financières notamment, à se ranger derrière cette proposition.
1: C'était un reportage de Sandrine Etto-Andé. Voilà, c'est ce qui conclut ce bulletin d'information. 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C'était les informations.
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3: James Ballard has been seduced into a secret world.
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6: 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Dudie Kravitz.
7: 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I swear to God, I'm going to pay him back every cent.
8: Don't want your money.
2: Don't want your money. Micheline Lanctot est avec nous et sur grand écran également. Micheline qui est avec
9: Bonjour
2: nous pour
9: Stéphane.
2: Ce quatrième épisode. Bonjour Micheline. On va y revenir sur Dudie Kravitz un peu plus tard.
9: Okay.
2: Donc un film de Ted Kotcheff. J'ai invité aussi pour ce quatrième épisode qui porte sur, je l'ai dit, les Canadiens, donc le Canada anglais, les réalisateurs importants du Canada anglais. Micheline va nous parler, va nous faire découvrir à bien des gens, en tout cas, même si ça fait longtemps que le groupe existe, le Winnipeg Film Group.
9: Oui.
2: Et François Lemay est avec nous également. François, bonjour,
10: bonjour Stéphane.
2: François est avec nous pour parler de musiciens qui ont composé pour le cinéma du Canada anglais sans tout à fait quitter pour Hollywood.
10: Ce qui n'est pas évident à trouver. Il faut se concentrer sur une époque et même les débuts du cinéma canadien-anglais parce que le problème étant, quand on devient bon, ben on est attiré par Hollywood et on quitte. Mais il y en a qui ont les deux pieds. Un pied à Hollywood puis un pied au Canada quand même.
2: Et Marc Cassivi qui est avec nous également.
11: Bonjour Stéphane.
2: Bonjour Marc, qui a la responsabilité de nous parler de trois ou quatre réalisateurs, réalisatrices importantes du Canada anglais.
11: Oui, et je dirais contemporains, donc assez récents, là, disons dans les 40 dernières années à peu près. Donc je vais parler de David Cronenberg, je vais parler d'Adam Egoyan et de Sarah Polley.
2: Oui, puis il y a toute une série de réalisateurs, réalisatrices dont on aurait pu parler,
11: oui,
2: mais qui
11: évidemment
2: sont partis à Hollywood. Alors,
11: oui,
2: on va parler d'eux dans le cinquième épisode de l'émission. Et puis, puisque vous, Marc, et vous, Micheline, c'est votre premier tour de table dans cette série, je demande à tout le monde de nous parler d'une expérience marquante de cinéma. Pas nécessairement le premier film qu'ils ont vu, mais quelque chose qui les a marqués.
12: J'ai 12 ans, je suis au couvent Jésus-Marie, dans le gymnase, et les sœurs projettent « Dieu a besoin des hommes ». Avec Pierre Frenet, en noir et blanc, un film très, très sombre qui se passe sur l'île de Saint, en Bretagne. Je ne sais pas si les sœurs savaient de quoi ça parlait, mais c'était très, très austère et très marquant.
2: Ouais. Est-ce que c'est ça qui est aux fondations de votre psyché un peu ténébreuse?
12: Non, c'est plutôt le dessin animé qui m'a formé mon imaginaire. Mais ce film-là, Dieu a besoin des hommes, m'avait bien, bien impressionné.
2: Et vous, Marc, quand on vous pose cette même question?
11: Ben, j'avais à peu près le même âge, 12-13 ans, je faisais l'école buissonnière et je suis allé voir Cinéma Paradiso de Giuseppe Tornatore et je pense que c'est un après-midi, je devais être seul ou à peu près dans la salle. Puis je pense que ça m'a ouvert au cinéma international, à tout ce qui se faisait dans d'autres langues, peut-être dans une jeunesse marquée beaucoup par le cinéma hollywoodien, sinon, bon, québécois, tout ça. Mais le cinéma international, je pense que la première piqûre, c'est Cinéma Paradiso.
2: Donc, c'est un peu méta, en fait. Un film qui parle du cinéma aussi.
11: Exactement.
2: L'avantage de voir un film un après-midi de semaine seul dans la salle, c'est qu'on peut verser une larme plus librement qu'en le film.
11: Sans aucun

0: run. You can hide and hope they won't find you, but you won't escape. Once unleashed, the brood will destroy anyone who gets in their way. David Cronenberg's ultimate experience in inner terror, starring Oliver Reed and Samantha Eggar. The Brood. They're waiting for you.
1: Peut-être pas un film qu'on voit en tandem avec Cinéma Paradiso.
2: Non, là. C'est pas tout à fait.
1: C'est peut-être pas un bon match. Donc, un extrait de la bande-annonce de The Brood de David Cronenberg, qui l'histoire d'une femme qui, par sa colère, génère des créatures maléfiques. Et tout, c'était assez...
2: Oui.
1: C'était quelque chose. Donc, vous avez choisi trois réalisateurs marquants, qui sont là depuis un certain temps, mais qui sont encore pertinents, marquants, importants aujourd'hui.
2: Oui, absolument. Et ils sont toujours restés liés au Canada aussi, donc ils ne sont pas partis à Hollywood pour seulement faire des films américains, disons. On l'entendait aussi, je trouve, dans cette bande-annonce, on entend l'ambiance d'un film de Cronenberg, ces espèces de films futuristes ou dystopiques qui sont marqués par souvent la violence, le sexe, des thématiques un peu sombres. Bon, évidemment, l'horreur corporelle, le body horror qui est au cœur de son film, mais toujours cette espèce d'inquiétude, sensualité avec des thématiques autour de la technologie, la psychologie, la médecine a toujours été intéressé par ça. L'évolution de l'être humain. Souvent, c'est tordu, souvent, c'est satirique. Il y a de l'humour là-dedans aussi. C'est à la fois anxiogène, mais aussi assez comique. Dès ses premiers films, là, Scanners, Videodrome, et ensuite History of Violence, Eastern Promises, tout ce qu'il a fait aussi récemment. On entendait en début d'émission un extrait de Crash, ou la bande-annonce de Crash qui avait fait scandale à Cannes. Il a fait des adaptations aussi, Naked Lunch, The Fly, Existence. Dans Dead Ringer, je pense, c'est un de mes films préférés de Cronenberg, avec Jeremy Irons, qui je pense qu'il est...
1: Dans un double rôle.
2: Oui, double rôle, le jumeau, le gynécologue aussi, là, qui est déstabilisé par la présence d'une actrice célèbre qui est jouée par Geneviève Bugeaud. Je pense que tout le trouble de Cronenberg est là dans ce film.
1: Oui, profondément troublant. Là. J'ai revu des extraits en préparation de l'émission, puis il y a une scène particulièrement marquante où Geneviève Bugeaud décide de séparer les jumeaux, qui, par une espèce de matière organique, sont liés l'un à l'autre et elle décide d'y aller avec ses dents.
2: Oui, c'est ça. Oui, quelques malaises en regardant Cronenberg.
1: Même en regardant l'extrait rapidement, oui, j'ai ressenti un petit malaise. À l'émission C'est à vous sur France Télévisions en mai 2022, au moment de la sortie en France de son film Les Crimes du Futur, Crimes of the Future, on demandait à Cronenberg ce qu'il fascinait tant dans les métamorphoses, les transformations du corps humain. Alors voilà ce qu'il répondait.
3: C'est ma compréhension que, pour moi, l'essence de ce qu'est être humain, c'est le corps humain. Et c'est quelque chose de beaucoup plus compliqué que ce dont on se rend compte. La science progresse et comprend peut-être un peu mieux ce qu'on a dans le corps quand on respire, quand on vit. C'est de plus en plus compliqué, en fait. Et pour moi, ce que je dis dans le film, le corps est la réalité. Je pense sérieusement. Ce qu'on photographie le plus, qu'on filme le plus au cinéma, c'est le corps humain. Donc, un réalisateur qui n'est pas obsédé par le corps humain, je ne comprends pas. Vraiment pas.
1: Cronenberg, c'est un peu comme Stephen King en entrevue, quand il parle de leur œuvre et des contenus, ils sont très, très calmes et très sereins. En fait, c'est des gens qui n'ont pas besoin de psy parce que tout sort dans leur démarche artistique.
2: Et très, très sympathique. Moi, je l'avais rencontré à Cannes pour ce Crimes of the Future. Drôle, affable, sympathique, avec une espèce de prescience aussi dans son œuvre, mais pas du tout ce personnage qu'on croirait ténébreux ou dans des...
1: Très sombre.
2: Très sombre ou inquiet, en fait, de l'avenir. Il est inquiet de l'avenir de la planète, comme tout le monde, mais avec toujours cette humour, c'est quelqu'un d'absolument charmant, il faut dire.
1: Oui, oui. Et un grand metteur en scène.
2: Oui.
1: Moi, j'avais beaucoup... le film Eastern Promises m'avait beaucoup marqué.
2: Oui.
1: Je trouve que c'est un grand...
2: Avec la mafia russe et tout ça. Viggo Mortensen, qui est devenu un peu son
4: acteur fétiche
2: de la dernière période. Oui.
4: History of Violence.
5: Cronenberg a ce don-là, on parle d'humour, de toujours avoir le pied sur le ridicule. Parce que si on pousse d'une coche ces films, c'est ridicule.
2: Ah oui, et souvent, il est à la lisière de la caricature, toujours.
1: Ouais.
2: Ce qui a fait en sorte que moi, parfois, History of Violence, c'est un film que j'ai moins aimé qu'Eastern Promises, parce que

0: On n'est pas dans la caricature. Il n'y a pas d'humour dans
1: History of Promises. Oui, absolument.
0: Ouais, ça, c'est clair. C'est clair. Puis c'était peut-être un réalisateur qui, au départ, quand il a fait Shivers, Rabid et tout ça, qui annonçait un cinéaste qui fait des films d'horreur de série B.
1: Oui.
0: Il l'annonçait pas, il l'était probablement, mais le réalisateur plus cérébral, le créateur plus cérébral qu'il est devenu par la suite.
1: Ça nourrit son statut culte aussi d'avoir fait cette série B, puis ensuite d'être passé à autre chose.
0: Ouais, ouais. Un autre cérébral canadien, je ne sais pas ce qu'il y a dans l'eau, du rock, mais on ne peut pas dire d'Atom Egoyan qu'il y a beaucoup d'humour dans ses films.
1: Non, Atom Egoyan aussi, je dirais, comme Cronenberg, des thématiques plutôt sombres, un cinéma qui est cérébral, complexe, mais d'un autre genre, des drames psychologiques, souvent aussi chargés de sexe. On parlait de Cronenberg, bon, Crash, des films de ce type-là. Il y a du sexe beaucoup plus inquiétant, qui touche à des thématiques difficiles. Adam Egoyan, qui a souvent parlé d'inceste dans ses films, a été marqué très jeune par une amie qui avait subi l'inceste, et donc ça revient comme une thématique récurrente dans son cinéma. Il joue souvent aussi dans sa mise en scène, dans sa scénarisation, à déconstruire la temporalité, la structure narrative de ses films, ce qui est très, très intéressant. Egoyan, qui est, je dirais, probablement le cinéaste canadien par lequel j'ai découvert ce cinéma canadien-anglais. Bon, moi, j'ai grandi dans l'ouest de l'île de Montréal, où c'est beaucoup des anglophones, mais des films comme Exotica, de Sweet Hereafter. Je pense que si on commençait par une œuvre pour découvrir Egoyan, ce serait The Sweet Hereafter, mais ensuite de replonger dans ce qu'il a fait plus jeune, comme Next of Kin, qui est son premier long-métrage, qui est vraiment intéressant, que j'ai revu récemment, The Adjuster. Ensuite, il a fait Felicia's Journey, Ararat, qui était sur le génocide arménien. Bon, il s'est peut-être un peu perdu un peu dans les dernières années. Il avait fait Adoration au début des années 2000, mais son dernier film, Seven Veils, qui est inspiré par l'opéra de Strauss, que lui-même avait monté à Toronto. Moi, j'ai trouvé que là, c'était un retour en forme d'Egoyan qui se perdait un peu parce que, justement, parfois, approché par Hollywood, essayant de rejoindre un plus grand public, c'est peut-être parfois, niant sa propre nature, mais parfois, à côté un peu de ce qui a fait sa marque au départ. Donc, Egoyan, qui est un grand cinéaste quand même.
0: Oui, et son film qui a rayonné le plus, vous l'avez mentionné, c'est probablement The Sweet Hereafter, qui est un grand film de beau lendemain. Et il a été sélectionné, d'ailleurs, aux Oscars dans deux catégories. Le film, lui, comme scénariste, je crois.
1: Et lui, à la réalisation.
0: À la réalisation. Ouais. Sauf que cette année-là, mars 98, les Oscars, c'est l'année de Titanic aussi.
1: Oui, et par un autre Canadien dont je ne parle pas, qui est James Cameron, parce que est parti aux États-Unis assez vite, n'avait pas trop le pied dans le cinéma canadien.
0: Pas trop. En mars 98, le magazine télé Le Point consacre un long reportage, la journaliste c'est Geneviève Rossi, je la mentionne parce qu'on va l'entendre, à Atom Egoyan. Donc, il est nommé, on vient de le dire, dans deux catégories pour son film The Sweet Hereafter. On va l'entendre sur ses nominations. Il était quand même assez étonné de tu sais, Sweet Hereafter puis Titanic, là, c'est comme, il y a comme un décalage.
1: Deux budgets, déjà.
0: Oui, de façon majeure. Alors, on va l'entendre sur les nominations, puis ensuite sur l'importance dans sa culture cinématographique du cinéma québécois des années 60-70.
2: Existe-t-il un thème cinématographique plus repoussant que la mort de jeunes enfants? C'est pourtant ce que raconte le dernier film d'Atom Egoyan, De beaux lendemains. Il y est question d'adultère, d'inceste et de ses 14 enfants morts dans un bête accident d'autobus.
3: Oh, Jesus.
4: Atom Egoyan for The Sweet Hereafter.
5: Oh, I'm on top of the world.
6: Comment vous interprétez le fait qu'il ait été choisi par les membres de l'Académie? Qu'est-ce que ça veut dire? Est-ce que c'est Hollywood qui change ou est-ce que c'est vous qui devenez moins marginal?
7: Pour moi, le grand surpris, c'est comment la communauté hollywoodienne s'est ouverte. Comment c'est possible de nominer un film comme Titanic à l'un côté et des beaux lendemains à l'autre côté? Il y a une cause de célébration de cette ouverture.
8: That's right.
7: Le grand mentor pour moi, c'est une cinéaste québécoise comme Jean-Pierre Lefebvre. Et Jean-Pierre m'a dit que la grande question, c'est après on a choisi un sujet pour un film, c'est à choisir le budget. Parce que c'est ça qui détermine la liberté de le tournage et le processus.
0: Ouais, ce qu'il dit pas, évidemment, c'est est-ce que c'est le gros

0: ou le petit budget qui te donne plus de liberté
1: oui,
0: quand tu fais sur un film. Parce qu'avec un gros budget, il y a des chances d'un producteur sur le dos. Écoutez, puisque Atom et Goyan se réclament de Jean-Pierre Lefebvre, on va écouter M. Lefebvre sur Atom et Goyan.
2: Je pense que Atom a vu une aventure différente de l'aventure commerciale dans laquelle d'ailleurs le cinéma canadien anglais a souvent trempé plus que moins. Et donc, ce qui l'intéressait, ce qui l'intéresse toujours, c'est de faire un cinéma personnel, un cinéma de création. Ça a été le modèle qui était le plus près de lui parce qu'il vivait à côté de ce modèle-là.
0: Donc, influencé par le modèle québécois, moi, ce que je comprends de ça, c'est que ça veut dire faire beaucoup avec peu.
3: Oui. Mais très intéressé par tout ce qui s'est
4: fait.
3: Je confirme. Il y a une discussion très intéressante avec lui qu'on peut retrouver, par exemple, sur le Criterion Channel, avec François Girard, un autre cinéaste qui a fait du cinéma canadien dont je n'ai pas le temps de parler, là, 32 Short Films about, sur Glenn Gould. Mais une connaissance approfondie du cinéma québécois, un amour du Québec, beaucoup de famille, Tom et Gaillard, qui est resté à Montréal, au Québec, avant que lui, né en Égypte, parte vivre plutôt à Victoria, dans l'Ouest, puis après ça, Toronto. Mais des liens avec Montréal.
0: Tout à fait. Tout au long. Et la liste de réalisateurs et réalisatrices dont on ne parle pas aujourd'hui est très longue.
3: Évidemment,
0: là,
3: oui,
0: le choix, c'est vraiment un choix subjectif. Il y avait dans The Sweet Hereafter la comédienne Sarah Polley, qui a fait une belle carrière de comédienne, mais qui aujourd'hui se consacre plus à la réalisation. Et elle est en train, ben, elle n'est pas en train, mais elle a une belle œuvre déjà après 5 ou 6 films.
3: Oui, absolument, comme actrice. Donc, il y avait joué avec Egoyan dans ce film-là, qu'on avait retrouvé, c'est Isabelle Coichette, qui a fait toutes sortes de films, et qui, comme réalisatrice, dès son premier film, en fait, Away From Her, en 2006, elle avait à peine 28 ans, un film d'une renversante maturité. Moi, je trouvais que pour quelqu'un comme ça, raconter l'histoire d'un vieux couple qui est accablé par la maladie d'Alzheimer, il y avait Julie Christie qui était particulièrement émouvante dans le rôle de cette femme qui vogue vers l'inconnu. Elle avait déjà, à cette époque, Sarah Polley, été nommée pour l'Oscar du meilleur scénario adapté. Ensuite, elle a fait des films, un autre film à Toronto qui s'appelle Take This Waltz. Stories We Tell, c'est un documentaire sur la découverte de son père biologique, qui est un producteur montréalais, Harry Gulkin. Et le troublant, son plus récent, Women Talking, en 2022, qui a été réalisé, qui est campé dans une secte mennonite, coupée de la modernité, avec une distribution d'actrices formidable. Là, il y a Jesse Buckley là-dedans, il y a Claire Foy, c'est vraiment...
0: Il y a des numéros de comédiennes formidables, puis une grande partie du film se déroule à huis clos.
3: Absolument.
0: C'est des longues scènes très dialoguées, tout ça. Un film magnifique.
3: Qui avait aussi valu, encore une fois, qui lui a valu, en fait, non seulement une nomination, mais l'Oscar du meilleur scénario adapté. Ouais. Une adaptation d'un roman de Marion Taves, qui est aussi une romancière dramaturge canadienne. Donc, très canadien, là, ouais. Sarah Polley, mais qui fait aussi une carrière maintenant à Hollywood.
0: Prenons une petite minute et demie pour parler de Ted Kotcheff, qui est décédé aujourd'hui, il n'y a pas si longtemps que ça. D'ailleurs, je pense qu'il est décédé en 2025, parce qu'on profite de la présence de Mme Kotcheff ici, autour de la table.
4: Mme Langteau.
0: Il y a une autre Mme Kotcheff, bien sûr, c'est une boutade, mais vous avez été...
4: Oui, j'étais sa compagne pendant 6 ans. Ouais.
0: Pendant 6 ans, et c'est votre période hollywoodienne à vous? Vous viviez à Los Angeles, ça c'était
4: hélas, oui. Ouais.
0: Mais Ted Kotcheff, qui travaillait essentiellement aux États-Unis, mais qui a réalisé The Apprenticeship of Dooley Kravitz, dont vous êtes l'actrice principale.
4: Il voulait travailler au Canada. Il a fait tout le début de sa carrière à Londres, en fait. Il a été formé à
3: Londres,
4: par la société londonienne. Mmh. Il a fait des très, très beaux films qu'il nous avait montrés avant The Apprenticeship, que moi, j'avais trouvé absolument extraordinaire.
3: Ouais. Puis... ça a lancé Richard Dreyfuss, non, Dooley Kravitz?
4: Dooley Kravitz, oui, parce que American Graffiti avait été tourné, mais n'était pas sorti parce qu'Universal avait mis ses tablettes. Puis tout de suite après Dooley Kravitz, il y a eu un énorme succès à Los Angeles. Je me rappelle que Ted puis moi, on était devant le cinéma à Westwood, puis on regardait la file qui faisait le tour du bloc.
0: Est-ce que vous gardez un bon souvenir du tournage?
4: Du tournage?
0: Oui, parce qu'on dit que Richard Dreyfuss, c'est pas facile.
4: Non, on a eu ça a été assez hostile.
0: Vous êtes...
4: Pour employer un terme...
0: On s'est
4: expliqué 10 ans plus tard. Okay. C'est quelqu'un pour lequel j'ai beaucoup d'affection puis d'admiration.
0: Ouais. Mais vous n'êtes pas la seule comédienne à le présenter de cette manière-là. Pour Ted Kotcheff, il faut mentionner First Blood, le premier de la série Rambo, qui n'était pas un mauvais film, d'ailleurs. Plutôt réussi.

0: plus intimiste, mettons, que les Rambo qui ont suivi.
1: Oui,
0: là,
1: oui,
0: dans la psychologie intérieure.
2: Oui, mais c'est moi qui avais recommandé le livre qui s'appelait First Blood de David, je ne me rappelle plus le deuxième nom. Puis c'était totalement pas ça.
0: Ah oui, OK. Le livre était meilleur.
2: Ouais. Le livre était infiniment meilleur. Puis il s'est fait comme... capturer le film par Sly Stallone, pour lequel il y avait une grande admiration.
0: Mais ça a été, bon. Ça a été pire par la suite.
2: Bon. Oui, ça a été la dégringolade.
1: Oui, ça a été la dégringolade. Puis Ted Kotcheff, il y a eu Fun with Dick and Jane, il y a eu North Dallas 40. Et il y a eu ce film, vous étiez avec M. Kotcheff à ce moment-là, puis on en a déjà parlé, qui vous a permis de manger dans des bons restaurants quand vous
2: Someone's
1: cherchiez...
2: Someone's Killing the Great Chefs of Europe.
1: Who's Killing the Great Chefs of Europe? Et je pense que vous avez fait partie de la recherche des sites de tournage.
2: On a fait une dizaine de restaurants 5 étoiles, dont Paul Bocuse.
0: Ah, c'est bon, ça, de la bonne recherche.
2: Quand même. Ouais, les trois gros, Maxime. Oui, c'était une recherche. Tout frais payé par Paramount.
1: Le film n'était pas particulièrement réussi, mais disons que la recherche est intéressante. Ouais,
3: mais Stéphane, pour une prochaine série, ça vous tente pas? On pourrait tout faire ça.
1: Oui, on devrait aller visiter les grands restaurants.
3: Je vais me sacrifier.

0: Ben, vous aurez compris que la chanson a pour titre « Wonderful Winnipeg ». C'est les Swinging Strings avec la voix de Jim Wheeler. On met la table pour vous, Micheline Lanteau.
1: Oui, bien sûr.
0: Quand on s'est parlé au téléphone, je vous ai dit ben, ce serait le fun que vous collaboriez à notre émission sur le cinéma. On en avait déjà fait ensemble d'autres émissions. Et c'est vous qui m'avez suggéré
1: absolument.
0: De parler du Winnipeg Film Group que je ne connaissais pas. Je connais deux des fils du Winnipeg Film Group sans savoir qu'il venait de là.
1: Ben, c'est probablement le phénomène le plus méconnu puis le plus étrange qu'il y a dans la cinématographie canadienne. C'est pas un hasard, je pense, mais c'est une belle coïncidence que le Winnipeg Film Group a été fondé en 1974. Au même moment où une poignée de cinéastes québécois occupaient le bureau de la censure pour réclamer une loi cadre au gouvernement québécois pour subventionner le cinéma, alors que la SDIC existait depuis 1967 au fédéral. Et le Winnipeg Film Group est une coopérative issue de l'Université du Manitoba. C'est-à-dire que ça a été, Kevin Tabachnik, qui est à l'origine de ce groupe-là, qui était le groupe le plus singulier qui m'a été donné de connaître.
0: Mais c'était un organisme subventionnaire?
1: C'est,
0: le Winnipeg Film Group?
1: Non, pas du tout. Ben, c'est une coopérative. Je pense qu'ils avaient des services d'équipement et tout. Mm-hmm. C'est surtout un groupe de créativité.
0: Qui a publié dès le départ un manifeste.
1: Un manifeste dans lequel ils écrivent « Nous, les cinéastes sous-signés, désirons faire part de notre conviction que le système actuel de production, distribution, exploitation de films nuit grandement aux cinéastes canadiens. » Ils ont mis la table pour la suite des choses.
0: Alors, une profession de foi qui va accoucher de quoi exactement?
1: Un cinéma indépendant extrêmement singulier qui a été qualifié par certains comme un cinéma du champ gauche, parce qu'à l'époque, les membres du Winnipeg Film Group, je ne sais pas combien ils étaient à l'origine, je pense qu'ils étaient une dizaine, étaient mus par le besoin de changer la société. Ça, c'était leur gros truc. Ils étaient totalement anarchistes.
0: Ils avaient dans la jeune vingtaine.
1: Oui, c'était un groupe de jeunes issus de milieu universitaire. Puis, ils avaient des correspondances, ou enfin des atomes liens, crochus, avec des liens avec le Atlantic Film Group, qui est issu de Terre-Neuve et qui est un autre groupe de Sauté.
0: Oui, dont Rodrigue Jean, qui est derrière Full Blast, qui appartient à ce groupe-là, et quelques autres.
1: Et puis un réalisateur, Michael Jones, qui a fait plusieurs films. Alors, c'était, on pourrait dire, deux pôles extrêmement intéressants dans le cinéma canadien.
0: Puis là, le Winnipeg Film Group, on est 50 ans, 51 ans plus tard, existe encore.
1: Le Winnipeg Film Group est plus vivant que jamais.

0: Mais, et non seulement ça, il a gardé exactement les mêmes objectifs
1: ouais.
0: et les mêmes convictions. Autrement dit, il a pas fait comme la majorité des cinéastes canadiens, ils se sont pas poussés à Hollywood. Mm. Et ils ont continué vraiment à développer ce cinéma-là qui est totalement indépendant et probablement fait avec des pinottes, là. Tu sais,
1: je pense que oui, quand on voit les films, on se dit qu'il n'y a pas des gros budgets.
0: Non, la majorité de leurs budgets sont vraiment de misère, là.
1: Alors, parmi un des fils les plus connus du Winnipeg Film Group, là, c'est Matthew Rankin. On va l'écouter. C'était en mai 2015. Il était à Winnipeg pour participer au 40e anniversaire de l'organisme. Il expliquait ce que le Winnipeg Film Group avait représenté dans son parcours.
2: D'abord et avant tout, c'était une école de cinéma pour moi. Évidemment, faire du cinéma indépendant au Canada, c'est un peu exister dans les bas-fonds sous-humains de la culture canadienne. Mais le Winnipeg Film Group a toujours été très concerné par le développement et l'évolution du cinéma indépendant ici à Winnipeg. Donc, c'est sûr que c'est une ressource très pertinent pour nous. Il y a beaucoup de ressources pour le cinéma au Manitoba, en fait. Mais je dirais que pour les créateurs, ceux qui veulent créer du cinéma, je pense que le Film Group est vraiment le seul qui est vraiment important pour nous. Je pense que c'est les villes que les gens connaissent. Winnipeg a quand même un profil important dans le cinéma à l'échelle planétaire.
1: Matthew Rankin, donc, réalisateur d'Une langue universelle, qui est son plus récent film.
0: Et avant ça, du 20e siècle, qui est son premier long-métrage. Ouais.
1: Alors, vous l'avez un peu évoqué, ce qui caractérise ce cinéma-là. Mais d'abord, on l'entend, on le sent et on le remarque quand on voit des films. C'est une grande liberté de création. Là.
0: Total. Et c'est un cinéma qui est iconoclaste. Au premier chef, qui est chaotique, qui est très expérimental, qui prend des tangentes qu'on voit jamais venir, qui est très librement inspiré d'un paquet de films du cinéma muet, de l'expressionnisme allemand, mais très librement, là, c'est pas... Et d'ailleurs, Matthew Rankin, qui est celui qu'on connaît, et John Pace, qui est un des autres cinéastes marquants du Winnipeg Film Group, étaient des animateurs. Viennent du dessin animé.
1: Donc vous avez des affinités avec eux.
0: Reconnu,
1: vous venez du dessin animé.
0: Ça explique un petit peu pourquoi j'ai tellement aimé ce groupe-là, pourquoi j'ai...
3: L'esthétique, hein, ça se voit qu'il y a quelque chose peut-être qui...
0: C'est la folie. Moi, l'autre cinéaste très connu du Winnipeg Film Group, c'est Guy Madden. je dis très connu, c'est extrêmement relatif.
4: Winnipeg. My home for my entire life. My entire life. Always winter. Always sleepy. I must leave it. I must leave it. What if I film my way out of here? It's time for extreme measures.
1: Je vous ai un peu bousculé avec un extrait de la bande-annonce de My Winnipeg, mais aussitôt que j'entends Guy Madden, son nom, je pense à My Winnipeg, qui est son film le plus connu. Là,
0: probablement celui qui a le plus et le mieux circulé, mais il a fait une vingtaine de longs-métrages, beaucoup de courts aussi. Il a eu une carrière extrêmement confidentielle pendant très longtemps, mais il a eu une rétrospective de ses films et de ses vidéos au Centre Beaubourg à Paris. Il est considéré comme un héros culte en Islande, parce qu'il est d'origine islandaise.
1: Ah oui.
0: Ça l'amusait d'ailleurs beaucoup parce qu'il a été reçu comme avec un triomphe.
1: Ouais, non, mais je peux comprendre pourquoi les Islandais qui sont, je pense, dans une proportion de 80% à croire au lutin.
0: Ouais. D'ailleurs, son premier film s'appelait Tales from the Gimli Hospital. C'est un film vraiment très particulier.
3: Mais très connu des cercles cinéphiles. Là, quand même. C'est aussi quelqu'un de qui a une importance dans la cinéphilie mondiale.
0: Son nom est connu. Je suis pas sûr que le monde ait vu ses films.
3: Non,
0: par exemple, parce qu'ils sont difficiles à trouver. D'une part, ils ont presque tous eu des sorties extrêmement confidentielles.
1: Ouais.
0: Notre grande star nationale, Pascal Bussière, a eu le plaisir de jouer dans Twilight of the Ice Nymph, qui est un film vraiment extrêmement particulier. Et moi, je trippe sur Careful, qui est un film de Guy Madden qui est absolument pas connu, mais que j'ai eu le grand plaisir, juste pour faire baver le comité de sélection des Oscars, parce qu'on était une trentaine réunis.
1: Ouais. Ça vous ressemble, ça.
0: Je l'ai mis en tête de liste. Et on était deux. Il y avait un journaliste de Toronto et moi. On avait trippé sur ce film-là incroyable.
1: C'est quoi ça, Careful?
0: Careful, c'est une espèce d'allégorie totale du Canada. C'est un vide.

0: village qui est situé dans des espèces d'Alpes, des Alpes en carton avec des nuages en ouate,
1: ouais.
0: Où les gens, il y a tellement d'avalanches que les gens parlent pas fort. Parce que s'ils parlent fort, ils vont avoir des avalanches.
2: Ils vont déclencher une avalanche.
0: Fait que quand ils veulent se défouler, ils vont dans le village voisin, puis là, ils hurlent, puis c'est correct. Mais cette qualité-là, le fait de toujours parler très, très peu fort, ça en a fait des valets extraordinaires. Alors, il y a une dame, une espèce de dame vaguement, avec un nom vaguement allemand, qui a parti une école de... A butler school, une école de valets.
2: Ouais.
0: Écoute,
2: okay, c'est
0: canadien à sacré bleu.
2: C'est
0: les maisons sont triangulaires, les fenêtres sont triangulaires. Puis quand on est sorti de la projection, le journaliste anglais, puis moi, on n'arrête pas de répéter ça, parce que la phrase fétiche du film, c'est « lower the sheepskin ».
2: Qu'est-ce que ça veut dire?
0: Ça veut dire « baisse la peau de mouton ». Parce que les rideaux sont en peau de mouton. C'est vaguement teuton. C'est comme très, très... Les angles sont Dutch. Là, tu sais, les angles sont croches. La pellicule est teintée en rose, parfois en bleu. Et, les nuages sont en ouate. Les décors sont en carton-pâte. Et ce village-là, qui est extrêmement singulier, est frappé par une épidémie d'inceste. Ça a l'air d'être un thème Dieu. Dans le cinéma canadien.
1: Oui,
2: ouais.
0: Et tout le monde se met à avoir des visées sur leurs garçons, leurs filles, leurs mères.
2: OK. C'est spécial.
0: C'est très
2: spécial.
0: Mais en même temps, il y a quelque chose de profondément métaphorique sur le Canada que moi, j'ai vraiment, vraiment beaucoup aimé. Puis ces films, Guy, il y a toujours... Il arrive vraiment comme... Ils disent ici par le champ gauche. Là, tu sais, c'est comme... c'est vraiment des films totalement... on peut pas... On ne sait pas à quoi s'attendre quand on va voir un film de Guy.
2: Non. Ben, Matthew Rankin est capable, lui aussi. On va l'écouter expliquer un petit peu sa démarche artistique.
3: Moi, j'aime les choses qui sont un peu difficiles.
2: Un peu ou beaucoup?
3: J'aime beaucoup. C'est lorsque les choses sont très faciles, on a tendance à répéter les mêmes images. On sait comment faire cette image, donc on va le refaire, on va le recycler. Et ça se voit dans le cinéma. On voit toujours les mêmes images à répétition. Mais je pense honnêtement que la survie humaine exige un renouvellement des images. Et donc, ça exige que nous faisons des images qui sont difficiles à faire. Et lorsque je me mets en danger, je me sens le plus créatif possible, en fait. Ça me donne beaucoup d'énergie créative.
2: Voilà, ça résume l'esprit, pas uniquement de son cinéma à lui, là, mais de ce que vous nous décrivez du Winnipeg
0: Film
2: Group.
0: C'est très transgressif comme cinéma. Ouais. C'est un cinéma de hors-la-loi, disait-il.
2: Mais qui est tombé dans l'œil de David Lynch aussi.
0: Totalement.
2: Hein,
0: moi, j'étais à Los Angeles quand David Lynch a fait son premier film, Eraserhead, puis j'ai connu son distributeur. Il se promenait à travers Los Angeles avec les deux canisses de films en dessous du bras pour essayer de vendre Eraserhead, qui était déjà assez singulier, merci. Et c'est un film qui avait été inspiré par certains films du Winnipeg Film
1: Group. Il y a une parenté certaine.
0: Il y a une grosse parenté dans l'insolite, dans le transgressif, dans le bizarre, dans le... La volonté d'aller ailleurs complètement de ce qu'on connaît dans un cinéma soi-disant formaté.
2: Oui, alors qu'eux sont totalement imprévisibles. Ouais, ce n'est pas un cinéma lisse. Je vois le temps passer, puis on a plein de choses à aborder.
0: Mais
2: parlez-moi rapidement. J'ai dit, qu'est-ce qu'ils boivent dans l'eau de David Cronenberg et à Tommy Goyan à Winnipeg? Il y a un effet, Winnipeg. La ville a un impact.
0: Justement, Matthew Rankin disait, il a dit de sa ville natale, il y a quelque chose dans la dégringolade, du sublime au ridicule, du banal au divin qui représente parfaitement Winnipeg pour moi. Moi, j'ai une fascination pour Winnipeg depuis longtemps. D'abord, c'est probablement l'endroit où la lumière est la plus cinématographique du monde, parce que le climat est froid, le climat est sec, tout est clair,
2: oui,
0: net. Puis le 180 degrés d'horizon, ça n'a...
2: C'est le fameux Big Sky.
0: C'est ça.
2: On utilise souvent ce terme-là. Oui, moi, j'ai passé plus de temps en Saskatchewan puis en Alberta, puis on l'a, le Big Sky. C'est magnifique, des horizons à n'en plus finir. Et ça a un effet sur la lumière.
0: On a donné l'étiquette à ces films-là, des films qui sont issus du Winnipeg Film Group, de Prairie Postmodern.
2: J'aime ça, Prairie Postmodern.
0: C'est totalement ça. Et ça, je ne pense pas que ce cinéma-là aurait pu exister en dehors de Winnipeg. Cette ville-là a quelque chose d'extrêmement singulier. D'abord, c'est une des premières villes culturelles au Canada. C'est le plus ancien théâtre francophone au pays, c'est le Cercle de Molière à Winnipeg.

0: Le deuxième plus grand gratte-ciel a été construit à Winnipeg. C'est un endroit où il y a plein de premières. Tiens, il y a Ryan Steele, qui est un des cinéastes du Winnipeg Film Group, qui dit « Winnipeg est comme une île au milieu des prairies, tellement éloignée des centres du pouvoir qu'on s'en fout pas mal. »
1: C'est une bonne chose. Ça leur donne
0: ça
1: de la liberté.
0: Définit, exactement.
1: Ouais.
0: Et puis, il y a des hivers très longs, très froids, qui ont mené à la création d'œuvres uniques. Là,
1: ouais, ouais. Voilà, Winnipeg qui aura eu sa place aujourd'hui dans l'émission. Micheline, je ne peux pas passer à côté, puisque vous avez fait vos débuts dans le cinéma d'animation et qu'on parle de cinéastes canadiens-anglais. Parlez-moi de ce héros dans ce domaine-là, qui est Norman McLaren.
0: Norman McLaren, d'abord, moi, quand je l'ai connu, il rasait les murs à l'Office national du film. Probablement qu'il était sur le spectre. C'était quelqu'un d'extrêmement singulier, beaucoup trop modeste. Il détestait recevoir des compliments. Quand on sortait d'un de ses films, on disait qu'on avait beaucoup aimé ça, il venait rouge comme une tomate, puis il se cachait. Là, tu sais. Et c'est certainement un des grands cinéastes. Les gens ne connaissent pas toute l'étendue de son expérimentation en animation. Il a été inspiré par un cinéaste écossais qui s'appelait Len Lye en 1926 pour manipuler la pellicule, le cadre lui-même, l'acétate. Il a pas seulement fait du grattage de pellicule, il a fait du stop motion, il a fait de la surimposition d'images, il a essayé toutes sortes de techniques extrêmement révolutionnaires en animation parce que ça fait longtemps qu'il était à l'ONF, enfin, décédé maintenant, mais c'est un des grands cinéaste d'animation du Canada anglais.
1: Je vais l'avoir dit à chaque émission, mais on ne le dira pas suffisamment. La plateforme de l'ONF, onf.ca, c'est une mine d'or absolument hallucinante. Et l'avantage de l'ONF, c'est qu'ils sont propriétaires des droits de tous leurs films, alors ils sont tous disponibles sur la
0: Totalement.
1: Plateforme.
0: Totalement. Et on a tous les films de Norman McLaren. Chaque film, il prenait en 2-3 ans. Là.
1: Ouais. Micheline, un petit clin d'œil avant de vous laisser, parce que je fais beaucoup de recherches d'archives pour cette émission. Là, ça n'a rien à voir avec ce dont on vient de parler, mais j'ai trouvé cette pépite qui vous concerne. Vous aviez 19 ans et vous vous présentiez comme Mickey Langteau.
2: Je m'appelle Mickey Langteau, j'ai 19 ans. Je suis née sous le signe du taureau, c'est-à-dire au mois de mai. Je fais beaucoup de choses dans la vie. J'ai fait beaucoup de musique, 11 ans de musique. J'ai fait un cours classique très glorieux. J'ai fait beaucoup de dessins. J'ai fait du théâtre et j'en fais encore. Puis je mélange tout ça en même temps. Alors ça, c'est... Ma vie est assez remplie. Je fais tant de choses parce que ça m'amuse. Et puis maintenant, j'opte pour le dessin. Parce que c'est concret. Parce que je suis une nature concrète. Je suis on ne peut plus 20e siècle.
1: J'aime ça que vos sourcils travaillent fort en ce moment, vous en rappelez pas pantoute.
0: Je suis on ne peut plus 20e siècle, c'est quoi ça?
1: Et 21e, mais c'était à l'émission de télévision Âge tendre.
0: Oh my God!
1: En mai 1967. Wow. J'imagine qu'on vous avait demandé de faire un autoportrait en parole.
0: Oui, mais pourquoi?
1: J'avais
0: rien fait,
1: Mais vous étiez là. Vous étiez là.
3: Ils avaient du flair à cette émission.
1: C'est Mickey Langteau. L'animateur d'Ashton s'appelait Philippe Arnault.
0: Vous n'avez aucun souvenir de tout ça.
1: Ben, c'est pas grave, c'était cute. C'était le fun à entendre, puis je trouve que vous vous décriviez bien.
0: Ça se peut que ça ait été fait, parce que Claude Jasmin m'avait fait je ne sais pas pourquoi, il avait publié, j'avais fait des petits bonhommes en bande dessinée, puis il m'avait fait un article. Fait que ça se peut que ça soit suite à ça.
1: C'est la seule
0: chose que je vois qui aurait pu justifier que je me trouve concrètement dans le 20e siècle.
1: En tout cas, c'était le fun à entendre.

0: Il se dit beaucoup de bien de Winnipeg à micro fermé, mais à micro ouvert aussi, avant la chanson. D'ailleurs, c'est pas étranger, là, Willows, cet artiste-là, est une franco-métisse de Rivière-Rouge au Manitoba. Donc, tout est dans tout.
1: Tout est dans tout.
0: Voilà. Et c'était très joli, cette chanson-là, qui est je reviens toujours. Voilà. On revient toujours à Winnipeg. On dit plus qu'à Winnipeg, les nuits sont longues. On n'en parle plus. François Lemay, rebonjour.
2: Rebonjour.
0: Donc, tout au long de cette série-là, vous vous êtes intéressé à des musiciens, à des bandes sonores. Là, on va s'intéresser à des gens qui travaillent au Canada anglais. Et pour le prochain épisode, vous nous parlerez de musiciens canadiens, mais qui travaillent à Hollywood.
2: Ils sont partis à Hollywood, mais ceux-là sont restés principalement ici.
0: Principalement.
2: Puis ça commence par le documentaire. Toujours, on revient toujours au documentaire. Puis c'est un des thèmes, Stéphane, de l'émission, qu'on a remarqué, c'est que on fait tout avec rien. Ici, dans le cinéma canadien, il faut faire beaucoup avec peu. C'est la même chose au cinéma canadien. Donc, on est au début des années 30, lorsqu'arrive le cinéma parlant. On commence les premiers essais avec le son, avec la musique. C'est ce qu'on va faire, bien sûr. Puis on y revient encore à l'Office national du film, entre autres. Mais aussi dans des séries documentaires, dont cette série canadienne Cameo, qui présente des portraits de villes et de gens canadien, dont ce Rhapsody in Two Languages, qui est un film sur le Montréal des années 30, qui est sorti en 1934, qui est ce qu'on appelle un film symphonie. Donc, on montre le Montréal de la dépression, avec d'un côté aussi les dualités de la langue français-anglais, le fait que ce soit une ville biculturelle. Ce qui est intéressant, je pense que c'est ce qui va intéresser Micheline, c'est que le film est monté, structuré par la musique en tant que telle. C'est le compositeur Howard Fogg, de qui on sait pas grand-chose, à part qu'il a composé la musique de ce film-là, donc Rhapsody in Two Languages, qui est une musique narrative, qui raconte ce qu'on voit à l'écran, qui va servir vraiment à rythmer ce film-là. Il y a très, très peu de narration. Le mieux, c'est d'écouter un extrait. Vous allez voir, vous allez voir les images dans votre tête.

0: voilà. Station.
1: Et on l'entend.
0: Ouais, puis on entend dans notre voix la tête, la voix du narrateur, on l'entend dans notre tête. C'est Oh Wonderful Montreal avec cette musique.
2: Oui, oui, oui. Ça c'était 1934.
0: Oui, 1934.
2: Mais là vous allez remonter encore plus loin.
0: Ah ben oui, ben oui, ben oui, parce que pour le cinéma canadien, le point de départ de la composition originale de musique, on revient en 1928 avec un certain Ernest Dainty pour un film qui a été très populaire en 1928 qui s'appelle Carry On Sergeant. Alors lui, Dainty, c'est un pianiste, c'est un organiste.

C'est un compositeur chef d'orchestre qui vient de Londres, qui est né en 1891, mais qui va s'installer à Toronto dès son enfance. Il va être formé comme chef d'orchestre au Canada, mais bien sûr, il faut faire ses classes aussi en Europe. Il est Dainty, un spécialiste de Chopin, et il va devenir, après la Première Guerre mondiale, le spécialiste, la figure importante de la vie musicale canadienne, autant au cinéma qu'en concert. On se souvient à l'époque qu'à la CBC, à Radio-Canada, on avait nos orchestres. Ouais. Alors, il va être chef d'orchestre de la CBC, va fonder un chœur masculin. Et ce film-là, Carry On Sergeant, un film militaire de 1928, va tellement être populaire que cette chanson-là, dont on va entendre un extrait, va devenir la chanson chantée par les soldats durant la Deuxième Guerre mondiale. Ça va s'inscrire dans l'iconographie populaire.

0: Ça fait sourire Micheline, en tout cas.
1: Oh, Seigneur, tu m'en Dieu.
0: C'est daté. Carry On, donc, Ernest Dainty,
2: ouais.
0: Pianiste, organiste, chef d'orchestre canadien, mais né à Londres. Ouais, quand on parle de l'histoire du cinéma canadien, on revient toujours à l'ONF.
2: On revient encore une fois, bien sûr, génération de compositeurs qui va commencer à émerger à l'ONF. Puis c'est difficile de parler de compositeurs, de compositrices de musique de cinéma canadien, puisqu'on en parlait en début d'émission, cette idée qu'il y a aussitôt qu'ils connaissent un peu de succès, ils s'en vont. Donc, il faut retourner vraiment dans presque les débuts du cinéma canadien. De là va émerger une figure extrêmement importante qui s'appelle Louis Applebaum, qui a été à la NFB, au National Film Board. C'est lui qui va contribuer à institutionnaliser la pratique de la musique à l'ONF et au NFB, parce que lui-même va en composer des centaines pour des films documentaires, pour des films éducatifs, puis il va développer cette fameuse signature musicale-là qu'on va entendre plus tard, qui est reliée aux films de l'ONF et du NFB des années 30, 40 et 50. Alors, lui, il est né à Toronto, il va étudier à l'Université de Toronto, puis à New York, avant de s'imposer, comme je le disais, comme la figure centrale de la composition pour le cinéma. Et c'est en 1942 qu'il va devenir directeur musical de l'Office national du film du Canada. Il va composer quand même 250 trames sonores pour des films là-bas. Alors, évidemment, il va jouer un rôle déterminant dans le développement des institutions culturelles canadiennes, le cinéma particulièrement. Il va participer à la fondation du Festival de Stratford, pour lequel il va composer évidemment des musiques de scène, parce qu'on sort pas le compositeur du gars. Il va contribuer à la création du Centre national des arts. Et là, lui va être reconnu à Applebaum autant pour son œuvre musicale que pour son engagement institutionnel. Il va recevoir l'Ordre du Canada. Puis écoutez la musique tirée de Royal Journey, un film de 51, documentaire de l'Office national du film. Je pense que Micheline, vous allez l'aimer celle-là aussi, puisque on va suivre la visite de 5 semaines de la princesse Élisabeth et du duc d'Édimbourg en Amérique du Nord. Donc ça va être un peu pompeux peut-être.

0: On reconnaît cette signature-là, évidemment très royale. Donc, ce voyage qui a duré à peu près 5 semaines, on a parcouru le Canada, Québec, Vancouver, les Maritimes, Terre-Neuve. Si vous avez vu la fameuse série The Crown, on fait état, entre autres, de ce voyage-là.
1: Bien. Est-ce qu'on aborde ce film noir dans le genre, là, canadien, réalisé par un certain Fedor Ozep. En bilingue,
0: tourné en bilingue à l'époque, littéralement, Whispering City, qui était tourné dans le Vieux-Québec. C'est une jeune femme qui enquête sur la mort mystérieuse de sa sœur. C'est considéré comme un suicide, mais évidemment, elle le sait que ce n'est pas un suicide. Elle va se ramasser dans un réseau de manipulation puis d'identité dissimulée. Film très sombre, un film noir, vous l'avez dit, Stéphane. Mais ce qui est drôle, c'est qu'il a été tourné à la fois en français et en anglais avec des acteurs, des actrices différentes. Donc, ils ont vraiment tourné chaque scène, l'une après l'autre, dans deux langues, avec des acteurs différents, ils vont le faire. En français, le titre du film, c'est La Forteresse, et non pas Whispering City. Il y a des extraits, d'ailleurs, qui sont disponibles sur YouTube.

C'est Maurice Cecil Davis, né en 1904, mort en 1968, donc qui est compositeur, arrangeur, chef d'orchestre, qui vient d'Ottawa, mais qui a été actif surtout ici à Montréal, qui va signer la musique de ce film-là. C'est un pianiste à l'origine, et lui aussi va travailler pour la radio de la CBC.

0: Alors, ça, c'était donc la musique de Whispering City, Morris Cecil Davis.
1: On reconnaît facilement l'esthétique de l'époque, cette espèce de musique descriptive qui accompagne vraiment les scènes puis qui met des fois un peu trop l'emphase sur ce qui se passe à l'écran.
0: Il nous reste une petite minute.
1: Oui, on pourrait parler d'Andrew Luckington.
0: Allons-y.
1: Oui, parce qu'on disait, évidemment, c'est difficile de trouver des compositeurs, des compositrices qui vont demeurer. Lui, il va le faire majoritairement en restant ici, même s'il est tout jeune, il est né en 74, à Burlington, en Ontario. C'est un compositeur de musique canadienne, aussi de télévision. Il va arriver dans le paysage au début des années 90. Il va travailler sur des films comme Center of the Earth, City of Ember, Percy Jackson, San Andreas et Rampage, donc des films à la fois américains, aussi des films canadiens majoritaires. Il va travailler aussi pour la télévision sur des séries comme Mayor of Kingston. C'est un compositeur qui a vraiment le sens du spectaculaire. On parle de textures sonores riches. Il va remporter en 2009 le prix du Breakout Composer of the Year, donc meilleur jeune compositeur de l'année. On va se laisser sur un extrait de la bande originale du film indo-canadien qui s'appelle Siddharth. C'est un film de Richie Mehta qui est sorti en 2013. Allez, faire une idée de ce genre de son-là. J'aime beaucoup le mot anglais bombastique, même s'il n'est pas toujours très bien.
0: Mais on va l'écouter pour sortir de l'émission. Je vais saluer quand même l'équipe qui a travaillé sur cet épisode. Ben d'abord, Mickey Langteau, ici. Merci beaucoup, Micheline, de nous avoir fait découvrir, et je pense à beaucoup de monde, le Winnipeg Film Group. On salue nos amis qui nous écoutent au Manitoba.
2: Oui.
0: Marc Cassivi, chroniqueur à la presse, passionné de cinéma depuis toujours et pour toujours, j'imagine.
3: Ben oui, pour toujours.
0: Pour toujours. Merci d'avoir été là. François Lemay, collègue animateur de Ici Musique. Parce que des fois, je dis Espace Musique, puis vous me corrigez.
1: Chaîne culturelle.
0: La chaîne culturelle de Radio-Canada sur la bande de FM. Et vous, Marc et François, on vous retrouve pour le cinquième épisode où vous allez nous parler, entre autres, on va parler d'Hollywood dans cet épisode-là, beaucoup. On collaborait à l'émission aux archives Sophie-Hélène Gibson, à la technique Pierre Lévesque, à la réalisation Marc Coiteux, au microphone Stéphane Garneau. Merci d'avoir été là et on se retrouve pour le prochain épisode.

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4: Bonsoir, ici Louis de Belval. Voici les informations. Le compte à rebours se poursuit dans les négociations entre le Canada et les États-Unis pour en arriver à un accord avant la fin du sursis de 3 jours octroyé par Donald Trump. En visite à Washington, le ministre responsable des relations commerciales avec les États-Unis, Dominique Leblanc, a indiqué avoir eu une importante discussion avec son homologue américain, mais sans fournir de détails, comme nous le dit Julianne Lapointe.
5: Ça a été une très, très courte déclaration là, de la part du ministre Leblanc à la sortie de cette longue rencontre, une rencontre de plus de

0: 3 heures à Washington. Le ministre Leblanc a laissé entendre qu'on est très près d'une entente, donc c'est montré optimiste, mais il réitère qu'il y a encore des détails à finaliser. On ne sait pas lesquels exactement, mais il assure que ça avance.
1: On est arrivé ici pour continuer d'avancer vers une entente qu'on croit est dans l'intérêt des travailleurs canadiens, de l'économie canadienne. On est encouragé parce qu'on continue de faire d'avancer, de faire du progrès.
0: Le retour de l'alcool américain sur les tablettes, c'est une des concessions envisagées, mais les provinces doivent d'abord être d'accord avec cette idée-là. Il y en a certaines d'entre elles qui ont déjà dit être prêtes à y aller de l'avant. Donc, la Nouvelle-Écosse, Terre-Neuve, par exemple, on sent une réticence, bien sûr, du côté de Québec. On l'a vu avec Christine Fréchette. Parmi les premiers ministres qu'on n'a pas entendus, Doug Ford, qui s'est fait très, très discret, pourtant c'en est un qu'on a l'habitude d'entendre en tant que capitaine de l'équipe Canada. Donc, on verra dans les prochains jours, lui, ce qu'il aura à dire à ce sujet.
2: C'était Julianne Lapointe à Ottawa. Et comme le mentionnait justement Julianne, certaines provinces acceptent d'acheter à nouveau de l'alcool américain. Mais la question reste en suspens en Colombie-Britannique. David Eby acceptera-t-il de remettre l'alcool américain sur les tablettes de la province à la demande d'Ottawa? Amelia McCower a préparé ce qui suit.
3: Our position is unchanged.
4: La semaine dernière, le premier ministre de la Colombie-Britannique, David Eby, restait ferme sur l'alcool américain. Ce produit n'a pas sa place sur les tablettes de magasins de la province, disait-il, tant et aussi longtemps que les questions du bois d'œuvre et de l'acier ne sont pas réglées. Mais mercredi, David Eby a déclaré qu'il fera partie de l'équipe Canada. Selon le politologue Stuart Press, le premier ministre britanno-colombien ouvre la voie au retour de ces produits américains.
5: BC is expecting to get something.
4: Mais seulement si la Colombie Britannique en retire quelque chose pour ses industries forestières et technologiques, explique-t-il. Michael Coleman, qui est le directeur général du vignoble Osoyoos La Rose, estime que le retrait de l'alcool américain a été favorable pour l'industrie locale.
6: Les consommateurs de vin qui, d'habitude, allaient chercher leur vin américain qu'ils connaissaient, ils étaient forcés, ils étaient poussés à essayer quelque chose de différent. Et je pense qu'ils étaient assez contents de leur expérience avec les vins canadiens.
4: Kim Hackstad, la présidente du Conseil des industries forestières, forestière de la Colombie-Britannique accueille favorablement le retour de l'alcool américain. Puisqu'elle juge que les nouveaux tarifs de 50% de l'administration Trump toucheraient de plein fouet les produits de bois transformés. Ici Amelia McCower, Radio-Canada, Victoria.
2: Toujours en Colombie-Britannique, Domtar annonce la fermeture de son usine de pâte et papier à Howe Sound et de son installation de broyage Bayview Fiber à Port Mellon. 400 emplois sont perdus. Cette décision résulte de la baisse de la demande en provenance d'Asie, de la faiblesse des prix de la pâte à papier et de la diminution de l'offre de fibres locales à un prix abordable. Domtar avait déjà annoncé en décembre la fermeture de son usine de Crofton et une autre compagnie du secteur, Canfor, avait annoncé en juillet la fermeture définitive de son usine de Northwood à Prince-George. La ministre fédérale des Affaires étrangères qualifie d'inacceptable la décision israélienne de ne pas ouvrir d'enquête pénale sur une attaque qui a tué un Canadien dans la bande de Gaza il y a 2 ans. Selon Anita Anand, l'absence d'enquête prive les familles des victimes des réponses auxquelles elles ont droit. 7 travailleurs humanitaires ont perdu la vie dans cette frappe, dont un ex-militaire québécois, Jacob Flinger. La justice militaire israélienne a conclu qu'aucun acte criminel n'a été commis, même si les commandants de la mission ont identifié à tort les membres du convoi comme des militants du Hamas. Enfin, Donald Trump promet une guerre économique à l'Iran. Selon le président américain, ce sera l'opération de sanctions la plus écrasante jamais menée contre un pays. Un isolement d'une ampleur sans précédent. Voici Julie Marie Lecomte.
7: Donald Trump change de ton. Il y a 10 jours, dans une interview aux médias Axios, il expliquait regarder l'Iran s'asphyxier économiquement en prenant son temps. Visiblement, le président américain veut que les choses accélèrent. Il se montre nettement plus belliqueux, au moins dans les mots, puisqu'il ne dit pas quelles mesures de plus il voudrait prendre directement contre Téhéran. Par contre, il s'en prend à tous ceux qui offrent à l'Iran ce qu'il appelle des bouées de sauvetage. Il ne cite personne, mais visiblement, il ne vise ni la Russie ni la Chine, puisqu'il tape du poing sur la table en disant avoir besoin de tous ses alliés. Il y a 10 jours, Donald Trump se vantait de jouer la discrétion. Le voilà qui convoque le souvenir d'une offensive décisive. Après avoir voulu faire modifier les futurs porte-avions de la marine américaine pour qu'ils ressemblent davantage à ceux de la Seconde Guerre mondiale, il rêve d'un jour J. Nouveau signe de nostalgie peut-être d'une époque où les États-Unis ne doutaient pas d'être une superpuissance.
2: C'était Juliane Lapointe, ou plutôt, c'était Julie-Marie Lecomte. Et c'était les informations à l'antenne de Radio-Canada.

0: Bonjour et bienvenue à cette émission du jeudi. Pénélope McQuaid et toute l'équipe avec vous pour deux belles heures et demie à passer ensemble. Le premier sujet, j'ai fait le fil d'antenne dans le marché de Montréal avec l'équipe de Patrick Masbourian sur ce sujet-là. J'arrête pas de m'en faire parler. Depuis, ça va être le sujet de couper la parole. Pourquoi on fait ça? Mais on y revient dans une petite minute. Après ce premier sujet, d'ailleurs, écrivez-nous. Hein, vous le savez, sur tous les sujets, on aime beaucoup vous lire, vous entendre. On va retrouver notre duo de feu pour On se fait deux têtes, les journalistes Mike Finnerty et Pascal Lévesque. Pascal, ça fait un moment qu'elle n'était pas à ce micro avec Mike. Donc, elle est de retour en ce début de saison et ça nous rend très heureux. Cette semaine, ils vont s'attarder à Natalie Tarp. Natalie Harp, et non pas Tarp. Cette femme qui est l'ombre de Donald Trump. Et on se pose plein de questions. On la connaissait pas, nous, il y a quelques jours. Et on va la découvrir encore plus. Nouvelle clinique aujourd'hui. On garde nos cliniques du jeudi. Nos cliniques vétérinaires, économie et d'autres cliniques qu'on garde. Et on en ajoute, notamment aujourd'hui, clinique relationnelle avec les psychologues Maximon Drouin et Laurie Zéphir. Et en ce moment, vous le savez, vous retrouvez votre routine, les enfants, la famille, le travail. Qu'est-ce qui se passe quand on n'a pas le même niveau de stress que quelqu'un avec qui on travaille ou devant la même situation, c'est pas le même niveau de stress, comment on gère tout ça? Et puis, on va terminer avec notre collaboratrice Emmanuelle Parent, directrice générale et cofondatrice du Centre pour l'intelligence émotionnelle en ligne, Le Ciel, qui est aussi docteur en communication. Elle est nouvellement maman et elle vient parler de l'utilisation du téléphone, des écrans par les parents alors qu'ils sont proches de leur bébé. Il y a beaucoup de questionnements là-dessus. Alors, elle va nous expliquer... analyser tout ça. Alors, ce matin, on s'attaque à un irritant social majeur. Ces gens qui coupent la parole. Et là, je vous entends dire, Pénélope, tu fais partie de ces gens qui coupent la parole. Je le sais. Je le sais. C'est un reproche qui revient, je l'avoue. Parfois, c'est insupportable. Mais sachez que j'essaie de ne pas le faire très fort depuis des années. J'y arrive, heureusement, plus souvent qu'autrement. Mais le naturel revient vite. Est-ce que je fais partie de ces impolis, des gens qui manquent d'écoute, de civisme? Ou est-ce qu'il y aurait d'autres explications, plus neuro, biologiques, derrière ce comportement-là? Alors, nous avons avec nous Agathe Toupoula-Cabola. Bonjour, Agathe.
1: Bonjour, Pénélope.
0: Orthophoniste, chargée d'enseignement clinique à l'Université de Montréal, autrice et conférencière. Et Mathieu M. Blanchet. Bonjour, Mathieu.
2: Bonjour.
0: Neuropsychologue, psychologue clinicien et enseignant. Oh mon Dieu, les courriels rentrent déjà. Neuropsychologue, psychologue clinicien et enseignant. Alors, justement, un courriel ici, là, anonyme, je coupe la parole. Docteur, suis-je normal? Qu'est-ce qu'on peut dire?
2: Ça dépend. La plupart des gens qui coupent la parole, là, ils n'ont pas nécessairement un TDAH. Là. Souvent, on associe ça à ce diagnostic le plus connu. Là. Si moi, je suis impulsif, je coupe la parole. Puis pas nécessairement. Là. Ça reste un symptôme, ça reste un comportement. Puis c'est pas ça qui donne un diagnostic.
0: Mais moi, j'associe... Bon, là, je viens de le faire. Là. Les amis, on va s'enlever une bûche là, parce qu'on va le faire. Là. Moi, j'associe ça souvent à un manque d'écoute ou un manque de civisme ou un désir de parler de soi. Ou, rapidement dans une conversation.
2: Ça peut, mais c'est pas ça la majorité du temps. Au contraire, c'est des fois une marque d'écoute active. Entretenir une conversation, là, c'est quelque chose d'hyper complexe. D'ailleurs, ça fait partie des 5 grandes lignes d'or là, qu'on recommande pour éviter le déclin cognitif chez les personnes âgées. T'sais, oui, bien manger, bien faire du sport, puis tout ça. Mais une des choses, c'est rester social. Continuer à parler parce que ça fait travailler énormément le cerveau. Donc, quand nous, on se parle présentement, comme là, on est 3 autour de la table... Moi, je suis en train de parler, ça fait peut-être écho à quelque chose qu'on a déjà vécu, ça fait peut-être écho à des connaissances qu'Agathe aurait. Elle veut donc renchérir, mais là, c'est quand que je vais arrêter de parler. Elle est déjà en train de préparer sa réponse, elle. Et là, c'est le jeu de quand je vais pouvoir couper Mathieu. Comment le faire? Est-ce qu'il est prêt à être coupé? Est-ce que ça va apporter une plus-value? C'est-tu important ce que je veux dire? Tout ça se passe en une fraction de seconde.
0: Oui, okay. Oui. Agathe, est-ce que depuis tantôt, vous vous retenez pour sauter dans la conversation? Ou non, vous maîtrisez très bien cette attente?
1: C'est certain que tout ce que Mathieu vient de mentionner, je confirme absolument. Donc, ce que Mathieu mentionnait à propos du fait que des fois, c'est un signe d'engagement dans la conversation, on pourrait dire que c'est une envie très forte de se connecter à l'autre. Mais je suis tout à fait d'accord avec l'idée que c'est pas toujours un manque de respect, puis c'est pas toujours non plus un signe de TDAH. En fait, il y a trois grandes familles de causes qui peuvent expliquer là, qu'on puisse interrompre la personne avec qui on interagit. Il y a les causes neurologiques. Bon, le TDAH peut en faire partie, le trouble du déficit de l'attention avec ou sans hyperactivité. L'impulsivité, ça, c'est un symptôme assez reconnu parce que le cerveau traite plusieurs idées à grande vitesse, puis la personne peut avoir du mal à attendre son tour. Mais pas seulement le TDAH, on peut penser aussi au trouble développemental du langage ou qu'on appelle le TDL. Ça peut amener des difficultés pragmatiques. Donc, la pragmatique, ça concerne l'usage social du langage. Mm-hmm. Donc, pouvoir prendre son tour, maintenir un sujet, tenir compte de ce que l'autre dit, s'adapter à l'interlocuteur. On peut penser aussi au trouble du spectre de l'autisme. Donc, ça, c'est les familles neurologiques. Il y a aussi des causes plus émotionnelles. Donc, quand un sujet nous touche personnellement, on va réagir plus vite. Pas nécessairement pour dominer la conversation, mais vraiment par élan de connexion. On peut dire quelque chose comme « Ah oui, ça me rappelle » ou « Ah, exactement, et moi aussi ». Donc, on peut être amené à renchérir dans ces situations-là. Puis, le réflexe peut s'intensifier aussi sous le stress, dans un contexte d'anxiété aussi, ou dans des contextes sociaux là, très denses, comme une réunion, des dîners de groupe ou encore un débat. Puis la troisième famille, c'est tout ce qui est socio-culturel. Donc, par exemple, il y a une linguiste qui s'appelle Deborah Tannen qui distingue deux styles conversationnels. Le style plus haute implication, où là, il y a des chevauchements fréquents qui peuvent être perçus comme un signe d'enthousiasme. Et ça, c'est très courant là, dans certaines communautés méditerranéennes, notamment latino-américaines. Puis le style plus haute considération, où là, on attend de manière plus stricte notre tour de parole. Et ça, c'est plus typique de d'autres cultures nord-européennes, par exemple, ou est-asiatiques. Et quand ces deux styles-là se rencontrent, des fois, il peut y avoir des clashs, là, comme on dit.
2: Ouais. Puis je pense qu'il faut faire la différence aussi entre un chevauchement puis vraiment couper la parole. Tu sais, le chevauchement, je fais une suite, une logique à ce qu'on dit, je viens renchérir.
3: Nourrir.
2: Okay. Puis des fois, ça l'apporte la confirmation que l'autre écoute. T'sais, si on me dit, admettons, j'ai dit à ma femme, « Ah, j'ai une nouvelle entrevue, là. » J'ai pas encore dit, « Ça va être à Pénélope. » Mais tout de suite, elle va me dire, « Ah, c'est où? Ah, comment t'as... » Donc, je vois qu'elle a fait un chevauchement. Elle a pris mon idée, puis elle m'a relancé, malgré que j'allais le dire.
3: Mais ça peut être frustrant. Pour certaines personnes, si c'est toujours de la dynamique du couple,
2: oui.
3: Là, ça peut être, là, vous auriez pu répondre, Mathieu M. Blanchet, tu ne voulais jamais finir, je voulais te le dire, c'était avec qui, puis là, ça peut être frustrant.
2: Oui, mais souvent, ça, il cache un autre enjeu relationnel derrière. Ah. C'est rare que juste couper la parole représente le défi principal de communication. Ça peut être là le symptôme, qui la goutte qui fait déborder le vase dans une relation sociale. Puis souvent, c'est ça qu'on va dire. Des fois, il y a des gens qui coupent la parole avec certaines personnes, puis ça les offusque énormément. Puis avec d'autres, ça se passe super bien. Ça reste qu'une conversation, c'est une dynamique qu'on joue à plusieurs. Donc, des fois, ma façon d'être avec une personne est excellente, puis elle passe très bien, puis avec d'autres, pas du tout. Et c'est probablement pour ça qu'il y a certains auditeurs qui vous écrivent, alors que d'autres s'en ont jamais rendu compte ou que ça les dérange pas.
3: Il y a aussi des moments où, moi, ce que j'appelle le flow ou la musicalité de l'invité ou la mienne, quand je suis très en forme cognitivement, je trouve le bon moment. Mais il y a des journées, je suis une fraction de seconde en retard. Donc, au lieu de rentrer dans un silence, je rentre sur un mot. Et là, c'est vraiment plus irritant. Mais est-ce qu'on peut... Il y a des personnes dont le rôle... Évidemment, je ne veux pas tout ramener aux animateurs, aux animatrices, des médiateurs. Il y a certains contextes où couper la parole, en principe, fait partie de la description de tâche, presque.
2: Ben oui, ben admettons, si moi je me prends les gens qui font du coaching familial ou de la thérapie de couple, où il y a deux interlocuteurs, ça peut nous arriver d'en couper un pour dire, « Oups, attends, je veux revenir sur ce que tu as dit ou de la manière que... Tu te prends pour adresser telle chose, on va le rechanger pour améliorer la communication. Je peux le faire avec un de mes patients aussi, s'il s'emballe pour essayer de le calmer, etc. Donc, oui, tu sais, je pense à tous ceux qui sont des animateurs. Vous devez gérer le temps, vous devez gérer les tours de parole de tout le monde, vous devez gérer les attentes des auditeurs et tout. Donc, ça se peut qu'à un moment donné...
3: Le minutage,
2: ben oui.
3: L'équilibre entre deux ou trois invités.
2: Exact. C'est toutes des choses que moi, je pense pas, là. Mais que vous devez garder en tête, puis qu'il va falloir intervenir à un moment donné pour un meilleur flow.
3: Agathe.
1: Oui, ben tout à fait. Puis une même interruption, là, ça peut avoir des rôles très différents selon le contexte. On parlait des animateurs, des animatrices. Quand vous interrompez, des fois, c'est pour demander une précision parce que vous soupçonnez que peut-être l'auditoire n'aura pas compris un terme utilisé par l'invité, par exemple. Des fois, c'est pour compléter une idée, montrer son accord. Ça peut être pour partager une expérience, changer de sujet, prendre le contrôle quand il manque de temps. Mais dans tous les cas, ça se justifie dans ce contexte professionnel-là, absolument.
3: Et c'est vrai qu'en contexte de nervosité ou de fébrilité avancée, je coupe beaucoup plus la parole quand je suis sur des plateaux de télé.
2: Oui.
3: Parce que bon, ça va vite, il y a beaucoup de stimuli, il se passe beaucoup de choses. Je me fais beaucoup reprocher de mêler dans des discussions. Puis ça me fait toujours un peu de peine, mais je comprends à quel point c'est vraiment frustrant. Des fois, l'autre personne est en train de raconter quelque chose. Lundi, encore à Bonsoir, Bonsoir, quelqu'un a écrit « on a encore coupé la parole, Patrick Masbourian n'a pas pu finir son anecdote ». Mais je suis comme inadéquate. Il y a comme quelque chose qui frise à être inadéquat parfois.
2: Mais au plan neurobiologique, il y a vraiment deux zones là qui peuvent expliquer certains comportements de couper la parole. Vous en avez glissé un mot tout à l'heure à Patrick Masbourian en parlant du préfrontal, du frontal. Donc,
3: oui, que le frontal.
2: Oui, exactement. Donc, tout ça régit la partie plus d'inhibition. Je dois attendre mon tour, ce qu'on va appeler l'impulsivité. Ce que là, vous faites référence, c'est beaucoup de toute la partie système limbique. Donc, quand je vis des émotions, quand je suis stressé, quand j'ai peur d'oublier ce que je m'apprête à dire, quand je suis vraiment content, ça m'a fait penser à quelque chose, je veux le partager. À ce moment-là, ce système-là, en bon français, va venir override l'inhibition pour dire, ben là, attends ton tour, parce que je suis tellement excité. Donc, je vais en parler, je vais le dire immédiatement. Donc, oui, cette charge émotionnelle-là peut mener à couper la parole. Puis c'est aussi là-dedans que je rentre tout ce qui est la fatigue. Hein. Donc, c'est sûr que quand on est fatigué, je l'ai dit au début, avoir une conversation, c'est une charge mentale importante. Donc, quand on est fatigué, on est moins bon dans tout. Donc, on va être moins bon pour lire la prosodie de la conversation, pour lire les indices
3: prosodie.
2: Corporels. Ouais, ben tantôt, vous allez parler de la mélodie,
3: okay,
2: la musicalité.
3: Prosodie.
2: Oui, c'est okay. Ça. Donc c'est ça. Ça demande un effort de tout regarder dans cette conversation-là. Et quand on est fatigué, ben on est moins bon. Donc, c'est sûr que là, soit on coupe, soit qu'il y a un délai puis qu'il y a une pause.
3: On est avec Mathieu M. Blanchet, vous venez de l'entendre, neuropsychologue, psychologue clinicien, enseignant. On est aussi avec Agathe Tupula-Kabola, orthophoniste chargée d'enseignement clinique à l'Université de Montréal, autrice et conférencière. On a des courriels ici. Oui, il m'arrive de couper la parole. Je réponds avant que l'autre ait fini sa phrase. Pourquoi? Surtout lorsque je sens glisser ou s'estomper dans mon esprit la réponse que je veux donner. J'ai l'impression que si je donne pas immédiatement l'info que je veux transmettre, je vais la perdre. Je veux éviter la fameuse réponse « Désolé, je me souviens plus de ce que je voulais dire ». Agathe, il y a beaucoup de ça. Hein? Ça, c'est un cas de figure qui revient régulièrement.
1: Oui, absolument. Mais la mémoire de travail, ça joue un rôle central à ce niveau-là. Puis c'est comme un bloc-notes mental là, qui est très limité puis qui pousse des fois à parler avant d'oublier son idée. Surtout quand le sujet nous interpelle particulièrement. Donc, ça dépend beaucoup de la nature du sujet. Ça dépend de notre émotion du moment. On vient de parler du niveau de fatigue aussi. Ça rentre beaucoup. Mais c'est certain que quand une personne coupe la parole dans un contexte donné, ça ne veut pas dire que cette personne coupe tout le temps la parole avec n'importe qui, dans n'importe quelle circonstance. Donc, il ne faut pas non plus généraliser à outrance, je pense. Puis, il y a des contextes particuliers. Puis, il faut comprendre aussi que le délai là, entre deux tours de parole, on ne parle pas d'une seconde, on parle de quelques millisecondes.
3: Ouais, c'est ça.
1: Puis planifier le mot qu'on va dire, ça prend plus de temps que ça. C'est ce qui explique aussi que des fois, on est en train de penser à ce qu'on veut dire, même si on est en train

0: écouter en même temps la personne avec c'est qui on ça. Parle. Quelque chose qui peut aider quand on se le fait reprocher, c'est vraiment de peut-être redire dans ses mots, reformuler ce qu'on a compris de ce que l'autre a dit avant d'embarquer avec notre idée. Ça montre qu'on est à l'écoute et qu'on n'est pas juste dans nos pensées.
1: Ouais, c'est ça. Puis à quel point est-ce que c'est vraiment grave d'oublier notre point? Si vous saviez à quel point vous pensez que je coupe la parole, mais toutes les fois où je la coupe pas, parce que je me dis, c'est pas intéressant, c'est pas important, on s'en fout. Alors, les gens nous écrivent, Dominique nous écrit, et ça, c'est très drôle. Moi, j'espère vivement que tous les membres de la bande des cartes du vendredi goûteront avec attention la présente chronique. Chantal, pourquoi mes vieilles amies ont de plus en plus la manie et le défaut d'interrompre à 60 ans? C'est plus possible de se contrôler?
2: Ah ben ça, il y a deux choses là. Il y a la composante vieillissement. Donc oui, effectivement, je vais dire le déclin cognitif amène certains petits travers là. Donc c'est vrai qu'on est peut-être moins efficace pour inhiber. Mais moi, c'est la composante mes grandes amies aussi. Tu sais, il y a quelque chose quand on coupe la parole de la prédiction de ce qui est demandé comme question. Des fois, je suis capable de prédire et où la question. Je suis capable déjà de prévoir une réponse. Puis quand on se connaît vraiment très bien puis qu'on a les mêmes anecdotes, ben souvent, c'est là que ça va arriver parce que si ça fait 40 ans qu'on est avec la personne puis qu'on rit, qu'on ressasse nos meilleurs coups ou nos meilleurs souvenirs, ben la trame de fond, je suis capable de la prédire parce que je l'ai vécu aussi. Là. Donc, très souvent, entre amis, les plus vieillissants, ils vont se couper énormément la parole. Ils se connaissent bien, ils savent où est-ce que l'autre est dans sa tête. Donc ça aussi, ça peut l'expliquer. Mais oui, la partie, je veux pas dire dégénérative, là, mais déclin cognitif, plus on vieillit, plus notre cerveau vieillit également. Là. Donc ça se peut qu'on aille un peu plus de difficultés à inhiber.
1: Agathe Tupoula-Cabola, le courriel ici de Geneviève, c'est « Ma mère est une femme qui coupe toujours la parole. Elle manque d'intérêt dans ce que je lui raconte et très rapidement tourne la lumière vers elle. La conséquence, je lui raconte moins de choses possibles d'importance. Mm-hmm. C'est triste, mais nos conversations se résument à du blabla. » Qu'est-ce qu'on peut dire de ça?
0: Oui. Bien, on peut comprendre que couper la parole dans cette situation-là, c'est interrompre le fil de la pensée de l'autre. Puis dans la sphère intime, là, relation mère-fille, par exemple, ça peut être perçu comme un manque d'intérêt. Puis ça peut créer de la distance émotionnelle avec le temps. Puis justement, ça, c'est une conséquence qu'on voit parfois. Là, les proches finissent par parler moins, puis ils vont éviter certains sujets ou ils vont carrément se retirer de la conversation. Donc, et ça va nuire à la qualité globale des échanges. Si on se fait couper la parole, par exemple, qu'est-ce que notre auditrice pourrait dire à sa mère ou à la personne avec qui ça survient? Mais on peut nommer calmement notre besoin. On peut dire « Ah, j'avais pas terminé » ou bien juste dire « Ben laisse-moi finir ce point-là puis je te reviens ». Ou si nous-mêmes, on est témoin d'une situation où quelqu'un d'autre se fait couper la parole, on peut aussi intervenir. On peut dire « Ah, ben j'aimerais ça entendre la fin de son idée hein, pour aider une tierce personne ». Quand c'est en groupe, ben, on peut instaurer de manière un peu plus explicite une règle de tour de parole plutôt que multiplier les rappels vagues. Comme tantôt, notre réalisatrice m'a dit, ben, si tu peux intervenir, Agathe, tu peux lever le doigt. Hein, comme ça, c'est une règle qui est simple plutôt que moi d'interrompre. Puis si le comportement est répétitif, puis si c'est ciblé, ben, on peut en parler aussi à froid. On peut décrire le comportement, son effet. On peut dire qu'est-ce qu'on aimerait comme alternative souhaitée aussi, là, le nommer carrément.
2: Mm. Oui, puis souvent, les personnes qui coupent la parole sont déjà au courant, à part des gens qui, c'est nouveau ou qui n'ont pas beaucoup d'introspection. Puis étonnamment, moi, des fois, j'ai besoin qu'on me coupe la parole parce que je parle énormément. Des fois, je peux dire trois fois la même phrase parce que j'ai l'impression que le mot est pas bon puis j'ai des difficultés d'accès lexical, donc je veux le reformuler. Mais la personne a bien saisi. Donc, à ce moment-là, elle peut me sortir de ma roue puis me dire, ah, là, tu parles trop ou hey, attends, je vais juste rentrer. Ou puis quand moi, je coupe la parole, ben quand quelqu'un me dit « Ah, oh, attends, je vais finir, je suis pas offusqué, je le sais que c'est une tendance que j'ai puis que c'est pas pour mal faire. » Donc, la plupart des gens, quand c'est nommé, puis si on a un problème justement avec un de nos proches, nos parents, notre conjoint-conjointe, etc., on peut entamer cette discussion-là. « Écoute, j'ai l'impression que tu coupes souvent la parole. Est-ce que ça te dérangerait si on se donnait un cue, mettre la main, dire « Attends, je vais finir mon idée. » Puis la plupart du temps, ça fonctionne, la personne, ça l'offusque pas plus. Là.
1: Travail d'introspection, Mathieu M. Blanchet, vous avez parlé de ça, la plupart des gens le savent. Ici, lors d'une conversation, je suis très consciente que j'ai parfois tendance à couper la parole, nous écrit Hélène. C'est souvent parce que j'ai une idée, une réaction. Bon, on a déjà tout identifié ça. Avec le temps, j'en ai pris conscience et je fais vraiment des efforts pour me retenir et laisser l'autre terminer. Mais ça demande quand même un certain travail de réflexion et de contrôle de ma part. Et lorsque la conversation devient plus émotive, c'est encore plus difficile parce que mes réactions viennent parfois spontanément. Alors, j'essaie de me rappeler que prendre le temps d'écouter jusqu'au bout, c'est aussi une façon de montrer à l'autre que ce qu'il dit est important pour moi. C'est intéressant, ça.
0: Absolument.
1: On a parlé, Agathe, tout à l'heure de cette mère qui coupe la parole, en tout cas de sa fille qui a l'impression que sa mère lui coupe toujours la parole. Mm-hmm. Mais il y a des études intéressantes sur qui coupe la parole le plus.
0: Oui. Oui. En fait, ce que la littérature nous montre, c'est que de façon générale, puis c'est important de comprendre que c'est de manière globale. Ça ne veut pas dire que toutes les femmes se font plus couper la parole, mais en général, les femmes ont tendance à se faire couper davantage la parole que les hommes. Et ça, on n'y échappe pas. Là. Même les juges de la Cour suprême américaine, au sommet du pouvoir, n'y échappent pas. Là. Les hommes vont interrompre les femmes 3 fois plus souvent, même dans des postes de pouvoir. Donc, ce n'est pas juste une question de statut, là. C'est vraiment un réflexe social qui est bien ancré. Et il y a une grosse étude, une méta-analyse là, qui a été faite en 1998, mais il y a plusieurs études depuis qui ont été confirmées un peu ces données-là, qui montrent que, par exemple, les femmes présentatrices vont se faire davantage interrompre que les hommes dans des contextes professionnels, des séminaires, des présentations, puis y compris pour des interruptions négatives ou qui coupent la parole au milieu d'une phrase. Donc, c'est pas toujours le chevauchement coopératif dont on a parlé tantôt, là. Donc, ça, on le voit. Donc, sur le plan social, on tend à couper davantage la parole des femmes.
1: Il y a quelqu'un qui m'a accroché dans le corridor tout à l'heure, sachant qu'on allait faire ce sujet-là, une collègue d'une autre émission, qui dit « Je suis TDAH et quand je suis nerveuse, c'est encore pire. » Alors, dans mon cercle d'amis, elles le savent qu'elles peuvent me le dire et c'est comme une zone sécuritaire. Là. Elles peuvent me le dire, on le sait maintenant. J'aime ça quand elles me le disent. Ça permet de... Rentrons dans ces cas neurologiques spécifiques que sont haut potentiel intellectuel, douance, TDAH, troubles du spectre de l'autisme. Peut-être, Agathe, commençons par les personnes autistes.
0: Oui, mais dans le cas des personnes qui ont un trouble du spectre de l'autisme, il peut y avoir des difficultés sur le plan des conversations. Ça peut affecter le maintien du sujet, ça peut affecter le fait de reconnaître les micro-expressions dans le visage ou dans le non-verbal de l'autre qui nous indique que il n'y avait pas encore tout à fait terminé de prendre la parole. Donc, ça peut influencer les tours de parole. Mais je dirais qu'au-delà des diagnostics, là, une personne qui parle plus lentement que la moyenne, une personne qui tend à chercher ses mots, une personne qui tend à faire des pauses aussi. Souvent, on prend les pauses comme des moments à remplir. On n'est pas toujours à l'aise avec les moments de silence. Mais des fois, les pauses, c'est juste la suite d'une réflexion. Ça ne veut pas dire que la personne avait terminé son idée. Les personnes qui bégayent aussi vont se faire souvent plus interrompre que la moyenne. Les personnes qui ont besoin en général de plus de temps pour formuler leurs pensées. Toutes ces personnes, tous ces exemples, là, c'est vraiment, en général, ça va arriver davantage qu'on va interrompre leur flot de pensées.
1: Et on est dans une société. Moi, pour une personne comme moi, dont le cerveau va à 100 000 à l'heure depuis toujours, avec les notifications, les courriels, les écrans, faire 1000 choses en même temps, c'est comme si j'avais de la difficulté à sortir mes conversations de ce flot rapide, incessant que la société aussi nous dicte. Donc c'est comme aller à l'encontre d'une hyperproductivité généralisée ainsi que de l'hyperproductivité du langage et de la discussion là, Mathieu M. Blanchet.
2: Oui, puis là où ça c'est pas tant couper la parole, mais ce qu'on observe de plus en plus, c'est ça, c'est arrêter complètement une conversation pour répondre à un message texte.
1: C'est encore au-delà, puis ça c'est la partie très
2: technologique dans nos vies et sociales, mais ça fait partie de ce mouvement-là de faut répondre rapidement, faut que tout bouge, faut être productif.
1: Mathieu M. Blanchet, je le rappelle, vous êtes neuropsychologue, psychologue, clinicien, enseignant, on vous entend régulièrement, moteur de recherche. Parlons de douance.
2: Oui.
1: Et couper la parole.
2: Oui. Souvent, sont associés où on va se dire, ben moi, mon cerveau roule très vite ou j'ai une capacité de réflexion plus rapide que les autres, tu sais, un peu la douance, c'est ça, là. Globalement, j'ai une vitesse de traitement de l'information plus rapide puis un meilleur raisonnement. Donc, si je suis capable de mieux prédire la question où est-ce qu'elle s'en va, si je suis plus rapide pour formuler ma réponse ou déjà me faire une tête sur ce que je veux dire, ben on a un premier pas de fait vers couper la parole. Par contre, ça, c'est juste l'élément numéro un. Il y en a plein qui ont des douances ou qui ont une vitesse de traitement d'information plus rapide.
1: Au potentiel intellectuel, on rentre là-dedans.
2: Oui, c'est

0: ça, qui ne vont pas couper la parole. La partie coupée, c'est j'ai mon idée, j'ai réfléchi, je suis plus rapide. Ça, c'est le 1. Après, c'est faut que je l'arrête, mon mouvement. Faut que j'arrête cette pensée-là. Et ça, c'est le mécanisme d'inhibition. C'est là qu'on parlait de l'impulsivité.
1: Le frontal.
0: Exactement.
1: L'immaturité du lobe frontal.
0: Exactement. Donc, même si j'ai ma réponse, je suis capable de m'arrêter.
1: Et en terminant sur ces cas neurologiques particuliers ou différents qui ont des défis supplémentaires dans la dynamique conversationnelle, TDAH.
0: Oui, ben le TDAH, c'est souvent celui qu'on va parler le plus. Tantôt, Agathe en parlait avec la mémoire de travail qui est souvent touchée chez le TDAH. Dans le fond, le TDAH, là, si je le simplifie, là, je pense que tout le monde est assez au courant depuis le temps qu'on en parle. C'est vraiment une immaturité du cerveau, plus particulièrement la partie frontale, préfrontale du cerveau, qui est la dernière partie à se développer dans notre cerveau. Donc, il finit de se développer vers 21 ans environ, là. Donc, souvent, dès qu'on a une atteinte, un trouble, c'est dans les parties, je veux dire, les moins évoluées, les plus fragiles. Donc, la plupart des troubles dont le TDAH va atteindre ces fonctions-là, qui est les fonctions supérieures d'inhibition, de jugement, de raisonnement. Donc, c'est là qu'ils vont avoir davantage tendance à couper la parole, à moins se souvenir de ce qu'ils veulent dire aussi, tu sais, quand on parlait de la mémoire de travail. Donc, c'est une grosse tendance qu'ils ont, mais habituellement, c'est les gens qui le savent le mieux.
1: OK, d'accord. Donc, faute avouée, à moitié pardonnée. Agathe Tupoula-Cabola, je rappelle, vous êtes orthophoniste et on va terminner là-dessus. On a un courriel ici d'Yvonne. Oh, des îles de la Madeleine. Oh, salutations aux îles de la Madeleine. Je crains d'avoir cette mauvaise habitude que j'essaie fort, fort de corriger. En cherchant à m'expliquer ce comportement, je me souviens que durant toute mon enfance, étant 12 personnes à table, il fallait savoir saisir toute occasion de prendre sa place. OK. Et là, il y a plein de parents qui espèrent qu'on arrive à la minute qui nous reste, là. On tente d'enseigner.

0: est-ce que ça s'apprend plus tard?
1: Oui, ça s'apprend plus tard. Puis, il faut comprendre aussi que quand on demande à un enfant « attends ton tour », ce qu'on lui demande, là, c'est de mettre en pratique une compétence conversationnelle ultra sophistiquée que même certains adultes, parfois, ont du mal à appliquer. Donc, ça prend du temps. Puis, il faut comprendre aussi que les enfants, ben, chez les jeunes enfants, le lobe frontal est moins développé, donc l'impulsivité est davantage présente. Donc, c'est encore plus difficile des fois de pas interrompre la personne avec qui on parle pour exprimer son idée. Donc, mais ça demande de la patience de la part des adultes.
2: Souvent, ce que moi je vais dire aux parents, c'est le lobe frontal n'est pas développé encore chez l'enfant. Vous devez donc être le lobe frontal de votre enfant. Tu sais, faut qu'il intériorise le « oups, c'est pas à mon tour », mais faut qu'il l'aille appris. Donc, c'est le rôle des parents, des enseignants, des proches autour de dire « oh, elle avait pas fini, attends ton tour, regarde, papa parlait » ou tu sais, mette un doigt, parce qu'ils l'ont pas développé, cette partie du cerveau-là. On peut pas avoir les mêmes attentes. Par contre, une fois qu'il est développé, oui, ça, une fois que le lobe frontal est développé, oui, on peut l'apprendre, puis c'est souvent en le disant. Mm. La même chose qu'un enfant, faut que le conjoint, le proche, l'ami dise « attends, ouais, j'avais pas fini ».
0: OK, juste dans un souci d'économie de temps, Agathe, je vais défiler les conseils que vous donnez. Notez ses idées en réunion quand c'est possible. Mm-hmm. Faire un signal discret, lever le doigt pour indiquer qu'on veut intervenir. Même dans une conversation à deux, ça peut se faire. Mm-hmm. Aviser son interlocuteur, j'aurais quelque chose à ajouter quand tu auras terminé. On peut s'exercer en s'enregistrant pour voir c'est quoi nos mécanismes. On peut dire, je t'ai interrompu, excuse-moi, termine ton idée. Puis ça peut beaucoup aider à ce que l'autre se sente moins bousculé, parce qu'effectivement, ça peut être très bousculant. C'était tellement intéressant de vous entendre sur ce sujet-là. Les auditeurs, les auditrices nous écrivent nombreux, donc clairement, on est plusieurs à avoir ce petit ou grand défaut-là. Agathe Tupoula-Kabbola, orthophoniste, chargée d'enseignement clinique à l'Université de Montréal, autrice conférencière. Le livre « Dis-moi tout, les dessous et de la communication est paru l'an dernier aux éditions Cardinal. Ça peut être utile. On suit vos chroniques à Moteur de recherche, tout comme on le fait pour Mathieu M. Blanchet, neuropsychologue, psychologue clinicien et enseignant. Merci infiniment à vous deux.
2: Merci.
0: Au revoir.
1: Ça fait plaisir. Merci. Bye.

0: Thierry Larose avec cette pièce qui est sortie au courant de l'été. Donc, second extrait de son prochain album. Apparaître cet automne, Thierry Larose, qu'on aura peut-être la chance d'entendre ici avec Eugénie Lépine-Blondeau quand Dumas est absent. Ça nous fait bien plaisir de l'avoir autour de cette table. Alors, ce que nous allons faire, bonjour Pascal Lévesque.
1: Bonjour Pénélope.
0: C'était quand la dernière fois qu'on s'est vu à ce micro?
1: Ça remonte à la mi-mars.
0: Ça fait tellement plaisir de vous retrouver ici. Bonjour Mike.
2: Bonjour Pénélope.
0: Mike,
2: bonjour
0: Finetti.
2: Pascal.
0: Oh, les Allô? Deux en chair et en os. Avec tout un sujet ce matin. On va se faire deux têtes, donc, si vous nous joignez à nous nouvellement cette saison, tous les jeudis, à cette heure-ci, Pascal et Mike nous aident à nous faire deux têtes sur un sujet d'actualité, puis souvent, tout le temps, on l'élargit, ce sujet-là. Donc, on part d'une actualité. Cette actualité, elle se nomme Natalie Harp. C'est une femme à l'intérieur de la Maison-Blanche, du cercle de Trump, tout le monde connaît, mais nous, on la connaissait pas avant, il y a quelques jours, quelques heures. Et elle est anciennement journaliste à la télévision pro-Trump, One American News Network, maintenant, elle est possiblement la personne la plus proche du président. Son rôle, c'est assistante spéciale du président. Qu'est-ce qu'on sait de son rôle exactement, Pascal?
1: C'est ça. Special Assistant to the President. C'est ça qui est écrit partout. C'est pas la première fois qu'on en entend parler, mais dans les derniers jours, là, ça a comme marqué les esprits, mais j'ai trouvé des reportages qui remontaient à quand même il y a quelques années sur elle. Bon, donc elle est l'assistante spéciale du président. Selon le New York Times, elle gagnerait environ 150 000 $ américains par semaine pour...
0: Par semaine?
1: Pas par semaine, voyons.
0: Ah, ben, voyons donc.
1: Je projette mes propres envies. Bon, faut que je paye mes impôts. En fait, par année, donc ça équivaut à peu près à 208 000 $ canadiens financés par les contribuables, mais elle est vraiment l'assistante personnelle de Trump. Elle est devenue une porte d'entrée de toute l'information pour Trump et c'est comme son chat GPT. Donc, elle répond, elle lui donne les informations sur l'actualité et c'est elle qui filtre aussi l'arrivée des les gens qui voudraient lui parler
0: de partout là, de plein de départements, ouais. De plein de secteurs,
1: exactement. De, okay. Fait qu'elle l'accompagne au,
0: donc pas juste par exemple les médias là.
1: Non, tout. Alors elle l'accompagne partout, bureau ovale, Mar-a-Lago, terrain de golf, dans ses déplacements, puis on la surnomme l'imprimante humaine et c'est rigoureusement vrai parce que elle a le rôle de réconfort constant puis de source de validation. Donc, elle traîne une imprimante portable pour lui fournir en temps réel des articles, des notes, des revues de presse en version papier.
0: Parce que lui, il lit pas ça sur les écrans, c'est ça?
1: Non, il lit pas ça sur les écrans. Et il y a même d'autres surnoms là, qui circulent. Il y a Maggie Haberman du New York Times qui l'a surnommé le « human binky ». Donc, si je traduis, c'est comme...
0: Ah, c'est la doudou.
1: La doudou, la suce humaine, comme une suce de bébé. Ouais, mais c'est comme une doudou, dans le fond. Okay. Hein, quelque chose
0: une
1: de,
0: binky,
1: de,
0: c'est une suce.
1: Oui, c'est ça. Si on traduit littéralement, il y a une source... qui explique aux médias de Bulwark dans un reportage de 2024 qui faisait son portrait que Trump a besoin de quelqu'un qui lui fournisse continuellement de l'information, qui exécute ses demandes comme un tapis roulant finalement. Et si elle ne le faisait pas, ben il y a quelqu'un d'autre qui remplirait ce rôle-là. Donc, elle rédige, elle publie une partie de ses messages aussi sur Truth Social, elle a le mot de passe, elle le fait aussi sur les autres plateformes, elle fait directement la dictée, là, souvent, c'est ce qui est décrit dans certains reportages. C'est une gardienne de l'information, elle filtre une partie de ce qui se rend Trump parce qu'on lui donne pas des mauvaises nouvelles. Lui, il veut juste entendre parler de ce qu'il fait de correct.
0: OK, donc elle filtre. Elle est un chat GPT et un rein.
1: Oui, c'est ça. Elle se rend jusqu'au président, elle met de l'avant certaines nouvelles, gère une portion de sa communication personnelle. Elle est à la Maison-Blanche depuis janvier 2025. Elle gravite dans son entourage rapproché, par contre, depuis plus longtemps, depuis au moins 2022, parce qu'elle elle a été aussi dans ses campagnes électorale, elle était très présente donc en 2024, mais elle a fini par devenir une aide au président, puis elle a un accès quasiment total au président. Puis être aussi près du patron pour Natalie Harp, ça veut dire avoir aussi énormément d'influence parce qu'elle est le filtre, elle est le filtre de tout. Puis c'est drôle comment elle a accédé au président parce que elle vient pas d'une famille politique. Elle a grandi dans une famille très religieuse. Elle est née en 91 en Californie. Elle a étudié dans une université évangélique dont Liberty University qui a été fondée par Jerry Falwell Sr. qui est un télé-évangéliste très, très connu dans les années 70. Et lui, en fondant cette université-là en Virginie, il voulait transformer les diplômés chrétiens qui iraient dans tous les domaines de la vie pour influencer le monde pour Dieu. Alors, vous savez un peu le genre de personne qui est là. Et comment elle a accédé? C'est qu'elle a une histoire médicale. Elle a eu un cancer des os, un diagnostic qui est tombé en 2015. Tous les traitements échouaient et elle attribue à Trump le fait de lui avoir sauvé la vie parce qu'il a signé le Right to Try Act, donc pour essayer des traitements expérimentaux en 2018. Même si le traitement avait été approuvé par la FDA à ce moment-là, elle lui attribue tout ça et il a raconté son histoire en 2019. Elle a été remarquée par le président et elle a fait le discours dans les différentes investitures et c'est comme ça qu'elle s'est retrouvée auprès de lui.
0: Il y a eu dans le premier mandat Hope Hicks aussi là, qui est apparu, qui était comme l'adjointe aussi présidentielle, mais dont on a beaucoup moins parlé, puis je ne sais pas du tout si les fonctions étaient équivalentes, là, mais il y a déjà eu cette autre femme dans son entourage. Mais Mike, c'est dans les derniers jours que des questions ont commencé à émerger, des questions sérieuses ont commencé à émerger sur son rôle auprès du président. Pourquoi exactement?
2: Ben, probablement, Penella, parce qu'elle a été une des seules à accompagner Trump dans le camion de traiteur d'Air Force One. Vous savez, histoire où il a dû changer d'avion, changer d'Air Force One parce qu'il s'inquiétait que l'Iran aurait pu cibler son avion. Donc, elle est allée avec lui dans ce petit camion pour changer d'avion. Et donc, après, elle a été nommée dans un discours politique dimanche par le sénateur John Ossoff, qui est en campagne pour conserver son siège et qui est devenu, franchement, un des meilleurs orateurs du Parti démocratique. Donc, dans son discours, John Ossoff a dit du président Trump qu'il n'a plus envie de faire le job du président. Ce qu'il veut, je vais le citer, ce qu'il veut, c'est de construire sa salle de bal et de voyager avec Nathalie à bord de leur palais volant offert par l'émir du Qatar. Il n'a pas utilisé son nom de famille à Natalie Harp. Mais c'est le fait qui l'a nommé, qui a en quelque sorte donné permission à tout le monde de poser des questions parmi les médias et sur les réseaux sociaux. Et donc, à chaque jour, là, franchement, on peut lire une nouvelle histoire sur elle, surtout si vous avez l'algorithme, que je l'ai maintenant. J'ai lu hier un article sur comment, quand il était en Écosse, elle courait derrière lui à chaque trou de golf, derrière sa voiturette, et tout ça, c'est mentionné partout sur les réseaux sociaux. Mais écoutez comment ils ont répondu à la Maison-Blanche. Le directeur des communications de la Maison-Blanche, Stephen Chung, bien connu, a réagi aux remarques du sénateur Ossoff en le traitant de branleur et en disant il partage ce message au lieu de dénigrer les gens. Il a dit, au lieu de dénigrer les gens qui travaillent dur au service de leur pays, John ferait mieux de faire un examen de conscience et de se demander pourquoi il est un individu misérable qui déteste ce pays. Et d'ailleurs, le président Trump l'a traité, le sénateur, de Pee Wee Herman. Faut dire que la plupart des républicains condamnent Ossoff, à part ceux qui ont comme l'honnêteté de reconnaître que les MAGA tiennent régulièrement des propos bien pires, Trump en tête sur des douzaines, des centaines de gens. Mais il est important de noter que certains démocrates n'ont pas aimé ce qu'a dit John Ossoff. Et je parle de David Axelrod, qui était un proche conseiller de Barack Obama, qui a partagé sur X combien il apprécie John Ossoff, mais que ces deux mots avec Nathalie dans son discours étaient, selon lui, superflu et inutile. Ils ont certainement amplifié la viralité de la vidéo. Cela a sans doute ravi certains partisans qui ont estimé que cela ne faisait que rendre l'appareil à Trump, mais cela détourne l'attention et affaiblit la force du message. Et ça rejoint les critiques des républicains qui pensent que c'est pas cool de critiquer les assistantes femelles des hommes politiques. Et John Ossoff, il en a aussi.
0: OK. Mais là, la grande question qui est sur toutes les lèvres, parce que c'est là que le cerveau humain va, est-ce que ça va au-delà d'une relation professionnelle?
1: Ben, c'est une des controverses. Donc, sa loyauté envers Trump est décrite dans plusieurs livres et reportages comme une dévotion quasi religieuse. Nathalie Harp aurait notamment envoyé des lettres très personnelles dans lesquelles elle écrivait des choses comme « Tu es tout ce qui compte pour moi » ou encore « Je ne veux jamais te décevoir ». Trump lui-même aurait résumé leur lien en disant à son sujet « Elle ne me quittera jamais ». Fait que c'est des témoignages qui ont alimenté les descriptions d'une relation émotionnelle particulièrement intense que même son frère à elle, Preston, aurait qualifié de très malsaine. Il a confié à CNN qu'elle avait déjà développé des obsessions pour d'autres présidents par le passé. Et c'est les rumeurs entourant la nature de la relation vont donc bon train. Et ça a vraiment émergé en 2025 dans la publication du livre de Michael Wolff, le journaliste « All or Nothing, How Trump Recaptured America ». Dans son livre, il rapporte qu'en marge de son travail, Nathalie Herb écrivait au président des notes personnelles, comme je viens de dire, mais suffisamment étonnantes pour faire lever les sourcils. La même année, il y avait eu un reportage qui disait ce même genre de choses-là dans Vanity Fair et que l'administration avait exprimé avec une certaine perplexité, certaines inquiétudes devant ces échanges-là. Et on avait tenté de mettre une distance entre Donald Trump et Nathalie Herb, mais sans succès durable. Et ça, ça a posé une question au service secret, parce qu'on l'a vu en 2024, pendant la campagne, comme un risque potentiel. Donc, l'attachement extrême entre les deux, les lettres comme un danger pour elle-même et le président. Mais ça n'a rien empêché, parce que là, elle est à la Maison-Blanche en ce moment.
0: Oui, Mélania, à travers tout ça, on semble s'attendre à une réplique ou à quelque chose. Là, je ne sais pas pourquoi.
2: Ça ne m'étonnerait pas qu'on l'envoie, mais Mélania, on la voit très peu en ce moment. Depuis un mois, on la voit pas. Pas aux funérailles de Lindsey Graham, au souper des correspondants de la Maison-Blanche, pas non plus au retour des dépouilles des membres de forces armées tuées au Moyen-Orient. Selon NBC News, depuis le début de la deuxième présidence, Trump, on la voit la moitié moins souvent que pendant la première présidence. On l'a vu notamment début avril quand elle a tenu une conférence de presse surprise pour dire aux journalistes, comme formellement, qu'elle n'a jamais eu de relation avec Jeffrey Epstein, le prédateur sexuel, ni avec sa complice Ghislaine Maxwell. Et ce, malgré le fait que dans les dossiers d'Epstein, on peut lire un courriel où Ghislaine l'appelle Melania Sweet Pea, mon petit pois, et elle répond à la fin « Love, Melania ». Et il y a aussi eu le film Melania, le documentaire produit par Amazon plus tôt cette année. Dans le livre, ça c'est intéressant, dans le livre de Alex Eisenstadt, « Revanche, la vraie histoire du retour de pouvoir de Donald Trump », Alex Eisenstadt a cette anecdote. Il paraît que Melania est tombée par hasard sur Harp, tard dans la nuit, dans les appartements privés de Trump à Mar-a-Lago, un endroit qui était généralement interdit d'accès à toute personne n'appartenant pas à la famille Trump. Donc, il y a beaucoup de spéculations en ligne que la Maison-Blanche est entre autres fâchée par la nouvelle notoriété de Nathalie Harp parce que ça ne va pas plaire à Melania.
0: Il n'y a pas juste la proximité entre Trump et Harp qui est sujet à controverse, il y a aussi elle-même qui l'est. Là.
1: Mais c'est ça. D'abord, elle est associée à plusieurs publications très critiquées pour lesquelles elle aurait joué un rôle. Donc, pendant la campagne de 2024, le compte de Trump avait repartagé une vidéo contenant l'expression United Reich, donc le Reich référence à...
0: Le Reich,
1: en manchette suite à son élection de novembre. Donc, on se projetait dans le temps. S'il est élu en novembre, la manchette va être ça. Donc, on avait supprimé la publication puis on avait accusé un employé subalterne de l'avoir mise en ligne.

0: Donc, on avait supprimé la publication puis on avait accusé un employé subalterne de l'avoir mise en ligne sans remarquer ses mots. Alors, selon les sources du média de Bulwark, donc toujours dans le reportage de 2024, cet employé aurait été Natalie Hart. Il y a aussi la fameuse image générée par intelligence artificielle qui montre Trump en Jésus, ou la vidéo qui représente les Obama en figure quand même racisée, là, donc figure raciste, je veux dire. Donc, elle aurait été dessous ces publications-là, parce que je répète, c'est elle qui a le...
1: Elle a les codes.
0: Elle a les codes. Et ensuite, le gros problème, c'est la sécurité. Parce qu'elle a travaillé pendant plus d'un an extrêmement près de Donald Trump sans avoir l'habilitation de sécurité normalement exigée des employés de l'aile ouest de la Maison-Blanche. Ça a inquiété beaucoup de responsables parce que c'est pas juste une adjointe, là. Comme j'ai dit, elle filtre une partie de ce qu'il lit, mais elle a aussi accès à des conversations
1: avec
0: très,
1: les chefs d'État aussi,
0: oui.
1: Apparemment.
0: Ah oui, OK. Et là, ça, c'est beaucoup plus grave qu'une Hillary Clinton qui utilise son serveur personnel pour échanger des courriels. Puis je rappelle que dans la première campagne électorale de Trump, ça a été son pain et son beurre de dire qu'elle était « crooked » parce qu'elle...
2: Elle passait pas par les services sécurisés, par exemple, de messagerie.
0: La madame n'est pas sécurisée là, en ce moment. Ça rappelle aussi au Canada...
2: La madame n'est pas sécurisée. On va retenir cette expression-là.
0: Mais tu sais, on se rappelle en 2008, Maxime Bernier qui avait laissé traîner des documents. En fait, il était alors ministre canadien Gilles Couillard, en fait. Oui.
2: Ah, d'accord.
0: Julie Couillard.
2: Qu'est-ce que j'ai dit, là?
0: Julie Surprenant. Il était ministre des Affaires étrangères à ce moment-là. C'était surprenant, en fait. C'est ça que vous vouliez dire,
2: Fénélope. C'est exactement ça, merci.
0: Mais il y avait, dans ces dossiers-là qui ont niaisé chez sa blonde, des affaires hyper sensibles là, sur l'OTAN, au pays, les stratégies dans les Balkans, la lutte contre le terrorisme, les prisonniers afghans, etc. Puis il est obligé de démissionner. Mais pour moins que ce qui est en train d'arriver avec ce qu'on présume être une brèche de sécurité quand même importante. Finalement, ils ont demandé de faire les vérifications, puis c'est grâce à Trump que finalement elle a été sécurisée. La madame est sécurisée maintenant, mais ça a posé beaucoup de questions au service.
2: On fait un peu des blagues, là, mais c'est du sérieux quand même. Tout à fait,
0: c'est très, très inquiétant.
2: Absolument. Là. Donc, Mike, on ne peut pas, et on ne le fera pas ici, affirmer que Donald Trump et Natalie Harp ont une relation amoureuse, mais cela dit, si jamais c'était le cas,
1: il y a des précédents,
2: de nouveau,
1: non. Un peu partout dans le monde, franchement. Ouais. On va dire, d'ailleurs ici au Canada, les comédiennes Margot Kidder, Kim Cattrall, la chanteuse, compositrice Gail Zoe Garnett ont toutes les trois raconté les détails de leur relation amoureuse avec le premier ministre canadien Pierre Trudeau à l'époque. À l'auteur John English qui a fait une biographie Just Watch Me. English dit aussi dans cette biographie que le premier ministre Trudeau, pendant qu'il était premier ministre, a très probablement eu d'autres relations. Il parle de Barbara Streisand. Mais tout cela, donc, après sa séparation avec son ex-femme et la mère de Justin Trudeau, Margaret Trudeau. Faut aussi dire que les détails des relations qu'il aurait eues ne sont pas sortis à l'époque. C'était
2: après.
1: Il y avait des rumeurs. Aux États-Unis, Bill Clinton a dû subir, bien évidemment, un procès de destitution au Sénat à cause de sa relation sexuelle avec une stagiaire de l'époque, Monica Lewinsky, John F. Kennedy, plusieurs, Franklin Roosevelt. D'autres présidents aussi ont eu des aventures pendant qu'ils étaient président.
2: Puis ailleurs dans le monde aussi, Mike.
1: Franchement, oui. En Russie, difficile de savoir avec combien de femmes et quand Vladimir Poutine tenait des relations, ni précisément combien d'enfants qu'il a en secret. On pense 3 femmes, 4 enfants. En Corée du Nord, à note qu'admire Donald Trump, le père de Kim Jong-un, Kim Jong-il, au cours de son mandat de dirigeant suprême, avait une épouse officielle ainsi que 2 concubines. Parlons de la France. Mitterrand avait une deuxième famille. L'État français est d'ailleurs payé pour. Plus récemment, François Hollande laissait Valérie Trier-Weller à l'Élysée

0: recherches ou si vous avez l'algorithme comme moi, qu'on fait souvent la comparaison avec Eva Braun. Je sais que c'est un peu grossier, Eva Braun qui était rarement loin de Hitler pendant la Deuxième Guerre mondiale. La comparaison entre Natalie Harp et Eva Braun. Voilà.
1: Est-ce que, Pascal, puis on va terminer là-dessus, c'est une fonction qui existe au Canada? Est-ce qu'on a déjà vu des femmes ou des hommes avoir ce pouvoir-là?
2: Bien, c'est pas organisé de la même manière. Il n'y a pas vraiment d'équivalent à Natalie Harp. Puis même aux États-Unis, c'est un peu Donald Trump qui l'a comme inventé. Là, les premiers ministres sont des gens qui sont très proches d'eux, qui vont filtrer l'information, qui vont contrôler l'accès aux leaders. On peut penser à Cathy Telford, qui a été pendant 10 ans la chef de cabinet de Justin Trudeau, souvent décrite comme la personne la plus puissante et la plus proche de lui. Mais c'est un cadre très officiel. Elle dirigeait le cabinet, coordonne les équipes, participe à la stratégie politique. La différence avec Natalie Harp, c'est que une chef de cabinet, c'est pas une assistante personnelle. Puis chez nous, les tâches de Natalie Harp seraient normalement réparties entre chef de cabinet, chef des communications, équipe numérique, les assistants du premier ministre. C'est la même chose du côté des premiers ministres provinciaux. On a aussi un chef de cabinet, un directeur des coms ou une directrice des coms, des assistants exécutifs, des assistants personnels. Mais c'est réparti les tâches entre toutes ces personnes-là. Il y a pas d'espèce de tout en un politique et personnel qui est une imprimante humaine, qui est comme Natalie Harp pour Donald Trump.
0: Et je pense qu'il ne faut pas oublier que Trump vieillit. C'est quelqu'un de 80 ans. Ouais. Et donc, par rapport à la première présidence, il a plus besoin de quelqu'un pour être à côté de lui, pour le sécuriser. Et elle joue aussi ce rôle.
1: C'est peut-être pas tant le rôle que les raisons pour lesquelles elle est proche, cette adoration qu'elle semble avoir. Tu sais, c'est plus dans...
0: Aussi.
1: Peut-être dans ça que dans les tâches.
0: Oui.
1: Exact. OK, Mike, on termine toujours ce segment de On se fait deux têtes avec Pascal Lévesque et Mike Finnerty par Ça nous amène où, tout ça?
0: Je pense que il faut voir le climat autour de Natalie Harp parce que ça a tellement changé depuis seulement 4 jours qu'il faut surveiller si on n'assiste pas à un genre de déchaînement sur elle qui peut arriver avec les médias et sur les réseaux sociaux et par conséquence, quel effet ça aura sur elle, franchement, personnellement, mais aussi sur le président et Melania. Et puis, à l'intérieur de la Maison-Blanche, on a l'impression que les langues commencent à se délier.
1: D'accord. Donc, on la connaissait pas il y a 2 jours, mais on risque de la connaître beaucoup, beaucoup, beaucoup plus dans les jours à venir.
0: Cette histoire des passes de sécurité, je pense que c'est sorti de 2 sources à l'intérieur de la Maison-Blanche.
2: Oui, c'est un texte de MS Now, en fait, qui en fait état.
0: Et Laura Loomer est en train de dire, les gens commencent à parler.
1: OK, d'accord. Complément d'information. Dans le Devoir aujourd'hui, un texte traduit du New York Times, une page entière consacrée à Natalie Harp et sa relation avec Donald Trump. Oh, quel plaisir de vous avoir retrouvé.
0: Franchement, merci.
1: Pascal et Mike, dans une semaine exactement, on se retrouve à ce micro.
2: Oui.
1: Au revoir. Nous, on se laisse le temps des informations. Nous allons nous retrouver avec une nouvelle clinique qui, dit jeudi, dit clinique, une clinique relationnelle. À tout de suite.
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6: Ici Louis de Belleval, voici les informations. Le compte à rebours se poursuit dans les négociations entre le Canada et les États-Unis pour en arriver à un accord avant la fin du sursis de 3 jours octroyé par Donald Trump. En visite à Washington, le ministre responsable des relations commerciales avec les États-Unis, Dominique Leblanc, a indiqué avoir eu une importante discussion avec son homologue américain, mais sans fournir de détails, comme nous le dit Juliane Lapointe.
7: Ça a été une très, très courte déclaration là, de la part du ministre Leblanc à la sortie de cette longue rencontre, une rencontre de plus de 3 heures à Washington. Le ministre Leblanc a laissé entendre qu'on est très près d'une entente, donc c'est montré optimiste, mais il réitère qu'il y a encore des détails à finaliser. On ne sait pas lesquels exactement, mais il assure que ça avance.
8: On est arrivé ici pour continuer d'avancer vers une entente qu'on croit est dans l'intérêt des travailleurs canadiens, de l'économie canadienne. On est encouragé parce qu'on continue de faire d'avancer, de faire du progrès.
7: Le retour de l'alcool américain sur les tablettes, c'est une des concessions envisagées, mais les provinces doivent d'abord être d'accord avec

0: avec cette idée-là. Il y en a certaines d'entre elles qui ont déjà dit être prêtes à y aller de l'avant. Donc, la Nouvelle-Écosse, Terre-Neuve, par exemple, on sent une réticence, bien sûr, du côté de Québec. On l'a vu avec Christine Fréchette. Parmi les premiers ministres qu'on n'a pas entendus, Doug Ford, qui s'est fait très, très discret, pourtant c'en est un qu'on a l'habitude d'entendre en tant que capitaine de l'équipe Canada. Donc, on verra dans les prochains jours, lui, ce qu'il aura à dire à ce sujet.
1: C'était Julianne Lapointe à Ottawa. Et comme le mentionnait Julianne, Christine Fréchette n'a pas voulu s'avancer sur un éventuel retour des produits américains sur les tablettes de la SAQ. Qu'en pensent les principaux intéressés, les producteurs locaux qui profitent de ce retrait? Mathieu Massé est allé à leur rencontre.
2: Moi, j'aime les vins des États-Unis.
3: J'aime bien le bourbon.
4: Les réactions fusent d'un bout à l'autre du pays. Si certains souhaitent le retour des produits américains sur les tablettes canadiennes, d'autres entendent bien continuer à s'en passer.
5: Moi, c'est sûr, je n'en achète pas.
6: C'est une question de principe.
7: Ça durera le temps que ça durera.
8: Ça me poserait pas de problème de pas en acheter.
4: La directrice générale du Conseil des vins du Québec, Mélanie Gore, rappelle que les vins québécois ne représentent que 2 % du marché dans la province. Malgré cela, elle estime que les produits locaux ont largement profité du retrait des vins américains.
9: Les vins avaient bondi de 50 % Les dernières années, on est plus dans des bons entre 2 et 5 % année après année.
4: Pour un petit producteur comme la distillerie Circa à Montréal, l'impact s'est révélé un peu moins important. Gizmo Sirois est l'ambassadeur de marque de la distillerie.
10: Ça va surtout affecter les gros producteurs plus que les petits producteurs comme nous. Donc, les gens croyaient beaucoup que nos ventes allaient piquer, mais il y a aussi toute la réalité inflationnelle.
4: Plusieurs distillateurs disent aussi faire confiance aux consommateurs advenant le retour des produits américains sur les tablettes. Dans le cas où ce scénario se concrétise, le professeur émérite à HEC à Montréal, Jacques Nantel, estime que rien n'est garanti en ce qui a trait aux ventes.
11: Vous allez avoir des consommateurs qui vont rester fidèles à leurs nouvelles habitudes. Autrement dit, les Américains, même s'ils revenaient sur les tablettes, vont perdre des parts de marché, c'est clair.
4: Les négociateurs ont encore jusqu'à minuit une samedi matin pour trouver une entente. Ici Mathieu Massé, Radio-Canada, Montréal.
1: Les pharmaciens du Québec pourront offrir de nouveaux services à compter du 9 décembre. Ils pourront prescrire un plus grand éventail de médicaments pour des problèmes de santé courants comme des infections. Ils pourront aussi prescrire des médicaments pour des maladies chroniques déjà diagnostiquées. L'Association québécoise des pharmaciens propriétaires se réjouit de ces changements qui devraient améliorer l'accès aux soins de première ligne. Et puis enfin, de nombreuses personnes ont rendu un dernier hommage au pianiste de jazz Oliver Jones lors de funérailles publiques à Montréal. La cérémonie avait lieu dans une petite église du quartier de la Petite-Bourgogne où Oliver Jones a commencé à jouer dès l'âge de 5 ans. Le musicien, reconnu pour son sens du rythme, a largement contribué à populariser le jazz auprès du grand public. Charles-Antoine Boulanger était sur place.
12: Un dernier hommage dans la joie pour Oliver Jones. À l'image d'un homme qui aimait rire et sourire.
13: Je suis en deuil d'un ange.
12: Sa femme Monique Leclerc-Jones se rappelle de lui comme un père, un musicien et un amoureux d'une grande générosité.
13: Tu seras dans mon esprit l'expression de la beauté de l'humanité dans ce qu'elle a de meilleur.
12: Éric Lagacé, contrebassiste à ses côtés pendant 12 ans, a interprété l'une des pièces composées par Jones pendant la cérémonie.
14: Oliver, un homme affable qui aime les gens.
12: Jim West, son ancien gérant, estime avoir perdu un grand ami.
15: Comme une personne, il est incroyable aussi. C'est très spécial. C'est comme magique.
12: Une cérémonie dans son église, sa maison, au cœur de la Petite Bourgogne, le quartier qui l'a vu grandir. Oliver Jones était un artiste près des gens. Ses admirateurs étaient invités à écouter la cérémonie sur des écrans géants à l'extérieur.
16: C'est une personne qui a des grandes valeurs, je trouve.
12: L'amour de l'artiste pour le jazz a influencé des générations de musiciens et contribué à faire rayonner Montréal à l'international. Oliver Jones laisse derrière lui un legs monumental. Ici Charles-Antoine Boulanger, Radio-Canada, Montréal.
1: Voilà, c'était les informations à l'antenne de Radio-Canada.

0: Deuxième heure d'émission, Pénélope McQuaid et toute l'équipe avec vous ce matin pendant 90 minutes encore à passer ensemble. Vous êtes très réactifs ce matin et on, en fait, depuis le début de la semaine, vous êtes tellement nombreux, nombreuses à nous écrire et à réagir et on adore ça. Le sujet avec lequel on a ouvert l'émission aujourd'hui avec l'orthophoniste Agathe Tupoula-Kabbalah et le neuropsychologue Mathieu M. Blanchet sur le fait de couper la parole a suscité une avalanche de réactions. Beaucoup de gens nous ont écrit pour nous dire « Je le sais, je coupe la parole, je travaille tellement fort là-dessus, ça me demande un effort. » Évidemment, vous imaginez bien que ce sujet-là ne m'est pas apparu sans que je fasse des liens avec les commentaires que vous m'envoyez des fois sur le fait, effectivement, que je coupe la parole. Mais je me disais, semble, est-ce que c'est parce que je manque de civisme? Est-ce que je manque d'écoute? Il y a peut-être d'autres raisons. Donc, on est allé explorer ces autres raisons qui fait qu'on a ces mécanismes développés ou pas. Évidemment, on a parlé de tout ce qui est TDAH, autisme, douance, haut potentiel. Il y a des caractéristiques vraiment précises qui font que c'est beaucoup plus difficile. Et là, les courriels continuent d'entrer. Et oui, il y a des gens qui tentent de se corriger puis qui savent que c'est un irritant. On nous écrit ici, parfois je coupe la parole volontairement face à quelqu'un qui parle trop, qui prend le plancher trop longtemps et perd de vue ses interlocuteurs. C'est une façon de ramener la conversation en mode échange plutôt qu'en monologue. Denis nous écrit, j'ai lu le livre de votre collègue Olivier Niquet sur les introvertis. Je me suis retrouvée sur le point du syndrome de l'escalier. On réfléchit à ce qu'on aurait pu dire dans une conversation et je m'insurge silencieusement lorsque je me fais couper la parole ou que quelqu'un que j'écoute se la fait couper. Je pense que le savoir écouter se perd au détriment des extrovertis qui souhaitent avoir l'attention. Justement, cette affaire de manque de civisme et de vouloir prendre le plancher, c'est intéressant parce que c'est beaucoup l'impression que ça donne. Et Mathieu M. Blanchet nous expliquait que c'est vraiment pas dans la majorité des cas que c'est ça. Il y a vraiment tout un mécanisme de cette danse dans une conversation et on a des millièmes de secondes pour réagir. C'était tellement intéressant de les entendre, là. Vous allez pouvoir attraper ça sur l'application audio. Mais oui, des fois, c'est un manque de savoir-vivre. Jessie nous écrit « Allô, j'aille ça me faire couper la parole, surtout pas quelqu'un qui le fait tout le temps. Parfois, je me confie à une amie, elle me coupe la parole et moi, ayant une excellente écoute, je la laisse parler parce que je suis gentille et justement, je veux pas lui couper la parole. Évidemment, j'ai pas le temps de finir mon idée de base. Si j'ose revenir sur le sujet initial, cette personne me coupe encore et ça me met en tas. Il y avait des trucs aussi. Ça se dit, attends, je vais finir mon idée, là, mais ça va me faire plaisir de t'écouter après ou pour quelqu'un qui coupe la parole. Hey, je le sais que je viens de te couper la parole. Hey, fini, je suis désolée. Donc, ça se rattrape sur application audio. Cette émission, nous la terminerons aujourd'hui. Tous les jeudis maintenant, dans la dernière portion de l'émission, nous allons recevoir une poignée de collaborateurs, collaboratrices qui vont nous offrir des réflexions, des analyses. Et aujourd'hui, ce sera Emmanuelle Parent, directrice générale et cofondatrice du Centre pour l'intelligence émotionnelle en ligne, Le Ciel. Elle est nouvellement maman et elle va venir parler de l'utilisation du téléphone, des écrans par les parents quand ils sont à côté de leur bébé ou de leur enfant. Ça suscite beaucoup de réflexions quand on voit une maman sur son téléphone alors que son bébé est à côté. On porte des jugements. Ben, elle va nous expliquer qu'est-ce que ça fait quand on est justement maman soi-même. Parmi nos nouveautés cette année, bon, les cliniques restent. Tous les jeudis, vous aurez droit à vos cliniques habituelles, cliniques animalières, économiques, sexualité. Il y en aura des nouvelles, chroniques sportives, chroniques technologie et vie numérique et une clinique relationnelle. La clinique relationnelle va nous permettre d'abord d'aborder tout ce qui touche aux relations humaines, relations de travail, en famille, en amitié, en amour. Et pour nous accompagner, chaque fois qu'on aura cette clinique, un fidèle collaborateur de l'émission, Marc-Simon Drouin, bonjour.
1: Bonjour.
0: Je rappelle, Marc-Simon, que vous êtes psychologue clinicien, professeur titulaire et directeur du Centre de services psychologiques au département de psychologie de l'UQAM. Et on vous a souvent entendu à ce micro, ici en compagnie de celle qui est là aujourd'hui, Laurie Zéphir. Bonjour, Laurie.
2: Bonjour.
0: Quel plaisir de vous retrouver tous les deux ensemble. Je rappelle que vous êtes psychologue et cofondatrice de Ça va maman. On rappelle, c'est quoi Ça va maman?
2: C'est un balado, c'est une plateforme où est-ce qu'on vulgarise la santé mentale parentale, surtout maternelle. Donc, tous les enjeux qui concernent la parentalité, on en parle, on connecte les mamans ensemble. Donc, c'est une merveilleuse place.
0: Intéressant. Alors, nous allons aujourd'hui parler d'un sujet qui touche pas mal de monde en ce moment. Les routines reprennent, c'est la fin des vacances pour plusieurs, le retour à l'école, le retour au bureau.

0: etc., etc. Et on va se retrouver donc soit en couple, en famille ou dans des groupes de travail devant les mêmes situations à pas réagir pareillement, à pas avoir le même niveau de stress devant un événement. Alors, envoyez-nous vos questions sur la bulle de conversation, si c'est votre cas, et on va tenter d'y répondre. Laurie, d'abord, je pense qu'il faut décortiquer encore, c'est quoi le stress et c'est quoi l'anxiété?
1: Le stress, c'est vraiment une réaction physiologique qu'on a dans notre corps face à une menace. Si je peux donner un exemple aux gens à la maison, si vous êtes en voiture et qu'il y a quelqu'un devant vous qui arrête de façon brusque, vous allez le sentir dans votre corps, il y a quelque chose, les mains moites, il y a la bouche pâteuse, on peut avoir la tête un peu engourdie. Donc, c'est vraiment le stress qui nous amène à réagir rapidement face à la menace. L'anxiété, par contre, c'est on va ressentir la même réaction physiologique dans notre corps, la même sensation, mais on n'est pas face à une menace. Si je reprends l'exemple, vous allez ressentir les mêmes choses que si vous étiez dans le fameux arrêt brusque de la personne dans la voiture, mais là, vous ressentez ça quand vous êtes sur le divan de votre salon. Mm-hmm. Fait qu'il n'y a pas de menace, on est vraiment dans l'anticipation, on est dans un scénario catastrophe qui fait en sorte qu'on ne se sent pas bien. Là, on va parler d'anxiété. Puis, les deux situations, là, autant le stress que l'anxiété, ce sont des choses qui, on en a parlé d'ailleurs avec Marc-Simon, ce sont des réactions qui sont normales de mon point de vue, c'est-à-dire que tout le monde ressent du stress et de l'anxiété. Par contre, on va le ressentir à des degrés qui sont différents. Et c'est là où est-ce qu'il va y avoir des gens où est-ce que souvent, ils vont se sentir face à une menace alors qu'elle n'est pas réelle. Puis il y a d'autres personnes, au contraire, qui sont très « don't worry, be happy », très relax.
0: Apparence, en tout cas, parce qu'on va peut-être faire la différence tantôt entre apparence de pas être stressé versus je le suis mais je le montre pas et quelqu'un d'autre qui le démontre et qui pense que l'autre personne n'est pas stressée.
1: Oui, mais ça c'est un excellent point, c'est que beaucoup de gens aussi qui arrivent ont de la difficulté à reconnaître cette anxiété là. Donc moi des fois je peux avoir dans mon bureau des gens que ça va sortir en irritabilité, en colère, puis ils vont avoir l'impression que ben non, moi je ressens pas de l'anxiété, mais finalement je suis tout le temps en train de d'être un peu brusque, d'être un peu prompt dans ma façon de parler, des fois je peux être plus irritable sans reconnaître que c'est de l'anxiété.
0: Bon point ça.
1: Et c'est là où est-ce que des fois ça peut amener des petits défi au niveau des relations, c'est que là, ben, on voit une personne qui est en colère, mais finalement, c'est de l'anxiété qu'elle n'arrive pas à réguler parce qu'elle ne la reconnaît pas.
0: Marc-Simon Drouin, je veux vous entendre sur cette notion que dans la vie, là, le stress, l'anxiété, ces événements, ces stresseurs-là, là, on va en rencontrer tout plein.
2: Ben oui, ça fait partie de la condition humaine. Sans vouloir rentrer dans des grandes descriptions philosophiques, les existentialistes nous avaient dit que la vie, c'était pas un jardin de roses, là, et qu'on va être confronté à des situations complexes dans la vie. Puis il y a quatre grandes réalités qu'il faut apprendre à affronter. La mort, on sait qu'on va mourir, mais c'est très anxiogène pour certaines personnes. La solitude, savoir qu'on est des êtres uniques, qu'on est seul d'une certaine façon. C'est des réalités qu'il faut apprivoiser. La liberté, on fait des choix. Il n'y a pas personne qui peut décider pour nous. Les choix qu'on fait, on est responsable de ces choix-là. Ça aussi, c'est anxiogène. Et l'absurdité, la vie n'a pas de sens nécessairement. C'est pas tout le monde qui est obligé d'être d'accord avec ça. Mais ça fait partie de la condition humaine d'être confronté à des réalités qu'on peut pas contrôler. Il faut s'accommoder de ces réalités-là. Et plus on s'accommode de ces réalités-là, ben, plus on arrive à naviguer relativement sereinement dans la vie. Bon, ce qui ne nous prévient pas contre les autres formes d'anxiété qui vont émerger là, éventuellement dans la vie. Mais déjà, de se rappeler que d'être au monde, ce n'est pas juste un jardin de roses et que la vie parfaite, ça n'existe pas. Et que quand c'est pas parfait, c'est pas parce qu'il y a quelque chose qu'on n'a pas fait. Puis les réseaux sociaux ont tendance à nous renvoyer une image que si ta vie est pas parfaite, c'est parce qu'il y a quelque chose que t'as pas fait. Puis tu devrais. Oui. Et ça élève le niveau de stress
0: mais
2: et d'anxiété.
0: Mais avant les réseaux sociaux, c'était le voisinage qui nous disait que notre vie était pas parfaite, ou c'était la famille qui nous disait que c'était pas parfait.
2: C'est
0: qu'on
2: pas
0: est...
2: d'hier.
0: Non, c'est ça. Ça l'amplifie. Ça amplifie, par exemple, tout ça. Puis ça.
1: Oui, mais en même temps...
0: Levez la main, j'adore.
1: Oui, c'est ça, on est à l'école. Mais parce que sur les réseaux sociaux, moi, je vois qu'est-ce que les gens lisent et ça donne une impression déformée de l'anxiété. C'est-à-dire que là, tout le monde a l'impression de souffrir d'un trouble anxieux, alors que ce n'est pas nécessairement le cas. Il faut apprendre à se dire, un peu comme Marc-Simon disait, il y a une certaine part de normalité, la vie, c'est ça. Donc moi, des fois, j'ai des gens dans mon bureau qui vont dire, je ressens de l'anxiété puis c'est pas correct. Puis quand je les entends, je me dis, ben écoute, c'est des situations qui sont tout à fait saines pour un être humain. Il faut apprendre aussi à départager qu'est-ce que les réseaux sociaux nous montrent comme étant problématique.
2: Mais pour compléter quelque chose que Laurie disait tantôt, c'est l'anxiété, oui, ça peut nous attraper sur notre divan, mais ça peut aussi être quelque chose qui est soit, en fait, la réaction première, l'émotion première, c'est la peur.
0: Ouais, c'est ça.
2: On a peur de quelque chose. Le problème avec l'anxiété, c'est soit on ne sait pas de quoi on a peur, comme Léry disait tout à l'heure, ça arrive comme ça, out of the blue, puis on ne sait pas trop d'où ça peut sortir. Ou encore, c'est une peur qui est démesurée par rapport à une menace.
0: Mm-hmm.
2: Et on ne comprend pas pourquoi on a cette peur-là, ou cette anxiété-là là, qui nous atteint. Et ça donne un sentiment de perte de contrôle. C'est un petit peu comme si notre organisme se préparait à réagir à une peur, soit par la fuite, soit par l'attaque, mais il n'y a rien, où on n'arrive pas à identifier ce que c'est, ce qui fait qu'on respire avec une tension dans notre corps dont on ne sait pas quoi faire et qui devient extrêmement inconfortable.
0: Pourquoi, maximum, deux personnes devant un même événement ne réagiront pas de la même façon dans leur stress?
2: Bien, il y a toutes sortes de choses. La première chose, il y a le tempérament. On a une prédisposition à ressentir ou non de l'anxiété. Donc, il y a des gens qui ont... En fait, c'est une réactivité générale. C'est pas juste à l'anxiété, c'est un niveau de réactivité. C'est comme si on a une caisse de résonance affective qui fait qu'elle est plus ou moins élevée selon les personnes. Et après ça, ce tempérament-là va rencontrer un environnement qui va nous aider à gérer ou à ne pas gérer ou à se désorganiser devant certaines situations qui sont anxiogènes, qui provoquent du stress. Donc, c'est vraiment la rencontre d'un organisme et d'un environnement qui va nous donner notre couleur personnelle. On a une vulnérabilité de base.
0: Innée?
2: Oui, inné. Ça fait partie du tempérament. Si on ne l'a pas choisi, on vient au monde avec ça.
0: Mais
2: ça rencontre un environnement qui, lui, va nous permettre de bien apprendre à faire face à cette anxiété-là.
0: Souvent, je présume un environnement familial au départ?
2: Oui, l'environnement familial au départ.
0: Et social ensuite?
2: Oui, oui. Mais je donnais un exemple. Tous les enfants, ou à peu près, ont peur de l'infini. Hein, ont peur de quand ils regardent le ciel.
0: Peur? Ah, moi, j'ai l'impression. On n'entend pas ça souvent. On entend souvent l'émerveillement. Mais il y a de la peur.
2: Il y a aussi de la peur parce qu'ils ne comprennent pas, ils ne savent pas ce que c'est. Il y a des parents qui, devant ça, vont essayer de changer de sujet tout de suite parce qu'ils ne sont pas capables de donner une réponse ajustée. Il y a des parents qui vont tout simplement accompagner ça en disant « ben oui, on ne le sait pas ». Puis quand on vieillit, on continue de ne pas trop savoir, mais ce n'est pas grave, on vit avec, c'est correct. Donc la réaction de l'environnement va faire en sorte qu'une personne va apprendre à réguler ou à ne pas réguler son anxiété ou les situations qui sont anxiogènes.
0: Quelque chose à ajouter là-dessus, Laurie?
1: Oui, mais j'ajouterais qu'au-delà du tempérament, parce que je suis tout à fait d'accord avec Maximon là-dessus, mais le contexte de vie n'est pas négligé non plus. Si j'ai une personne qui a vécu plusieurs traumas dans sa vie, au-delà, ou si j'ai une personne qui a un contexte de vie où est-ce qu'en ce moment, je n'ai pas les conditions psychosociales, économiques, affronter l'environnement, ben c'est plus difficile pour moi. Fait que c'est sûr que mon niveau de stress, mon niveau d'anxiété, il va demeurer plus élevé. On va y aller en fonction de nos ressources, comme un peu Maximon disait, mais tous ces éléments-là, c'est comme une espèce de cocktail. Donc, il y a des gens que, oui, vont avoir des traits plus anxieux, mais en même temps, ils vont avoir un contexte de vie qui semble montrer qu'ils ont les ressources pour les affronter, mais ils ne vont pas voir ça en eux.
0: Laurie, pourquoi le stress se transforme en source de friction dans nos relations parfois?
1: Ah ben, de ce que je vis, autant dans mes relations, j'en parlais justement à Maximon, mais des fois dans mes relations personnelles, mais aussi au niveau des études, qu'est-ce que je vais voir aussi au niveau dans mon bureau, c'est que quand ce stress-là est mal régulé, il contamine les autres. Donc, quand moi, je peux ressentir du stress, de l'anxiété, puis tantôt, je donnais l'exemple, je peux être plus irritable, mais là, je le fais ressentir aux autres, mais je le vois pas. Fait que ça va contribuer à des frictions. Puis des fois, l'autre ne sait pas comment réagir par rapport à ce stress et cette anxiété. Donc, l'autre essaie de, OK, qu'est-ce que je dois faire? Est-ce que je dois faire quelque chose? Est-ce que je dois juste rester là? Donc, cette espèce de contamination-là du stress et de l'anxiété qui peut être projetée, ben, c'est ça qui fait en sorte qu'à un moment donné, c'est tendu. Moi, des fois, dans des dynamiques de couple, c'est ce que je vais voir. C'est-à-dire que je peux avoir un stéréotype, là, madame qui va vivre de l'anxiété par rapport à les enfants ou quoi que ce soit. Puis à côté, j'ai le partenaire qui dit, mais moi, je ressens pas cette anxiété. Mais on dirait que je le sens qu'on me le demande de vivre ce stress et cette anxiété. Je peux pas faire ça.
0: J'ai lu un truc sur Facebook. Quelqu'un racontait qu'elle a vu une famille rentrer dans une crèmerie avec des enfants. Donc, c'était un couple avec des enfants. Il y avait une longue file, il fallait attendre longtemps. Et le père, mais là, c'est un exemple, on généralise pas à partir de cet exemple-là, mais le père a fait « Ah non, moi, j'attends pas la file », et est allé se mettre à l'ombre plus loin en attendant que la mère, elle, se tape. Puis je me dis « OK, deux devant la même situation, deux gestions, il y en a un qui fuit, puis l'autre qui comme pas le choix de le vivre parce qu'il y a eu promesse de cornets de crème glacée pour les filles. Puis tout
1: là, on veut pas la crise et tout ça.
0: Non,
1: mais en même temps, moi, dans cet exemple-là, qu'est-ce que j'entends, c'est le manque de communication. Mm. Qui reste? Est-ce qu'on décide les deux de partir? Est-ce que ça dérange si les enfants font une crise puis on viendra une prochaine fois à la crèmerie? Mm. Tous ces éléments-là font en sorte que la situation qui peut devenir rapidement anxiogène, elle n'est pas traitée par les partenaires, par la famille. Puis c'est là que ça peut créer des frictions.
0: Intéressant.
2: Et il y a le décalage aussi, puis on en parlait justement avec Laurie, de ne pas partager le même niveau de stress.
0: Oui, c'est ça l'objet de la clinique aujourd'hui.
2: Ça donne une friction parce qu'on a l'impression que la personne qui est très stressée va accuser celui qui n'est pas stressé de manquer de sensibilité. Celui qui n'est pas stressé accuse l'autre d'être stressé pour rien. Et là, ça crée un décalage vraiment entre les deux expériences. Puis dans les deux cas, les deux personnes peuvent sentir qu'il y a une menace à l'estime de soi. Celui qui se fait dire qu'il n'est pas sensible, il est attaqué dans son estime. Celui qui se fait dire qu'il est trop anxieux est attaqué dans son estime aussi. Il est attaqué dans son intégrité, dans sa personne. Ce qui fait que ce décalage-là va causer beaucoup de friction. Mais je dirais aussi qu'une autre des frictions qui émergent de façon assez importante, c'est en fait ce qui se manifeste dans ces frictions-là, c'est l'impuissance aussi. La personne qui dit qu'elle est très anxieuse, qui se tourne vers quelqu'un puis qui manifeste son anxiété, l'autre peut se sentir tout à fait impuissant à calmer ou à apaiser cette anxiété-là. Mais par ailleurs, peut-être qu'il n'y a pas eu de demande. La personne
0: a peut-être
2: juste... Non, pas nécessairement.
3: Ah ouais, c'est ça.
2: Ben, c'est exactement ça, Pénélope. C'est que non, il n'y avait peut-être pas de demande implicite.
3: Ouais, okay.
2: Parce que les émotions, c'est un mode de communication aussi. Quand on communique une émotion, c'est qu'on communique de l'anxiété à l'autre, on est juste en train, des fois, de lui donner notre température. On n'est pas en train de lui demander de faire quelque chose. En lui donnant notre température, par exemple, on est en train de lui dire, c'est pas le temps de me demander certaines affaires. C'est pas le temps de me demander de faire l'amour, je suis anxieux. Là.
0: Mm-hmm.
2: Hein, on attendra plus tard pour ça. On va commencer par essayer de s'apaiser, de retrouver un certain niveau de disponibilité et de confort. Mais très souvent, les frictions viennent du fait que quelqu'un entend une demande, la demande n'a peut-être pas été formulée, ou elle a peut-être été formulée, et l'autre n'accepte pas de ne pas avoir de réponse apaisante tout de suite, mais de rester disponible. On cherche ensemble.
0: Hein, d'ailleurs, ce que Laurie disait, là. Il y a des gens qui communiquent une émotion, et l'autre répond par des solutions. Puis la personne était comme, moi, je ne voulais pas que tu me donnes des solutions, là, je voulais juste que tu m'écoutes. Ça va dans les deux sens.
2: C'est ça que je veux dire,
0: il y a une demande ou il n'y a pas de demande exacte.
2: C'est ça, est-ce qu'il y a une demande?
1: Mais en même temps, je pense qu'il faut rappeler que c'est une danse. C'est quelque chose qui se découvre. Il n'y a pas de façon précise. Donc, la situation de, en ce moment, est-ce que tu veux que je fasse quelque chose? Est-ce que tu veux que je sois dans l'écoute? Puis je comprends que des fois, pour les gens, ils se disent, ça va pas sembler naturel dans le quotidien. Mais en même temps, ça va éviter de tout le temps manquer la cible de, j'essaie de trouver une solution, alors que qu'est-ce que je voulais, c'était de l'écoute. Puis, depuis tantôt, tu nous entends, moi, dans mon bureau, j'essaie d'amener la personne à départager l'anxiété de sa personne. Donc, quand les gens qui vont me dire, moi, je suis une personne anxieuse, puis là, je dis, non, tu n'es pas une personne anxieuse.
0: Tu vis de l'anxiété présentement.
1: Tu vis de l'anxiété présentement. Pourquoi? Parce que ça donne une impression que je peux intervenir sur l'anxiété. Si je suis une personne anxieuse, ben c'est comme si, peu importe ce qui m'arrive, il n'y a rien qui change par rapport à ça.
0: Vous ne les voyez pas parce qu'ils sont dans votre dos, mais moi, j'ai accès à tous les gens qui sont en régie présentement, qui réagissent tellement à tout ce que vous dites. Et donc, moi, ça me fait penser que les gens qui nous écoutent réagissent beaucoup à ce qui se dit présentement. Ça se relance, là, ça a l'air de partager entre eux. On est avec Marc-Simon Drouin, psychologue clinicien, professeur titulaire et directeur du Centre de services psychologiques au département de psychologie de l'UQAM. On est avec Laurie Zéphir, psychologue et cofondatrice de Ça va maman. On est donc dans cette nouvelle clinique. Cet espace jeudi sera toujours réservé à des cliniques comme par les années passées. On en a ajouté quelques-unes et aujourd'hui, on est dans la clinique relationnelle et on est sur cette question de niveau de stress différent des gens dans notre entourage face à une même situation. Là, on a parlé de couple, on va sûrement encore en parler, mais on va parler du monde du travail, on va parler de la famille, on va parler de ça en amitié et on y va avec une première question parce que je le rappelle, cette clinique, elle est pour répondre à vos questions spécifiques. Alors, vous n'hésitez pas, vous allez sur l'application audio, vous allez trouver le phylactère sur notre page de l'émission Pénélope. OK, allons-y avec. Avec la rentrée, je sens le niveau de stress monter à la maison, le magasinage, le retour à une routine, dodo, réveil plus tôt, les lunchs, l'inscription au loisir. Pourtant, mon chum semble toujours relax. On dirait que ça me frustre de le voir comme ça. Donc, on va peut-être revenir sur des choses qu'on a dites dans les dernières minutes. Mais Laurie, qu'est-ce qu'on dit?
1: Ben, moi, c'est sûr que quand j'entends cette question-là, le premier élément qui me vient, c'est le poids de la charge mentale. Hein. On pourrait en parler pendant 3 heures, mais c'est sûr que quand la charge mentale, elle est élevée et qu'elle n'est pas partagée dans la dynamique de couple, ça contribue à ce niveau de stress et ce niveau d'anxiété-là. J'ai l'impression que je vais échapper quelque chose. Et là, on anticipe, je reviens au scénario catastrophe, qu'est-ce qui va arriver si mon enfant arrive à l'école puis il n'aura pas son duotang orange, par exemple. Hein. Fait que là, des fois, on est un peu dans ces scénarios-là. Quand le partenaire arrive pas,

0: à être sensible, à démontrer une empathie, à pouvoir trouver ensemble dans le couple, c'est quoi les stratégies qu'on peut utiliser pour diminuer le poids de la charge mentale? Ben, c'est sûr qu'on vient maintenir le niveau de stress et d'anxiété. J'ai envie de dire à cette dame-là, ben, on essaie justement d'avoir des discussions pour aborder la charge mentale, le stress, l'anxiété que ça fait vivre, puis d'essayer d'avoir de la sensibilité à l'autre.
1: En même temps, je suis tout à fait d'accord avec ce que Laurie vient de dire, mais en même temps, pour certaines personnes, avoir cette préoccupation-là, ça leur vient pas. Il y a une sensibilité à certaines situations qui ne leur vient pas.
2: Il faudrait que ça leur vienne à un moment donné. Là, parce que quand ça fait des années que ça ne vient pas, ça ne peut plus être une excuse.
1: Ben, c'est pas sûr qu'il faut qu'ils viennent. En fait, c'est pas la sensibilité à. C'est d'être capable de s'asseoir ensemble et de dire, étant donné que tu n'as pas cette sensibilité-là, voici comment on va procéder. Okay. Voici comment on pourrait procéder. On va avoir des tâches très précises ensemble. Puis j'attendrai pas que ça devienne pour que tu le fasses. Mais ça, il faut que ça se fasse en collaboration. C'est une danse. Laurie a tout à fait raison. Il faut danser, il faut apprendre à danser, mais il faut apprendre à danser toutes sortes de rythmes, toutes sortes de chorégraphies. Et ça, quand on attend de l'autre d'éprouver quelque chose qu'il n'est pas capable d'éprouver, on se tire dans le pied, puis on augmente le niveau de tension. Plutôt que de dire, bon, ben, étant donné que c'est comme ça, ça veut pas dire qu'il faut que ça reste tout moi qui ai la charge mentale. Et pour beaucoup de femmes, entre autres, elles ont la charge mentale de façon plus spontanée. Ça leur vient peut-être un peu plus spontanément. C'est pas un chèque en blanc pour les hommes de dire t'as rien à faire. C'est de dire, étant donné que c'est comme ça, voici comment on doit procéder pour que la charge mentale se répartisse.
0: Mm-hmm. Ouais. Mais je pense que je me permets de rebondir parce que quand je pense au couple de parents que j'ai dans mon bureau, je pense que qu'est-ce qui fait mal, c'est l'invalidation de ce stress et de cette anxiété-là. Ben oui. Donc, c'est là où est-ce que parfait, peut-être que t'as pas le même signe lorsqu'arrive la rentrée scolaire, mais est-ce que l'année prochaine, tu vas l'avoir, le petit effet?
2: Oui, mais si c'est pas naturel puis ça vient pas spontanément.
0: C'est pas parce que c'est pas naturel que je peux pas apprendre. Puis c'est là où est-ce que pour moi, le manque d'effort.
2: Il faut que ça vienne à un moment donné. C'est ça
1: que ce qu'il faut qu'il vienne, c'est qu'on trouve une stratégie pour faire face à cette situation-là. Donc, attendre que ça vienne spontanément, c'est peut-être pas possible. Mais ce que ça peut vouloir dire, c'est une répartition un peu différente des tâches qui vont être faites.
2: Puis cette année, tu peux mettre dans ton calendrier avec un rappel déjà, là, parce que moi, je te le rappellerai pas au mois d'août, non, qu'à fin août, c'est ça.
0: Et moi, je trouve ça fascinant quand des fois, j'entends des couples de parents qui me disent, OK, dans la dynamique de couple, on dirait que les rappels doivent se faire tout le temps, puis il n'y a pas d'apprentissage, mais le partenaire, par exemple, au niveau professionnel, n'a pas de souci à se faire ses rappels puis à se faire ses listes de tâches. Donc, c'est là où est-ce que c'est une danse à apprendre. Moi, la rentrée scolaire, c'est quelque chose qui me fait vivre beaucoup de stress. J'ai besoin que tu sois plus impliqué. Peut-être que tu n'auras pas l'élan naturel, mais certainement que tu peux développer des stratégies toi-même pour qu'on puisse diminuer ce niveau-là de stress.
1: Laurie a dit quelque chose sur lequel on n'est pas revenu, mais c'est très important que la personne qui, elle, a la charge mentale puis a cette préoccupation-là puis cette sensibilité-là soit pas invalidée. Il ne faut pas que le conjoint dise « Ah, ben tu t'en fais pour rien. » Non, non, non, non, non, non, non, non, non. Il faut qu'il y ait de la validation de part et d'autre.
2: Oui, c'est ça. Il ne faut pas que tu t'en fasses pour rien. Tu t'en fais trop.
1: Non, non.
2: Oui,
1: non,
2: toi qui te mets ce stress-là tout seul.
1: Je comprends pas pourquoi tu t'en fais et tu t'en fais trop. C'est pas la même chose.
0: Mais c'est là la partie.
2: Exact.
0: Est-ce que si j'ai une personne, par exemple, qui a un profil, tantôt on parlait de tempérament et tout ça, si j'ai quelqu'un qui a des traits perfectionnistes puis qui voudrait que la liste scolaire soit terminée le 30 juin, là, tu sais, dès que l'école envoie la liste, ben là, c'est peut-être là que justement, dans la fameuse danse, c'est je vais t'aider avec la charge mentale, je vais t'aider avec la liste des faits scolaires.
2: Je ne le ferai pas comme toi. À ta date,
0: exactement.
2: Laquelle tu l'aurais fait.
0: Comment on est capable, justement, dans notre couple, de trouver la stratégie qui va fonctionner pour nous deux?
1: Et de tolérer les différences. Mm-hmm, puis dans un couple, comme dans une famille, on va frustrer notre conjointe. Puis il y a un niveau de frustration qui est normal, qui parle juste, j'en reviens à la solitude existentielle, on est des êtres uniques, on peut pas raisonner aux mêmes choses tout le temps, au même moment. Mais là où ça devient important, c'est qu'on soit tous les deux intéressés à chercher ensemble, à ce qu'on arrive à un arrangement qui convienne à tout le monde, mais de façon limitée. Ça va être frustrant pareil.
2: Une dernière question concernant la dynamique de couple, puis après on va élargir à d'autres groupes, d'autres entourages. Maximon, mon chum est souvent très stressé. J'essaie de l'aider du mieux que je peux dans ce qu'il vit. Je fais tout pour lui éviter du stress, mais ça semble pas régler la situation. Il continue à stresser et moi, je finis par être fatiguée.
1: Ben, c'est des situations qui sont pas évidentes, effectivement, il est stressé. Pourquoi cet homme-là? Est-ce qu'on prend le temps de savoir, mais qu'est-ce qui se passe? Qu'est-ce qui est la source de son stress? C'est possible aussi que cette dame-là doive accepter qu'elle y peut peut-être

0: peut-être pas grand-chose au stress de son conjoint. Pourquoi ça devient sa responsabilité de se mobiliser pour que le conjoint ne soit pas stressé? À certains moments, on est obligé de dire à l'autre, « Regarde, t'es stressé, j'y peux rien, je suis là, je peux essayer avec toi de faire des choses, mais essaye de me demander des choses plutôt que de juste me manifester un stress un petit peu évanescent, mais très envahissant. » Donc, d'arriver, et puis ça revient un petit peu à la même danse dont Laurie parlait tout à l'heure, d'arriver à danser ensemble. Mais peut-être que ce conjoint-là n'a pas demandé à sa conjointe de l'apaiser dans son stress. Peut-être qu'il faut le laisser vivre son stress à certains moments, puis dire, t'es responsable de ça.
1: Ouais, mais ça peut quand même être stressant. Oui. D'être dans cette électricité, cette énergie-là.
0: Oui.
1: D'où l'idée, Laurie, de se protéger, oui. Mettre certaines frontières.
2: Oui.
1: En couple, c'est pas toujours facile.
2: C'est pas toujours facile. Puis, honnêtement, je pense que c'est quelque chose qui risque de revenir souvent là, dans la saison avec Marc Simon. C'est pas facile à faire, mais c'est nécessaire. Moi, je sais que j'ai certains couples, par exemple, parce qu'il y a une des deux personnes qui peut avoir un niveau d'anxiété très élevé. Et une des caractéristiques de l'anxiété, c'est la recherche de contrôle. Donc, des fois, à travers mon anxiété, je veux que l'autre agisse comme je veux, mais ça fait juste maintenir l'anxiété au lieu qu'on essaie de se réapproprier ses billes. Moi, souvent, j'aime ça. C'est pas mon anxiété à moi, c'est la tienne. On peut essayer de la travailler, on peut essayer de la réfléchir, mais il y a un bout où est-ce que je peux pas juste agir ton anxiété. Je te donne un exemple. Si le monsieur est un peu hypochondriaque, par exemple, il voudrait que tout le monde se lave les mains 10 fois en rentrant dans la maison, Non. Là, si toute la famille fait juste répondre à cette demande-là, on fait juste maintenir le niveau d'anxiété au lieu de laisser cette personne-là dire « Non, attends un peu, là, ça va me faire vivre de l'inconfort, ça va être désagréable comme expérience, mais moi, j'ai besoin de me dire que c'est mon niveau d'anxiété à moi et que je n'ai pas à le faire subir aux autres. »
1: On dirait que ça répond exactement à la question qu'on vient de recevoir d'un auditeur ou d'une auditrice. Quand mon enfant, qui a 30 ans, m'exprime plusieurs fois par jour son stress, est-ce que je dois la rassurer à chaque fois? Est-ce que si je la rassure chaque fois, ça ne devient pas un cercle vicieux?
0: Je vais revenir à qu'est-ce que tu me demandes quand tu me manifestes ton stress? Es-tu juste en train de me manifester ton stress ou tu es en train de me demander de l'apaiser et de rester disponible et de chercher avec l'autre? Mais de dire aussi, à un moment donné, on peut juste rester présent, recevoir, valider. Ben oui, je vois bien que tu es stressé. De ne pas lui demander de ne pas être stressé, déjà, ça peut avoir une saveur apaisante. Après ça, il faudra aller dans le détail. Là. Qu'est-ce qui le stresse?
1: Donc, la question de cette femme-là ou de cette personne, c'est est-ce que je dois la rassurer? Mais ça, c'est juste son enfant qui peut répondre à cette question-là.
0: Mais la rassurer sur quoi?
1: Ça dépend
0: de la nature de la demande, ça dépend de la nature du stress.
1: Mais si l'enfant arrive avec « j'ai besoin d'être rassuré », là, c'est clair ou c'est quand même flou?
2: Moi, je dirais qu'il faut faire attention à ça. Parce que les comportements de réassurance, c'est pas nécessaire. Au contraire, des fois, le parent a l'impression de bien faire. Puis c'est souvent ce que je vais entendre, c'est ce qui est projeté beaucoup sur les réseaux sociaux, qu'il faut rassurer. Mais en même temps, nos enfants, peu importe leur âge, ont besoin de développer la capacité à tolérer l'incertitude.
0: Ouais.
2: À tolérer justement cette espèce d'angoisse-là, à vivre avec. Donc, si on fait juste protéger, rassurer tout le temps, mon enfant a un peu toujours besoin de moi pour se rassurer, alors qu'il a besoin d'apprendre à vivre cette stratégie-là seule, à la développer seule. Après, bientôt, il va y avoir les rentrées scolaires. Là. Donc, les rentrées scolaires, bien sûr que ça va faire vivre du stress, de l'anxiété aux élèves, aux étudiants. Ce n'est pas un niveau de stress et d'anxiété qu'ils ne sont pas capables de réguler. Ça va être un défi pour eux, mais ça ne veut pas dire qu'ils ne sont pas capables. Mm-hmm. Donc, quand le parent est toujours derrière à rassurer, c'est là que c'est, de mon point de vue, ça peut être problématique.
1: OK. Donc, pister cet enfant de 30 ans vers des ressources pour l'aider à développer sa résilience.
2: Oui, c'est ça. Exact.
1: Okay. On va rentrer dans les amis, puis on va arriver au monde du travail, parce que je pense qu'il va y avoir beaucoup de questions sur le monde du travail dans les groupes, là, quand on n'a pas le même niveau de stress. Ça peut créer des frictions. Ici, concernant une amitié, Sylvie nous écrit, j'ai une amie qui est très stressée en voiture quand il pleut très fort lors d'un orage. L'autre jour, elle est en voiture avec moi et elle m'a ordonné de ne pas conduire et attendre que l'orage passe. Moi, je me sentais pas inquiète de conduire. J'aurais dû lui dire, je sens que t'es inquiète, mais moi, je me sens à l'aise de conduire dans ces conditions-là. Mais je sentais tout son stress qu'elle projetait sur moi.
0: Mais même si elle ressent le stress de l'autre qui est projeté sur elle, est-ce que ça veut dire nécessairement qu'elle doit en faire quelque chose? Faut rester sensible à l'expérience de l'autre, mais on peut dire des fois à des gens, mais ton stress, j'y suis sensible, mais j'y peux rien.
1: Oui, mais attendez, là, parce que là, la personne se sent en danger. Fait que là, si on conduit pareil dans un orage, la personne se sent en danger.
0: Il y a des situations comme

0: trucs sont inévitables, Pénélope, parce que il va y avoir des différences individuelles. On n'apprécie pas la situation de la même façon. Donc, ça va arriver des choses comme ça. Qu'est-ce qu'on fait? On essaye de décider ensemble, mais il y a fort à parier qu'il y en a un des deux qui va vivre un niveau de frustration plus élevé que l'autre. Mais ce qu'il faut être capable de se dire, par exemple, c'est que il y a des décisions difficiles à prendre des fois en relation et en amitié. Est-ce qu'on est vraiment capable d'être en relation ensemble parce que nos différences sont trop importantes pour qu'on puisse les accommoder? Il y a des niveaux de différence qui sont tolérables entre deux personnes, puis il y a des niveaux de différence qui sont intolérables entre deux personnes. Ça peut vouloir dire que dans cet orage-là, on va passer un très mauvais moment tous les deux parce que ni un ni l'autre, on va être confortable. Mais à l'avenir, est-ce qu'on va voyager ensemble?
1: C'est ça.
0: Je le sais pas.
1: Ça, c'est intéressant.
0: C'est ça.
1: Moi, avec des amis, j'ai des amis avec qui je voyage.
0: Oui.
1: Puis il y a des amis avec qui... ma meilleure amie depuis 35 ans, on s'est dit dans les dernières années, nous, on ne voyage pas.
2: Et c'est correct.
1: Oui, on fait bien d'autres affaires, mais pas ça.
0: Oui, puis il ne faut pas penser qu'on est capable de tout faire avec tout le monde. Ça aussi, c'est une espèce d'illusion que les relations idéales, on doit être capable de tout faire ensemble. Puis c'est correct. Non. Comme je disais, il y a des niveaux de différence tolérables, des niveaux de différence qui sont intolérables.
2: Mais je pense que ça dépend aussi du type de relation qu'on a. Oui. Moi, je sais qu'avec dans certaines amitiés, je peux me permettre de nommer à la personne. Là, t'es stressée, stressante. Fait que là, la personne, je sais qu'elle va faire son travail pour essayer de dire, OK, là, je me tempère, je me tolère un peu plus. T'as raison. Dans d'autres amitiés, il n'y a pas de place pour ça. Donc, je reprends l'exemple de la dame qui a posé la question dans la voiture. Ben, est-ce que justement, on aurait pu se dire, OK, là, je sais que t'es stressée, on va y aller doucement. Puis là, la personne à côté va dire, ah oui, c'est vrai, t'as raison, je peux. Puis d'autres personnes, au contraire, ça veut juste faire en sorte qu'on a une explosion de colère puis de frustration. Puis là, effectivement, la partie de voiture, elle est lourde.
0: Il n'y a pas une solution harmonieuse tout le temps. Des fois, ça peut vouloir dire, effectivement, hey non, on ne voyage plus ensemble, c'est intolérable.
1: Je donne la permission à tout le monde de mon entourage, particulièrement l'équipe de l'émission, de me dire, t'es stressée, stressante.
2: Mais il faut...
1: Ça, je vais le faire tatouer dans la face.
2: Bravo, Pénélope. Mais pourquoi?
1: Quelle belle formule.
2: Mais en même temps, c'est que ça permet d'avoir un reflet. La personne qui ressent beaucoup de stress et d'anxiété ne se voit pas nécessairement aller. Donc, des fois, on a besoin de l'autre. Quand on sent que l'autre a de l'empathie, de la sensibilité, la personne va nous refléter. Hey, t'as raison. C'est vrai, je vais me prendre un 5 minutes. Là, je vais aller écouter un peu de musique, je fais une petite marche, je reviens. Ça vient de changer l'ambiance.
1: Ben oui. Okay.
0: Puis on peut être un petit peu plus spécifique des fois aussi, juste de dire, t'es stressante, de dire, ben voici l'impact que t'as sur moi là.
1: Ça.
0: Voici ce
1: t'es
0: que
1: stressée,
0: ça me fait.
1: T'es stressée, t'es stressante, tu me stresses.
0: Ouais,
2: c'est bon.
0: C'est ça.
1: Puis tu stresses tout le monde.
0: Oui, il faut faire attention, par exemple.
1: Je vais réfléchir dans ton
2: je
1: coin.
2: Je sens que vous envoyez un message à votre équipe.
1: OK. Guillaume, nous challenge. Ça, on aime ça.
2: Ben oui, on aime ça.
0: Sans stresser déjà.
1: On revient tout à l'heure à la charge mentale, OK?
2: Mm-hmm.
1: Donc, nous demande-t-il, c'est correct de dire au père de s'en faire plus avec la liste d'école, mais c'est pas correct de dire à sa partenaire qu'elle s'en fait trop?
2: Non, moi, je pense que tout peut se dire, mais l'idée, c'est vraiment, il faut avoir une communication par rapport à ça. Et c'est quand on campe les rôles. Là, c'est sûr que ça l'amène un peu autre chose par rapport à la charge mentale. Un peu comme tantôt, je disais, est-ce qu'on dit au papa, par exemple, parfait, t'es supposé de t'en faire plus, mais si du côté à madame, là, on va y aller très stéréotypé.
1: Oui,
2: là,
1: on est très genré, là.
2: Du côté à madame, j'ai des traits très anxieux ou si je peux avoir beaucoup de perfectionnisme. Là, c'est pas une question de il faut que l'autre en fasse plus. C'est aussi une question qu'il faut que madame elle puisse réguler son niveau d'exigence élevé. Fait que là, c'est là que ça l'amène des conversations, moi, que je trouve toujours bien intéressantes dans mon bureau. Parce que quand j'écoute madame, par exemple, je peux entendre quelqu'un qui va dire, hey, il fait rien, j'ai beau y répéter tout ça. Puis j'entends de l'autre côté, monsieur qui va dire, oui, mais en même temps, quand je dis qu'on va donner la liste à la librairie, par exemple, pour qu'il fasse les effets scolaires pour nous, elle aime pas ma solution. Ah, ben, attends une minute, là, ça l'a amène une autre dimension au niveau de stress, à l'anxiété et à comment est-ce que c'est communiqué entre les deux partenaires.
0: Et je pense pas que, contrairement, je crois pas avoir dit ça, que ce soit correct d'attaquer un ou l'autre. Là. Je pense qu'il faut rester respectueux puis chercher ensemble.
1: Mm-hmm.
0: Mais en même temps, il y a une idée que j'avais qui est en train de m'échapper. Là. Mais il faut être spécifique dans ce qu'on dit à quelqu'un aussi. Juste dire à quelqu'un, tu t'en fais trop.
1: C'est ça qu'on disait tantôt.
0: Ça veut pas dire grand-chose.
1: Pas juste dire ça. Tu t'en fais pas assez, tu t'en fais trop, c'est pas ça, là, le niveau de discussion, de conversation qu'on suggérait.
0: Non.
1: OK, avancez pas mal dans vos notes parce qu'on s'en va dans les équipes de travail. Okay? Donc, on avance de quelques pages. Parce que le stress peut aussi se propager au sein des équipes de travail. Je pense aux profs en ce moment, devant les mêmes, t'sais, qui vont se retrouver dans les espaces.

0: commun, qui vont jaser ensemble. Puis là, il y a des profs qui vont être stressés là-dedans, des profs qui vont l'être moins, pourtant devant les mêmes défis. Puis ça peut être soit frustrant ou soit contaminant. Marc-Simon, qu'est-ce qu'on peut dire sur ça dans l'espace de travail?
1: Bien, une chose que je trouve importante, moi, c'est de faire attention aux comparaisons. Chaque personne est unique. Chaque personne qui va arriver devant sa classe est unique avec ses qualités et ses limites. Puis il y a une partie du stress ou de l'inconfort ou de l'anxiété qui va venir d'une comparaison avec quelqu'un qui n'est pas du tout comme nous. Quelqu'un qui a des qualités qui ne sont pas les nôtres, qui a des limites qui ne sont pas les nôtres. Puis dans la comparaison, il y a quelque chose qui peut être très blessant, très heurtant, puis très anxiogène, où la personne se demande d'être autre chose que ce qu'elle est, plutôt que de miser sur ses propres capacités, sur ses propres capacités d'ajustement, sur ses propres ressources pour être capable de faire face à une nouvelle classe. Oui, c'est stressant. Oui, c'est stressant d'arriver devant 30 enfants ou 30 étudiants universitaires qu'on connaît pas et à qui on va devoir enseigner, puis on connaît pas la nature des interactions, tout ça. Mais il faut d'abord être capable de miser sur ses propres ressources à soi. Puis il y a quelque chose où, en fait, c'est souvent dans la comparaison avec ce qu'on se demande d'être, plutôt que d'accepter d'être qui on est, puis de travailler sur nos ressources.
0: Oui, juste un petit instant, Laurie, parce que je voulais justement vous faire rebondir sur un courriel. Dans ma classe, chaque année, je remarque qu'il y a des étudiants qui sont parfois très performants et anxieux et d'autres qui semblent évacuer leur stress par l'agitation. J'aimerais savoir si les psychologues ont des conseils pour naviguer tout ça. Signé un enseignant du primaire déjà un peu à bout.
2: J'aime ça. Ben, je trouve que ça rebondit bien sur la réponse de Marc-Simon, c'est-à-dire que oui, il y a quelque chose au niveau de la comparaison, mais je pense que les personnes en position d'autorité, un gestionnaire dans un milieu de travail, un professeur dans une classe, ont aussi un certain rôle à jouer pour essayer de comprendre ce qui se passe pour la personne devant elle. Donc, moi, par exemple, j'ai déjà entendu dans mon bureau des gestionnaires qui disait, hey, là, j'avais cet employé-là qui avait l'air à moins bien performer, qui avait l'air tout le temps stressé. Puis c'est à travers un café que j'ai su tout ce qu'elle vivait à la maison avec ses parents, par exemple, qui étaient vieillissants. Donc, ça donne une couleur différente. C'est pas juste de l'anxiété pour être de l'anxiété. C'est pas juste une personne stressée pour être stressée. Au contraire, quand il y a un espace pour être capable de comprendre ce qui se passe, on peut peut-être s'ajuster à la personne. Hey, est-ce qu'il y a quelque chose qu'on peut diminuer au niveau professionnel? Est-ce que je peux essayer de trouver des ressources? Je reprends l'exemple de l'école. On le sait comment est-ce que le système de l'éducation en ce moment tire le jus des profs. Là. Fait que c'est sûr qu'à un moment donné, ben oui, le niveau de stress va être plus élevé, mais peut-être que ces gens-là aussi vivent d'autres choses au niveau personnel. Qui les aide à essayer de comprendre ça? Je pense que ça peut aider les gestionnaires.
1: D'une part, puis je reprends l'exemple de la personne devant sa classe, c'est quoi l'idéal qu'elle s'est construite de comment devrait fonctionner sa classe? Il faut accepter que la classe, ça fonctionnera pas exactement comme on souhaite. Ça sera pas un idéal. On va essayer de s'approcher, on va essayer de trouver les meilleurs contextes d'apprentissage. Mais oui, on va se heurter à des situations très différentes d'un enfant à l'autre. Et on va chercher des ajustements dans la mesure du possible. Mais il y a des limites à ce qu'on va être capable de faire pour que ce soit parfait.
0: Ça peut aussi créer des frictions du même genre que celle qu'on a abordée avec le couple, c'est-à-dire deux profs différents dans une même école, un même niveau. Un a une classe où ça va bien, mais est très stressé. L'autre a une classe plein de défis, puis il n'est pas stressé. Mais comment on navigue avec les deux niveaux de stress?
2: Ben en même temps, comment on navigue avec les deux niveaux de stress? Je pense qu'il y a quelque chose à ce qu'on a besoin de collaborer. Tantôt on en parlait un peu, ou au contraire on essaie de faire nos choses séparément.
0: Donc, mais pas moi, se comparer aussi, on y revient.
2: Exact. Mm-hmm. Mais moi je pense aussi qu'il y a quelque chose par rapport aux exigences que la personne se met. C'est un peu ça que Marc-Simon. Mm-hmm. Est-ce que les exigences sont élevées? Je me souviens d'une prof que j'avais en suivi, que elle, dans sa vision, il fallait qu'elle fasse tel type d'activité à tel niveau, à tel rythme, et c'était quelque chose qui était trop exigeant sur elle. Et à un moment donné, ben elle s'est mise à collaborer avec justement une collègue qui ressentait moins de stress, moins d'anxiété et qui en faisait moins. Et finalement, le réaliser, ben finalement, j'ai pas besoin d'en faire autant. Fait que c'est là qu'on n'aura pas les mêmes apprentissages à travers les réflexions. Est-ce que c'est moi qui vraiment a besoin de ralentir puis ça va m'aider à ressentir moins de stress ou d'anxiété? Puis je peux peut-être m'appuyer sur mes collègues qui vont montrer différentes façons de faire, ou réellement, il y a d'autres choses qui peuvent nourrir cette anxiété-là, puis c'est peut-être même pas en lien avec le milieu de travail. Là.
1: C'est sûr que dans certains milieux, il y a des endroits où on peut aller échanger, où on peut aller parler. Mais il faut que ce soit des endroits sécurs.
0: Ouais.
1: Faut que ce soit des endroits avec quelqu'un capable d'accueillir des différences, capable de chercher avec l'autre des stratégies, parce que l'estime de soi peut devenir tellement fragile dans toutes sortes de situations. Et c'est normal, c'est correct, là. Mais il y a des endroits, et c'est ça qu'on essaie de créer, des endroits sûrs d'échange, où on va pouvoir parler de nos limites sans avoir l'impression que les autres vont nous juger, vont nous dénigrer à cause de ces limites-là. C'est la même chose pour les étudiants. Se placer en position d'apprentissage, c'est se placer en position de vulnérabilité. C'est se placer dans une posture de dire « je ne sais pas, je suis là pour apprendre, je ne suis pas là pour le savoir déjà ». Et ce que je sais ou ce que je sais pas, ça définit pas l'ensemble de ma personne. J'essaye d'apprendre quelque chose. Puis pour le prof, c'est la même chose. Si le prof est capable de se placer dans une posture où il essaye, en échangeant avec tes collègues, d'apprendre quelque chose plutôt que d'aller montrer à quel point il est bon ou à quel point il est pas bon, ben ça va déjà être beaucoup plus profitable.
0: Nous sommes avec les psychologues Maxime Drouin et Laurie Zéphir. C'est la première clinique relationnelle qui est une nouvelle offre de la saison. Les autres, certaines autres de vos cliniques reviendront dans les prochaines semaines, mais on avait envie d'en proposer de nouvelles. Donc, le mot relationnel implique que dans ces cliniques-là, on va aborder les relations de couple, les relations parents-enfants, les relations frères sœurs, parents, les relations de travail, les relations amicales également. Et là, on est dans le travail face à ces deux niveaux, à ces différents niveaux de stress qu'on peut retrouver dans notre entourage. Yannick, une fidèle auditrice de Gatineau, c'est comme ça qu'elle signe, nous écrit. J'ai pris ma retraite après 34 ans dans le domaine des ressources humaines. J'ai travaillé au niveau des relations de travail. J'ai observé une grande incompréhension de la part des gestionnaires face à un employé qui vit de l'anxiété. Autant au niveau du milieu de travail qu'au niveau personnel. Heureusement, on avait un service d'aide aux employés pour les soutenir, mais les outils de gestion mis à la disposition faisaient défaut. Souvent, une situation s'envenimait avant que le gestionnaire n'adresse la situation. Auriez-vous des pistes de solutions pour aider les gestionnaires à avoir certaines discussions délicates sur le stress, la gestion de stress, avant que tout parte à la valdrague?
2: Ben, on dirait que moi, ma première réflexion quand j'entends cette question-là, c'est est-ce qu'on a l'information nécessaire pour comprendre c'est quoi du stress et de l'anxiété, surtout comment intervenir? C'est que moi, des fois, je peux voir certaines personnes qui n'ont juste pas les connaissances nécessaires pour être capable de reconnaître est-ce que c'est de l'anxiété qui est devant moi. Si je suis même pas capable de le reconnaître, c'est sûr que je peux pas intervenir. Donc, d'essayer de, avant que la situation s'envenime, là, est-ce que le gestionnaire est à l'affût de la situation? Qu'est-ce que je peux faire? Où, avec qui, comment ajuster mon intervention. Souvent, j'ai pas l'impression que cette connaissance-là, fait que la personne se sent démunie. Puis si je me sens démunie, j'essaie de laisser aller un peu les choses pour voir comment ça va se placer. Mais évidemment que ça peut juste être de pire en pire.
1: Est-ce qu'on peut aussi poser des questions avant de donner des solutions? Juste les gestionnaires s'y essayent tout de suite d'intervenir sur une situation, mais ils ne comprennent pas sur quoi ils sont en train d'intervenir.
0: Je pense que c'est plus facile d'intervenir une fois qu'il y a du drame que d'intervenir dans les nuances avant que ça devienne.
2: Exactement, mais ça, que ce soit au niveau professionnel, que ce soit dans le couple, que ce soit au niveau de la parentalité,
0: on attend.
2: À un moment donné, il y a comme le feu, il embarque, mais il y avait de la fumée avant.
1: C'est ça, la fumée avant, c'est une très bonne image. Là. Parce que souvent, on soupçonne quelque chose, mais on se dit, ça va passer, ça va... Plutôt que de prendre puis de prévoir pour des gestionnaires des moments d'échange avec des employés, justement, pas attendre que des conflits émergent. Pourquoi on n'a pas une rencontre par semaine où on fait juste... Ça peut être 15 minutes de dire... Comment ça va? Est-ce que les choses vont bien? Est-ce qu'il y a des tensions? Est-ce qu'il y a des choses qui mériteraient d'être abordées ensemble? Et de juste avoir de l'ouverture. Mais pour ça, il faut que la personne gestionnaire soit ouverte à entendre des choses qu'elle n'a pas prévues. Faut qu'elle puisse être déstabilisée. Faut qu'elle puisse, à un moment donné, se permettre de ne pas savoir et de ne pas avoir de réponse immédiate non plus à certaines situations. Des fois, on veut avoir la réponse tout de suite. Ça se dit. On va y penser puis on va y revenir. Mais d'avoir une solution à un problème qu'on n'a pas compris, c'est rare que ça marche.
2: Mais je trouve que ça nous permet de parler aussi de c'est quoi la dynamique professionnelle. Mmh. Il y a certains milieux de travail qui sont tellement carburés à la performance, aux objectifs, chiffres, qu'à un moment donné, on est focus là-dessus sans regarder les individus derrière. Et au lieu de le voir d'une autre façon, les études le montrent quand même que quand on prend soin des individus, ça vient aussi nourrir la performance. C'est juste une autre façon de le prendre. Fait que je pense que ça peut aider les gestionnaires à intervenir.
0: Tout à l'heure, on parlait de réassurance comme réflexe des parent, tantôt c'était une mère face à son enfant, elle se demandait si elle devait constamment rassurer sa grande fille de 30 ans qui est très, très stressée. Puis on a une médecin ici, Dr Karine Martel, qui nous dit que cette émission est extrêmement intéressante. Merci, Dr Martel. Elle dit, je suis médecin, ayant une clientèle de grands anxieux, la réassurance amène bien souvent le contraire de l'effet estompé. Alors, donc, je voulais juste valider.
1: Ben c'est comme une invalidation. Je te rassure. Autrement dit, je ne veux pas le savoir que tu es anxieux. C'est un peu ça le message que les gens reçoivent. Tu as juste à ne pas être anxieux, ça va aller mieux. Mais oui, je sais.

0: Non, non, c'est ça, ouais. OK, on a ici, là, on sort du milieu de travail. On s'en vient avec... OK. Ma mère est tellement anxieuse que chaque fois que je lui parle, je finis par ne pas tout lui confier pour éviter qu'elle me transmette ses angoisses. Je raccroche et je me sens stressée moi-même et très fâchée de m'être laissée influencer comme ça. Alors, j'évite de lui téléphoner trop souvent. Pourtant, j'aimerais conserver un lien avec elle. Qu'est-ce que je pourrais faire? Laurie?
1: Ben, je trouve qu'il y a un peu deux choses là-dedans. C'est-à-dire que c'est correct de mettre ses limites. En même temps, il faut accepter qu'on est affecté par les autres. Cette vision-là qu'on devrait être toujours zen et juste contrôlé dans nos émotions, c'est pas possible. Ce n'est pas une relation humaine. Une relation, ça implique qu'il y a deux personnes. Donc, est-ce que dans cette relation-là avec votre mère, vous pouvez justement lui dire, hey, en ce moment, maman, je trouve ça stressé, je trouve ça stressant, un peu comme on disait tantôt. Ou au contraire, cette mère-là n'est pas capable d'entendre. Puis c'est correct justement de limiter le genre d'informations qu'on veut donner. Mais cette vision-là qu'on ne devrait pas être affecté par le stress des autres jamais, je pense qu'il faut s'enlever cette vision-là. Ça, c'est utopique. Puis c'est pas au service de la relation non plus. T'sais, moi, j'entends beaucoup des gens en ce moment qui sont très dans le « je veux respecter mes limites, je veux respecter mes limites », mais au final, ça finit par repousser les autres. C'est là qu'on n'apprend pas à la fameuse danse. On ne l'apprend pas ensemble. J'apprends pas à ma mère comment je fonctionne, qu'est-ce qui m'affecte.
2: On n'apprend pas à moduler. Mais ça se peut que la mère ne comprenne pas, par exemple. Ça se peut que la mère reste très anxieuse. Et je pense que pour cette dame-là, c'est possible que ce soit une bonne idée de ne pas tout dire à sa mère. On a un peu l'impression qu'une bonne relation, c'est une relation où tout est possible. Mais non, cette mère-là aussi a des limites et peut-être qu'il y a un deuil à faire aussi pour cette personne-là de dire non, elle n'aura pas la mère qu'elle a rêvé avoir. Elle va avoir une mère qui est limitée, avec laquelle quelque chose peut rester possible toutefois. Parce que justement, il ne faudrait pas que ça tombe dans ce que Laurie disait. Je respecte mes limites, je ne parle plus à ma mère. Non, y a-t-il moyen de trouver une façon d'être en interaction? Mais ça ne sera pas la situation réelle. Il faut accepter que ce n'est pas parfait, que ça ne sera pas la relation qu'on aurait souhaité. Mais qu'est-ce qui reste, par exemple? Est-ce qu'il y a des choses qui peuvent être possibles avec cette mère-là? Mais non, pas tout lui dire si cette mère-là réagit mal à l'anxiété. Ou porte tellement d'anxiété que quoi qu'on lui dise, elle a un peu tendance à se désorganiser.
0: Il faut
2: arrêter de lui parler d'un certain nombre de choses. C'est dommage, c'est triste, mais on va en parler à d'autres personnes qu'à notre mère à ce moment-là.
0: Sinon, on va passer à côté des possibilités de cette relation-là. Mais honnêtement, avec des parents vieillissants, je l'entends autour de moi. C'est vraiment pas facile.
1: C'est pas facile. Puis je vous dirais aussi que des fois, la relation qu'on a entretenue avec nos propres parents, on ne connaît pas ou on ne comprend pas de où vient cette anxiété-là. Mm-hmm. Moi, j'ai eu dans mon bureau des fois des thérapies, là, parent-enfant-adulte. Et là, c'est là que ça permet à l'enfant-adulte de découvrir son parent. Puis de voir, hey, mon Dieu, je pensais même pas que de où ça vient. Hein. Je faisais juste voir ma mère ressent beaucoup d'anxiété. Mon Dieu, elle est stressée. Mais en même temps, quand je comprends de où elle vient, comment est-ce qu'elle interprète les choses, ça me donne un peu plus de sensibilité et d'empathie. Ça ne veut pas dire que je m'ouvre sur tout. Moi, j'aime bien le point que Marc-Simon amène sur il faut faire le deuil du parent, idéaliser, rêver. Mais d'un autre côté, d'avoir cette compréhension-là, des fois, ça nous permet d'avoir juste assez d'empathie pour être capable de dire là, je le sais que c'est son anxiété à cause de telle affaire.
0: Exact.
1: Fait que moi, je vais peut-être être moins dans le jugement.
0: Oui, puis on le prend moins personnel quand on est capable de recadrer.
2: Il y a souvent quelque chose qui vient jouer là-dedans. On ne repartira pas sur ce thème-là complètement parce que c'est tout un autre univers, mais tous les secrets de famille. Les choses que les parents portent, dont ils n'ont jamais parlé, puis l'enfant est devant le parent, puis il ne comprend pas ce qui se passe pour le parent.
0: Mais mon Dieu, quand on parle, c'est une clé qui déborde tellement d'affaires. Si on est capable de comprendre, si on a l'information, si on a la capacité émotionnelle de recevoir cette information-là, etc., etc. Mais rarement, les gens se retrouvent dans des situations d'anxiété sans qu'il y ait quelque chose d'un peu important.
2: C'est clair. Ce que Laurie disait en tout début de rencontre, quand elle disait un individu peut avoir été confronté à tellement de facteurs de stress que c'est pas une surprise qu'ils vivent de l'anxiété, puis c'est pas un défaut, c'est pas un reproche.
0: En terminant, est-ce qu'il y a des situations où vraiment là, une personne stressante, tu sais, faut qu'elle... Parce que on est compréhensif, on essaie de trouver des codes, on essaie de... Mais à un moment donné, quand est-ce qu'on dit, hey, là, c'est assez, là. Ton niveau de stress, là, dans le milieu de travail, ça se pourrait pas. Dans la famille, ça se pourra pas. Comme, gère-toi, là, à un moment donné.
1: Moi, je pense que quand on se sent repoussé par justement par l'autre à cause de ça, ça vaut la si on a la possibilité, ça vaut la peine de le dire. Hey, là, je suis prête à perdre cette relation-là ou à me distancer de toi, à prendre mes distances à cause de ça pour que la personne puisse prendre conscience de l'ampleur de ce stress, de cette anxiété et de l'impact.

0: dit aussi, hey, ton espèce de calme là, d'une émotion, là, que t'en as rien qu'une, là. Ça, là, je suis plus capable, t'en as rien qu'une émotion.
1: Bien, certainement. Puis là, après ça, ça ouvre un autre sujet. Je sais pas si on a une autre heure, mais il y a comme quelque chose dans. Quand ton niveau de calme est-ce que t'es affecté?
0: Es-tu engagé?
1: Es-tu connecté?
2: C'est du calme, c'est pas la même chose.
1: Ben, exactement. Fait que là, ça l'amène comme plusieurs signaux différents.
0: L'objet de cette clinique relationnelle était comment naviguer à travers les différents niveaux de stress dans un couple, dans une famille, dans un groupe de travail, en amitié. Et c'était votre première clinique d'une heure ensemble. Et on a été tellement chanceuses de pouvoir vous entendre tous les deux. C'était fabuleux. Marc-Simon Drouin, psychologue clinicien, professeur titulaire et directeur du Centre de services psychologiques au département de psychologie de l'UQAM. Laurie Zéphir, psychologue et cofondatrice de Sava Maman. Merci infiniment.
1: Merci pour l'invitation.
2: Bonne saison.
0: Ouais, merci beaucoup. On se retrouve bientôt. Là, on va retrouver Alec. Alec Castonguay, bonjour.
3: Bonjour, Pénélope.
0: Salut, salut. Alors, qu'est-ce qu'il y aura au menu ce midi?
3: Bien, ceux qui pensaient que c'était presque réglé avec les États-Unis, entente commerciale à portée de main, je suis pas certain. Dominique Leblanc est de retour d'urgence à Washington, donc le ministre canadien qui négocie. Rencontre à 12h15 avec Jamieson Greer, son homologue américain. Clairement, on a encore besoin de fignoler des détails au plus haut niveau quand un ministre retourne à Washington comme ça. Alors, est-ce qu'on aura une entente? Est-ce qu'elle sera différente que ce qu'on pensait? Est-ce que l'accueil des premiers ministres provinciaux hier, qui était assez froide, oblige Ottawa à retourner à Washington et dire, écoutez, là, il y a des choses qui ne fonctionnent pas, il faut modifier des choses. Bref, on va suivre ça pendant l'émission, ça va être très intéressant. Puis on pose une question à nos auditeurs. Si l'alcool américain revient sur les tablettes...
0: Allez-vous en acheter?
3: Si le fromage américain du Wisconsin ou le yogourt américain éventuellement arrive chez les détaillants dans cette entente-là, dans six mois, dans un an, allez-vous vous laisser tenter? Alors, on va voir ce que nos auditeurs disent. Puis on va en parler avec Jacques Nantel, qui est spécialiste de la psychologie des consommateurs. On dit non, puis parfois après ça,
0: c'est autre chose. C'est ça, c'est parce que là, en ce moment, on est pas mal étranglé tout le monde avec le prix de tout. Là. Donc, c'est une très, très bonne question. Faut pas juger trop rapidement. OK, on vous écoute, Alec Castonguay.
3: Merci beaucoup.
0: La semaine prochaine, nouvelle clinique aussi, clinique sportive. Ça va être la course à pied pour débutants et expérimentés. On répondra à vos questions pendant une heure là-dessus. Les mamans et les papas qui ont le nez dans leur écran alors que leur bébé est autour. Qu'est-ce qu'on pense de ça? Qu'est-ce que ça dit? Nouvelle maman vient nous en parler après les infos.
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10: Ici Louis de Belleval, voici les informations. Le compte à rebours se poursuit dans les négociations entre le Canada et les États-Unis pour en arriver à un accord avant la fin du sursis de 3 jours octroyé par Donald Trump. En visite à Washington, le ministre responsable des relations commerciales avec les États-Unis, Dominique Leblanc, a indiqué avoir eu une importante discussion avec son homologue américain, mais sans fournir de détails, comme nous le dit Juliane Lapointe.
11: Ça a été une très, très courte déclaration là, de la part du ministre Leblanc à la sortie de cette longue rencontre, une rencontre de plus de 3 heures à Washington. Le ministre Leblanc a laissé entendre qu'on est très près d'une entente, donc s'est montré optimiste, mais il réitère qu'il y a encore des détails à finaliser. On ne sait pas lesquels exactement, mais il assure que ça avance.
12: On est arrivé ici pour continuer d'avancer vers une entente qu'on croit est dans l'intérêt des travailleurs canadiens, de l'économie canadienne. On est encouragé parce qu'on continue de faire d'avancer, de faire du progrès.
11: Le retour de l'alcool américain sur les tablettes, c'est une des concessions envisagées, mais les provinces doivent d'abord être d'accord avec cette idée-là. Il y en a certaines d'entre elles qui ont déjà dit être prêtes à y aller de l'avant. Donc, la Nouvelle-Écosse, Terre-Neuve, par exemple, on sent une réticence, bien sûr, du côté de Québec. On l'a vu avec Christine Fréchette. Parmi les premiers ministres qu'on n'a pas entendus, Doug Ford, qui s'est fait très, très discret, pourtant c'en est un qu'on a l'habitude d'entendre en tant que capitaine de l'équipe Canada. Donc, on verra dans les prochains jours, lui, ce qu'il aura à dire à ce sujet.
10: C'était Juliane Lapointe à Ottawa et comme le

0: mentionnait Julianne, Christine Fréchette n'a pas voulu s'avancer sur un éventuel retour des produits américains sur les tablettes de la SAQ. Qu'en pensent les principaux intéressés, les producteurs locaux qui profitent de ce retrait? Mathieu Massé est allé à leur rencontre.
1: Moi, j'aime les vins des États-Unis.
2: J'aime bien le bourbon.
3: Les réactions fusent d'un bout à l'autre du pays. Si certains souhaitent le retour des produits américains sur les tablettes canadiennes, d'autres entendent bien continuer à s'en passer.
4: Moi, c'est sûr, je n'en achète pas.
5: C'est une question de principe.
6: Ça durera le temps que ça durera.
7: Ça ne me poserait pas de problème de ne pas en acheter.
3: La directrice générale du Conseil des vins du Québec, Mélanie Gore, rappelle que les vins québécois ne représentent que 2 % du marché dans la province. Malgré cela, elle estime que les produits locaux ont largement profité du retrait des vins américains.
8: De 2025. Les vins avaient bondi de 50 % Les dernières années, on est plus dans des bons entre 2 et 5 % année après année.
3: Pour un petit producteur comme la distillerie Circa à Montréal, l'impact s'est révélé un peu moins important. Gizmo Sirois est l'ambassadeur de marque de la distillerie.
9: Ça va surtout affecter les gros producteurs, plus que les petits producteurs comme nous. Donc, les gens croyaient beaucoup que nos ventes allaient piquer, mais il y a aussi toute la réalité inflationnelle.
3: Plusieurs distillateurs disent aussi faire confiance aux consommateurs advenant le retour des produits américains sur les tablettes. Dans le cas où ce scénario se concrétise, le professeur émérite à HEC à Montréal, Jacques Nantel, estime que rien n'est garanti en ce qui a trait aux ventes.
10: Vous allez avoir des consommateurs qui vont rester fidèles à leurs nouvelles habitudes. Autrement dit, les Américains, même s'ils revenaient sur les tablettes, vont perdre des parts de marché, c'est clair.
3: Les négociateurs ont encore jusqu'à minuit une samedi matin pour trouver une entente. Ici Mathieu Massé, Radio-Canada, Montréal.
0: Les pharmaciens du Québec pourront offrir de nouveaux services à compter du 9 décembre. Ils pourront prescrire un plus grand éventail de médicaments pour des problèmes de santé courants, comme des infections. Ils pourront aussi prescrire des médicaments pour des maladies chroniques déjà diagnostiquées. L'Association québécoise des pharmaciens propriétaires se réjouit de ces changements qui devraient améliorer l'accès aux soins de première ligne. Et puis enfin, de nombreuses personnes ont rendu un dernier hommage au pianiste de jazz Oliver Jones lors de funérailles publiques à Montréal. La cérémonie avait lieu dans une petite église du quartier de la Petite-Bourgogne où Oliver Jones a commencé à jouer dès l'âge de 5 ans. Le musicien, reconnu pour son sens du rythme, a largement contribué à populariser le jazz auprès du grand public. Charles-Antoine Boulanger était sur place.
11: Un dernier hommage dans la joie pour Oliver Jones. À l'image d'un homme qui aimait rire et sourire.
12: Je suis en deuil d'un ange.
11: Sa femme Monique Leclerc Jones se rappelle de lui comme un père, un musicien et un amoureux d'une grande générosité.
12: Tu seras dans mon esprit l'expression de la beauté de l'humanité dans ce qu'elle a de meilleur.
11: Éric Lagacé, contrebassiste à ses côtés pendant 12 ans, a interprété l'une des pièces composées par Jones pendant la cérémonie.
13: Oliver, un homme affable qui aime les gens.
11: Jim West, son ancien gérant, estime avoir perdu un grand ami.
14: Comme une personne, il est incroyable aussi. C'est très spécial et c'est comme magique.
11: Une cérémonie dans son église, sa maison, au cœur de la petite Bourgogne, le quartier qu'il a vu grandir. Oliver Jones était un artiste près des gens. Ses admirateurs étaient invités à écouter la cérémonie sur des écrans géants à l'extérieur.
15: C'est une personne qui a des grandes valeurs, je trouve.
11: L'amour de l'artiste pour le jazz a influencé des générations de musiciens et contribué à faire rayonner Montréal à l'international. Oliver Jones laisse derrière lui un legs monumental. Ici Charles-Antoine Boulanger, Radio-Canada, Montréal.
0: Voilà, c'était les informations à l'antenne de Radio-Canada.

0: pendant tant d'années. Toutes les questions sont bonnes pour leur poser demain. Et là maintenant, dans cette case-ci, tous les jeudis, nouveauté de cette saison, on a fait du déménagement, je vous en parle depuis quelques jours. Là. Des fois, c'est à l'intérieur d'une même émission, puis des fois, on change des choses dans la semaine. C'est ce qu'on a fait. Donc, on avait plusieurs chroniqueurs le lundi qui sont maintenant le jeudi à 7h. Donc, vous allez retrouver ou peut-être découvrir pour la première fois Bernard Lavallée, qui est notre nutritionniste en résidence, Achraf Moulay, qui va nous faire des chroniques technologiques, Florence Agathe-Dubé-Moreau, qui va nous parler de sport, mais aussi d'art, parce que ce sont ces deux grandes spécialité. Et aujourd'hui, on retrouve avec grand bonheur Emmanuelle Parent. Salut Emmanuelle.
1: Allô, bonne rentrée.
0: Bonne rentrée à toi aussi, chroniqueuse, directrice générale et cofondatrice du Centre pour l'intelligence émotionnelle en ligne, Le Ciel, également docteur en communication. Et avant ce premier sujet de nouvelle maman et ses écrans, il y a beaucoup de choses dans l'actualité cette semaine et on voulait avoir ton analyse ou en tout cas un petit mot là-dessus. Parlons d'abord de l'interdiction de l'utilisation des réseaux sociaux au moins de 16 ans qui fait son idée de plus en plus, son chemin ici de plus en plus, mais qui se bute à des gros défis, là.
1: Absolument. On l'a vu en France cette semaine, eux qui avaient mis une interdiction, comme le Canada a un projet de loi là, pour le faire, une interdiction aux réseaux sociaux pour les 16 ans et moins ou parfois c'est pour les 15 ans et moins. Mais en fait, le grand défi auquel ce projet de loi se bute, c'est bien, que ça leur prendrait des droits fondamentaux des jeunes. Parce qu'on est occupé tellement à documenter les risques des réseaux sociaux qu'on en oublie qu'il y en a des jeunes, là, puis on les côtoie dans l'année scolaire, dans les classes, toute mon équipe, qui ont aussi des bénéfices associés aux réseaux sociaux. Et l'un d'entre eux, c'est la liberté d'expression. Hein, quand tu as sous 18 ans, tu n'as pas le droit de vote. Mais sur les réseaux sociaux, tu peux prendre part quand même à un débat politique. Et non seulement ça, l'accès à l'information, mais aussi un droit de se réunir, de la socialisation. Hein, les ados autour de vous, vous le disent probablement, je ne vais pas juste regarder des vidéos, je parle avec mes amis. Mm-hmm. Donc là, il est question de dire comment est-ce qu'on peut tout interdire, mais finalement, on ne veut pas interdire les bénéfices aussi associés.
0: Donc, ça se fera pas du tout en France?
1: C'est dans les discussions en ce moment. Honnêtement, je ne sais pas si ça ira de
0: l'avant. La loi n'a pas été abandonnée encore?
1: Non, ça n'a pas été encore tout à fait abandonné. C'est juste qu'on discute de est-ce que ça se fait ou
0: est-ce que la cigarette, les drogues, l'alcool, on comprend. Pourquoi? C'est dans la loi, c'est dangereux. Mais c'est vrai qu'il faudrait qu'on prouve une très, très, très grande dangerosité d'à peu près tous les aspects des réseaux sociaux pour pouvoir l'interdire. Et là, il y en a plein de bénéfiques. OK. Autre nouvelle qu'on a vu passer dans l'actualité, c'est cette grande, grande poursuite de 29 États américains contre Meta pour avoir conçu Facebook et Instagram, selon eux, de façon à rendre les mineurs dépendants. C'est un procès qui a lieu actuellement et qui va durer encore quelques semaines. Qu'est-ce qu'on en sait à ce point-ci?
1: Bien, vous faisiez, avec le sujet des interdictions, le parallèle avec le tabac. Bien là, on va faire beaucoup aussi de parallèles entre ce procès-là pour montrer que les réseaux sociaux ont une responsabilité par rapport à la dégradation de la santé mentale de certains jeunes, certains ados. Ça va être très compliqué parce que, comme on vient de le dire, qui dit utilisation des réseaux sociaux ne veut pas dire cause à effet de dépression, problèmes de troubles de comportement alimentaire, etc. Mais il y a quand même des gens pour qui ça a contribué, selon eux, à aggraver leur situation. Donc là, on suit ça parce que ce qui est accusé, c'est le modèle d'affaires même des réseaux sociaux qui est basé sur la publicité. Et pour qu'on voie de la pub, il faut qu'ils comprennent ce qu'elles sont nos intérêts et donc on va chercher à capter et conserver notre attention. Et là, ceux qui sont à l'écoute, c'est pas seulement les plateformes de réseaux sociaux, mais aussi les plateformes d'intelligence artificielle, d'OpenAI, de Claude, Copilot et tout, parce qu'ils sont basés sur le même modèle d'affaires de capter notre attention. Peut-être que vous avez remarqué, le ChatGPT, quand il répond à votre question, il va vous relancer aussi.
0: Constamment.
1: Donc, ça va être super intéressant puis ça risque de créer un précédent aussi.
0: Donc, il faudrait démontrer des mécanismes addictifs délibérément mis en place pour garder les jeunes, donc
1: le défilement complètement en continu. Parmi ces mécanismes, on parle de défilement en continu, donc il n'y a pas de fin.
0: Cette semaine, il y avait une entrevue avec celui qui a conçu le fil en continu, qui a dit qu'il regrette tellement d'avoir conçu cette technologie-là, sachant maintenant à quoi ça a servi. C'est intéressant. Donc, défilement en continu.
1: Oui, et aussi le complexe fonctionnement des algorithmes de recommandation où dès qu'on va voir un certain sujet, on va se faire amener dans une bulle d'intérêt qui va capter encore plus notre attention ou voir nous amener vers des contenus qui sont nocifs et qui sont pas modérés, donc pas supprimés par les réseaux sociaux. Donc là, on parle de contenus qui vont contre même les droits au Canada, mais que les jeunes vont voir puis qui peuvent vraiment avoir des impacts négatifs.
0: C'est intéressant. Puis là, évidemment,

Demain à l'émission, un petit bonbon le fun. Si vous êtes des amateurs de tennis, demain, on parlera pas des joueurs. On va parler des ramasseurs et des ramasseuses de balles, notamment qu'on a pu voir à l'Omnium Banque Nationale à Montréal. Mais les deux jeunes qu'on va recevoir ont aussi ramassé des balles à Roland-Garros à Paris cet été. On va avoir Alicia Nistor, 15 ans, et qui est ramasseuse depuis 11 ans, et Laurent Bélanger, qui a 16 ans, qui est ramasseur, lui, depuis l'âge de 12 ans. Comment ça marche? Les joueurs, les joueuses, sont-tu fins? Comment on se rend à Roland-Garros? Comment on est choisi? Pourquoi on fait ça

0: maintenant que ce procès a lieu en Californie, tous les jours, on nous arrive avec l'information. Donc, les journaux, dans les prochaines semaines, vont arriver avec tout plein d'articles et de fonctions et nous dévoiler des fonctions qu'on réalisait pas. Là.
1: Oui, puis on va continuer d'entendre parler dans l'actualité. Et si vous avez des jeunes autour de vous, là, je vous invite à vous prêter un exercice, leur demander qu'est-ce qu'ils en pensent, mais d'écouter. Ah, ouais. Je sais, on a plein d'opinions, puis vous aurez l'occasion d'en discuter plus tard, mais écoutez qu'est-ce qu'ils en pensent de l'interdiction, qu'est-ce qu'ils en pensent d'un chat GPT juste pour les jeunes ou du procès. Puis je suis sûre que vous allez peut-être élargir vos horizons puis entendre des réponses auxquelles vous n'auriez pas pensé.
0: Emmanuel Parent, troisième nouvelle, donc, et tu viens de le mentionner, la création par OpenAI d'un chat GPT destiné aux adolescents. Qui, ce serait quoi la différence avec notre chat GPT actuel?
1: Bon, j'avoue que je ne l'ai pas testé encore, mais qu'est-ce que OpenAI, qui est derrière le projet, va dire, c'est qu'on va avoir plus de barrières, là, de pare-feu si le jeune pose des questions sur « Peux-tu faire mon devoir à ma place? Fais le travail pour moi? » ou des sujets qui sont sensibles comme
0: suicide, parler
1: des suicidaires.
0: Violence,
1: etc. Donc, il serait plus vigilant. Moi, j'ai envie de poser la question, pourquoi est-ce qu'on n'adapte pas ces...
0: Même pour
1: parfois,
0: nous,
1: là, pour les
0: monde.
1: Adultes aussi, on voit qu'il y a des populations vulnérables parmi nous aussi. Ils vont dire aussi qu'il va avoir moins le lien d'attachement. Donc, parce qu'un des risques qui est très décrié par la communauté scientifique, c'est le fait que l'intelligence artificielle fait comme si elle était notre amie, puis qu'on a une relation là, parasociale avec elle, alors qu'en fait, c'est qu'un code. Donc là, on dit que c'est moins pire, mais en fait, je pense que dans les faits, il reste quand même plusieurs limites à ça, mais... On peut voir cette initiative-là directement en réponse aussi à tout le raz-de-marée de procès contre les réseaux sociaux, etc., où on dit qu'il faut un design, une conception qui est adaptée pour les jeunes. Donc, eux, je crois qu'ils vont de l'avant déjà avec ce produit-là.
0: Très intéressant tout ça, Emmanuel Parent. Je rappelle, directrice générale et cofondatrice du Centre pour l'intelligence émotionnelle en ligne, le CIEL, et docteur en communication et... Nouvelle maman depuis 3 mois. Félicitations, Emmanuel.
1: Merci beaucoup.
0: Et donc, le sujet principal de la réflexion aujourd'hui, c'est ça. Ça semble mal vu pour plusieurs. Une mère, peut-être même un père, mais une mère, le nez dans son cellulaire alors que son bébé babille à côté et semble être comme laissé à lui-même. C'est quoi votre réflexion là-dessus en tant que nouvelle maman qui baigne dans la vie numérique?
1: Bien, à chaud comme ça, c'est sûr que si le bébé babille, hein, c'est bien dit avec les altérations, mais le bébé babille, eh bien, ça veut dire qu'il nous envoie un signal qu'il veut interagir avec nous. Donc, à ce moment-là, c'est correct de se dire, bien, je vais déposer l'appareil qui me distrayait puis aller vers l'enfant. Mais il y a parfois des situations où il y a une nuance où est-ce que le bébé vraiment est en train de solliciter mon attention en ce moment? Parce qu'on le sait que le téléphone, il est très présent dans notre vie, puis quand on devient mère, c'est la même chose. Je veux dire, quand j'étais enceinte, mon téléphone me disait la taille du fœtus. Est-ce que c'est un oignon ou un céleri cette semaine? Là, à quel fruit, légumes est-ce qu'il s'apparente? Puis une fois le bébé présent, mais là, quand on se pose plein de questions, comme comment je l'habille la nuit, est-ce qu'il faut que je le mette sur le ventre, sur le côté, sur le dos quand il dort? Bien là, il y a tous les guides comme le naître et grandir, le mieux vivre, qui sont accessibles sur notre téléphone. Puis cette accessibilité aux informations, 24 heures sur 24, 7 jours sur 7, mais ça peut amener des fois une sorte de surcharge d'informations, si on veut, où on va aller tout vérifier. Et là, c'est documenté dans certaines études que les mamans, mais ça peut s'appliquer au papa aussi, mais que surtout les mères vont sentir une pression d'être la mère parfaite devant une étendue de recommandations de qu'est-ce qu'il faut faire, de qu'est-ce qu'il faut pas faire. On sent un petit peu une perte de confiance en soi sur nos réflexes. Puis là, on veut absolument bien faire les choses et le téléphone ne fait pas exception. Donc, on peut ressentir de la honte par rapport à notre utilisation du téléphone. En fait, je regardais une étude en Allemagne qui a été faite avec un petit échantillon. Là, on suivait 250 mamans pendant une semaine. Puis on voyait que selon leur conception de la norme sur si c'est correct ou pas utiliser leur téléphone, ça avait un impact sur si elle allait l'utiliser.
0: OK.
1: Et là, moi, dans le fond, comment j'ai rencontré les normes sur qu'est-ce qui se fait et pas, c'est qu'à un moment donné, je discutais avec un pédiatre qui m'a dit, hey, Emmanuel, avant même que je sois enceinte, là, Emmanuel, ça n'a pas de bon sens. Et les mamans aujourd'hui sont sur leur téléphone, imagine-toi donc, pendant qu'elles allaitent. Et ça ruine le lien d'attachement. C'est terrible. Bon, moi, là, je partais avec ça.
0: Parce qu'on savait que, on sait que le regard, il se passe beaucoup de choses dans un regard, yeux dans les yeux, dans c'est ces semaines et ces premiers mois-là. Là.
1: Exactement. Donc là, moi, au moment où je n'étais pas mère, je me suis dit, bon, ça fait plein de sens cette affaire-là, mais là, quand j'ai eu un nouveau-né entre les bras, Ben, j'ai réalisé que c'était plus complexe. Hein, un bébé, là, semaine 1, semaine 2, semaine 3, là, ça fait pas mal rien que dormir. Donc là, je me retrouvais en peau à peau à sortir mon téléphone. Mm-hmm. Aussi, quand j'étais en train d'allaiter, puis franchement, mon bébé a les yeux fermés, il s'endort, ben, je FaceTime ma mère, j'appelle une amie. Et quand je suis dans la nuit, encore pire. Là, moi, j'ai le bébé d'un bras pour l'allaiter. Là, je dors debout. Ben, je dors assis, en fait. Mais donc, j'ai de la misère à me tenir éveillée. Donc, là, je me retrouve à faire des mots croisés, quelque chose. Donc, là, je me suis dit, ouais. Finalement, l'absolu de pas de téléphone en allaitant, moi, je suis pas capable de le respecter.
0: Pas très réaliste.
1: Puis, je suis censée être spécialiste des téléphones. Puis, je vous le dis, les jeunes de 9 à 12 ans, là, ils me l'ont-tu répété et ils vont me le répéter encore cette année. Puis, ils me disent, madame, madame, vous parlez à la radio. Puis, là, je le fais, là. Dites à tous les parents qu'il faut qu'ils décrochent de leur téléphone. Mmh. Les enfants,
0: on entend tellement ça.
1: Ben oui, ils sont tellement tannés de voir leurs parents sur leur téléphone. Ils me le nomment, ils me demandent même des trucs pour que leurs parents décrochent avant même de demander des trucs pour eux-mêmes. Donc là, je vous fais le message, mais entre un enfant de 9 ans puis un bébé de 2 semaines, il y a comme une différence. Donc là, moi, je me suis dit, je vais avoir mon équilibre. Je garde ça pour moi jusqu'à temps que je tombe sur une page sur Facebook « Spotted jeune maman ». Une page spotted, là. On envoie des messages à cette page-là et elle partage nos questions anonymement. Donc, voici le message anonyme que j'ai lu d'une maman. Elle dit, « Je lis partout qu'il ne faut pas utiliser son téléphone près de bébé, notamment quand on allaite. Je fais de mon mieux pour ne pas trop le faire, mais c'est difficile. Notamment parce que j'ai une application où je chronomètre les tétés, mais je n'ai pas envie que mon téléphone soit là. » Donc, est-ce que vous avez des recommandations? Qu'en pensez-vous? C'est un sujet qui m'angoisse beaucoup. Elle dit, OK, l'angoisse, c'est quand même quelque chose. Donc, je me suis dit, je vais m'atteler à la tâche puis aller voir qu'est-ce que les études disent vraiment là-dessus. Okay. Puis, il y a aussi une question qui était soulevée dans les commentaires avec une certaine mésinformation. Ça allait dans tous les sens sur les
0: fameurs. Vous m'étonnez? Les commentaires, habituellement, ça va pas dans tous les sens. Mais non, mais pas n'importe quoi.
1: L'avantage du commentaire, c'est que les gens donnent leur opinion. Mais des fois, si on dit des faits qui sont pas vérifiés, donc sur les ondes. Donc là, il y a une maman qui disait, moi, je mets mon téléphone loin de la tête du bébé, puis j'ai une liseuse qui n'a pas de Wi-Fi, ou je me mets en mode avion lorsque j'allaite, là, parce que les ondes, ça pourrait être nuisible. Donc, je ne suis pas physicienne, là, mais je suis quand même allée regarder s'il y avait des études sur le sujet. Puis en effet, il y en a, ça a été recherché. Puis en fait, on ne parle pas des ondes, on dit que c'est des radiofréquences qui sont émises par la ligne téléphonique, le Wi-Fi, Bluetooth. Puis c'est un phénomène qui est étudié depuis plus de 20 ans. Ben, c'est sûr qu'il y a 20 ans, il n'y avait peut-être pas le iPhone puis le téléphone intelligent et tout. Mais quand même, j'ai regardé des méta-analyses, des synthèses de littérature sur la question. Ça, dans le fond, c'est des articles qui souvent vont avoir regardé plein d'études, là, une cinquantaine d'études, pour voir quel lien tirer de ça. Puis qu'est-ce qu'on en tirait?
0: Ouais.
1: Qu'est-ce qu'en tiraient les chercheurs? C'est qu'il n'y a pas de cause à effet entre des problèmes de comportement, des problèmes de santé, des diagnostics de cancer et la proximité entre le téléphone et l'enfant. Il n'y a pas non plus de lien qui est significatif entre les deux. Donc, actuellement, la recherche nous dit qu'il n'y a pas vraiment d'association entre les problèmes de santé puis les ondes, les radiofréquences.
0: Okay.
1: Après, c'est de la recherche. Donc, on continue d'avoir des études là-dessus. Donc, si vous êtes maman, je dis que ce n'est pas la première inquiétude à avoir comme on n'a rien trouvé. Mais en même temps, si c'est quelque chose qui vous habite quand même, vous pouvez œuvrer de prudence puis utiliser un bon vieux chronomètre au lieu de votre téléphone.
0: Mais puis, même ça, OK, mais je me prête à l'exercice, là. En mode avion, est-ce que ça changerait quelque chose? Le téléphone émet quand même...
1: Si on se fie aux études qui ont été faites, là, il n'y aurait pas de lien qui est trouvé avec ça. Mais là où il y a des études qui montrent qu'il y a un lien qui peut nuire peut-être au bébé, c'est là où le téléphone devient une distraction.
0: Ah oui, OK.
1: Donc là, je reviens à mon bon vieux pédiatre là, qui m'avait dit que le téléphone en allaitant, ça ruine le lien d'attachement.
0: Oui.
1: Puis les études, sont pas aussi catégoriques que sa déclaration à lui. Mais attention, je veux nuancer son propos, mais c'est une question qui est délicate parce que je veux pas inciter non plus les mamans à être sur leur téléphone, comprenez? C'est pas ça l'idéal. Là. Parce que dans un monde utopique, c'est clair que la maman, moi en l'occurrence, je regarde mon poupon, je m'émerveille de tous ces petits sons gazouillis comme je le fais la plupart du temps, mais je le ferais là, toute la journée, tout le temps, j'accepterais l'ennui qui vient avec le pot à pot, tu sais, je serais comme une sainte. Mais la réalité, elle est tout autre. En fait, il y a même une étude...
0: Même santé. Téléphone, là, à l'époque, là, avant le téléphone, les mamans pouvaient être bien à bout, bien irrité, le bébé dans les bras, puis pas le regarder. Tu sais, c'est pas juste le téléphone là, qui fait qu'à un moment donné, on peut pas être les yeux, les plonger les yeux dans les yeux de notre enfant et être tout le temps en émerveillement. Là.
1: Ben oui, c'est une super observation qu'en effet, c'est pas juste le téléphone qui a amené le concept de distraction, là, en effet. Mais il y a une étude québécoise donc, qui a été faite qui regardait 3800 mères, donc la moitié au Québec, le reste au Canada, qui rappelait que les mères apportaient beaucoup de technoférence, donc d'interférence avec la technologie. Donc, c'est une réalité que vivent les mamans au-delà de l'utopie. Mm-hmm. Et bon, je ne suis pas spécialiste de la santé, de l'attachement ou physicienne, mais je suis spécialiste de la prévention puis de la conscientisation de la place du téléphone dans notre vie. Puis qu'est-ce que ça dit, mon expérience là-dessus? C'est que quand on veut faire de la prévention avec des absolus, en disant que le téléphone n'est absolument pas bon, ce qu'on crée, ce n'est pas nécessairement un changement de comportement. Ce qu'on crée, c'est plutôt des sentiments de honte où les gens peuvent continuer à utiliser leur téléphone, mais dans le secret, sans en parler, puis en se sentant très coupable. Puis ben, la santé des mamans est importante aussi.
0: Ah oui, puis elle est déjà peut-être fragilisée pour toutes sortes de raisons.
1: Exactement, la chute d'hormones, le changement de vie, la fatigue.
0: Le stress d'un bébé qu'on ne sait pas trop comment ça marche.
1: Ben oui.
0: Un bébé quand on est le premier.
1: Absolument, puis tu sais, vraiment en contexte, allaiter, là, c'est un don, oui, de son corps, mais aussi un grand don de temps. Mm. Une maman peut allaiter son bébé de 8 à 12 fois par jour. Au début, ça peut prendre plusieurs dizaines de minutes avant de se raccourcir. Puis ben moi, mon bébé de 3 mois, il ne me regarde pas des yeux tout le long. Là. Mm. Souvent, il dort en même temps. Puis là, ben, je ne suis pas la seule à amener des nuances. Sur le post Facebook, il y a des mamans qui le disaient. Pendant que j'allaite, je regarde la télé, je parle au téléphone, je lis des livres, je fais du crochet. Un moment donné, c'est longtemps à donner le sein. Puis d'autres commentaires qui disent, ben moi, j'attends que le bébé dorme avant de sortir mon appareil. Et là, je me retourne vers d'autres. Donc, on sait que ça distrait, mais je me retourne vers d'autres études donc, qui ont été faites ici au Japon en 2022 ou publiées en 2024, par une autre étude aux États-Unis qui observait des dyades maman-enfant. Donc, on amenait la maman et son bébé en laboratoire. Mm-hmm. On la filme durant qu'elle allait. Il y a un groupe de mamans qui n'ont pas aucun média, pas de téléphone ou qui écoutent de la musique. Et l'autre groupe de mamans qui utilisent leur téléphone. Puis, on voit au niveau de l'attention que les mamans qui avaient un média, qui avaient leur téléphone, passaient 52,5% du temps à regarder leur bébé. Et les mères qui n'avaient pas d'appareil numérique passaient 83% du temps à regarder leur bébé. Fait que c'est une grosse différence qui nous permet quand même de dire que quand on est sur notre téléphone, on est moins vigilant à tous les indices visuels que peut nous offrir le bébé. Fait que je pense que c'est un bon rappel qu'on sait que si on utilise notre téléphone, peut-être d'avoir des alternatives, je vais donner des trucs tantôt, ou de voir qu'on est moins vigilant, donc de s'interrompre pour être sûr que ben, qui remporte la grande course pour avoir notre attention, c'est le poupon qu'on a entre les bras. Puis sur l'attachement, j'ai eu de la misère à trouver des études, mais j'en ai trouvé une toujours faite au Japon en 2021 avec 195 mères. Donc, c'est un petit échantillon. Mais on les regardait aussi lorsqu'elles allaitaient avec un téléphone. Puis on voyait que ça n'avait pas nécessairement d'effet sur l'attachement. Puis ils mesuraient l'attachement en regardant le comportement du bébé, la voix que prenait la mère, le lien que les deux avaient, qui souriaient. Donc, en conclusion de cette panoplie d'études là, que je viens de citer, ben, c'est qu'on ne peut pas affirmer de ces études-là qu'utilise son téléphone durant l'allaitement, durant les premières semaines de vie, du moins, ça a un impact vraiment nuisible sur l'attachement. Tant qu'on reste disponible et qu'on est prêt à s'interrompre pour prendre soin du bébé lorsqu'il veut notre attention. Donc, dans un monde idéal, on s'entend, on ne peut pas être contre la vertu, on n'a pas de téléphone puis on dédie notre attention au bébé. Mais si vous l'utilisez une fois de temps en temps, c'est bien d'attendre à ce qu'il dorme ou d'avoir conscience de notre utilisation pour être sûr d'être vigilant quand même pour répondre à ses besoins.
0: On sait, même avec toute la bonne volonté du monde, on est dans notre téléphone, on est pris dans un trou de lapin ou dans un défilement sans fin. Puis il y a quelqu'un à côté de nous qui est comme « Hey, hey! » Ça peut nous prendre une minute des fois là, à sortir de cet état-là. Donc, vouloir penser qu'on va pouvoir regarder notre téléphone juste à coup d'une minute ou deux, si c'est possible pour nous, tant mieux, mais sachant que l'appareil fait en sorte que ça,
1: on l'a nommé avec le modèle d'affaires des réseaux
0: sociaux
1: tantôt.
0: Mais ce serait pas l'idéal.
1: C'est pas l'idéal. Puis c'est pour ça que j'ai quelques trucs là, pour
0: en fait,
1: les mamans.
0: Je disais, ce serait l'idéal si on était capable de scroller juste une minute. Puis de se...
1: Ah oui, on regarderait la petite vidéo.
0: C'est plus difficile que ça. Donc, des trucs, Emmanuel.
1: Oui, ben pour les mamans qui veulent pas prendre de chance de s'interrompre puis tout arrêter, mais un truc c'est de laisser le téléphone hors de la portée de la main ou dans une autre pièce parce que sa simple présence dans notre poche ou à portée de la main fait qu'on a peut-être un automatisme à le saisir. Donc pour vous, je vous recommande de le mettre plus loin.
0: Est-ce que ça fonctionne pour vous?
1: Oui, ça fonctionne pour moi, le mettre ailleurs. Mais moi, je suis plutôt dans le deuxième groupe.
0: Okay.
1: Donc, les trucs pour diminuer. C'est-à-dire que je vais écouter la radio. Comme ce matin, là, je vous écoutais en même temps qu'elle était avant de m'en venir ici. Écouter de la musique, écouter des podcasts qui permettent au moins d'avoir une attention visuelle à regarder. Ou sinon, si ça c'est trop, bien, on peut avoir un film ou une émission sur la télévision qui nous permet quand même d'avoir un regard sur notre environnement autour de soi plus que le téléphone.

0: avec toutes les petites vidéos qui suscitent notre attention. Et si, finalement, les derniers trucs, on est durant la nuit, regarder des vidéos sur les réseaux sociaux, c'est la seule chose qui nous garde éveillés, bien, de le faire en retirant le son, en faisant des pauses fréquentes. Vous pouvez, dans vos fonctionnalités, là, mettre des petits rappels de pause aux 5 minutes, aux 10 minutes. Et de manière absolument pas scientifique, ben moi, ce que j'ai fait beaucoup dans ma télé, c'est que j'écoutais Friends. Il y a 10 saisons. Donc, moi, ça m'a toffé 3 mois. Mais ça, s'il n'y a pas d'études qui disent ça. Puis ici, j'ai un petit truc aussi pour les professionnels de la santé qui nous écoutent, qui travaillent avec les familles. Ben, de prendre un pas de recul, puis d'humilité, puis de vérifier nos biais quant à l'information qu'on donne aux mamans. Parce que vous voyez, moi, le pédiatre qui m'a parlé, qui m'a dit qu'il fallait absolument pas utiliser notre téléphone, ben, il m'a amené beaucoup de culpabilité avant que je fasse plus de recherches. Puis, on peut sentir qu'on n'est pas une bonne maman si on utilise notre cell alors que notre bébé dort, alors que vraiment, faut surtout être avec lui quand il est éveillé, dans les périodes d'éveil. Là, c'est vraiment le temps de mettre notre téléphone complètement de côté puis de profiter de toutes les petites merveilles là, que notre nouveau-né, notre bébé a à nous prodiguer. Et le méta-méta-truc.
1: Oui.
0: Parlez-en.
1: Le méta-méta-truc.
0: Méta-méta-truc, là.
1: Oui.
0: Parlez-en autour de vous. Dès que vous ressentez de la honte, notre réflexe, c'est de se cacher. Mais ça devrait être plutôt le contraire. Il faut s'ouvrir aux autres mamans, s'ouvrir à nos amis autour de soi pour justement... Ben, se sentir moins seul et moins isolé avec toutes ces micro-décisions-là. Puis même, si ça se trouve, se partager des trucs pour diminuer notre utilisation.
1: Parce que là, le nombre d'impératifs auxquels les nouvelles mamans, puis on pourrait inclure les papas aussi là-dedans, là, mais évidemment, le nombre d'impératifs et le perfectionnisme auquel on vous soumet, alors que la réalité d'un nouveau parent est déjà tellement lourde et pleine d'inquiétudes, j'ai adoré vous entendre là-dessus. Je suis convaincue que c'est le cas pour les gens qui nous écoutent aussi, tout en nuances et hors du spectre de la culpabilité le plus possible. Emmanuelle Parent, ça a été un vrai plaisir de vous retrouver cette saison. Je rappelle que vous êtes directrice générale et cofondatrice du Centre pour l'intelligence émotionnelle en ligne, Le Ciel et Docteur en communication. À très bientôt.
0: À bientôt.
1: Et à bientôt aussi, c'est ce que je vous dis. Peut-être demain pour la première de la saison de la bande des quatre. Sinon, excellente journée à l'antenne d'ici première. Au revoir tout le monde.
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7: Émilie Perrault, aujourd'hui à l'émission. Est-ce que les écouteurs d'Alex Courteau étaient trop forts?
8: Non, parfait. Non, je t'ai reculé.
7: Alors aujourd'hui, on a de la visite qui nous arrive de notre chaîne sœur. Ici Musique, Alexandre Courteau, bonjour.
8: Bonjour Émilie, bonjour à tous.
7: Et Catherine Pépin, bonjour.
9: Salut Émilie.
7: Là, je suis en train comme de devancer votre rentrée. Parce qu'ici Musique, officiellement, ça commence la semaine prochaine, la rentrée officielle.
8: Exactement, tout à fait.
7: Mais Catherine, t'es en fin d'été, parce qu'il y a le temps d'une escale.
9: C'est ça, j'ai accompagné les auditeurs avec le temps d'une escale chaque dimanche, tout l'été. Je vais poursuivre à partir de la semaine prochaine.
7: Et on reste dans l'été de toute façon, parce qu'on vous a demandé de venir nous présenter dans ce club d'écoute là, qu'on va vivre ensemble dans la prochaine demi-heure, des coups de cœur, des albums qui sont parus récemment, qui vous ont allumé cet été. Moi, j'en profite pour dire que ma chanson de l'été, elle était dans ta programmation musicale, Alexandre Courteau.
8: Super, laquelle?
7: Vos de mi vita.
8: Oui.
7: De Louane.
9: Vos de mi vita.
7: Exactement, de Louane Larobina. Et je vous annonce tout de suite qu'elle sera avec nous demain en studio pour l'interpréter.
8: Oh!
7: Alors si vous êtes invité, si vous voulez venir rôder là, dans les parages demain.
8: À quelle heure? OK, on va être là.
7: C'est demain dans la deuxième heure de l'émission. Et on va commencer par faire l'émission d'aujourd'hui. Donc, en deuxième heure, je vous annonce que notre premier Tinder littéraire de cette saison est prometteur. C'est l'auteur Alain Farah qui a choisi de convier la compositrice et pianiste Alexandra Streliski. Donc, on pourra assister à cette première rencontre entre eux. Il y a Jean-Christophe Réel qui est de retour à la création. Et je reçois l'auteur d'un premier roman qui fait beaucoup jaser, une réimpression, en fait, avant même qu'il soit arrivé en librairie, tellement la rumeur s'est emballée. Ça s'appelle Promenade Hochelaga. C'est de Rémi Bourget. Il sera avec nous. Donc, tous ces gens réunis pour prouver.

0: Alors, on accueille notre club d'écoute au son de la musique de Poirier avec sa plus récente création, Smoothie au bleuet. On entend également Kenlo dans cette collaboration-là. Poirier, donc, il fait partie des artistes que Catherine Pépin va surveiller cet automne. On va y revenir. Mais là, je prends un moment parce que je sais que la radio, c'est un médium d'habitude et jeudi à l'émission, depuis les tout débuts, ça égale Dominique Tardif. Je vous rassure, il sera de retour la semaine prochaine. Il profite en ce moment de vacances bien méritées. Et cette année, après Tadom, après Indom, on s'est dit que Dominique était capable de gérer en solo. Donc, il faut porter le club d'écoute comme un grand, mais chaque semaine, on va recevoir de la visite d'animateurs dissimulés comme Catherine Pépin, comme Alexandre Courteau, comme Francis Reddy. Alors, c'est comme ça qu'on va vivre nos jeudis. J'en profite aussi juste pour vous dire que Ingrid Saint-Pierre va être de retour comme collaboratrice dans un concept emballant qu'on va bientôt vous présenter. Mais d'abord, Dominique ou pas, on a un club d'écoute aujourd'hui avec Catherine Pépin et Alexandre Courteau.
1: On est là.
0: Catherine, on commence avec toi. Tu nous amènes au Brésil.
2: Oui, avec Henri Salvador. Henri Salvador do Brasil. Henri Salvador du Brésil. C'est un album hommage paru en juin ou juillet, tout
0: oui,
2: récemment.
0: Oui, j'ai 26 juin.
2: Oui, hommage à Henri Salvador, dirigé par le Brésilien Marcos Valle. C'est une lettre d'amour des Brésiliens à Henri Salvador parce que les Brésiliens lui en doivent une. D'abord, si je vous dis Henri Salvador, vous pensez à quel Henri? Le plus récent, le plus jeune, quelle période?
3: Moi, quand
2: ça vous
3: j'y
2: dit
3: pense,
2: quoi pour
3: moi, je pense, parce que je l'ai vu en concert à la fin de sa vie, dans un concert absolument grandiose, je pense constamment ça. Quand je, quand je pense à lui, je le vois sur scène avec les couleurs pastel, avec ses chansons, avec ses blagues tellement vivantes.
2: Son rire.
3: Son rire,
0: sa douceur.
2: Oui. Alors, beaucoup l'ont découvert, Henri Salvador, sur le tard, en fait, avec l'album Chambre avec vue, la chanson Jardin d'hiver. Il avait 83 ans, c'était en 2000. Mais avant ça, il a connu une carrière très prolifique et je dirais même hétéroclite. C'était un guitariste de jazz fameux, fabuleux, un grand copain de Boris Vian aussi. Ils faisaient des chansons comiques ensemble. Mais au début de tout, dans les années 40, Henri Salvador a fui la guerre avec un orchestre, l'orchestre de Ray Ventura. Il parcourt l'Amérique latine et il s'installe au Brésil pendant 3 ou 4 ans, jusqu'à la fin de la guerre. Il s'imprègne à ce moment-là des rythmes brésiliens, il chante en portugais. Il y a vraiment toute une partie de cette carrière, de cette jeune carrière, qui va se dérouler en portugais au Brésil.
0: Et qui va teinter finalement toute
2: absolument.
0: Sa carrière.
2: Absolument, là il rentre en France, oui.
3: Non avec... mais qui va amener même la musique brésilienne en France par
2: mais,
3: la suite,
2: mais c'est ça.
3: Entre autres.
2: C'est que il va rentrer en France juste après la guerre, il va plus mettre les pieds au Brésil pendant des décennies, ça je vais y revenir, mais quelques années plus tard, dans les années 50, il compose une chanson qui s'appelle « Dans mon île », une chanson lente, on est vraiment dans la langueur, dans la torpeur, il pense à sa Guyane natale, et c'est une chanson qui va voyager jusqu'au Brésil grâce à un film italien, et un jour... Attendez, non mais c'est toute une histoire, c'est toute une histoire. Un jour, un musicien brésilien qui s'appelle Antonio Carlos Jobim, le futur père de la bossa nova, voit ce film au Brésil et il entend la chanson d'Henri Salvador « Dans mon île ». Et là, il dit... C'est ça qu'il faut faire. Il faut ralentir le rythme de la samba, coller de belles mélodies et ça va donner la bossa nova. Et pour certains, Henri Salvador a vraiment contribué, malgré lui, à la naissance de la bossa nova. Et il y a un autre musicien qui voit ce film avec la chanson, c'est Marcos Valle, à qui on doit Samba de Vireau, vraiment une légende aussi de la musique brésilienne. Et c'est ce Marcos Valle qui dirige l'album Hommage à Henri Salvador. Il réunit plusieurs générations d'artistes. Alors, il y a des Brésiliens, bien sûr, Bebel Gilberto, Céu Jorge, Roger, qu'on aime bien, que tu connais
3: oui,
2: aussi, Alex. Il y a des Français aussi. Eddy Mitchell est sur cet album, Fefe. On va écouter un duo, le Français Fefe, justement, et le Brésilien Roger, Maladie d'amour. C'est une chanson d'origine antillaise, un des premiers succès d'Henri Salvador.

0: Alors, on rappelle le titre de cet album?
1: Henri Salvador do Brasil. Henri Salvador du Brésil est juste l'épilogue de cette histoire pour la clore. Pendant des décennies, je vous l'ai dit, Henri Salvador n'a pas mis le pied au Brésil. Il n'y est pas retourné parce que c'était associé aussi à la guerre, à une période plus difficile. Donc, la bossa est née, elle a grandi loin de lui. Mais c'est seulement en 2005 qu'il y est retourné finalement. Il avait 88 ans et il a été accueilli par Gilberto Gil, grand musicien encore là, qui était ministre de la culture à ce moment-là. Et on l'a décoré. On a décoré Henri Salvador de la médaille de je sais pas quoi.
0: Mais ça donne envie de se replonger dans cette musique-là.
1: Mais oui.
0: Et d'entendre donc ces relectures. Merci beaucoup, Catherine.
1: Mais ça m'a fait plaisir.
0: Pour cette sortie, moi, qui m'avait complètement échappé. Alexandre Courteau, tu nous amènes où, toi?
2: Moi, je vous amène complètement ailleurs, mais je surfe quand même là-dessus pour vous dire que la chanson et des mandolines reprises par Dora Moralimbaum sur le disque de Catherine, c'est tellement bon. Je viens de l'acheter, ça va jouer à tellement Courteau.
0: Bon. Mais tout ça. Est-ce qu'il faut que tu achètes tous les albums que tu fais jouer?
2: Non, mais, oui. Mais Marcos Valli, c'est tellement une légende. 80 ans, c'est hallucinant. Moi, je vous amène complètement ailleurs avec, bon, deux gros coups de cœur de mon été. C'est les albums les plus importants, mais j'ai écouté ce premier disque, mais de tous les côtés pendant cet été, c'est le nouvel album de Baby Rose. Est-ce que vous connaissez cette chanteuse américaine? Si vous la connaissez pas, ben, vous manquez quelque chose parce qu'elle a une voix vraiment exceptionnelle. Moi, en fait, quand je l'ai entendue pour la première fois, son timbre tellement grave, velouté, feutré, j'ai tout de suite voulu savoir qui elle était, d'où elle venait. Alors, elle a...
0: Dis-nous tout.
2: Elle a 32 ans. Elle a grandi entre Washington, D.C. et Fayetteville, en Caroline du Nord. Elle habite aujourd'hui à Los Angeles. Elle a fait un premier album en 2020. Moi, je l'ai découvert en 2024, alors qu'elle a collaboré avec un groupe canadien, Bad Bad Not Good.
0: Ah, tu devrais dire.
2: À chaque fois que je viens à l'émission, il faut que je parle de ce groupe-là.
0: Mais... C'est la façon dont il le dit.
2: Bad Bad Not Good. Mais tout ça pour vous dire que j'avais trouvé l'album vraiment intéressant et surtout, j'étais tombé sous le charme de sa voix, qui est comme une voix jazz classique venue d'une autre époque. Pensez à Sarah Vaughan, pensez à des grandes interprètes du jazz, du début du jazz. C'est cette voix-là qu'elle a, Baby Rose, vraiment hallucinante. Et elle a, en début d'année, remporté son premier Grammy en collaborant avec Leon Thomas sur son album. Elle vient de faire cet été les premières parties d'Olivia Dean, qui est une grande vedette.
0: Donc, il y a peut-être des gens qui l'ont vue au Centre Bell.
2: Exactement, exactement. Et là, elle vient de lancer un disque qui s'appelle Journalism. Je vous en propose tout de suite un extrait. La chanson s'appelle But Nevermind. Elle s'appelle Baby Rose. Écoutez bien sa voix.

0: Alors, on va répéter le nom de cet artiste parce que je pense qu'il y a beaucoup de gens qui viennent de vivre quelque chose. C'est Baby Rose.
1: Baby Rose, et je l'écoutais récemment en entrevue à NPR, la radio publique américaine, où elle parlait justement de son album. Et la journaliste lui demandait, mais cette voix spéciale, vous l'avez toujours eue? Elle dit, oui, même enfant, j'avais évidemment cette voix-là. Et les adultes me faisaient souvent répéter juste pour entendre de nouveau ma voix qui était un peu sortie de l'ordinaire. Donc, le disque s'appelle Yearnalism. C'est un mot qu'elle a inventé, hein, ça n'existe pas, mais yearn quand même, ça existe. Ça veut dire aspirer ou désirer ardemment avec tristesse, un peu de nostalgie. Enfin, elle dit c'est un disque sur le désir de liberté, désirer l'amour, désirer ce qu'on peut pas avoir, désirer l'épanouissement. Et elle dit,

0: dit à une époque où les rencontres amoureuses se résument à faire défiler des profils sur des applications, à une indifférence toxique, voire à des humiliations qui font éclater des bulles d'illusion, nous perdons peu à peu les recettes qui nous permettraient de nous désirer comme il se doit. Mmh. Et elle s'est intéressée au sens du mot désir. Qu'est-ce que ça veut dire pour elle? Puis qu'est-ce que ça veut dire aussi pour ses auditeurs, pour ses musiciens? Donc, elle a fait un grand questionnaire ouvert à tous où les gens pouvaient répondre à ça. Elle s'est inspirée de ça pour créer son beau disque. Et évidemment, que ça parle d'amour, pas juste de rupture amoureuse, mais moi, j'ai été touché d'abord par la musique. Vous entendez, c'est soul, c'est gospel, c'est R&B. Parfois, il y a des chœurs subtils qui viennent entourer sa voix. C'est pas trop, hein? C'est juste toujours elle qui est dans la lumière. Et c'est bon jusqu'à la fin, ce disque-là. C'est pour ça que je vous en parle. C'est même, tu sais, même la 11e, la 12e chanson est très bonne. Il y en a qui sont un peu plus folk, dépouillées, très vibrantes. Je pense à Sunday sur le désir d'avoir la paix mentalement. Franchement, un très, très beau disque. Donc, Journalism, nouvel album de Baby Rose.
1: C'est paru ça le 10 juillet dernier. Donc, on est toujours en compagnie d'Alexandre Courteau, Catherine Pépin, qui nous partagent comme ça leur petite pépite découverte de cet été. On prend une pause musicale parce que c'est Jenny Salgado qui est à la programmation musicale cette semaine. Elle voulait nous faire entendre une des voix de la relève du rap francophone. On écoute Gore de Marlar.
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0: Marla, donc une rappeuse qui nous vient de la Côte d'Ivoire. C'est un choix de Jenny Salgado qui est à la programmation musicale cette semaine. On reçoit quelques messages sur votre club d'écoute, les amis. Il y a quelqu'un qui nous écrit Catherine Pépin, mon coup de cœur.
1: Ah!
0: Ben voilà, c'est dit.

0: Et il y a Louise Miro qui nous a écrit « Hey, c'est bon ça, j'adore le choix de Courteau. »
1: Merci Louise, salutations.
0: On salue Louise Miro qui est ma maman, qui utilise visiblement la bulle de conversation. Mais salut maman, je suis contente que tu sois à l'écoute.
2: T'as d'excellents auditeurs, oui. Vraiment, on les aime.
0: Alors on poursuit avec vos pépites. Catherine, qu'est-ce que tu veux nous proposer cette fois-ci? Mmh. On est une sortie fin mai, hein, c'est ça?
2: Oui, Lila, oui c'est ça, fin mai,
0: on est en rattrapage, tout à fait.
2: Lila Downs, Cambias Mi Mundo, c'est son 11e album studio. Lila Downs, chanteuse d'origine mexicaine, qui est dans le paysage musical depuis quand même une bonne trentaine d'années. Moi, je l'ai connue en 2002. Avec le film Frida, vous vous souvenez?
1: Oui.
2: Sur Frida Kahlo, avec Salma Hayek, magnifique film. Lila Downs avait participé à la bande sonore du film que j'ai beaucoup écouté. Elle est née dans l'état de Oaxaca, d'un père américain et d'une mère autochtone, et elle chante souvent en langue mixtec. C'est la langue de sa mère. Oui, j'ai pas dit mixtape, j'ai dit mixtec. Elle a longtemps eu honte de ses racines autochtones, et elle a fini par les embrasser vraiment à plein bras. Elle est aussi anthropologue, Lila Downs, donc elle fouille dans le répertoire traditionnel mexicain. Et ce 11e album studio, Cambias Mi Mundo, ça signifie « Tu changes mon monde ». Et pour la première fois, elle signe toutes les chansons, paroles et musique. C'est un album de plénitude, d'amour de soi, très lumineux. Son précédent s'appelait « La Sanchez ». Il était triste à mourir parce qu'elle venait de perdre l'amour de sa vie. Paul Cohen, son producteur, arrangeur. Alors là, on est vraiment dans des messages d'énergie positive, d'énergie combative aussi. Un peu, ça me faisait penser à Bad Bunny. Comme lui, elle utilise, si vous voulez, les forces de l'amour pour avancer dans ce monde chaotique. Et elle fait appel à Alex Cuba, qui co-réalise l'album. Alex Cuba, qui est un musicien canadien d'origine cubaine, établi en Colombie-Britannique. Musicalement, on navigue entre les rancheras, donc on est dans les cuivres, les mariachis, un peu de jazz. Et elle a ses inflexions de voix, parfois très graves, une voix qui vient du ventre, qui pourrait faire penser à la voix un peu de Lassa de Sela. Et surtout, on est dans la cumbia, hein, ce genre très populaire en Amérique latine. Alors, on va écouter une cumbia, justement, c'est la pièce-titre de l'album « Cambias Mi Mundo », en collaboration avec une rappeuse mexicaine, Snowda Product. C'est une pièce sur la puissance des femmes. Cambia.

0: Mundo, c'est la proposition de Catherine Pépin, Lila Downs. On dirait que Courtois a hâte de reprendre le micro. Là.
1: Je la connais déjà, mais je n'avais pas écouté son nouveau disque. Et là, je me dis, oh, je suis en retard, j'ai manqué celui-là, il faut que je retourne parce que c'est très bon.
2: Oui, ça aussi, ça devrait se retrouver du côté de tellement Courtois.
3: Vraiment plusieurs pièces très intéressantes, notamment Tumba Siete, encore là, coproduit avec Alex Cuba. Une pièce dédiée à Monte Alban, c'est un site archéologique mexicain qui est menacé par l'expansion urbaine. Alors, elle a des choses à dire très intéressantes, cette Lila Downs. À propos des femmes, puisqu'on a entendu une pièce très féministe, elle dit « Je crois que nous, les femmes, sommes à un tournant. Nous allons changer notre monde. Nous allons le faire. » Voilà. Ouais. Sachons-le.
1: Lila... Tant mieux, on ne demande que ça.
0: On est là avec elle, Lila Downs. Donc, cet album qui est paru à la fin du mois de mai. Il y a des gens peut-être qui ont eu la chance de la voir. Elle était au Festival de Jazz en juin dernier. Donc, il y a peut-être des gens qui l'ont attrapée. Alexandre Courtois, tu nous relances avec quoi, toi?
1: Avec, on va rester dans la musique latine avec un groupe qui s'appelle Orquesta Acocan, qui a lancé le 17 juillet dernier un album qui s'appelle America, point d'exclamation. Alors, je suis ce groupe depuis les premier balbutiement 2018, lorsque c'est sorti, j'avais entendu un morceau et là, j'étais tombé en bas de ma chaise. Mais qui est ce groupe? Donc, qu'est-ce qui se passe? Donc, c'est un orchestre cubain qui a vu le jour à New York en 2017.

0: sous l'impulsion d'un chanteur crooner qui s'appelle José Pepito Gomez.
1: Et lui, j'adore ce nom.
0: Et lui, donc, Mr. Pepito, c'est vraiment un sacré musicien. Il a appelé ses amis qui sont aussi des grosses bolles en musique et il a réuni tout le monde pour faire un album. Ça sonnait tellement bien. J'étais comme, OK, où c'est ça a été enregistré? Ça avait été enregistré à Cuba avec des musiciens en peu de jours en plus. Genre, pas moi à partition, à lecture à vue, let's go, pack des cuivres de folie. Donc, depuis, je les suis attentivement. Et là, donc, ce quatrième album vient de sortir. Il a été enregistré en direct, je le mentionne parce que c'est pas toujours le cas, donc tout le monde joue en même temps, hein, dans la même pièce, chez Penrose Records, donc avec Gabriel Roth à New York. Je vous glisse un peu de nom, puis je fais pas souvent ça, parler de maison de disque, parce que dans le fond, vous allez me dire, on s'en fout, vous avez raison. Mais c'est pas vrai, parce que lui, c'est un personnage très important. Gabriel Roth, c'est l'homme derrière, donc, Daptone Records. C'est une maison qui, depuis 25 ans, œuvre pour le renouveau de la musique soul aux États-Unis. Et ils le font brillamment. Sharon Jones et les Dap Kings, Charles Bradley, plein d'artistes soul d'aujourd'hui sont des artistes qui ont côtoyé donc Gabriel Roth qui a enregistré ce nouvel album. Donc oui, c'est de la musique latine, mais derrière la console, t'as un gars qui fait de la musique soul. Donc là, on s'approche de Tellement Courteau. Là, on est dans la... Tu sais, déjà sur papier, c'est très bon. Et j'ai trouvé l'album brillant parce qu'il nous amène dans les années 1950. Donc, pensez à de la musique latine, mais le mambo, le cha-cha-cha, des trucs comme ça. On n'est pas dans la musique latine, justement, de Bad Bunny aujourd'hui, très contemporaine rap. On est dans quelque chose, et permettez-moi l'anglicisme, de vraiment vintage. D'ailleurs, lorsqu'on vend l'album, c'est marqué, attention, ce disque est en stéréo. Vous allez me dire, c'est évident, mais c'est parce que les autres albums d'avant étaient mono et c'était intentionnel. Et ici, on a beaucoup dans ce disque-là les effets de spatialisation. Donc, on a des trombones d'un côté, les cuivres de l'autre, de ci, de ça.
1: On écoute ça avec une bonne paire d'écouteurs ou un bon système de son.
0: On s'en rend pas compte, là, mais quand, après moi l'avoir lu, j'ai porté attention et effectivement, je me suis dit, ah, c'est vrai, il y a eu un gros travail qui a été fait là-dessus. Donc, Akokan, Orchestra Akokan, ça veut dire, dans la culture Yoruba de Cuba, du fond du cœur. Et vraiment, ça nous parle directement au cœur, ce disque-là. Il y a des nouvelles chanteuses. Il y a encore la voix du chanteur Kiko Ruiz qui est là, qui me donne des frissons à chaque fois. Mais je vous en propose un extrait, donc, de cet album, Orchestra Akokan.

0: Donc, on vient d'entendre la pièce, c'est...
1: Girasol.
0: Girasol, c'est comme girasol. Ça. Ah, ça veut dire tournesol.
1: Bon, ben voilà, girasol. Voilà. En quelque part, j'ai choisi le disque, tu sais, pour que Catherine dise « Faut absolument que je fasse jouer ça à mon émission. »
2: Absolument.
0: mais totalement. Tout ça n'est qu'un gros remue-ménage de...
1: Au lieu d'y envoyer un courriel, j'ai dit « Je vais participer. »
2: Mais c'est pas mal notre vie de bureau, ça.
0: Oui, ça ressemble à ce qu'on peut se dire dans
1: écoute,
0: les corridors.
1: Kat, tu me connais bien, là, tu le sais.
2: Oui, depuis 30 ans.
1: Exactement. J'étais dans ma voiture en écoutant l'album cette semaine. Tu sais, chaque chanson, je suis comme « Où est-ce qu'elle est, ma trompette? »
0: Mais oui.
1: Si elle avait été dans le char, je l'aurais pris, j'aurais arrêté au coin de rue.
2: Ne fais pas ça.
1: Je sais, mais je l'ai déjà fait. Mm. Mais il ne faut pas faire ça. Faites pas ça à la maison.
2: Non.
1: Mais ça me donne des frissons. C'est leur meilleur album. Les cuivres sonnent tellement bien. Les arrangements sont absolument fantastiques. Vous aimez les cuivres. Écoutez ce disque-là. C'est de la régalade. C'est absolument extraordinaire. Ça punch au bout.
0: Alors, Orquesta Acocan est le titre de cet album, America.
1: America.
0: Donc, on entend le point d'exclamation à la toute fin. Donc ça, c'était vos coups de cœur de l'été. Il y a Anne-Lou Despaty qui nous a écrit bonjour, formidable duo. Elle dit qu'elle, sa chanson de l'été, ce qu'elle a vécu cet été, c'est L'échappée belle de Dominique Fils.
1: Oui, magnifique.
0: Je pense qu'on est d'accord avec cette magnifique voix.
2: Très bon.
0: Donc là, on était dans l'été, mais tranquillement, je vous prépare parce que la rentrée s'en vient pour vous, chers collègues d'ici musique. Qu'est-ce que vous allez surveiller cet automne? Catherine, un peu plus tôt, on entendait un extrait de Poirier qui arrive donc avec un 13e album.
2: Oui, ce qu'on a entendu, l'extrait Smoothie au bleuet, c'est le premier extrait de l'album à paraître le 23 octobre prochain. 13e album pour notre ami Poirier, DJ, producteur. On a le titre, mais je le précise parce qu'on l'a depuis hier. Oh. Il m'a envoyé un petit message en me disant « Ça y est, j'ai trouvé le titre. » Alors, vous voulez le savoir en exclusivité.
0: Oui.
2: « Flip the script sounds good ».

0: script.
1: The script sounds good.
2: Je vous jure, c'est ça le titre.
1: D'accord.
2: Alors, il y aura donc Ken Lo parmi les collaborateurs, Paua du Mexique, Jelly Tapa, Bianca Rocha du Brésil, Ramon Chicharron, Wally, Bia et Morija aussi, qu'on connaît surtout pour sa carrière en art contemporain.

0: Lourd.
1: Oui, 18 septembre, je pense, oui. Seule à la salle Claude Léveillé. Alors, j'ai très peu d'informations sur cet album à venir, mais ça m'intrigue. J'adore Velours Velours, j'adore Raphaël. Je l'ai vu 2, 3, 4 fois plutôt qu'une à Petite Vallée cet été au festival, parce qu'il participe à toutes sortes de projets. Il était d'ailleurs hier soir.
0: Mais oui, au Théâtre de la Verzon, je suis allée voir ça.
1: Ah, Nicamou Mamuito, oui, très beau spectacle.
0: Deuxième mouture de ce spectacle magnifique.
1: Alors là, il va nous offrir un album seul, en solo, à la salle Claude Léveillé.
0: On écoute un extrait.

0: Et là, le temps file. Je pense pas qu'on va avoir le temps, Alexandre, d'écouter un extrait, mais rapidement, toi, c'est Comment de bord que t'attends?
1: Bien sûr, avec impatience, un de mes groupes québécois préférés. 23 octobre, c'est leur troisième album. Ça s'appelle Des fois danser. Le premier extrait est déjà sorti. Coucou, comment ça va? Excellent morceau. J'ai vraiment hâte d'entendre la suite.
0: Mais on aurait le droit de se laisser sur du coucou, comment ça va quand même. Je demande la permission en régie. Merci infiniment. Alexandre Courteau, on t'écoute à Tellement Courteau la semaine prochaine à partir de 17h, en version 2h.
1: Exactement, 17h à 19h cette année.
0: Un 5 à 7 avec Courteau. 15e saison pour Catherine Pépin qui reprend donc le temps d'une chanson qui sera de retour sur Ici Musique le 29 août.
2: Oui, et le dimanche avec le temps d'une escale.
0: Et rapidement, tu nous invites à aller à Calixa-la-Vallée en Montérégie ce week-end.
2: Oui, un petit village pour le festival Motel Calix, un festival de musique québécoise en français porté par des jeunes de 20 ans.
0: On va aller découvrir ça.
2: Absolument.
0: Et on se retrouve tout de suite après le bulletin nouvelle avec Alexandra Strelitzky et Alain Farrar.
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8: Ici Louis de Belleval, voici les informations. Le compte à rebours se poursuit dans les négociations entre le Canada et les États-Unis pour en arriver à un accord avant la fin du sursis de 3 jours octroyé par Donald Trump. En visite à Washington, le ministre responsable des relations commerciales avec les États-Unis, Dominique Leblanc, a indiqué avoir eu une importante discussion avec son homologue américain, mais sans fournir de détails, comme nous le dit Juliane Lapointe.
9: Ça a été une très, très courte déclaration là, de la part du ministre Leblanc à la sortie de cette longue rencontre, une rencontre de plus de 3 heures à Washington. Le ministre Leblanc a laissé entendre qu'on est très près d'une entente, donc c'est montré optimiste, mais il réitère qu'il y a encore des détails à finaliser. On ne sait pas lesquels exactement, mais il assure que ça avance.
10: On est arrivé ici pour continuer d'avancer vers une entente qu'on croit est dans l'intérêt des travailleurs canadiens, de l'économie canadienne. On est encouragé parce qu'on continue de faire d'avancer, de faire du progrès.
9: Le retour de l'alcool américain sur les tablettes, c'est une des concessions envisagées, mais les provinces doivent d'abord être d'accord avec cette idée-là. Il y en a certaines d'entre elles qui ont déjà dit être prêtes à y aller de l'avant. Donc, la Nouvelle-Écosse, Terre-Neuve, par exemple, on sent une réticence, bien sûr, du côté de Québec. On l'a vu avec Christine Fréchette. Parmi les premiers ministres qu'on n'a pas entendus, Doug Ford, qui s'est fait très, très discret, pourtant c'en est un qu'on a l'habitude d'entendre en tant que capitaine de l'équipe Canada. Donc, on verra dans les prochains jours, lui, ce qu'il aura à dire à ce sujet.
8: C'était Juliane Lapointe à Ottawa. Et comme le mentionnait Juliane, Christine Fréchette n'a pas voulu s'avancer sur un éventuel retour des produits américains sur les tablettes de la SAQ. Qu'en pensent les principaux intéressés, les producteurs locaux qui profitent de ce retrait? Mathieu Massé est allé à leur rencontre.
11: Moi, j'aime les vins des États-Unis.
12: J'aime bien le bourbon.
13: Les réactions fusent d'un bout à l'autre du pays. Si certains souhaitent le retour des produits américains sur les tablettes canadiennes, d'autres entendent bien continuer à s'en passer.
14: Moi, c'est sûr, je n'en achète pas.
15: C'est une question de principe.
16: Ça durera le temps que ça durera.
17: Ça ne me poserait pas de problème de ne pas en acheter.
13: La directrice générale du Conseil des vins du Québec, Mélanie Gore, rappelle que les

0: Les vins québécois ne représentent que 2 % du marché dans la province. Malgré cela, il estime que les produits locaux ont largement profité du retrait des vins américains.
1: En 2025, les vins avaient bondi de 50 % Les dernières années, on est plus dans des bons entre 2 et 5 % année après année.
0: Pour un petit producteur comme la distillerie Circa à Montréal, l'impact s'est révélé un peu moins important. Gizmo Sirois est l'ambassadeur de marque de la distillerie.
2: Ça va surtout affecter les gros producteurs, plus que les petits producteurs comme nous. Donc, les gens croyaient beaucoup que nos ventes allaient piquer, mais il y a aussi toute la réalité inflationnelle.
0: Plusieurs distillateurs disent aussi faire confiance aux consommateurs, advenant le retour des produits américains sur les tablettes. Dans le cas où ce scénario se concrétise, le professeur émérite à HEC à Montréal, Jacques Nantel, estime que rien n'est garanti en ce qui a trait aux ventes.
3: Vous allez avoir des consommateurs qui vont rester fidèles à leurs nouvelles habitudes. Autrement dit, les Américains, même s'ils revenaient sur les tablettes, vont perdre des parts de marché, c'est clair.
0: Les négociateurs ont encore jusqu'à minuit une samedi matin pour trouver une entente. Ici Mathieu Massé, Radio-Canada, Montréal.
4: Les pharmaciens du Québec pourront offrir de nouveaux services à compter du 9 décembre. Ils pourront prescrire un plus grand éventail de médicaments pour des problèmes de santé courants comme des infections. Ils pourront aussi prescrire des médicaments pour des maladies chroniques déjà diagnostiquées. L'Association québécoise des pharmaciens propriétaires se réjouit de ces changements qui devraient améliorer l'accès aux soins de première ligne. Et puis enfin, de nombreuses personnes ont rendu un dernier hommage au pianiste de jazz Oliver Jones lors de funérailles publiques à Montréal. La cérémonie avait lieu dans une petite église du quartier de la Petite-Bourgogne où Oliver Jones a commencé à jouer dès l'âge de 5 ans. Le musicien, reconnu pour son sens du rythme, a largement contribué à populariser le jazz auprès du grand public. Charles-Antoine Boulanger était sur place.
5: Un dernier hommage dans la joie pour Oliver Jones. À l'image d'un homme qui aimait rire et sourire.
6: Je suis en deuil d'un ange.
5: Sa femme, Monique Leclerc-Jones, se rappelle de lui comme un père, un musicien et un amoureux d'une grande générosité.
6: Tu seras dans mon esprit l'expression de la beauté de l'humanité dans ce qu'elle a de meilleur.
5: Éric Lagacé, contrebassiste à ses côtés pendant 12 ans, a interprété l'une des pièces composées par Jones pendant la cérémonie.
7: Oliver, un homme affable qui aime les gens.
5: Jim West, son ancien gérant, estime avoir perdu un grand ami.
8: Comme une personne, il est incroyable aussi. C'est très spécial. C'est comme magique.
5: Une cérémonie dans son église, sa maison, au cœur de la Petite-Bourgogne, le quartier qu'il a vu grandir. Oliver Jones était un artiste près des gens. Ses admirateurs étaient invités à écouter la cérémonie sur des écrans géants à l'extérieur.
9: C'est une personne qui a des grandes valeurs, je trouve.
5: L'amour de l'artiste pour le jazz a influencé des générations de musiciens et contribué à faire rayonner Montréal à l'international. Oliver Jones laisse derrière lui un legs monumental. Ici Charles-Antoine Boulanger, Radio-Canada, Montréal.
4: Voilà, c'était les informations à l'antenne de Radio-Canada.

0: Ici Émilie Perrault, il restera toujours La Culture se poursuit avec un duo double A. Alain Farah et Alexandra Strelitzky, bonjour.
1: Bonjour.
2: Bonjour.
0: C'est un bonheur de vous accueillir au Tinder littéraire. C'est une véritable première rencontre.
1: Oui. Mm-hmm. Oui.
0: C'est la première fois que...
1: Ouais, on s'est serré la main, puis il m'a dit « t'es ma blind date ». J'ai dit « je me sens nerveux un peu comme ça
0: ouais. ». Ah, c'est parfait.
1: Ouais.
0: Donc, on va le vivre en direct. Jean-Christophe Réel, tu te rappelles de ton Tinder littéraire
3: oui,
0: avec
3: mais
0: Michel?
3: Je stresse pour eux, on dirait. Je sais pas, je suis comme toute fébrile.
2: Je commence à stresser aussi.
3: Je pense que c'est la nouvelle rentrée.
0: Ben, lui, il était avec Michel Rabagliati. C'est Michel qui t'avait choisi,
3: Jean-Christophe.
0: Ah oui,
3: Jean-Christophe. Ça m'avait tellement touché qu'il m'avait...
0: Pas de pression, ouais. Mais ça s'était terminé sur un « je t'aime ».
1: Ouais. Oh! OK.
0: Voilà, je vous le dis.
3: Mais moi, j'étais intense un peu, fait que...
0: Jean-Christophe, donc, qui est de retour avec nous pour la création. C'est vraiment un bonheur de t'accueillir. Merci,
3: merci
0: d'être là. Et j'accueille également autour de la table Rémi Bourget. Bonjour.
4: Allô.
0: Rémi, primo romancier qui s'est démarqué dans les derniers jours. Donc, Promenade Hochelaga, ton premier livre, est parti en réimpression avant même d'arriver en librairie parce que la rumeur s'est vraiment emballée. Donc, c'est un livre qui parle de Hochelaga.

0: saga, un livre cru. On
1: ouais.
0: peut le dire comme
1: ça,
0: Rémi?
1: On peut le dire comme ça, oui.
0: C'est pas la trilogie du bonheur. Je le résumerais comme ça. Mais je suis curieuse de savoir, est-ce que t'es surpris que les gens plongent avec autant d'intensité dans cet univers-là que tu leur proposes?
1: Moi, je suis flabbergasté. Okay? J'ai l'impression de vivre un rêve éveillé depuis une dizaine de jours. Et regarde, j'ai braillé. Là, pour vrai, c'est spécial.
0: Bon, alors moi, je suis curieuse de savoir, parmi les gens qui ont réussi à mettre la main sur un des 2000 premiers exemplaires, parce que là, rassurez-vous, là, c'est reparti en réimpression, il va y en avoir d'autres dans les librairies. Qu'est-ce qui vous a accroché dans cette lecture-là? Si vous avez lu Promenade Hochelaga, écrivez-nous. D'ici la fin de l'heure, on va discuter donc avec Rémi Bourget. Et voilà, ben c'est parti pour cette émission.

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3: On a de l'ambiance avec notre Tinder, Alexandra.
4: Oui, clairement.
3: Et ben voilà, je veux dire, tant qu'à avoir une première rencontre, quoi de mieux que des petits oiseaux. Et une voix douce et feutrée, parce qu'on va peut-être assister à un véritable coup de foudre artistique. Entre deux invités qui sont issus de milieux différents, la littérature, la musique instrumentale. Donc d'un côté, un auteur à la plume intime, drôle et profondément humaine, qui a coécrit l'adaptation d'un de ses livres pour le cinéma, j'ai nommé Alain Farah. Et de l'autre, une pianiste et compositrice dont les mélodies néoclassiques accompagnent les lectures, les accouchements et la vie de milliers de personnes à travers le monde, Alexandra Strelitzky. Alors, le principe du Tinder littéraire, vous le connaissez. On a demandé à notre premier invité de choisir la personne avec qui il rêvait de s'asseoir pour parler de création. Et Alain, j'aimerais que tu m'expliques ta théorie sur ce qui vous unit, Alexandra et toi. En fait, tu devines un désir commun de rencontre avec un public qui n'est pas nécessairement celui des spécialistes.
5: Oui, c'est bien résumé. C'est-à-dire je pense qu'on est pris avec un problème quand on écrit ou quand on compose de la musique. C'est-à-dire que l'alphabet a 26 lettres. Ouais. La gamme, bon, je ne sais pas, 7
4: notes.
5: 88 notes. Sur les octaves, oui, c'est ça. Bon, fait que vous êtes un peu plus dotés que nous, mais il faut faire avec ça. Et puis, il faut inventer de toutes pièces des paysages, des montées émotives, des expériences, des surprises. Et puis, on peut le faire soit avec intuition, soit avec un certain savoir, une certaine connaissance, un certain rapport à la tradition. Puis, je trouve que des disciplines comme celle, justement, de la musique classique ou de la littérature, c'est des disciplines qui sont en relation constante avec justement un patrimoine, avec une histoire, avec des formes. Et puis, je sais pas comment...
3: Ça peut être contraignant, des fois, ça aussi.
5: Oui, c'est ça. Et puis, j'avais l'intuition qu'il y avait peut-être un chemin de vie, peut-être pour Alexandra comme pour moi, qui aurait pu se passer seulement dans cette niche-là. Mm. C'est-à-dire qu'il y a ce monde-là qui est un monde autonome, qui a ses propres codes, qui a ses propres systèmes de valeurs, et puis qui fait en sorte qu'on peut vraiment vivre là-dedans. Mais...
3: L'appel de la pop.
5: C'est ça, on pourrait le résumer comme ça, le désir pop, mais qui est ancré d'abord et avant tout, il me semble, dans l'écriture. Parce que dans le fait de qu'est-ce que, par exemple, Alexandra propose, qui est tout de suite, justement, harmonique, qui est tout de suite tellement généreux, des pianoscopes, là, je me dis, il y a quelque chose de cet ordre-là. Moi, ça a été beaucoup plus long d'arriver à justement me sortir des trucs dans lesquels j'étais engoncé, qui était beaucoup une littérature de l'esprit très cérébral, dans une sorte de... J'étais pris dans le labyrinthe dans ma tête.
3: Est-ce que tu as l'impression que 1000 secrets, 1000 dangers, c'est ton arrivée vers quelque chose de plus grand public?
5: Ben, c'est surtout comme un lâcher-prise. Ouais. C'est-à-dire qu'on dirait qu'avant ça, j'étais pas capable d'y aller pour de vrai. On dirait que je me réfugiais dans ma tête et puis que là, que finalement, le ventre puis le cœur s'en sont mêlés, puis ça a donné ça. Mais je trouvais qu'il y avait cet espace-là de rencontre entre justement des sphères très autonomes que sont les sphères d'où on vient. Puis après, ben, notre propre travail qui fait en sorte que ben, là, tout d'un coup, les choses vivent par elles-mêmes. C'est une intuition.
4: Intéressant.
3: Est-ce que tu le confirmes?
4: Oui, absolument. Oui, je pense que j'aurais pu faire le choix aussi d'être soliste, une pianiste de concert. C'est d'ailleurs ce que mes professeurs m'avaient destiné à être. Mais c'est
3: qui n'était
4: monde...
3: pas ton appel.
4: Oui, non, visiblement. Après, moi, je ne pensais pas du tout rejoindre autant de gens. Quand j'ai sorti un disque de piano solo comme ça, je pensais atteindre, je ne sais pas, 2000 personnes. Mais maximum, là, ça aurait été un immense succès, tu sais, sur moi. Mais je résonne tout à fait avec ce que tu dis. Puis j'ai beaucoup voyagé aussi dans les derniers temps. C'est vrai que l'élitisme artistique, on le sent partout. Mmh. Même quand on sort d'une discipline très littéraire ou musique classique, tu te promènes à New York, à Paris, il y aura toujours des gens qui aiment se distancer avec l'art. Et
3: qu'est-ce que ça donne?
4: Je pense que ces gens-là se crédibilisent eux-mêmes. Okay. En fait, souvent, je pense que ça cache une insécurité.
3: On vous voit.
4: C'est des modes. Après, il y a des choses artistiques qui en sortent qui sont très intéressantes. Mais je pense que cette posture-là, un peu.
3: Se distancier,
4: se mettre au-dessus de ce qui peut être populaire ou universel. C'est pas quelque chose avec lequel j'adhère en général. Je trouve ça un peu chiant. Excusez-moi. Là, mais...
3: Eh bien, voilà, c'est nommé. D'ailleurs, j'ai quasiment envie d'y aller directement vers la question crunchy. Alain Farah, qui nous demandait quelle est la relation d'Alexandra avec la musique classique? Parce que toi, tu as eu une rencontre de création avec un orchestre symphonique et tu as trouvé ça particulier?
5: Oui, ben c'est ça. J'ai glissé un mot hors d'onde à Alexandra, c'est-à-dire que j'ai pas eu beaucoup de relations avec le monde de la musique classique, puisque ce que tu évoquais à l'instant sur justement ces espèces de chapelles, parce qu'on pourrait le résumer comme ça, tu sais, il y a des chapelles qui s'autosuffisent et puis l'université en est une grande aussi. J'allais voir des spectacles de musique parce que ça m'intéressait, mais j'avais jamais été plongé à toute l'apparat, puis les manières, puis tout ça, puis le décorum autour d'une création, c'est-à-dire, et puis des jeux, c'est-à-dire de représentation, puis quand le maestro arrive, ben là, c'est, tu sais, il y a beaucoup de, tu sais, ce qui m'a semblé de l'esprouf un petit peu, là, tu sais, de jeux, puis de, donc ça, j'étais curieux, justement, de
3: comment
5: savoir.
3: Comment tu vis avec ces codes-là?
5: Mais est-ce que tu parce que tantôt, on disait, hors d'onde, je te disais, c'est bizarre la musique classique, tu as dit ah oui on est un peu bizarre, tu sais, t'as dit
4: je travaille des artistes, des musiciens,
5: je
4: me disais englobé, tu sais, moi j'ai pas de rapport particulièrement, tu sais, quand je disais
3: tu connais ces codes-là,
4: que je parlais plus des gens qui se donnent une posture peu importe, musique classique ou non, même en pop, je veux dire, il y en a partout. Après c'est drôle, moi j'ai toujours voulu éviter ces codes-là et d'une certaine façon ils m'ont rattrapé, tu sais, par exemple j'ai joué au festival de jazz il y a je pense 2 ans à la Maison Symphonique, j'ai fait 3 soirs. J'avais l'impression d'être pianiste de concert, là. C'est moi qui voulais pas l'être. Décorum et tout. Mais des fois, je le trouve beau, le décorum par exemple.
3: Je veux dire, il y a quelque chose du rituel aussi.
4: Oui, puis il y a plein de gens en musique classique aussi qui essayent de faire les choses un peu différemment, qui se modernisent aussi. Je pense que c'est un peu réducteur de dire que tout ce monde-là est carré. Je pense pas que c'est vrai, honnêtement. Mais c'est vrai qu'il y a une tradition qui est grande, c'est le poids
5: poids
4: de la tradition.
5: C'est ça.
4: Ouais.
3: On se verra pas sur un 10 cents. C'est comme ça qu'on pourrait le résumer?
5: Oui, mais tu sais, ça revient à des choses bien... c'est-à-dire bien concrète, c'est-à-dire que moi j'étais habitué, tu sais, quand tu travailles sur le papier ou quand tu travailles avec 2-3 créateurs, on peut répéter, on peut essayer, tu vois. Un orchestre symphonique.
4: T'as trois heures, et c'est du luxe. Mais il faut pas oublier qu'ils sont très nombreux.
5: Les orchestres
4: sont régis par des conventions aussi, syndicalisées. Tu sais, je veux dire, c'est très, c'est comme un peu sur un tournage où, tu sais, les techniciens ont telle heure à telle heure, ils ont une collation de 15 minutes, tout est vraiment régulé aussi. Tu sais, fait que je pense que tu t'es peut-être heurté
5: Ça a été un choc.
3: Oui, puis qui est aussi différent de la réalité d'une pianiste solo, parce que c'est ça, quand toi tu te promènes, ben, tu fais les choses à ta façon. Quand tu arrives avec un orchestre, faut que tu t'adaptes aussi.
4: Oui, tu sais, par exemple, là, les concerts, les derniers concerts que j'ai faits, on était 36 au FEQ, et après, on était 16 dans mes derniers shows à Wilfrid Pelletier. Juste là, à partir du moment où tu as des gens impliqués, c'est les conditions de travail. Je pense qu'il y a beaucoup ça aussi.
3: C'est comme le plateau de tournage. Du film réalisé par Philippe Falardeau, tu as vécu ces deux. Le livre tout seul chez toi, tu peux t'en permettre. Il y a juste ton imagination.
5: Il y a un côté quand même colonie de vacances sur un set de cinéma que je peux pas dire que j'ai trouvé dans les 3-4 jours que j'ai passé à la Maison Symphonique. Mais enfin, on n'est pas là pour faire l'examen de mon expérience. C'est un peu moins un bésodrome, je dirais.
4: Tu serais surpris.
5: C'est vrai.
3: Bulle de conversation. Écrivez-nous si vous êtes déjà allé en colonie de vacances avec
4: Les flûtistes,
3: j'aime ça, cette date-là. Je savais pas que ça s'en allait là. Parmi les points qui vous unissent, Alexandra, toi, t'as l'impression aussi que, tout comme Alain, tu t'interroges beaucoup sur les traumas, sur les choses qui se transmettent dans les cellules, dans les secrets familiaux. Ça aussi, ça a inspiré, entre autres, des pièces qu'on trouve sur Néo-Romance.
4: Absolument. Oui, je m'intéresse à ça. Parce que moi, je me suis rendu compte, en creusant un peu mes origines, c'est un peu l'histoire de mon dernier album, mais parce que j'ai déménagé partiellement en Europe, je me suis rendu compte que je venais d'une lignée de musiciens juifs qui habitaient là, à Rotterdam. Tu sais, c'était vraiment une histoire. J'étais comme, mais qu'est-ce que c'est que cette histoire-là? Et alors, je me suis interrogée sur les origines. Tu sais, à quel point ça, c'est important? Tu sais, est-ce que ça se transmet dans la musique? Qu'est-ce qui se transmet? Moi, en l'occurrence, bon, c'est des gens, il y en a certains qui ont été en camp. Moi, j'ai toujours senti une espèce de portée un peu grave à ma musique sans trop savoir d'où elle vient. Ouais. Je n'en appartiens
3: pas. Cette mélancolie-là.
4: Ouais, c'est ça. T'sais, pourquoi moi je porte ça? Portais ça, j'avais 6 ans. C'est étrange. Donc, je me suis posé ces questions-là et en ce moment, je m'interroge encore plus sur tout l'aspect de la mémoire.
3: Ouais,
4: la mémoire collective. Donc oui, je pense que ça résonne. Ben ça, j'ai pas terminé ton livre, je viens de le commencer là. C'est quand même une bonne brique. mais je pense que ces thèmes-là doivent résonner pour toi aussi, non?
5: Ben ce que je trouve beau. Alors je connaissais pas cette réalisation récente et tout ça, mais en même temps elle fait sens parce que depuis plusieurs années j'écoute ta musique et puis moi ce qui m'émeut toujours c'est d'attraper une phrase musicale que j'associe à la tradition. Tu sais, un trois notes qui peuvent faire penser à Satie ou à Ravel ou un truc comme ça. Et puis, dans le fond, ça, c'est justement à l'intérieur de nos disciplines. C'est-à-dire que c'est comme moi, mon livre commence par Yeux bleus, je vous vois. Ben, c'est un clin d'œil tout de suite à James Joyce et tout ça. Fait que c'est la grande tradition. Mais après, on est tous pris avec nos histoires. Et puis, nos histoires, ben, du moment qu'on décide un peu d'investiguer, moi, ça a été un chemin que j'ai fait même intimement par le travail de l'analyse et tout ça, ben, on se rend compte justement que la grande histoire, la petite histoire, c'est des choses qui travaillent ensemble. Et puis, qu'est-ce que c'est que ce patrimoine-là? Et qu'est-ce que c'est pour des créatrices puis des créateurs qui portent ça sans trop le savoir? Parce que c'est arrivé jusqu'à nous, la mémoire, par des deux, trois conneries que parfois nos parents ont fait. Mais là, quand on regarde, parce que tu évoques la Shoah, tu évoques l'histoire de l'Europe, tout ça. Moi, c'est plutôt vers le Moyen-Orient que ça s'est passé. Mais c'est des histoires qui continuent encore aujourd'hui de nous habiter, qu'on comprend pas, on est extrêmement confus par rapport à qu'est-ce qui se passe, et puis nous on doit se dépatouiller avec ça, avec le patrimoine, j'ai envie de dire, de souffrance aussi qui vient avec, puis qui s'exprime d'une manière différente, je pense, chez les artistes qui décident d'y aller pour de vrai.
3: Qui décident de le sublimer d'une certaine façon, c'est ce que tu as fait de façon magnifique avec Néo-Romance. On va aller écouter d'ailleurs un extrait du prélude in Lodz.

0: que tu peux nous parler un peu de cette pièce-là, Alexandra?
1: Bon choix pour les thèmes qu'on est en train d'évoquer. Aussi, une histoire d'amour avec ma violoncelliste qui est polonaise, hein, qui c'est Julia Kotarba. Donc, Lodz étant l'endroit à l'origine de ma famille, mais aussi très proche d'où elle vient. C'est un morceau qu'elle a interprété. C'était la première fois qu'on s'est rencontrés. Elle l'a interprété d'un coup. J'ai pas changé une note. C'est intégral.
0: Wow.
1: Et puis, c'est surtout une rencontre musicale incroyable. On le sent. Je le sens. Moi, ça me ramène aussi à la fin de ma tournée, à tout ça, d'écouter ça. Mais c'est sûr que cette musique-là porte quelque chose qui m'appartient pas à moi, petite fille de Montréal.
0: Donc, tu te sens comme le canal, des fois, de quelque chose d'autre.
1: Moi, je porte ça, depuis longtemps. Ouais. Je peux pas trop l'expliquer. Je porte quelque chose qui puise à une rivière qui est collective, auquel plusieurs artistes s'abreuvent. Tu parlais tout à l'heure de petites notes qui te font penser. Ça, j'ai aussi fait exprès. On est en romance, il y a du sampling, je veux dire, de Rachmaninoff. Il y a des petites choses très claires qui font référence à mon parcours
0: à
1: classique, aussi à mes influences, à ce que je jouais en étant.
0: Et là, on a choisi cet extrait-là parce que le violoncelle, c'est nouveau d'avoir d'autres instruments sur l'album Néo-Romance. Ça t'intriguait, en fait, de savoir comment Alexandra en est arrivée là?
2: Oui, c'est parce que comme je suivais le travail, c'est-à-dire le travail d'Alexandra Skrinsky est arrivé dans ma vie autour d'une petite pastille, là, comment il s'appelle le truc de Amazon, Alexa. Il y avait un petit Alexa chez nous et puis je me suis levé un matin et puis Virginie, mon épouse, elle écoutait Pianoscope à l'époque, il y a bien longtemps. Et puis, à partir de là, c'est devenu un classique pour nous, comme le solo piano de Gonzalez et tout ça. Et puis, donc, suivant la trajectoire, à partir du moment où... puis pour Néo-Romance, on est allé, j'étais à Wilfried Pelletier, tout ça. À partir du moment où t'as mobilisé justement une instrumentation qui était, disons, plus élaborée, je me posais la question de, un, pourquoi c'est arrivé? Puis deux, aussi, comment ça s'est passé dans l'écriture? Parce que est-ce que t'as orchestré toi-même? Fait que ça, j'étais curieux.
1: Oui, j'ai orchestré moi-même. C'est mes arrangements. J'ai travaillé avec Fred Bégin, qui fait la musique des films, par exemple, de Ricardo Troggi, que je connais depuis très longtemps. Lui, il m'a aidé à magnifier quand c'est rendu à un orchestre symphonique.
2: Ouais.
1: Mais oui, c'est moi qui écris mes lignes.
2: Puis pourquoi t'as eu le besoin
0: du violoncelle, par exemple?
1: Ouais. En fait, j'avais envie. Moi, je prends toujours un peu les gens par la main, ou je veux jamais trop brusquer. Alors, je commence mes albums dans quelque chose qui est familier avec celui d'avant, et je les amène tranquillement vers autre chose. On est romance. Les cordes sont discrètes, il y en a où tu les entends presque pas. Tout ça, c'était voulu, c'était subliminal.
2: Ouais.
1: Mais tranquillement, ça souffle, ça s'en va ailleurs. Et j'avais aussi le désir de partager la scène. Ça, c'était très fort. Parce que sur Inscape, je parlais beaucoup de moi, de mon intériorité, tout ça. Et ça finit par être long de parler de toi.
0: Toi, si tu voulais une colonie de vacances, là.
1: Ouais, j'avais envie d'avoir mon camp un peu le fun.
2: Mais t'avais-tu des flûtistes?
1: Toujours des flûtistes.
0: Je rappelle qu'on est dans un Tinder littéraire entre Alain Farah et Alexandra Strelitzky. Vous pouvez participer à la conversation via la bulle de conversation si vous avez envie d'y participer, vous aussi. Parmi les autres question qui t'habitait, Alain, c'est le choix des titres des pièces. Parce que c'est vrai que la musique parle d'elle-même, mais il y a quand même un moment où il faut arriver là.
2: Oui, c'est là que les 26 lettres de l'alphabet sont mobilisées. Et puis, j'étais curieux de savoir justement, parce que ça, c'est un monde, hein, Jean-Christophe le connaît aussi, qui est le monde de la titraille.
0: Hein.
2: Oui. T'sais, dans le fond, quand on va s'engager là-dedans, on sait qu'avec très peu de mots, on peut maximiser l'impact et tout ça. Et puis, je trouvais qu'il y avait une sensibilité apparente dans tout le travail depuis le début par rapport à cette question-là du langage poétique directement. Puis j'étais curieux effectivement de savoir comment ça se goupillait, comment ça t'arrivait.
1: Différemment. Je veux dire, des fois, j'écoute la musique, je la découvre un peu avant vous. Je l'écoute et je me dis, OK, ça me fait penser à quoi? Comme par exemple, le départ. Si j'imaginais un départ, quelqu'un qui quitte, son enfant, puis pour un voyage, puis il y a un truc très nostalgique, donc je l'appelais le départ. Sur Inscape, j'ai travaillé avec Hélène Dorion, que j'aime énormément. Et là, elle a contribué à venir poser des mots. Je trouve qu'Hélène a ce talent immense d'avoir tellement d'émotions par mot.
0: Oui.
1: Et donc, on se côtoyait, on s'est connus à cette époque-là. Donc, j'ai aussi demandé son aide. Et puis, Néo-Roman, je pense que c'est un peu un mélange des deux. D'ailleurs, j'avais des titres de travail, j'ai changé. J'ai regretté, j'aurais dû juste prendre mes titres de travail.
0: C'est vrai.
1: Le prochain, ça sera juste mes titres de travail.
0: Titres de travail, ça va être le nom de l'album. Document 1, comme l'a fait François Blais.
1: Mais c'est vrai que c'est un moment pour mettre de la poésie qui est... Moi, j'ai fait un bac littéraire. J'ai fait mon système français, en fait, à Marie-France, en littéraire. J'aimais beaucoup la littérature, la philosophie. Donc, j'utilise un peu de ces outils-là que j'ai développés quand j'étais plus jeune.
2: C'est drôle parce que quand tu évoques, par exemple, le regard que Hélène va pouvoir poser sur ton travail musical, ça me faisait penser parce qu'un autre élément, je trouvais qui était un élément de rencontre, c'est la place du cinéma, c'est-à-dire dans nos vies. C'est-à-dire que, en tout cas, je ne sais pas si jeune concertiste et tout ça, tu t'imaginais que tes films, des pièces musicales seraient entendues à la cérémonie des Oscars. Ou des choses comme ça, ou que moi, mon petit univers porté par une gang, comme ça a été le cas pour Mille Secrets. Donc, la place du cinéma, c'est comme si Hélène scorait ton album avec des poèmes. Puis, ça me permet aussi de te poser la question de comment cet autre aspect de ton travail s'inscrit dans ta création, puis comment ça se passe. Tu sais, je pense à ce que tu as fait avec la série de Florence, donc Audrey Revenu, qui m'a beaucoup ému, tout ça. Donc, cette place-là de scorer, ça
0: Et donc, ça, on parle de trame sonore, là.
2: Oui, c'est ça.
0: C'est ça, des créations. Et on parle pas de scorer un but au hockey.
1: Je suis redoutable quand même. Ça, c'est quelque chose que j'adore faire. En fait, je pensais faire ça uniquement. Oui, moi, je voulais, depuis que je suis petite, faire de la musique de film. C'était mon rêve. Donc, je me suis tranquillement rapprochée de ça. J'ai commencé à travailler dans un studio. Et finalement, j'ai pris la scène. Ça m'a un peu rattrapé d'être un peu à l'avant-scène comme ça, plus public. Mais je le fais encore. Par exemple, là, je suis en train de faire la musique d'un show de cirque.
0: Oui. Mm-hmm.
1: Et c'est quelque chose que j'adore faire, de me mettre au service d'un univers, de quelque chose qui part pas juste de moi, mais qui inévitablement, tu sais, on devient une éponge, ça passe par nous, on est des filtres, mais ça, c'est vraiment un exercice que j'adore. Mm-hmm. Parce que c'est, puis aussi t'es en studio, t'es en jogging, c'est confortable, c'est pas stressant, mais à chaque fois, par contre, c'est la terreur totale. T'sais. Tous les projets que je commence, que ce soit un film ou un spectacle, tu te dis je serai jamais capable.
0: Ça, c'est pas un de vos points en commun, tu disais, Alexandra, dans tes notes, on connaît tous les deux l'anxiété. Est-ce que c'est bien résumé?
1: Oui. Après, moi, je pense que j'ai cheminé énormément par rapport à ça. Ça va vraiment, vraiment mieux maintenant. Mais c'est sûr, j'ai eu à traverser beaucoup de démons, de le stress de penser qu'en fait que tu vas pas te rendre. T'sais, tout me stressait. Il y a une période de ma vie là, dans la vingtaine. Adolescente, j'avais beaucoup d'émotions, mais je les refoulais, je voulais pas les sentir. Puis ça, dans la vingtaine, ça m'a rattrapée. J'ai commencé à sentir quand mon neveu est né, en fait. Oups, un bébé. T'sais, ça t'ouvre le cœur.
0: Ouais. Ça te transperce.
1: Et voilà. Et là, zut, j'ai des émotions. Et là, ça en est venu de l'anxiété, mais presque généralisée, là, où je pouvais pas aller prendre une bière avec ma meilleure amie. Là, donc, il a fallu vraiment que j'apprenne. OK, point A, point B, comment tu te sens à ton point A, à ton point B, puis tu te mets à mesurer. Tu sais, ça m'a beaucoup aidé de mesurer. Ça n'a pas été très long dans mon cas, mais c'est vrai que dans toute ma carrière, j'ai eu à faire face à ça. Mais c'est vrai que maintenant que je l'ai vraiment confronté à coup de massue, là, je vais dire, parce que jouer au FEQ, mettons, ça te...
0: Oui, c'est ça.
1: Ça prend un petit peu de culot. Ça aide. C'est sûr que de faire face à l'anxiété, là, de plein pied, là, c'est ça qui...
0: Est-ce que ça résonne? Est-ce que tu es d'accord tu connais aussi l'anxiété, Alain Farah?
2: Oui,
0: l'as-tu déjà côtoyé?
2: Oui, je pense que je suis marié avec elle aussi.
0: Oui.
2: Mais
0: on parle pas de Virginie, là.
2: Non, c'est ça. Mais pour moi, je trouve que ça résonne avec ce à quoi tu faisais référence tantôt par rapport au poids justement d'une certaine histoire et puis la capacité d'y faire face puis d'accepter d'être à l'écoute. C'est-à-dire que il y a un certain moment où cette volonté de de rencontre, justement. C'est pas juste la rencontre, le côté justement funny de faire la fête et tout. C'est de rencontrer tout ce qu'on peut rencontrer. Et notamment nos ambitions, nos désirs et nos démons. Et puis après, oui, chacun trouve le chemin un peu pour essayer de traverser ça. Moi, c'est comme jamais réglé, on dirait. Mm-hmm. C'est comme c'est toujours là. Et puis, mais là où j'en suis à être en paix avec ça, c'est que je pense que ça fait partie du voyage. Mm-hmm. Je pense que c'est ce qui permet à l'expérience et puis aussi éventuellement au travail qui sort de ça, de rester dans une certaine acuité peut-être, plutôt que de se dire « OK, c'est bon ». Mais ça revient à... Tu sais, j'ai l'impression que les générations qui ont précédé n'avaient pas tous les outils que nous, on a et puis qui ont dû faire avec beaucoup, beaucoup de trauma. Mm-hmm. Et donc,
0: que ce soit nommé. C'est ça. C'était de l'anxiété, mais c'était pas comme ça qu'on.
2: Mais même moi, tu sais, ouais. Ce mot-là, j'ai entendu la première fois de ma vie, j'étais dans la vingtaine. Ah, vous faites de l'anxiété. Je suis comme, ah, c'est ça. C'est, je suis pas juste un fou, là. Donc, mais semble-t-il qu'on a repéré que les zones de la création et puis les zones de l'anxiété sont très concomitantes, même du point de vue neuro-psychologique, là. Donc, ça me console.
0: Oui, puis. Ça revient hier, on avait la discussion avec le philosophe Pierre Bertrand qui parle de la part d'ombre, mais c'est ça, tu sais, ça fait partie de la création, puis la création permet d'organiser un peu ce chaos-là. Tu sais, c'est ce que vous faites, vous sublimez tout ça à travers tous les deux vos créations.
1: Mais oui, moi, par exemple, quand j'ai eu une grosse, grosse période d'ombre, je l'ai trouvée, j'ai fini par la remercier, parce que quand t'es dedans, oui. Tu vois exactement les choses. Mm-hmm. Tu sais, qu'est-ce que t'as à travailler, puis oui. Tu les vois. Parce que sinon, t'avances dans la vie, tu fais du déni, t'avances, tu les vois pas forcément.
0: Oui.
1: Mais quand t'as la chance de les regarder en pleine face, t'as aussi la chance de les adresser en pleine face.
2: Oui. Mais toi, dans ces périodes-là, parce que moi, c'est zéro du point de vue de la production. C'est-à-dire, dans cette souffrance-là, moi, il n'y a rien qui sort.
1: En dépression, non. On dit souvent que les artistes créent dans la noirceur un peu après.
2: Oui, c'est ça, exact.
1: La vérité, c'est que quand tu fais une dépression, tu ne sors pas beaucoup de ton lit.
0: Un
1: là.
0: Petit bras
1: bravo
0: de distance,
1: si tu arrives à aller au parc.
0: Oui, exact.
2: C'est ça. Juste.
0: Merci pour votre générosité à tous les deux. J'ai l'impression que c'était un bon premier rendez-vous.
2: Oui, mais on est allé dans les affaires deep. Oui,
1: j'ai envie de dire je t'aime.
2: Ouais, moi aussi. Okay. Je le savais déjà, moi.
0: Il y avait une petite pression de finir
1: tous les Tinder littéraires.
0: Mais je ne vous laisse pas partir avant qu'Alexandra, tu m'aies parlé de ce qui t'attend du 4 au 14 novembre. Ça a été annoncé avec le Cirque Leroux, le spectacle Entre chiens et louves. Qu'est-ce qui va se passer sur scène à ce moment-là?
1: Ben alors moi, je les accompagne. Ouais. J'ai fait de la musique originale pour leur spectacle. C'est des grands amis. Le thème, c'est la condition féminine. C'est un spectacle magnifique, drôle, visuel. Ce sont mes scénographes. Donc, si vous avez eu la chance de voir mon spectacle, l'univers, un peu mes décors, mes éclairages, ça vient de leur esthétisme.
0: Et donc, c'est à ton tour d'aller
1: c'est
0: de leur
1: à mon
0: côté,
1: tour
0: d'aller
1: de
0: dans
1: jouer
0: leur univers.
1: Exactement, d'être dans leur. Je serai avec ma violoncelliste et ma violoniste aussi à la Place des Arts. Ça fait longtemps que je ne suis pas montée sur scène. Du classique, de la musique originale et toutes sortes d'autres choses.
0: Et la colonie de vacances.
1: Donc, et des acrobates.
0: Donc, du 4 au 14 novembre, on va aller voir le cirque Leroux, le spectacle Entre chiens et louves. Alain Farah, on continue de te lire. Tes livres sont toujours disponibles en librairie. Et on peut voir le film Mille secrets, mille dangers réalisé par Philippe Falardeau. Il est disponible en ligne sur les plateformes. Merci beaucoup à tous les deux.
2: Merci.
0: Et un peu plus tard, on vous propose une rencontre avec Rémi Bourget. Et dans un instant, on a la chance d'entendre une nouvelle création de Jean-Christophe Réel. On parlait tout à l'heure de l'art de titrer. Un prochain livre de Jean-Christophe Réel. J'adore le titre, on en parle dans un instant. Après ce choix musical de notre programmatrice Jenny Salgado qui veut nous faire entendre « Oublie-moi ».
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4: C'est le moment de la semaine où la radio devient un écrin, où on vous offre ce lien direct, sans artifice, avec une voix, avec une œuvre. Alors, installez-vous confortablement. C'est l'heure de notre rendez-vous avec la création. Et aujourd'hui, cet espace, il appartient à Jean-Christophe Réel, poète, romancier et scénariste. J'ai promis le titre de ton nouveau roman. Est-ce qu'on en parle tout de suite ou après ta création?
5: Après.
4: Après la création. Je veux juste revenir sur le fait que cet été, Jean-Christophe, t'as partagé des notes tirées de ton cellulaire. J'ai trouvé ça vraiment adorable que tu nous donnes accès comme ça au fil de ta pensée.
5: Il faut pas toutes les lire, hein, parce que c'est ça. Il y a beaucoup de stock.
4: Après ta mort, tu ne veux pas.
5: Non, il faut détruire cette affaire. Parce que beaucoup, ça part dans tous les sens. Mais j'écris beaucoup sur le sel. Parce que c'est toujours en déplacement et tout. Puis j'ai jamais de crayon ou de papier. Puis ça va très bien, je trouve. Ramasser des idées puis les mettre en place dans un manuscrit, je trouve ça parfait.
4: Donc, quand vient le temps d'écrire, par exemple, une création comme aujourd'hui, est-ce qu'elle est écrite dans ton sel ou tu pars de
5: ce poème-là, il y a peut-être rabouté à 15 notes, là, tu sais. Mm-hmm. Puis ça a donné ça.
4: Bien, on va l'écouter. Merci d'être avec nous, Jean-Christophe Réel.
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5: 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J'ai l'espérance de vie de 3 papes. Je prends des antidépresseurs, ma mère me dit que j'ai pas besoin de prendre ça. 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Ce n'est pas sain. Pourquoi j'ai envie de donner ma voiture à ce jeune couple amoureux que je croise dans la rue? Pourquoi je veux qu'il fuit le plus loin possible d'ici avant d'être triste ou corrompu ou contaminé par l'inflation? 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Je ne suis pas marié, je n'ai pas d'enfant. Je ne sais plus où mettre mon nom. On dirait que tout le monde est beau aujourd'hui. Tout le monde a des projets. Moi, j'ai lavé une fourchette. Je vais le noter, je suis peut-être une plante en plastique qui doute d'être verte ou un souvenir mis sur pause. Ça fait un drôle de bruit, cette vie-là. Un bruit qu'on n'entend plus, à force de l'écouter. Tu caches un coquillage dans tes cheveux. On marche comme si la rue était à nous, puis on oublie pourquoi on est sorti. On craint le retour, le moment où on ne sera plus quoi faire ensemble. Je dénonce la mouette qui m'a chié dessus, la mère qui a regardé ailleurs, les gens qui m'ont blessé, les gens à qui je ne parle plus, la pluie qui tombe toujours mal, les portes qu'on claque sans faire exprès, les nuits sans sommeil, les jeux vidéo que je n'arrive jamais à finir. Les réparations sur la voiture, les anniversaires oubliés, les photos qu'on prend et qu'on supprime aussitôt. L'odeur de ton shampoing dans les draps. Et tes yeux. Tous tes yeux qui brillent, même quand ils sont fermés.
4: Merci, Jean-Christophe.
5: Merci, Émilie.
4: Pour cette sensibilité que tu nous offres. Je pense que ça résonne avec beaucoup de gens. Je vois Rémi Bourget.
5: Ouais, ça résonne avec moi, en tout cas.
4: Oui, t'es pas le seul. Et Jean-Christophe le disait, on parlait tantôt de titre d'œuvre avec Alexandre Strelitzky, avec Alain Farah. Et je trippe sur le titre de ton prochain roman. Donc, d'abord, t'as une nouvelle maison d'édition.
5: Oui, je suis maintenant avec Boréal.
4: Félicitations.
5: Oui, parce que mon Delbusso ont fermé leurs portes, malheureusement. Et puis, on on m'a rescapé. Là. Boréal m'a rescapé, puis c'est ça. J'ai terminé la révision du roman qui va s'intituler Plasticine aux éditions Boréal. Ouais.
4: Plasticine, j'adore. Ouais. Comment t'en es arrivé?
5: C'est l'histoire d'une sculptrice, en fait. Puis c'est... fait qu'on suit une femme de 5 à 86 ans, en fait, qui va se promener partout à travers le monde, mais puis ça va être son métier, en fait. Puis je me suis pris à jouer le jeu du sculpteur. J'ai acheté de la pâte à modeler, j'ai acheté de l'argile pour voir comment on manipulait ça. Mais c'était aussi pour décrire les sentiments, ouais.
4: Les textures
5: et tout. Fait qu'on rentre dans cette vie-là de femme qui est un peu modelée au rythme des années. Elle se modifie, son corps se modifie au rythme. Puis en tout cas, ça fait que c'est bien, ça a été un défi assez colossal là, d'entrer dans la tête puis dans la vie de cette femme-là que j'ai inventée complètement, mais puis qui se passe plein de choses.
4: Plasticine, ouais. C'est un roman donc qu'on attend en novembre. On aura l'occasion d'en reparler. Oui. Restez avec nous parce qu'on est en compagnie, je le disais, de Rémi Bourget, qui est avocat de formation, maintenant auteur. D'ailleurs, j'aime beaucoup l'anecdote de Pénélope, ton éditrice chez Hurlante, sur le malaise qu'elle pensait vivre lorsqu'elle a accepté de lire ton manuscrit. On va en parler dans un instant, après cette chanson choisie par notre formidable programmatrice, Jenny Salgado.

0: Les goûts littéraires de mon prochain invité sont aussi variés que ses occupations professionnelles. Lui qui partage désormais son temps entre sa profession d'avocat et celle d'auteur. Ses lectures vont des écrits de Leila Slimani, dont il pourrait faire partie du fan club, à Stephen King, qu'il a découvert en jeune âge pendant une convalescence difficile, et plus récemment à Amiante de Sébastien Dulude. Son nouveau et premier roman, Promenade Hochelaga, est un portrait très cru du quartier Hochelaga-Maisonneuve à Montréal, aussi cru que le film Trainspotting, dont on entend une partie de la trame sonore en ce moment, film qu'il associe à son enfance et adolescence. Rémi Bourget, rassure-nous, on est plus dans l'adolescence ou t'as vu ça enfant?
1: Okay. Mais ma petite sœur a 10 ans de moins que moi, alors quand moi je l'écoutais à 14, elle avait 4. Elle okay, associe ça à son enfance qui est un peu plus grave.
0: Rémi, ça me fait plaisir donc, de t'accueillir dans une émission culturelle parce que tu nous racontais qu'habituellement quand tu viens à Radio-Canada, à la sécurité, à l'entrée, on est habitué de t'envoyer vers Isabelle Richer, donc l'émission juridique où souvent les gens vont t'entendre commenter. Là, on est là pour parler de ce premier roman qui paraît aux éditions Hurlantes. Et normalement, c'est quoi ton lien avec cette maison d'édition-là?
1: Eh bien, je pense que Pénélope va être d'accord pour que je dise que j'étais son avocat. Là, ouais. Je fais un petit accro au secret professionnel. Puis bon, parle, jase. À un moment donné, j'écoute, moi, depuis 4-5 ans, je travaille sur un projet de manuscrit. Tu sais, t'aurais-tu le goût de le lire? Puis bon, j'ai appris plus tard que, bon, elle l'a lu au départ pour s'en débarrasser, tu sais, en se disant, hey, ça va être un esti de malaise quand je vais dire à mon avocat que son livre est poche.
0: En tout à coup.
1: Et puis finalement, ben, elle dit, écoute, 2 heures plus tard, elle m'écrit et elle dit, OK, on a quelque chose, là.
0: Il y a un roman, là. Ouais, ouais. Et je pense que son flair était bon parce que là, résultat, le livre est paru il y a une semaine
1: ouais,
0: en librairie.
1: Une dizaine de jours.
0: Il est parti en réimpression avant même d'arriver en librairie parce que là, la rumeur s'est emballée. Il y a des journalistes et libraires qui ont commencé à le lire. Rupture de stock dans certaines librairies, mais là, soyez rassurés, je pense que ton éditrice voudrait qu'on le dise. Il est de retour sous peu. 18e position aussi au palmarès des ventes du 12 août pour ce roman, donc Promenade Hochelaga. Jean-Christophe, t'en rappelles-tu le feeling d'un premier roman qui résonne?
2: Oh my God, ben oui. Ben avec Tatooine, moi, ça m'a fait ça. Puis c'est toujours inattendu, hein. T'es toujours plongé complètement dans le vide. Puis là, en plus, avec un premier roman, tu cherches ton style, je veux pas. Tu t'essaies de. Tu sais pas ce qui va plaire. Puis je pense que le premier roman, ça s'écrit avec le cœur puis avec ce qu'on connaît, hein, je pense. Puis je sais pas si. J'imagine que t'es né à Hochelaga.
1: Non, mais quand je suis arrivé, moi, je viens de la Valtrie, dans la région de la Naudière. Puis quand je suis arrivé à Montréal, c'était ma porte d'entrée vers Montréal et j'ai pas mal toujours habité là depuis 25 ans.
0: T'es arrivé là pour le cégep.
1: Exact.
0: Puis t'as choisi donc d'élever ta famille dans ce quartier-là. T'es vraiment attaché à Hochelaga.
1: Ouais.
0: Et d'ailleurs, dans ce roman-là, donc tu nous plonges dans le quotidien de 4 personnages. T'as fait le choix, en fait, de ce quartier-là. Je le disais, qu'est-ce qui t'inspire, le quartier Hochelaga?
1: Mais le quartier, ce qui est intéressant, tu parlais de 4 personnages, mais dans le fond, le 5e, puis même le personnage principal, c'est le quartier.
0: Ouais. C'est le quartier Hochelaga-Maisonneuve à Montréal.
1: Exact, parce que le destin de gens qui se rencontreraient pas nulle part ailleurs sur la planète, qui se croisent dans Hochelaga. Puis là, on le voit, tu sais, des professionnels qui participent justement, qui font des flips puis tout ça, avec des travailleuses du sexe, tu sais, pas de luxe, là, qui travaillent sur le trottoir à côté de l'usine de levure, puis des ouvriers, des junkies, des mères de famille monoparentales. Puis là, quand tout ce monde-là se rencontre en même temps, ben là, ça, c'est le début d'une avalanche, là.
0: C'est ce qu'on vit donc dans ce roman-là. Donc, d'un côté, Dani et Fanny, un toxicomane, une prostituée. Il y a Robin et Julie qui font peut-être plus partie de la partie gentrifiée là, d'Hochelaga Maisonneuve, mais qui sont aussi aux prises avec d'autres démons. Qu'est-ce que tu voulais démontrer justement à travers ces strates sociales-là qu'on a souvent tendance à opposer?
1: Bien, ce que je trouvais intéressant, c'était que chacun était l'écho de l'autre. Hein? C'est-à-dire qu'il y en a qui ont des drogues sous prescription, sous ordonnance, pour comme béquille. Il y en a d'autres que c'est de la pinotte, du cristal meth qu'ils achètent dans la rue. D'autres, c'est la bière. Alors, des drogues légales ou illégales, d'autres, c'est le sexe. T'sais, et tout le monde court finalement après quelque chose pour essayer d'apaiser un peu de douleur, puis tenter d'oublier ou d'améliorer son sort. Alors, je trouvais ça intéressant aussi de voir que, par exemple, 2 personnages que tout oppose, celui de Fanny qui est la travailleuse du sexe, toxicomane, et Robin qui est un avocat qui a un masque social très prestigieux. Et finalement, quand on voit ce qu'ils acceptent de leurs clients, les deux, eh ben les deux personnages sont sans doute les deux qui sont le plus semblables
0: parce qu'ils sont
1: dans le roman.
0: Pris au piège.
1: Ils sont dans l'étau.
0: Ils sont dans puis aussi, je le disais dans une entrevue où tu parles de, tu sais, quelque part, on est tous un peu à une ou deux mauvaises décisions. de passer de l'autre côté.
1: Oui, exactement. Et on le voit, hein, que tout le monde vit un peu de détresse psychologique. Ils prennent des très mauvaises décisions. Puis souvent, ça fait ça donne des fois des histoires qui sont vraiment drôles aussi. Là. Il y a des bouts que moi, j'ai essayé, en tout cas, que ça soit drôle. Mais en même temps, tu dis, OK, oh, cette personne-là. Puis là, c'est comme regarder un accident de train au ralenti. Oh non, il s'en va pas là. Oh non. Puis, tu sais, souvent, c'est comme juste, oh non, juste une bière, oh, juste une petite ligne, juste une. Puis après, bien, évidemment.
0: Ça fait 3 jours qu'il n'a pas dormi.
1: Exact,
0: Là-dedans. Rémi, je veux qu'on parle de Robin. Donc, le premier personnage qu'on rencontre, c'est cet avocat-là, qui est un avocat qui est propriétaire, je veux dire, à la morale élastique, voire inexistante. Là.
1: Ouais.
0: Est-ce que tu as peur qu'on voit là un alter ego?
1: Oui, j'en ai très peur. Puis,
0: les ondes publiques pour le dire.
1: Oui, exact. Dans chaque entrevue, je m'en dis ceci. Mais en même temps, je trouve qu'on a tous un Robin dans nous.
0: De quelle façon?
1: C'est-à-dire que l'espèce de personnage sans scrupules qui est prêt des fois à piler sur les pieds des autres, qui est prêt à écraser les autres carrément, quand il se retrouve acculé au pied du mur, là, ben presque tout le monde va devenir un Robin. Puis ce qu'on voit aussi des autres personnages, puis moi je trouve que souvent dans notre littérature, on a tendance à peut-être romantiser un peu le quotidien des gens qui habitent dans le quartier ouvrier. Mm-hmm. Puis on est toujours victime des circonstances. Alors que souvent, non, les gens prennent des décisions puis ils choisissent de piler sur les pieds des autres. Puis parce que, justement, ils se retrouvent dans un cul-de-sac, alors là, ils n'ont pas le choix que d'écraser les autres s'ils veulent avoir une chance de s'en sortir. Et finalement, ce que Robin fait, c'est la différence entre lui, Danny ou Fanny, c'est juste qu'il y a plus de zéros à droite du chiffre.
0: Ouais.
1: Lui, il y a plus d'argent, mais il a besoin de toujours plus d'argent, puis ça lui brûle autant dans les mains que les autres junkies. Alors, c'est là que je trouvais ça intéressant.
0: Sa vision des femmes, je dois te dire, est assez déprimante.
1: Ouais.
0: C'est un discours assez réducteur, du type un peu cercle de la confiance.
1: Ouais.
0: Est-ce que d'exposer ce genre de vision là, c'est une façon de la dénoncer pour toi?
1: Mais c'est-à-dire que j'ai essayé tout au long du récit de décrire des réalités. J'ai essayé de ne pas les juger, les réalités. Parce qu'évidemment, ce qu'on voit Robin, c'est que lui, il court après le sexe comme d'autres courent après leur ligne de coke. T'sais? Puis de voir que finalement, chacun utilise sa béquille. Puis effectivement, il y a beaucoup de... Ça, j'ai eu beaucoup de commentaires de lectrices qui étaient comme « Oh my God, il est donc bien dégueulasse, tout ça. » Puis souvent, pour ce personnage-là en particulier, les commentaires ont été beaucoup déterminés par la classe sociale puis le background du lecteur.
0: Ouais.
1: Parce qu'il y a du monde qui l'adore, le personnage de Robin. Et je sais que ça a l'air dur à croire, mais j'ai eu des commentaires en privé, puis je n'aimerais pas les gens qui me l'ont dit. J'ai eu des commentaires en privé de gens qui l'adorent. Et c'est le personnage le plus détesté. Puis par contre, le personnage de Danny, par exemple, qui est toxicomane, puis justement, qui trompe tout le monde, ça ne va pas. Puis celui-là, on dirait que tout le monde est attaché à ce personnage-là. Peut-être parce que c'est lui qui essaye le plus de s'en sortir, mais son cerveau est tellement entré profondément dans les circuits de la dépendance qu'il n'y arrivera jamais. Là.
0: Tantôt, j'ai lancé un appel à nos auditeurs pour les gens qui ont réussi à mettre la main sur les premières copies qui sont en librairie. Il y a Émilie Vanier de Saint-Lambert qui nous a écrit. Elle dit « Promenade d'Hochelaga, ça a été mon achat du 12 août. Je l'avais réservé à ma librairie locale sans savoir qu'il y avait un si grand engouement. » C'est early adopter, comme on dit. Et elle dit « Je suis une des chanceuses qui a un exemplaire. » Et elle aime les récits qui prennent place dans des endroits qu'elle connaît. C'est une ancienne résidente d'Hochelaga et du même quartier, même le moins beau, elle est encore attachée à ça et elle a l'impression d'y retourner à travers ces pages-là. Qu'est-ce que ça te fait,
1: j'adore les commentaires des gens, pour vrai, là, je suis sur un buzz incroyable depuis 2 semaines d'entendre ça. Puis ce que j'ai essayé de faire, c'est ça, c'est l'espèce de cartographie du quartier. T'sais, on se promène dans le quartier de toutes les façons avec les personnages. Il y en a qui sont à pied, en vélo, en char. Puis dans les endroits sombres aussi du quartier, les tracts de chemin de fer, les ruelles, les bars crades. Hein? Alors oui, t'sais, moi, quand on parlait tout à l'heure du roman Amiante, ce que j'aime, on parlait de Stephen King, le roman Ça, qui m'avait marqué, c'est que c'est des romans qui créent une ambiance. Tu es dans une atmosphère. Et ce que j'ai essayé, c'est de créer l'atmosphère des nuits d'Hochelaga. Ben, puis on dirait, à lire ces commentaires-là, on dirait que j'ai quand même réussi un peu.
0: Oui,
1: alors c'est cool.
0: Absolument, mais moi, j'avoue aussi que tu as raison, tu as réussi à créer ça. Puis il y a des moments où tu es comme, mais pourquoi j'aurais envie d'être là-dedans, dans cet enfer-là? Je lisais la critique d'Iris Gagnon Paradis dans la presse qui parle d'un roman qui est quand même profondément pessimiste. Est-ce que tu es d'accord, toi, avec cette vision-là?
1: C'est-à-dire que pas tout à fait. Je pense que les quatre personnages sont animés d'un désir d'améliorer leur sort. Ouais. Puis il y a quand même de l'espoir, il y a une pulsion de vie très forte là-dedans. Il y a le poids des mauvaises décisions, le poids de la dépendance qui est là, qui vient un peu tout brouiller les cartes, puis qui fait que souvent, peu importe leur volonté, les gens vont foncer dans le mur. Puis effectivement, tu sais, quand plus ça avance, on revient à l'accident de train qu'on regarde au ralenti un peu. Il y en a, on sait que ça va être ça, mais pareil. Il y a du monde qui s'aime, il y a du monde qui se désire, il y a des gens qui veulent améliorer leur sort dans tout ça. Et bon, c'est ça, parfois, ils n'y arrivent pas. Mais c'est ça, la vie. Là.
0: Mais ça vient avec cette lucidité-là que tu avais envie d'avoir sur ton propre quartier, Rémi Bourget. Tu viens de le citer, Stephen King. Tu as découvert ce plaisir de lecture-là dans un été post-opératoire qui avait été comme très difficile à l'adolescence. Est-ce que le livre a encore cette fonction-là dans ta vie?
1: Le livre, c'est une fonction d'évasion pour moi. Je viens pas d'un milieu qui était très favorisé. Oui, des fois, j'en ai passé des 6, 7, 8 mois

0: Et les gens disent que c'est un roman d'horreur, mais non, c'est un roman sur l'amitié. Mmh. C'est un roman sur le pouvoir de l'amitié. Et c'est ça la beauté, de, je pense, de la littérature. Ouais. C'est de faire voyager les gens, même quand ça les amène dans les ruelles de Schlager.
1: Il y a Maude qui nous écrit de La Valtrie. Elle dit « Très touchant, mon père nous a élevés, ma sœur et moi, dans Schlager, et maintenant, je vis à La Valtrie. » Donc, vous avez changé vos vies.
0: C'est ça, c'est
1: l'inverse. Alors, je rappelle qu'on parlait de ce premier roman, Promenade Hochelaga, qui est paru chez Hurlante Éditrice le 3 août dernier. La réimpression est arrivée chez le distributeur hier. Donc, il va y en avoir dans les librairies. Il y en a aussi déjà là, disponible dans des Renaud-Bray et tout ça. Là où vous achetez vos livres, vous pourrez trouver Promenade Hochelaga. Merci beaucoup, Rémi Bourget.
0: Merci.
1: Alors, maintenant, tu peux venir dans les émissions culturelles, pas juste chez Isabelle Richer. T'es le bienvenu.
0: J'espère qu'elle ne sera pas jalouse.
1: Oui,
0: par contre,
1: on verra.
0: Je vais texter avant de venir.
1: Demain, à l'émission, donc je reçois la rappeuse Jenny Salgado pour sa programmation musicale. On va découvrir le CV de spectateurs du comédien Pierre-François Legendre. Mathieu Poulain sera avec nous et surtout une prestation de Louane Larobina avec la chanson de l'été, Vos de mi vida. C'est un rendez-vous demain dès 13h30.
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7: Ici Louis de Belleval, voici les informations. Le compte à rebours se poursuit dans les négociations entre le Canada et les États-Unis pour en arriver à un accord avant la fin du sursis de 3 jours octroyé par Donald Trump. En visite à Washington, le ministre responsable des relations commerciales avec les États-Unis, Dominique Leblanc, a indiqué avoir eu une importante discussion avec son homologue américain, mais sans fournir de détails, comme nous le dit Juliane Lapointe.
8: Ça a été une très, très courte déclaration là, de la part du ministre Leblanc à la sortie de cette longue rencontre, une rencontre de plus de 3 heures à Washington. Le ministre Leblanc a laissé entendre qu'on est très près d'une entente, donc c'est montré optimiste, mais il réitère qu'il y a encore des détails à finaliser. On ne sait pas lesquels exactement, mais il assure que ça avance.
9: On est arrivé ici pour continuer d'avancer vers une entente qu'on croit dans l'intérêt des travailleurs canadiens, de l'économie canadienne. On est encouragé parce qu'on continue de faire d'avancer, de faire du progrès.
8: Le retour de l'alcool américain sur les tablettes, c'est une des concessions envisagées, mais les provinces doivent d'abord être d'accord avec cette idée-là. Il y en a certaines d'entre elles qui ont déjà dit être prêtes à y aller de l'avant. Donc, la Nouvelle-Écosse, Terre-Neuve, par exemple, on sent une réticence, bien sûr, du côté de Québec. On l'a vu avec Christine Fréchette. Parmi les premiers ministres qu'on n'a pas entendus, Doug Ford, qui s'est fait très, très discret, pourtant c'en est un qu'on a l'habitude d'entendre en tant que capitaine de l'équipe Canada. Donc, on verra dans les prochains jours, lui, ce qu'il aura à dire à ce sujet.
7: C'était Juliane Lapointe à Ottawa. Et comme le mentionnait Juliane, Christine Fréchette n'a pas voulu s'avancer sur un éventuel retour des produits américains sur les tablettes de la SAQ. Qu'en pensent les principaux intéressés, les producteurs locaux qui profitent de ce retrait? Mathieu Massé est allé à leur rencontre.
10: Moi, j'aime les vins des États-Unis.
11: J'aime bien le bourbon.
12: Les réactions fusent d'un bout à l'autre du pays. Si certains souhaitent le retour des produits américains sur les tablettes canadiennes, d'autres entendent bien continuer à s'en passer.
13: Moi, c'est sûr, je n'en achète pas.
14: C'est une question de principe.
15: Ça durera le temps que ça durera.
16: Ça ne me poserait pas de problème de ne pas en acheter.
12: La directrice générale du Conseil des vins du Québec, Mélanie Gore, rappelle que les vins québécois ne représentent que 2 % du marché dans la province. Malgré cela, elle estime que les produits locaux ont largement profité du retrait des vins américains.
17: De 2025. Les vins avaient bondi de 50 % Les dernières années, on est plus dans des bons entre 2 et 5 % année après année.
12: Pour un petit producteur comme la distillerie Circa à Montréal, l'impact s'est révélé un peu moins important. Gizmo Sirois est l'ambassadeur de marque de la distillerie.
18: Ça va surtout affecter les gros producteurs plus que les petits producteurs comme nous. Donc, les gens croyaient beaucoup que nos ventes allaient piquer, mais il y a aussi toute la réalité.

0: Inflationnelle.
1: Plusieurs distillateurs disent aussi faire confiance aux consommateurs, advenant le retour des produits américains sur les tablettes. Dans le cas où ce scénario se concrétise, le professeur émérite à HEC à Montréal, Jacques Nantel, estime que rien n'est garanti en ce qui a trait aux ventes.
2: Vous allez avoir des consommateurs qui vont rester fidèles à leurs nouvelles habitudes. Autrement dit, les Américains, même s'ils revenaient sur les tablettes, vont perdre des parts de marché, c'est clair.
1: Les négociateurs ont encore jusqu'à minuit une samedi matin pour trouver une entente. Ici Mathieu Massé, Radio-Canada, Montréal.
3: Les pharmaciens du Québec pourront offrir de nouveaux services à compter du 9 décembre. Ils pourront prescrire un plus grand éventail de médicaments pour des problèmes de santé courants, comme des infections. Ils pourront aussi prescrire des médicaments pour des maladies chroniques déjà diagnostiquées. L'Association québécoise des pharmaciens propriétaires se réjouit de ces changements qui devraient améliorer l'accès aux soins de première ligne. Et puis enfin, de nombreuses personnes ont rendu un dernier hommage au pianiste de jazz Oliver Jones lors de funérailles publiques à Montréal. La cérémonie avait lieu dans une petite église du quartier de la Petite-Bourgogne où Oliver Jones a commencé à jouer dès l'âge de 5 ans. Le musicien, reconnu pour son sens du rythme, a largement contribué à populariser le jazz auprès du grand public. Charles-Antoine Boulanger était sur place.
4: Un dernier hommage dans la joie pour Oliver Jones. À l'image d'un homme qui aimait rire et sourire.
5: Je suis en deuil d'un ange.
4: Sa femme, Monique Leclerc-Jones, se rappelle de lui comme un père, un musicien et un amoureux d'une grande générosité.
5: Tu seras dans mon esprit l'expression de la beauté de l'humanité dans ce qu'elle a de meilleur.
4: Éric Lagacé, contrebassiste à ses côtés pendant 12 ans, a interprété l'une des pièces composées par Jones pendant la cérémonie.
6: Oliver, un homme affable qui aime les gens.
4: Jim West, son ancien gérant, estime avoir perdu un grand ami.
7: Comme une personne, il est incroyable aussi. C'est très spécial. C'est comme magique.
4: Une cérémonie dans son église, sa maison, au cœur de la Petite-Bourgogne, le quartier qu'il a vu grandir. Oliver Jones était un artiste près des gens. Ses admirateurs étaient invités à écouter la cérémonie sur des écrans géants à l'extérieur.
8: C'est une personne qui a des grandes valeurs, je trouve.
4: L'amour de l'artiste pour le jazz a influencé des générations de musiciens et contribué à faire rayonner Montréal à l'international. Oliver Jones laisse derrière lui un legs monumental. Ici Charles-Antoine Boulanger, Radio-Canada, Montréal.
3: Voilà, c'était les informations à l'antenne de Radio-Canada.

J'aimerais commencer l'émission avec une question qui, j'en suis sûr, va interpeller littéralement tout le monde. Parce qu'on a toutes et tous des gens qu'on admire beaucoup. Puis généralement, quand on admire une personne, c'est parce qu'on trouve que cette personne-là a ce qu'on appelle du charisme. Alors, pensez-y là, en studio, pensez-y à la maison aussi. Puis j'aimerais ça voir également, si jamais vous voulez nous écrire pour nous dire qui sont ces personnes chez qui vous décelez cette chose qu'on appelle le charisme. Et on a eu une question à ce sujet. Et évidemment, bon, c'est un mot sur lequel on ne se pose pas nécessairement tant de... En fait, qu'on n'a jamais trop essayé de définir lui-même. Et je suis allé voir de quoi il en retournait. Et donc, évidemment, ça vient du grec « charisma », qui signifie, écoutez bien ça, « don ou grâce accordée ». Donc, il y a un sens religieux qui a été donné, en fait, assez tôt à ce mot-là, notamment par Saint Paul, qui s'y connaissait. Et bref, est-ce que c'est ça, le charisme, selon vous? Et je vais poser la question à nos invités, nos collaborateurs ici ce soir. Et je veux vous entendre aussi là-dessus. N'hésitez pas à nous écrire, moteurderecherche@radio-canada.ca, pour que vous nous disiez qui vous considérez, ou encore la bulle de conversation sur notre application, pour nous dire qui, selon vous, a cette chose qui est difficile à définir, qui s'appelle le charisme. Et ça tombe bien, c'est ce qu'on va faire ce soir à Moteur de Recherche.

Répond à vos questions en sciences, santé, technologie, environnement, consommation. Quel est le lien entre stress, cortisol, prise ou perte de poids? Est-ce qu'il y en a un, premièrement? Est-ce que la composition du riz cuit change lorsqu'on le refroidit? Est-ce que ça pourrait aussi éventuellement aider à contrôler notre glycémie? Quel est le concept derrière l'idée que chaque boisson devrait avoir son verre? Et finalement, est-ce que le charisme, oui, s'explique scientifiquement?

0: que vous allez bien, où que vous soyez, quoi que vous fassiez, considérez-vous salué dans cette nouvelle aventure. C'est la 9e. On est rendu au 4e épisode de cette 9e saison de Moteur de Recherche. Toujours un très grand plaisir d'être ici en studio avec vous et d'inviter à nouveau toute cette belle gang qui vient enjouer vos soirées, parce que je le sais, je lis vos courriels tous les soirs. Les gens sont contents là qu'on soit revenus. Sandrine Geoffrion, bonsoir.
1: Bonsoir Mathieu.
0: On est très contents de vous avoir de retour.
1: Ah, je suis contente d'être
0: ici. Vous allez mieux? Votre dos va mieux?
1: Tranquillement.
0: Ah, oui. On vous souhaite que ça revienne.
1: Merci, c'est gentil.
0: Et que vous courriez faire tout ce que vous voulez dans les prochains mois, les prochaines années. On va être là longtemps de toute façon. Je pense qu'on va être là assez longtemps pour que votre dos revienne à 100%. On a également notre ami Rémi Charest. Bonsoir Rémi.
2: Bonsoir.
0: Qui est dans la belle région de Kamouraska ces jours-ci. Là, vous êtes dans notre studio de Rivière-du-Loup. Bonsoir, Rémi.
2: Absolument. Alors, j'ai une vue presque sur le fleuve d'où je suis. Ça me change du petit studio où je fais ça d'habitude à Québec, qui a pas beaucoup de vue, lui, de son côté.
0: C'est un garde-robe, disons-le.
2: C'est
0: d'ailleurs,
2: un garde-robe.
0: Benoît Arsenault le connaît bien, ce studio-là aussi.
3: D'ailleurs,
0: bonsoir, Benoît.
3: À un moment donné, Rémi et moi, on était les deux dans ce cocon-là.
2: C'était, oui. C'est mémorable. Elle s'est succédé au micro,
0: oui.
2: Stéphane.
0: Oui. Ah oui,
3: micro.
0: Ah, mon Dieu, vous étiez en même temps?
3: Oui.
0: Ah, mon...
3: C'était pas écrit, mais moi, ça m'est déjà arrivé même qu'on se passe les écouteurs entre invités.
0: Ah, mon Dieu.
3: Salutations
1: aux gens. Ça rapproche des gens, ça.
0: Oui, effectivement. Il faudrait investir dans ce qu'on appelle communément un booth à Québec, à vie.
3: Je vais en passer le message.
0: Alors voilà. Là, je vous ai posé la question là, comme ça à la volée. Qui a du charisme?
1: Moi, la première réponse, la première chose à qui j'ai pensé, la première personne, c'est mes profs d'histoire au secondaire. Je sais pas pourquoi,
0: ouais.
1: Là, mais c'est toutes des personnes qui avaient tellement de charisme. Là, ils arrivent, ils sont confiants, ils nous racontent l'histoire, ils ont plein d'histoires à raconter, justement. Donc,
0: un prof d'histoire, généralement.
1: Oui.
0: C'est des
1: ça donne
0: conteurs.
1: Un spectacle, ouais. Mais oui. Ouais.
0: Benoît?
3: Moi, c'est drôle parce que je vais complètement ailleurs, là, mais moi, c'est le musicien Dave Grohl, le batteur du groupe Foo Fighters. Le chanteur du groupe Foo Fighters, batteur de Nirvana. Chaque fois que je le vois, il est comme vraiment cool. Puis tu l'as dit, hein, la racine étymologique du mot, c'est un don. Puis j'ai toujours dit, ah, ce gars-là, il y a un don. Ça n'a pas de bon sens là, pour être probablement aussi à l'aise avec des instruments de musique. Puis quand tu l'écoutes en entrevue, tellement cool.
0: Je l'avais vu dans son band, le super band, là, Damn Crooked Vulture, à Québec, justement. Oui. Puis il était en arrière, évidemment, avec la batterie. Mais c'était fou parce que il était en arrière. Puis c'est comme si... Il était transparent, puis il était en avant de sa batterie tellement il était là.
3: Alors que les autres batteurs sont généralement très effacés.
0: Rémi?
2: Je dirais que de façon horrible, un certain président des États-Unis a beaucoup de charisme. Mais de façon plus positive et plus dans mon domaine, je parlerais peut-être d'Anthony Bourdain qui avait clairement une capacité de se mettre en relation avec les gens, de fédérer aussi l'intérêt des gens, puis de tirer des choses, des conversations qu'il avait, ce qui fait partie pour moi du charisme, là, de créer des liens de façon assez immédiate. C'est pas juste à grande envergure et sur scène, là, qu'il y a quelque chose aussi dans la capacité de créer des relations, des liens,
0: prouve,
2: de mettre du sens.
0: Ça prouve le point que c'est très difficile à définir. Puis en fait, est-ce que c'est un concept scientifique qui a du sens? Parce que, tu sais, on le sait, quand on fait de la science, il faut qu'il y ait un objet là, qui soit défini. Alors, on va vous présenter d'ailleurs notre invité du soir après cette petite pause avec qui on va entrer dans le vif du sujet parce que ça le connaît. Puis lui aussi, il va tenter avec nous de définir cette chose insaisissable qui s'appelle le charisme. Il s'appelle Frédéric Philippe. Vous l'avez entendu cet été sur nos ondes dans l'émission Point de repère avec Rosemée Autonne-Témorin. Il est professeur de psychologie sociale au département de psychologie de l'Université du Québec.

0: Parc à Montréal. C'est une première pour lui à notre émission. C'est un grand plaisir de vous accueillir. Bonsoir, Frédéric Philippe.
1: Bonsoir, Mathieu.
0: On va commencer avec cette définition du mot parce qu'on le sait en science. Parce que, par exemple, on travaille sur une molécule. Il faut que la molécule soit bien définie. Il faut qu'on connaisse ses propriétés. J'ai l'impression que le mot charisme, c'est un peu évanescent. Est-ce qu'en science, en psychologie, ça a du sens de l'utiliser, Frédéric Philippe?
1: Ben oui, tout à fait. On peut le définir scientifiquement, puis il a été défini scientifiquement. Mais évidemment, on vous serait pas surpris là, qu'on ne parle plus vraiment de don de Dieu, comme vous en parliez au début.
0: Comme Saint Paul l'avait défini, oui.
1: Exactement. Mais cette origine-là vient de là. Et par la suite, on a eu un sociologue allemand, Max Weber, à qui lui va parler d'autorité charismatique. Donc, ça reste encore un petit peu religieux sur les bords, mais il va parler, lui, c'est le premier à parler de ça, c'est on est charismatique dans l'œil de l'autre. On peut pas être charismatique tout seul.
2: Quoique, je connais des gens qui ont l'air de se trouver charismatiques.
0: Ah, mais c'est un autre domaine.
1: Ils ne le sont peut-être pas réellement.
0: Oui, c'est ça. Et d'ailleurs, j'aimerais rappeler que c'est une question de Mira Moisan qui nous permet de vous inviter ce soir, Frédéric Philippe. Donc, on est charismatique dans une forme de relation. C'est-à-dire, pour qu'il y ait ce phénomène-là, il faut qu'il y ait société.
1: Exactement. Donc, c'est une question de perception et c'est pour ça que la question est très, très bonne de Mira. Mm-hmm. Parce que, justement, c'est subjectif, le charisme.
0: Ouais.
1: Et donc, c'est une perception des autres. Et encore là, cette perception-là n'est pas nécessairement objective, hein, à savoir que on peut, un certain groupe de personnes peut trouver une personne charismatique puis un autre groupe, pas du tout. Mm-hmm. Mm-hmm. Alors, c'est là où ça complique un peu les choses.
0: Ouais. Mais justement, comment on aborde ça, parce que on le redit, un objet scientifique, on doit bien le définir. Donc, en psychologie, comment on aborde cette question-là de l'aspect charismatique d'une personne?
1: Ben, le sens moderne qu'on donne à ça, c'est la capacité d'influencer les autres, dans le fond. Donc, les amener à suivre, voire à idéaliser la personne charismatique. Mm-hmm. Mais c'est aussi d'inspirer, de donner espoir, par exemple. Mais donc, comment est-ce qu'on peut définir cette façon-là d'influencer les autres? Ben, on sait aujourd'hui qu'il y a différentes caractéristiques que les personnes dites charismatiques possèdent. Par exemple, ça peut être d'avoir une assurance, une confiance qui transparaît, une communication expressive. Donc, les personnes charismatiques vont transmettre leur passion souvent. Et ils vont le faire par une gestuelle, des expressions faciales, un ton de voix animé. Hein, donc, ça, c'est des caractéristiques qu'on reconnaît aux personnes charismatiques. Le contenu de leur discours également va avoir certaines caractéristiques. Souvent, il va y avoir une utilisation de métaphores, par exemple, des figures de style, des histoires, des anecdotes qui sont racontées. Hein, écoutez les discours des politiciens, vous allez voir ces figures de style-là souvent, qui donnent espoir, qui nous mettent aussi dans une certaine mission.
0: Donc, de jouer avec le discours, de jouer avec les mots, ça c'est une caractéristique qu'on peut déceler chez une personne qui est charismatique. Il y a des cases qui existent en psychologie, notamment l'aspect extroverti ou introverti des personnes. On associe ça peut-être plus volontiers à des personnes extraverties. Est-ce qu'on peut être introverti et néanmoins charismatique, est-ce que ça se peut?
1: Tout à fait. Il y a des gens qui sont des excellents orateurs, mais devant une foule. Mais si vous leur parlez individuellement, ils deviennent tout timides et réservés. Alors ouais, tout à fait. Un peut aller complètement sans l'autre.
0: Ouais, ouais. Est-ce que les attentes qu'on a aussi face à une personne peuvent conditionner ce qu'on va aller voir dans cette personne-là? Parce que le vedettariat, par exemple, joue beaucoup là-dessus. On va voir des vedettes, on aime une vedette, on va s'attendre à être ébloui. Je me suis posé la question en préparant cette entrevue. Je me dis, quelle est la plus grosse vedette que j'ai interviewée dans ma vie, là, dans le monde peut-être culturel? C'est Charles Aznavour. J'allais l'interviewer dans la suite Churchill au Château Frontenac. Là, je veux dire, c'est comme, il y a un décorum et tout ça. Et là, t'arrives, là, t'es face à Charles Aznavour. Tu te dis, oh boy, OK, là, c'est... Tu t'attends à être ébloui, est-ce que ça joue aussi dans le phénomène? Parce que peu importe qu'il le soit ou pas, moi, j'ai fondé des espoirs dans le fait que j'allais rencontrer cette personne-là qui a marqué la chanson française d'un siècle.
1: Avez-vous été ébloui?
0: Je l'ai été.
1: Ah bon, OK, parce que je voulais vérifier.
0: Oui, oui, mais c'est ça, mais je veux dire, j'avais des attentes aussi.
1: Oui, exactement. Ben, alors, c'est ça. Une personne charismatique, donc elle l'est, mais c'est toujours une interaction entre cette personne-là, puis les attributs que cette personne-là, prenons Charles Aznavour, par exemple, mais aussi

0: Le contexte. Donc, dans ce cas-ci, le contexte, c'est une personne connue, c'est une personne avec un grand quelque très populaire, ouais. Donc
1: et qui a réalisé beaucoup parce qu'on regarde sa vie, puis je veux dire c'est extraordinaire.
0: Là. Exactement, et les besoins également de la personne. Donc c'est une interaction entre la personne charismatique, les besoins des adeptes si on veut et le contexte. Donc dans ce cas-ci, peut-être que pour vous c'était très impressionnant parce que bon, c'est quelqu'un qui fait un métier artistique, vous aussi hein, quelque part vous faites un métier artistique à la radio. Comme journaliste, mais
1: il y a une forme de représentation.
0: Une forme de représentation. Ouais. Vous êtes connu aussi d'une certaine façon.
1: Une autre ligue, là, que Charles Aznavour,
0: c'est sûr. Faites moins de spectacles en France.
1: Merci, cela dit, de le mettre côte à côte, mais bon, je m'enflirai pas la tête avec ça.
0: Mais pour vous, vous allez être plus impressionné, plus porté, plus touché par le charisme de Charles Aznavour que quelqu'un, par exemple, qui s'en fout très complètement.
1: Oui, mais en même temps, il y a des française. Gens, par exemple, dont on s'attend pas nécessairement à être ébloui, puis la personne rentre, puis on dirait que waouh, OK, il y a une énergie, il y a une espèce de quelque chose d'insaisissable, même si la personne n'est pas nécessairement connue. Ça, c'est quand même fascinant, ça, ce phénomène-là.
0: Oui, ces gens-là ont souvent une présence hein, qui ressort vraiment de façon différente un peu. Mmh. Alors, on dirait que chaque geste, chaque parole devient un peu, elle prend plus de place que celle des autres. Mais on peut étudier tous ces aspects-là scientifiquement.
1: Par exemple,
0: une façon qu'on peut faire, c'est qu'on va rassembler un grand groupe d'individus, puis on va leur montrer le discours, par exemple, d'une personne charismatique ou pas charismatique, et on va leur demander, par après, est-ce que vous avez été touché par les propos? Est-ce que vous avez trouver que cette personne-là parlait avec optimisme, est-ce que cette personne-là dégageait une assurance, une confiance. Donc, les gens vont donner un score à cette personne-là, puis on va regarder l'accord entre l'ensemble de ce qu'on appelle des juges, évidemment, ce ne sont pas des juges, mais des gens de différents niveaux. Donc, ça, si, par exemple, on veut évaluer un gestionnaire, mais on pourrait avoir d'autres gestionnaires qui l'évaluent pour son charisme, mais ça pourrait être des employés, ça pourrait être des personnes de d'autres domaines. Donc, on rassemble toutes ces personnes-là pour avoir justement une perspective de plein de niveaux différents. Et on va regarder ce qu'on appelle l'accord interjuge, c'est-à-dire à quel point les gens sont d'accord l'un envers l'autre que cette personne-là possède ou pas ces attributs-là. Donc, comme ça, ça nous donne une mesure relativement objective de la perception de quelqu'un qui est charismatique à ce moment-là. Ouais. Ou on peut avoir des experts qui connaissent bien le domaine du charisme, qui vont codifier comme ça... donner un score à des personnes de cette façon-là.
1: Est-ce qu'on peut confondre le leadership et le fait qu'on dise d'une personne qu'elle est charismatique? Est-ce que c'est la même chose? Est-ce que ça diffère?
0: Souvent, un mène à l'autre. Hein? Donc, souvent, dans un certain type de leadership, les gens qui sont plus charismatiques, ça les amène plus facilement à avoir un leadership. Mais ici, le charisme implique, comme on le disait au début, influencer les autres. Mais le leadership, c'est vraiment de gérer des problèmes, hein? Donc c'est vraiment de mettre de l'avant des solutions pour régler des enjeux. Alors on peut avoir quelqu'un de très charismatique qui inspire, mais qui est très mauvais pour gérer une équipe. Mmh. Alors un peut aller avec l'autre, un va faciliter l'autre, mais souvent on peut avoir un sans l'autre.
1: Est-ce que ça prend de l'écoute pour être charismatique ou pas?
0: C'est une bonne question. Je pense qu'il faut connaître les besoins, comme on en parlait tantôt, de son auditoire hein, ou des gens du groupe auquel on fait face. Et donc, de cette façon-là, ça prend une écoute puis ça prend justement cette capacité-là d'inspirer, de donner réponse un peu à ces besoins-là ou ce problème-là qui tente d'être résolu.
1: Moi, il y a des gens que j'admire beaucoup, ne serait-ce que pour leur capacité à comprendre ce qu'on dit, le « read the room », là, puis au-delà du fait qu'ils sont drôle, je pense à certains humoristes, puis moi, je veux dire, dans un studio, je suis bien à l'aise, là, mais devant une foule, là, j'ai beaucoup de difficultés à avoir cette espèce d'aisance-là. De maîtriser des codes sociaux, de maîtriser justement cette espèce de flow qui va te permettre d'être rapide quand il se passe quelque chose de nouveau, d'être à l'écoute et tout ça. Est-ce que cet aspect-là aussi, dans le fait d'être charismatique, qui rend ces gens-là extrêmement populaires, j'oserais même dire puissants parce qu'ils sont admirés, on paye cher pour aller les voir. Est-ce que ça entre aussi dans l'équation?
0: Oui, je pense que ça rentre dans le côté d'assurance, de confiance qui est déployé. Si on a quelqu'un devant une foule qui devient hésitant, qui semble anxieux, ouais, ben ça transmet vraiment, on transmet nos émotions
1: facilement. On se sent mal pour la personne. Ouais.
0: Et même une foule va sentir toutes ces petites micro-émotions-là. Ah, dans le fond, c'est le théâtre est un peu basé là-dessus, de transmettre ces petites émotions-là à un public. Alors, c'est la même chose lorsqu'on est devant un auditoire, ben tout le monde capte un peu ces choses-là, puis ça nuit, que si on démontre une anxiété, ça va nuire à cette perception de charisme-là.
1: Ouais. Bref, c'est encore évanescent, si je comprends bien. On peut l'étudier par des chemins détournés, Frédéric Pelletier. Frédéric-Philippe, pardonnez-moi, oui.
0: C'est correct. Oui. Ben oui, tout à fait, exactement. Donc, c'est parce que c'est subjectif, donc on étudie quelque chose d'une subjectivité, mais on essaie de le faire le plus objectivement possible.
1: Frédéric-Philippe, merci beaucoup. Vraiment, on essaie de saisir ce côté-là extrêmement difficile à atteindre, qui est cette définition claire du charisme. Mais cette chose existe, on la sent. Mais en même temps, c'est ça, elle est dure à définir. Vous êtes professeur de psychologie sociale au département de psychologie de l'Université du Québec à Montréal. On remercie Mira Moisan de nous avoir permis de réfléchir à ça. Puis ça fait quand même du bien de penser à ces gens qu'on admire pour notamment cette raison-là. Du bon côté des choses, on va oublier ces présidents charismatiques pour les mauvaises raisons. Merci Frédéric-Philippe, à très bientôt j'espère.
0: Merci.

0: On va parler de vin tout à l'heure. Mettons que si on compare ce qu'on vient d'entendre à du vin, ça a bien vieilli en hein, cette chanson. On va maintenant parler de cortisol, de prise de poids ou pas. Avec Benoît Arsenault, il est professeur titulaire. Vous le connaissez bien désormais à l'émission, mais maintenant, il est rendu une vedette de plus en plus charismatique. En fait, il l'a toujours été, mais on le reconnaît notamment pour ça. Il est professeur titulaire, vedette du web, il va s'en dire, au département de médecine de l'Université Laval, chercheur à l'Institut universitaire de cardiologie et de pneumologie de Québec, en studio encore pour une nouvelle saison. Grand plaisir de vous accueillir, Benoît Arsenault.
1: Ben, je suis très content d'être là encore une fois cette année.
0: Miroir. Benoît, alors, on a une question d'Anne-Marie qui dit qu'elle est bombardée de publicité sur les réseaux sociaux, elle aussi, pour des produits. Sur la question du cortisol, nous dit-elle ce matin, je me suis ensevelie dans l'influenceur québécois sur cette question. Quel est le lien entre le stress, cortisol, prise ou perte de poids? On dirait qu'on est condamné au point où ça nous réveille la nuit et après on reçoit des publicités comme quoi l'insomnie nuit également à une perte de poids. Alors bref, est-ce qu'on prend du café noir? Est-ce qu'il faut aller au gym, commencer notre journée? Aidez-nous à y voir plus clair là-dessus, Benoît.
1: Avec grand plaisir, Mathieu. Puis c'est vrai que le stress, ça figure parmi la plusieurs de dizaines de facteurs qui influencent notre poids. Le lien entre le stress, le gain de poids, faut le dire quand même, c'est surtout pour le stress chronique. Donc, quand on vit vraiment des périodes de stress pendant plusieurs semaines, plusieurs mois, plusieurs années, contrairement au stress aigu qui est quand on est en retard pour notre autobus le matin puis on cherche encore notre téléphone dans un crack du divan.
0: C'est pas la même chose.
1: C'est un mécanisme de survie, le stress. Mais dire que le stress augmente le gain de poids parce que ça favorise la sécrétion de cortisol, je vous le dis tout de suite, c'est un petit peu simpliste. Mais puis juste pour expliquer brièvement c'est quoi le fameux cortisol, c'est une hormone stéroïdienne qui est sécrétée par les glandes surrénales, donc les deux petites glandes qu'on a au-dessus des reins. Puis nos surrénales produisent du cortisol à tous les jours selon nos rythmes circadiens, donc en fonction de l'heure de la journée. Le cortisol atteint un pic le matin au réveil puis rebaisse lentement ensuite, puis on espère qu'au coucher que notre cortisol reviennent à des valeurs de base très, très près de zéro, en fait, pour favoriser le sommeil, justement.
0: Mais pourquoi on dit que le cortisol est l'hormone du stress, Benoît?
1: Parce que en situation de stress, le cerveau active ce qu'on appelle, je vais lire mes notes, l'axe hypothalamo-hypophyso-surrénalien. Ah, j'aurais aimé ça l'avoir du premier coup.
0: Non, mais c'est arrivé souvent. Soyez pas trop sévère, Benoît.
1: Je l'explique en détail. Donc,

0: L'hypothalamus, qui est la région de notre cerveau qui régule notre balance énergétique, notre réponse au stress, qui stimule l'hypophyse via une hormone qui s'appelle la corticolibérine. Donc, l'hypophyse va ensuite produire l'hormone corticotrope, qui est aussi de la CTH, donc qui, elle, à son tour, va stimuler la production de cortisol par les surrénales. Puis, contrairement à ce qu'on pourrait penser, bien, le cortisol, c'est pas nécessairement une hormone qui va favoriser le stockage du gras, là. Donc, c'est pas une hormone qui est anabolique. C'est plutôt le contraire, en fait. C'est une hormone qui est catabolique.
1: Ah, oui.
0: Donc, qui va stimuler l'utilisation de nos ressources d'énergie. Puis c'est un peu normal quand on y pense, là, parce que le matin, quand on se réveille, ben, on a besoin d'énergie pour se mettre en marche. Puis notre cortisol nous donne, là, ce petit boost-là. Là. Donc, c'est lui qui va nous faire réveiller puis nous dire, ben là, il est temps de se mettre en marche. On va manquer l'autobus. Là.
1: Donc, a priori, on pourrait dire que le cortisol va favoriser l'utilisation de l'énergie. Donc, va nous faire, entre guillemets, là, perdre du poids. En tout cas, on va utiliser notre énergie.
0: Ouais, ben
1: perdre du poids, je vois faire l'amour, c'est plus compliqué que
0: c'est beaucoup
1: cela.
0: Plus compliqué que ça.
1: Mais là, le stress chronique, ça, c'est on a besoin de ce stress-là le matin pour partir et tout ça. Maintenant, le lien entre stress chronique et gain de poids, est-ce qu'il est bien établi ou pas?
0: Ben, je dirais oui et non. Là. C'est sûr que le stress, ça peut influencer nos choix alimentaires. Là. Quand on vit des situations de stress, ben, on a souvent tendance à se tourner vers des aliments palatables. Donc, des aliments qui nous procurent du plaisir.
1: Sandrine Geoffrion en parle souvent à l'émission.
0: Ben oui, ces fameux aliments qui sont riches en sel, en gras, en sucre. Bon, c'est les mêmes régions du cerveau, là, donc le fameux hypothalamus qui influence notre réponse au stress et notre appétit et notre dépense énergétique. Donc, notre stress, il influence notre capacité à prendre des décisions informées, mais aussi notre niveau d'énergie aussi. Donc, c'est plus difficile peut-être des fois de faire des allers-retours à l'épicerie, de cuisiner des aliments frais, de bouger quand on est toujours préoccupé ou stressé. Mais c'est important de rappeler aussi que c'est pas tout le monde qui réagit de la même façon devant le stress. Il y en a pour qui le stress va carrément avoir un effet coupe-faim. Mais ce qu'on remarque de plus en plus dans les études, c'est que le stress influence notre sommeil. Puis ça peut être en partie, là, j'ouvre les guillemets, expliqué par notre cortisol. C'est sûr qu'en situation de stress, notre cortisol il est plus élevé, peut-être qu'on s'endort moins, on peut avoir des réveils nocturnes, un sommeil qui est moins récupérateur. Là. Donc, puis évidemment, les gens qui dorment moins bien, mais quand on n'a pas dormi de la nuit ou on a mal dormi, c'est plus difficile, encore une fois, de faire les choix qu'on voudrait faire sur le plan de l'alimentation, puis aussi d'avoir un mode de vie actif.
1: Donc, ce que je comprends bien, c'est que c'est d'une manière détournée qu'on va prendre du poids. C'est pas nécessairement parce que nos cycles sont chamboulés.
0: Ouais, c'est parce que là, on va aller effets directs du cortisol, là, mais bon, je pense que ça reste à être démontré.
1: Bon, pas de quoi appeler pas sa mère, mais un chercheur, un chercheur là-dessus, là. Ouais. Bon, mais là, Benoît, il y a plusieurs personnes qui se font offrir, d'ailleurs, notre auditrice nous le mentionnait, là, mesurer des tests de cortisol pour expliquer leur fatigue, stress, prise de poids. Donc, on essaie, en tout cas, de nous vendre tout un attirail de choses qui pourraient nous aider à y voir plus clair. Je vous vois extrêmement dubitatif.
0: Ben oui, parce que c'est vrai que le cortisol il est parfois mesuré en clinique, là, mais pour ça il faut vraiment avoir une consultation en endocrinologie. Puis c'est pas simple à faire. Premièrement, c'est pas simple à obtenir, mais c'est pas simple à faire un coup qu'on en a obtenu une. Puis il faut pour mesurer le cortisol là, de façon clinique, pour exclure certaines conditions ou en diagnostiquer d'autres, comme par exemple une maladie rare qui s'appelle le syndrome de Cushing, là, qui est dû à un excès de cortisol. Donc, ça prend des protocoles vraiment stricts. Là. Ça inclut, dans certains cas, l'administration de dexaméthasone pour freiner la production de cortisol endogène, une mesure de cortisol urinaire le matin, une mesure de cortisol dans la salive le soir aussi. Donc, c'est pas aussi simple quand on a le résultat de dire, ben monsieur, madame, votre cortisol est élevé. C'est peut-être pour ça que vous perdez pas de poids ou que vous en prenez. Là.
1: Syndrome de Cushing.
0: Oui, c'est une maladie rare essentiellement.
1: Mais tu dois être censé être complètement stressé tout le temps, ça, avec un surplus de cortisol.
0: Sur le plan du métabolisme énergétique aussi, là, c'est un état où les substrats énergétiques se ramassent en circulation sanguine, puis ils vont se déposer dans des endroits un peu particuliers, donc au niveau supraclaviculaire, là, dans les épaules. Au lieu de stocker son gras à bonne place, on le stocke ailleurs aussi. Là, donc,
1: ces choses existent. Hein?
0: Oui, c'est une maladie qui est quand même rare.
1: Bon,
0: mais juste pour dire, là, quand il y a des gens qui font, soit dit en passant, de de la médecine fonctionnelle, qui vous disent de mesurer votre cholestérol, c'est une pratique qui est pseudo-scientifique, c'est inutile et ça peut mener à des faux diagnostics aussi. Donc, ça pourrait nuire au lieu d'aider.
1: Ouais, effectivement. Puis bon, j'ai fait un lien avec ce dont nous parlait notre auditrice. Là, je sais pas si c'est un mythe ou pas. Faut boire le café à jeun

0: Faut pas boire le café à jeun le matin car ça augmenterait le cortisol, ça freinerait la perte de gras. Encore une fois,
1: c'est ça. C'est votre visage un mythe qui est comme de basé qui sur un ça, fond là. De vérité parce que oui, ouais. Pour avoir un effet du café sur le cortisol, mais j'ai rien vu de convaincant probablement dans la littérature scientifique en préparant la chronique. Puis c'est peut-être pas une si mauvaise chose que le café stimule le cortisol non plus parce qu'on en a besoin justement pour avoir accès à nos substrats énergétiques. Donc moi, la personne, je peux vous le dire, là, qui va me convaincre de ne pas prendre le café le matin, n'est pas encore mieux.
0: En terminant, il y a des choses, d'ailleurs, je suis allé faire une recherche, je m'en veux de l'avoir fait parce que je pense que je vais me faire bombarder de publicité. Cortisol cocktails qui pourraient nous aider à baisser notre cortisol, ces choses existent également.
1: Eh oui, it's a thing.
0: Et ça vaut pas grand-chose.
1: Donc oui, mon algorithme est probablement comparable au vôtre.
0: Le vôtre doit être assez particulier,
1: assez,
0: Benoît.
1: Assez épicé, de pseudo-science, disons-le comme ça. Parce que moi aussi, j'ai vu ces cortisol cocktails-là qui promettent de lutter contre le cortisol, contre l'insomnie, contre le brouillard mental. On sait pas trop, on n'est pas capable de le définir, mais bon,
0: encore,
1: c'est voilà. Donc, tout ce que ça vous prendrait apparemment, c'est une cure d'ashwagandha, de théanine, de magnésium et de vitamine D. Puis évidemment, je pense que je surprends personne en disant qu'il y a très peu d'études scientifiques ou cliniques là, qui démontrent que ces suppléments, qui sont souvent vendus à fort prix aussi, ont un véritable impact sur les taux de cortisol, puis encore moins des impacts mesurables là, sur le sommeil. Là. Donc, puis les gens qui en bénéficient, ben, c'est probablement à cause de l'effet placebo aussi.
0: Ouais, ben c'est ça. Puis en terminant, on va leur dire, trouble du sommeil, on sait que ça doit être terriblement difficile quand on traîne ça depuis des années, les situations de stress chronique également, souvent auxquelles on peut ne pas pouvoir échapper. C'est difficile là, d'avoir une espèce de panacée de médicaments miracles.
1: Ben, oui, c'est ça. Parce que c'est vrai, là, pour plusieurs personnes, la gestion du stress puis du sommeil, ben, c'est vraiment le travail d'une vie. Là.
0: Ouais.
1: Moi, comme professeur, chercheur, gestionnaire, youtubeur, chroniqueur, père de famille, je sais de quoi
0: vous
1: je parle.
0: Vivez,
1: oui,
0: aussi,
1: je vis un peu. Donc, essayez de pas tomber dans les pièges qui sont tendus par les charlatans, leurs pratiques pseudo-scientifiques. Si votre cortisol est élevé, que ça vous cause des problèmes, ben, c'est une consultation en endocrinologie. Là, c'est un véritable diagnostic qui va pouvoir vous aider. Parlez-en des professionnels de la santé qualifiés qui vont utiliser la science, les données probantes, puis surtout, faites attention aux experts autoproclamés, là, maintenant les experts du cortisol, qui profitent vraiment du malheur puis de la vulnérabilité des gens pour s'enrichir en disant un peu n'importe quoi.
0: Benoît Arsenault, c'est toujours un plaisir. Merci pour ces paroles très sages. Puis on le rappelle, des fois peut-être que, évidemment, c'est pas la panacée non plus, mais quand on est stressé, faire du sport, bouger, c'est généralement
1: la base
0: bon
1: de la pyramide.
0: C'est un bon début de bien manger aussi.
1: Voilà.
0: Benoît Arsenault, je rappelle que vous êtes professeur titulaire au département de médecine de l'Université Laval, chercheur à l'Institut universitaire de cardiologie et de pneumologie de Québec, en studio avec nous pour lancer cette nouvelle saison. Benoît, c'est un grand plaisir de vous compter parmi cette équipe.
1: Le plaisir est partagé. Merci
0: encore
1: de l'invitation.
0: Cette année. Merci.

au cours de cette émission, vous continuez à parler de la manière dont on ingère de la bouffe et les effets sur notre corps ricru. Est-ce que ça fait vraiment une grosse différence en termes d'indice glycémique et le concept derrière l'idée que chaque boisson devrait avoir son verre? Ça paraît bien dans un vaisselier. Est-ce que ça vaut la peine et surtout le budget? Auparavant, cette équipe avec qui je reviens avec un bonheur incommensurable à la recherche, c'est Patricia Blais, Ariane Pelé et Guillaume McSween. Nos édimestres cette semaine ont été Cécile Gladel et Hamza Abouel Fafa. Les techniciens se sont succédés au potentiomètre Caroline Boivin, Bruno Frigon, Lavoie et Daniel Haussan. Et on a une nouvelle réalisatrice à l'émission. J'ai déjà travaillé avec elle et c'est un grand bonheur également de la retrouver parce que elle est très gentille, elle est très brillante et on l'aime. Elle sera aux commandes de moteurs de recherche, en tout cas pour cette année. Et c'est Julie Brunet. Bienvenue parmi nous, Julie.

0: Courriel de Rose Jutra maintenant. Ma question concerne une tendance que j'observe de plus en plus souvent sur les réseaux sociaux. Congeler le riz cuit avant de consommer réduirait son apport en calories et contribuerait à la perte de poids. Là, je vois que Benoît Arsenault est très, très, très attentif. Elle dit qu'elle est étudiante en recherche, mais surtout auditrice assidue du balado de moteur de recherche. Elle dit « Je sais mieux que quiconque que croire sans preuve ces influenceurs de la culture de la diète, c'est pas une bonne idée. J'ai donc fait quelques recherches. J'ai effectivement trouvé des études scientifiques fiables. Oui, randomisées et tout, qui parleraient d'une réduction significative de la réponse glycémique lorsque le riz est réfrigéré ou congelé. Ces études du riz congelé, cela dit, ça doit exister, les recettes. Ces études n'ont tout de même pas assouvi ma curiosité sur le mécanisme sous-jacent de tels phénomènes. Alors, on va essayer d'y voir plus clair avec notre amie Sandrine Geoffrion, que je salue, à qui je dis bienvenue encore pour une nouvelle saison. Et les nutritionniste et illustratrice. Oui. Alors voilà, Sandrine. Alors, on va parler de féculents, on va parler d'amidon, puis on va parler de cuisson de ces petites molécules-là.
1: Oui. Donc, mais premièrement, qu'est-ce qui se passe quand on cuit du riz? Donc, le riz, comme vous avez dit, Mathieu, c'est un féculent, comme les patates, le pain, les pâtes. Et qu'est-ce qui fait que des féculents crus, ben c'est pas mangeable, mais quand on les cuit, ça devient délicieux. Ça s'appelle la gélatinisation. C'est une réaction chimique qui a lieu grâce à l'amidon qui est présent dans les féculents. Et l'amidon, c'est un glucide complexe qui est composé de plusieurs molécules de glucose reliées ensemble. Donc, on peut voir un peu l'amidon comme un mot, puis les glucoses, c'est les lettres qui le constituent. Mais pour rendre ça un petit peu plus compliqué, l'amidon, c'est pas juste des molécules de glucose qui sont reliées entre elles n'importe comment. Donc, dans l'amidon, on retrouve deux types de chaînes de glucose qui sont appelées amylose et amylopectine. Donc, pour les personnes un peu plus visuelles, là, l'amidon, c'est comme un nid d'oiseau qui est fait de brindilles. Mm-hmm. Donc, l'oiseau qui fait son nid d'amidon utilise deux types de brindilles. On a le premier type qui est des branches droites et linéaires, ça c'est l'amylose. Et l'autre type, c'est les plus grosses branches, un peu tout croche, là, avec des ramifications, ça c'est l'amylopectine. Et la structure du nid est maintenue par des liaisons hydrogène. Donc, si on décide de faire cuire notre nid d'oiseau dans de l'eau, puis là, pour les auditeurs...
0: Genre des pâtes.
1: Oui, c'est ça, exactement.
0: On change des relations, des liaisons hydrogène.
1: Oui, c'est ça. Donc, les liaisons d'hydrogène vont s'affaiblir, permettre à l'eau de pénétrer dans les molécules d'amidon pour les faire gonfler, épaissir, les amener vers une texture qui est plus gélatineuse, comme celle des pâtes, du riz et des patates cuites.
0: Voilà. C'est quand même chic de dire « je vais changer mes liaisons hydrogène voilà. dans ces raviolis ». Mais que se passe-t-il quand on... Une fois qu'on a tout réchauffé ça, quand on les refroidit à nouveau?
1: Oui, exactement. Là, il y a deux réactions chimiques. La première, c'est la formation d'un gel. Donc, en refroidissant, les molécules d'amylose, là, nos petites brindilles droites, vont se réorganiser entre elles puis former des liaisons fortes qui vont les maintenir dans une structure en 3D qui emprisonne l'eau puis qui forme un gel. Là, c'est ce qui se passe quand on utilise de l'amidon de maïs ou de patate pour épaissir des sauces. La deuxième réaction chimique qui a lieu lors du refroidissement, ça se nomme la rétrogradation. Et c'est ça qui va former de l'amidon résistant et qui nous intéresse pour la suite de la chronique. À mesure que l'amidon qui a été cuit refroidit, là, il y a des liaisons qui continuent de se former entre les molécules d'amylose et les longues chaînes ramifiées d'amylopectine, ce qui va finir par former des doubles hélices. L'affaire avec ces doubles hélices-là, c'est que nos enzymes digestives qui se trouvent dans l'intestin grêle ne sont pas capables de les hydrolyser, donc de les défaire en plus petites molécules de glucose, puis on ne peut pas les digérer. Donc, elles vont passer tout droit dans notre côlon, puis elles vont être utilisées par les bactéries de notre microbiome.
0: Ouais.
1: C'est pour ça qu'on appelle ça de l'amidon qui est résistant.
0: Et d'ailleurs, ça, quand on parle de microbiome, souvent le mot amidon résistant revient parce qu'on dit c'est pas dégradé dans l'intestin grêle, c'est de la bonne, entre guillemets, la bonne nourriture pour les bactéries
1: exactement.
0: Qui sont plus loin. Mais là, en même temps, c'est qu'on ajoute à ça donc des qualités qui feraient en sorte que on aurait peut-être moins de glycémie ou la glycémie serait se manifesterait différemment. Mais qu'est-ce qu'on peut dire là-dessus?
1: Oui, en fait, on va commencer par l'amidon qui n'est pas digéré dans l'intestin grêle. Je pense que l'auditrice parlait de diminution de calories. Donc, vu que dans le riz cuit plus refroidi, il y a moins d'amidon régulier, ça permettrait de, selon certaines théories, réduire l'apport en calories, contribuer à la perte
0: donc
1: de poids.
0: Donc, on pourrait perdre du poids en mangeant de l'amidon résistant.
1: Ça, c'est ce que les tendances sur les réseaux sociaux vont nous dire. Uh-huh. Donc, pour faire une réponse courte, là, l'effet sur le poids, en fait, c'est non. Là. C'est un cas typique d'exagération des impacts d'un phénomène physique réel, comme Benoît Arsenault parlait tout à l'heure, que certaines personnes sur les réseaux sociaux aiment faire passer pour du biohack. Donc, la réponse au final est beaucoup moins sexy. Là. L'amidon résistant va fournir un petit peu moins de calories que l'amidon régulier, vu qu'il est hydrolysé dans le côlon. Mais c'est pas tout l'amidon des féculent qui va se transformer en amidon résistant quand on le refroidit après la cuisson.
0: Donc, il y en a une partie quand même qui va être assimilée.

0: Oui, mais c'est pas énorme. On parle, là, dépendamment des études, des types de féculents étudiés, de moins d'un gramme jusqu'à 5 grammes d'amidon résistant par 100 grammes de riz quand il refroidit. Puis, il n'y a pas assez d'évidence scientifique pour dire que ça peut contribuer à la perte de poids. Okay. Maintenant, pour ce qui est de l'impact sur la glycémie. Donc, là, vu qu'il y a plus d'amidon résistant que la version fraîchement cuite, il y a moins d'amidon régulier qui est digéré dans l'intestin grêle et donc il y a moins de glucose qui rentre en circulation.
1: Donc, ça, on dirait ça tombe sous le sens. Donc, ça pourrait avoir un effet différent sur la glycémie. Mais est-ce que c'est ce qu'on observe?
0: Ben là, effectivement, il y a des hypothèses par des études qui sont penchées là-dessus. La science nous dit que, oui, des études randomisées contrôlées qui nous disent que oui, ça peut avoir un effet positif, comme notre auditrice a mentionné. Mais il y en a d'autres qui disent que non, qu'il n'y a pas de différence significative. Et les inconsistances peuvent être en lien avec le type de féculent étudié, le mode de cuisson, si on fait cuire notre riz au four, au cuiseur à riz, à pression, même le cultivar de riz en tant que tel peut faire varier la quantité d'amidon résistant formé. Et il y a beaucoup de variations entre les individus face à leur propre régulation de la glycémie là, en fonction de plein de facteurs. Donc, on n'a pas d'études sur l'impact d'une consommation sur le long terme. On est loin d'avoir des méta-analyses robustes. On n'a pas non plus de données en contexte de consommation. Puis, de façon générale, on ne mange pas des bols de riz tout seul, à tous les jours, dans un environnement ultra-contrôlé. Ouais. C'est très bon, mais on ne fait pas ça souvent.
1: Effectivement. On ne souhaite ça à personne.
0: Puis, il y a plein de facteurs autres qui influencent notre glycémie tout au long de la journée. Il y a les autres aliments qu'on mange lors d'un repas tout au long de la journée. Il y a l'activité physique qu'on fait avant, après le repas. Il y a le stress qu'on vit au quotidien. Le sommeil, les menstruations. Donc, tout ça et plus joue aussi sur notre glycémie. Donc, pour la population générale, la petite production d'amidon résistant dans le riz refroidi, c'est pas assez significatif comme impact pour qu'on doive absolument intégrer cette pratique-là.
1: Mais si on est diabétique, est-ce que ça peut devenir intéressant d'intégrer, en tout cas, ne serait-ce que pour des effets minimes mais qui existent dans une diète?
0: Oui, mais là, en fait, j'ai consulté Claude Aoul, qui est nutritionniste chez Référence Nutrition, qui, elle, vit avec le diabète de type 1 depuis plus de 30 ans, pour lui demander, justement, là, si ça pouvait quand même être pertinent chez certaines personnes. Elle m'a dit que oui, c'est un impact qui peut être observé là chez certains de ses patients diabétiques. Par exemple, là, quand on prend des pâtes al dente versus les pâtes de cafétéria qui sont ultra trop cuites, là, ça pourrait influencer chez certaines personnes, mais pas toutes. Ça peut lui arriver d'en parler avec ses patients diabétiques, mais elle voit ça comme un outil parmi tant d'autres, puis pas de là à changer toute sa vie en fonction de ça. On est vraiment plus dans l'optimisation, puis c'est vraiment pas pour tout le monde. Puis pour mettre en perspective, elle me dit qu'il y a tellement de facteurs qui influencent la glycémie qu'on peut clairement pas tout contrôler. Ouais. Donc, les recommandations nutritionnelles là, pour ralentir l'absorption du glucose, c'est privilégier les aliments moins transformés, manger des grains entiers, des légumineuses, augmenter sa consommation de fibres, de légumes, de fruits, puis ça, c'est plus pertinent, mais c'est moins sexy.
1: Oui, effectivement, mais il y a des bonnes recettes, cela dit.
0: Oui,
1: c'est ça,
0: tout à fait.
1: À un moment donné, il va falloir... Moi, les légumineuses, il va falloir les remettre en avant, là. C'est quand même assez bon quand c'est bien préparé. Mais là, suit cette tendance-là. Puis qu'on mange, on se dit, moi, là, je m'en vais vers le... C'est la diète amidon résistant cet automne. Est-ce qu'il y a des contre-indications? Est-ce qu'on peut...
0: Ben, on s'entend, il n'y a pas vraiment d'effet secondaire à refroidir son riz avant de le consommer. Là, je ne sais pas pour vous, Mathieu, mais moi, je le fais déjà un peu trop sans trop y penser quand je cuisine des grosses batches pour ma semaine ou quand je congèle mon pain, quand je veux éviter de le gaspiller. Est-ce que j'organise ma vie autour de ça? Absolument pas. Puis pour moi, c'est pas justifié que je m'enlève le plaisir de manger un bon pain frais de boulangerie. Puis c'est pas vrai que je vais me compliquer la vie là, à me cuisiner de quoi, puis pas le manger tout de suite juste pour peut-être éventuellement diminuer un pic de glycémie là, que mon corps peut gérer de toute manière. Ouais. Juste le fait de cuisiner, il faut le rappeler, c'est déjà un bon défi au quotidien pour la majorité des gens. Là, on n'a pas besoin de barrières supplémentaires. Donc, le message à retenir, je dirais, il y a tellement d'autres priorités pour améliorer son alimentation, puis on est tellement dans le micro-détail avec l'amidon résistant. Là. Oubliez ça, on peut mettre notre énergie ailleurs et c'est en masse.
1: Voilà. Quoique du bon amidon résistant quand c'est voulu, quand c'est désiré, je pense à la salade de patates.
0: Mais oui.
1: Une bonne salade de patates.
0: Ah oui, ça se fait tout seul, ça se fait naturellement.
1: Avec du bon maïs.
0: Oui.
1: Hein? J'ai tellement faim. Est-ce que ça paraît que j'ai faim? Bref, ben c'est ça. On va pas révolutionner la glycémie avec l'amidon résistant, même si nos bactéries...
0: Elles
1: en profitent.
0: Donc, profitez de votre salade de patates, mais vous n'êtes pas obligé de vous casser la tête à la planifier d'avance.
1: Voilà, de sages paroles, comme toujours. Sandrine Geoffrion, je rappelle que vous êtes nutritionniste et illustratrice également. On peut vous suivre notamment sur le clubsandwich.ca. Merci beaucoup encore une fois.
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1: Question de Sophie Frigo. Et

0: Et je suis certain que pas mal tout le monde va se sentir concerné là aussi, parce qu'on va parler de verre. Peut-être que vous avez des gens dans votre entourage qui sont des snobs des verres. Puis là, c'est une boisson par type de verre. Puis c'est littéralement pas bien vu de pas boire la bonne boisson dans le bon verre. Mais elle nous dit qu'elle boit son kombucha dans du verre à whisky, hein, dans des verres à whisky. Thé chaud dans une petite tasse anglaise. Je comprends que ce n'est pas juste dans ma tête, car il existe sur le marché une variété de verre selon le spiritueux ou vin choisi. Mais quelle est la technologie ou le concept derrière l'idée de chaque boisson qui devrait avoir son verre? Merci Sophie Frigo d'Edmundston. On joint notre ami Rémi Charret exceptionnellement aujourd'hui dans le Bas-Saint-Laurent. Il est dans nos studios de Rivière-du-Loup. Rebonsoir Rémi.
1: Rebonsoir.
0: Rémi, pour être allé chez vous à quelques reprises, j'ai pas. je sais que vous êtes un grand connaisseur en boisson. Il n'y a pas tant de verres différents que ça.
1: Non. Donc, j'en ai quand même un peu.
0: Vous en avez, mais c'est pas un verre par type de vin, comme non, ça existe non. chez certaines personnes.
1: Non, effectivement. Bon, il y a une influence à la forme du verre ou du contenant, là, qu'on pourrait dire, pour la façon dont on perçoit les boissons qu'on prend. Ça va être vrai pour le vin. Mais ça va être vrai aussi pour des bières, ça va être vrai. Si on met un jus de fruits dans un verre à vin, ben la façon dont on perçoit les arômes est modifiée. Il y a un effet. Est-ce qu'il y a un bon verre pour chaque type de boisson? Ou là, ça, c'est une autre question. Je dirais que c'est une question un peu infinie et difficile à déterminer. Mais il y a certains principes de base qui ont un sens là-dedans. Là. C'est pas comme le cortisol ou l'amidon refroidi. Il y a des effets réels là-dedans et perceptibles. Là, mais évidemment, c'est
0: pourquoi?
1: Pas tout non plus là-dedans.
0: Pourquoi?
1: Ben, à cause des composés aromatiques volatiles. Une grande partie de la façon dont on perçoit des boissons ou des aliments, c'est en fait des arômes. C'est beaucoup plus une question d'odorat que de goût, la façon dont on perçoit les saveurs, les arômes. Et donc, quand on utilise un verre qui est la forme classique là, en forme de tulipe, c'est-à-dire un verre qui est arrondi et qui est un peu refermé, ben ça a tendance à concentrer les composés volatiles aromatiques qui nous donnent les arômes, que ça soit des arômes de fraises, de fumée, de je ne sais quoi, mm-hmm. de fines herbes ou de choses comme ça. Si on a un verre qui est complètement évasé, si on boit du vin dans des petits verres, on dit à l'italienne des fois, mais dans des verres sans pied et ouverts, là, ouais. un peu comme des verres à eau, ben c'est pas qu'on goûtera rien ou qu'on n'aura pas de plaisir, mais il va nous manquer une partie de l'information.
0: Ou des verres à cocktail, là, vous savez, les fameux verres à martini, là, qui sont très, très évasés, on n'aura pas la même expérience, là. On goûtera pas les mêmes choses.
1: Non, effectivement. Puis ça, c'est avéré. Là. Il y a quand même des études qui ont été faites là-dessus. On faisait à l'aveugle. Puis là, quand on dit à l'aveugle, c'est pas juste pas savoir ce qu'on boit, mais vraiment les yeux bandés. Mm-hmm. On faisait sentir des vins à des gens avec sans qu'ils puissent voir la forme du verre ou des choses comme ça. Et ils voyaient des différences dans l'expression du vin. C'est plus vrai avec des sommeliers ou des personnes qui sont entraînées qu'avec des gens qui débarquaient là et qui n'avaient pas de connaissances mm-hmm. particulières sur le vin ou la dégustation, mais il y en a une quand même. Ouais. Puis c'est une chose que j'ai fait moi aussi. J'avais fait un banc d'essai il y a une douzaine d'années. Là, ça fait un bout de temps, mais avec Véronique Rivet et Clériane Boutelier, qui sont deux sommeliers qualifiés, et on avait pris les mêmes vins dans des verres de formes différentes. Et ce qu'on voyait, c'était vraiment des distinctions dans la façon, dans ce qu'on sentait en premier. Puis il y a une certaine logique à ça, c'est-à-dire que si les verres sont plus amples, ben peut-être que les substances plus volatiles se place un peu différemment si le verre est plus ample que s'il est plus restreint. Si les choses sont plus ou moins volatiles, plus ou moins lourdes, si ça s'exprime différemment, il peut y avoir des variations là-dedans. C'est aussi un chercheur à l'Université de Californie à Davis qui a fait aussi quelque chose de plus technique, c'est-à-dire qu'il est allé chercher les concentrations d'éléments volatiles dans
0: carrément.
1: Un verre. Carrément. Et ce qu'il disait, c'est qu'au fond, oui, il y a des variations. Dans l'immédiat, si on verre et qu'on mesure immédiatement, il n'y a pas de différence. Là, il n'y a pas un truc intrinsèque qui se passe. Mais après, évidemment, tout ça s'évapore. Hein. Ce qu'on sent, c'est parce qu'il y a une évaporation de ces composés-là qui s'envolent du liquide et qui peuvent se rendre à notre perception olfactive. Et là, il y avait des différences de concentration si le verre est plus ouvert, plus grand, plus large, plus fermé. Donc, il y a un effet qui est là.
0: Mais on parlait... pardonnez-moi, allez-y. Puis j'ai une petite question piège pour vous dans quelques secondes. Préparez-vous.
1: Avec plaisir. Mais là encore, encore une fois, ça sera pas le seul facteur, puis ça dépend de ce qu'on sent. C'est-à-dire, on parlait des verres

0: à cocktail, mais des cocktails, c'est porté par un taux d'alcool beaucoup plus élevé. Si on goûte des spiritueux, par exemple, oui, on peut les goûter dans des verres fermés, mais il faut faire attention. C'est-à-dire que si on les sent en se plongeant le nez, comme on le fait dans un verre de vin, puis qu'on a 40% d'alcool, on s'irrite énormément le bulbe olfactif, puis on sent plus rien après un moment. Alors, c'est pour ça que des verres ouverts avec des alcools qui sont plus expressifs, ou une tasse avec un café qui est plus chaud, parce que la chaleur diffuse plus, ça fait plus d'évaporation quand il fait plus chaud. On le voit dans le climat comme dans les boissons. Donc, on sent beaucoup plus les choses. Alors, on n'a pas besoin de prendre son café dans un verre à vin Riedel café spécifique parce que il y a beaucoup d'arômes qui se diffusent par la chaleur du liquide.
1: Rémi, il y a une quinzaine d'années, je ne sais pas si vous aviez fait l'expérience, à Québec, il y avait un restaurant où tout était noir. Et on se faisait servir. Vous l'avez fait, Benoît?
0: C'est le nom du restaurant, mais je ne suis pas allé, par exemple.
2: Il y en avait un à Montréal aussi.
1: Oui, je suis
2: allée faire cette dégustation. C'était au noir.
1: Au noir, c'est ça. C'était dans le coin, c'était à Place Laurier, si ma mémoire est bonne, en tout cas à Québec. Là. Puis on nous disait, faites attention, parce que quand c'est noir, vous avez... Je serais même pas capable de faire la distinction entre des vins blancs et des vins rouges. Alors, on se retrouve avec des certains producteurs de vins ou des régions là. On dit il va y avoir un vin pour du pinot noir, un verre pour du pinot noir. Puis là, il va y avoir du vin pour du grenache. Je ne sais trop. Il y a pas un petit peu.
0: Ça pousse très très loin. Il y a une compagnie qui s'appelle Riedel qui a d'abord fait un vin pour le Bourgogne, puis qui ensuite en a fait pour toutes sortes d'autres choses. Puis là, ça devient que il y a un verre à Bordeaux. Puis un verre à Cabernet de Napa, parce que c'est pas tout à fait pareil.
1: Okay.
0: Mais là, on pousse vraiment.
1: Ben là, vous voyez là, ma question. Là. D'un côté,
0: là, quand t'es dans. Comme penser que le cortisol, ça règle tout.
1: Mais là, t'es dans le noir. Puis t'es... Est-ce que c'est vrai que dans le noir total, vous-même, Rémi, là, qui êtes un spécialiste.
0: Ben, je n'ai pas fait dans le noir total, mais juste des verres noirs, c'est-à-dire des verres opaques. Parce que si un verre est complètement opaque, on voit pas la couleur du liquide qui s'y trouve. Forcément, ça prend une transparence pour qu'on puisse percevoir ça.
1: Est-ce que c'est plus dur de déterminer si c'est un rouge ou un blanc?
0: Complètement. Et j'ai beaucoup de dégustateurs chevronnés qui disent c'est vraiment frappant. Puis ça va aussi avec un peu la façon dont on goûte. On voit un vin rouge et donc on suppose qu'on va avoir des arômes de fruits rouges, des arômes de chocolat, des choses qui sont dans cette zone-là par rapport à, disons, des agrumes, de la pomme ou des choses comme ça qui vont être dans des vins blancs. Mais en fait, c'est pas toujours vrai. Un rosé, on se dit, petit fruit rouge, mais souvent ça sent le melon, la pomme verte, des choses comme ça. Et donc, les marqueurs qu'on associe par la couleur, ils sont pas nécessairement toujours là. On les voit un peu, ils peuvent être là.
1: C'est parce qu'on s'attend si on voit le rosé, on va se dire, on va aller chercher ça.
0: Si on n'avait pas cru, on ne l'aurait pas senti. C'est d'une façon, alors vu qu'on se dit, c'est un rouge, donc ça va sentir telle chose, ça donne un peu une confirmation, un billet de confirmation.
1: Mais ça n'avait pas un peu invalidé ce qu'on dit là, sur le fait que... On est un petit peu snob sur le type de verre qu'on va prendre pour impressionner la compagnie.
0: Là, ce qu'on disait, c'est l'intensité des arômes et des choses comme ça. Puis ça, c'est avéré. Mais une des conclusions qu'on avait tirées quand on avait fait le banc d'essai avec Véronique Rivet et compagnie, c'était que, oui, ça changeait ce qu'on percevait. Mais est-ce que c'était mieux ou moins bien? Ben là, ça, c'est beaucoup plus compliqué. Et c'est là que ça rejoint plus l'histoire du verre noir. C'est-à-dire que c'est plutôt un outil pour décomposer ce qu'on sent puis essayer de nommer les choses qui sont là. Mais est-ce que la dégustation est plus agréable avec un verre qui est mince, qui concentre les arômes? Oui. Puis je dirais que même si on verse un jus de fruits, ben on va mieux le sentir là-dedans que si on est dans un gobelet en plastique en plein air avec du vent.
1: Oui, bon, effectivement. Voilà. C'est une autre expérience. Voilà. Ben merci beaucoup, Rémi. C'était un peu pour le charisme. On est plus dans le flou. Il faut y aller de manière détournée pour bien cerner notre objet. Merci beaucoup, Sophie Frigo. Excellente question. Puis, vous savez, des fois, on n'a pas des réponses définitives non plus. Et c'est ce qui fait le sel de la vie. Rémi Charest, on a très hâte de vous accueillir en ce studio. Merci beaucoup encore une fois pour ces explications.
0: Ça me fait plaisir.
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1: D'ailleurs, Rémi, vous nous proposez, parlant d'arômes, ça, c'est quand même... Moi, ça score très haut, en tout cas chez moi, là, quand on parle festival, champignons, forestiers, Kamouraska. Et là, ça risque d'être assez incroyable.
0: Les arômes de chanterelles, de bolets, d'autres champignons, c'est effectivement quelque chose de très prenant. Vu que je suis dans le bas du fleuve et près de Kamouraska, ben il y a un festival des champignons qui se tient du 10 au 20, grosso modo. Le gros week-end, c'est 18, 19, 20, avec des ateliers, des conférences, des choses comme ça. Mais il y a aussi des festins chez Côté Est et la Tête d'Allumette qui sont des très sympathiques lieux de boissons et de...

0: manger. Voilà mon vocabulaire qui fout le camp, mais voilà, je dois avoir fait moi aussi.
1: Festival des champignons forestiers du Kamouraska, 10 au 20 septembre. Benoît, l'exposition hyper réalisme, ben, ça se passe pas loin de chez vous?
0: Oui, ça se passe pas loin de chez nous. On est vraiment dans

0: Instagram, Facebook, Natural Habitat Shorts.
1: Faut aller voir ça. C'est des courtes animations qui mettent en scène des faits insolites sur les animaux. C'est vraiment humoristique, c'est déjanté, c'est très, très drôle.
0: Ça a l'air que les goélands voient leur bouffe de très, très loin.
1: Et ils ont fait une très bonne animation là-dessus.
0: Puis ça a l'air que si tu touches à ta bouffe, le goéland va la vouloir plus. C'est comme, oui, oui, on le savait déjà, mais on le confirme. On est là demain 19h, soyez-y. Bye-bye.
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9: Ici Louis de Belleval, voici les informations. Le compte à rebours se poursuit dans les négociations entre le Canada et les États-Unis pour en arriver à un accord avant la fin du sursis de 3 jours octroyé par Donald Trump. En visite à Washington, le ministre responsable des relations commerciales avec les États-Unis, Dominique Leblanc, a indiqué avoir eu une importante discussion avec son homologue américain, mais sans fournir de détails, comme nous le dit Juliane Lapointe.
10: Ça a été une très, très courte déclaration là, de la part du ministre Leblanc à la sortie de cette longue rencontre, une rencontre de plus de 3 heures à Washington. Le ministre Leblanc a laissé entendre qu'on est très près d'une entente, donc s'est montré optimiste, mais il réitère qu'il y a encore des détails à finaliser. On ne sait pas lesquels exactement, mais il assure que ça avance.
11: On est arrivé ici pour continuer d'avancer vers une entente qu'on croit est dans l'intérêt des travailleurs canadiens, de l'économie canadienne. On est encouragé parce qu'on continue de faire d'avancer, de faire du progrès.
10: Le retour de l'alcool américain sur les tablettes, c'est une des concessions envisagées, mais les provinces doivent d'abord être d'accord avec cette idée-là. Il y en a certaines d'entre elles qui ont déjà dit être prêtes à y aller de l'avant. Donc, la Nouvelle-Écosse, Terre-Neuve, par exemple, on sent une réticence, bien sûr, du côté de Québec. On l'a vu avec Christine Fréchette. Parmi les premiers ministres qu'on n'a pas entendus, Doug Ford, qui s'est fait très, très discret, pourtant c'en est un qu'on a l'habitude d'entendre en tant que capitaine de l'équipe Canada. Donc, on verra dans les prochains jours, lui, ce qu'il aura à dire à ce sujet.
9: C'était Juliane Lapointe à Ottawa. Et comme le mentionnait Juliane, Christine Fréchette n'a pas voulu s'avancer sur un éventuel retour des produits américains sur les tablettes de la SAQ. Qu'en pensent les principaux intéressés, les producteurs locaux qui profitent de ce retrait? Mathieu Massé est allé à leur rencontre.
12: Moi, j'aime les vins des États-Unis.
13: J'aime bien le bourbon.
14: Les réactions fusent d'un bout à l'autre du pays. Si certains souhaitent le retour des produits américains sur les tablettes canadiennes, d'autres entendent bien continuer à s'en passer.
15: Moi, c'est sûr, je n'en achète pas.
16: C'est une question de principe.
17: Ça durera le temps que ça durera.
18: Ça ne me poserait pas de problème de ne pas en acheter.
14: La directrice générale du Conseil des vins du Québec, Mélanie Gore, rappelle que les vins québécois ne représentent que 2% du marché dans la province. Malgré cela, elle estime que les produits locaux ont largement profité du retrait des vins américains.
19: De 2025. Les vins avaient bondi de 50 % Les dernières années, on est plus dans des bons entre 2 et 5 % année après année.
14: Pour un petit producteur comme la distillerie Circa à Montréal, l'impact s'est révélé un peu moins important. Gizmo Sirois est l'ambassadeur de marque de la distillerie.
20: Ça va surtout affecter les gros producteurs plus que les petits producteurs comme nous. Donc, les gens croyaient beaucoup que nos ventes allaient piquer, mais il y a aussi toute la réalité inflationnelle.
14: Plusieurs distillateurs disent aussi faire confiance aux consommateurs advenant le retour des produits américains sur les tablettes. Dans le cas où ce scénario se concrétise, le professeur émérite à HEC à Montréal, Jacques Nantel, estime que rien n'est garanti en ce qui a trait aux ventes.
21: Vous allez avoir des consommateurs qui vont rester fidèles à leurs nouvelles habitudes. Autrement dit, les Américains, même s'ils revenaient sur les tablettes, vont perdre des parts de marché, c'est clair.
14: Les négociateurs ont encore jusqu'à minuit une samedi matin pour trouver une entente. Ici Mathieu Massé, Radio-Canada, Montréal.
9: Les pharmaciens du Québec

0: pourront offrir de nouveaux services à compter du 9 décembre. Ils pourront prescrire un plus grand éventail de médicaments pour des problèmes de santé courants comme des infections. Ils pourront aussi prescrire des médicaments pour des maladies chroniques déjà diagnostiquées. L'Association québécoise des pharmaciens propriétaires se réjouit de ces changements qui devraient améliorer l'accès aux soins de première ligne. Et puis enfin, de nombreuses personnes ont rendu un dernier hommage au pianiste de jazz Oliver Jones lors de funérailles publiques à Montréal. La cérémonie avait lieu dans une petite église du quartier de la Petite-Bourgogne où Oliver Jones a commencé à jouer dès l'âge de 5 ans. Le musicien, reconnu pour son sens du rythme, a largement contribué à populariser le jazz auprès du grand public. Charles-Antoine Boulanger était sur place.
1: Un dernier hommage dans la joie pour Oliver Jones. À l'image d'un homme qui aimait rire et sourire.
2: Je suis en deuil d'un ange.
1: Sa femme Monique Leclerc-Jones se rappelle de lui comme un père, un musicien et un amoureux d'une grande générosité.
2: Tu seras dans mon esprit l'expression de la beauté de l'humanité dans ce qu'elle a de meilleur.
1: Éric Lagacé, contrebassiste à ses côtés pendant 12 ans, a interprété l'une des pièces composées par Jones pendant la cérémonie.
3: Oliver, un homme affable qui aime les gens.
1: Jim West, son ancien gérant, estime avoir perdu un grand ami.
4: Comme une personne, il est incroyable aussi. C'est très spécial et c'est comme magique.
1: Une cérémonie dans son église, sa maison, au cœur de la petite Bourgogne, le quartier qu'il a vu grandir. Oliver Jones était un artiste près des gens. Ses admirateurs étaient invités à écouter la cérémonie sur des écrans géants à l'extérieur.
5: C'est une personne qui a des grandes valeurs, je trouve.
1: L'amour de l'artiste pour le jazz a influencé des générations de musiciens et contribué à faire rayonner Montréal à l'international. Oliver Jones laisse derrière lui un legs monumental. Ici Charles-Antoine Boulanger, Radio-Canada, Montréal.
0: Voilà, c'était les informations à l'antenne de Radio-Canada.
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7: From the provocative bestseller by J.G. Ballard comes a film directed by David Cronenberg. Crash.
9: And the Piper advanced, and the children followed. But we're all citizens of a different town now. A town of people living in the sweet hereafter.
7: From acclaimed director Adam Egoyan.
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7: The Sweet Hereafter.
11: That's him. The kid who's gonna make a name for himself. The name? Duty Kravitz.
12: What I did was, it was unorthodox, but I'm gonna pay him back. I swear to God, I'm gonna pay him back every cent.
13: Don't want your money.
6: Don't want your money. Micheline Lanctot est avec nous et sur grand écran également. Micheline qui est avec nous pour
14: Stéphane.
6: Ce quatrième épisode. Bonjour Micheline. On va y revenir sur Dudy Kravitz un peu plus tard.
14: Okay.
6: Donc un film de Ted Kotcheff. J'ai invité aussi pour ce quatrième épisode qui porte sur, je l'ai dit, les Canadiens, donc le Canada anglais, les réalisateurs importants du Canada anglais. Micheline va nous parler, va nous faire découvrir à bien des gens, en tout cas, même si ça fait longtemps que le groupe existe, le Winnipeg Film Group.
14: Oui.
6: Et François Lemay est avec nous également. François,
15: bonjour Stéphane.
6: François est avec nous pour parler de musiciens qui ont composé pour le cinéma du Canada anglais sans tout à fait quitter pour Hollywood.
15: Ce qui n'est pas évident à trouver. Il faut se concentrer sur une époque et même les débuts du cinéma canadien-anglais parce que le problème étant, quand on devient bon, ben on est attiré par Hollywood et on quitte. Mais il y en a qui ont les deux pieds. Un pied à Hollywood puis un pied au Canada quand même.
6: Et Marc Cassivi qui est avec nous également.
16: Bonjour Stéphane.
6: Bonjour Marc, qui a la responsabilité de nous parler de trois ou quatre réalisateurs, réalisatrices importantes du Canada anglais.
16: Oui, et je dirais contemporain, donc assez récent, là, disons dans les 40 dernières années à peu près. Donc je vais parler de David Cronenberg, je vais parler d'Adam Egoyan et de Sarah Polley.
6: Ouais, puis il y a toute une série de réalisateurs, réalisatrices réalisatrices dont on aurait pu parler,
16: oui,
6: mais qui
16: évidemment.
6: Sont parties à Hollywood. Alors, oui. On va parler d'eux dans le cinquième épisode de l'émission. Et puis, puisque vous, Marc, et vous, Micheline, c'est votre premier tour de table dans cette série, je demande à tout le monde de nous parler d'une expérience marquante de cinéma. Pas nécessairement le premier film qu'ils ont vu, mais quelque chose qui les a marqués.
14: J'ai 12 ans, je suis au couvent Jésus-Marie, dans le gymnase, et les sœurs projettent « Dieu a besoin des hommes ». Avec Pierre Frenet, en noir et blanc, un film très, très sombre qui se passe sur l'île de Sein, en Bretagne. Je sais pas si les sœurs savaient de quoi ça parlait, mais c'était très, très austère et très marquant.
6: Ouais. Est-ce que c'est ça qui est aux fondations de votre psyché un peu ténébreuse?
14: Non, c'est plutôt le dessin animé qui m'a formé mon imaginaire. Mais ce film-là, Dieu a besoin des hommes, m'avait bien, bien impressionné.
6: Et vous, Marc, quand on vous pose cette même question?
16: Ben, j'avais à peu près le même âge, 13 ans, 12-13 ans. Je faisais l'école Buissonnière et je suis allé voir Cinéma Paradiso de Giuseppe Tornatore. Et je pense que c'est un après-midi, je devais être seul ou à peu près dans la salle. Puis je pense que ça m'a ouvert au cinéma international, à tout ce qui se faisait dans d'autres langues, peut-être dans une jeunesse marquée beaucoup par le cinéma hollywoodien, sinon, bon, québécois, tout ça. Mais le cinéma international, je pense que la première piqûre, c'est Cinéma Paradiso.
6: Donc, c'est un peu méta, en fait. Un film qui parle du cinéma aussi.
16: Exactement.
6: L'avantage de voir un film un après-midi de semaine seul dans la salle, c'est qu'on peut verser une larme plus librement
16: quand le film...
6: Oui,
16: sans aucun doute.
17: You can run. You can hide and hope they won't find you. But you won't escape. Once unleashed, the brood will destroy anyone who gets in their way. David Cronenberg's ultimate experience in inner terror, starring Oliver Reed and Samantha Eggar. The Brood, they're waiting for you.
6: Peut-être pas un film qu'on voit en tandem avec Cinéma Paradiso.
16: Non,
6: là.
16: C'est
6: peut-être pas un bon match. Donc, un extrait de la bande-annonce de The Brood de David Cronenberg, qui l'histoire d'une femme qui, par sa colère, génère des créatures maléfiques et tout. C'était assez...
16: Oui.
6: C'était quelque chose. Donc, vous avez choisi trois réalisateurs marquants, qui sont là depuis un certain temps, mais qui sont encore pertinents, marquants, importants aujourd'hui.
16: Oui, absolument. Et ils sont toujours restés liés au Canada aussi, donc ils sont pas partis à Hollywood pour seulement faire des films américains, disons. On l'entendait aussi, je trouve, dans cette bande-annonce, on entend l'ambiance d'un film de Cronenberg, ces espèces de films futuristes ou dystopiques qui sont marqués par souvent la violence, le sexe, des thématiques un peu sombres. Bon, évidemment, l'horreur corporelle, le body horror, qui est au cœur de son film, mais toujours cette espèce d'inquiétude, sensualité, avec des thématiques autour de la technologie, la psychologie, la médecine, a toujours été intéressé par ça. L'évolution de l'être humain. Souvent, c'est tordu. Souvent, c'est satirique. Il y a de l'humour là-dedans aussi. C'est à la fois anxiogène, mais aussi assez comique. Dès ses premiers films, le Scanners, Videodrome, et ensuite History of Violence, Eastern Promises, tout ce qu'il a fait aussi récemment. On entendait en début d'émission un extrait de Crash, ou la bande-annonce de Crash qui avait fait scandale à Cannes. Il a fait des adaptations aussi, Naked Lunch, The Fly, Existence, dans Dead Ringer, je pense, c'est un de mes films préférés de Cronenberg, avec Jeremy Irons, qui je pense qu'il est...
6: Dans un double rôle.
16: Oui, double rôle, le jumeau, le gynécologue aussi, là, qui est déstabilisé par la présence d'une actrice célèbre qui est jouée par Geneviève Bugeaud. Je pense que tout le trouble de Cronenberg est là dans ce film.
6: Oui, profondément troublant. Là. J'ai revu des extraits en préparation de l'émission, puis il y a une scène particulièrement marquante où Geneviève Bugeaud décide de séparer les jumeaux, qui, par une espèce de matière organique, sont liés l'un à l'autre et elle décide d'y aller avec ses dents.
16: Oui, quelques malaises en regardant Cronenberg.
6: Même en regardant l'extrait rapidement, oui, j'ai ressenti un petit malaise. À l'émission C'est à vous sur France Télévisions en mai 2022, au moment de la sortie en France de son film Les Crimes du Futur, Crimes of the Future, on demandait à Cronenberg ce qu'il fascinait tant dans les métamorphoses, les transformations du corps humain. Alors voilà ce qu'il répondait.
18: C'est ma compréhension que
16: Pour moi, l'essence de ce qu'est être humain, c'est le corps humain. Et c'est quelque chose de beaucoup plus compliqué que ce dont on se rend compte. La science progresse et comprend peut-être un peu mieux ce qu'on a dans le corps quand on respire, quand on vit. C'est de plus en plus compliqué, en fait. Et pour moi,

0: Quand ce que je dis dans le film, le corps est la réalité. Je pense sérieusement. Ce que l'on photographie le plus, qu'on filme le plus au cinéma, c'est le corps humain. Donc, un réalisateur qui n'est pas obsédé par le corps humain, je ne comprends pas. Vraiment pas.
1: Cronenberg, c'est un peu comme Stephen King en entrevue, quand il parle de leur œuvre et des contenus, ils sont très, très calmes et très sereins. En fait, c'est des gens qui n'ont pas besoin de psy parce que tout sort dans leur démarche artistique.
2: Et très, très sympathique. Moi, je l'avais rencontré à Cannes pour ce Crimes of the Future. Drôle, affable, sympathique, avec une espèce de prescience aussi dans son œuvre, mais pas du tout ce personnage qu'on croirait ténébreux ou dans des...
1: Très sombre.
2: Très sombre ou inquiet, en fait, de l'avenir. Il est inquiet de l'avenir de la planète, comme tout le monde, mais avec toujours cet humour, c'est quelqu'un d'absolument charmant, il faut dire.
1: Oui, oui. Et un grand metteur en scène.
2: Oui.
1: Moi, j'avais beaucoup... le film Eastern Promises m'avait beaucoup marqué.
2: Oui.
1: Je trouve que c'est un grand...
2: Avec la mafia russe et tout ça. Viggo Mortensen, qui est devenu un peu son
3: acteur fétiche
2: de la dernière période. Oui.
3: History of Violence.
4: Cronenberg a ce don-là, on parle d'humour, de toujours avoir le pied sur le ridicule. Parce que si on pousse d'une coche, ces films, c'est ridicule.
2: Ah oui, et souvent, il est à la lisière de la caricature, toujours.
1: Ouais.
2: Ce qui a fait en sorte que moi, parfois, History of Violence, c'est un film que j'ai moins aimé qu'Eastern Promises. Parce que
1: on n'est pas dans la caricature. Il n'y a pas d'humour dans
2: History of Promises. Oui, absolument.
1: Ouais, ça, c'est clair. C'est clair. Puis c'était peut-être un réalisateur qui, au départ, quand il a fait Shivers, Rabid et tout ça, qui annonçait un cinéaste qui fait des films d'horreur de série B.
2: Oui.
1: Il l'annonçait pas, il l'était probablement, mais le réalisateur plus cérébral, le créateur plus cérébral qu'il est devenu par la suite.
2: Ça nourrit son statut culte aussi d'avoir fait cette série B, puis ensuite d'être passé à autre chose.
1: Ouais, ouais. Un autre cérébral canadien, je ne sais pas ce qu'il y a dans l'eau du rock, mais on ne peut pas dire d'Atom Egoyan qu'il y a beaucoup d'humour dans ses films.
2: Non, Atom Egoyan aussi, je dirais, comme Cronenberg, des thématiques plutôt sombres, un cinéma qui est cérébral, complexe, mais d'un autre genre, des drames psychologiques, souvent aussi chargés de sexe. On parlait de Cronenberg, Crash, des films de ce type-là. Il y a du sexe beaucoup plus inquiétant, qui touche à des thématiques difficiles. Adam Egoyan, qui a souvent parlé d'inceste dans ses films, a été marqué très jeune par une amie qui avait subi l'inceste, et donc ça revient comme une thématique récurrente dans son cinéma. Il joue souvent aussi dans sa mise en scène, dans sa scénarisation, à déconstruire la temporalité, la structure narrative de ses films, ce qui est très, très intéressant. Egoyan, qui est, je dirais, probablement le cinéaste canadien par lequel j'ai découvert ce cinéma canadien-anglais. Bon, moi, j'ai grandi dans l'ouest de l'île de Montréal, où c'est beaucoup des anglophones, mais des films comme Exotica, de Sweet Hereafter. Je pense que si on commençait par une œuvre pour découvrir Egoyan, ce serait The Sweet Hereafter, mais ensuite de replonger dans ce qu'il a fait plus jeune, comme Next of Kin, qui est son premier long-métrage, qui est vraiment intéressant, que j'ai revu récemment, The Adjuster. Ensuite, il a fait Felicia's Journey, Ararat, qui était sur le génocide arménien. Bon, il s'est peut-être un peu perdu un peu dans les dernières années. Il avait fait Adoration au début des années 2000, mais son dernier film, Seven Veils, qui est inspiré par l'opéra de Strauss, que lui-même avait monté à Toronto. Moi, j'ai trouvé que là, c'était un retour en forme d'Egoyan qui se perdait un peu parce que, justement, parfois, approché par Hollywood, essayant de rejoindre un plus grand public, c'est peut-être parfois, niant sa propre nature, mais parfois, à côté un peu de ce qui a fait sa marque au départ. Donc, Egoyan, qui est un grand cinéaste quand même.
1: Oui, et son film qui a rayonné le plus, vous l'avez mentionné, c'est probablement The Sweet Hereafter, qui est un grand film de beau lendemain. Et il a été sélectionné d'ailleurs aux Oscars dans deux catégories. Le film, lui comme scénariste, je crois.
2: Et lui à la réalisation.
1: À la réalisation. Oui. Sauf que cette année-là, mars 98, les Oscars, c'est l'année de Titanic aussi.
2: Oui, et par un autre Canadien dont je ne parle pas, qui est James Cameron, parce que est parti aux États-Unis assez vite, n'avait pas trop le pied dans le cinéma canadien.
1: Pas trop. En mars 98, le magazine télé Le Point consacre un long reportage, la journaliste c'est Geneviève Rossi, je la mentionne parce qu'on va l'entendre, à Atom Egoyan. Donc, il est nommé, on vient de le dire, dans deux catégories pour son film The Sweet Hereafter. On va l'entendre sur ses nominations, il était quand même assez étonné de tu sais, Sweet Hereafter, puis Titanic, là, c'est comme, il y a comme un décalage.
2: Deux budgets, déjà.
1: Oui, de façon majeure. Alors, on va l'entendre sur les nominations, puis ensuite sur l'importance dans sa culture cinématographique du cinéma québécois des années 60-70.
3: Existe-t-il un thème cinématographique plus repoussant que la mort de jeunes enfants? C'est pourtant ce que raconte le dernier film d'Atom et Goyan, De beaux lendemains. Il y est question d'adultère, d'inceste et de ses 14 enfants morts dans un bête accident d'autobus.
5: Oh, Jesus.
6: Atom et Goyan for the sweet hereafter.
7: I'm on top of the world.
8: Comment vous interprétez le fait qu'il ait été choisi par les membres de l'Académie? Qu'est-ce que ça veut dire? Est-ce que c'est Hollywood qui change ou est-ce que c'est vous qui devenez moins marginal?
9: Pour moi, le grand surprise, c'est comment la communauté hollywoodienne s'est ouverte. Comment c'est possible de nominer un film comme Titanic à l'un côté et Des beaux lendemains à l'autre côté? Il y a une cause de célébration de cette ouverture.
10: That's right.
9: Le grand mentor pour moi, c'est une cinéaste québécoise comme Jean-Pierre Lefebvre. Et Jean-Pierre m'a dit que la grande question, c'est après on a choisi un sujet pour un film, c'est à choisir le budget. Parce que c'est ça qui détermine la liberté de le tournage et le processus.
1: Ouais, ce qu'il dit pas évidemment, c'est est-ce que c'est le gros ou le petit budget qui te donne plus de liberté quand
4: oui,
1: tu parles sur
4: absolument.
1: Un film? Parce qu'avec un gros budget, il y a des chances d'un producteur sur le dos. Écoutez, puisque Atom et Goyan se réclament de Jean-Pierre Lefebvre, on va écouter M. Lefebvre sur Atom et Goyan.
11: Je pense que Atom a vu une aventure différente de l'aventure commerciale dans laquelle d'ailleurs le cinéma canadien anglais a souvent trempé plus que moins. Et donc, ce qui l'intéressait, ce qui l'intéresse toujours, c'est de faire un cinéma personnel, un cinéma de création. Ça a été le modèle qui était le plus près de lui parce qu'il vivait à côté de ce modèle-là.
1: Donc, influencé par le modèle québécois, moi, ce que je comprends de ça, c'est que ça veut dire faire beaucoup avec peu.
2: Oui. Mais très intéressé par tout ce qui s'est fait.
12: Je confirme.
2: Oui, il y a une discussion très intéressante avec lui qu'on peut retrouver, par exemple, sur le Criterion Channel, avec François Girard, un autre cinéaste qui a fait du cinéma canadien dont j'ai pas le temps de parler, là, 32 Short Films about sur Glenn Gould. Mais une connaissance approfondie du cinéma québécois, un amour du Québec, beaucoup de famille à Tom et Gaillard, qui est resté à Montréal, au Québec, avant que lui, né en Égypte, parte vivre plutôt à Victoria, dans l'Ouest, et puis après ça, Toronto. Mais des liens avec Montréal.
1: Tout à fait. Tout au long. Et la liste de réalisateurs, réalisatrices dont on ne parle pas aujourd'hui
2: y en a
1: est très longue.
2: Évidemment,
1: là,
2: oui,
1: ce choix, c'est vraiment un choix subjectif.
2: Absolument.
1: Il y avait dans The Sweet Hereafter la comédienne Sarah Polley, qui a fait une belle carrière de comédienne, mais qui aujourd'hui se consacre plus à la réalisation. Et elle est en train, elle n'est pas en train, mais elle a une belle œuvre déjà après 5 ou 6 films.
2: Oui, absolument, comme actrice. Donc, il avait joué avec Egoyan dans ce film-là, qu'on avait retrouvé, c'est Isabelle Coichette, qui a fait toutes sortes de films, et qui, comme réalisatrice, dès son premier film, en fait, Away From Her, en 2006, elle avait à peine 28 ans, un film d'une renversante maturité. Moi, je trouvais que pour quelqu'un comme ça, raconter l'histoire d'un vieux couple qui est accablé par la maladie d'Alzheimer, il y avait Julie Christie qui était particulièrement émouvante dans le rôle de cette femme qui vogue vers l'inconnu. Elle avait déjà, à cette époque, Sarah Polley, été nommée pour l'Oscar du meilleur scénario adapté. Ensuite, elle a fait des films, un autre film à Toronto qui s'appelle Take This Waltz. Stories We Tell, c'est un documentaire sur la découverte de son père biologique, qui est un producteur montréalais, Harry Gulkin. Et le troublant, son plus récent, Women Talking, en 2022, qui a été réalisé, qui est campé dans une secte mennonite, coupée de la modernité, avec une distribution d'actrices formidable. Là, il y a Jesse Buckley là-dedans, il y a Claire Foy, c'est vraiment...
1: Il y a des numéros de comédiennes formidables, puis une grande partie du film se déroule à huis clos.
2: Absolument.
1: C'est des longues scènes très dialoguées,
2: oui.
1: Tout ça, un film magnifique.
2: Qui avait aussi valu, encore une fois, qui lui a valu, en fait, non seulement une nomination, mais l'Oscar du meilleur scénario adapté.
1: Oui.
2: Une adaptation d'un roman de Marion Taves, qui est aussi une romancière dramaturge canadienne. Donc, très canado-canadien, là, ouais. Sarah Pauley, mais qui fait aussi une carrière maintenant à Hollywood.
1: Prenons une petite minute et demie pour parler de Ted Kotcheff, qui est décédé aujourd'hui, il n'y a pas si longtemps que ça. D'ailleurs, je pense qu'il est décédé en 2025, parce qu'on profite de la présence de Mme Kotcheff ici, autour de la table.
5: Mme Langto. Il y a une autre Mme Kotcheff.
1: Il y a une autre Mme Kotcheff, bien sûr, c'est une boutade, mais vous

0: Vous avez été...
1: Oui, j'étais sa compagne pendant 6 ans, oui.
0: Pendant 6 ans, et c'est votre période hollywoodienne à vous? Vous viviez à Los Angeles, ça c'était
1: pas... Oui, hélas, oui.
0: Mais Ted Kotcheff, qui travaillait essentiellement aux États-Unis, mais qui a réalisé The Apprenticeship of Dooley Kravitz, dont vous êtes l'actrice principale.
1: Il voulait travailler au Canada. Il a fait tout le début de sa carrière à Londres, en fait. Il a été formé par la société londonienne. Il a fait des très, très beaux films qu'il nous avait montrés avant The Apprenticeship, que moi, j'avais trouvé absolument extraordinaire.
2: Ouais. Puis, ça a lancé Richard Dreyfuss, non, Dooley Kravitz?
1: Dooley Kravitz, oui, parce que American Graffiti avait été tourné, mais n'était pas sorti parce que Universal avait mis ses tablettes. Puis tout de suite après Dooley Kravitz, qui a eu un énorme succès à Los Angeles, je me rappelle que Ted et moi, on était devant le cinéma à Westwood pour regarder la file qui faisait le tour du bloc.
0: Est-ce que vous gardez un bon souvenir du tournage?
1: Du tournage?
0: Oui, parce qu'on dit que Richard Dreyfuss, c'est pas facile.
1: Non, on a eu ça a été assez hostile.
0: Vous êtes...
1: Pour employer un terme... On s'est expliqué 10 ans plus tard. Okay. C'est quelqu'un pour lequel j'ai beaucoup d'affection puis d'admiration.
0: Ouais. Mais vous n'êtes pas la seule comédienne à le présenter de cette manière-là. Pour Ted Kotcheff, il faut mentionner First Blood, le premier de la série Rambo, qui n'était pas un mauvais film, d'ailleurs. Plutôt réussi.
2: Plus intimiste, mettons, que les Rambo qui ont suivi.
0: Oui,
2: là,
0: dans la
2: psychologie intérieure.
1: C'est moi qui avais recommandé le livre qui s'appelait First Blood de David, je ne me rappelle plus le deuxième nom. Puis c'était totalement pas ça.
2: Ah oui, OK. Le livre était meilleur.
1: Ouais. Le livre était infiniment meilleur. Puis il s'est fait capturer le film par Sly Stallone, pour lequel il y avait une grande admiration.
2: Mais ça a été pire par la suite.
1: Bon. Ça a été la dégringolade.
0: Oui, ça a été la dégringolade. Puis Ted Kotcheff, il y a eu Fun with Dick and Jane, il y a eu North Dallas 40. Et il y a eu ce film, vous étiez avec M. Kotcheff à ce moment-là, puis on en a déjà parlé, qui vous a permis de manger dans des bons restaurants quand vous cherchiez...
1: Someone's Killing the Great Chefs of Europe.
0: Who's Killing the Great Chefs of Europe? Et je pense que vous avez fait partie de la recherche des sites de tournage.
1: On a fait une dizaine de restaurants 5 étoiles, dont Paul Bocuse.
2: Ah, c'est bon, ça, de la bonne recherche, quand même.
1: Ouais, les Trois Gros, Maxime. C'était une recherche.
2: Il y a des avantages.
1: Tout frais payé par Paramount.
0: Le film n'était pas particulièrement réussi, mais disons que la recherche est intéressante. Ouais,
3: mais Stéphane, pour une prochaine série, ça ne vous tente pas? On pourrait tout faire ça.
0: Oui, on devrait aller visiter les grands restaurants.
3: Je vais me sacrifier.

0: Ben, vous aurez compris que la chanson a pour titre Wonderful Winnipeg. C'est les Swinging Strings avec la voix de Jim Wheeler. On met la table pour vous, Micheline Lanteau.
1: Oui, bien sûr.
0: Quand on s'est parlé au téléphone, je vous ai dit ce serait le fun que vous collaboriez à notre émission sur le cinéma. On en avait déjà fait ensemble d'autres émissions. Et c'est vous qui m'avez suggéré.
1: Absolument.
0: De parler du Winnipeg Film Group que je ne connaissais pas. Je connais deux des fils du Winnipeg Film Group sans savoir qu'ils venaient de là.
1: Ben, c'est probablement le phénomène le plus méconnu puis le plus étrange qu'il y a dans la cinématographie canadienne. C'est pas un hasard, je pense, mais c'est une belle coïncidence que le Winnipeg Film Group a été fondé en 1974. Au même moment où une poignée de cinéastes québécois occupaient le bureau de la censure pour réclamer une loi cadre au gouvernement québécois pour subventionner le cinéma, alors que la SDIC existait depuis 1967 au fédéral. Et le Winnipeg Film Group est une coopérative issue de l'Université du Manitoba. C'est-à-dire que ça a été, Kevin Tabachnik, qui est à l'origine de ce groupe-là, qui était le groupe le plus singulier qui m'a été donné de connaître.
0: Mais c'était un organisme subventionnaire?
1: C'est le Winnipeg Film Group? Non, pas du tout. Ben, c'est une coopérative. Je pense qu'ils avaient des services d'équipement et tout.

0: C'est surtout un groupe de créativité.
1: Qui a publié dès le départ un manifeste.
0: Un manifeste dans lequel ils écrivent « Nous, les cinéastes sous-signés, désirons faire part de notre conviction que le système actuel de production, distribution, exploitation de films nuit grandement aux cinéastes canadiens. » Ils ont mis la table pour la suite des choses.
1: Alors, une profession de foi qui va accoucher de quoi exactement?
0: Un cinéma indépendant extrêmement singulier qui a été qualifié par certains comme un cinéma du champ gauche, parce qu'à l'époque, les membres du Winnipeg Film Group, je ne sais pas combien ils étaient à l'origine, je pense qu'ils étaient une dizaine, étaient mus par le besoin de changer la société. Ça, c'était leur gros truc. Ils étaient totalement anarchistes.
1: Ils allaient dans la jeune vingtaine.
0: Oui, c'était un groupe de jeunes issus d'un milieu universitaire. Puis, ils avaient des correspondances ou enfin des atomes crochus avec des liens avec le Atlantic Film Group, qui est issu de Terre-Neuve et qui est un autre groupe de sauté.
1: Oui, dont Rodrigue Jean, qui est derrière Full Blast, qui appartient à ce groupe-là et quelques autres.
0: Et puis un réalisateur, Michael Jones, qui a fait plusieurs films. Alors, c'était, on pourrait dire, deux pôles extrêmement intéressants dans le cinéma canadien.
1: Puis là, le Winnipeg Film Group, on est 50 ans, 51 ans plus tard, existe encore.
0: Le Winnipeg Film Group est plus vivant que jamais. Et non seulement ça, il a gardé exactement les mêmes objectifs. Ouais. Et les mêmes convictions. Autrement dit, il n'a pas fait comme la majorité des cinéastes canadiens, ils ne se sont pas poussés à Hollywood. Mm. Et ils ont continué vraiment à développer ce cinéma-là qui est totalement indépendant et probablement fait avec des pinottes.
1: Pense que oui, quand on voit les films, on se dit qu'il n'y a pas des gros budgets.
0: Non, la majorité de leurs budgets sont vraiment de misère. Là.
1: Alors, parmi un des fils les plus connus du Winnipeg Film Group, là, c'est Matthew Rankin. On va l'écouter. C'était en mai 2015. Il était à Winnipeg pour participer au 40e anniversaire de l'organisme. Il expliquait ce que le Winnipeg Film Group avait représenté dans son parcours.
2: D'abord et avant tout, c'était une école du cinéma pour moi. Évidemment, faire du cinéma indépendant au Canada, c'est un peu exister dans les bas-fonds sous-humains de la culture canadienne. Mais le Winnipeg Film Group a toujours été très concerné par le développement et l'évolution du cinéma indépendant ici à Winnipeg. Donc, c'est sûr que c'est une ressource très pertinent pour nous. Il y a beaucoup de ressources pour le cinéma au Manitoba, en fait. Mais je dirais que pour les créateurs, ceux qui veulent créer du cinéma, je pense que le Film Group est vraiment le seul qui est vraiment important pour nous. Je pense que c'est les villes que les gens connaissent. Winnipeg a quand même un profil important dans le cinéma à l'échelle planétaire.
1: Matthew Rankin, donc, réalisateur d'Une langue universelle, qui est son plus récent film.
0: Et avant ça, du 20e siècle, qui est son premier long-métrage.
1: Alors, vous l'avez un peu évoqué, ce qui caractérise ce cinéma-là. Mais d'abord, on l'entend, on le sent et on le remarque quand on voit des films. C'est une grande liberté de création.
0: Total. Et c'est un cinéma qui est iconoclaste. Au premier chef, qui est chaotique, qui est très expérimental, qui prend des tangentes qu'on voit jamais venir, qui est très librement inspiré d'un paquet de films du cinéma muet, de l'expressionnisme allemand, mais très librement, là, c'est pas... Et d'ailleurs, Matthew Rankin, qui est celui qu'on connaît, et John Pace, qui est un des autres cinéastes marquants du Winnipeg Film Group, étaient des animateurs. Viennent du dessin animé.
1: Donc vous avez des affinités avec eux.
0: Reconnu,
1: vous venez du dessin animé.
0: Ça explique un petit peu pourquoi j'ai tellement aimé ce groupe-là, pourquoi j'ai...
3: L'esthétique, hein, ça se voit qu'il y a quelque chose peut-être qui...
0: C'est la folie. L'autre cinéaste très connu du Winnipeg Film Group, c'est Guy Madden. Je dis très connu, c'est extrêmement relatif.
4: Winnipeg. My home for my entire life. My entire life. Always winter. Always sleepy. I must leave it. I must leave it. But if I film my way out of here, it's time for extreme measures.
1: je vous ai un peu bousculé avec un extrait de la bande-annonce de My Winnipeg, mais aussitôt que j'entends Guy Madden, son nom, je pense à My Winnipeg, qui est son film le plus connu. Là,
0: probablement celui qui a le plus et le mieux circulé, mais il a fait une vingtaine de longs-métrages, beaucoup de courts aussi. Il a eu une carrière extrêmement confidentielle pendant très longtemps, mais il y a eu une rétrospective de ses films et de ses vidéos au Centre Beaubourg à Paris. Il est considéré comme un héros culte en Islande, parce qu'il est d'origine islandaise.
1: Ah oui.
0: Ça l'amusait d'ailleurs beaucoup, parce qu'il a été reçu comme avec un triomphe.
1: Oui, non, mais je peux comprendre pourquoi les Islandais, qui sont, je pense, dans une proportion de 80% à croire au lutin, que...
0: D'ailleurs, son premier film s'appelait Tales from the Gimli Hospital. C'est un film vraiment très particulier.
3: Mais très connu des cercles cinéphiles, là, quand même. C'est aussi quelqu'un de qui a une importance dans la cinéphilie mondiale.
0: Son nom est connu, je ne suis pas sûr que le monde ait vu ses films, par exemple. Parce qu'ils sont difficiles à trouver, d'une part. Ils ont presque tous eu des sorties extrêmement confidentielles.
1: Ouais.
0: Notre grande star nationale, Pascal Bussière, a eu le plaisir de jouer dans Twilight of the Ice Nymph, qui est un film vraiment extrêmement particulier. Et moi je trippe sur Careful, qui est un film de Guy Madden qui est absolument pas connu, mais que j'ai eu le grand plaisir, juste pour faire baver le comité de sélection des Oscars, parce qu'on était une trentaine réunis.
1: Ouais. Ça vous ressemble, ça.
0: Je l'ai mis en tête de liste. Et on était deux. Il y avait un journaliste de Toronto et moi. On avait trippé sur ce film-là incroyable.
1: C'est quoi ça, Careful?
0: Careful, c'est une espèce d'allégorie totale du Canada. C'est un village qui est situé dans des espèces d'Alpes, des Alpes en carton avec des nuages en ouate, où les gens, il y a tellement d'avalanches que les gens parlent pas fort. Parce que s'ils parlent fort, ils vont avoir des avalanches.
1: Ils vont déclencher une avalanche.
0: Fait que quand ils veulent se défouler, ils vont dans le village voisin, puis là, ils hurlent, puis c'est correct. Mais cette qualité-là, le fait de toujours parler très, très peu fort, ça en a fait des valets extraordinaires. Alors, il y a une dame, une espèce de dame vaguement, un nom vaguement allemand, qui a parti une école de... A butler school, une école de valets.
1: Ouais.
0: Écoute,
1: c'est
0: Canadien à sacré bleu.
1: C'est spécial.
0: Les maisons sont triangulaires, les fenêtres sont triangulaires. Puis quand on est sorti de la projection, le journaliste anglais, puis moi, on n'arrête pas de répéter ça, parce que la phrase fétiche du film, c'est « lower the sheepskin ».
1: Qu'est-ce que ça veut dire?
0: Ça veut dire « baisse la peau de mouton ». Parce que les rideaux sont en peau de mouton. C'est vaguement teuton. C'est comme très, très... Les angles sont Dutch. Là, tu sais, les angles sont croches. La pellicule est teintée en rose, parfois en bleu. Les nuages sont en ouate. Les décors sont en carton pâte. Et ce village-là, qui est extrêmement singulier, est frappé par une épidémie d'inceste. Ça a l'air d'être un thème dans le cinéma canadien.
3: Oui,
1: ouais.
0: Et tout le monde se met à avoir des visées sur leurs garçons, leurs filles, leurs mères.
1: OK. C'est spécial.
0: C'est très
1: spécial.
0: Mais en même temps, il y a quelque chose de profondément métaphorique sur le Canada que moi, j'ai vraiment, vraiment beaucoup aimé. Puis ces films, Guy, il y a toujours il arrive vraiment comme... Il dit ici par le champ gauche. Là, tu sais, c'est comme... c'est vraiment des films totalement... on peut pas... On ne sait pas à quoi s'attendre quand on va voir un film de Guy.
1: Non. Bien, Matthew Rankin est capable, lui aussi. On va l'écouter expliquer un petit peu sa démarche artistique.
2: Moi, j'aime les choses qui sont un peu difficiles.
1: Un peu ou beaucoup?
2: J'aime beaucoup. C'est lorsque les choses sont très faciles, on a tendance à répéter les mêmes images. On sait comment faire cette image, donc on va le refaire, on va le recycler. Et ça se voit dans le cinéma. On voit toujours les mêmes images à répétition. Mais je pense honnêtement que la survie humaine exige un renouvellement des images. Et donc, ça exige que nous faisons des images qui sont difficiles à faire. Et lorsque je me mets en danger, je me sens le plus créatif possible. En fait, ça me donne beaucoup d'énergie créative.
1: Voilà, ça résume l'esprit, pas uniquement de son cinéma à lui, là, mais de ce que vous nous décrivez du Winnipeg Film Group.
0: C'est très transgressif comme cinéma. Ouais. C'est un cinéma de hors-la-loi. disait-il.
1: Mais qui est tombé dans l'œil de David Lynch aussi.
0: Totalement.
1: Hein,
0: quand moi, j'étais à Los Angeles, quand David Lynch a fait son premier film, Eraserhead, puis j'ai connu son distributeur, il se promenait à travers Los Angeles avec les deux canisses de films en dessous du bras pour essayer de vendre Eraserhead, qui était déjà assez singulier, merci. Et c'est un film qui avait été inspiré par certains films du Winnipeg Film
3: Group. Il y a une parenté, certaine.
0: Il y a une grosse parenté dans l'insolite, dans le transgressif, dans le bizarre, dans le... La volonté d'aller ailleurs complètement de ce qu'on connaît dans un cinéma soi-disant formaté.
1: Oui, alors qu'eux sont totalement imprévisibles. Ouais, là, ouais. C'est pas un cinéma lisse. Je vois le temps passer, puis on a plein de choses à aborder. Parlez-moi rapidement. J'ai dit, qu'est-ce qu'ils boivent dans l'eau de David Cronenberg et Atom Egoyan à Winnipeg? Il y a un effet, Winnipeg. La ville a un impact.
0: Justement, Mathieu Rankin disait, il a dit de sa ville natale, il y a quelque chose dans la dégringolade du sublime au ridicule, du banal au divin qui représente parfaitement Winnipeg pour moi. Moi, j'ai une fascination pour Winnipeg depuis longtemps. D'abord, c'est probablement l'endroit où la lumière est la plus cinématographique du monde, parce que le climat est froid, le climat est sec, tout est clair,
1: oui,
0: net. Puis le 180 degrés d'horizon, ça n'a...
1: C'est le fameux Big Sky.
0: C'est ça.
1: On utilise souvent ce terme-là. Oui, moi, j'ai passé plus de temps en Saskatchewan puis en Alberta, puis on l'a, le Big Sky. C'est magnifique, des horizons à n'en plus finir. Et ça a un effet sur la lumière.
0: On a donné l'étiquette à ces films-là, des films qui sont issus du Winnipeg Film Group, de Prairie Postmodern.
1: J'aime ça, Prairie Postmodern.
0: C'est totalement ça. Et ça, je ne pense pas que ce cinéma-là aurait pu exister en dehors de Winnipeg. Cette ville-là a quelque chose d'extrêmement singulier. D'abord, c'est une des premières villes culturelles au Canada. C'est le plus ancien théâtre francophone au pays, c'est le Cercle de Molière à Winnipeg. Le deuxième plus grand gratte-ciel a été construit à Winnipeg. C'est un endroit où il y a plein de premières. Tiens, il y a Ryan Steele, qui est un des cinéastes du Winnipeg Film Group, qui dit « Winnipeg est comme une île au milieu des prairies, tellement éloignée des centres du pouvoir qu'on s'en fout pas mal. »
1: C'est une bonne chose. Ça leur donne
3: de
1: la liberté.
0: Exactement.
3: Ouais. Ouais.
0: Et puis, il y a des hivers très longs, très froids, qui ont mené à la création d'œuvres uniques.
1: Voilà, Winnipeg qui aura eu sa place aujourd'hui dans l'émission. Micheline, je ne peux pas passer à côté, puisque vous avez fait vos débuts dans le cinéma d'animation et qu'on parle de cinéastes canadiens-anglais. Parlez-moi de ce héros dans ce domaine-là, qui est Norman McLaren.
0: Norman McLaren, d'abord, moi, quand je l'ai connu, il rasait les murs à l'Office national du film. Probablement qu'il était sur le spectre. C'était quelqu'un d'extrêmement singulier, beaucoup trop modeste. Il détestait recevoir des compliments. Quand on sortait d'un de ses films, puis on disait qu'on avait beaucoup aimé ça, il venait rouge comme une tomate, puis il se cachait. Là, tu sais. Et c'est certainement un des grands cinéastes. Les gens ne connaissent pas toute l'étendue de son expérimentation en animation. Il a été inspiré par un cinéaste écossais qui s'appelait Len Lye en 1926 pour manipuler la pellicule, le cadre lui-même, l'acétate. Il a pas seulement fait du grattage de pellicule, il a fait du stop motion, il a fait de la surimposition d'images, il a essayé toutes sortes de techniques extrêmement révolutionnaires en animation, parce que ça fait longtemps qu'il était à l'ONF, qui est décédé maintenant, mais c'est un des grands cinéaste d'animation du Canada anglais.
1: Je vais l'avoir dit à chaque émission, mais on ne le dira pas suffisamment. La plateforme de l'ONF, onf.ca, c'est une mine d'or absolument hallucinante. Et l'avantage de l'ONF, c'est qu'ils sont propriétaires des droits de tous leurs films, alors ils sont tous disponibles sur la
0: plateforme.
1: Totalement.
0: Et ont tous les films de Norman McLaren. Chaque film, il prenait entre 2 et 3 ans.
1: Micheline, un petit clin d'œil avant de vous laisser, parce que je fais beaucoup de recherches d'archives pour cette émission. Là, ça n'a rien à voir avec ce dont on vient de parler, mais j'ai trouvé cette pépite qui vous concerne. Vous aviez 19 ans et vous vous présentiez comme Mickey Langteau.
5: Je m'appelle Mickey Langteau, j'ai 19 ans. Je suis née sous le signe du taureau, c'est-à-dire au mois de mai. Je fais beaucoup de choses dans la vie. J'ai fait beaucoup de musique, 11 ans de musique. J'ai fait un cours classique très glorieux. J'ai fait beaucoup de dessins. J'ai fait du théâtre et j'en fais encore. Puis je mélange tout ça en même temps. Alors ça, c'est... Ma vie est assez remplie. Je fais tant de choses parce que ça m'amuse. Et puis maintenant, ben, j'opte pour le dessin. Parce que c'est concret. Parce que je suis une nature concrète. Je suis on ne peut plus 20e siècle.
1: J'aime ça que vos sourcils travaillent fort en ce moment, vous en rappelez pas pantoute.
0: Je suis on ne peut plus 20e siècle, c'est quoi ça?
1: Et 21e, mais c'était à l'émission de télévision Âge tendre.
0: Oh my God!
1: En mai 1960.

0: 7. Wow. J'imagine qu'on vous avait demandé de faire un autoportrait en parole.
1: Oui, mais pourquoi?
0: Ben, je sais pas, Micheline.
1: J'avais rien fait.
0: Non.
1: Pas,
0: mais écoutez, mais vous étiez là. Vous étiez là.
2: Ils avaient du flair. C'était
0: Mickey Larto. L'animateur d'Ashton s'appelait Philippe Arnaud.
1: Aucun souvenir de tout ça.
0: Ben, c'est pas grave. C'était cute. C'était le fun à entendre. Puis je trouve que vous vous décriviez bien.
1: Ça se peut que ça ait été fait parce que Claude Jasmin m'avait fait je ne sais pas pourquoi il avait publié, j'avais fait des petits bonhommes en bande dessinée, puis il m'avait fait un article. Fait que ça se peut que ça soit suite à ça. C'est la seule chose que je vois qui aurait pu justifier que je me trouve concrètement dans le 20e siècle.
0: En tout cas, c'était le fun à entendre.

0: Il se dit beaucoup de bien de Winnipeg à micro fermé, mais à micro ouvert aussi, avant la chanson. D'ailleurs, c'est pas étranger, là, Willows, cet artiste-là, est une franco-métisse de Rivière-Rouge au Manitoba, donc tout est dans tout.
1: Tout est dans tout.
0: Voilà. Et c'était très joli, cette chanson-là, qui est je reviens toujours. Voilà, on revient toujours à Winnipeg. On dit plus qu'à Winnipeg, les nuits sont longues.
2: Non, c'est plus
0: on
2: ne
0: dit plus. On n'en parle plus. François Lemay, rebonjour.
3: Rebonjour.
0: Donc, tout au long de cette série-là, vous vous êtes intéressé à des musiciens, à des bandes sonores. Là, on va s'intéresser à des gens qui travaillent au Canada anglais. Et pour le prochain épisode, vous nous parlerez de musiciens canadiens, mais qui travaillent à Hollywood.
3: Ils sont partis à Hollywood, mais ceux-là sont restés principalement ici.
0: Principalement.
3: Puis ça commence par le documentaire. Toujours, on revient toujours au documentaire. Puis c'est un des thèmes, Stéphane, de l'émission, qu'on a remarqué, c'est que on fait tout avec rien. Ici, dans le cinéma canadien, il faut faire beaucoup avec peu. C'est la même chose au cinéma canadien. Donc, on est au début des années 30, lorsqu'arrive le cinéma parlant. On commence les premiers essais avec le son, avec la musique. C'est ce qu'on va faire, bien sûr. Puis on y revient encore à l'Office national du film, entre autres. Mais aussi dans des séries documentaires, dont cette série Canadian Cameo, qui présente des portraits de villes et de gens canadien, dont ce Rhapsody in Two Languages, qui est un film sur le Montréal des années 30, qui est sorti en 1934, qui est ce qu'on appelle un film symphonie. Donc, on montre le Montréal de la Dépression, avec d'un côté aussi les dualités de la langue français-anglais, le fait que ce soit une ville biculturelle. Ce qui est intéressant, je pense que c'est ce qui va intéresser Micheline, c'est que le film est monté, structuré par la musique en tant que telle. C'est le compositeur Howard Fogg, de qui on sait pas grand-chose, à part qu'il a composé la musique de ce film-là, donc Rhapsody in Two Languages, qui est une musique narrative, qui raconte ce qu'on voit à l'écran, qui va servir vraiment à rythmer ce film-là. Il y a très, très peu de narration. Le mieux, c'est d'écouter un extrait, vous allez voir, tout de suite, vous allez voir les images dans votre tête.

0: félicitations.
1: Voilà. Et on l'entend.
0: Ouais, puis on entend dans notre voix, la tête, la voix du narrateur, on l'entend dans notre tête, c'est Oh, Wonderful Montreal, avec cette musique.
2: Oui, oui, oui. Ça, c'était 1934.
0: Oui, 1934.
2: Mais là, vous allez remonter encore plus loin.
0: Ah, ben oui, oui, oui, oui, oui. Parce que pour le cinéma canadien, le point de départ de la composition originale de musique, on revient en 1928 avec un certain Ernest Dainty pour un film qui a été très populaire en 28 qui s'appelle Carry On Sergeant. Alors lui, Dainty, c'est un pianiste, c'est un organiste, c'est un compositeur, chef d'orchestre qui vient de Londres, qui est né en 1891, mais qui va s'installer à Toronto dès son enfance. Il va être formé comme chef d'orchestre au Canada, mais bien sûr, il faut faire ses classes aussi en Europe. Il est, Dainty, un spécialiste de Chopin et il va devenir, après la Première Guerre mondiale, le spécialiste, la figure importante de la vie musicale canadienne, autant au cinéma qu'en concert. On se souvient à l'époque qu'à la CBC, à Radio-Canada, on avait nos orchestres. Ouais. Alors, il va être chef d'orchestre de la CBC, va fonder un chœur masculin. Et ce film-là, Carry On Sergeant, un film militaire de 1928, va tellement être populaire que cette chanson-là, dont on va entendre un extrait, va devenir la chanson chantée par les soldats durant la Deuxième Guerre mondiale. Ça va s'inscrire dans l'iconographie populaire.

0: Ça fait sourire Micheline, en tout cas.
1: Oh, Seigneur, oui. Tu m'en tues.
0: C'est daté. Carry On, donc Ernest Dainty,
2: oui.
0: Pianiste, organiste, chef d'orchestre canadien, mais né à Londres. Oui. Quand on parle de l'histoire du cinéma canadien, on revient toujours à l'ONF.
2: On revient encore une fois, bien sûr, génération de compositeurs qui va commencer à émerger à l'ONF. Puis c'est difficile de parler de compositeurs, de compositrices de musique de cinéma canadien, puisqu'on en parlait en début d'émission, cette idée qu'aussitôt qu'ils connaissent un peu de succès, ils s'en vont. Donc, faut retourner vraiment dans presque les débuts du cinéma canadien. De là va émerger une figure extrêmement importante qui s'appelle Louis Applebaum, qui a été à la NFB, au National Film Board. C'est lui qui va contribuer à institutionnaliser la pratique de la musique à l'ONF et au NFB, parce que lui-même va en composer des centaines pour des films documentaires, pour des films éducatifs, puis il va développer cette fameuse signature musicale-là qu'on va entendre plus tard, qui est reliée aux films de l'ONF et du NFB des années 30, 40 et 50. Alors lui, il est né à Toronto, il va étudier à l'Université de Toronto, puis à New York, avant de s'imposer, comme je le disais, comme la figure centrale de la composition pour le cinéma. Et c'est en 42 qu'il va devenir directeur musical de l'Office national du film du Canada. Il va composer quand même 250 trames sonores pour des films là-bas. Alors, évidemment, il va jouer un rôle déterminant dans le développement des institutions culturelles canadiennes, le cinéma particulièrement. Il va participer à la fondation du Festival de Stratford, pour lequel il va composer évidemment des musiques de scène, parce qu'on sort pas le compositeur du gars. Il va contribuer à la création du Centre national des arts. Et là, lui, va être reconnu à Applebaum autant pour son œuvre musicale que pour son engagement institutionnel. Il va recevoir l'Ordre du Canada. Puis écoutez la musique tirée de Royal Journey, un film de 51, documentaire de l'Office national du film. Je pense que Micheline, vous allez l'aimer celle-là aussi, puisque on va suivre la visite de 5 semaines de la princesse Élisabeth et du duc d'Édimbourg

0: On le reconnaît,
1: ouais.
0: Cette signature-là, évidemment très royale. Donc, ce voyage qui a duré à peu près 5 semaines, on a parcouru le Canada, Québec, Vancouver, les Maritimes, Terre-Neuve. Si vous avez vu la fameuse série The Crown, on fait état, entre autres, de ce voyage-là.
1: Bien. Est-ce qu'on aborde ce film noir dans le genre, là,
0: ouais.
1: Canadien, réalisé par un certain Fedor Ozep.
0: Bilingue.
1: En bilingue,
0: tourné en bilingue à l'époque, littéralement, Whispering City, qui était tourné dans le Vieux-Québec. C'est une jeune femme qui enquête sur la mort mystérieuse de sa sœur. C'est considéré comme un suicide, mais évidemment, elle le sait que ce n'est pas un suicide. Elle va se ramasser dans un réseau de manipulation puis d'identité dissimulée. Film très sombre, un film noir, vous l'avez dit, Stéphane. Mais ce qui est drôle, c'est qu'il a été tourné à la fois en français et en anglais avec des acteurs, des actrices différentes. Donc, ouais. Ils ont vraiment tourné chaque scène, l'une après l'autre, dans deux langues, avec des acteurs différents, ils vont le faire. En français, le titre du film, c'est La Forteresse, et non pas Whispering City. Il y a des extraits d'ailleurs qui sont disponibles sur YouTube. C'est Maurice Cecil Davis, né en 1904, mort en 1968, donc qui est compositeur, arrangeur, chef d'orchestre, qui vient d'Ottawa, mais qui a été actif surtout ici à Montréal, qui va signer la musique de ce film-là. C'est un pianiste à l'origine, et lui aussi va travailler pour la radio de la CBC ici à Montréal. Il va devenir réalisateur musical, donc il va servir à structurer le son de la radio de la CBC, entre autres, au cours des années 40 et des années 50. Il va quitter la CBC en 48, il va devenir compositeur indépendant. Et là, vous avez envie d'entendre cette musique-là de Whispering City. On va l'écouter, vous allez voir.

0: Alors, ça, c'était donc la musique de Whispering City, Morris Cecil Davis.
1: On reconnaît facilement l'esthétique de l'époque, cette espèce de musique descriptive qui accompagne vraiment les scènes puis qui met des fois un peu trop l'emphase sur ce qui se passe à l'écran.
0: Il nous reste une petite minute.
1: Oui, on va parler d'Andrew Luckington.
0: Allons-y.
1: Oui, parce qu'on disait, évidemment, c'est difficile de trouver des compositeurs, des compositrices qui vont demeurer. Lui, il va le faire majoritairement en restant ici, même s'il est tout jeune, il est né en 74. À Burlington, en Ontario, c'est un compositeur de musique canadienne, aussi de télévision. Il va arriver dans le paysage au début des années 90. Il va travailler sur des films comme Center of the Earth, City of Ember, Percy Jackson, San Andreas et Rampage, donc des films à la fois américains, aussi des films canadiens majoritaires. Il va travailler aussi pour la télévision sur des séries comme Mayor of Kingston. C'est un compositeur qui a vraiment le sens du spectaculaire. On parle de textures sonores riches. Il va remporter en 2009 le prix du Breakout Composer of the Year, donc meilleur jeune compositeur de l'année. On va se laisser sur un extrait de la bande originale du film indo-canadien qui s'appelle Siddharth. C'est un film de Richie Mehta qui est sorti en 2013. Allez, faire une idée de ce genre de son-là. J'aime beaucoup le mot anglais bombastique, même s'il n'est pas toujours très
0: Mais on va l'écouter pour sortir de l'émission. Je vais saluer quand même l'équipe qui a travaillé sur cet épisode. D'abord, Mickey Langteau, merci beaucoup, Micheline, de nous avoir fait découvrir, et je pense à beaucoup de monde, le Winnipeg Film Group. On salue nos amis qui nous écoutent au Manitoba.
2: Oui.
0: Marc Cassivi, chroniqueur à la presse, passionné de cinéma depuis toujours et pour toujours, j'imagine.
3: Ben oui, pour toujours.
0: Pour toujours. Merci d'avoir été là. François Lemay, collègue animateur de Ici Musique. Parce que des fois, je dis Espace Musique, puis vous me corrigez. La chaîne culturelle de Radio-Canada sur la bande de FM. Et vous, Marc et François, on vous retrouve pour le cinquième épisode où vous allez nous parler, entre autres, on va parler d'Hollywood dans cet épisode-là, beaucoup. On collaborait à l'émission aux archives Sophie-Hélène Gibson, à la technique Pierre Lévesque, à la réalisation Marc Coiteux, au microphone Stéphane Garneau. Merci d'avoir été là et on se retrouve pour le prochain épisode.

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0: Ici Madeleine Blais-Morin. À ça nous regarde ce soir.
1: De toute façon, j'en achèterai pas. C'est une question de principe.
2: J'aime bien le bourbon.
3: On ne poserait pas de problème de ne pas en acheter.
0: Les Canadiens sont-ils prêts à mettre de l'eau dans leur vin?
4: Ça se peut qu'on va remettre les produits américains dans les magasins, mais je vous demande de les laisser là.
0: Pendant qu'Ottawa continue de négocier avec Washington,
5: on est encouragé.
0: Les provinces jouent de prudence.
6: Il y a des analyses sérieuses, rigoureuses qu'on est en train de réaliser.
0: Les produits laitiers et l'alcool au cœur des préoccupations. Aussi à l'émission, aurons-nous bientôt une nouvelle arme dans la lutte contre le cancer? Des résultats encourageants pour un vaccin contre le cancer de la peau. Et plus tard... des mots et des notes pour célébrer un grand musicien.
7: Il était gentil avec tout le monde.
8: C'est un grand qu'on célèbre.
9: Un vrai monsieur avec un très grand M majuscule.
0: Dernier hommage au pianiste de jazz, Oliver Jones. Bon jeudi soir à tous. Il reste encore des gros points d'interrogation sur les négociations commerciales entre le Canada et les États-Unis. Le ministre Dominique Leblanc, qui était rentré à Ottawa hier, est revenu à Washington aujourd'hui. Il resterait des détails à régler. Lesquels? Et est-ce que l'ensemble des provinces vont accepter de remettre l'alcool sur leur tablette? Et les consommateurs, eux, ils en achèteraient ou pas du vin et de l'alcool américain? Dans un instant, on va distiller cette question. D'ailleurs, gênez-vous pas pour nous écrire. Mais d'abord, pour faire le point sur les derniers développements, je joins ma collègue Juliane Lapointe à Ottawa. Bonsoir, Juliane.
10: Bonsoir, Madeleine.
0: Donc, les négociations se sont poursuivies aujourd'hui. Le ministre Leblanc a eu une longue rencontre avec le représentant américain au commerce, Jamieson Greer. Dominique Leblanc, qui s'est montré quand même optimiste?
10: Oui, ça ressemblait quand même, cette déclaration à la sortie de sa rencontre, au discours qu'on a connu dans la dernière année dès qu'il est question de négociation avec le ministre Dominique Leblanc et les représentants américains. Mais on a senti quand même dans les derniers jours que c'était davantage tendu. Alors aujourd'hui, oui, davantage d'optimisme. Il a dit qu'on a fait du progrès, que les choses avancent et qu'on est très près d'une entente. Vous l'avez dit, c'est une rencontre qui a été quand même très longue quand on compare aux dernières discussions des derniers jours, plus de 3 heures depuis le début de l'après-midi jusqu'à la mi-après-midi, avec plusieurs journalistes, bien sûr, qui attendent à l'extérieur. On sent finalement, un peu comme au début de la semaine, que le compteur, il avance, que ce sursis qui a été accordé par Donald Trump, il n'est pas éternel. Il faut que ces discussions-là, même si on parle de détails à attacher, de points à finaliser, mais que ça mène en bout de ligne à une entente claire, à une entente concrète et surtout satisfaisante, bien sûr, pour les deux parties, d'ici demain minuit, donc samedi, finalement, dans la nuit de vendredi à samedi. Alors, le temps, il file. On avait l'impression qu'on en avait beaucoup, peut-être, il y a quelques heures de ça, mais là, tranquillement, on se rend compte qu'il faut attacher tout ça. Donc, bref déclaration, je le disais, Dominique Leblanc qui a été très peu bavard. On va écouter ce que ça a donné.
11: On vient de conclure une longue et importante discussion avec M. Greer et ses collègues. Vous avez peut-être noté, Mme Charette demeure à l'édifice, à l'intérieur, pour faire le travail qui s'impose. On est arrivé ici pour continuer d'avancer vers une entente qu'on croit est dans l'intérêt des travailleurs canadiens, de l'économie canadienne. On est

0: est encouragé parce qu'on continue de faire d'avancer, de faire du progrès.
1: Donc, le ministre Dominique Leblanc, qui avait d'ailleurs à ses côtés Marc-André Blanchard, le chef de cabinet de Mark Carney. Mm-hmm. Il n'était pas là, lui, lors des dernières rencontres. Et c'est quand même bon signe, tout ça, d'avoir cette présence d'une voix qui représente le premier ministre. On sent que le fil d'arrivée, il n'est pas très loin. Et ça se poursuit, bien sûr. Et on sait que Dominique Leblanc, bon, qui était à Ottawa hier, donc n'a pas tardé à remettre les pieds à Washington. Mm-hmm. On sent encore cette pression là, qui est de retour, finalement, sur l'équipe de négociation.
2: Et quand il dit Mme Charrette est encore à l'intérieur, c'est Janice mm-hmm. Charrette, la négociatrice en chef pour le Canada. Bon, il y a eu une rencontre virtuelle entre Mark Carney et les provinces, les premiers ministres des provinces hier. Tranquillement, les provinces prennent position, mais on sent quand même qu'elles sont prudentes.
1: Ouais, on a vu vraiment hier, déjà après cette rencontre-là, de la part de Mark Carney, qui a parlé du contenu de ce qu'on connaît d'abord de cette entente-là au premier ministre. Peu à peu, les premiers ministres qui sont sortis, Tim Houston de la Nouvelle-Écosse, par exemple, qui hier s'exprimait déjà en disant « On nous a demandé de remettre l'alcool des États-Unis sur nos tablettes ». Donc ça, c'est une des concessions qu'on avait vu venir. Ça fait longtemps qu'on en parle de cette possibilité-là. Et c'est peut-être là que ça devient assez évident qu'on n'a pas toute la même conception de ce que ça représente. Il y en a certains qui ont levé la main, qui ont dit « On est prêt à le faire ». Tim Houston, je le disais, également en termes Neuve-Labrador. On sent une réticence du côté, par exemple, de la première ministre du Québec, Christine Fréchette, qui, elle, encore ce matin, s'est entretenue avec Mark Carney pour avoir davantage de détails et qui rappelle que c'est le Québec qui va prendre position, qui va prendre cette décision-là à la toute fin. Donc, on n'est pas non plus encore là vendu à l'idée de cet accord-là et ça va être un travail à faire du côté de Mark Carney. Et pour vous donner un peu une idée là, de tout ce qu'on entend de la part des provinces, je vais vous laisser entendre Wab Kinou, le premier ministre du Manitoba, qui lui, et ce sera suivi de Tim Houston de la Nouvelle-Écosse, mais il commence en anglais en disant que selon lui, Mark Carney les a presque suppliés, les premiers ministres provinciaux, à accepter de remettre l'alcool américain sur les tablettes.
3: He was, I wouldn't say that he was begging us, but what is a step before begging? Ben, je demande au Manitobain, oui, ça se peut qu'on va remettre les produits américains dans les magasins, mais je vous demande de les laisser là, dans le magasin.
4: When the Prime Minister asks something, it's good for the country. It's not my desire to try to play my own politics with it. This is about the country.
1: Donc, Tim Houston qui dit, quand le Premier ministre du Canada nous demande de faire quelque chose de bien pour le pays, je ne veux pas commencer à faire de la politique. Il dit que ce qui compte, c'est notre pays et des dizaines de milliers d'emplois à travers le Canada. Donc, essentiellement, lui, il disait en soirée, mais en tout cas, il y a peu de temps, là, qu'il n'était pas d'accord avec l'idée de Wab Kinou de demander finalement aux Manitobains de ne pas acheter l'alcool américain si on est pour voir ce retour sur les tablettes. Donc, on voit que ça peut peut-être créer certaines tensions entre les provinces. Évidemment, on va suivre ça dans les prochains jours. Ce qui est intéressant, et je termine avec ça, c'est le fait que celui qu'on n'a pas entendu, Doug Ford, premier ministre de l'Ontario, celui qu'on appelle le capitaine de l'équipe Canada, qui s'est fait très, très discret. Donc, ça aussi, ce sera intéressant de voir quelle sera sa réaction dans les prochains jours.
2: Juliane Lapointe à Ottawa, merci.
1: Je vous en prie.
2: Oui, l'alcool américain, c'est vraiment devenu un symbole hein, de cette bataille commerciale. Je ne sais pas si vous vous souvenez, le printemps dernier, quand le secrétaire au commerce Howard Lutnick avait dit que c'était insultant, que c'était outrageant que le Canada retire des bouteilles de ses tablettes. Mais dans les faits, qu'est-ce que ça représenterait réellement que l'alcool américain fasse son retour au Canada ou dans plusieurs provinces au Canada? Autant pour les États-Unis que pour le Canada. Emma Guerrero-Dufour s'est penchée sur la question. Bonsoir, Emma.
5: Bonsoir, Madeleine.
2: Avant la bataille commerciale, c'était quoi la taille du marché de l'alcool américain au Canada?
5: C'est sûr, quand on pense à l'alcool américain, on pense spontanément à des produits comme le bourbon, hein, le whisky Jack Daniels, par exemple, ou encore les vins de la Californie. Et si on regarde les chiffres, ceux de Statistique Canada, grosso modo, c'était 1 milliard de dollars d'alcool américain qui entrait au Canada chaque année. Mm-hmm. Ça, c'était avant le retrait des tablettes, évidemment. Et depuis ce retrait, on a vu une chute des exportations américaines, évidemment, vers le Canada en raison de la baisse de la demande, une chute quand même drastique de 81%. Il faut nuancer quand même parce que l'alcool, c'est une petite part de tout le commerce entre le Canada et les États-Unis. Mais si on regarde du côté américain et si on se penche sur le vin en particulier, l'Association américaine des économistes du vin estimait en 2024 que c'était environ le tiers.

0: tiers de toutes les exportations américaines de vin qui allaient au Canada.
1: Quand même.
0: On peut quand même comprendre donc que ce boycottage effectué par la majorité des provinces depuis le printemps 2025, ça a quand même pu faire mal aux viticulteurs américains.
1: Oui, alors là, les consommateurs dans plusieurs provinces n'avaient pas le choix, ne pouvaient pas acheter de l'alcool américain. Il n'y en avait plus sur les tablettes. Mais si l'alcool fait son retour, est-ce que les Canadiens vont en acheter? Ça, c'est la grande question. C'est peut-être plus difficile à mesurer précisément, mais on peut quand même avoir certaines indications.
0: Absolument. Et comme on peut l'imaginer, les avis sont partagés. En tout cas, si on se fie aux Canadiens qui ont été interrogés un peu partout au pays, on les écoute.
2: Oui, je suis d'accord.
3: Pourquoi?
2: Ben parce que moi, j'aime les vins des États-Unis.
4: Oui, j'aime bien le bourbon.
5: Pas aujourd'hui, pas demain, peut-être quand il y a une autre présidente.
6: Je ne veux pas supporter l'économie américaine.
0: On entendait un peu plus tôt certains premiers ministres des provinces, entre autres au Manitoba, ou Wapkinou, qui rappelaient que les gens eux-mêmes peuvent décider de ne pas en acheter malgré la disponibilité des alcools américains dans les succursales. Mais est-ce qu'un mouvement de boycottage citoyen comme celui qu'on voit actuellement peut vraiment durer, surtout s'il y a une forte compétitivité au niveau des prix? On va écouter là-dessus Jacques Nantel, il est professeur émérite à HEC Montréal et spécialiste du commerce de détail.
7: À peu près toutes les études sur les mouvements de boycott le montrent. Il y a une tendance qui s'estompe. C'est ce que l'on va voir. Maintenant, on part de haut, là. On part d'un mouvement de boycott qui est sans égal. Moi, je vous dirais qu'avant qu'on retourne à la normale, si l'aspect politique revenait à la normale, on en a pour 3 ans facilement.
0: D'ailleurs, on a vu la tendance s'estomper, entre autres, au niveau du tourisme. Tous ces Canadiens qui avaient l'habitude d'aller aux États-Unis, qui ont cessé de le faire. Le mouvement était assez fort entre 2024 et 2025. Rappelez-vous, le nombre de passages avait chuté. Il y a eu presque 700 000 passages de moins en 2025 qu'en 2024, selon Statistique Canada. Mais après 15 mois consécutifs de recul des passages vers la frontière sud, eh bien, en 2026, ça a remonté légèrement. Donc, les touristes canadiens recommencent à retourner aux États-Unis. Même si on est loin des niveaux d'avant la guerre commerciale, le mouvement de boycottage ralentit.
1: Oui, je peux déjà vous dire, Emma, là, qu'il y a des gens qui nous écrivent en disant, par exemple, Stéphane, de mon côté, non, je n'achèterai pas d'alcool des États-Unis. Le lien est brisé pour longtemps. On a d'autres messages qui rentrent. Gênez-vous pas pour nous écrire. Mais les producteurs, ils en disent quoi de tout ça, nos producteurs à nous?
0: Plusieurs producteurs d'alcool ont été interrogés aujourd'hui, en particulier au Québec, puisqu'on ne sait pas encore si le Québec va réintégrer les produits américains dans les SAQ. Il y a la première ministre Christine Fréchette qui en a parlé aujourd'hui, mais elle n'a pas été en mesure vraiment de fournir une réponse claire à cet égard-là, comme nous le disait Juliane un peu plus tôt. Il faut dire que les producteurs de vins québécois ont pu profiter de cette absence des vins américains pour se faire connaître. Le Conseil des vins du Québec parle d'une augmentation des ventes de plus de 50 % en 2025 par rapport à 2024. On va écouter à ce sujet le viticulteur Charles-Henri de Coussergues. Il est copropriétaire du vignoble de L'Orpailleur à Denham en Estrie.
8: C'est sûr qu'il y a un peu d'inquiétude et surtout sur le positionnement de nos vins à travers le réseau de la SAQ. Le bon côté des choses, c'est qu'ils ont bien vu qu'il y avait de la demande en magasin lorsqu'ils ont positionné plusieurs vins québécois. Depuis plusieurs mois, il y a eu une réponse du consommateur. Donc, c'est de voir dans les prochaines semaines, dans les prochains mois, comment la SAQ va positionner, où vont aller ces vins qui étaient dans la section américaine, où ils vont aller dans les magasins.
0: La SAQ, de son côté, assure que quoi qu'il arrive, les produits locaux auront encore leur place sur les tablettes dans ses succursales.
1: Merci, Emma.
0: Au revoir.
1: Et là, il y a Christine qui nous dit, oui, elle va boycotter les vins et les produits laitiers qui seront vendus en épicerie. Oui, on va parler de gestion de l'offre demain à l'émission.
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1: Pour les habitués de l'émission, vous avez entendu Raphaël Jacob dire à l'émission hier que la dette américaine et les intérêts plus élevés avait peut-être à voir avec la volonté de Donald Trump de s'entendre avec le Canada. La taille de la dette publique des États-Unis fait parler d'elle depuis hier. Elle a dépassé les 40 000 milliards de dollars américains, ce qui a poussé le secrétaire au Trésor Scott Bessent à intervenir sur le marché obligataire. Est-ce que les investisseurs ont été rassurés? On en parle avec Philippe-Antoine Saunier. Bonsoir, Philippe-Antoine.
10: Bonsoir, Madeleine.
1: En fait, le taux ou les taux d'emprunt grimpent depuis quelques années déjà.
10: Oui, voilà. En 2020, les obligations américaines sur 30 ans rapportaient moins de 2 % par année. Mardi, le taux a dépassé 5,3 %. C'est un niveau jamais vu depuis 2007. Pourquoi? Bien, parce que les déposants, ceux qui veulent placer des fonds en lieu sûr, hésitent de plus en plus à prêter à long terme au gouvernement américain. Ils demandent un rendement plus élevé pour le faire. on est quand même loin des taux obligataires.

0: de 15% qu'on a connu dans les années 80, au début des années 80. Mais il y a quand même une inquiétude qui s'installe, selon Jean-Pierre Aubry, un économiste qui a travaillé pendant 30 ans à la Banque du Canada.
1: Les taux à long terme augmentent en partie parce qu'on a moins confiance dans le long terme. Si on avait des perspectives de progrès économique énormes, etc., etc., les taux à long terme bougeraient peu parce qu'ils se disent « Hey, c'est fiable, ça, c'est sûr. » D'habitude, on a joué beaucoup sur le court terme. Puis quand on voyait ça, les taux à court terme ont bougé beaucoup, soit à monter, soit à descendre. Et les taux à long terme ont relativement peu bougé. Et là, on se disait, oh, la situation, c'est juste pour 1, 2, 3 ans, puis après ça, on va revenir. Mais là, on se pose des questions, c'est des choses plus profondes.
2: Alors, pourquoi cette inquiétude? Est-ce que c'est lié à la taille de la dette?
0: Ben, la dette américaine est de plus en plus préoccupante. En fait, elle a doublé depuis l'arrivée au pouvoir de Donald Trump en 2017. Le gouvernement américain a dû emprunter beaucoup pendant la pandémie, on le sait. C'est ajouté à ça la guerre au Moyen-Orient et d'autres facteurs aussi. Et puis, les revenus ne sont pas vraiment au rendez-vous à cause des baisses d'impôts qui ont été consenties par l'administration Trump. La situation budgétaire américaine est encore une fois dans une impasse, note Steve Ambler, professeur émérite à l'UQAM et chercheur à l'Institut Cilley Howe, qui est un spécialiste de la politique monétaire.
3: Ça prendrait une réforme fondamentale de la sécurité sociale aux États-Unis, et ça, pour ça, ça prendrait une espèce de consensus entre les deux grands partis politiques aux États-Unis. Et puis là, je pense que c'est difficile de concevoir que ça va arriver.
0: Et il y a d'autres facteurs qui font augmenter les taux d'emprunt à long terme. Il y a d'autres pays qui continuent de s'endetter, bien sûr. Et il y a, par exemple, la construction des centres de données pour l'intelligence artificielle qui demande, elle aussi, des capitaux énormes.
2: Philippe-Antoine, je le ferai pas tout le temps, mais de quelle façon ça nous regarde, ça?
0: Ben, ça fait augmenter les coûts d'emprunt un peu partout et ça met de la pression sur la Banque du Canada. Éventuellement, si les coûts d'emprunt à long terme augmentent, les gouvernements vont devoir payer plus cher pour financer leurs déficits. Les prêts aux entreprises et aux particuliers vont coûter plus cher aussi et ça va être plus difficile de financer des projets plus risqués.
2: Je le disais en introduction, le secrétaire au Trésor a donc décidé d'intervenir sur les marchés.
0: Oui.
2: Donc, expliquez-nous, là, il veut rassurer les investisseurs.
0: Oui, pour faire baisser le taux de rendement des obligations à long terme. Et le secrétaire au Trésor, Scott Bessent, a décidé hier de doubler les achats d'obligations américaines de 30 ans par le Trésor américain. Avec l'offre et la demande, si le Trésor rachète plus d'obligations, leur valeur sur le marché monte et leur rendement diminue. Ça a eu un certain effet. Le taux a chuté hier matin, mais il est remonté aujourd'hui presque au même niveau qu'il était mardi. Alors, Scott Bessent a laissé entendre aujourd'hui qu'il était prêt à aller encore plus loin. Mais il y a quand même une limite à ce que peut faire le Trésor américain là-dessus. Son pouvoir est assez marginal si on considère toutes les obligations américaines qui sont en circulation. Et en plus de ça, il y a la Réserve fédérale américaine, la Banque centrale des États-Unis, qui, elle, de son côté, elle a l'intention de vendre de ses obligations à long terme pour équilibrer son bilan. Alors ça pourrait annuler en partie les efforts du Trésor américain.
2: Ce qui n'est pas rassurant.
0: Non, et si la panique s'installe, là, il pourrait y avoir un effet boule de neige sur l'économie américaine, explique Steve Ambler.
3: Si tout le monde perd confiance, les taux d'intérêt, surtout sur les obligations de long terme du Trésor américain, pourraient augmenter rapidement. Ce qui va augmenter les paiements d'intérêt sur la dette, ce qui augmente le déficit et ce qui fait croître la dette encore plus rapidement. Donc, c'est une espèce de cercle vicieux possible. Je pense qu'on n'est pas encore là, mais c'est une possibilité à ne pas négliger.
0: Pour le moment, par contre, Steve Ambler estime que l'économie américaine se montre résiliente, avec un taux de croissance enviable parmi les pays industrialisés. Mais s'il y a un vent de panique qui s'installe, tout peut changer.
2: Philippe-Antoine, merci.
0: Merci.

On va maintenant vous parler d'une nouvelle encourageante dans la lutte contre le cancer. C'est encore à l'étape expérimentale, mais deux compagnies pharmaceutiques américaines, Merck et Moderna, ont annoncé hier avoir obtenu des résultats probants lors de la dernière phase d'essai clinique pour un vaccin destiné aux personnes atteintes d'un mélanome, le cancer de la peau. C'est la technologie

0: La technologie de l'ARN messager qui est utilisée, comme c'était le cas pour certains vaccins contre la COVID-19, à quel point cette annonce, dont on n'a pas tous les détails précis encore, peut-elle générer de l'espoir? Est-ce que cette possible avancée peut s'appliquer à d'autres types de cancers? Ce qui serait pas banal, hein, parce que selon les prévisions de la Société canadienne du cancer, environ un Canadien sur quatre va mourir de la maladie. Avec nous ce soir, le docteur Denis Soulière, il est hématologue, oncologue et porte-parole scientifique de la Société canadienne du cancer. Docteur Soulière, merci d'être en studio.
1: Avec plaisir.
0: Docteur Soulière, je le disais, des résultats encourageants qui sont tirés de la dernière phase des essais cliniques. Il faut le préciser, pour des patients qui étaient déjà atteints de la maladie. Donc, on n'est pas en train de parler de la prévention ici, là.
1: Exactement. Donc, on a plusieurs façons dont on peut parler d'un vaccin. On peut parler d'un vaccin préventif, comme on essaie de le faire pour plusieurs maladies pédiatriques, par exemple. On peut parler aussi de vaccins qui ont un but thérapeutique. Mm-hmm. Donc, thérapeutique, c'est-à-dire, comme vous l'avez mentionné, quelqu'un qui a déjà la maladie et qu'on tente de traiter. Vous savez, il y a un exemple très probant qui existe depuis très, très longtemps, c'est pour la rage. Hein, des gens qui sont exposés à la rage, on commence à les vacciner à ce moment-là avant qu'ils redéveloppent formellement la maladie. Donc, on leur donne une immunité. On essaie de faire un peu la même chose ici. Des gens qui ont déjà le cancer, que l'on a traité. Hein, dans le contexte de l'étude dont on parle, là, c'est des gens qui avaient un mélanome, qui a été l'objet d'une opération. Donc, il n'y a pas de maladie apparente, mais que l'on sait avoir un risque de récidive qui est très élevé. Mm-hmm. Donc, dans un délai de 5 ans, environ 50 % de ces gens-là ont un risque que la maladie revienne. Mm-hmm. Et on tente de dire, donc, est-ce que le fait d'ajouter une vaccination qui est développée à partir d'une technologie d'ARN messager, combinée à de l'immunothérapie que l'on utilise déjà, mm-hmm. fait en sorte que l'on réduit ce risque-là. Et c'est ce que, effectivement, cette étude-là semble avoir démontré.
0: Et là, on parle, vous l'avez bien dit, de la technologie ARN.

0: ARN messager. Comment ça fonctionne plus spécifiquement dans ce cas-là?
1: Le but dans le contexte de l'ARN messager, c'est d'être capable de, à partir d'une tumeur, de chaque individu, d'être capable d'identifier quelles sont les caractéristiques qui sont anormales et qui sont particulièrement exprimées dans cette tumeur-là. Vous savez que quelqu'un qui a un mélanome, si vous avez un mélanome, ce sera pas le même que moi je vais développer.
0: Est-ce que ça va être substantiellement différent?
1: Il peut y avoir des différences assez significatives pour nous amener à développer un vaccin qui va être différent. Et la valeur de l'ARN messager est justement de faire en sorte que l'on soit rapidement capable de développer une technologie de vaccinale. Donc, quand on faisait des vaccins plus classiques, on devait isoler une protéine, la donner et faire en sorte que l'on développe une réponse immunitaire. Dans le contexte de l'ARN messager, on peut avoir de multiples antigènes qui sont identifiés sur une tumeur pour lesquels on va développer de l'ARN messager, le donner, qui va être traduit dans la personne et qui va monter elle-même une réponse immunitaire. Donc, on a une façon de faire qui est individualisé à chaque personne, mais qui est aussi rapide, contrairement à tout ce qu'on avait comme technologie vaccinale auparavant.
0: Donc, si je comprends bien, un traitement qui est beaucoup plus précis, personnalisé. Et comment ça se distingue de l'immunothérapie? Parce que là, on disait dans cette dernière phase d'essai clinique, c'était combiné à de l'immunothérapie plus classique.
1: Oui, l'immunothérapie qui est pas très spécifique. On sait que l'immunothérapie, dans le contexte du mélanome, peut fonctionner dans la très grande majorité des cas. Donc, pour prendre des termes techniques, c'est un anti-PD-1 que l'on donne, donc qui est capable de renverser le mécanisme qui arrive avec le cancer, c'est-à-dire qu'une tumeur peut envoyer un signal à notre système immunitaire de ne pas le reconnaître. Donc, déjà, on a un premier médicament qui est cet anti-PD-1 qui est capable de renverser en partie cette caractéristique qui a été causée par le cancer et auquel on ajoute une réponse vaccinale spécifique contre le cancer lui-même, celui qu'on a isolé à partir de l'acte chirurgical et pour lequel on a développé le vaccin. Donc, on a deux éléments importants, hein, d'une réponse vaccinale qui est aussi une réponse immunitaire et d'une réponse immunitaire moins spécifique que l'on tente de réactiver le système immunitaire de la personne qui a développé un cancer.
0: Donc, deux outils qui sont combinés pour le cancer de la peau. C'était le cas dans ces essais cliniques. Est-ce qu'un mélanome se comporte différemment d'un autre type de cancer où on peut imaginer que cette technologie-là pourrait s'appliquer ailleurs?
1: Il y a deux éléments à votre question. Donc, d'un, effectivement, le mélanome a des caractéristiques qui sont assez propres. C'est une des maladies qui répond le mieux à l'immunothérapie classique. Donc, il y avait vraiment une raison de penser que de rajouter un autre type d'immunothérapie, comme la thérapie vaccinale ARN messager, pourrait augmenter la probabilité d'avoir une réponse qui est adéquate. Donc ça, c'est la première chose, c'est la caractéristique de ce type de cancer que l'on traite déjà assez bien avec l'immunothérapie. Le deuxième élément, à savoir est-ce qu'on peut le refaire dans d'autres types de cancers? Oui, tout à fait. De tenter d'isoler des cellules du cancer, d'en spécifier les caractéristiques, de développer des vaccins contre ça. Oui, ce sont des choses qui sont faites actuellement, qui sont l'objet d'études, mais tous les types de cancers ne sont pas aussi, permettez-moi le terme, immunogènes ou réceptifs à l'immunothérapie. Donc, le test devra être fait à savoir si l'immunothérapie classique ne fonctionne pas aussi bien, est-ce qu'on risque d'avoir une meilleure réponse avec la thérapie vaccinale à ARN messager dans ces contextes-là?
0: Donc, les données précises n'ont pas encore été dévoilées. Les actions quand même des compagnies à la bourse se sont emballées depuis l'annonce d'hier. Avez-vous l'impression que c'est trop tôt pour se réjouir ou les nouvelles sont vraiment encourageantes?
1: Les nouvelles sont encourageantes parce que ce n'est pas la première nouvelle. Il y avait déjà une étude de phase 2 qui avait été faite et qui a été d'ailleurs encore une fois rapportée à l'ASCO, l'American Society of Clinical Oncology, au mois de juin. Et qui nous montrait que les premiers résultats qui avaient été obtenus, qui comparaient le vaccin et l'immunothérapie à l'immunothérapie seulement pour des gens qui avaient été opérés, avaient un potentiel de réduire le risque de récidive d'environ 50 %. On n'espère pas nécessairement des résultats aussi probants dans une grande étude de phase 3 qui comprend beaucoup plus de critères et de variabilité. Mais quand même, on sait que l'étude telle qu'elle avait été développée fait en sorte qu'on devrait avoir une réduction que l'on considère cliniquement significative d'un risque de récidive du mélanome chez ceux qui ont eu la double thérapie.
0: Là, je vais vous emmener dans un dans un monde qui n'est peut-être pas autant le vôtre, mais ça se développe quand même, tout ça, dans un contexte de méfiance vaccinale aux États-Unis. Je pense notamment au secrétaire à la santé, Robert Kennedy, qui n'encourage pas nécessairement la recherche, là. Est-ce que ça risque de freiner, justement, les recherches dans ce domaine?

0: Ça a déjà freiné la recherche dans ce domaine-là aux États-Unis avec la réduction des montants qui sont dévolus par le NIH, les instituts nationaux de la santé des États-Unis pour la recherche. Par contre, la qualité de la recherche qui est faite, et on espère que les résultats qui vont être présentés vont être probants par rapport à la qualité de la recherche qui a été faite, devrait amener les gens à reconnaître la valeur de ce qui a été proposé ici. Et contrairement à ce qui avait été suggéré dans le contexte, hein, vous savez, des thérapies vaccinales pour la COVID, où on avait une recherche qui était très, très rapide. Mm-hmm. Ici, on parle d'une recherche qui a été faite sur de très nombreuses années. On parle vraiment d'à peu près de 10 ans d'études avec les vaccins ARN messager pour vraiment démontrer, sans le moindre doute, qu'il y a une thérapie qui donne une valeur ajoutée à ce que l'on a déjà comme type de traitement pour le mélanome qui a déjà été resséqué. Donc, je pense que la valeur de la preuve ici, elle est suffisante, à mon point de vue, pour être capable de convaincre bien des gens qu'il faut poursuivre dans ce domaine-là. Et en ne pensant pas, il faut le dire que ce soit une panacée, que ça va tout régler. Hein? Mmh. Ici, on démontre que cette thérapie est capable de réduire la récidive de cancer quand on le lie à l'immunothérapie. Est-ce que ça sera vrai pour des gens pour lesquels la maladie est déjà revenue et qu'on tente de la traiter? Est-ce que ce sera vrai aussi pour d'autres types de cancers? Ben, toutes ces démonstrations-là ont à être faites. Donc, on a un premier jalon qui est important et qui a été fait. Mais vraiment, on espère que ça va être aussi annonciateur de réponses qui seront positives pour les conditions autres que j'ai nommées, c'est-à-dire des gens avec une maladie plus avancée ou avec d'autres types de cancers.
1: Donc, c'est pas nécessairement un traitement miracle, mais j'ai quand même l'impression, docteur Denis Soulière, qu'il y a des gens qui nous écoutent en ce moment, qui ont déjà été atteints du cancer de la peau, qui se disent, quand ce vaccin-là pourra-t-il être disponible ici au Canada?
0: C'est une grande question. Et à chaque fois qu'il y a un nouveau médicament, le Québec et le Canada sont confrontés à ce qui existe ailleurs dans le monde. Mmh. Non seulement il faut avoir des données positives qui sont présentées et qui sont acceptées par la communauté scientifique, il faut aussi s'assurer que ce que l'on a proposé vient avec un large éventail d'études pour montrer la sécurité du médicament, non seulement dans la courte durée, mais dans la longue durée aussi. Ça vient aussi avec des impératifs de savoir est-ce que le fait de démontrer qu'il y a une absence de récidive, ça fait en sorte qu'à la fin de tout cela, on augmente aussi la survie qui est liée à ce cancer-là. Et est-ce qu'on réduit le besoin de d'autres types de besoins de santé ou de services de santé qu'on doit offrir aux gens s'ils ont une maladie qui est récidivante? Donc, ce sont des questions qui sont importantes quand vient le temps d'approuver la molécule. Mais malheureusement, au Canada, on n'est pas reconnu comme étant des premiers de classe en ce qui est à l'évaluation et au remboursement des nouvelles thérapies. On est généralement près de un an à deux ans après bien d'autres juridictions. Il est fort à parier qu'aux États-Unis, dans les prochains mois, il va y avoir une acceptation de cette thérapie-là. On espère que la qualité des données, quand elles seront formellement présentées, nous amèneront à dire et à suggérer à nos autorités de la santé qu'il faut rapidement approuver ce type de technologie pour les patients qui ont un mélanome qui a été opéré.
1: Docteur Denis Soulière, hématologue et oncologue médical, vous êtes porte-parole scientifique de la Société canadienne du cancer. Merci.
0: Bien plaisir.
1: Restez à l'écoute plus tard à l'émission « Au Maine, la base démocrate change de visage ». C'est le constat de notre correspondant qui parcourt les États-Unis en VR. Louis Blouin fera un arrêt pour nous en parler. Mais d'abord,

0: Des acteurs du monde de la musique et la famille d'Oliver Jones lui ont rendu un dernier hommage cet après-midi à l'église Union United dans le quartier de la Petite Bourgogne à Montréal. Cette église est un symbole fort de la vie du pianiste de jazz de renommée mondiale qui est mort à l'âge de 91 ans en juillet. Il y avait donné son premier concert à l'âge de 5 ans. Il y a des centaines de personnes qui ont assisté à la cérémonie et le public était invité à suivre l'hommage sur écran géant à l'extérieur. Notre collègue Élise Allard était sur place.
1: C'était un grand homme qui valait la peine d'être reconnu pour une dernière fois.
2: Des heures avant la cérémonie, des dizaines d'admirateurs d'Oliver Jones attendaient devant l'église Union United pour dire un dernier au revoir à ce géant du jazz montréalais.
3: Mon père a travaillé avec lui. Mon père était musicien de jazz aussi. Mais il était tellement gentil.
4: C'est le peu qu'on peut faire pour venir payer nos respects aujourd'hui, quoi.
2: Une cérémonie qui bouclait la boucle de la vie et de la carrière d'Oliver Jones dans une église qu'il a fréquentée de sa naissance jusqu'à sa mort, où il a d'ailleurs donné son premier concert à 5 ans seulement. La belle-sœur d'Oliver Jones, Chantal Soucy.
5: C'est sa gentillesse, son calme, il y avait beaucoup de qualités, là.
2: Son cousin, le musicien Vince McKenzie, qui vit aujourd'hui à Toronto, tenait à être présent à cette cérémonie, même s'il a dû parcourir des centaines de kilomètres avec sa famille pour y assister.
6: I remember just his patience, his calmness. He was always calm and so cool.
2: Il se rappelle de la patience, du calme et de l'humilité légendaire de son cousin et se réjouit qu'il ait eu une vie aussi longue et bien remplie.
6: Happy for his life.
7: J'étais très proche d'Oliver.
2: Le contrebassiste Éric Lagacé a joué 12 ans aux côtés d'Oliver Jones.
7: Je l'idolâtrais en quelque sorte quand j'étais un jeune contrebassiste. Et puis quand il m'a demandé que je me joigne à son trio, ben là, c'était pour moi un aboutissement en tant que contrebassiste de jazz.
2: Il est arrivé à la cérémonie avec des dizaines de partitions en main pour y jouer avec le batteur Jim Dugsus, le troisième membre du trio Oliver Jones.
7: J'ai le cahier de partitions d'Oliver. Quand je voyageais avec lui, ben j'amenais ça.
2: La pianiste Lorraine Desmarais, amie de longue date d'Oliver Jones, se souvient d'un musicien virtuose, au talent naturel.
8: Ben écoutez, je connais Oliver Jones depuis 40 ans. On a commencé dans le même hôtel, on faisait du piano cocktail, il venait m'écouter, j'allais l'écouter. Ça s'est tout enchaîné comme ça. J'ai eu l'honneur de jouer avec lui sur des spectacles. Sa famille, je les connais, alors c'est... Ouf! Ça fait toujours un petit quelque chose.
2: La saxophoniste Jennifer Bell se rappelle avoir joué avec Oliver Jones alors qu'elle était encore étudiante.
9: Oliver était un peu le parrain de tous les musiciens montréalais de plusieurs générations. Puis ben là, on a perdu Charlie Biddle, on a perdu Vic Vogel, on a perdu Bernard Primo. Fait que lui, il fait partie de cette cohorte-là. Puis peut-être un des derniers.
2: Parmi ceux qui n'auraient manqué cet hommage pour rien au monde, les cofondateurs du Festival de jazz de Montréal, André Ménard et Alain Simard.
10: Moi, la première fois que je l'ai vu jouer, il avait des gros doigts, puis il faisait jamais une fausse note, il accrochait pas, il était avec une vitesse, mais surtout une inspiration, une musicalité.
11: C'est quelqu'un qui a toujours répondu présent aux besoins du Festival de jazz. Et inversement aussi, quand il y avait une nouveauté, quand il y avait un nouvel album, etc., on accompagnait ces moments-là aussi. Donc, ça a été une grande collaboration, une grande amitié, quelqu'un qu'on aimait énormément.
2: Le fondateur de Just In Time Records, Jim West, qui a produit une vingtaine d'albums d'Oliver Jones, se souviendra de lui comme du musicien qui a changé le cours de sa vie et de sa carrière.
12: Pour 45 ans, c'était incroyable. J'ai pas rencontré une autre personne comme lui.

0: La cérémonie s'est déroulée dans une église bondée, bercée par les chants de sa chorale gospel. L'urne et des photos d'Oliver Jones trônaient en son cœur. Des proches du pianiste s'y sont succédés pour lui rendre un dernier hommage, dont celui très senti de son épouse, Monique Leclerc-Jones.
1: Je suis en deuil d'un ange. Tu n'es plus là où tu étais, mais tu es là, partout où je suis.
2: And now, the purple dusk.
0: La chanteuse d'origine américaine Ronnie Lee connaît Oliver Jones depuis son arrivée au Québec il y a plus de 50 ans. Celle que le pianiste appelait affectueusement sa petite sœur a aussi pris la parole et chanté durant la cérémonie.
2: Je me souviendrai toujours de toi, Alan, mon frère.
0: Parmi les dignitaires présents, des membres du gouvernement du Québec, des partis d'opposition et de la Ville de Montréal, Véronique Fournier, la mairesse de l'arrondissement du Sud-Ouest, où a grandi Oliver Jones et le pianiste Oscar Peterson, souligne l'importance de ces deux musiciens qui nous ont quittés dans l'histoire du quartier.
3: Oscar Peterson, Sweeney Peterson, Oliver Jones font partie de notre arrondissement, que ce soit sur des murales, des parcs, des espaces, mais plus que ça, c'est vraiment l'esprit de la petite Bourgogne. Puis aujourd'hui, c'est les membres de la communauté qui sont ici, c'est les citoyens de la petite Bourgogne, de tous les âges.
0: Une cérémonie de plusieurs heures sous la forme d'une célébration de la musique et de la vie à l'image d'Oliver Jones qui nous a quittés le 22 juillet à l'âge de 91 ans. Ici Élise Allard, Radio-Canada.

0: Ces jours-ci, il y a bien des parents qui reprennent le travail après les vacances, mais en Ontario, il y en a certains qui doivent rester à la maison faute de place en garderie. 4 ans après l'entente avec Ottawa pour offrir des services de garde à 10 $ par jour, l'Ontario est encore loin de son objectif de diminuer les tarifs et de créer des milliers de nouvelles places d'ici la fin de l'année. Marion Bérubé.
1: Des chansons, des livres, des jeux. À première vue, cette salle de centre communautaire a toute une garderie. Mais ici, les parents restent avec leurs enfants. Ce rendez-vous quotidien, offert à de nombreux endroits à travers Toronto, leur permet de profiter gratuitement de différentes activités. Et entre deux comptines, certaines mères échangent sur une réalité qui les préoccupe, l'accès à un service de garde.
2: Yeah.
1: Francesca Ferraro cherche toujours une place pour son fils Julian.
2: Definitely stressed, I would say.
1: C'est assurément une source de stress, dit-elle. La Torontoise n'a pas de plan B lorsque son congé de maternité se terminera en janvier. Elle songe à retarder son retour au travail.
2: If I'm gonna push back my return date.
3: We were 400, number 400 on the wait list.
1: Shuyan Han était au 400e rang sur l'une des listes d'attente où elle avait inscrit sa fille. Elle a finalement opté pour une garderie privée qui lui coûtera environ 1 800 $ par mois.
3: It's a big chunk of the income.
1: Ça représente une part importante de nos revenus, ajoute-t-elle. Pourtant, la promesse était de rendre les garderies plus abordables. En 2022, Ottawa et l'Ontario se sont engagés à offrir des services de garde à 10 $ par jour. 4 ans plus tard, le tarif maximal est fixé à 22 $ par jour dans la province. Gordon Cleveland est professeur émérite à l'Université de Toronto.
4: Getting down to 10 $ a day has become less of a priority. It's less of an immediate priority.
1: Atteindre des frais de 10 $ par jour est moins prioritaire pour le gouvernement de Doug Ford, affirme-t-il. La priorité est maintenant d'offrir plus de places. La province en a promis 86 000 d'ici la fin de 2026. Et les dernières données disponibles montrent que moins de la moitié avait été créée en mars 2025. L'accès pour les francophones reste difficile, comme l'explique la directrice générale de l'Association francophone à l'éducation des services à l'enfance, Martine Saint-Onge.
5: Déjà, si on était là, c'est déjà une bonne étape. Mais il ne faut pas oublier que dans les 86 000, nous, en tant que francophones, on revendique aussi que les places créées reflètent les besoins des francophones, ce qui n'est pas toujours le cas.
1: Jillian Wu a quant à elle trouvé une garderie qui pourrait prendre son fils lorsqu'il sera un peu plus vieux. Mais ses démarches ont été frustrantes.
3: I just feel it's really hard to contact them.
1: On a de la difficulté à rejoindre les garderies, se désole-t-elle.
6: And we say hello to
7: Melody.
6: Melody, how are you?
1: En attendant d'autres réponses, Shuyan et Francesca participent aux activités du centre communautaire le plus souvent possible pour que leurs enfants aient des contacts avec d'autres jeunes de leur âge.
3: A lot of kids and families need to send their kids to daycare. It's a necessity.
1: Les enfants et les familles ont besoin d'avoir accès à une garderie, pense Shuyan Han. Une nécessité que de nombreuses familles attendent toujours. Ici Marion Bérubé, Radio-Canada, à Toronto.
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0: Et on va se rendre aux États-Unis. Évidemment, un des événements qui va marquer l'automne, ce sont les élections de mi-mandat. Et pour prendre le pouls des Américains, notre correspondant Louis Blouin a décidé, lui, de prendre la route et de parcourir le pays en VR. Oui, vraiment, là. Il traverse les États-Unis du Maine jusqu'au Texas et on le retrouve ce soir dans le sud du Missouri à Branson. Louis, bonsoir.
9: Bonsoir, Madeleine.
0: Donc, Branson, là, vous êtes à peu près à mi-parcours. Dites-nous là, pourquoi vous avez décidé de parcourir autant de routes.
9: En fait, l'idée, Madeleine, c'est de prendre un pas de recul, sortir de la bulle de Washington, mm-hmm. du bruit incessant en provenance de la Maison-Blanche, on l'a encore vu cette semaine, aller à la rencontre des Américains, prendre des nouvelles de nos voisins. Qu'est-ce qu'il

0: les déchire, comprendre à quoi ils aspirent, qu'est-ce qu'ils pensent aussi de la direction de leur pays, comment, bien sûr, ça pourrait se traduire aux élections de mi-mandat. Et le long, donc, de ces plus de 7000 kilomètres, j'ai fait le calcul là, qu'on va faire à la fin, on va essayer d'assembler dans notre série de reportages une mosaïque de ce pays que beaucoup de Canadiens, en ce moment, ont l'impression de ne plus comprendre. Mmh.
1: Une série de reportages, vous en proposez un qu'on va pouvoir voir au téléjournal ce soir, dans le Maine. Dans le Maine, et là, c'est ce que vous constatez, c'est que la gauche est en train de changer de visage.
0: Oui, et une gauche qui veut pousser le Parti démocrate encore plus à gauche. Le Maine incarne bien cette crise d'identité au sein de la gauche dans cet État où elle est vraiment en ébullition. Rappelez-vous de la nomination de Graham Platner comme candidat démocrate au poste de sénateur là, qui a fait grand bruit. C'est un éleveur d'huîtres qui avait promis de taxer les milliardaires, une assurance santé pour tous, qui a ensuite dû se retirer après ses allégations d'agression sexuelle. Son programme a été repris à l'arraché par Troy Jackson, un bûcheron au passé syndicaliste. Mais tout ça, c'est le symptôme quand même d'une faction de la gauche qui veut casser le moule. J'ai rencontré, notamment pendant que j'étais là-bas, des jeunes éleveuses d'huîtres qui me racontaient, par exemple, qu'elles doivent conduire une heure parce que les maisons sont trop chères sur la côte pour aller travailler, qui ont l'impression que les politiciens ne les écoutent pas et ne se soucient pas de ces problèmes-là très importants pour elles. J'ai rencontré des citoyens révoltés aussi par la mort d'un jeune immigrant colombien dans la ville de Biddeford, tué par un agent de l'ICE il y a quelques semaines. Il y a des manifestations depuis des semaines là-bas. Alors, on sent cette colère. Écoutez Rachel Flehinger, qui est militante, fondatrice du groupe Activate Maine.
2: Now, people are angry and they are organizing now that these rights are
0: Elle nous dit les gens sont en colère, ils s'organisent, la Constitution n'est pas respectée, il faut se faire entendre plus fort et se rassembler. L'administration Trump, bien sûr, est montrée du doigt par ses militants de gauche, mais le Parti démocrate aussi, Madeleine, parce qu'il y a plusieurs de ses progressistes qui trouvent qu'il est passif. C'est le cas de Pam Erickson, une citoyenne de Biddeford, qui a participé justement à une de ces manifestations.
3: They're really doing nothing. I don't know what's going on in Washington, but they're cowering.
0: Elle dit, les politiciens à Washington sont lâches, ils font rien, ils sont pas à la hauteur du moment et ne pensent qu'à se faire réélire.
1: Alors, pratiquement un durcissement de la gauche, si on veut, on sent vraiment cette frustration-là. Et ça se manifeste parfois de manière étonnante aussi.
0: Oui, effectivement. Une gauche, effectivement, qui se durcit, qui tente de prendre les choses en main, et parfois fait même tomber des tabous. Un exemple, je suis allé rencontrer des membres des Pink Pistols. C'est un groupe, ça, de défense du droit aux armes à feu de gauche, qui a vu ses inscriptions augmenter depuis que Donald Trump est revenu au pouvoir. Il y a d'autres groupes semblables qui ont vu le même phénomène. Habituellement, on associe plus la culture des armes à la droite, pas à la gauche. Ben, il y a des groupes qui, ces groupes-là disent qu'ils sont axés sur l'autodéfense, l'éducation, l'information. Ils rejettent catégoriquement là, l'idée qu'ils soient une milice ou un groupe armé. On a rencontré des membres de la communauté LGBTQ+, et queer, qui ne se sentent pas en sécurité, effectivement, depuis que Donald Trump est revenu au pouvoir, lui qui a multiplier les décrets contre la communauté trans, notamment. Écoutons Kira Medard, qui est membre des Pink Pistols.
4: Now that the current political climate, a lot of queer folk are coming out and
0: avec le climat politique actuel, il y a de nombreuses personnes queer qui souhaitent s'informer sur les armes à feu, nous explique-t-elle, pour se sentir un peu plus en sécurité. Et elle note qu'il y a une augmentation des agressions contre les personnes queer aux États-Unis. Et là, quand on regarde ça, Madeleine, et quand on regarde ce paysage, la question pour le Parti démocrate, c'est de savoir comment il peut unifier ces différentes factions, ces différents courants, canaliser cette colère aussi qu'on a sentie sur le terrain. Comment, en fait, arriver à parler d'une même voix et à s'organiser?
1: Et ne pas s'entre-déchirer, un peu comme ce qu'on avait vu peut-être à l'image de la droite américaine, là, rappelez-vous le Tea Party, il y a une quinzaine d'années, là.
0: Oui, et il y a certainement des parallèles à faire entre ce qui se passe à la gauche et le Tea Party. Frustration de la base, des candidats anti-establishment qui émergent sur la gauche, ces démocrates socialistes là qui ont gagné des primaires, qui rejettent des positions plus centristes. Le Tea Party avait été un précurseur pour la refonte du Parti républicain à l'époque, avait ouvert la voie à Donald Trump, au mouvement MAGA. Est-ce que la même chose est en train de se passer à gauche? Est-ce que la gauche est en train de recréer son mouvement MAGA? Il y a quand même des limites à la comparaison, je vous dirais. Le mouvement qu'on voit à gauche en ce moment n'est pas nécessairement aussi organisé, d'une aussi grande ampleur, quoique bon, ça peut quand même changer. Est-ce que ces candidats plus à gauche aussi peuvent vraiment aller chercher des votes dans les endroits où ça compte, et pas seulement dans des districts très, très bleus, mais dans des districts compétitifs, des zones plus rurales aussi, comme au Maine, où la côte est très progressiste, mais quand on va dans les terres, c'est plus conservateur. Comment interpeller les électeurs modérés, indépendants? Alors, certainement qu'il y a quelque chose qui se passe sur la gauche, mais elle va devoir quand même

0: s'unifier pour arriver à quelque chose.
1: Donc vraiment, vous nous permettez, en recueillant ces témoignages-là, de mieux comprendre là, ce qui se joue aux États-Unis. On va pouvoir voir, je le disais, votre reportage au Téléjournal ce soir, voir votre VR aussi.
0: Ben sinon, oui, absolument. Et puis on diffuse sur des longues versions aussi sur la chaîne YouTube de Radio-Canada. Comme ça, vous allez pouvoir suivre le périple.
1: Et vous allez où après?
0: Alors, on est passé en Indiana. On a rencontré des gens qui vivent dans leur voiture en raison des pressions économiques. On est allé en Iowa pour voir les agriculteurs, les impacts qu'ils ont vécu de la guerre tarifaire du président et est-ce qu'ils vont lui faire payer un prix politique. Et là, je suis au Missouri aujourd'hui où j'ai rencontré, imaginez-vous donc, un chanteur country de gauche antifasciste, c'est comme ça qu'il se définit, qui essaie lui aussi de casser le moule dans un monde qui est très conservateur. C'est des rencontres fascinantes, Madeleine. J'invite les gens à écouter là, notre périple et ces rencontres au fil de notre chemin.
1: 7000 kilomètres, Louis Blouin. Merci beaucoup. Au revoir.
0: Je vous en prie. Au revoir.
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1: Et avec Philippe, on va parler d'un des volets de la course à l'intelligence artificielle qui joue au cœur même des données qui alimentent nos robots conversationnels, les ChatGPT de ce monde-là. La Chine semble l'avoir compris. Elle veut modifier la donne. En plus de censurer le contenu indésirable pour imposer sa propagande, Pékin veut distiller sa vision, sa version du monde dans le contenu d'apprentissage des machines d'intelligence artificielle. Donc, ce sont ces sites, des programmes dont le monde entier se sert ensuite pour faire des recherches, dont la propagande chinoise peut se glisser au cœur de nos outils numériques. Philippe, bonsoir, bonjour.
3: Bonjour.
1: Parce que, Philippe, quand on pense à l'intelligence artificielle, on va penser aux micropuces, on va penser aux outils, je parlais de ChatGPT, DeepSeek aussi. Pourquoi les données sont devenues un enjeu aussi stratégique?
3: Mais parce qu'un modèle d'intelligence artificielle, ça va pas apprendre dans le vide. Ça a besoin d'immenses quantités de textes, d'images, de vidéos. Et de plus en plus, Madeleine, ça a besoin de données spécialisées pour que le modèle devienne performant. Donc, les données qu'on va fournir servent à déterminer ce qu'une intelligence artificielle va considérer comme étant une information crédible, importante, normale. Et c'est là que la question de la propagande peut entrer en jeu parce que des chercheurs ont constaté que le narratif du régime communiste chinois pouvait déjà se retrouver dans des réponses fournies par l'intelligence artificielle.
1: Et comment Pékin, si c'est Pékin, là, si c'est l'État qui le fait, réussit à pousser, à infiltrer ses réponses dans les robots conversationnels?
3: Ben, parce qu'une intelligence artificielle va apprendre à partir de ce qui est disponible sur Internet et dans les bases de données qu'on lui fournit et en mandarin simplifié. Des millions de pages de contenu proviennent directement des médias d'État chinois, donc contrôlés par le Parti communiste chinois. Mm-hmm. L'étude publiée récemment dans la revue Nature, plutôt cette année, par 7 chercheurs américains s'est intéressée à ce phénomène-là. Les chercheurs, ce qu'ils ont fait, c'est qu'ils ont posé à des modèles d'intelligence artificielle expérimentaux des questions politiques en anglais et en mandarin simplifié, la même question. Et ils ont constaté que les réponses en mandarin était de façon générale beaucoup plus favorable à Pékin. Mmh. Et c'est extrêmement important quand on vient toucher des sujets comme les droits de la personne, le président chinois Xi Jinping ou encore ici l'avenir de Taïwan que la Chine menace d'annexer de force parce qu'elle considère l'île comme étant son territoire historique. Les chercheurs ont même fait un test supplémentaire et là c'est là que ça devient encore plus intéressant. Ils ont fourni 6400 documents supplémentaires à l'intelligence artificielle, des documents qui provenaient des médias d'État chinois. Et ça produisait ensuite une réponse encore plus favorable au gouvernement chinois dans près de 80 % des comparaisons. Ça ne veut pas dire que 80 % des nouvelles réponses étaient de la propagande, mais la version nourrie avec les contenus supplémentaires des médias d'État avait tendance à produire une réponse plus favorable au régime. Et un des problèmes avec cette propagande-là dans les outils d'intelligence artificielle, c'est que quand vous faites des recherches, ou quand vous posez une question, par exemple, à ChatGPT, ben vous voyez pas nécessairement toujours d'où vient l'information dans les réponses. Et la Chine veut se servir de cet aspect-là et elle veut maintenant aller plus loin, maintenant qu'elle sait que c'est possible. Elle veut mettre directement à la disposition des développeurs internationaux les données qui vont refléter ce qu'elle considère être les valeurs chinoises dominantes de sa société.
1: Donc, vraiment alimenter la machine. Jusqu'où ça peut aller, Philippe?
3: Mais ça peut aller très loin parce que l'étude a comparé 37 pays, pas juste la Chine et les États-Unis, et elle a observé une tendance générale, c'est-à-dire que plus la liberté des médias est faible

0: Dans un pays, plus les modèles d'intelligence artificielle ont tendance à produire des réponses favorables au régime. Et là, ça vient nous obliger un peu à élargir notre conception même de la propagande. Parce qu'on savait qu'un gouvernement, ça peut contrôler la télévision, les journaux, les réseaux sociaux pour influencer ce que voit sa population. On a eu plusieurs exemples par le passé. Mais là, avec l'intelligence artificielle, on a une nouvelle possibilité qui existe, celle d'influencer la matière informationnelle à partir de laquelle le système va répondre à vos questions. Et le problème ne se limite pas juste aux utilisateurs chinois parce que des modèles d'intelligence artificielle, essentiellement, c'est utilisé partout dans le monde, y compris dans des pays où les gens vont les consulter parce qu'ils considèrent comme étant une des rares sources relativement neutres pour comprendre un sujet. Donc là, on vient ouvrir une boîte importante parce que on vient influencer sans qu'elle le sache toute la population.
1: C'est fascinant. On est chanceux de vous avoir, Philippe Leblanc, correspondant en Asie. Et chaque semaine, encore une fois, cet automne, on va pouvoir comme ça profiter de vos chroniques asiatiques. Merci beaucoup, Philippe Leblanc.
0: Merci, au revoir.
1: Au revoir.
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1: Avec François, on va aussi parler de la Chine parce que le fondateur du géant déchu de l'immobilier chinois, la compagnie Evergrande, qui vient d'être condamné à la prison à vie pour fraude financière et détournement de fonds, entre autres chefs d'accusation, Su Tianyin, qui fut un temps à la tête d'une des plus grandes fortunes de Chine, voit tous ses biens personnels confisqués et sera dépouillé de ses droits civiques aussi. Il y a d'autres responsables de la compagnie qui sont également condamnés à de lourdes peines de prison. François, bonsoir.
3: Bonsoir, Madeleine.
1: L'affaire Evergrande, c'est vraiment l'histoire d'une gigantesque bulle immobilière qui a explosé.
3: Oui, une histoire qui est au cœur des aléas économiques de la Chine depuis une dizaine d'années, puisque la faiblesse de l'immobilier là-bas est aujourd'hui devenue vraiment un talon d'Achille majeur de l'économie chinoise dans son ensemble, avec le déclin démographique, le chômage des jeunes et la faiblesse de la consommation intérieure. L'histoire d'Evergrande illustre les risques d'une croissance trop axée sur le développement immobilier, un développement à crédit, où de grandes compagnies, mais aussi des millions de personnes ont finalement perdu beaucoup, beaucoup d'argent et où tous les paliers, les gouvernements locaux, les caciques communistes, les banques, les compagnies immobilières se tenaient par la barbichette dans une espèce de structure pyramidale.
1: Donnez-nous quelques chiffres là, pour nous donner vraiment un ordre de grandeur de cette affaire.
3: Bon, on a estimé à au moins 300 milliards de dollars américains. La dette de la compagnie au moment où elle s'est retrouvée en cessation de paiement, c'était en 2021. Et pour vous donner une idée du gigantisme de tout ça, la société Evergrande, entre sa fondation fin des années 90 et l'explosion de la bulle au début des années 2020, suivie de l'arrestation des responsables en 23 et leur condamnation aujourd'hui, eh bien, cette compagnie a construit et vendu des biens immobiliers à plus de 12 millions de propriétaires en Chine. Et à son apogée, elle gérait plus de 1300 projets résidentiels et parfois des très gros, qui pouvaient être des quartiers entiers, répartis dans 280 villes chinoises. Son chiffre d'affaires s'exprimait en dizaines de milliards de dollars par année. Et en termes de fortune, Su Xiaoyin, dont le procès a une évidente dimension politique dans un pays où, il faut le rappeler, la justice n'est pas indépendante, était pratiquement l'égal du fameux Jack Ma, le grand patron d'Alibaba, géant du commerce électronique, qui a connu une disgrâce de 5 années parce qu'il avait critiqué les autorités, mais qui vient, au fait, de réapparaître en 2025, apparemment réhabilité.
1: Mais si on revient à l'immobilier, la Chine est connu pour avoir plusieurs quartiers, voire des villes fantômes, inhabitées ou peu habité.
3: Oui, absolument. Et c'est directement lié à cette bulle. Dans certaines régions chinoises, on a voulu stimuler les mouvements de population dans les années 10, fin des années 10, des collectivités locales avec des terres à développer. Il y avait des banques qui prêtaient à tout va, des politiciens locaux, des copains entrepreneurs. Et tout ce beau monde a fait sortir de terre des quartiers immenses qui sont restés inhabités ou qui, 5-10 ans plus tard, commencent, mais très partiellement, à trouver des preneurs à des prix cassés. Alors, ça, c'est un des cas de figure, Madeleine. Des quartiers donc entièrement achevés, mais sans acheteurs, les fameuses villes fantômes. En Chine, il y aurait entre 50 et 75 millions de logements vides, comme ça. L'autre cas de figure différent, c'est que l'entreprise Evergrande faisait aussi massivement des ventes d'appartements sur plan, donc sur des images avant la construction. Et lors de son effondrement financier, près de 2 millions de logements avaient été payés d'avance, mais sans que les logements ne soient jamais sortis de terre. C'est l'autre cas de figure inverse des appartements payés, mais qui n'existent pas. Alors, en matière d'immobilier, les Chinois ont eu le pire des deux côtés.
1: Et cette affaire immobilière a des répercussions, des ramifications
3: oui,
1: aussi.
3: Oui, alors l'économie...

0: chinoise, bien sûr, on en parlait à l'instant. Bon, elle impressionne, elle intimide avec sa domination manufacturière, commerciale, les voitures électriques, la recherche et développement en matière numérique, tout ça, sans compter les ambitions diplomatiques et militaires d'un pays qui veut toujours dépasser les États-Unis. Mais la Chine a aussi de graves problèmes économiques. Et l'affaire Evergrande, c'est au cœur de ça. Elle vient nous rappeler ça en braquant les projecteurs sur les faiblesses de cette économie qui sont réelles, profondes et, je dirais, interreliées. C'est l'envers du décor chinois. La crise immobilière en Chine, elle est centrale parce que dans ce pays, l'immobilier représente, selon les évaluations de la Banque mondiale, entre 60 et 70 % du patrimoine total des ménages, un niveau nettement supérieur à celui aux États-Unis ou dans les pays développés occidentaux. En Chine, la grande majorité des gens, 80-90 % possèdent un ou des biens immobiliers. Par contre, les valeurs mobilières, les placements financiers, au-delà du simple compte liquide à la banque, sont beaucoup moins communs dans la population qu'ils ne le sont chez nous. Donc, l'immobilier, c'est capital.
1: C'est capital et c'est au cœur de la crise économique là, qui appauvrit les ménages.
0: Oui, absolument. Entre 21 et 26, Madeleine, en 5 ans, la déflation immobilière en Chine, écoutez ça, a pris une ampleur absolument effarante. Les ventes nationales, moins 50% par rapport au pic de 2021. Et les prix dans de nombreuses villes ont dégringolé de 30 à 50%, ce qui a entraîné une pression déflationniste générale sur toute l'économie. Et c'est un des gros problèmes de la Chine aujourd'hui. Et tout ça, c'est concomitant, je finis là-dessus, à un net recul de la consommation intérieure, à un lourd entêtement des gouvernements locaux, qui souvent étaient impliqués, que je l'ai dit, via la cession des terres pour construire. Et aussi, il ne faut jamais l'oublier, même s'il y a 1,4 milliard de Chinois, à un déclin démographique rapide, un grave vieillissement qui pèse sur la population active et sur sa croissance future. Alors, tout ça se tient.
1: Merci, François.
0: Au revoir, Madeleine.
1: Au revoir. Et c'est comme ça que l'émission prend fin ce soir. Demain, on va évidemment surveiller les développements du côté des relations commerciales entre le Canada et les États-Unis. Mais je peux vous dire, mesdames et messieurs, que j'ai pas reçu un courriel d'une personne qui me dirait « Oui, je vais acheter du vin américain ». Il y a Flore qui dit « Personnellement, je ne vois pas le jour où je vais retourner aux États-Unis ou acheter leur vin ». Il y a des limites à se faire harceler, intimider, extorquer par ceux qu'on croyait nos bons voisins. Il y a Marie-France qui dit « Les seuls produits américains, alors voilà, il y en a quand même, que j'achète, c'est la nourriture pour mes chats ». Car aucun substitut n'existe. Ça, je l'ignorais. Et il y a René qui dit, quant à moi, ni alcool, ni lait, ni rien, je boude déjà les fruits et légumes américains. Merci de nous écrire. Ça nous fait toujours plaisir de vous lire. Ici Madeleine Blais-Morin. Bonne soirée à tous. À demain.

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1: Bonjour, ici Nathan Lelièvre. Le compte à rebours se poursuit dans les négociations entre le Canada et les États-Unis pour en arriver à un accord avant la fin du sursis de 3 jours octroyé par Donald Trump. En visite à Washington, le ministre responsable des relations commerciales avec les États-Unis, Dominique Leblanc, a indiqué avoir eu une importante discussion avec son homologue américain, Jameson Greer, mais sans fournir de détails, comme nous le dit Julianne Lapointe.
2: Ça a été une très, très courte déclaration là, de la part du ministre Leblanc à la sortie de cette longue rencontre, une rencontre de plus de 3 heures à Washington. Le ministre Leblanc a laissé entendre qu'on est très près d'une entente, donc c'est montré optimiste, mais il réitère qu'il y a encore des détails à finaliser. On ne sait pas lesquels exactement, mais il assure que ça avance.
3: On est arrivé ici pour continuer d'avancer vers une entente qu'on croit est dans l'intérêt des travailleurs canadiens, de l'économie canadienne. On est encouragé parce qu'on continue de faire d'avancer, de faire du progrès.
2: Le retour de l'alcool américain sur les tablettes, c'est une des concessions envisagées, mais les provinces doivent d'abord être d'accord avec cette idée-là. Il y en a certaines d'entre elles qui ont déjà dit être prêtes à y aller de l'avant. Donc, la Nouvelle-Écosse, Terre-Neuve, par exemple, on sent une réticence, bien sûr, du côté de Québec. On l'a vu avec Christine Fréchette. Parmi les premiers ministres qu'on n'a pas entendus, Doug Ford, qui s'est fait très, très discret, pourtant c'en est un qu'on a l'habitude d'entendre en tant que capitaine de l'équipe Canada. Donc, on verra dans les prochains jours, lui, ce qu'il aura à dire à ce sujet.
1: C'était Julianne Lapointe à Ottawa. Et si certaines provinces acceptent d'acheter à nouveau de l'alcool américain, la question reste en suspens en Colombie-Britannique. David Eby acceptera-t-il de remettre l'alcool américain sur les tablettes à la demande d'Ottawa? Amelia McHour a préparé ce qui suit.
4: Our position is unchanged.
5: La semaine dernière, le premier ministre de la Colombie-Britannique, David Eby, restait ferme sur l'alcool américain. Ce produit n'a pas sa place sur les tablettes de magasins de la province, disait-il, tant et aussi longtemps que les questions du bois d'œuvre et de l'acier ne sont pas réglées. Mais mercredi, David Eby a déclaré qu'il fera partie de l'équipe Canada. Selon le politologue Stuart Press, le premier ministre britanno-colombien ouvre la voie au retour de ces produits américains.
6: BC is expecting to get something.
5: Mais seulement si la Colombie britannique en retire quelque chose pour ses industries forestières et technologiques, explique-t-il. Michael Coleman, qui est le directeur général du vignoble Osoyoos La Rose, estime que le retrait de l'alcool américain a été favorable pour l'industrie locale.
7: Les consommateurs de vin qui, d'habitude, allaient chercher leur vin américain qu'ils connaissaient, ils étaient forcés, ils étaient poussés à essayer quelque chose de différent. Et je pense qu'ils étaient assez contents de leur expérience avec le vin canadien.
5: Kim Hackstad, la présidente du Conseil des industries forestière de la Colombie-Britannique accueille favorablement le retour de l'alcool américain. Puisqu'elle juge que les nouveaux tarifs de 50 % de l'administration Trump toucheraient de plein fouet les produits de bois transformés. Ici Amelia McHour, Radio-Canada, Victoria.
1: Toujours en Colombie-Britannique, Domtar annonce la fermeture de son usine de pâte à papier de Howe Sound et de son installation de broyage Bayview Fiber à Port Mellon. 400 emplois sont perdus. Cette décision résulte de la baisse de la demande en provenance d'Asie, de la faiblesse des prix de la pâte à papier et de la diminution de l'offre de fibres locales à un prix abordable. Domtar avait déjà annoncé en décembre la fermeture de son usine de Crofton. Québec solidaire dévoile son slogan pour la campagne électorale qui approche. C'est possible. Cette annonce survient après celle des libéraux, des péquistes et des conservateurs. Le PLQ a choisi rassembler, réparer, bâtir. Le Parti québécois, le choix de la confiance. Et le Parti conservateur, oser pour vrai. La Coalition Avenir Québec n'a pas encore dévoilé son slogan de campagne. La ministre fédérale des Affaires étrangères qualifie d'inacceptable le refus d'Israël d'ouvrir une enquête pénale sur une attaque qui a tué un Canadien dans la bande de Gaza il y a 2 ans. Selon Anita Anand, l'absence d'enquête prive les familles des victimes des réponses auxquelles elles ont droit. 7 travailleurs humanitaires ont perdu la vie dans cette frappe, dont un ex-militaire québécois, Jacob Flickinger. La justice militaire israélienne a conclu qu'aucun acte criminel n'a été commis, même si les commandants de la mission ont identifié à tort les membres du convoi comme des militants du Hamas. Et Donald Trump promet une guerre économique contre l'Iran. Selon le président américain, ce sera l'opération de sanctions la plus écrasante.

0: écrasante jamais menée contre un pays et un isolement d'une ampleur sans précédent. Voici Julie Marie Lecomte.
1: Donald Trump change de ton. Il y a 10 jours, dans une interview aux médias Axios, il expliquait regarder l'Iran s'asphyxier économiquement en prenant son temps. Visiblement, le président américain veut que les choses accélèrent. Il se montre nettement plus belliqueux, au moins dans les mots, puisqu'il ne dit pas quelles mesures de plus il voudrait prendre directement contre Téhéran. Par contre, il s'en prend à tous ceux qui offrent à l'Iran ce qu'il appelle des bouées de sauvetage. Il ne cite personne, mais visiblement, il ne vise ni la Russie ni la Chine, puisqu'il tape du poing sur la table en disant avoir besoin de tous ses alliés. Il y a 10 jours, Donald Trump se vantait de jouer la discrétion. Le voilà qui convoque le souvenir d'une offensive décisive. Après avoir voulu faire modifier les futurs porte-avions de la marine américaine pour qu'ils ressemblent davantage à ceux de la Seconde Guerre mondiale, il rêve d'un jour J. Nouveau signe de nostalgie peut-être d'une époque où les États-Unis ne doutaient pas d'être une superpuissance.
0: Et c'est avec ce reportage de Julie Marie Lecomte que se termine ce bulletin d'information. Merci beaucoup d'avoir été à l'écoute. Excellente journée.
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0: Bonjour, bon vendredi, bienvenue à la une, c'est Mathieu Bellumeur au microphone. J'espère que vous allez bien, j'ai l'impression un peu de me répéter, en fait je me répète, on est à moins de 24 heures ce matin de l'imposition de tarifs de la part de l'administration américaine sur toute une gamme de produits canadiens, mais il y a des négociations qui se poursuivent. Je vous rappelle qu'il y avait eu ce sursis de 3 jours accordé par le président américain Donald Trump pour que justement le Canada et les États-Unis puissent arriver à une entente. Quelques détails ont filtré au cours des dernières heures, mais pas tant que ça. Il y a quand même de l'inquiétude, de l'incertitude, entre autres, chez les agriculteurs, les producteurs laitiers notamment. On va y revenir avec Catherine Dib qui continue de suivre ce dossier et qui va nous tenir au courant des derniers développements, mais aussi des réactions des premiers ministres de province, parce que c'est un peu par leur déclaration qu'on a réussi à en apprendre par des sources également contactées par nos collègues journalistes. Donc, bilan à cette heure-ci de cette situation de négociation commerciale entre le Canada et les États-Unis. Et je parie qu'il y aura certainement des développements aujourd'hui et que ça va occuper une grande part de l'actualité. Tour de table à cette heure-ci avec Marie-Michèle Bordua aux actualités culturelles. Bonjour Marie-Michèle.
1: Bonjour Mathieu.
0: Olivier Pellerin au sport est là avec nous aussi. Bonjour Olivier.
2: Bonjour.
0: Et évidemment, Véronique Mérand, la météo. Salut Véronique.
3: Bonjour.
0: Alors, Charlotte Cardin, Marie-Michèle, de mauvaises nouvelles pour la chanteuse québécoise qui est forcée d'annuler des concerts.
1: Voilà, en raison d'une blessure aux cordes vocales. Donc, le repos va se poursuivre pour Charlotte Cardin, elle qui avait quand même une fin d'été, fin de tournée de festival là, bien remplie en Europe, qui doit là, annuler donc pour les prochaines semaines à venir. Alors, beaucoup de repos pour Charlotte Cardin.
0: Nécessaire, effectivement, dans son cas. On va y revenir un peu plus tard à l'émission, à tantôt. Olivier, oui, grosse soirée pour l'offensive des Alouettes de Montréal contre, c'était les Rouges et Noirs d'Ottawa, si je ne me trompe pas.
2: Rouges et Noirs d'Ottawa et les Alouettes de Montréal cette année, qui sont un rouleau compresseur. En fait, ils avaient déjà 8 victoires, une défaite depuis le début de la saison, une première mi-saison exceptionnelle. Danny Machocha, dans ce bilan de mi-saison, disait « on peut faire mieux à certains endroits ». Lorsqu'on regarde le résultat d'hier, victoire de 46-16 face aux Rouges et Noirs d'Ottawa.
0: Je pense que le Rouge et Noir n'a pas gagné une partie depuis le début de la saison.
2: Et ça a été très, très, très difficile encore. C'est l'indiscipline des Alouettes qui leur a peut-être permis à Ottawa de connaître un début de match intéressant où on menaçait un peu les meneurs de la Ligue canadienne de football cette année. Mais on s'est bien repris avec des interceptions, en fait, avec des revirements dans le match qui ont permis cette victoire de 46-16. Et comme ça, les Alouettes de Montréal, à la maison, sont allés remporter un 9e match en 10 rencontres cette saison. Geoffrey Quentin Harcoux a parlé après le match de cette rencontre, de l'indiscipline certainement qui devra être abordée dans ces petites notes de cahier là, de fin de rencontre. L'indiscipline certainement sera abordée pour essayer de permettre à l'équipe, oui, de connaître du succès, mais aussi d'éviter d'ouvrir la porte aux adversaires. C'est ce qu'avait dit aussi Danny Machocha dans ses commentaires cette semaine. Donc voici Geoffrey Quentin Harcoux qui parle du résultat d'hier et surtout de l'importance de cette victoire pour la confiance, mais aussi pour savoir quelle sera la limite de cette équipe cette année.
4: C'est l'équipe continue de s'améliorer. Il y a beaucoup de gens qui disent « Ah, oh, on est trop bon, trop vite. » Écoute, chaque game, on s'améliore. Donc, je suis juste curieux à quel point on va réaliser à quel point on est bon ici à Montréal.
2: Et c'est de connaître les

0: la limite, c'est difficile de la marquer ou de mettre ce plafond cette année avec cette équipe qui est tout simplement exceptionnelle, qui semble inarrêtable, que ce soit contre les équipes de l'Est ou les équipes de l'Ouest.
1: Il y a du bon volleyball de plage dans ce temps-ci à Montréal avec le Pro Tour, si je me trompe pas. Et donc, plusieurs favorites qui ont un bon début de tournoi. Ça,
0: de,
1: Pro Tour?
0: De ce tournoi Elite 16, en fait, le Beach Pro Tour, Beach difficile Pro à franciser. Okay. Là, ouais, c'est l'appellation qu'en a fait la Fédération internationale de volleyball. Donc, tournoi de volleyball de plage qui se déroule à Montréal. Hier, c'était les débuts des favorites pour le tournoi féminin. Les Canadiennes, Melissa Oumana Paradise et Brandi Wilkerson. Pourquoi favorites? Parce qu'elles ont remporté, je le rappelle, les deux premières éditions de ce tournoi. On est à la troisième édition. Et puis, elles ont bien débuté avec deux victoires hier contre un duo brésilien et contre un duo lituanien. Donc, ce sont elles qu'on surveillera au cours du week-end. Elles vont poursuivre leur chemin aujourd'hui. C'est un tableau assez relevé à Montréal, Elite 16, parce que ce sont les meilleurs duos qui sont à Montréal et elles ont bien entamé ce tournoi avec, bien entendu, cette finale et ce titre qu'elles aimeraient bien conserver encore une fois cette année.
1: Retour au jeu, au tennis pour Carlos Alcaraz.
0: Ouais, et ça, c'est une bonne nouvelle. Les amateurs de tennis aiment beaucoup le suivre parce que c'est un joueur fougueux, c'est un joueur qui a démontré aussi tout son talent au cours des dernières saisons. Et voilà qu'on a annoncé le retour de Carlos Alcaraz. Il sera de retour aux internationaux des États-Unis, là, qui débutent très bientôt, en fait, dans quelques jours à peine. Il est absent en raison de blessures depuis le mois d'avril dernier et on veut le voir revenir sur ce terrain pour peut-être affronter encore ce grand adversaire, ces affrontements contre Yannick Sinner, maintenant qui semble normal en finale de tournoi majeur. Ben, c'est peut-être ce qu'on voudra retrouver lors de ce tournoi à New York. Donc, confirmation du retour pour Carlos Alcaraz qui aura manqué une bonne partie de la saison. C'est à voir maintenant s'il n'y aura pas des repères à prendre après une si longue absence. On a beau s'entraîner, là, mais des matchs de tournoi majeur, ça vient vite et ça vient fort et ça cogne dur dès les premiers matchs. Mais une très, très bonne nouvelle pour lui.
1: Merci beaucoup, Olivier.
0: Un plaisir.
1: Bonne journée, bonne fin de semaine.
0: À vous aussi.
1: À la météo, une belle journée.
2: Une belle journée, un beau début de fin de semaine aussi. Mm-hmm. Une sur deux quand même, c'est une bonne moyenne, disons-le comme ça.
1: Quoique, généralement, ça prend 60% pour passer, là, c'est 50.
2: Bon. En tout cas. Ben, la soirée d'aujourd'hui, ça compte-tu? Okay. On rajoute des pourcentages?
1: On va la compter.
2: OK, on la met là-dedans. Parfait, on y va avec ça. On a perdu quelques degrés ce matin, hein. Je ne sais pas si vous l'avez senti en sortant.
1: C'est plus frais, ouais.
2: C'est plus frais. Bon, au centre-ville de Montréal, évidemment, une quinzaine de degrés, mais je regardais du côté du Saguenay, du lac Saint-Jean, de la Côte-Nord, 4 à 6 degrés ce matin. La dizaine à peine pour les gens de l'Estrie. On est sous la barre du 10 dans les Laurentides. Alors, on aura une belle journée ensoleillée. Il y a peut-être quelques brouillards ici et là, mais dans l'ensemble, le soleil sera dominant. 23 à 25 degrés pour aujourd'hui. Ça se prend très bien. La nuit prochaine, même genre de minimum. Alors, on y va avec des températures de 13 à 15 pour le Grand Montréal, sous la barre du 10 vers l'Estrie, les Laurentides, la Naudière, Québec et l'Outaouais. Il fera beau samedi. Ça va s'ennuager quand même assez tard en après-midi. Quelques précipitations possibles dans la soirée de samedi et dimanche. Là, on changera de régime parce que samedi, ce sera quand même assez chaud, 24 à 27 degrés. Belle journée d'été. Plus frais dimanche avec des nuages, quelques précipitations dispersées. Sauf que, n'ayez crainte, l'été n'est pas terminé. Les modèles indiquent pour septembre une belle chaleur qui va s'étirer tranquillement. Ça ne veut pas nécessairement dire des canicules, mais ça veut dire des températures qui seront quand même un petit peu plus élevées que la moyenne en septembre. Mais là, vous allez me dire, la moyenne des températures descend en septembre. Oui, mais quand même, quand on se maintient un peu au-dessus, ça peut être positif. Donc, il y a seulement du côté de l'Abitibi, là, où le ciel va s'ennuager dès ce soir. Alors, on profite de la journée aujourd'hui parce que le week-end sera assez gris dans la jeune vingtaine côté température. Tout l'est du Québec, beau temps aujourd'hui, beau temps demain, pluvieux pour la journée de dimanche, on perd quelques degrés. D'ici là, les températures oscillent entre 20 et 23 degrés. En territoire ontarien, c'est plus variable sur la portion nord, bien ensoleillé sur le sud, c'est du 25 à 27 aujourd'hui. Assez chaud dans l'ouest canadien également. Vancouver, ça va grimper jusqu'à 30 par endroit sous le soleil. Des prairies ensoleillées avec des températures d'été, 26, 27 pour aujourd'hui. Sud de la Saskatchewan, du côté de l'Alberta également. Sud du Manitoba, on est plus près de 25. Ciel variable, mais dans l'ensemble, le week-end sera ensoleillé et près de la trentaine de degrés dans les prairies aussi. Alors, est-ce que ça veut dire que cette petite chaleur-là va s'en venir tranquillement? On aura des températures un petit peu plus élevées, pas au début de la semaine, mais par la suite, ça va remonter.
1: Un peu plus tard la semaine prochaine.
2: Voilà.
1: Bonne journée, Véronique.
2: À
1: bonne fin
2: aussi.
1: De semaine. Merci.

C'est encore une fois ces discussions, négociations commerciales entre le Canada et les États-Unis qui retiennent l'attention en une des différents quotidiens. Ce matin, dans le Globe and Mail, on apprend que l'accord commercial maintiendrait les droits de douane de 15% sur les automobiles. L'accord commercial, donc, en ce moment négocié avec Washington, ferait passer les droits de douane sur les automobiles canadiennes, donc, de 20%.

25 à 15 % et maintiendrait l'exemption existante pour la valeur du contenu américain selon deux sources consultées par le Globe and Mail. Toutefois, l'accord n'exempterait pas de droits de douane le contenu canadien et mexicain des véhicules, ce qui était une demande d'Ottawa. Mark Carney rappelle, le Globe n'a pas rendu public les détails de l'accord proposé. Il y a six sources contactées par le quotidien, des milieux industriels et gouvernementaux canadiens qui ont déclaré que le premier ministre les avait également largement tenus dans l'ignorance. Donc, on comprend qu'il y a des gens qui sont très intéressés par ces négociations, pour qui ça va avoir un impact, mais qui n'ont pas nécessairement les informations en main. Ça illustre, selon le Globe, les difficultés auxquelles le premier ministre devra faire face pour convaincre les Canadiens du bien fondé de l'accord. Donc, ces derniers détails sont publiés ce matin dans le Globe and Mail. En une de la presse, on parle des écoles. Triste bulletin pour les écoles au Québec. C'est un article de Mélanie Marquis qui se base donc sur un sondage fait par une firme de sondage, la firme Synopsis, pour le compte de la presse. Et puis, dans le fond, quelle note donnent les Québécois au réseau scolaire? Ben, c'est un C. 46 % des répondants disent que c'est moyen comme réseau scolaire, contre 30 % qui trouvent que ça va bien dans le réseau scolaire. Les perceptions de qualité de l'enseignement au primaire et au secondaire au Québec se détériorent selon 56 % des répondants. Il y en a seulement 25 % qui trouvent que ça demeure stable et 7 % seulement que le niveau s'améliore. Donc, c'est vraiment ce qui a frappé d'ailleurs le sondeur, cette impression pour les répondants ça ne va pas bien, que ça se détériore dans le monde de l'éducation. Et ce, peu importe l'âge des répondants, on est à peu près dans les mêmes proportions, nous dit le sondeur. Les principaux problèmes du réseau de l'éducation, selon le sondage publié ce matin dans la presse, l'épuisement professionnel, le roulement également chez les enseignants. 38 % des gens identifient ça comme le principal problème du réseau. La violence et l'intimidation vient ensuite, le sous-financement global du réseau public, le manque d'enseignants de qualité et le manque de discipline des élèves. Vous avez donc les données et également les solutions possibles pour ce réseau public de l'éducation au Québec. C'est en une de la presse de ce matin. Dans le Journal de Montréal et dans le Journal de Québec, on s'intéresse également à la santé des Québécois. On dit que les Québécois sont trop sédentaires et trop stressés. Là encore, c'est un sondage, cette fois de la firme Léger, qui révèle que les Québécois bougent de moins en moins, dont de nombreux jeunes, ce qui fait en sorte que les gens sont plus fatigués, plus stressés. 23 % des jeunes se sentent en moins bonne santé qu'il y a 5 ans, selon le sondage réalisé par la firme Léger. Une consultation qui a été réalisée auprès de plus d'un millier d'adultes à la demande des organisateurs du Festival Santé et Bien-être de l'Outaouais. Donc, importance de valoriser, par exemple, l'activité physique, parce que les gens se sentent de plus en plus stressés, de plus en plus fatigués et bougent de moins en moins. C'est publié, ces résultats de sondage, dans le Journal de Montréal et dans le Journal de Québec de ce matin. En une du Devoir, le vaccin contre la grippe ne sera plus gratuit pour tous. À partir de l'automne, les doses sans frais seront réservées à certains groupes, notamment aux personnes plus à risque de complications. L'information se trouve dans une note transmise à des pharmacies québécoises que le Devoir a pu constater lors de la campagne vaccinale. Donc, Québec va recevoir des doses gratuites contre la grippe, pouvoir réserver des doses gratuites contre la grippe aux gens âgés de 65 ans et plus, également aux gens qui demeurent en CHSLD, dans des résidences privées pour aînés et autres milieux collectifs comptant de nombreuses personnes vulnérables. En une du Devoir, donc, il est question de vaccination. Et puis, je termine avec le site de Radio-Canada, article de ma collègue Marianne Despelteaux, les postes français essentiels ont chuté d'environ 75 % en 50 ans au fédéral, dans la fonction publique fédérale. Alors que les postes bilingues ont pris une place quasi pondérante dans la fonction publique fédérale, les postes dits français essentiels n'occupent plus qu'environ 3 % des postes en question où il faut absolument être en mesure de parler en français. Selon les données tirées d'un rapport de 1974, les postes pour lesquels la connaissance du français était requise, c'était d'un peu plus de 12 % en 1974 et donc 3 % en 2025. Les postes anglais essentiels est passé de 60 % à 49 %. Les postes où l'exigence est bilingue a augmenté. Des chiffres donc obtenus et publiés par ma collègue Marianne Despelteaux. C'est sur le site de Radio-Canada ce matin.

0: Oui, le temps continue de passer et toujours pas formellement d'accord d'annonce entre le Canada et les États-Unis. On nous dit qu'on fignole les derniers détails, mais tout ça devra se faire d'ici demain matin ou ce soir minuit, si vous voulez, selon le sursis qui a été accordé par le président américain. Catherine Zib est en studio avec nous pour faire le point sur ces négociations. Bonjour Catherine. Alors oui, une source de l'industrie a d'ailleurs confirmé à CBC que c'est un élément assez important, il pourrait y avoir davantage de produits laitiers américains sur les tablettes en épicerie chez nous. Ça, c'est un élément important. Le ministre responsable donc de ces négociations, Dominique Leblanc, a indiqué d'ailleurs avoir eu une importante discussion, encore une fois avec Jameson Greer, son homologue, mais sans encore là fournir de détails.
1: Voilà, il a pris part à une longue rencontre avec des représentants américains dans la capitale Washington afin de finaliser les détails de cette entente qui, risque d'offrir un peu de soulagement à plusieurs secteurs canadiens et qui préviendra l'imposition de ces nouveaux tarifs trumpiens qui sont prévus cette nuit. La discussion devait durer 30 minutes. Elle a fini par s'étaler sur 3 heures. Mm-hmm. Donc, vraiment, on voit qu'ils sont en train de finaliser les derniers détails. À la sortie de la rencontre, Dominique Leblanc était en effet avare de détails. Il n'a pas vraiment fourni grand-chose, mais il a fait plusieurs allers-retours entre Ottawa et Washington au cours des derniers jours et il affirme que vraiment du progrès a été fait.
2: On vient de conclure une longue et importante discussion avec M. Greer et ses collègues. On est arrivé ici pour continuer d'avancer vers une entente. On est encouragé parce qu'on continue de faire d'avancer, de faire du progrès.
1: Certains chiffres ont commencé à couler depuis hier. Là, par exemple, les tarifs américains sur l'aluminium et l'acier canadien seront réduits de moitié, passant de 50 % imposé depuis juin 2025 à 25 %. Donc, on revient à ce que Donald Trump avait implanté par décret en mars 2025, on s'en souvient. Un quota aussi sera prévu pour le volume d'importation vers les États-Unis avec cette taxe réduite. Les échanges entre le Canada et les États-Unis portent présentement sur les produits dérivés et les possibles exemptions là, selon des sources. Il y a les frais de douane aussi là, sur les véhicules canadiens qui vont pouvoir profiter d'une révision. Les taxes de 25 % vont baisser à 15 % et si cette taxe s'applique seulement à la portion non américaine d'un véhicule, ça pourrait même être à 7,5 % là. Donc, on voit vraiment une baisse.
0: On a aussi une meilleure idée de ce qui pourrait arriver pour ce qui est de la gestion de l'offre. Dominique Leblanc dit que ça va demeurer intact, mais il pourrait quand même y avoir des changements en ce qui a trait à la présence de produits américains sur nos tablettes.
1: Voilà, depuis quelques jours, des versions contradictoires semblaient circuler. Hein, et cette pression américaine sur la gestion de l'offre, en fait, ce que ça risque de faire, c'est un changement concret pour beaucoup de consommateurs canadiens. On pourrait voir bientôt du cheddar ou encore du yogourt américain dans les allées des détaillants canadiens. Les changements qui seront mis en place avec les négociations pourraient permettre aux commerçants canadiens d'aller chercher eux-mêmes des permis pour vendre des produits directement, ce qui signifie une nouvelle porte d'entrée pour les agriculteurs américains au pays. Donc, même si Ottawa soutient depuis le début que la gestion de l'offre a été protégée, en fait, ce qui aurait été fait, selon des sources dans l'industrie, c'est une modification des accès déjà accordés aux États-Unis. On parle donc des mêmes volumes, des mêmes quotas d'importation, mais on risque de les allouer de façon différentes. Bref, ça commence à jaser du côté des agriculteurs. On craint de devoir céder encore davantage de place aux produits étrangers sur le marché canadien.
3: Un arrivé de produits comme ça coupe notre droit de production à nous, bien, c'est moins de revenus. Puis tous les investissements qu'on a faits dans les dernières années sont reliés aux revenus qu'on est supposé avoir avec notre quota. Fait que si on n'a pas ce revenu-là, bien, c'est des investissements qui vont devenir plus durs à payer.
4: Je pense qu'il va falloir peut-être s'y habituer. Ça fait partie des échanges entre pays. C'est important, ça peut profiter au niveau d'autres produits pour nous dans la production laitière. On espère, mais on pense que ça va être du donnant-donnant.
1: Je finis en rappelant que depuis 2020, Ottawa avait accordé aux Américains un accès d'environ 3,6 % de la production laitière canadienne avec l'entrée en vigueur de l'accord Canada-États-Unis-Mexique. Et là, ce qu'on veut voir, c'est revoir certains détails de cet accord.
0: Merci beaucoup, Catherine.
1: Merci à vous.
0: Bonne journée.

0: Charlotte Cardin que l'on entend et qui, malheureusement, Marie-Michèle Bordua devra interrompre ou reporter certains de ses concerts qui étaient prévus en France.
1: Voilà, c'est en raison d'une blessure aux cordes vocales. Donc, va annuler 4 prestations prévues ce soir, demain et dans les 2 prochaines semaines également. Il en a fait l'annonce hier dans une story.

0: Instagram. Charlotte Cardin qui explique en fait qu'elle ne guérit pas assez vite pour lui permettre de remonter sur scène cet été. Elle avait dû donc déjà annuler des performances en Europe dernièrement. Doit donc continuer son repos vocal pour les prochaines semaines.
1: Le 12 août, c'est la journée J'achète un livre québécois et on peut dire que la dernière édition a été un franc succès.
0: Oui, c'est ce qui illustre en fait les chiffres de la Société de gestion de la Banque des titres de langue française. C'est recueilli auprès des bibliothèques indépendantes du Québec. Et les ventes de littérature québécoise ont notamment surpassé de près de 21 fois leur moyenne des quatre mercredis précédents. Globalement, on montre que 87 % des fictions vendues le 12 août 2026, donc pas ce mercredi, le mercredi d'avant, c'était des fictions québécoises. Parmi les titres populaires, Traumatisme de David Goudreau, ça s'est imposé dans la catégorie littérature. Au sommet des bandes dessinées, le 12 août, Il y a de la joie de Michel Rabagliati. Des données donc qui continuent de montrer la progression de la popularité de cet événement. C'est en place depuis 2014.
1: Maintenant, engouement pour le troisième et dernier volet de la saga Dune.
0: Oui, tellement que les billets, en fait, pour le long métrage réalisé par Denis Villeneuve en format IMAX 70 mm ont été mis en vente, se sont envolés là, vraiment rapidement. Au Canada, aux États-Unis, il y a même certains sites d'Internet de chaînes de cinéma. Ça a fait planter là, ces sites-là, la demande tellement c'est important. Voilà. Et devant cette forte demande-là, ben, Denis Villeneuve a dit « D'accord, vous en voulez, on va vous en donner. Il y a d'autres billets en pré-vente qui seront mis à la disposition là, des spectateurs prochainement. » Il faut dire que c'est une pré-vente de plusieurs mois parce que le troisième volet, le dernier volet de cette saga, c'est pas avant décembre, 18 décembre que
1: les
0: ça sort.
1: Les gens veulent être prêts, clairement.
0: Ben, voilà, surtout dans ce format-là. Oui, il y a peu de salles également qui le projettent. Par exemple, au Québec, il y en a une à Montréal. Donc, c'est sûr que, oui, l'engouement, puis le fait que les places sont rares aussi.
1: Sont très limitées.
0: Voilà.
1: Dernier hommage lumineux rendu à Oliver Jones. C'était des funérailles publiques hier.
0: Voilà, ça a eu lieu donc hier dans une petite église bondée, petite église du quartier où il a grandi à Montréal. Et les témoignages y ont été nombreux, certains particulièrement touchants, comme celui de sa conjointe des dernières décennies, Monique Leclerc Jones, qui a présenté son témoignage comme son poème pour un ange.
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0: Alors, témoignage touchant. On a parlé beaucoup de l'humilité, de la gentillesse aussi de ce grand homme. Donc, depuis son décès, ben, ça a été fait également hier, entre autres, le cofondateur du Festival international de jazz de Montréal, Alain Simard, qui a affirmé que tout le monde dans le milieu disait à quel point c'était une soie, qu'il avait un talent incomparable. Aussi, Oliver Jones, faut dire qu'il s'est produit une trentaine de fois au Festival international de jazz. Une cérémonie tout en musique également, évidemment, avec entre autres, son trio, ses amis, avec les chanteuses Renée Lee, Kim Richardson aussi, qui a, vers la fin de la cérémonie, là, livré une touchante interprétation du classique gospel Going Up Yonder. Au départ, ça commence piano-voix seulement avec la puissance de la voix de Kim Richardson et se joint la chorale. Je vous laisse entendre un extrait.

0: Cérémonie donc touchante pour ce grand qui nous a quitté le 22 juillet, mais sa musique, elle, ne nous quittera pas.
1: Ah, ça c'est clair. Merci beaucoup, Marie-Michel.
0: Bonne journée.
1: Bonne journée, bonne fin de semaine. Voilà pour cette édition d'À la Une. On va se reparler, bien sûr, lundi. On va continuer de suivre ces discussions entre le Canada et les États-Unis pour en arriver à une entente commerciale. Je vous retrouve dans les radiojournaux, sinon vos équipes du matin prennent le relais. Bonne journée.
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On attend la conclusion de cette négociation commerciale et les détails de cette entente. C'est long, c'est inquiétant, d'autant plus que le proverbe français est clair. Qui se nourrit d'attente risque de mourir de faim.

0: Salut, ici Patrick Masbourian sur Ici Première. Oui, vous êtes sur le 95.1 et sur Radio-Canada Audio. Nous sommes le vendredi 21 août. Il est 5h30 et parmi les choses qui marquent l'actualité ce matin, on va mettre l'accent avec nos collaborateurs et invités sur le Canada qui participent à la condamnation internationale du projet de colonisation israélien E1 en Cisjordanie. On va vous expliquer tout ça avec le professeur de sciences politiques à l'Université ouverte d'Israël, Denis Charby. On sera donc sur place. Nous allons également parler de cette consultation populaire concernant l'avenir, ou disons la deuxième vie du théâtre Impress dans le quartier Notre-Dame-de-Grâce. Et on va souligner là, le premier match d'Alexis Sanchez avec le CF Montréal. Ce sera demain au Stade Saputo. Disons que ces fans chiliens sont en extase, hein, on peut dire ça comme ça. Alors, ça fait partie des sujets qu'on va aborder ce matin. Nos collaborateurs, Véronique Prince, Daniel Thibault, Véronique Yvon, Catherine Étier, Véronique Yvon, sujet très intéressant, elle va nous parler de l'omniprésence de l'aide médicale à mourir sur nos écrans, du sujet de l'aide médicale à mourir sur nos écrans, écrans de télé, écrans de cinéma aussi. Ce sera à l'heure habituelle, 8h40. Et on reçoit la collègue Monique Néron, premier cobaye, hein, c'est la première qui va se soumettre à cette expérience. C'est quoi ton code? Alors, inspiré par le roman « Je suis Romane Monnier » de Delphine de Vigan, nous allons fouiller dans son cellulaire. L'histoire, vous aviez fait un compte-rendu, Claudia, bonjour.
1: Bonjour,
0: de ce roman. Donc, résumez-nous l'histoire rapidement.
1: C'est un homme qui se retrouve un matin, il est sorti la veille, et le lendemain matin, il a un téléphone dans ses mains, c'est pas le sien, c'est celui de la fille qui était assise à côté de lui. Et finalement, cette fille, il va réussir à la retrouver et elle va juste envoyer le code de son téléphone en lui disant « Garde-le, je n'en veux plus, fais ce que tu veux. » Et il va passer des semaines à fouiller le téléphone et à apprendre à connaître cette fille via les réseaux sociaux, via les notes vocales, via ses habitudes, ses anciens voyages sur Airbnb. Bref, toutes les applications disent des choses sur cette femme.
0: On n'aura pas des semaines, on aura quelques minutes avec Monique Néron. Mais elle a accepté de nous donner le code de son téléphone cellulaire. On va donc fouiller dedans. C'est Hugo qui est mandaté pour
2: oui,
0: faire l'enquêteur.
2: Je suis très, très à l'aise là, de tout ça.
3: J'aurais aimé ça fouiller dans des téléphones.
0: Ben, vous aiderez,
2: ben oui, venez,
0: vous aiderez
2: venez
0: Hugo.
2: Ben,
3: je suis assis pas loin.
0: Hein, plusieurs,
3: je vais tendre l'œil.
0: C'est une expérience de voyeur. Hein, on sera plusieurs.
3: Ouais.
0: Monique, avec qui, bien sûr, on va parler de sa première semaine en onde en tant qu'animatrice de Votre Retour, la nouvelle émission du Retour à la maison sur le 95.1. Ce sera à 7h20, d'ailleurs. En sport, victoire écrasante des Alouettes sur le Rouge et Noir d'Ottawa. Olivier va nous raconter ça. En culture, ce ne sera pas un compte-rendu de lecture, mais plutôt un compte-rendu de comédie musicale. Claudia qui a assisté à une représentation du Roi Lion à la Place des Arts. C'était hier. Et du côté des réseaux sociaux et du web, Julien va nous parler du jeu, c'est Grand Theft Auto 6.
4: Exact.
0: Qui est malmené encore par des fuites.
4: Oui, effectivement. On parle du jeu vidéo le plus attendu de l'histoire. Tout court, ça fait des années qu'on l'attend. Et là, semaine assez noire pour ce jeu-là.
0: Alors évidemment, j'y ai fait allusion d'entrée de jeu, mais on suit effectivement avec attention le déroulement des négociations commerciales, quoi qu'on n'a pas là un pied à l'intérieur de ces négociations. Mais on est attentif aux échos, négociations entre le Canada et les États-Unis. Les derniers échos, justement, ben, c'est qu'on

0: il y a de longues négociations. Daniel, le ministre Dominique Leblanc, est toujours sur place. Longues négociations. On parle de négociations constructives, on est dans les détails, dit-il. Et du côté de Québec, c'est peut-être ça qui est le plus intéressant là, pour nous, c'est qu'on a vu une Christine Fréchette, donc une première ministre hier, un peu plus souriante. Elle dit avoir obtenu les réponses à ses questions, mais elle a encore besoin de temps pour analyser l'impact possible de cette entente possible. Alors, elle attend encore avant de se prononcer. Évidemment, il y a beaucoup d'inquiétudes pendant ce temps-là chez les agriculteurs, notamment les producteurs de produits laitiers, chez les, je dirais, toute l'industrie, tous les acteurs de l'industrie de l'alcool au Québec aussi, parce que si ça s'accompagne, cette entente, d'un retour de l'alcool américain sur les tablettes, bien, évidemment, les parts de marché qu'on est venu gruger ces derniers mois du côté des vignerons québécois, des brasseurs québécois, des distillateurs québécois, ben, on anticipe un recul. Évidemment, le sujet fait la une du Journal de Montréal. On va parler de tout ça. Et de météo et de circulation, bien sûr, avec Véronique Mérand.
1: Eh bien, bonjour tout le monde. Belle journée. Je ne sais pas si vous le voyez à cette heure-ci, mais il y a des couleurs qui se profilent à l'horizon. On aura un très beau lever du jour. 6h02, lever du soleil ce matin, 19h52, le coucher ce soir. Et on ne change pas de cap. Beau vendredi, généralement ensoleillé, 23-25 degrés. Il y a peut-être des petits brouillards ici et là ce matin. Ça va se dissiper assez rapidement. Nuit un peu plus fraîche, hein, vous l'avez remarqué, si vous êtes sorti à cette heure-ci au centre-ville. Bon, 15 degrés quand même, mais dès qu'on s'éloigne un peu, là, les températures sont légèrement sous la barre du 10 degrés ce matin. Les gens de la Côte-Nord du Saguenay, 4 à 6, c'est pas chaud ça. On a un 7 dans le secteur des Laurentides. Alors, une petite fraîcheur matinale. Ce sera la même chose samedi parce que les minimums la nuit prochaine vont se ressembler beaucoup. Autour de 13-15 pour la grande région de Montréal et 7 à 12 degrés là, pour l'Estrie, Laurentides, Québec et l'Outaouais. Samedi, il fait beau. Le soleil domine le matin. Les nuages entrent assez tard en après-midi. Et c'est dans la soirée de samedi à dimanche qu'il pourrait y avoir quelques averses. Donc, c'est samedi la meilleure des deux journées. Tendance à la hausse côté Mercure, 25-27, Humidex 32. Journée d'été samedi, là, une vraie journée d'été. Et dimanche, on changera de registre. On sera plus près de 21-22 degrés dans les Laurentides, 23-25 pour Montréal et l'Estrie, mais plus nuageux et quelques précipitations dispersées en cours de journée. Et c'est pas parce qu'il y a un petit repli des températures, si on veut, en début de semaine prochaine, que le mercure ne remontera pas. Les modèles montrent vraiment là, une chaleur confortable qui va s'étirer au cours du mois de septembre. Ça veut dire probablement pas de canicule ou de 30 degrés. Ça se peut, mais quand même, ça veut dire surtout une chaleur estivale agréable qui va traîner un peu plus longtemps au cours du mois de septembre. Donc ça, ce sont de bonnes nouvelles pour plusieurs. Bonne nouvelle ce matin, du côté des transports en commun, il n'y a pas d'embûche pour l'instant. Le métro, le REM, c'est parti. Tout est au vert. Côté circulation aussi, ça circule relativement bien. On a eu une heure de pointe assez facile quand même cette semaine. Le vendredi, ça l'est toujours davantage. Mais là, ce qui ne sera pas facile, c'est la fin de semaine parce qu'on a des travaux quand même importants. Entre autres, vous vous souvenez ces travaux de pavage sur le pont Samuel de Champlain qui avait fait jaser parce qu'on s'est dit, voyons, il est nouveau le pont. Mais là, dans le calendrier des travaux, c'était une phase normale, c'était prévu. C'est pas parce que ça s'est usé plus rapidement. Alors, on ferme le pont Champlain complètement en direction de la rive sud seulement. Donc, à partir de 23h ce soir jusqu'à lundi matin, 5h, la 15 sud va être fermée depuis l'échangeur Turcot.
0: Direction de la rive sud, OK.
1: Oui, donc vous ne pouvez pas partir de Montréal, prendre le pont Champlain et traverser sur la rive sud. Pour pallier à ça, le pont Victoria qui circule qu'à une seule voie jusqu'au 10 septembre, on va mettre la voie en direction de la rive sud. Donc, à partir de midi aujourd'hui jusqu'à lundi, le pont Victoria va circuler vers la rive sud seulement. Le pont Samuel de Champlain, on a dit vers la rive sud cette fin de semaine. La fin de semaine prochaine, ce sera vers Montréal. Donc, c'est en deux phases, ces travaux-là. Et on a une fermeture sur la 20 ouest aussi, sur la rive sud, autoroute Jean-Lesage. Ça peut déranger vraiment en direction ouest seulement. Fermé à partir du boulevard Montarville sur un petit segment. Donc, souvent, il y a de la congestion dans ce secteur-là. Là, si vous voulez accéder au tunnel, si vous sortez du tunnel, là, cette fois-ci, c'est en direction ouest, donc en direction de Montréal, à partir de Boucherville, sortie Montarville, ça va être fermé. On fait des travaux sur un viaduc et il faut fermer en dessous de façon préventive. Alors, voilà. Ce sont des fermetures quand même assez importantes et il y aura ouverture tardive aussi les matins en fin de semaine du côté du REM. Ça veut dire 7h30 au lieu de 5h30. Donc, il ne se passe rien maintenant, mais il va s'en passer plus tard. C'est ça que ça veut dire.
0: Merci Véronique. 5h39, faisons le tour des actualités des dernières heures avec Hugo Lavoie, la revue de presse. Hugo, donc, commençons par ces négociations, cette entente commerciale qu'on tente d'arracher aux Américains. On a de nouvelles informations.
2: Pour les produits laitiers, Patrick, ce

0: On semble confirmer ce matin, c'est que les Américains et les produits américains seraient plus visibles pour les consommateurs québécois, plus disponibles chez les détaillants. C'est Benoît Livernoche sur le site de Radio-Canada, c'est la une en ce moment avec des informations de la CBC qui confirme que l'entente prévoirait une modification du mode d'attribution des permis. Alors, on en parle depuis quelques jours de cette idée-là, c'est-à-dire qu'on garde les mêmes quotas, on ne change pas le principe de la gestion de l'offre, sauf qu'au lieu d'avoir des quotas qui font en sorte que les produits vont chez les transformateurs, ben il y en aurait davantage chez les détaillants et donc on les verrait probablement dans les épiceries.
1: Ça inquiète quand même là, dans la mesure où on le devine, certains de ces produits risquent de coûter moins cher que ceux qu'on produit chez nous là.
0: Exactement. Puis au total là, en ce moment, les Américains ont accès à 3,6% du marché canadien des produits laitiers, mais n'utilisent pas ce 3,6%. Alors en changeant les règles, peut-être qu'ils l'utiliseraient le 3,6%, donc traduit simplement, ça risque de vouloir dire plus de produits américains au Canada. Pour ce qui est de l'acier, tiens, c'est la CBC qui nous dit qu'on baisserait effectivement les droits de douane sur l'acier fait au Canada, vendu aux États-Unis, mais on ajouterait des quotas également d'exportation pour l'acier. Pour le secteur automobile, selon le Globe and Mail, effectivement, on confirme ce qu'on disait hier, là, que les automobiles fabriqués au Canada seraient imposés à 15% avec des exemptions pour les pièces américaines. Mais ce qu'on apprend dans l'article du Globe and Mail, c'est qu'il y a d'autres demandes américaines, finalement, qu'on ne connaissait pas, ou en tout cas dont on a parlé peu jusqu'à maintenant, notamment que le Canada complète sa commande de F-35, les fameux avions de chasse américains de Lockheed Martin. En ce moment, on a des contrats, disons, définitifs pour 16 avions. La commande totale est de 88. Et là, vous vous rappelez que le gouvernement canadien se demandait si on ne devrait pas acheter des avions européens à la place. Donc, il y aurait une demande américaine de ce côté-là. Participer plus activement au fameux Golden Dome du président américain, c'est-à-dire ce projet de défense nord-américaine, évidemment en achetant des produits de défense américains. Donner la priorité aux Américains pour l'achat de minéraux critiques au Canada également.
1: C'est-à-dire... Oui, ça avait déjà été évoqué, un droit de premier refus finalement.
0: Exactement.
1: Là, on doit leur fournir ou proposer les stocks, les minéraux critiques en question, puis s'ils ne les veulent pas, ben là, on pourra les vendre à d'autres.
0: On parle aussi de augmentation des exportations de pétrole aux États-Unis. Est-ce que là, on fait allusion à Keystone XL, par exemple, dont parlait le président américain? En tout cas, ça serait dans la liste des demandes américaines.
1: Ça commence à faire beaucoup.
0: Oui. Ce qui n'aide pas, évidemment, c'est quand le vice-président américain, J.D. Vance, rit du premier ministre canadien, se moque de lui en disant que c'est hilarant de voir Mark Carney se présenter tout ça comme une victoire pour le Canada, alors que le Canada a fait marche arrière sur bon nombre de points. Il a déclaré ça dans une apparition publique. Il y a aussi ici, dans ce contexte-là, une réaction très mitigée finalement des premiers ministres canadiens hier, notamment sur la question de ramener l'alcool américain sur les tablettes des détaillants comme la SAQ. Christine Fréchette a dit, elle, qu'elle avait eu des réponses du premier ministre, qu'elle était en train d'analyser, en fait son équipe est en train d'analyser l'impact de tout ça, et il manque encore quelques éléments. Paul Saint-Pierre Plamondon du Parti québécois dit que le Québec a choisi de jouer les spectateurs. Pour ce qui est de Doug Ford, toujours silence radio en Ontario. Susan Holt du Nouveau-Brunswick, elle pense qu'il faut que les tarifs soient levés avant de bouger sur l'alcool. Puis je vous propose d'écouter la formulation, ce qu'a dit Wab Kenew, le premier ministre du Manitoba.
2: Bien, je demande aux Manitobains, oui, ça se peut qu'on va remettre les produits américains dans les magasins, mais je vous demande de les laisser là, dans le magasin.
0: De pas les acheter. Hein? Donc là, vous voyez qu'il est en train de devenir capitaine Canada, Wab Kenew, en ce moment. Ben, c'est lui un peu aussi les coudes levés. C'est un amateur de hockey. Bref, il joue ce rôle-là de très sceptique face à cette entente.
1: Sauf que là, si c'est vrai qu'on est écouté par les Américains, probablement que ses propos vont se rendre jusqu'aux oreilles
0: possible.
1: Des négociateurs et ou du président Donald Trump. Ça risque de les déranger.
0: Et c'est aujourd'hui qu'a choisi le New Hampshire, Patrick, pour faire une publicité dans le Journal de Montréal, dans tout ce contexte-là. Publicité de l'État du New Hampshire qui dit la chose suivante, avec des gens qui ont l'air heureux en train d'aller magasiner aux États-Unis, votre route panoramique pour le magasinage sans taxes. Alors, invitation pour les Canadiens, les Québécois, dans ce cas-là, à aller magasiner au New Hampshire. Je ne sais pas si
1: on peut
0: c'est
1: se poser
0: le meilleur
1: des questions
0: moment.
1: Sur, oui, la responsabilité du Journal de Montréal. Là.
0: Ah, ça, c'est une question intéressante d'avoir choisi ça, effectivement, évidemment.
1: Parce que
0: on décide,
1: les publicités, on a le droit de les refuser.
0: On a le droit de les refuser,
1: là.
0: Tout à fait, vous avez raison. Là, Patrick, il y a d'autres actualités au Québec. Je vais le faire très, très rapidement. À Montréal, les policiers du SPVM vont avoir des caméras corporelles d'ici un an. Les autopatrouilles aussi. Et il y a un projet de règlement contre les insultes envers les policiers. Il y a une annonce qui est prévue ce matin par la mairesse de Montréal et d'autres personnes. C'est confirmé dans la Presse Plus et dans le Journal de Montréal par Henri Ouellet Vézina dans la Presse Plus et Marianne Lafleur dans le Journal de Montréal. Donc ça, ce sera à suivre, évidemment. Et il y a également le vaccin contre la grippe qui ne sera plus gratuit pour tous. C'est le devoir qui nous l'apprend ce matin. C'est gratuit depuis la pandémie. Mais là, on veut restreindre ça aux personnes qui sont les plus vulnérables. La liste est généralement la même pour ça, c'est-à-dire les personnes de 65 ans et plus ou qui vivent en RPA, en CHSLD, les immunodéprimés, les personnes atteintes de maladies chroniques, les femmes enceintes au deuxième trimestre et plus.
1: Hugo, un gros merci pour ce survol de l'actualité des dernières heures. Vous voyez qu'elle est foisonnante encore ce matin. 5h46, c'est l'heure de la chanson. Sélectionné par Claudia.
3: Samedi, du côté de Laval, il y a un concert extérieur gratuit de Lou-Adrienne Cassidy, concert de clôture des ondes musicales. Alors, c'est sur le parvis de la Place Belle, samedi, 19h30. Et ce matin, justement, Lou-Adrienne Cassidy sort une nouvelle chanson. En fait, c'est un avant-goût de l'album Au cœur du pays, qui est un hommage aux chansons de Gilles Vigneault qui va sortir début septembre. Cet artiste et Gilles Vigneault lui-même qui vont nous offrir des réinterprétations contemporaines de ses plus grandes chansons. Alors, ce matin, et c'est vraiment tout chaud sorti du four, je vous propose Les mots de Vigneault, la voix de Lou-Adrienne avec Si les bateaux.

0: Voilà pour cette toute nouvelle chanson où on revisite les mots de Gilles Vigneault. Donc, vous dites que ça, c'est nouveau, mais ça va figurer sur un album à venir dans quelques semaines. Et ce ne sera pas que Lou-Adrienne Casti qui reprend Gilles Vigneault.
1: Alors oui, début septembre, là, on va avoir cet album au cœur du pays. On parle de Louis-Jean Cormier, Mathieu, Michel Rivard, Kathleen Fortin, Richard Séguin, Ariane Moffatt qui vont chanter Gilles Vigneault sur cet album qui s'en vient dans quelques semaines.
0: Il est 5h50.
2: Premier essai, cette fois, 5 heures seulement à gagner. Mayer envoie le ballon vers Aiden Hibberhart. Et c'est une interception! Hibberhart qui ne gagne pas sa bataille face à Nate.
0: C'était le party là, du côté des Alouettes, surtout du côté de l'attaque. Bon, vous venez d'entendre, là, interception. Ça a été une victoire écrasante face aux Rouges et Noirs d'Ottawa qui subit encore une fois la défaite, 16e défaite de suite.
3: Et pour les
0: Alouettes, c'est un record, je pense.
3: Et pour les Alouettes de Montréal, 9e victoire en 10 matchs cette saison, une victoire de 46-16. Ce que vous avez entendu dans l'extrait, c'est l'interception de Nate Beauchemin. Ça a été un début à l'avantage du Rouge et Noir hier qui menait 7-0 jusqu'à cette interception. Vous avez parlé d'un party. C'est là que le party a pris.
0: C'est là que ça a commencé.
3: On a ouvert le sac de croustilles puis on a commencé à se régaler dans le match. Victoire de 46-16 pour les Alouettes qui n'ont fait qu'une bouchée. Du Rouge et Noir d'Ottawa hier. En fait, cette saison, c'est vraiment un rouleau compresseur. Les Alouettes, on en parlait de ses qualités offensives, défensives. Il y a un jeu qui est à point. Les unités spéciales aussi qui ont fait la différence hier. 3 revirements dans le match et surtout ben, l'attaque qui a été encore une fois en très grande forme hier. Davis Alexander qui a réussi 260 verges de gain par la passe. 2 passes de toucher. Il y a Terry Wilson qui a réussi 2 faux filets du corps pour des majeurs. 2 touchés pour Tyson Philpott, la défensive qui s'est dressée et comme je le disais, une 9e victoire en 10 matchs pour les Alouettes. C'était le party à la maison et c'est intéressant de voir où pourra se rendre cette équipe. C'est pas de savoir si l'équipe participera aux séries éliminatoires. Ça, c'est déjà acquis. Dans quel rang, on verra, mais le premier rang dans l'Est, ça semble déjà presque en poche pour les Alouettes de Montréal. Mais c'est de voir aussi le potentiel de cette équipe-là et à quel point elle pourra assumer cette domination-là jusqu'à la fin de la saison. On sait que la saison dernière, c'était demeuré à court en finale de la Coupe Grey. Mais là, les Alouettes veulent le soulever à nouveau, ce trophée-là. Le secondaire, Geoffrey Quentin-Harcoux, qui a connu un autre bon match hier, a parlé justement de ce potentiel de cette équipe.
4: Tu sais, l'équipe continue de s'améliorer. Il y a beaucoup de gens qui disent « Ah, oh, on est trop bon, trop vite. » Écoute, chaque game, on s'améliore. Donc, je suis juste curieux à quel point on va réaliser à quel point on est bon ici à Montréal.
3: Et peut-être ne pas douter aussi de cette équipe-là et de penser que cette équipe-là va arriver à court en fin de saison, qu'elle en a trop laissé sur le terrain en saison régulière. Donc, très belle soirée hier. Il sera question aussi un peu de volleyball de plage un peu plus tard, quand on parle de party. Bien, ça l'a été pour la paire canadienne formée de Melissa Oumana-Paredes et Brandy Wilkerson, qui ont très bien fait au tournoi à Montréal hier. Ça, je vous parlerai un peu des résultats. Sinon, ce matin, très rapidement, bonne nouvelle pour les amateurs de tennis, puisque Carlos Alcaraz, le numéro 2 mondial, a confirmé son retour au jeu. Il était absent raison d'une blessure au poignet depuis avril dernier. Il sera de retour, confirmé, aux internationaux des États-Unis. Tournoi qu'il a remporté l'an dernier. C'est un joueur qui est fougueux, qui est apprécié du public et c'est un retour qui était attendu. Malheureusement, moins bonne nouvelle pour le Québécois Gabriel Diallo. Lui, il a confirmé son forfait, blessé toujours au genou, ne sera pas du tournoi, même s'il devait débuter dans le tableau principal.
5: C'est une application, dans le fond, ça te met en contact avec des hommes souvent plus vieux, plus nantis. Puis qui cherche, dans le fond, à avoir une fille plus jeune, plus belle, ou à, comme, tromper leur femme, ou genre, juste avoir la compagnie de quelqu'un pour une soirée, puis être rémunéré en échange, là, puis ça allait dans les, quand même, hauts chiffres, là, d'argent, là, de montant. C'est quoi le nom de la
0: Celle que vous entendez ici, c'est Clémentine, une jeune femme qui est entrée dans l'univers du sugar dating à l'âge de 19 ans et qui a par la suite basculé dans un engrenage d'exploitation sexuelle. Ça a donné le balado documentaire, super balado documentaire de la journaliste et animatrice Marie-Ève Tremblay, pire idée de ma vie, Sugar Baby. Et là, Claudia, on apprend que ça va devenir un film.
1: Le balado qui est sorti en 2021 sur audio et hier à l'émission de radio de Marie-Ève Tremblay au 98.5, ben, l'animatrice recevait la réalisatrice Sophie de Raspe. Et Sophie de Raspe était là pour dévoiler qu'elle s'apprête à entamer le tournage de l'adaptation cinématographique de l'histoire de Clémentine. Le film a reçu le financement avant l'été, mais sous le titre « L'amour au temps des satellites ».

0: élites. Alors, on savait qu'un nouveau Sophie de Rasp s'en venait, mais on savait rien du sujet. Et maintenant, on comprend que c'est un projet dont on connaît un peu les ficelles.
1: C'est une adaptation, donc.
0: Voilà, on a dévoilé la jeune actrice qui va jouer Clémentine, Rosalie Pépin. On nous a parlé de Catherine Saint-Laurent aussi, qui jouera une policière nommée Marie-Ève. Et donc, qui prend un peu la position de Marie-Ève Tremblay en recevant les confidences de Clémentine, mais dans un autre rôle. Alors, le tournage qui commence la semaine prochaine, on devrait voir ça sur nos écrans. Imaginons peut-être l'an prochain, L'amour au temps des satellites. Et vous pouvez, bien sûr, vous rattraper avec le balado, toujours disponible sur audio. Pire idée de ma vie, Sugar Baby.
1: Et Julien, du côté du web et des réseaux sociaux, ben, ce qui fait réagir notamment, c'est l'histoire de cet ex-réfugié expulsé par Ottawa.
2: Oui, Roman Slepchik, torontois de 58 ans, dont l'histoire nous est racontée par le Toronto Star cette semaine. Cet homme-là est arrivé au Canada en 1997 parce qu'il fuyait la violence perpétrée contre les minorités roms en République tchèque. Il a obtenu le statut de personne protégée, puis il est devenu résident permanent du Canada en 1999. Il a eu deux filles, deux petits-enfants, a fait sa vie à Toronto. Mais en 2020, il a dû se rendre plusieurs fois en République tchèque pour s'occuper de son frère malade. Ottawa a été mis au fait de ces déplacements-là. Il a vu la preuve qu'il n'avait plus besoin de protection, comme il était capable de retourner dans son pays, et donc lui a retiré son statut de résident permanent. Il a été sommé de retourner là-bas après 27 ans au Canada. Il a contesté la décision. Je vous résume l'affaire assez rapidement. Il n'a pas réussi à faire renverser cette décision-là jusqu'à maintenant, mais doit maintenant quitter le pays parce qu'il n'a pas réussi à faire suspendre son expulsion en attendant la décision de la Cour d'appel fédérale. La balle est rendue dans le camp de la Cour d'appel fédérale. Alors, c'est une histoire qui suscite beaucoup de réactions sur le web, assez divisée. Certains qui y voient une décision cruelle qui demande la révision des conditions du statut de personne réfugiée, et d'autres qui jugent au contraire que l'homme a prouvé qu'il n'était effectivement plus en danger dans le pays qu'il a fui, la République tchèque, et donc que la loi finalement, elle est adéquate. Alors, beaucoup de réactions, beaucoup de débats autour de ça ce matin. Ça figure parmi les sujets viraux là au Québec et au Canada sur Google. Autre sujet qui continue de générer beaucoup de réactions sur une note pas mal plus légère parfois. Par contre, cette fois-ci, Patrick, je vous parlais en début de semaine de Thomas Charbonneau, des légumes Charbonneau à Saint Angèle de Monnoir, sur la Rive-Sud. Lui est devenu une vedette d'Instagram cet été avec ses vidéos présentant les produits de sa ferme, avec son désormais célèbre « Salut, salut ».
3: Salut, salut! En ce 16 août, l'autocueillette de tomates est débutée aux légumes Charbonneau. Regardez ça, les grosses tomates! Tabarouette! Nous avons des tomates ordinaires.
2: Alors, il en a publié encore des vidéos comme ça cette semaine où, bon, souvent, il est couché dans l'herbe, il se couvre de légumes, présente les produits, c'est toujours très humoristique. Sa célébrité a continué de gonfler dans les derniers jours à travers les partages, à travers les commentaires et à travers les imitations par des Québécois et désormais par des Français qui en profitent pour parfaire leur accent.
4: Salut, salut! En ce 16 août, l'autocueillette de grosses courgettes et de grosses tomates est enfin lancée aux légumes Charbonneau. Retrouvez-nous 1260 route de Saint-Christophe à Saint-Jérôme-du-Désert.
2: Alors, vidéo partagée hier par Brutus le Robuste, qui est un créateur de contenu du sud de la France, suivi par 330 000 abonnés sur Instagram. C'est beaucoup. Ça donne encore plus d'écho aux légumes Charbonneau. Encore là, on le répète, pas sûr que ça se traduise par un achalandage accru au kiosque, parce que bon, quand on l'écoute en France, évidemment, on ne fera pas le chemin.
5: Mais on a vu pire comme imitation de l'accent québécois.
2: Ben, effectivement, on va lui donner. C'est quand même pas mal comme imitation. Alors, un rappel des surprises que peuvent engendrer les algorithmes.
1: Merci, Julien. Véronique.
6: Ah, mon Dieu. Ben, belle journée aujourd'hui, si vous aller cueillir quoi que ce soit dans nos champs. 23-25 degrés, ça se passe sous le soleil. On a quelques bandes de brouillard ici et là ce matin. Ça se dissipera assez rapidement. La nuit a été un peu plus fraîche. Les températures, soyez pas surpris, 14 à peine à Montréal en ce moment. Ça varie entre 7 et 10 degrés partout. Il fera beau demain samedi, ça s'ennuie tard. Les averses arrivent en soirée et dimanche, averses très dispersées. Régime de température un peu plus fraîche et circulation fluide, métro, REM, EXO. Ça va bien.
1: On va se laisser le temps du Radio-Journal. Bien sûr, Radio-Journal de 6 heures et on sera de retour tout de suite après. Soyez là.
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0: Possible retour de l'alcool en magasin. Les Canadiens vont-ils en acheter?
1: Moi, c'est sûr, je n'en achète pas.
2: C'est une question de principe.
3: Ça durera le temps que ça durera.
4: Ça ne me poserait pas de problème de ne pas en acheter.
0: Et cartographier l'état des routes pour mieux planifier des évacuations d'urgence en cas de catastrophe naturelle. C'est ce que propose une nouvelle plateforme en Colombie-Britannique. Bonjour, ici Mathieu Bellumeur. Bienvenue au Radio Journal. Est-ce qu'il y aura une entente aujourd'hui entre Ottawa et Washington pour éviter de nouveaux tarifs? Le ministre responsable du commerce Canada-États-Unis, Dominique Leblanc, a eu hier une longue rencontre avec le représentant américain au commerce, Jameson Greer, rencontre qui a duré 3 heures. Catherine Zib est avec nous pour faire le point. Est-ce qu'on a plus de détails ce matin sur ces discussions qui sont toujours en cours à Washington?
5: Dominique Leblanc, à la sortie de cette rencontre, était avare de détails sur ce qui avait été discuté. Elle devait durer 30 minutes à l'origine, cette rencontre. Le représentant canadien a fait d'ailleurs plusieurs allers-retours entre Ottawa et Washington ces derniers jours, avec cette visite surprise hier dans la capitale américaine qui aurait permis des avancées, selon lui.
6: On vient de conclure une longue et importante discussion avec M. Greer et ses collègues. On est arrivé ici pour continuer d'avancer vers une entente. On est encouragé parce qu'on continue de faire du progrès.
0: Et Catherine, on lançait un peu plus sur des concessions qu'aurait faites le Canada ou Ottawa dans le secteur agricole notamment.
5: Selon une source dans l'industrie, la pression américaine risque d'apporter un changement assez concret pour les consommateurs. Du cheddar ou encore du yogourt américain pourrait bientôt être vu chez les détaillants canadiens. Avec l'entente, ces derniers vont pouvoir potentiellement bientôt chercher directement des permis pour vendre ces produits. Donc, chez les agriculteurs canadiens, les réactions divergent.
7: Un arrivée de produits comme ça coupe notre droit de production à nous, ben c'est moins de revenus. Puis les investissements qu'on a faits dans les dernières années sont reliés aux revenus qu'on est supposé avoir avec notre quota. Fait que si on n'a pas ce revenu-là, ben c'est les investissements qui vont devenir plus durs à payer.
8: Je pense qu'il va falloir peut-être s'y habituer. Ça fait partie des échanges entre pays.
5: Ottawa assure que le système de gestion de l'offre demeure encore et toujours intact.
0: Merci Catherine.
5: Je vous en prie.
0: Et il est aussi question d'un possible retour de l'alcool américain sur les tablettes au pays. Un des éléments clés des négociations en vue pour conclure justement un accord avec Washington. La SAQ au Québec attend toujours le feu vert du gouvernement. Le premier ministre du Manitoba lui demande à ses concitoyens de ne pas acheter d'alcool américain même s'il retourne sur les tablettes. Qu'en pensent les consommateurs et les producteurs locaux? Reportage de Mathieu Massé.
9: Moi, j'aime les vins des États-Unis.
10: J'aime bien le bourbon.
11: Les réactions fusent d'un bout à l'autre du pays. Si certains souhaitent le retour des produits américains sur les tablettes canadiennes, d'autres entendent bien continuer à s'en passer.
1: Moi, c'est sûr, je n'en achète pas.
2: C'est une question de principe.
3: Ça durera le temps que ça durera.
4: Ça ne me poserait pas de problème de ne pas en acheter.
11: La directrice générale du Conseil des vins du Québec, Mélanie Gore, rappelle que les vins québécois ne représentent que 2% du marché dans la province. Malgré cela, elle estime que les produits locaux ont largement profité du retrait des vins américains.
12: De 2025. Les vins avaient bondi de 50 % Les dernières années, on est plus dans des bons entre 2 et 5 % année après année.
11: Pour un petit producteur comme la distillerie Circa à Montréal, l'impact s'est révélé un peu moins important. Gizmo Sirois est l'ambassadeur de marque de la distillerie.
13: Ça va surtout affecter les gros producteurs, plus que les petits producteurs comme nous. Donc, les gens croyaient beaucoup que nos ventes allaient piquer, mais il y a aussi toute la réalité inflationnelle.
11: Plusieurs distillateurs disent aussi faire confiance aux consommateurs advenant le retour des produits américains sur les tablettes. Dans le cas où ce scénario se concrétise, le professeur émérite à HEC à Montréal, Jacques Nantel, estime que rien n'est garanti en ce qui a trait aux ventes.
14: Vous allez avoir des consommateurs qui vont rester fidèles à leurs nouvelles habitudes. Autrement dit, les Américains, même s'ils revenaient sur les tablettes, vont perdre des parts de marché, c'est clair.
11: Les négociateurs ont encore jusqu'à minuit une samedi matin pour trouver une entente. Ici Mathieu Massé, Radio-Canada, Montréal.
0: Les postes désignés français essentiels ont chuté d'environ 75 % en 50 ans dans la fonction publique fédérale. Ils n'occupent plus qu'environ 3 % de tous les postes. Le nombre de fonctionnaires francophones n'a pas diminué, mais la proportion de postes bilingues a explosé à 42 %. C'est un étudiant de l'Université de Montréal, Vincent Larochelle, qui a dépoussiéré ces chiffres dans le cadre de sa maîtrise en sciences politiques.
15: On a une connaissance qui est très, très élevée de l'anglais. Et donc, même dans ces postes bilingues, même si, en principe, c'est censé être des postes dans lesquels les deux langues sont respectées d'égale façon, c'est souvent un bilinguisme qui est imposé aux seuls francophones.
0: Durant la même période,

0: Les postes désignés anglais essentiels ont baissé de 60 à 49. C'est possible, c'est le slogan de Québec solidaire pour la campagne électorale qui devrait être déclenchée la semaine prochaine. Le parti veut mener une campagne qui invite à l'espoir et à l'action en mettant de l'avant ses priorités, soit le logement, le coût de l'épicerie, le transport collectif, la redistribution de la richesse et l'indépendance du Québec. La chef parlementaire Ruba Gazal assure que Québec solidaire va proposer des solutions concrètes pour améliorer la vie des Québécois. On l'écoute suivi du co-porte-parole Sol Zanetti.
1: Parce qu'on croit que bâtir un Québec plus juste, c'est possible. Faire du Québec un endroit où on a plus de temps pour vivre, c'est possible. Protéger notre environnement et notre filet social, c'est possible.
2: C'est un rappel qu'on a les moyens entre nos mains pour changer le Québec et de réellement vivre mieux.
0: Rappelons que le Parti libéral a choisi comme slogan « Rassembler, réparer, bâtir ». Le Parti québécois a le choix de la confiance et le Parti conservateur « Oser pour vrai ». La Coalition Avenir Québec n'a pas encore dévoilé son slogan de campagne. Les 3300 ambulanciers paramédicaux du Québec ont repris leur moyen de pression. Ils ont rejeté à plus de 71% l'entente de principe qui était intervenue avec le gouvernement en juillet. La grève n'aura toutefois aucun impact sur les services publics, comme nous le dit Marie-Hélène Rousseau.
3: L'entente avait pourtant été recommandée par la Fédération de la santé et des services sociaux. Le point central en litige, les salaires, explique le président du syndicat des paramédics de l'Estrie, Samuel Côté.
4: Les gens sont tannés de ne pas être appréciés, de ne pas être reconnus par le gouvernement. C'est pour ça qu'ils ont rejeté massivement l'entente de principe et qu'ils sont prêts à retourner en moyen de pression et à se faire entendre. Surtout avec la campagne électorale qui s'en vient, on va être partout, on va se faire entendre, on va se faire voir, puis on espère que le prochain gouvernement va être plus à l'écoute.
3: Le cabinet de la présidente du Conseil du Trésor, France-Hélène Duranceau, s'est dit surpris qu'une entente recommandée par le comité de négociation et l'exécutif syndical soit rejetée aussi fermement. Dans une déclaration écrite, le cabinet précise que toute entente devra permettre de garantir à la population une réponse appropriée et efficiente en tout temps de la part des services ambulanciers, tout en améliorant les conditions de travail, en plus de respecter le cadre financier prévu. Quant aux moyens de pression, ils ont repris. Comme il s'agit d'un service essentiel, il reste limité. Le chef de division à la coopérative de travailleurs d'ambulance de l'Estrie, Kevin Archambault.
5: Pour la population en général, on veut vous assurer que les services essentiels vont être maintenus, puis que la qualité du service de nos paramédics vont être impeccable. Et puis, qu'est-ce qu'on souhaite, en fait, là, c'est une entente de principe dans les plus brefs délais, puis qui va satisfaire tous les parties.
3: La convention collective des ambulanciers paramédicaux est échue depuis plus de 3 ans. Ici Marie-Hélène Rousseau, Radio-Canada, Sherbrooke.
0: En Colombie-Britannique, maintenant, une entreprise lance une plateforme pour répertorier l'état des routes et mieux guider les autorités et les sinistrés en cas de catastrophe naturelle. Une initiative qui arrive au moment où la population ou la province plutôt est aux prises avec des feux de forêt qui nécessitent justement parfois une évacuation par des chemins difficiles d'accès. Reportage de Julien Latraverse.
6: Près de 60 % du réseau routier de la Colombie-Britannique n'est pas asphalté selon le gouvernement provincial. Et certains de ces chemins sont utilisés dans des évacuations. C'est le cas de la route forestière 201, la seule voie d'accès par le nord que l'on pouvait prendre pour aller à Kelowna rapidement lors des évacuations de Summerland au début du mois. Heureusement, dans ce cas-ci, il s'agissait d'un chemin bien entretenu, estime Ryan Gallagher, un des fondateurs de Backroad Intel, une jeune pousse basée à Kelowna dont le but est de cartographier toutes les voies d'accès de ce type.
7: We can't send anybody there unless they have a 4x4. Like that would be the kind of decision that could be made.
6: Les gestionnaires doivent savoir si un chemin est accessible sans véhicule à 4 roues motrices ou si des conducteurs inexpérimentés peuvent l'emprunter en cas d'urgence, indique l'entrepreneur. Son système repose sur un capteur fixé à l'attelage de remorque d'un véhicule qui enregistre la dégradation de la chaussée en un premier temps. Une caméra de tableau de bord vient ensuite corroborer ces données en appui avec des annotations vocales du conducteur. Et l'analyse combinée des deux instruments présente un itinéraire précis pour déterminer si une route est praticable et pour qui, ou si des réparations sont nécessaires. La technologie est déjà mise à l'essai dans l'Okanagan, le corridor Situskay et sur l'île de Vancouver, principalement dans des communautés autochtones. Ici Julien Latraverse, Radio-Canada Vancouver.
0: Voilà, c'était le Radio-Journal. Merci d'être à l'écoute. Bonne journée.

0: 6h10, dernier jour de la semaine déjà. Je sais pas si, comme moi...
1: Ça passe vite.
0: Ça passe très vite. J'ai pas vu la semaine passée. Faut dire qu'on a été en bonne compagnie d'une part et très occupé d'autre part. Alors, nous allons parler de ce projet de colonisation préoccupant, inacceptable aux yeux de plusieurs dirigeants. En fait, les dirigeants de 7 pays, dont le Canada, qui condamnent ce nouveau projet de colonisation mené par le gouvernement israélien en Cisjordanie. C'est que l'an dernier, Israël a approuvé la construction d'environ 3 400 logements en Cisjordanie, à l'est de Jérusalem. Et là, qu'est-ce que ça va faire, ça? Ça va couper le territoire palestinien en deux. Plus tôt cette semaine, le ministre israélien du logement a ouvert un appel d'offres pour députer la mise en chantier d'une partie de ses habitations. Et vous le savez, ces efforts de colonisation, c'est pas nouveau, mais ils surviennent alors que les violences perpétrées par les colons israéliens se sont multipliées ces derniers mois à l'encontre des Palestiniens en Cisjordanie. On ira sur place parler avec le professeur de sciences politiques à l'Université ouverte d'Israël, Denis Charby. On verra comment tout ça est perçu, notamment par les Israéliens. Et nous allons avoir avec nous Véronique Prince à 6h50. Véronique Prince qui va nous parler de Simon-Jolin Barrette. Vous avez peut-être entendu son nom ces dernières heures. C'est que le ministre de la Justice n'est pas certain de se représenter comme candidat à une semaine du déclenchement de la campagne électorale. Lui qui avait pourtant dit, plus tôt cet été ou à la fin du printemps, qu'il serait candidat. Mais on le sait, il a appuyé Bernard Drinville pendant la course à la chefferie. N'a jamais été très à l'aise avec les positions de Christine Fréchette, position nationaliste. Et en tant que dauphin, je dirais, ou fils spirituel de François Legault, ben, il a peut-être un malaise là, qui perdure. À voir, on va discuter de ça avec Véronique Prince. Madame Mérand, donc, on a une journée qui s'annonce belle.
1: Oui, vraiment, qui sera belle. On a une fin de semaine aussi qui sera en deux temps. Donc, beau temps aujourd'hui, quelques petits brouillards ce matin, température plus fraîche à la sortie du domicile, ne soyez pas surpris, 14 degrés au centre-ville. Ça varie entre 7 et 11 degrés un peu partout ce matin. J'ai vu un 4, vous allez me dire, sur la côte nord, mais quand même, c'est pas chaud à cette période de l'année. Alors, 23-25, on retient ça comme maximum aujourd'hui. La nuit prochaine, fraîche également, 13 à 15, Montréal. Ben, je dis fraîche, la normale, c'est quand même 14 la nuit, là, mais plus frais que ce qu'on a connu récemment. Il fera beau samedi. L'ennuagement va se faire assez tard en après-midi. Les précipitations, ça va être possiblement quelques averses dans la soirée de samedi à dimanche. Et dimanche, en cours de journée, très dispersée. C'est pas une journée de pluie continue. Il y aura des averses dispersées et du temps plus gris, légèrement plus frais aussi, parce que samedi, ça va quand même grimper jusqu'à 25-27 degrés. Là, une vraie sensation estivale. Pour ce qui est de la circulation, métro REM-EXO, ça va. Je vous rappelle la fermeture complète du pont Samuel de Champlain en direction de la rive sud seulement. À partir de ce soir, 23 heures, jusqu'à lundi matin, 5 heures, ce sont des travaux de pavage. Donc, on ferme en direction de la rive sud. Et pour ce faire, ben, le pont Victoria va circuler seulement en direction de la rive sud à partir de midi aujourd'hui jusqu'à lundi matin, 5 heures. Sinon, le réseau se passe bien. Vendredi, il y a moins de circulation qu'à l'habitude. Alors, j'en profite pour vous dire un mot parce que la RTM a lancé hier officiellement la première ligne métropolitaine du réseau de transport collectif. C'est la ligne 901. Tachereau, qui va circuler sur le boulevard Tachereau. Ce sera mis en service officiellement à partir de lundi matin. Et ça, c'est la première étape du programme Bus Plus de la RTM. Ce qu'on veut faire avec ça, c'est rendre des trajets plus fluides, plus efficaces, améliorer aussi rapidement l'expérience des usagers pour le transport collectif. Ces lignes-là, ça constitue un peu l'épine dorsale du programme. Là, on s'est inspiré de réseaux dans d'autres grandes villes comme Vancouver, Boston, qui offrent un service intermédiaire entre les gros modes lourds de déplacement comme le métro, le REM par exemple, et les modes plus légers. Donc, plus spécifiquement, on va distinguer ces lignes-là par des trajets directs qui relient les grands pôles, une fréquence plus élevée tout au long de la journée. On parle d'une aux 15 minutes à peu près, 7 jours sur 7 là, pour la ligne 901. Des arrêts plus localisés pour maximiser évidemment la rapidité et une intégration optimale avec le métro, le REM, les autres services de transport. Alors en bout de ligne, on va permettre d'offrir des déplacements peut-être jusqu'à 20% plus rapides que les services locaux et structurer durablement là, les axes de mobilité quand on aura un achalandage plus fort. Donc, c'est la première. C'est lundi que ça se passe.
0: Et là, elle va de où à où exactement?
1: Cette ligne-là va partir de Delson et va relier, va passer sur le boulevard Taschereau et tout. Ça va passer par le REM et on s'en va directement au terminus de Longueuil. Mmh. Donc, quand même, là, les grands axes seront desservis. Puis, ça va être assez rapide aussi, assez direct. Moins de perte de temps. Reste à voir si ça va bien fonctionner. Donc, c'est lundi matin, 24 août, que ça se passe, 901.
0: Bonne initiative. On sait que les déplacements est-ouest là, sont parfois
1: plus complexes, oui.
0: Voilà.
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0: Et on poursuit avec Olivier Pellerin. On va parler du marathon de Boston qui n'a jamais fait couler autant d'encre et pourtant que l'édition actuelle. Qu'est-ce qui se passe là? C'est quoi la controverse cette fois-ci?
3: Eh bien, vous savez que pour le marathon de Boston, on doit qualifier un temps. Donc, on doit courir une course homologuée sous un certain standard pour pouvoir se qualifier pour cet événement.
0: Ouais.
3: Donc, plusieurs, on arrive à la toute fin de cette période de qualification et plusieurs peuvent utiliser ces dernières courses pour tenter de réussir ce temps et se qualifier. Le week-end dernier, marathon à Edmonton, plusieurs utilisaient peut-être ce marathon pour, dans ces derniers délais, peut-être aller chercher ce temps. Le demi-marathon, d'ailleurs, à Edmonton servait aussi de championnat canadien. Et là, il y a des coureurs qui se présentent là-bas avec, vous savez que les marathoniens et les demi-marathoniens sont des gens très régulés. Ils connaissent pratiquement la vitesse qu'ils doivent avoir à chaque seconde, chaque mètre d'une course pour réussir un temps. Et puis, le marathon débute. Il y a certains coureurs qui courent, qui arrivent avec des ambitions, dont Mitch Waltz, dont il a été question cette semaine dans le Globe and Mail, où il se présente au marathon d'Edmonton avec l'ambition de courir le marathon sous les 3 heures. Donc, il court sa course, regarde sa montre, tout va bien, le rythme est bon. Il arrive à la toute fin, son temps, 3 heures, 3 minutes et 8 secondes, un peu éberlué. Ben non, j'ai couru mon temps pour être sous les 3 heures. C'était la marque qui s'était fixée. Et là, je l'imagine arriver à sa famille en disant, mais chérie, je te le dis, j'ai couru vite, là, je devais avoir... Sûrement que le parcours est trop long, ça n'a aucun sens. Et sa femme, sûrement, de dire, c'est beau, Mitch, t'as bien couru, félicitations, lâche pas, mon gars. On peut retourner à la... Non, mais je te dis, c'est trop long, je suis certain. Mais Mitch Waltz, c'était pas le seul coureur à se poser la question. La grogne a grouillé sur les réseaux sociaux. Plusieurs coureurs se sont dit, ça n'a aucun bon sens. Le parcours était probablement trop long. Plusieurs ont remis en doute la distance du marathon et du demi-marathon. Les organisateurs ont dit, non, tout était beau. C'était effectivement 42,2 pour le marathon et 21,1 pour le demi-marathon. Sauf que certains coureurs ont menacé l'organisation d'aller mesurer eux-mêmes le parcours pour vraiment vérifier si oui ou non, il y avait la bonne distance. Et là, tiens, les organisateurs sont revenus quelques jours plus tard en disant « on a fait une erreur, il y avait de la construction sur la route, il y avait un petit détour qu'on a mal comptabilisé. Finalement, vous avez couru 674,7 kilomètres de mètres de plus, pardon. Donc presque un kilomètre de plus que vous avez couru. » Et donc, ça donne raison à Mitch Waltz, que j'imagine retourner vers sa femme en disant, tu vois, chérie, j'avais pas menti.
0: Bon, c'est calculé à la seconde, hein, et au maître, ces affaires-là.
3: On en rit, parce que pour certains, c'était seulement des ambitions de temps, mais ça peut avoir des répercussions assez grandes. Je vous en donne deux. Le marathon de Boston, par exemple, si vous deviez courir sous la barre du 3 heures, ben là, votre temps est de 3 heures, 3 minutes et 8 secondes.
0: On peut pas s'inscrire.
3: Et voilà. Le marathon de Boston a dit, nous, on va couper la poire en deux. Si votre temps était sous les standards, même si la distance n'était pas la bonne, on va homologuer le temps et on va accepter. Mais pour tous ceux de qui on devra faire des ajustements pour s'assurer de voir si, oui ou non, on réalise le standard, on n'accepte pas votre candidature. Donc, pour certains, pour qui c'était un rêve peut-être d'aller courir à Boston la saison prochaine, ben ce rêve-là vient de tomber en raison de cette erreur-là. Et je vous parlais du championnat canadien aussi. Il y avait des coureurs canadiens qui étaient peut-être dans les temps pour battre des records canadiens, dont Jaden Keeler, qui courait le demi-marathon féminin, qui a remporté l'épreuve et qui aurait pu battre le record canadien peut-être avec son temps, mais avec cette distance de plus ajoutée. Ben là, tout ça tombe à l'eau. Il y a certains des athlètes qui ont dit, on voyait déjà avec notre montre en courant là, que ça n'avait pas de bon sens ce qui se passait. Donc, on en a fait un peu, on a fait abstraction du temps, on a gagné l'épreuve et c'est tout. Mais ça fait énormément jaser. Tout ça pour 674,7 mètres, les 674,7 mètres de la discorde qui ont déchaîné les coureurs depuis dimanche dernier.
0: Encore la faute des cônes oranges.
3: Il y a certains coureurs qui ont accepté les excuses. Il y a Mitch Schwartz, cet homme dont je vous parlais, là, qui souhaitait courir sous les 3 heures.
0: Oui, lui, il avait vraiment fâché.
3: Ben, il a dit, j'étais convaincu d'avoir fait la course parfaite, mais le chrono n'y était pas. C'était décourageant et je sais pas, ça m'a comme sapé le moral. C'était une sensation tellement bizarre. Donc, on lui a un peu volé cette petite victoire qu'il aurait peut-être eue sous les trois heures d'un marathon de 42,2. Ah non, on reverra peut-être la distance par la suite.
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0: Ben tiens, justement, le sujet fait encore la une ce matin. On va faire le tour des unes de ce vendredi 21 août. Et on commence par le site de Radio-Canada, Hugo, puisqu'on a des informations là un petit peu plus précises concernant l'impact possible ou probable sur notamment les producteurs laitiers québécois.
9: Oui, produits laitiers américains. Une percée chez les détaillants canadiens se dessine, écrit Benoît Livernoche à la une du site de Radio-Canada. C'est une source de l'industrie qui a confirmé à la CBC que l'entente entre le Canada et les États-Unis prévoirait effectivement, comme on le laissait entendre un peu ces derniers jours, une modification du mode d'attribution des permis. C'est-à-dire qu'au lieu que les droits de distribution soient essentiellement chez les transformateurs, ben là, ça pourrait être davantage chez les détaillants. Donc, plus de produits américains visibles. Et ça inquiète certaines personnes. C'est la une du site de Radio-Canada. Vous allez voir, il y a des morceaux de cette entente-là qui sont dispersés un petit peu partout dans les médias ce matin. La une du Globe and Mail, l'entente ramènerait les droits de douane sur les automobiles construites au Canada à 15 %. C'est actuellement 25 %. Les pièces américaines seraient exemptées de tout ça, mais pas les pièces canadiennes et américaines. Puis là, on fait la liste également de conditions qu'ajouteraient les États-Unis pour signer cette entente-là, en tout cas qui aurait fait partie des discussions, notamment l'achat des fameux F-35, ces avions américains, de construction américaine, que le Canada hésite à acheter complètement, une commande de 88 avions au total. À la une, Journal de Montréal, les producteurs d'ici inquiets du retour possible de l'alcool américain dans les sociétés, dans la SAQ, notamment les distillateurs québécois craignent de perdre leur place sur les tablettes qu'ils ont gagnées avec le retrait de l'alcool américain. La place également dans les paniers des Québécois qui pourraient peut-être reprendre leurs anciennes habitudes. À la une de la Gazette, le Québec n'a pas décidé s'il ramène l'alcool américain à la SAQ. Donc, la première ministre a reçu plus d'informations hier du premier ministre Mark Carney. Mais disons que c'est en cours d'analyse. La décision finale n'est pas prise. Et la Presse Plus titre à ce sujet que les premiers ministres canadiens sont en ce moment entre silence et bravade. Les premiers ministres des provinces sont divisés sur le projet d'entente avec les États-Unis. Doug Ford de l'Ontario ne s'est pas exprimé. Wab Kinew du Manitoba dit que si on ramène l'alcool américain, les Canadiens ne devraient pas l'acheter. Susan Holt pense qu'il faut que les tarifs soient levés avant de bouger sur l'alcool. Et je le disais, Mme Fréchette, qui, elle, attend de clarifier certaines informations puis surtout veut les analyses associées à ce qu'elle a reçu. Je reviens aux autres informations à la une des médias ce matin, Patrick, à la une du Journal de Montréal. Il y a quelques, du Journal et de la Presse, il y a des sondages, là, le Journal de Montréal. Les Québécois bougent de moins en moins. Sondage léger. Le tiers des Québécois, le quart des jeunes se sentent moins, en moins bonne santé qu'il y a 5 ans. Et à la une de la Presse Plus, titre, triste bulletin, c'est un sondage Synopsis La Presse sur la note que donnent les Québécois au système d'éducation québécois, et c'est un C. C'est moyen. J'y reviens à 6h40. Je vais analyser ce sondage-là. En fait, vous présenter les résultats. Elle est une de la Presse Plus. Feu vert pour les caméras d'intervention au SPVM. C'est la mairesse de Montréal, Soraya Martinez-Ferrada, qui va annoncer ce matin que les policiers et les autopatrouilles vont être équipés de caméras. Il manque, cela dit, un changement législatif qui serait fait par Québec pour que ces images-là puissent servir complètement comme preuve lors d'un procès. Elle veut faire pression dans cette campagne électorale. On annoncerait aussi un projet de règlement pour interdire les insultes envers les policiers ou fonctionnaires de la ville. L'annonce serait faite à 9h ce matin. En fait, il y a une convocation de presse de la mairesse et d'autres représentants à 9h. Et je termine avec Le Devoir. Le vaccin contre la grippe ne sera plus gratuit pour tous. Cet automne, les doses sans frais vont être réservées aux personnes les plus vulnérables, les personnes de 65 ans et plus ou qui vivent en RPA, en CHSLD, les personnes immunodéprimées, atteintes de maladies chroniques ou les femmes enceintes de deuxième au deuxième trimestre ou plus, les travailleurs de la santé également, les proches aidants.
0: Voilà ce qui fait la une chez nous aujourd'hui, vendredi 21 août. Il est 6h25, parlons maintenant là, du Canada qui participe à cette condamnation internationale d'un projet de colonisation israélien en Cisjordanie, le projet E1. On va en parler avec notre invité, Denis Charbit, il est professeur de sciences politiques.

0: politique à l'Université ouverte d'Israël. On le joint à Tel Aviv. Monsieur Charbit, bonjour.
1: Bonjour.
0: Alors, c'est un projet de colonisation qui a été annoncé il y a quoi, un an à peu près, l'été 2025, par le gouvernement israélien. Il fait donc présentement l'objet de très vives critiques internationales. Pourquoi?
1: Bon, il fait effectivement, il suscite l'émotion et la condamnation de multiples chancelleries dans le monde occidental en particulier, ben, tout simplement parce que, je dirais, l'avis général est de considérer que si effectivement ces logements sont construits, il en sera presque impossible ensuite de revenir en arrière, et cela donc coupe en quelque sorte toute possibilité future de créer un État palestinien à côté de l'État d'Israël. Il y a là, c'est une sorte de césure, de barrage entre deux parties du territoire occupé. Et c'est la raison pour laquelle déjà depuis près de 20 ans, les chancelleries ont toujours mis en garde, annoncé qu'elles ne toléreraient pas l'affaire, et que finalement tous les premiers ministres israéliens qui sont succédés de Sharon à Begin, en passant par Barak et d'autres, ont toujours été respectueux de cette mise en garde-là. Même Netanyahou pendant une décennie. Et là, c'est son ministre des Finances qui a des responsabilités dans la gestion civile de la Cisjordanie qui en a décidé autrement. C'était il y a quelques mois. Ce n'était qu'une annonce. Et là, les plans ont été déposés et ils ont été confirmés. Et donc, il n'est pas impossible que dans les jours ou les semaines à venir, eh bien, les bulldozers commencent à faire le travail de ce qui est, encore une fois, considéré par beaucoup comme un obstacle beaucoup plus grave que toutes les implantations qui ont été créées jusque-là, parce que cela pourrait rendre irréversible l'occupation israélienne.
0: Il paraît qu'on a même ouvert l'appel d'offres là, cette semaine.
1: Tout à fait. Donc, c'est pour ça que je dis. Alors, il faut bien comprendre. On est aussi dans une période électorale quand bien même la gauche s'oppose à la droite à tout ce qui est l'opposition, etc., il ne faut pas oublier qu'il y a toujours, comme c'est un scrutin proportionnel, une compétition intérieure, c'est-à-dire à l'intérieur du bloc de droite, constitué du Likoud de Netanyahou d'un côté et de Bezalel Smotrich du parti du sionisme religieux de l'autre, eh bien il y a une compétition qui va en faire plus, qui va pouvoir afficher face à leur clientèle électorale, regardez ce que j'ai fait, que personne d'autre n'a fait. Alors bien sûr, Netanyahou va parler de la guerre en Iran, notamment, de la destruction des infrastructures du Hamas également. Bezalel Smotrich, qui certes fait partie du cabinet de sécurité, mais qui a une responsabilité sur la Cisjordanie de manière plus particulière, lui va faire valoir que ceux qui avaient toujours été mis de côté par tous les gouvernements depuis près d'un demi-siècle, eh bien voilà, lui en tant que responsable de l'administration civile dans le cadre du ministère de la Défense israélien, eh bien lui, il n'a pas craint d'affronter ce tsunami diplomatique et il est allé jusqu'au bout puisqu'il a donné le feu vert et que là maintenant les plans ont été déposés et que effectivement la construction pourrait commencer dans les jours qui viennent.
0: Mais qu'est-ce qui fait qu'on a fini par franchir cette ligne rouge? Est-ce que c'est encore une conséquence là, du 7 octobre?
1: Alors, je dirais que voilà, on peut s'interroger. La première chose, c'est que ce gouvernement pleinement à droite, hein, comme il se définit en hébreu, pleinement à droite, toutes les droites y sont représentées. Il n'y a pas de membres du centre ou de la gauche dans cette coalition-là depuis 2022, a très clairement commencé cette législature il y a 4 ans en déclarant que même s'ils sont au pouvoir depuis 2 décennies, ils n'auraient plus cette fois la retenue qu'ils avaient auparavant. Et donc, de ce point de vue-là, c'est antérieur au 7 octobre, donc c'était déjà, et on l'a vu d'ailleurs avec le premier coup d'envoi donné à cette nouvelle politique décomplexée, c'était la fameuse tentative de subvenir à l'état de droit en Israël. Et c'est vrai que le 7 octobre, je dirais, offre, alors presque je dirais comme un prétexte ou une aubaine, parce qu'il n'y a pas de lien entre l'un et l'autre au final, pour dire, après ce que nous avons subi, Un, nous n'avons plus de ligne.

0: rouge en quelque sorte, mais ces lignes rouges, ils ne les avaient jamais dans leur esprit, puisque pour eux, ça fait partie du Grand Israël, mais voilà, ils se sont donné les coups des franges, et puis, ayant sans doute dépassé par l'ampleur de la guerre, de la destruction dans la bande de Gaza, et voyant que les condamnations, certes, ont été là, présentes, mais elles n'ont pas finalement déstabilisé le gouvernement israélien, je dirais que très clairement, il y a depuis une fuite en avant. Et finalement, cela permet de donner à la campagne électorale un vrai visage, c'est-à-dire que les Israéliens vont être tenus de décider est-ce qu'on continue dans cette fuite en avant, est-ce qu'on freine cette fuite en avant, ou est-ce qu'on revient en deçà pour renouer le dialogue diplomatique avec le Canada, l'Europe l'opinion publique internationale.
1: Et parallèlement à ça, on ferme les yeux donc pendant ce temps-là sur les violences perpétrées par les colons israéliens qui ont atteint un pic là, ces derniers mois.
0: Alors, qui ferme les yeux? Parce que pour les autorités politiques, on ne ferme pas les yeux. Ils sont très conscients de ce qui se passe et il y a parfois une petite condamnation du bout des lèvres. Non, non, de ce point de vue-là, on peut dire qu'on est dans un climat préélectoral de montée aux extrêmes. Le parti au pouvoir, la coalition au pouvoir dit « voilà où nous allons, voilà où nous irons ». Et c'est aux Israéliens de trancher d'ici 2 mois pour dire est-ce que cette voie-là n'est pas risquée, n'est pas dangereuse, est-ce qu'elle nous isole pas sur la scène internationale, mais est-ce qu'elle a aussi des résultats tangibles en termes de sécuritaire et stratégique, mais peut-être que les Israéliens décideront autrement et décideront de mettre le holà à quelque chose qui est clairement une fuite en avant vers la réalisation anticipée de tout ce qu'ils entendent faire après, si cette coalition est réélue.
1: Et pour conclure, que disent grosso modo les sondages? Est-ce qu'on a des indices de la réponse à la question que vous posez? Autrement dit, où se situe la population israélienne là, par rapport à ce projet, mais plus spécifiquement ce grand projet? Je parle du projet de colonisation, du projet du Grand Israël.
0: Là. Exactement, tout à fait. Ben, actuellement, la coalition actuelle qui réunit 68 députés est créditée de 50 à 52 députés. Donc, on voit bien qu'il y a un affaiblissement. Allez, entre un quart et un tiers, donc ça veut dire qu'il y a une base électorale de 2/3 qui reste fidèle, qui dit il faut continuer avec eux parce que leur slogan c'est ou la droite ou la Palestine, c'est-à-dire si c'est pas nous qui sommes au pouvoir, demain nous avons un État palestinien à nos portes avec tout ce que cela suppose ou de menaces sur la sécurité de l'État d'Israël post 7 octobre. Donc voilà, 50 à 52 pour la coalition sortante, environ 58 députés pour toutes les forces d'opposition et une quinzaine de députés pour les partis arabes. Donc de ce point de vue-là, il n'y a pas une majorité absolue qui se dégage pour l'opposition, mais ce qui semble, enfin si les sondages se confirment, c'est que Netanyahou ne devrait pas pouvoir former un nouveau gouvernement, faute d'avoir, au-delà de sa coalition sortante, des alliés dans la prochaine chambre qui surgira donc le 27 octobre.
1: Denis Charbit nous parlait de Tel Aviv et les professeurs de sciences politiques à l'Université ouverte d'Israël. Merci. Bonne fin de journée.
0: Merci. Au revoir.
1: Allons-y maintenant avec les actualités régionales, 6h34. Déjà, Mathieu Bellumeur, bonjour.
2: Bonjour, Patrick.
1: À moins de 24 heures de l'échéance pour éviter une nouvelle salve tarifaire américaine, il y a des producteurs locaux qui s'inquiètent du potentiel retour de l'alcool américain sur les tablettes de la SAQ.
2: Oui, et je vous dirais que s'inquiètent à différents niveaux selon à qui on parle, mais c'est un des éléments, on le sait, clés dans ces négociations en vue de conclure un accord avec Washington. Il y a la distillerie Circa à Montréal qui estime que l'effet du retrait des produits américains n'a pas été le même pour tous les producteurs. On écoute son ambassadeur Guy Bon, c'est roi.
3: Ça va surtout affecter les gros producteurs, plus que les petits producteurs comme nous qui sommes 100% local. Donc, les gens croyaient beaucoup que nos ventes allaient piquer, mais il y a aussi toute la réalité inflationnelle, tu sais, où les gens buvaient moins, buvaient par habitude, prenaient moins de chances. Mais en général, je pense que les gens sont plus attentifs à notre réalité.
2: Le Conseil des vins du Québec, lui, a vu une augmentation dans les ventes de vins québécois de l'ordre de 50 % en 2025. La progression se situe normalement plus près de 3 à 5 %.
1: Un nouveau refuge autochtone accueillera des personnes en situation d'itinérance dans la métropole.
2: La construction du PAC 2 a été lancée hier après des années d'incertitude. Le projet d'une vingtaine de millions de dollars est situé tout près de la rue Milton dans l'arrondissement du plateau Mont-Royal. Benoît Chapdelaine nous en dit davantage.
4: Projet Autochtone du Québec offre actuellement des services d'urgence dans un bâtiment loué au centre-ville. La directrice générale, Stacy Boucher-Anthony, explique que les nouveaux locaux pourront accueillir une cinquantaine de personnes à la fois en 2028.
5: Il y aura des salons partagés, salles à dîner, des milieux de vie pour les gens qui vont utiliser la ressource. À l'extérieur, il y aura l'aire de consommation cannabis et alcool, donc de manière supervisée toujours.
4: Le chef de l'Assemblée des Premières Nations au Québec, Francis Véraud-Paul, explique que le refuge répondra aux besoins d'Autochtones de passage dans la métropole.
6: Il y a des gens des communautés éloignées qui doivent venir à Montréal pour recevoir des services et se retrouvent dans une situation extrêmement précaire financièrement et ne peuvent pas retourner dans leur communauté et ça finit dans une situation d'itinérance. Donc, je pense qu'il faut voir ce centre-là comme un lieu où est-ce qu'on va pouvoir accueillir les gens, mais aussi redonner espoir à ces gens-là.
4: Le ministre des Relations avec les Autochtones, Yann Lafrenière, reconnaît que la construction d'un refuge dans le quartier Milton Park peut inquiéter le voisinage.
7: Je comprends que tout le monde pourrait dire « j'aimerais mieux que ça soit ailleurs que chez moi », mais la clientèle, elle est là, il faut donner des services, il faut les aider. Et mon but dans la vie, ce serait que ce service-là ferme dans quelques années parce qu'on n'aura plus de clientèle itinérante.
4: L'administration Martinez-Ferrada se réjouit de la construction de ce refuge qui fait suite à un rapport accablant de l'Ombudsman de la ville sur l'itinérance autochtone dans le quartier Milton Park. Ici Benoît Chapdelaine, Radio-Canada, Montréal.
1: Maintenant, Mathieu, parlons de cet homme de 22 ans qui a été tué par balle en plein jour hier dans l'arrondissement du plateau Mont-Royal.
2: Oui, il y a eu plusieurs appels au 911 faits un peu avant midi pour des coups de feu tirés sur l'avenue Henri-Julien, tout près de l'avenue Carmel. La victime a été retrouvée gravement blessée au volant d'une camionnette, puis son décès a été constaté à l'hôpital en après-midi. Il y a un suspect potentiel de 17 ans qui a été arrêté près des lieux. Les autorités s'inquiètent du recrutement de jeunes par des groupes criminels. On écoute l'ancien policier du SPVM André Gélina.
8: C'est très préoccupant parce que, vous savez, ce type d'exaction-là, on a vu dans le passé que c'était pas toujours fait par des gens qui sont ultra compétents. On se rend compte des fois que c'est des sous-contractants qui vont aller exécuter. Et malheureusement, il peut avoir des balles perdues. Et sans compter, évidemment, l'impact que ça a sur la sécurité publique, sur le sentiment de sécurité des citoyens.
2: Il s'agit du 17e homicide de l'année sur le territoire du SPVM.
1: Beaucoup de violence ces derniers jours dans la métropole avec ce qui s'est passé, notamment à Saint-Michel. Là, cet homme tué sur le plateau Mont-Royal, puis ça semble se poursuivre. Deux agressions armées là, à Montréal dans les dernières heures.
2: Oui, d'abord dans l'arrondissement de Ville-Marie, donc au centre-ville, il y a un homme qui a été retrouvé blessé vers 23 heures, tout près des boulevards René-Lévesque et Saint-Laurent. Les circonstances de l'agression, l'endroit exact où l'agression a eu lieu demeure pour le moment inconnu. Puis vers 1h30, les policiers ont reçu un appel pour un homme dans la quarantaine qui a été retrouvé blessé sur la rue Sainte-Catherine, près de l'avenue William-David. Là, on est dans l'arrondissement de Mercier-Hochelaga-Maisonneuve. Un conflit entre la victime et le suspect aurait dégénéré. Ce dernier a pris la fuite avant l'arrivée des policiers, donc pas d'arrestation, mais deux enquêtes qui sont en cours.
1: Mathieu, merci. À tout à l'heure, Véronique.
9: Une belle journée aujourd'hui. C'est bien parti ce matin. Une certaine fraîcheur matinale qui fait plaisir à bien des gens, qui en fait frissonner quelques autres. Mais sachez-le, il fait 15 au centre-ville. Ça varie entre 7 et 11 degrés un peu partout ailleurs. 23-25 aujourd'hui, pas d'embûches. La nuit prochaine, même genre de minimum, 13 à 15 pour Montréal, un petit peu sous la barre du 10 degrés, secteur montagneux. Demain samedi, c'est la belle journée du week-end. Beaucoup de soleil, oui, le matin. Ennuagement assez tard en après-midi. Ça va remonter côté Mercure, 25-27. Un petit indice humidex, 30-32, donc vraiment une sensation d'été. Les averses deviendront probables dans la nuit de samedi à dimanche. Et dimanche, c'est pas une journée de pluie, là. Il va y avoir des averses dispersées. Montréal, essentiellement, en après-midi. Les températures seront légèrement plus fraîches aussi. On parlera de 23 à 25 degrés. Côté circulation, un point chaud. Métropolitaine Ouest, véhicule en panne dans la voie de droite, secteur Saint-Denis. Alors, on a du retard depuis la Cordaire et l'autoroute des Laurentides vers le sud. On freine dans la portion montréalaise à partir d'Henri Bourassa pour rejoindre la métropolitaine.
1: Claudia, allons-y avec le bilan du 12 août. On sait que c'est la journée J'achète un livre québécois. Et là, ben, ça prend toujours quelques jours, bien sûr, faire la comptabilité. On a les détails.
10: C'était la 13e fois qu'on donnait rendez-vous aux lecteurs en librairie pour l'événement le 12 août, J'achète un livre québécois. Et oui, c'est hier qu'on a dévoilé les chiffres de la Société de gestion de la Banque de titres de langue française. Et on nous dit que, bon, on n'est pas surpris parce qu'on avait vu l'engouement, mais ça a été un succès encore cette année. Les fictions québécoises qui ont battu leur propre record de vente pour la troisième année consécutive. Si on regarde un peu les chiffres, là, 87 % des fictions vendues le 12 août étaient québécoises. Les ventes de littérature québécoise ont surpassé de 20,9 fois leur moyenne des 4 mercredis précédents. Quand on regarde du côté de la BD, là, on parle de 11,2 fois au-dessus de la moyenne. Et les livres jeunesse, c'est 7,4 fois. Alors, de très beaux chiffres pour le 12 août. Et on compte juste les ventes qui se sont faites en librairie indépendante, hein, parce que c'est vraiment un mouvement pour les librairies indépendantes. Si on jette un coup d'œil au top 10 des meilleures ventes de romans québécois pour ce 12 août, pour cette année, en librairie indépendante toujours, ben on n'est pas surpris de voir David Goudreau tout en haut du palmarès avec Traumatis, un roman qui était très attendu. Ensuite, en deuxième position, le magnifique C'était ça ou mourir de Télisson Aurélien. Le livre sort ces jours-ci en France, devrait avoir un gros succès là-bas aussi. Ensuite, une nouvelle sortie, Le mur de Christian Gay-Poliquin, autrice très aimée, Geneviève Janel avec Exploser tout bas en quatrième position. Cinquième position, un livre de Louise Penny qui vient juste de sortir avec Mélissa Fong, Les derniers mandarins. Bon, Louise Penny vit au Québec, donc c'est comptabilisé dans la liste. Ensuite, un collectif, Haute saison, un roman d'Amélie Dubois, Sprit Club en septième position. Ensuite, on a Marthe Laverdière. On a en dixième position, regardez, on a Antoine Achard, Deuil et divertissement, qui a reçu le prix Robert Clich du premier roman au cours de l'été. Et juste avant, un recueil dirigé par Léa Clermont-Dion qui s'appelle Parlez-moi d'amour. Je veux vous dire un mot sur les bandes dessinées parce que, sans surprise, on voit Michel Rabagliati au sommet avec Il y a de la joie. Et tout de suite après, ça me fait très plaisir de voir Opioid et Organe d'Arizona O'Neill. Je vous ai parlé de ce livre magnifique il y a quelques mois, là, au printemps, quand le livre est sorti en anglais. La traduction est maintenant sortie en français chez Alto. Ça vaut vraiment le détour et je vois qu'il y a eu un engouement pour le 12 août. Bon. Ce que nous dit aussi ce palmarès, c'est qu'il y a vraiment un engouement pour les livres qui sortent spécifiquement pour le 12 août. Plusieurs des titres là, de la liste du top 10 avaient choisi les abords du 12 août en question pour sortir en librairie. Et ça, c'est un peu la critique qu'on fait en ce moment, après 13 ans là, du phénomène. On se dit, est-ce que la stratégie marketing de sortir des livres pour le 12 août, ça bloque un peu la voie à la découverte? Le livre de David Goudreau, Traumatis, il se serait vendu n'importe quel jour de l'année.
1: Exactement.
10: C'est un auteur populaire. Si on l'avait sorti en septembre, ben, il aurait sûrement, selon moi, fait des ventes assez semblables, mais les participants du 12 août auraient acheté autre chose. Peut-être un classique, peut-être une découverte, quelque chose recommandé par le libraire, quelque chose de moins connu. Et ce même acheteur-là serait revenu un mois plus tard pour Traumatis. Alors, on se pose la question, si les gros livres font barrage à la découverte puis que les gens viennent acheter des titres qu'ils avaient déjà l'intention d'acheter, mais un autre jour de l'année, alors, plutôt que de faire des ventes de plus, bon, on va faire les ventes habituelles, mais en une seule journée. Alors, est-ce qu'on gagne vraiment à ce moment-là? Alors, on veut que le 12 août perdure, mais on veut se questionner quand même sur les stratégies qui sont utilisées pour mieux tirer parti de cet engouement. Pour ce qu'on voulait à la base, c'est créer une habitude de fréquenter nos libraires indépendants plutôt que ce soit la seule journée de l'année où on va acheter les gros titres de la rentrée. Mm-hmm. Alors, c'est à voir pour l'an prochain comment on pourrait un peu rééquilibrer la chose pour que tout le monde y trouve son compte.
1: Très belle observation et très bon commentaire. Voilà pour le bilan de la journée. Le 12 août, j'achète un livre québécois. On passe du bilan au bulletin. Bulletin du système d'éducation. Bulletin donné par les Québécois, là.
11: Oui, et pas des bonnes notes, Patrick. On donne un C, essentiellement, au système d'éducation québécois. Évidemment, on est à la veille de la rentrée. Et Mélanie Marquis, dans la Presse Plus, présente un sondage, le sondage Synopsis La Presse, sur la perception qu'ont les Québécois du système d'éducation primaire et secondaire. C'est le premier d'une série de reportages. Donc, le tiers des répondants dit qu'il est excellent ou bon, notre système. 46 % donne la note C. C'est moyen, donc A, B, C, D. 21 % dit que c'est faible ou très faible. Donc voilà, 56 % pensent que ça s'est détérioré depuis 15 ans aussi. La majorité, en fait, pense que ça s'est détérioré. Je vous rappelle que c'est pas nécessairement des faits, c'est une perception. Mm-hmm. Et il y a 7 % qui trouvent que ça s'améliore. Parmi les problèmes qu'on identifie, c'est l'épuisement des enseignants, le roulement élevé, la violence, l'intimidation à l'école, sous-financement global du réseau de l'éducation, manque d'enseignants qualifiés et manque de discipline des élèves. C'est intéressant parce que les Québécois semblent moins préoccupés par d'autres choses qui font la manchette aussi, comme la vétusté des écoles. On n'en parle pas, c'est pas dans la liste des priorités, ou en tout cas des choses qui causent les problèmes principalement. L'écart de diplomation aussi entre les garçons et les filles, ça semble passer derrière dans les priorités. En tout cas, quand on questionne les gens spécifiquement là-dessus, il y a quand même une grande majorité qui trouve que c'est un sujet important, mais quand on fait la liste, on le met pas, au sommet. La place du privé aussi, eh bien, 55% des gens pensent qu'on doit réduire ou éliminer le financement public des écoles privées. La majorité des Québécois aussi voudraient, en fait, pensent que ce serait utile d'avoir des états généraux sur l'éducation. On verra si ça inspire les candidats en campagne électorale. Je termine avec le paradoxe, c'est que l'éducation arrive au 9e rang des priorités de la population québécoise, par contre. Quand on fait la liste, 9e rang, 15% disent que c'est la priorité. Devant l'éducation, il y a la santé, d'abord, l'inflation, le coût de la vie, le logement.
1: Quand même, hein? Et dire que l'ancien premier ministre n'a pas arrêté de marteler que c'était sa priorité. Il n'a pas réussi à faire passer son message. Olivier, bon départ pour les favorites au tournoi de volleyball de plage qui se déroule à Montréal.
12: On parle du duo canadien formé de Melissa Umana Paradis et Brandi Wilkerson qui débutaient leur tournoi. C'est ce fameux Beach Pro Tour, ce circuit international de volleyball de plage qui fait arrêt à Montréal cette semaine. Donc, les deux premiers matchs ont été disputés hier pour le duo canadien. Deux victoires contre les Brésiliennes, Carolina Horta et Ana Patricia Ramos, en deux manches identiques de 21-12. Ce sont quand même les septièmes joueuses mondiales présentement au classement mondial. Et elles ont remporté leur match suivant contre un duo lituanien en deux manches encore une fois. Donc, bon départ pour les deux Canadiennes qui sont vues comme les favorites parce qu'elles ont remporté, je vous le rappelle, les deux premières éditions de ce tournoi. Brandi Wilkerson était très heureuse, bien sûr. Belle manière de lancer ce tournoi montréalais qui est tant cher à leur cœur.
13: Oh, quel départ! C'est parfait pour commencer ce tournoi avec en gagnant un victoire avec, comme ça, mais c'est vraiment de l'énergie d'être ici avec notre famille, l'amis et tout le monde ici. Ils ont vraiment supporté notre objectif, alors commencez bien!
12: Elles seront de retour en action d'ailleurs aujourd'hui à 16h contre un autre duo brésilien, les deuxièmes au monde, Victoria Lopez et Tamela. Donc un match à surveiller, ce sera très relevé. Il y a aussi la Québécoise Marie-Alex Bélanger qui était en action hier. Un match, elles affrontaient, elle et sa partenaire Léa Monkhaus, elles affrontaient les championnes du monde en titre. Et elles ont été défaites en deux manches. Elles auront deux matchs, elles, aujourd'hui à 15h et à 21h, chaque fois contre des duos américains. Donc je vous rappelle que pour regarder ces compétitions, tout ça est disponible sur le site de Tout.tv. Donc, dès ce matin, 8h30 et 9h, vous aurez accès aux deux terrains de volleyball pour regarder des matchs. Donc, tout ça est disponible sur Tout.tv.
1: Et Julien, le procès d'une Américaine accusée de meurtre suscite la fascination sur Internet. Y compris chez nous. Là.
14: Oui, c'est une affaire qui est particulièrement troublante. Patrick, je préfère vous en prévenir. La femme dont on parle s'appelle Lindsay Clancy. Elle a 36 ans et elle est accusée d'avoir tué ses trois enfants, âgés de 3 ans, 5 ans et 8 mois, en 2023, un soir de janvier. Bon, évidemment, j'évite les détails, mais elle avait profité de l'absence de leur père pour leur enlever la vie avant de tenter de mettre elle-même fin à ses jours. Sa tentative a échoué. Ça l'a laissé d'ailleurs paralysée. Donc, elle se déplace en fauteuil roulant aujourd'hui. Son procès, trois ans plus tard, en est à son 18e jour. Et ce qui provoque un torrent de réactions en ligne, c'est sa responsabilité criminelle. L'avocat de Lindsay Clancy soutient qu'elle souffrait de problèmes de santé mentale depuis la naissance de son plus jeune et qu'elle était plus précisément en état de psychose postpartum au moment des faits. C'est une maladie rare qui est liée au stress, à la privation de sommeil et aux changements hormonaux qui suivent l'accouchement. C'est une maladie effectivement assez rare qui touche à peu près 2 femmes sur 1000 et qui peut avoir des conséquences et des manifestations différentes, mais qui demeure méconnue. C'est ce qu'on plaide. La poursuite reconnaît l'enjeu des troubles mentaux, mais juge que l'accusée était consciente de ses actes et qu'ils étaient prémédités. Si elle est reconnue coupable, elle fait face à la prison à vie. Et donc, gros débat en ligne sur cette responsabilité criminelle. Ce qui vient rajouter une couche, c'est que de son côté, le père des enfants, dès les journées suivant le drame, avait déclaré publiquement qu'il pardonnait à sa conjointe, lui qui avait constaté la dégradation très sérieuse de sa santé mentale après la naissance de leur troisième enfant. Il s'est depuis engagé pour la cause, notamment en lançant une fondation qui est consacrée à la santé mentale périnatale, qui vise à lutter contre la détresse postpartum que vivent certaines mères. Alors, il en est devenu un peu un porte-parole de cette cause-là. Et puis, en ligne, donc, grosse discussion sur la santé mentale des jeunes mères, sur les tabous, sur le manque de soutien des systèmes de santé à leur endroit. Et je dis en ligne, mais pas seulement, parce que ce soutien-là à Lindsay Clancy se manifeste aussi dans la rue. Hier matin, il y a une centaine de personnes, surtout des femmes, qui se sont présentées devant le palais de justice où se tient le procès, habillées en rose pour afficher leur soutien. Extrait de CNN.
15: We're here to send one message.

0: message. And that message is that it should not take tragedy for people to start paying attention to mental health.
1: Alors, c'est une femme qui dit à la foule, on est là pour transmettre un message. Il ne faudrait pas attendre une tragédie pour s'attarder à la question de la santé mentale. Il y a beaucoup de femmes qui se sont prononcées à la caméra de CNN, notamment celle-ci.
2: I'm here supporting Lindsay because I've been through what Lindsay's going through and been failed with mental health. It means a lot to me because I can feel that pain and that disparity as a mother.
1: Alors, je la cite, elle dit « Moi, je suis là pour soutenir Lindsay aujourd'hui. J'ai traversé la même chose. On ne m'a pas soutenue. Je sens sa douleur de mère en tant que mère moi-même. » Il y a beaucoup de femmes qui espèrent que cette affaire-là, dramatique, tout le monde le reconnaît, va engendrer une prise de conscience à grande échelle sur la santé mentale des mères après l'accouchement. Et je termine en vous disant qu'effectivement, autant aux États-Unis qu'au Québec, les vidéos suscitent des milliers de commentaires très, très, très polarisés, des commentaires de soutien d'un côté et d'autre qui se montrent complètement abasourdi qu'on puisse avoir de la compassion, qu'on puisse montrer de la compassion envers cette femme-là qui a enlevé la vie à ses enfants. Alors, une affaire qui fait couler beaucoup d'encre, celle de Lindsay Clancy aux États-Unis.
3: Quelle histoire. Bien résumé. Merci, Julien.
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5: Écoutez, il y a des discussions qui sont en cours. Simon est un des membres de notre formation politique très important. Il a toujours occupé des fonctions importantes et puis continuera d'occuper des fonctions très importantes dans ma formation. Donc, voilà, on prépare la suite.
3: Christine Fréchette, hier, qui a dû répondre à des questions concernant son ministre de la Justice, Simon Jolin Barrette, sera-t-il, oui ou non, candidat aux élections qui seront déclenchées très bientôt. Véronique Prince à Québec, bonjour.
6: Allô, Patrick.
3: Alors, il avait dit, je m'en souviens très bien, là, au printemps, qu'il serait candidat. Qu'est-ce qui se passe, là? C'est que la rumeur circule que finalement, il a changé d'idée?
6: Ben effectivement, il a visiblement entamé une réflexion au cours de l'été parce que c'est vrai, en juin encore, il donnait des entrevues puis il répondait à notre question par l'affirmative quand on lui demandait s'il allait se représenter. Dans l'extrait que vous avez présenté, moi j'ai l'impression que Christine Fréchette devait comme lancer un message publiquement, là. Un message dans lequel elle appelle Simon Jolin Barrette à, dans un certain sens, rester au caucus parce qu'elle l'a rencontré cette semaine. Moi, je vous confirme qu'ils se sont rencontrés mercredi. C'est là qu'il lui a fait part de son hésitation à se représenter. Il a évoqué des raisons familiales. Lui, il a deux jeunes enfants autour de 10 et 6 ans, là, si je me rappelle bien. Puis donc, hier encore, effectivement, il y avait des communications entre Simon Jolin Barrette et la première ministre, ou à tout le moins son bureau, là. Donc, la décision est pas encore prise, visiblement. Sinon, son départ aurait été annoncé en même temps que celui du ministre Benoît Charrette plus tôt cette semaine. Alors, qu'est-ce qui pourrait le faire rester? C'est un petit peu ça la question. Est-ce qu'il y a besoin d'accommodement dans un sens s'il est réélu pour concilier travail-famille? Est-ce que Christine Fréchette doit lui donner des indications quant à son rôle après l'élection pour l'aider à prendre sa décision? C'est toujours délicat, ça. Tu peux pas donner de garantie. Mais dans l'extrait qu'on vient d'entendre, elle dit qu'il est important, puis je sais de source sûre qu'elle le pense. C'est une personne importante dans son caucus, même s'il n'y a pas nécessairement d'atome crochu entre les deux. Ils ont un style très différent, là. Lui, d'ailleurs, l'avait pas appuyé en campagne, on s'en rappelle. Il s'était tourné vers Bernard Drinville.
3: Ouais.
6: Puis ensuite, quand il avait formé son conseil des ministres, elle lui avait retiré des responsabilités pour les donner à d'autres, comme leader parlementaire à François Bonnardel, relations canadiennes à Jean Boulay. Fallait pas nécessairement le voir comme une réprimande ou une punition. C'était vraiment en plus qu'elle voulait donner de l'importance à d'autres personnes qu'elle avait besoin, finalement, là. Et donc, malgré leurs différences, Simon Jolin Barrette, quand même, peut passer par-dessus ça pour la cause, comme on dit. Hein? Parce que c'est un vrai de vrai caquiste. Oui, il y a différents niveaux. Lui, c'est un caquiste pur jus qui est là depuis la première heure, qui a fait ses classes dans l'opposition, qui a grandi avec la CAQ et qui était un peu aussi le dauphin de François Legault. C'est quelqu'un qui a beaucoup d'ambition, pas juste pour lui-même, mais pour son parti aussi. Et il a une influence à l'intérieur du parti. Il donne une espèce d'assurance, une caution nationaliste pour que la CAQ continue de se distinguer du Parti libéral du Québec. Et je pense que personne ne doute de la question identitaire, là, qui est très importante pour lui. C'est un petit peu le père de la laïcité de l'État, d'ailleurs.
3: Ouais.
6: Et ça veut dire que son départ, ce serait vraiment une douche froide, là, pour beaucoup de caquistes. Quand vous regardez le portrait des candidats de la CAQ en ce moment, là, si c'était pas de Bernard Drinville, Jean-François Roberge et Simon Jolin Barrette, on se demanderait qui reste-t-il pour incarner le côté plus nationaliste de la CAQ. Parce que là, Mathieu Lacombe part, André Lamontagne aussi, les ministres. André Lamontagne, c'est un ancien ministre. Ce sont toutes des voix souverainistes hein, qui avaient trouvé leur compte à la CAQ. Donc, le départ de Simon Jolin-Barrette, ça marquerait peut-être même la fin d'une certaine époque de la CAQ. J'irais jusqu'à dire ça, comme c'était le cas aussi avec le départ de François Bonnardel, qui, lui, représentait plus l'aile adéquiste. Hein, c'était toutes les factions là, qui ont permis la CAQ, finalement. Et c'est aussi que le comté Bordeaux-Montérégie, celui de Simon Jolin-Barrette, est ascendant très péquiste. Là. C'est un ancien château fort. Mais c'est un des rares comtés actuellement où la CAQ est plus sûre de faire élire un député quand vous regardez l'agrégateur de sondage Québec 125. Alors probablement que là, il y a d'intenses discussions. Une certaine pression, mais en même temps pas trop. Mais tu sais, on approche de la campagne électorale. Là. Donc, ça va prendre une décision à savoir s'il faut trouver un autre candidat dans Bordeaux ou pas.
3: Oui, puis ça va lui prendre un argument s'il se retire. Là. Mm-hmm. Pas sûr qu'il va pouvoir
6: Les raisons familiales, pour l'instant, ça a l'air d'être ce qui est évoqué.
3: Oui, mais pourquoi maintenant, puis pas il y a 6 mois, là. En tout cas. Hier, c'était au tour de Québec solidaire de dévoiler les thèmes et le slogan de sa campagne.
6: Oui, donc il va rester que la CAQ qui n'a pas encore dévoilé son slogan. Le slogan de Québec solidaire, c'est possible. Alors c'est certain qu'on y voit une référence à ces promesses qui sont parfois considérées idéalistes hein, ou dures à concrétiser en raison des coûts, par exemple, ce que ça demanderait comme financement. Et justement, durant cette campagne, Québec solidaire joue un peu son avenir et donc je pense qu'ils sont conscients dans une certaine mesure qu'ils doivent faire attention à des propositions qui pourraient venir renforcer sa caricature de pelleteux de nuages ou de stéréotypes qui veulent tout nationaliser parce que c'est la gauche.
3: Ou donner des munitions, des très bonnes munitions aux adversaires. On se souvient là, de la taxe orange,
6: hein, voilà.
3: comment François Legault avait récupéré ça à son avantage.
6: C'était pas tout à fait bien ficelé, la taxe orange. Et donc, Québec solidaire, ça lui avait nui. Donc, c'est clair, c'est un très bon exemple du genre de choses auxquelles vont devoir faire attention dans cette campagne-là parce que ça peut jouer toujours sur la crédibilité. Puis là, à ce moment-ci, Québec solidaire est quand même dans un moment plus critique. La proposition des épiceries publiques est peut-être un petit peu risquée à cet effet, mais ils sont pas les seuls à le proposer. Là, on n'a qu'à penser à Zoran Mamdani, le maire de New York. En fait, la force de Québec solidaire, c'est qu'ils sont aussi capables de parler de choses très, très concrètes, hein, qui ont un impact dans le quotidien des gens, que ce soit des questions de logement, redistribution de la richesse, l'itinérance. Ce sont les seuls, d'ailleurs, qui proposent une réforme du TAL, du Tribunal administratif du logement, alors que la majorité des autres partis veulent agir sur la construction de logements abordables. Ça se fait pas du jour au lendemain. Et quand Québec solidaire parle de mesures concrètes, là, comme ça, en général, les gens, même les électeurs qui votent pas pour eux, ont l'impression qu'ils sont sincères à vouloir régler tous ces petits problèmes-là de la vie. Mais encore faut-il que le parti trouve son espace. L'espace politique d'abord, parce que le portrait actuel dans les sondages, comme je le disais, démontre que ça va être difficile de faire élire des députés. Et sans députés, ben là, t'as moins d'espace médiatique pour te faire entendre au niveau national. Donc, ils vont se mobiliser beaucoup pour cette campagne-là, pour l'avenir du parti.
3: Véronique, merci. On se retrouve la semaine prochaine.
6: Bonne journée.
3: Quelques mots, Véron.
7: Une superbe journée sous le soleil. 6h02, c'était son lever. 19h52 ce soir. Le maximum, c'est 25. Il fait 13.
3: Au retour, Monique Néron nous donne son code.
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13: Les Canadiens pourraient avoir accès à davantage de produits laitiers américains à l'épicerie.
14: Un arrivée de produits comme ça coupe notre droit de production à nous, ben c'est moins de revenus, ça fait partie des échanges entre pays.
13: L'échéancier fixé par Donald Trump pour la conclusion d'une entente se termine dans quelques heures.

0: Toutes les provinces ne s'entendent pas sur le retour de l'alcool américain sur les tablettes.
1: Je vous demande de les laisser là, dans le magasin.
2: It's not coming back onto the shelf.
0: Et portrait d'un agriculteur touché par les feux de forêt en Colombie-Britannique qui tente de sauver sa récolte.

0: ministre canadien Dominique Leblanc a rendez-vous au département du commerce américain pour une nouvelle réunion un peu plus tard ce matin. Catherine Zib est avec moi en studio. On a appris au cours des dernières heures qu'il y aurait eu des concessions d'Ottawa, notamment dans le secteur agricole.
1: Alors, depuis plusieurs jours, Ottawa martèle que le système de gestion de l'offre va demeurer intact. Ce qui sera modifié plus tôt, ça c'est selon des sources dans l'industrie laitière, c'est la manière dont les permis d'importation de produits américains sont attribués au Canada. Pour l'instant, ce sont les transformateurs qui les obtiennent, mais les détaillants pourront bientôt aller les chercher, ce qui signifie, par exemple, plus de fromage des États-Unis dans les épiceries. Voici des réactions d'agriculteurs à cette idée.
2: Un arrivée de produits comme ça coupe notre droit de production à nous, ben c'est moins de revenus. Puis les investissements qu'on a faits dans les dernières années sont reliés aux revenus qu'on est supposé avoir avec notre quota. Fait que si on n'a pas ce revenu-là, ben c'est les investissements qui vont devenir plus durs à payer.
3: Je pense qu'il va falloir peut-être s'y habituer. Ça fait partie des échanges entre pays.
0: Donc, je le disais au début, Dominique Leblanc, une nouvelle rencontre avec des responsables du commerce aux États-Unis plus tard ce matin. Mais hier, il y a eu une longue rencontre avec le représentant américain, Jameson Greer.
1: Oui, et ce qui a été discuté, en fait, on en sait peu parce que Dominique Leblanc était avare de détails sur ce qui a été dit. Mais cet échange hier, qui devait durer 30 minutes, s'est étalé sur 3 heures. Il estime que cette visite a permis des avancées.
4: On vient de conclure une longue et importante discussion avec Monsieur Greer et ses collègues. On est arrivé ici pour continuer d'avancer vers une entente. On est encouragé parce qu'on continue de faire d'avancer, de faire du progrès.
1: Si aucun accord n'est conclu aujourd'hui, de nouveaux tarifs doivent en principe entrer en vigueur cette nuit.
0: Merci Catherine.
1: Je vous en prie.
0: Et si la SAQ attend toujours le feu vert du gouvernement pour remettre l'alcool américain sur ses tablettes, le premier ministre du Manitoba lui demande à ses concitoyens de ne pas en acheter même si les bouteilles étaient de retour dans les magasins. Dans l'Est, 3 provinces acceptent de remettre en vente l'alcool des États-Unis, la Nouvelle-Écosse, Terre-Neuve et Labrador et l'île du Prince-Édouard. Compte rendu de Nicolas Steinbach.
5: Les provinces de l'Atlantique avaient retiré les alcools américains en mars 2025, en réponse aux impacts économiques des droits de douane imposés par le président américain. Depuis, elles avaient remis les stocks achetés avant l'imposition des tarifs sur les tablettes pour les écouler. Mercredi soir, en marge d'une potentielle entente commerciale avec les États-Unis, le premier ministre du Canada a demandé aux provinces de remettre l'alcool américain sur les tablettes en guise de bonne foi. La Nouvelle-Écosse, l'île du Prince-Édouard et Terre-Neuve vont accepter, se disant satisfaites de ce qu'ils ont entendu de Mark Carney. Tim Houston dit que c'est conditionnel à une entente finale avec laquelle la Nouvelle-Écosse serait d'accord. Il indique que dans certains domaines clés, comme la gestion de l'offre, les éléments principaux demeurent intacts, ce qui est bon pour les agriculteurs. Comme Tim Houston et Tony Wickham, Rob Lance dit être prêt à racheter de l'alcool américain, mais qu'on ne peut pas forcer les Canadiens à les choisir. Le premier ministre de l'île du Prince-Édouard dit avoir compris qu'il y aurait des allègements de tarifs, entre autres, sur le bois d'œuvre. Mercredi après-midi, Susan Holt a déclaré que le Nouveau-Brunswick ne remettrait pas d'alcool américain dans les magasins d'alcool Nouveau-Brunswick tant que le commerce libre et équitable ne serait pas rétabli entre les deux pays.
6: But it's not coming back onto the shelves until the U.S. does something to take us back to the free and fair trade we used to have.
5: Jeudi, en fin de journée, elle a indiqué s'attendre à des réductions tarifaires elle aussi et se prononcera sur un éventuel accord dès que les détails auront été finalisés et communiqués. Ici Nicolas Steinbach, Radio-Canada, à Moncton.
0: Les postes désignés français essentiels ont chuté d'environ 75 % en 50 ans dans la fonction publique fédérale. Ils n'occupent plus qu'environ 3 % de tous les postes. Le nombre de fonctionnaires francophones n'a pas diminué, mais la proportion de postes bilingues a explosé à 42 %. C'est un étudiant de l'Université de Montréal, Vincent Larochelle, qui a dépoussiéré ces chiffres dans le cadre de sa maîtrise en sciences politiques.
7: On a une connaissance qui est très, très élevée de l'anglais. Et donc, même dans ces postes bilingues, même si, en principe, c'est censé être des postes dans lesquels les deux langues sont respectées d'égale façon, c'est souvent un bilinguisme qui est imposé aux seuls francophones.
0: Durant la même période, les postes désignés anglais essentiels ont quant à eux baissé de 60 à 49 %. Politique québécoise, Québec solidaire a dévoilé son slogan pour la campagne électorale qui devrait être déclenchée la semaine prochaine. C'est possible. Le parti veut proposer des solutions concrètes pour améliorer la vie des Québécois en mettant de l'avant ses priorités. Le logement, le coût de l'épicerie, le transport collectif, la redistribution de la richesse et l'indépendance du Québec. Le Parti libéral, lui, a choisi comme slogan « Rassembler, réparer, bâtir ». Le Parti québécois, le choix de la confiance et le Parti conservateur, oser pour vrai. La coalition Avenir Québec n'a pas encore dévoilé son slogan de campagne.
8: Ailleurs dans le monde.

0: L'épidémie d'Ebola progresse de manière exponentielle en République démocratique du Congo. L'ONU prévient ce matin que le virus se propage à une vitesse fulgurante depuis le début du mois d'août. Au cours des trois derniers mois, 2500 personnes sont décédées, dont la moitié au cours des 20 derniers jours. Le coordonnateur principal de l'ONU contre Ebola soutient que la propagation dépasse la rapidité de réponse des autorités sanitaires. Moscou se dit prête à examiner de nouvelles propositions visant à mettre fin à la guerre en Ukraine à condition qu'elles tiennent compte des réalités sur le terrain. Un haut diplomate russe affirme que Washington reste disposé à poursuivre un dialogue constructif avec la Russie. Il estime toutefois que les États-Unis doivent davantage influencer Kiev et ses alliés européens. Le mois dernier, le secrétaire d'État Marco Rubio a déclaré que Washington était déterminé à contribuer à mettre fin à la guerre. Quelques 130 feux de forêt brûlent toujours en Colombie-Britannique, dans le secteur de Summerland, où les résidents réintègrent progressivement leur résidence depuis quelques jours. Il y a un cultivateur de pêche qui avait dû quitter sa propriété avant de pouvoir cueillir ses fruits, qui tente de sauver ce qu'il peut de sa récolte. Charlotte Gros.
1: Oh, still good to eat. Very tasty, the good.
2: Kush Turan affirme que ses pêches sont encore bonnes à manger et savoureuses. Il est propriétaire du verger J.S. Orchard à Summerland. Comme des milliers d'autres résidents, il a dû fuir sa propriété lorsque l'incendie de Bald Range a menacé cette communauté de l'Okanagan. Il a dû interrompre la récolte de ses pêches en pleine saison. Maintenant qu'il est de retour chez lui, les fruits font plier les branches sous leur poids. Ils sont trop mûrs pour être vendus sur le marché régulier. Monsieur Suran a publié un message sur les réseaux sociaux pour offrir aux gens de venir cueillir eux-mêmes les pêches à 1$ la livre. Il explique que même si elles sont trop mûres pour le centre d'emballage, ces pêches restent d'excellente qualité.
1: And they know here, anybody coming, you take it, dollar pound, this good. Ready to eat in 3-4 days. No problem.
2: Je n'étais pas là pendant 10 jours, dit M. Suran, avant d'ajouter que les pêches sont prêtes à manger et se gardent 3 ou 4 jours sans problème. Habituellement, le producteur les vend en libre-service à 2$ la livre. Il demande aux clients d'apporter leur propre boîte ou contenant au verger. Ici Charles Groux, Radio-Canada, Kelowna.
0: Et les baigneurs qui s'inquiètent de la présence de plus en plus fréquente de requins blancs dans les eaux de la Nouvelle-Écosse s'interrogent sur la pertinence de mettre en place un système de surveillance par drone, une idée qui est écartée par les autorités, comme nous le dit Stéphanie Blanchet.
3: Un signalement de requins survenu cet été à la plage Martinique, à Halifax, a refroidi plusieurs baigneurs. La présence de l'animal avait contraint les sauveteurs à faire sortir les gens de l'eau. Selon les responsables, on assiste à environ 2 cas comme celui-là chaque été. Si bien qu'une question s'impose, la Nouvelle-Écosse devrait-elle emboîter le pas à d'autres plages un peu partout dans le monde qui se tournent vers des drones de surveillance pour assurer la sécurité des baigneurs? Paul Déon du service des sauveteurs de la Nouvelle-Écosse. On s'y est penché, dit-il, mais pour le moment, ce n'est pas vraiment une priorité pour nous. Mais si jamais la situation évolue, nous pourrions reconsidérer la question. Celui qui est à la tête du service des sauveteurs de la Nouvelle-Écosse rappelle qu'il n'y a jamais eu d'attaque de requins. Certains visiteurs de la plage Martinique croient toutefois qu'il faut se mettre en mode prévention. On devrait investir dès maintenant pour que les gens se sentent en sécurité, dit cet homme, plutôt que d'attendre que quelque chose se produise et de regretter de ne pas avoir agi au bon moment, dit-il. Tout ce que nous pouvons faire pour sauver des vies dans l'océan et aider les gens à en profiter avec une plus grande tranquillité d'esprit. Je pense que c'est une dépense qui en vaut la peine, dit-il. Avec la hausse de la fréquence de signalement de requins sur les côtes néo-écossaises, le service des sauveteurs rappelle qu'il est plus sécuritaire d'éviter de se baigner à l'aube et au crépuscule. Ici Stéphanie Blanchet, Radio-Canada, Halifax.
0: Voilà, c'était le Radio-Journal. Bonne journée. On va joindre Daniel Thibault dans quelques instants. Daniel Thibault qui, bien sûr, va nous parler des négociations toujours en cours là entre Ottawa et Washington. À Washington, bon, en tout cas, pendant qu'on continue de discuter, on commence à en apprendre un petit peu plus là sur ce qu'il y aurait dans cet accord à venir et sur son impact possible ou probable là au Québec et au Canada. Donc, évidemment, c'est au cœur de la discussion avec Daniel dans quelques instants. Et Monique Néron, qui a accepté notre invitation, c'est notre cobaye, en fait. On va faire une expérience aujourd'hui. On va fouiller dans son téléphone cellulaire. On lui a dit, « Hey, ça te tente-tu de nous donner ton code? Puis on va fouiller dans ton téléphone. » Elle a dit oui. Maudite folle.
4: OK.
0: Je suis pas sûr
4: qu'elle accueille.
0: Je suis pas sûr qu'elle est consciente.

0: consciente de ce dans quoi elle s'embarque. Tout ça inspiré par le roman Je suis Romane Monnier. Claudia nous en avait fait un compte-rendu plus tôt cette année. Roman plutôt de Delphine de Vigan, où donc l'histoire, c'est un homme qui se retrouve le lendemain matin avec un téléphone qui n'est pas le sien, réalise que c'est celui d'une femme qui était en sa compagnie la veille. Il la retrace. Elle lui dit, sais-tu quoi? Garde-le mon téléphone, puis tiens, voici le code, puis amuse-toi. Découvre tout de moi. Et c'est ce qu'il va faire au fil des semaines qui vont suivre. On prendra pas des semaines. Mais bref, notre équipe d'enquête a déjà les yeux dans le téléphone. Et ce sera bien sûr une occasion de parler là, de la première semaine de Monique en onde. Collègue maintenant qui, je dirais collègue du quotidien, puisqu'elle anime l'émission du retour. Nouvelle émission au 95.1. Ça s'intitule simplement Votre retour. Madame Mérand, de votre côté.
1: C'est une très belle journée. Oui, parce qu'hier, il y a quand même eu quelques nuages ici et là. Aujourd'hui, il fait beau, c'est ce qu'on retient. Ce matin, il y a des brouillards ici et là. 23, 25 degrés. Des températures qui sont dans les moyennes. La normale, c'est 24 le jour, 14 la nuit. Le soleil sera dominant quand même une bonne partie de la journée. Samedi, les nuages vont entrer assez tard en fin de journée. Ici, il y a des précipitations, c'est dans la nuit de samedi à dimanche, avec des températures un petit peu plus élevées samedi. Là, vous allez vraiment avoir une impression d'été. 25, 27, l'indice humidex vous amènera à 30, 32 en termes de ressenti. Précipitations possibles dans la nuit de samedi à dimanche. Puis dimanche, oui, ce sera plus gris. Oui, on change de registre côté Mercure, c'est-à-dire on perdra quelques degrés, mais les précipitations seront dispersées. Ce n'est pas une journée de pluie en continu. Les averses seront dispersées en cours de journée. Pour l'instant, 15 degrés au centre-ville ce matin. Le Mercure oscille encore entre 7 et 11 degrés un petit peu partout. Côté circulation, on s'en allait vers une heure de pointe du vendredi, très calme, mais là, c'est en train de changer avec deux incidents. Sur la métropolitaine ouest, on a un accident passé l'échangeur des Laurentides, donc c'est lourd depuis Viau. Il y a également une panne juste avant la sortie Côte de Liesse. Et on a aussi une panne sur l'autoroute des Laurentides vers le sud, juste avant Henri Bourassa. C'est la deuxième voie de gauche qui est entravée, donc une circulation plus dense de ce côté-là. 40 Est, cette fois, vers l'échangeur des Caries. Vous avez du retard depuis Côte-de-l'Est. Et je vous rappelle la fermeture du pont Samuel de Champlain.
0: Oui, je pense que ça vaut la peine de le rappeler, effectivement, Véro.
1: Parce qu'il sera complètement fermé en direction de la rive sud seulement. Donc, la 15 sud, là, depuis l'échangeur Turcot. Ça, c'est à partir de 23h ce soir jusqu'à lundi matin, 5h, des travaux d'asphaltage qui sont requis.
0: Après la demi, on va aussi parler de l'arrivée des caméras corporelles, oui, au SPVM. En fait, il y aura des caméras sur les policiers, des caméras dans les voitures de police, des caméras sur les chiens qui accompagnent les policiers. C'est d'ailleurs avec ces derniers qu'on va commencer. On va parler de tout ça avec Rémi Boivin, professeur titulaire à l'École de criminologie de l'Université de Montréal, chercheur régulier au Centre international de criminologie comparée. Plus tard, il y aura une conférence de presse là, de la mairesse Soraya Martinez. On a décidé donc d'aller de l'avant avec les caméras corporelles. On va aussi parler de l'arrivée d'Alexis Sanchez avec le CF Montréal. Premier match à Montréal, c'est prévu demain. Les fans chiliens sont en extase.
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0: Mais pour commencer, je vous l'ai dit, Daniel Thibault, qui a eu une grosse semaine. Salut Daniel.
3: Salut Patrick. Je salue l'abandon de Monique avec son téléphone. J'étais en train de texter quelqu'un tout à l'heure. Je me disais, vous ne donnerez pas mon code, moi. Je suis pas sûr que la personne que je texterais voudrait voir ce message-là aboutir entre vos mains.
0: Ouais,
3: je pense que c'est pas mal tous les journalistes politiques vous donneraient pas leur téléphone, je pense.
0: Effectivement. Je serais curieux, par exemple, de savoir si le public, les auditeurs à l'écoute, nous donneraient leur numéro ou le donneraient à quelqu'un d'autre, leur code. Écrivez-nous d'ailleurs à ce sujet, Radio-Canada Audio, si quelqu'un vous demandait de faire une expérience semblable, diriez-vous oui ou non? OK, grosse semaine pour vous et ce n'est pas terminé puisque, évidemment, là, on essaie de soutirer là, la moindre information concernant ces discussions qui se poursuivent. Ouais. On a vu Dominique Leblanc un petit peu plus généreux hier là, en mêlée de presse ou en point de presse. Qu'est-ce qu'on sait à ce stade-ci?
3: Oui, puis vous allez le revoir ce matin, Dominique Leblanc, à 10h30 parce qu'il retourne au département américain du commerce pour poursuivre la conversation. Alors, c'est le jour de la marmotte un peu parce que on revient encore dans un mode échéance et compte à rebours. Il nous reste moins de 24 heures pour que le Canada et les États-Unis s'entendent sur une version finale de cet accord qui a commencé à prendre forme il y a quelques jours. Et là, évidemment, on commence à en avoir des petites bribes parce que pendant qu'on poursuit la négociation, on va tâter le terrain un peu pour voir si les acteurs, les joueurs impliqués pense que ça peut devenir quelque chose d'intéressant. on a beaucoup d'informations de ce côté-là. C'est encore

0: très parcellaire, mais on a de l'information de ce côté-là. Beaucoup moins du côté politique, je vous dirais, parce que ce qu'on en comprend, c'est que quand Mark Carney et Dominique Leblanc ont déposé leur accord, plutôt, en fait, ont présenté le fruit de leur travail, plutôt cette semaine, au Conseil des ministres, on l'a fait de façon très magistrale, en donnant pas beaucoup de détails. Il n'y a même pas eu de questions, de période de questions. Les ministres se sont fait dire, voici ce qu'on a dans le document. Dans les grandes lignes, moi, je parlais à des gens qui étaient autour de la table du Conseil des ministres à ce moment-là, évidemment, qui ont fait attention à ce qu'ils disaient, mais qui disaient, on n'a pas toute l'information nous-mêmes. Alors, imaginez après ça ce que les provinces ont dû avoir, pas grand-chose.
1: Oui, on a entendu la première ministre Christine Fréchette, ouais. Mécontente, là. J'ai pas eu réponse à mes questions. Bon, là, elle a eu un tête-à-tête avec, au téléphone, avec Mark Carney. Elle semble en avoir eu un petit peu plus, là, pour son argent à ce moment-là.
0: Elle a probablement réussi à obtenir quelques réponses à ses questions. Puis probablement que M. Carney a compris qu'il avait avantage à parler avec Mme Fréchette aussi, parce que dans un contexte de pré-campagne électorale au Québec, il sait bien qu'il y a une portion très politique au discours qu'elle va devoir tenir publiquement. Et dans ce contexte-là, elle a peut-être besoin d'avoir un peu plus de détails. Donc, les petites bribes qui sortent ici et là, on en a, nous, de notre côté, journalistes américains aussi, je regardais ce matin, ça commence à soulever des questions sur la capacité de Mark Carney à convaincre les Canadiens qu'il a obtenu la bonne entente. Là, je vais mettre tout ça au conditionnel parce qu'évidemment, non seulement on n'a pas vu le document, mais en plus, ce que j'en comprends, c'est qu'il y a encore des trucs qui sont en mouvement. Alors, il y a peut-être des éléments qui vont être ajustés, mais on a compris cette semaine qu'il y aurait une baisse de tarification sur l'aluminium, sur l'acier, passerait de 50 à 25 % dans le cas de mes collègues d'ACBC ont confirmé que ça toucherait une portion des exportations, donc il y aurait un plafond, une espèce de quota. Et après ça, là, le gros tarif serait ajouté là-dessus. Vous avez vu la une du site web de Radio-Canada ce matin, le marché de la gestion de l'offre, le marché laitier, on ouvrirait de l'espace sur les tablettes des magasins pour des produits laitiers américains. Ça aussi, c'est de l'information qui a été confirmée. Je vous dirais que ça, c'était le scénario qui circulait quand même beaucoup parce que les Américains étaient frustrés de devoir toujours passer par des transformateurs parce que c'est ce qu'il y avait négocié en 2018. Il y a cet élément-là, évidemment, et de petites bribes ici et là qui sont vraiment pointues. On ne sait pas beaucoup de choses sur le bois d'œuvre, qu'est-ce qu'il y aurait là-dedans. Ça va probablement faire pencher la balance du côté de la Colombie-Britannique, entre autres, vraisemblablement du côté de Mme Fréchette aussi. Il y a encore beaucoup d'incertitudes. Je pense qu'au fur et à mesure où la journée va avancer puis que les groupes d'intérêt vont être brefé sur les éléments qui seront là-dedans, on en apprendra davantage.
1: Bon, en ce qui concerne l'apparition de produits laitiers américains ou dérivés du lait américain sur les tablettes, ça va être une pilule difficile à faire avaler aux Canadiens, en particulier aux Québécois.
0: Oui, ça va être difficile. Ça va être difficile. Puis quelqu'un me disait hier au gouvernement, il va falloir qu'on fasse de la pédagogie. Il va falloir qu'on l'explique. Il va falloir que les Canadiens comprennent que dans les faits, il y avait déjà des produits américains sur les marchés. C'est simplement que vous les voyez pas, ou c'était pas étiqueté comme ça, ou c'était pas une livre de beurre physique qui était marquée Made in USA. Il y a une façon de l'expliquer, mais c'est jamais simple d'expliquer la gestion de l'offre. C'est un concept qui est compliqué d'expliquer ce que ça veut dire de laisser rentrer des produits américains dans un contexte, puis ça touche beaucoup le Québec, je pense que le Québec produit près de tiers des produits laitiers au Canada, dans un contexte électoral au Québec, d'essayer de venir garder la tête froide, puis rentrer là-dedans, puis dire, vous inquiétez pas, c'est si ça, je suis pas convaincu que c'est quelque chose qui va être très simple à faire du côté du gouvernement.
1: Puis le symbole est fort. Regardez, si les Américains sont choqués, vexés de pas voir leurs produits alcoolisés sur les tablettes au Québec, l'inverse va être aussi vrai. Là. On aura des Canadiens choqués de voir des produits américains, produits laitiers américains sur les tablettes. Bon, ça, c'est une chose. Alors, vous avez parlé de l'impact que ça pourrait avoir chez nous. Il y a d'autres demandes qui viennent avec ça, là, semble-t-il.
0: Il y a beaucoup de demandes, puis ça va être la portion aussi difficile à gérer, je pense, pour le gouvernement Carney. Parce que les Américains, évidemment, ont une liste de doléances. Il y en a une partie qu'on connaît. Vous parliez de l'alcool. Monsieur Trump, c'est pas caché, mais il l'a dit souvent. On veut que les Canadiens remettent l'alcool américain sur les tablettes. C'est très, très frustrant du côté américain. Puis il y a eu beaucoup, beaucoup de pression de la part des producteurs, je pense entre autres au Kentucky, qui ont parlé directement à l'entourage de M. Trump pour dire on perd des ventes au Canada puis on trouve que c'est déraisonnable. Alors, il y a cette demande-là à la fin de la campagne, des campagnes anti-américaines. Ça, je trouve ça un peu particulier. Mais je ne sais pas comment on peut demander ou mettre dans une entente une demande pour cesser la rhétorique anti-américaine, une espèce de

0: protectionnisme ou de campagne des coups de levée. Là, je ne sais pas comment on peut appliquer ça, mais bon, ça fait partie des demandes américaines. On veut évidemment que le Canada achète les F-35 à la hauteur des 88 qui avaient été évoqués. Monsieur Carney a laissé planer un flou là-dessus depuis plusieurs mois en disant on pourrait les acheter, on pourrait les acheter ailleurs, on a révisé, on y pense encore. Il n'y a pas de décision finale qui a été annoncée. On voudrait clarifier ça. Ils veulent le premier droit de refus sur l'achat de minéraux critiques. Ça fait longtemps que les Américains veulent sécuriser l'approvisionnement en minéraux critiques, puis ils se disent, ben, il y a une source du côté canadien. On veut que ce soit nous qui ayons la première offre, qu'on puisse vous dire, non, on ne les veut pas ceux-là, vendez-les ailleurs. Ça fait aussi partie des doléances. On veut aussi plus d'énergie canadienne, plus de pétrole canadien. C'est pour ça probablement que la notion Keystone XL est revenue dans le message de M. Trump en début de semaine. Ça semble beaucoup en échange d'une solution qui me semble à sa face même un peu partielle. On n'a pas une élimination des tarifs, on a une réduction des tarifs. Alors, on revient pas dans un monde qui était pré-Trump, pré-arrivée des tarifs. On revient dans quelque chose qui est à peu près entre les deux. Alors que la Maison-Blanche, elle demande beaucoup, beaucoup d'éléments du côté canadien. Monsieur Carney va devoir convaincre les Canadiens qu'il a obtenu la meilleure entente possible et que c'est mieux que pas d'entente du tout et que dans ce contexte-là, on doit se plier aux demandes des Américains. Je ne sais pas si ça va être simple. Hier, Dominique Leblanc, puis là, évidemment, ça, si on a une entente, là, parce que c'est pas réglé encore, on va régler ça à minuit une ce soir. On va être branché d'ici moins de 24 heures. Monsieur Leblanc, hier, semblait faire preuve d'un peu d'optimisme quand il est sorti de sa longue rencontre. Moi, j'ai parlé avec des gens hier qui commençaient à avoir des doutes, qui se disaient, me semble que si on était tout près d'une entente il y a quelques jours, ça aurait dû être réglé. Est-ce que ça veut dire qu'il y a de l'eau dans le gaz? Permettez-moi l'expression, je suis pas convaincu encore, mais en tout cas, on n'est pas encore fixé totalement. Ce serait intéressant de voir comment ça se déroule aujourd'hui avec M. Leblanc à Washington.
1: Daniel, on s'arrête là-dessus. Un gros merci et bonne chance avec cette autre grosse journée. Hein, on rappelle que l'échéance, là, c'est fixé à minuit, quoi? Minuit? Minuit une?
0: Ben, ouais, minuit une, c'est ça. Dans la nuit de ce soir, dans la nuit de vendredi à samedi, donc minuit. Bon, si jamais vous voyez, c'est ça.
1: Il y aura peut-être un autre report aussi, là.
0: Ouais, mais je ne sais pas combien de fois on peut reporter avant que les gens perdent patience autour de la table. Moi, salut. Je vais commencer à perdre patience. Salut bien.
1: Oui, ça j'imagine. Bon, salut Daniel.
2: Appelant inconnu.
3: Bonjour, vous avez bien joint Monique Miron. Pour me joindre de façon plus efficace, merci de prioriser le message texte ou le courriel. Bonne journée.
1: Pour me joindre de façon plus efficace. Salut Monique.
4: Oh, que vous allez m'en devoir une. Salut.
1: Ah oui, c'est ça le problème, hein? J'ai pas pensé à ça, le retour d'ascenseur. Monique Néron, animatrice de Votre Retour sur Ici Première dans le 95.1 sur Radio-Canada Audio également. Première semaine d'ailleurs, oui. Qui va bien. Ouais. Comment ça se passe?
4: Bien, ça se passe bien. C'est sûr qu'on fait connaissance avec l'équipe, avec le public aussi. Quelque chose de super effervescent depuis le début de la semaine. Je tente encore de trouver mes repères, c'est bien normal, sûr. Mais on a vraiment du plaisir déjà. Puis c'est là qu'on voit aussi à quel point l'équipe a été bien choisie parce qu'ils sont absolument extraordinaires.
1: Fait que vous n'êtes pas à l'étape où vous vous dites « Mon Dieu, dans quoi je me suis embarquée? »
4: Oui,
1: oui, il y a un petit peu de ça
4: oui,
1: des fois.
4: Il y a eu un peu de ça, surtout en début de semaine. Plus la semaine avançait, plus je me dis « OK, je pense que je sais pourquoi je suis ici. Ça va être correct.
1: » Et là, vous dites qu'on vous en devra une parce que vous avez accepté d'être notre premier cobaye dans le cadre de cette expérience. C'est quoi ton code?
4: Ce qui m'inquiète, c'est qu'Hugo a dit qu'il y avait du bon stock.
1: J'ai accepté de nous donner le code d'accès à votre téléphone cellulaire pour qu'on puisse fouiller dedans. Alors là, première chose, on a entendu votre sonnerie et votre message d'accueil. Pourquoi on ne peut pas vous parler? Pourquoi est-ce qu'il faut vous écrire?
4: Parce que c'est beaucoup plus efficace. J'écoute pas les messages vocaux, en fait. Souvent même, je vais les lire. J'ai comme la messagerie qui transcrit.
1: Oui, qui vous fait un petit résumé.
4: Pour que ça aille plus vite. Je déteste profondément parler au téléphone, en fait. Donc, ça entre dans la même catégorie pour moi.
1: C'est quand même surprenant venant de quelqu'un qui aime parler au micro.
4: Justement, probablement que je parle tellement le reste de ma vie que au téléphone, ça me tente moins.
5: Oh, mais vous représentez toute une jeunesse avec ça quand même, Monique, il faut le dire. Des gens qui n'aiment pas parler au téléphone et qui ne veulent pas écouter des messages vocaux, on est nombreux.

0: Ouais, je la questionne, mais ce que je dis pas, c'est que je n'écoute jamais les messages vocaux et que je n'aime pas parler au téléphone.
1: On a ça en commun, donc.
0: OK, Hugo.
2: Mais d'abord, effectivement, une pensée pour les gens qui tentent de joindre Monique Néron. 62 appels manqués, 2238 courriels non lus.
1: Oui, ça c'est un problème.
0: 2238 courriels non lus.
1: J'ai fait du ménage là, à la rentrée, donc c'est très anxiogène. J'en avais plus de 3000, ouais.
2: Par contre, effectivement, il n'y a aucun texto non lu. Le dernier texto, c'est d'un certain B. Point symbole de cœur.
1: oui, ben oui, c'est ça.
2: C'est
1: mon amoureux. Oui.
2: Ah, ben là, j'ai pas lu le contenu de tous les messages, Patrick.
0: Vous êtes gardé une petite jambe.
1: Mais vous devriez lire le dernier, des fois. Mais ne pas le lire, mais vous-même, là, pas en nombre. Juste être sûr qu'il n'y a pas
2: de faute d'orthographe.
1: Oui, ben c'est ça. De changement de.
2: Dans les photos, tu allais faire un petit tour des photos, Patrick. Il y a des bisous d'un certain Bruno M.
0: Encore lui?
2: Ben oui, c'est un fil conducteur, Patrick, Bruno M.
0: Est-ce qu'il y a un petit emoji de tramway, genre? Ou... à côté du cœur ou juste le cœur?
2: J'ai pas vu. Non, par contre, j'ai vu un bouquet de fleurs blanches le 11 août dernier. Qui vous a donné ça? Ou est-ce que c'est vous qui avez donné ça à quelqu'un?
1: Vous allez trouver ça plate parce que normalement, ça aurait été lui parce qu'il est très, très bouquet de fleurs. Mais ça vient de mon agence, en fait, pour mes 40 ans. C'est un bouquet d'anniversaire que j'ai reçu à mon retour de voyage. Ouais.
2: Par ailleurs, dernière recherche Instagram, c'est Catherine Fournier, la mairesse de Longueuil. Il faudrait lâcher les maires à un moment donné.
1: Elle était en entrevue à votre retour avant-hier, je crois. Donc, c'est la raison pour laquelle j'ai dû faire une recherche, sur elle.
0: Via son compte Instagram.
1: Via son compte Instagram. Ah, c'est sur Instagram?
2: Oui.
1: Ah oui, OK, d'accord, oui.
0: Donc, vous aimez consulter les réseaux sociaux des personnes que vous recevez
1: Absolument.
0: En entrevue? Pourquoi?
1: Oui, bien, je ne sais pas. Des fois, ils peuvent avoir fait une publication récente qui est en lien avec un sujet qu'on pourrait être appelé à aborder. Donc, oui, j'essaie d'avoir une vigie. Les réseaux sociaux, maintenant, sont la plateforme vers laquelle même les politiciens se tournent. Donc, oui, je vais toujours faire...
0: Et
1: les animateurs
0: aussi.
1: Animatrices aussi, oui.
2: Parmi les fils conducteurs du téléphone de Monique Néron, il y a effectivement un Bruno M. Il y a... aussi votre fils qui se retrouve un petit peu partout, notamment dans les notes. Charge mentale, c'est la dernière note. c'est le titre. Charge mentale.
1: Donc, j'avais oublié qu'il allait aller fouiller dans les notes en plus.
2: Oui.
1: Ça, j'avoue que j'ai... Oh.
2: Écrire au dentiste. Rendez-vous pour les cheveux. Ça, je présume que c'est pour les
1: vôtres. Pour la rentrée.
2: C'est pour les siens?
1: Non, c'est pour les cheveux de mon fils. Il ne voit plus rien, le pauvre.
2: Il y a aussi, encore une fois, des idées cadeaux pour Bruno.
1: Ah, mais ça, c'est des idées cadeaux de l'année passée. Ça se peut-tu?
2: Ben, je sais pas.
1: Non, c'est vrai. J'ai ajouté récemment quelque chose. J'ai eu un flash.
0: Moi, je veux des explications, excusez-moi, sur le titre de la note. Pourquoi charge mentale?
1: Parce que je rentre ça dans la catégorie de trucs qui sont intenses pour moi. Et j'ai décidé cette année de recenser. En fait, c'est ça la vérité. Là, c'est que cette semaine, je me suis dit, pendant l'année scolaire et pendant l'année à venir, je vais documenter qu'est-ce que ça veut dire la charge mentale. Qu'est-ce qu'on a dans la tête qu'on pense par rapport à notre famille, à nos enfants, à notre vie privée dans le quotidien. Tu sais, j'étais en train de travailler puis je me dis, il faut vraiment que je fasse couper les cheveux de mon garçon. Là, c'est ma mère qui va y aller avec lui vendredi. Mais voyez-vous, il y a comme...
0: Plutôt, vous prenez une note.
1: Et donc, j'ai décidé de commencer à prendre des notes sur c'est quoi la charge mentale. Puis je sais pas qu'est-ce que je vais faire avec ça à la fin de l'année, mais souvent, on dit que c'est pas concret, c'est comme abstrait. Donc là, tout ça, c'est des trucs qui, pour moi, représentent de la charge mentale quand on a des enfants, par exemple.
0: Parce que ça vient, ça s'ajoute
1: ça
0: et ça vient vous distraire.
1: Ça vient, puis là, il faut s'en occuper. Ou en tout cas, il faut se mettre une note pour s'en occuper.
0: Je constate qu'acheter un cadeau pour votre chum, c'est une charge mentale.
1: Non, mais c'est parce qu'on se fait des calendriers de l'avant. L'année passée, on a fait ça, donc ça va en prendre 24 en décembre. Donc, je commence déjà à... Oui, c'est ça.
2: L'autre thème, fil conducteur, Patrick, c'est la bouffe. L'alimentation, il y a des photos de pâtes carbonara, de shortcake aux fraises également, deux applications de livraison de bouffe et une de réservation de restaurant.
1: Oui. Oui, oui, c'est ça.
2: Est-ce qu'on se fait livrer de la bouffe souvent?
1: On se fait livrer de la bouffe très occasionnellement. Dans le sens où... Non, très souvent. Je cuisine, j'adore cuisiner et je crois que je cuisine relativement bien. Cela dit, le temps manque parfois. Alors oui, je me tourne vers la livraison pour ça.
2: Puis il y a une autre application pour identifier les insectes. Ça, il n'y a pas de lien avec la bouffe.
1: Ça, c'est bizarre. Ça, oui, j'ai ça, hein?

0: Une fois, je pense que j'ai voulu identifier un insecte avec mon fils. Donc, on m'avait dit qu'il y avait une application. C'est pour la raison pour laquelle j'ai ça. Oui, en effet.
1: C'est pas quand on ouvre les sacs de livraison. Parfait.
0: Les choquets aux fraises, ça, c'est intéressant quand
1: oui,
0: même.
1: Ah, ben allez-y donc.
0: Ben oui, c'est M. B qui les cuisine. Ah. Il est champion de shortcake aux fraises.
2: Oh, avec des fraises de l'île d'Orléans.
0: Avec des fraises du Québec. Peu importe où on se trouve, il fait des shortcake aux fraises.
1: Tout l'été.
0: Ben, depuis maintenant, là, il n'y a plus le temps, mais l'été, oui.
3: Et qu'est-ce qu'il a de particulier, le shortcake?
0: Il est délicieux, si bon? Extraordinaire. Puis, il est décliné de toutes sortes de façons.
3: Il cuisine avec amour?
0: Déconstruit, et j'imagine.
1: Bon. Évidemment, quand on mange...
4: le gâteau est livré avec un bouquet de fleurs, voilà. Imagine.
1: Quand on mange des shortcakes aux fraises et des pâtes carbonara, faut bouger, hein? Faut faire un peu d'exercice. Oui. On est allé voir le nombre de pas de Monique Néron cette
2: bon,
1: semaine. Sommet de la semaine, Patrick, vendredi, 4630 pas, j'ai envie de dire, seulement.
0: Ben oui.
4: Oui, 4000, c'est ce qu'on fait quand on se déplace tout simplement.
1: Du divan.
4: Oui, du divan au réfrigérateur.
0: J'ai passé semaine devant mon ordi à lire des nouvelles. Comment je vous dirais bien ça? C'est probablement que ça explique ma préparation en vue d'entrer en onde. J'ai pas été très, très active. Puis c'est drôle parce que je disais que je me préparais comme une athlète, mais c'est plus dans l'alimentation. J'ai moins commandé. Je suis plutôt allée au marché Jean Talon pour faire le plein de produits frais et m'assurer de bien manger. De bien boire, c'est ça. Alors, j'ai plus misé là-dessus que sur les pas, mais je devrais marcher plus. Hein?
1: L'explication, oh là là. Peut-être, c'est le travail. Je termine là-dessus, ouais. Patrick. Les dernières photos, à peu près toutes les dernières 25 photos, c'est des collègues à peu près de travail. Puis, un des derniers textos, c'est Stéphanie Leclerc, la réalisatrice de l'émission. Évidemment, ça prend une place importante dans votre téléphone et dans votre vie.
0: Dans les derniers jours, je vous dirais que oui, vous avez manqué plein de belles affaires. Vous auriez dû monter plus haut. Donc, c'est pas si pire que ça, finalement. Merci.
4: Ben non, c'est pas si pire que ça. Mais moi, j'ai quand même une question en lien avec B.Cœur. Avez-vous un nom de Power Couple? Il y a beaucoup été question cet été de Tom Holland et Zendaya.
0: C'est vous qui prononcez Power Couple.
4: Puis là, ils se font appeler Tom Daya. Vous, avez-vous un nom qui, je sais pas...
0: Non, je
4: Brunique,
0: n'ai pas...
4: Mono.
0: C'est peut-être vous qui allez partir le trend.
1: Mono, c'est bon.
4: Mono, c'est bon,
0: hein? Oui. Mono, OK, oui. Écoutez, je vous laisse entre les mains.
4: Monique, merci beaucoup.
0: Ça fait tellement plaisir.
4: De votre courage, d'avoir joué avec nous à C'est quoi ton code? Et qu'est-ce qu'on peut vous souhaiter pour cette première saison? Qu'est-ce que vous voulez accomplir pour cette première saison? Il y en aura d'autres, bien sûr, par la suite.
0: Ça peut avoir l'air simpliste, mais d'avoir du plaisir. Parce que souvent, c'est ce qu'on oublie quand on commence un défi comme celui-là. On pense à tout, on se concentre sur tout. C'est une charge, une pression énorme. Puis je me suis promis d'essayer d'avoir du fun à travers ça. Et je pense que mon équipe est au rendez-vous. D'ailleurs, les vendredis, ça va être le fun. On fait un petit apéro à la fin de l'émission. On va glisser vers le week-end en humour et en musique. Donc, je donne rendez-vous aux auditeurs aujourd'hui.
4: Et on aura du plaisir avec vous, donc,
0: merci.
4: Cette saison. Merci, Monique.
0: Merci.
4: On vous retrouve à 15h sur les ondes du 95.1. Il est présentement 7h34. C'est Mathieu Bellumeur qui enchaîne avec les actualités régionales. Mathieu, Santé Québec annonce ce matin avoir fait l'acquisition des terrains pour la construction du nouvel hôpital Maisonneuve-Rosemont.
5: Oui, évidemment, c'est une étape clé pour faire progresser ce projet de construction pour, évidemment, rencontrer les besoins de la population dans l'Est de Montréal. Coût d'acquisition des terrains, 30 millions de dollars, Patrick. La fondation de l'hôpital Maisonneuve-Rosemont s'est engagée, dit-on dans le communiqué qui a été publié, à remettre à Santé Québec un don équivalent à la valeur de la transaction, justement pour aider ce projet d'agrandissement et de modernisation de Maisonneuve-Rosemont.
4: Des policiers du service de police de la ville de Montréal et des autopatrouilles seront munis de caméras d'intervention.
5: Le cabinet de la mairesse de Montréal, Soraya Martinez-Ferrada, nous confirme ce matin l'information d'abord rapportée par la presse. La mesure réclamée par des élus et des citoyens sera mise en place d'ici un an. Il doit y avoir une annonce à 9h ce matin avec la mairesse et le chef du SPVM, Fadi Daguerre. Il y aura également présent cette annonce le président de la Fraternité des policiers et policières de Montréal, Yves Francoeur.
4: On en parle dans quelques instants avec le professeur titulaire en criminologie, Rémi Boivin. Il y a une nouvelle ligne d'autobus à haute fréquence qui relie Longueuil et Delson qui a été inaugurée aujourd'hui.
5: Elle va permettre aussi de connecter le REM au métro par le boulevard Taschereau, comme nous le dit François Joly qui l'a emprunté.
6: L'autobus 901 fera partie du réseau de lignes métropolitaines que la RTM souhaite déployer dans le Grand Montréal. Elle permettra des économies d'environ 500 000 $ par année. Auparavant, les autobus d'Exo qui entraient sur le territoire du réseau de transport de Longueuil n'avait pas le droit d'embarquer des passagers, ce qui obligeait les deux transporteurs à dédoubler le service. Dès lundi, la nouvelle ligne reliera le métro Longueuil à Delsun en passant par le terminus Panama, avec une fréquence maximale d'un passage aux 10 minutes pendant l'heure de pointe. Pour la mairesse de Brossard, Dorine Assad, il s'agit d'une étape importante en vue du réaménagement du boulevard Taschereau, annoncé conjointement avec la ville de Longueuil.
7: 58 000 déplacements se font quotidiennement entre Brossard et Longueuil. Taschereau est la colonne vertébrale de la Rive-Sud.
6: Ce changement s'effectue cependant dans un contexte budgétaire difficile, rappelle le maire de Delsun, Christian Ouellette.
8: En ce moment, le gouvernement n'a fait que couper dans le transport collectif. On vient de démontrer aujourd'hui que le RTL et EXO sont capables de travailler ensemble, sont capables d'optimiser et de rendre encore une fois le transport collectif plus performant.
6: Le 901 entrera en service dans le cadre de la refonte du réseau d'autobus du RTL qui prévoit le retrait de cette ligne. Ici François Joly, Radio-Canada, Brossard.
4: Voilà donc pour cette ligne d'autobus qui a été inaugurée hier et non pas aujourd'hui, comme je l'ai dit. Maintenant, Mathieu, il y a près de 700 fonctionnaires municipaux de la ville de Montréal qui vont s'installer à la place du Puy au centre-ville cet automne.
5: L'administration veut répondre aux besoins liés au retour en présentiel à 3 jours par semaine. Contribuer aussi à la vitalité du secteur fragilisé par le départ d'employés d'Hydro-Québec. On parle d'un bail d'une durée de 10 ans. On va écouter Claude Pinard du comité exécutif de la ville.
9: Ce qu'on veut faire, c'est envoyer un signal fort, comme on fait depuis notre arrivée, sur l'importance de la revitalisation du secteur du village. Parce que vous savez, là, plus de travailleurs et de travailleuses présents chaque jour, c'est plus d'activité dans les rues, c'est de l'achalandage dans les commerces locaux, c'est la vie de quartier, c'est l'occupation de l'espace, c'est très important. C'est bon non seulement pour le village, c'est bon pour le quartier latin et c'est bon pour l'ensemble du centre-ville.
5: L'entente garantit d'ailleurs des locaux abordables à 2 organismes communautaires.
4: Et une consultation publique sur une piscine en eau libre aura lieu dans l'arrondissement de la Chine.
5: Des citoyens réclament depuis plusieurs mois cette piscine. Le projet a été écarté par la mairie d'arrondissement pour des raisons financières. Il y a eu un mouvement, une pétition lancée par On veut se baigner à la Chine. Il fallait obtenir 1941 signatures pour avoir une consultation publique. Il y en a plus de 2000 personnes qui l'ont signée. On va écouter la cofondatrice du mouvement, Valérie Léger.
10: Il y a plein de villes qui mettent en place en ce moment ce genre de piscine. Ça existe beaucoup en Europe, mais de plus en plus au Québec, à Belleuil. Il y en a eu plusieurs qui ont été mises en place à Gatineau cet été. Ça existe à Québec, donc pourquoi pas à Montréal? Ce qu'on espère maintenant, c'est qu'il y a une réelle écoute, que l'équipe qui est en place à la Chine, dans son Montréal, que tout le parti écoute cette voix-là forte de citoyens qui a parlé, puis que ce soit vraiment fait de bonne foi, avec de l'écoute, avec des données, puis qu'on puisse avoir le tout dans des délais raisonnables.
5: Et puis Patrick, je termine avec une nouvelle de dernière heure. Simon Jolin-Barrette vient de publier sur Facebook un statut à l'effet qu'il sera candidat aux prochaines élections. Il y avait des questions dans son cas, ne l'avait pas annoncé officiellement. Il dit « Je suis heureux de vous annoncer ce matin que je serai candidat à la prochaine élection aux côtés de l'équipe Christine Fréchette pour la coalition Avenir Québec. Il est député de Bordua. » Donc voilà une nouvelle de dernière heure. Simon Jolin-Barrette, officiellement candidat. C'est ce qu'il vient d'annoncer sur ses réseaux sociaux.
4: Voilà. Une bonne façon de faire taire les rumeurs. Mathieu, merci.
5: Plaisir, à
4: Véronique.
0: On y va avec une très belle journée. Un soleil qui est dominant quand même. Là, c'est un cas de ciel bleu. Alors, il y aura quelques petits passages nuageux, mais tout blanc, inoffensif. Alors, 23-25 degrés aujourd'hui. Autour de 13 à 15 la nuit prochaine. Un petit peu sous la barre du 10, là, vers l'Estrie, Laurentides, Québec, l'Outaouais. Beau temps samedi, ennuagement tard en après-midi. Puis les températures, demain, ça remonte. Là. C'est du 25-27 avec une impression de 30-32. Vraiment une journée estivale. On changera cap dimanche avec plus de nuages, quelques précipitations dispersées et du temps légèrement plus frais. Terminé les 2 incidents que nous avions sur la métropolitaine en direction ouest, mais ça demeure très lourd depuis le secteur de Vio jusqu'à l'échangeur d'Écarie. Et on a toujours ce véhicule en panne juste avant Henri Bourassa sur l'autoroute des Laurentides vers le sud. Donc, il y a un bon retard depuis le secteur du domaine.
4: Alors, Mathieu nous le disait, Radio-Canada était en mesure de confirmer cette information d'abord rapportée par la presse ce matin, à savoir qu'on va de l'avant du côté du SPVM et de la ville de Montréal avec les caméras portatives sur les policiers et à l'intérieur des véhicules patrouilles. D'ailleurs, une annonce là, est prévue, je vous le rappelle, à 9h ce matin par la mairesse Soraya Martinez-Ferrada en compagnie du chef du SPVM, Fadi Daguerre. C'est une mesure là, qui vise à assurer un plus grand sentiment de sécurité et qui sera aussi accompagné, soit dit en passant, d'un règlement contre les insultes envers les policiers. Pour réagir, Rémi Boivin, les professeurs titulaires à l'École de criminologie de l'Université de Montréal, chercheur régulier au Centre international de criminologie comparée. Monsieur Boivin, bonjour.
11: Bonjour.
4: Vous vous êtes souvent penché sur cette question, celle des caméras corporelles. Vous accueillez la nouvelle de quelle façon?
11: Ben, je vais y croire quand

0: mieux. Tant mieux, je pense que c'est une bonne nouvelle, mais c'est ça, c'est pas encore fait. Il y a loin, comme on le dit, il y a loin de la coupe aux lèvres.
1: OK. Vous semblez sceptique dans la mesure où, si on l'annonce, qu'est-ce qui vous fait douter encore? C'est le coût peut-être d'implantation?
0: Ben, c'est que le coût est associé pas à l'implantation, au stockage. Donc, j'utilise toujours la même image. Là. Imaginez que vous prenez 7 heures de vidéo sur votre téléphone. Ce qui va coûter cher, c'est de garder les vidéos, c'est pas tellement de les prendre. Donc, c'est la même chose pour les caméras portatives. C'est ce qui va coûter cher, c'est le après. C'est pas tellement l'implantation, c'est le après. Qu'est-ce qu'on fait avec les vidéos enregistrées? Est-ce qu'on les conserve? Combien de temps on les conserve? Lesquelles on conserve? Donc, c'est toutes ces questions-là qu'il faut régler en amont. C'est évident qu'il va y avoir ces questions-là, qu'il va falloir gérer les enregistrements. C'est juste qu'il va falloir régler le comment on les gère avant d'implanter.
1: OK. Vous dites que c'est important de répondre à ces questions-là avant. Pourquoi avant?
0: Ben, parce que dès le jour 1, il va y avoir des centaines de vidéos. Donc, c'est un problème qu'on voit arriver. Là, c'est écrit dans le ciel qu'il va y avoir ce problème-là. Là. Il va y avoir plein d'enregistrements, dont plusieurs qui vont servir à rien. Qu'est-ce qu'on fait avec ceux-là? Donc, ils vont servir à rien parce qu'ils montrent des interventions, des entretiens assez qui sont dont la nature est assez banale. Là. Donc, par exemple, quelqu'un cherche une rue. Ben là, c'est un contact avec un citoyen. On l'enregistre. Qu'est-ce qu'on fait avec l'enregistrement après? Donc là, c'est toutes ces questions-là. C'est évident qu'il va y avoir ces questions-là ou ces enjeux-là qui vont arriver dès le jour 1.
1: Mmh. Vous êtes un défenseur de cette technologie. Rappelez-nous pourquoi. Pourquoi pour vous, c'est une bonne idée?
0: Ben, c'est parce que la plupart des interventions policières, en gros, il y a un policier puis un sujet. C'est tout. Donc là, on est pris avec la version du policier puis on est pris avec la version du sujet. Les deux ont un intérêt dans l'histoire. Donc, par exemple, ils veulent bien paraître. La caméra portative, elle arrive, puis elle nous donne une vision relativement neutre, là. Donc, une vision de qu'est-ce qui s'est passé réellement pendant l'intervention. Donc, par exemple, ben, on dit qu'il y a un véhicule qui est passé. Est-ce que c'est vrai? Est-ce qu'on voit le véhicule sur enregistrement? Mais ben, tout ça, l'enregistrement de la caméra portative va permettre de le vérifier.
1: Il y a le chef du SPVM, Fadi Daguerre, qui sera donc aux côtés de la mairesse un peu plus tard aujourd'hui, qui a promis un changement de culture au sein de son organisation dans la foulée du scandale des policiers du poste de quartier 39 qui auraient notamment coupé des tresses de jeunes de Montréal-Nord pour en faire des trophées. Est-ce que ce genre de comportement-là, on peut espérer qu'il disparaisse complètement grâce aux caméras corporelles?
0: Ben, disparaître complètement, je pense pas. Il va toujours y avoir des débordements. Est-ce que ça peut le minimiser? Ben, c'est ça qu'on souhaite. Est-ce que c'est une solution miracle? Ben, non. Les caméras portatives, c'est juste un élément de plus. Ça vient pas remplacer un changement de réforme qui, selon moi, est nécessaire. Donc, il faut continuer. C'est pour ça que c'est une bonne nouvelle que le chef soit présent. C'est qu'il faut continuer à faire une évolution ou à modifier les pratiques. Mais les caméras portatives, c'est un bon message. Ça dit qu'on s'en va vers la direction de protéger le public, potentiellement au détriment des policiers, là, mais donc là, on va essayer de rétablir l'équilibre entre la population et les policiers.
1: Est-ce qu'on a vu des changements important, là où ça a été implanté depuis longtemps, je pense à des corps policiers américains, par exemple, ou la GRC, plus près de nous, là, la GRC a implanté ça il y a quelques années. Peut-être que le délai n'est pas assez grand, là, mais est-ce qu'on a déjà vu des changements là où c'est en place depuis un bon moment?
0: Ben, ce qui a été étudié, c'est les changements aux États-Unis. Comme vous le disiez, ça fait pas si longtemps qu'on a ça au Canada. C'est arrivé, mais c'est pas aussi drastique que ce qu'on aurait pu espérer, ou en tout cas qu'on aurait pu anticiper. Donc, il y a eu des changements, mais surtout, c'est que les changements les plus majeurs sont arrivés aux endroits où il y avait des problèmes déjà existants. Donc, les caméras portatives sont arrivées, puis ont un petit peu donné le coup de pied nécessaire pour ces changements-là, mais il y avait des problèmes vraiment majeurs qui auraient dû être réglés de toute façon. Donc, est-ce que c'est la même situation à Montréal? Peut-être, mais on parle par exemple d'un corps de police ou une organisation policière qui était sur le point d'être mis sous tutelle par le gouvernement. Il y avait vraiment des problèmes majeurs. C'est là qu'on a observé les changements les plus importants. Ailleurs, ben, les changements sont pas mal plus modestes.
1: Voilà donc pour l'implantation à venir des caméras corporelles. Puis bon, évidemment, là,

0: Il va falloir aussi qu'on ait non seulement le hockey, mais l'appui de Québec et que ça s'accompagne là, de tous les changements législatifs nécessaires pour qu'on puisse utiliser ça aussi en preuve là, ou comme preuve.
1: Exactement. Puis, mais là, le gros changement, c'est que maintenant, le gouvernement provincial s'implique plus dans le financement du projet. Donc, c'est jusqu'à maintenant, ben, ce qui bloquait le projet d'implanter des caméras, c'était que le gouvernement provincial n'avait pas pris de décision comme telle. Maintenant, c'est les villes qui vont décider, qui peuvent décider. Donc, c'est le gros changement. C'est pour ça qu'on voit un projet à Montréal, par exemple, mais qu'il n'y en a pas dans d'autres villes du Québec. Okay. Est-ce qu'il y en a d'autres qui vont suivre? Probablement. Mais encore là, c'est difficile de savoir est-ce que tout va être réglé au jour 1. Ça, je ne suis pas certain. Je vais y croire quand je vais le voir.
0: Rémi Boivin de l'Université de Montréal. Merci. Bonne journée.

0: Claudia, on reconnaît la chanson. Bien sûr, vous avez des billets gratuits à faire tirer au théâtre Denise Pelletier. C'est quoi le lien avec la chanson?
1: Parce que c'est le titre d'un spectacle qui va être présenté cet automne au théâtre Denise Pelletier, Voyage, Voyage. Ce sera un mélange entre Goldoni et le White Lotus, la saison qui va s'ouvrir avec La Mouette de Tchekhov. Et oui, on a ouvert hier les inscriptions pour votre théâtre de quartier. C'est une chance d'obtenir des billets gratuits pour ces deux spectacles. Proposition qui est faite aux voisins du théâtre, les résidents de l'arrondissement de Mercier-Hochelaga-Maisonneuve. Alors, si vous habitez le quartier, et si vous ne fréquentez pas le théâtre, si vous n'y êtes jamais allé ou que vous n'y êtes pas allé depuis avant la pandémie, eh bien, vous allez sur le site du Denise Pelletier, vous complétez le formulaire, vous choisissez lequel des deux spectacles vous aimeriez voir et quand, et on va vous revenir si on a des billets pour vous. Alors, vous vous dites, faudrait bien qu'on aille au théâtre Denise Pelletier. À un moment donné, c'est juste à côté de chez nous. Ben, c'est l'occasion d'avoir des billets gratuits.

0: La musique du jeu vidéo le plus attendu de l'histoire du jeu vidéo, Grand Theft Auto 6, qui a été l'objet de nouvelles fuites, Julien.
1: C'est pas une semaine facile pour le studio qui conçoit Grand Theft Auto 6, qui est effectivement un jeu dans lequel, je rappelle, on incarne un criminel qui doit en gros faire son nom à travers la ville, à travers des missions. C'est un jeu monde ouvert dans lequel on peut se promener librement dans la ville, qui est notoirement immense. Ça explique en partie pourquoi le développement est si long. GTA 6, lui, est en développement effectivement depuis 12 ans. Sa sortie avait été annoncée en 2023, repoussée deux fois. Là, ce sera finalement le 19 novembre sur Xbox et PlayStation. Donc, très, très, très attendu. Et depuis des années, on a droit à une espèce d'effeuillage aussi contrôlé qu'interminable. La dernière illustration de ça, c'est le studio Rockstar Games qui a annoncé ces derniers jours le lancement de la prochaine bande-annonce qui sera diffusée en primeur sur Netflix jeudi prochain. Donc, on annonce la prochaine bande-annonce, ça vous donne une idée. Il y a des mécontents malgré tout, notamment parce que le studio a décidé que GTA 6 existerait seulement en version numérique, pas de version physique avec un boîtier et un disque, ce qui a choqué pas mal de puristes. Assez pour qu'un certain CyberLeak, qui s'en réclame, diffuse en ligne des images du jeu donc mardi cette semaine. C'est une fuite qu'a tenté d'étouffer le studio sans succès. Ce pirate-là fait plusieurs revendications au studio, notamment que le jeu soit produit en physique. Le studio veut pas. Alors, face à ça, ben, il continue de diffuser des images qui ont fuité donc du studio. On essaie chez Rockstar de limiter les effets de ces fuites-là qui sont très concrets. Stratégie marketing qui est bousillée, mais le cours boursier carrément a baissé de Take-Two, le cours boursier de la maison mère de Rockstar. Alors, les fuites, ça peut coûter très, très cher. Les impacts sont concrets. C'est ce qu'on essaie de limiter. Mais une chose est sûre, ça fait jaser et le jeu demeure extrêmement attendu. Donc, 19 novembre prochain pour GTA 6.
0: Et on résume les textes à lire aujourd'hui avec Hugo Lavoie, bien sûr, à la revue de presse. Est-ce que les provinces doivent à nouveau permettre la vente d'alcool américain? Il y a des éditorialistes là, et chroniqueurs qui répondent à la question.
2: Et qui disent oui, mais c'est aux citoyens de jouer. Le Globe and Mail appelle ça « voter avec notre foi ». Patrick, sans appeler au boycottage de l'alcool américain, ben on comprend que les Canadiens le fassent. Tout ça est dur à avaler. Il y a un dernier sondage récent là, qui dit que 56% des Canadiens qui consommaient de l'alcool américain le boycotteraient si jamais il revient. Les habitudes ont changé. Pas facile de revenir en arrière. Et l'industrie, de toute façon, au Canada, va se battre pour garder ses parts de marché. Ce qui n'aide pas, c'est que les producteurs d'alcool américain ont appuyé les menaces de Trump. Sans compter évidemment les insultes et les menaces que subissent les Canadiens depuis des mois. Pour ce qui est de l'accord qu'on est en train de négocier, ben il représentera peut-être une nouvelle normalité, mais c'est pas un retour à la normale. Bref, oui, peut-être que l'alcool va revenir, mais les Canadiens doivent ou peuvent lever les coudes et non pas le coude avec l'alcool américain. Ça, c'est dans le Globe and Mail. Et dans la presse plus, il y a le restaurateur David Ferguson qui parle du retour de l'alcool américain à la SAQ. Il est pour, en fait. Personnellement, il a retiré cet alcool de son resto, ne compte pas le remettre au menu. Mais c'est intéressant, sa réflexion, il dit, en enlevant l'alcool américain de la SAQ, quelque chose d'autre a été retiré. C'est notre capacité à protester en tant qu'individu. Et lui, il dit, de mon plein gré, je manifesterai mon aversion pour l'actuel locataire de la Maison-Blanche et il va laisser l'alcool dans le sous-sol. Alors, si l'alcool américain est de retour sur les rayons canadiens, ça va peut-être offrir une victoire symbolique à Trump, mais les provinces devraient faire confiance à leurs citoyens. Prenons-nous, le peuple, le relais symbolique et les moyens efficaces et buvons notre propre alcool, une protestation des plus agréables, je dois dire.
0: Merci du résumé, Hugo. Ben, c'est demain, samedi, au Stade Saputo, que la méga vedette du soccer chilien Alexis Sanchez va enfiler le maillot du CF Montréal pour la première fois devant les partisans de l'équipe et ses partisans à lui. On l'a vu quelques minutes lors du match contre Columbus à Columbus mercredi soir. Mais là, vraiment, ce sera la folie. En tout cas, chez les fans chiliens, c'est le cas. Et on en a un avec nous, grand admirateur de la vedette, Victor Enriquez. C'est un expert en relations publiques. C'est un grand fan du CF Montréal, mais très grand fan d'Alexis Sanchez. Monsieur Enriquez, bonjour.
3: Bon matin.
0: Vous étiez d'ailleurs sur place samedi dernier à la mi-temps lorsqu'il a été accueilli sur le terrain. On peut dire que c'était un peu la présentation là, de la vedette au public montréalais. Dites-nous qu'est-ce qu'il représente pour vous.
3: Ben, vous savez, moi je suis Québécois 98%. J'aime dire aux gens que le 2% qui me reste, c'est quand j'écoute du soccer et que je danse. Donc, je vous dirais que ma fibre nationaliste chilienne est très éveillée par cette signature qui, il y a 10 jours, est complètement venue me surprendre. Alexis Sanchez, c'est le meilleur joueur de la meilleure génération chilienne de l'histoire. Dans l'histoire du Chili, au niveau du soccer, c'est un pays très soccer. Cependant, au niveau des réussites, 2015 et 2016 ont été les plus belles années de cette équipe-là. Et c'est des années où Alexis Sanchez était très dominant et avec 2-3 autres joueurs représentait aussi une force de soccer au niveau européen. Donc, c'est une énorme fierté nationale. C'est un garçon aussi qui est resté très proche de ses racines, de son village natal. Donc, c'est quelqu'un qui représente beaucoup cette fibre nationale. Et d'ailleurs, il l'a dit à l'hôtel de ville lorsqu'il s'est présenté avec la mairesse. Il a dit, je vous comprends, moi aussi, ça fait 18 ans que je suis à l'extérieur du Chili et que je garde ma fierté nationale. Donc, il représente un peu ce que est le Chilien à l'étranger, souvent, qui est sorti de la dictature et qui veut garder un lien avec son pays d'origine.
0: Intéressant. 2015-2016, pour ceux qui se demandent ce qui s'est passé à ce moment-là, c'est qu'on a gagné 2 Copa América du côté du Chili.
3: Exact, c'était la première fois de l'histoire, la première au Chili, la deuxième aux États-Unis, les deux fois en battant Lionel Messi et l'Argentine, ce qui restera pour toujours un grand plaisir, hein, parce que l'Argentine est une énorme nation de soccer qui a souvent mis ses trophées dans la face des Chiliens d'une certaine façon. Alors disons qu'on se plaît toujours à dire que nous sommes les seuls à avoir fait pleurer Lionel Messi.
1: Et la bonne nouvelle, c'est que Lionel Messi joue maintenant en MLS, il est à Miami, donc il aurait peut-être la chance de le faire pleurer à nouveau.
3: C'est ce que l'on espère pour samedi prochain, le 29 août, tout à fait. Même s'ils sont très amis, hein, puis je sais qu'Alexis Sanchez a très hâte de voir des gens avec qui il a joué, parce qu'il a joué avec Lionel Messi, avec Luis Suarez, avec Neymar à Barcelone, par exemple.
0: Pour les amateurs du sport, quel niveau de jeu il propose là, à son âge? Il a quoi, 36, 37 ans? 37 ans, je crois.
3: Il a 37 ans. C'est sûr que c'est les plus joueurs rapides et explosifs qu'il était plus jeune, mais c'est quelqu'un qui a un énorme sens du but encore aujourd'hui. En termes de qualité technique, qualité de passe, elle est encore là. On a vu dans l'observation du jeu le 10-12 minutes qu'il a, le 19 minutes qu'il a joué contre Columbus. On voyait comment il plaçait ses coéquipiers. C'est quelqu'un qui va aussi avoir une importance pour les plus jeunes, pour justement prendre cette culture de la gagne, cette culture du soccer de haut niveau qu'il va pouvoir inculquer à ses coéquipiers. Donc, je pense qu'il peut apporter autant sur le terrain que dans le vestiaire et qu'autour de lui.

0: C'est un allié aussi pour Philippe Lafroy qui, vous l'avez dit, gère une équipe assez jeune, une équipe inexpérimentée, devant les partisans aussi qui ont de plus en plus d'ambition pour cette équipe, qui ont connu plusieurs années difficiles. Il y a d'ailleurs le club qui a promis de ramener ce club-là sur le chemin de la respectabilité. Est-ce que c'est le genre de joueur qui, effectivement, peut servir de moment pivot pour la relance du CF Montréal?
1: Je pense que oui, je pense que déjà en amenant ce joueur-là, on démontre qu'on a ramené une certaine ambition d'amener des joueurs plus connus, d'amener des joueurs aussi qui vont remplir le stade, mais qui vont apporter aux plus jeunes. Ce qu'on a peut-être perdu dans les dernières années, c'est qu'on avait beaucoup de jeunes joueurs, mais les jeunes joueurs ont besoin de modèles. Et ce modèle-là est un modèle assez impressionnant. C'est un gars qui est resté très en forme, qui physiquement est dans une forme optimale, qui techniquement est un joueur de très haut niveau. Puis on parle de quelqu'un qui a quand même joué dans les plus grandes équipes du monde. Alors littéralement, Alexis Sanchez va amener toute une culture autour de cette équipe-là. Et je pense encore qu'il lui reste de bons buts entre les gens, dans les jambes. Donc, je m'attends à ce que ce soit quelque chose d'intéressant à voir au Stade Saputo. D'ailleurs, je m'attends à le voir marquer assez prochainement, j'espère du moins.
0: Bon, vous voulez pas vous commettre sur la date, c'est ça, ou le match?
1: Regardez, pour moi, un but samedi, ce serait mon bonheur total. Ça fait 10 jours que je suis en bonheur total avec mes enfants aussi. Alors, je vous dirais que, allez-y pour un but samedi, pourquoi pas vers la fin du match.
2: Là, vous avez dit que le 2% de Chiliens qu'il reste en vous, vous l'exprimez quand vous regardez le soccer ou peut-être vous jouez aussi et quand vous dansez. Là, vous allez pouvoir faire les deux demain.
1: On va faire les deux, on va faire ça en famille. Vous savez, lors de la présentation, mes enfants étaient avec moi sur le terrain, mon père était dans les estrades. Et ce genre de lien-là, c'est extraordinaire parce que c'est le lien entre toutes nos cultures. Hein. On a cette identité locale qu'on a acquis avec les années. Ça fait 30 ans que je suis au Québec. Mes enfants qui vivent un peu ce lien-là avec le Chili, en présence de mon père qui est vieillissant, bien sûr. Donc, tout ça, c'est extraordinaire et ça crée de très belles émotions. Alors, je vous dirais que le joueur et sa performance sur le terrain sont moins importantes, mais je suis prêt à aller danser dans les estrades avec plaisir.
2: Un de vos enfants qui s'appelle Alexis, d'ailleurs, en hommage à Alexis Sanchez, là, si j'ai bien compris.
1: Tout à fait, ça a été mon inspiration. Ma femme a aimé le nom, c'est elle qui approuvait de toute façon. Donc, c'est un mix des deux, mais oui, pour moi, c'était l'inspiration. Puis ça me permettait de garder un lien justement avec mes origines.
2: Très beau tout ce que vous dites, Victor Henriquez. On vous souhaite donc un beau moment demain au stade Saputo. Et on rappelle que ce sera la première prestation, performance d'Alexis Sanchez dans l'uniforme du CF Montréal devant les partisans. Alors voilà. Merci.
1: Merci beaucoup.
2: Véronique?
3: Eh bien, tout ça va se faire sous le beau temps aussi. Ça va être agréable. Donc, belle journée aujourd'hui, très belle journée demain. Les nuages arrivent tard samedi. Les quelques averses, on les aura dimanche. Encore un peu frais? Il fait 16 en ce moment.
2: On va se retrouver après le Radio-Journal de 8 heures. Véronique Yvon va notamment nous parler de l'omniprésence du sujet de l'aide médicale à mourir sur nos écrans. Intéressant.
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9: À moins de 24 heures de l'entrée en vigueur de nouveaux tarifs, Dominique Leblanc rencontre le représentant au commerce ce matin à Washington.
10: On va demeurer ici et travailler jusqu'à ce qu'on a les détails d'une entente qui est dans l'intérêt du Canada.
9: Un accord pour amener plus de produits laitiers américains sur nos tablettes. Le vice-président américain lui affirme que le premier ministre Mark Carney a plié devant Donald Trump. Et au Québec, le vaccin contre la grippe ne sera plus gratuit pour tout le monde.
11: Peut-être dans un an ou deux, on verra une augmentation des cas.

Bonjour, ici Mathieu Bellumeur, bienvenue au Radio Journal. Il reste moins de 24 heures aux négociateurs canadiens pour conclure un accord commercial avec Washington pour éviter de nouveaux tarifs. Le ministre responsable du commerce Canada-États-Unis, Dominique Leblanc, a d'ailleurs ce matin une nouvelle réunion à Washington dans un peu plus de deux heures. J'en parle avec notre chef de bureau à Ottawa, Daniel Leblanc. Daniel, on en sait un peu plus sur ce que contient le projet d'accord.

0: États-Unis. Les voitures seraient tarifées, mais à hauteur de 15 % plutôt que de 25. Sauf que seul le contenu américain serait exempté. Le Canada voulait que ce soit tout le contenu nord-américain. Ça ne passerait pas. La gestion de l'offre, on ouvrirait le marché de la vente à certains produits laitiers américains, ici au Canada. Les Américains demandent à ce que Ottawa honore sa promesse d'acheter les 88 F-35 qu'on s'était engagé à acheter. Un engagement aussi réclamé de la part de la Maison-Blanche d'une participation canadienne au projet de bouclier de défense Golden Dome. On réclame aussi le premier droit de refus sur l'achat de minéraux critiques et plus de pétrole, ça expliquerait la référence à Keystone XL dans le message de Donald Trump un peu plus tôt cette semaine. Dominique Leblanc est toujours à Washington avec le chef de cabinet de Mark Carney et l'équipe de négociation. Les négociations reprennent à 10h30 ce matin.
1: Et ceci dit, Mark Carney n'est pas au bout de ses peines.
0: Non, parce que le succès de son plan repose sur la participation des provinces. Pour remettre l'alcool américain sur les tablettes, par exemple, notons que Doug Ford ne s'est pas encore prononcé publiquement. Là-dessus, un silence anormal pour un premier ministre qui a passé la dernière année à défendre la souveraineté canadienne. Hier, il a parlé à Mark Carney, à Dominique Leblanc aussi. Le défi du premier ministre, ce sera de convaincre les provinces et Doug Ford de lui fournir l'appui dont il a besoin parce que, sans leur participation, l'entente tombe à l'eau.
1: Merci, Daniel.
0: Au plaisir.
1: Et le vice-président américain J.D. Vance, lui, a affirmé que le premier ministre Mark Carney a cédé sur de nombreux dossiers dans ses négociations commerciales, même s'il tente de présenter le projet d'accord comme une victoire. Valérie Gamache est à Washington. Valérie, J.D. Vance a même dit que Mark Carney avait tenté de se montrer plus coriace que Donald Trump.
2: Voilà, le vice-président prononçait un discours hier soir devant une foule de jeunes républicains lors d'une activité de financement dans l'État de New York. Il a dit que Mark Carney avait tenté de se bomber le torse pour se montrer plus dur que le président américain, mais qu'en réalité, il avait capitulé sur bien des aspects, sans préciser lesquels. Cela dit, il a enchaîné en disant que le président n'allait pas faire de courbettes pour faire plaisir au Canada, mais qu'il voyait des opportunités pour le pays. Et puis, le vice-président s'en est aussi pris au chef conservateur, Pierre Poilievre, le qualifiant de quantité négligeable dans les négociations commerciales entre Ottawa et Washington. À ce chapitre, il a plutôt fait l'éloge du député conservateur Jamil Givani, qui est son ami personnel et qui, selon lui, a agi comme un défenseur efficace du Canada en coulisses, malgré les tensions internes que cela peut créer au sein du Parti conservateur canadien, c'est ce qu'il a dit. Et finalement, J.D. Vance a déclaré que tout ça faisait partie d'une démarche que les États-Unis voulaient changer le comportement du Canada. Et il a ajouté qu'un virage à la Trump était déjà amorcé au nord de la frontière.
1: Valérie Gamache à Washington, merci.
2: Au revoir.
1: Politique québécoise, le député de Bordeaux et ministre de la Justice du Québec, Simon Jolin Barrette, confirme ce matin qu'il va solliciter un quatrième mandat lors des élections cet automne. Il vient de l'annoncer dans une publication sur ses réseaux sociaux, mettant fin ainsi aux rumeurs qui circulaient depuis quelques jours. La première ministre Christine Fréchette avait laissé planer le doute hier en affirmant que des discussions étaient toujours en cours. C'est possible. Voilà le slogan de Québec solidaire pour la campagne électorale qui devrait être déclenchée la semaine prochaine. Le parti veut mener une campagne qui invite à l'espoir et à l'action en mettant de l'avant ses priorités. Le logement, le coût de l'épicerie, le transport collectif, la redistribution de la richesse et l'indépendance du Québec. La chef parlementaire Ruba Gazal assure que Québec solidaire va proposer des solutions concrètes pour améliorer la qualité de vie des Québécois. On l'écoute suivi du co-porte-parole Sol Zanetti.
3: Parce qu'on croit que bâtir un Québec plus juste, c'est possible. Faire du Québec un endroit où on a plus de temps pour vivre, c'est possible. Protéger notre environnement et notre filet social, c'est possible.
4: C'est un rappel qu'on a les moyens entre nos mains pour changer le Québec et de réellement vivre mieux.
1: Le Parti libéral du Québec a choisi comme slogan « Rassembler, réparer, bâtir ». Le Parti québécois a le choix de la confiance et le Parti conservateur « Oser pour vrai ». La Coalition Avenir Québec n'a pas encore dévoilé son slogan de campagne. À Montréal, des caméras corporelles seront installées d'ici un an sur quelques 3500 policiers et des centaines de véhicules patrouilles. La mesure sera officiellement annoncée un peu plus tard ce matin par la mairesse de Montréal et le directeur du service de police de la ville. Un règlement interdisant d'insulter les policiers sera aussi mis en place par la ville. Santé maintenant, c'est la fin du vaccin gratuit contre la grippe pour toute la population québécoise. À compter de l'automne, les doses sans frais contre l'influenza seront réservées à certains groupes. J'en parle avec Catherine Dib. Comment ça va fonctionner, Catherine?
5: Alors, Québec va réserver les doses gratuites aux gens âgés de 65 ans et plus, ainsi qu'aux résidents, par exemple, des CHSLD et d'autres milieux comptant de nombreuses personnes vulnérables. D'autres groupes comme

0: Par exemple, les immunodéprimés, les travailleurs de la santé et les proches aidants auront aussi droit à cette couverture sans frais. Pour rappel, Mathieu, le vaccin contre la grippe était gratuit pour tous depuis 2022 et la mesure avait été reconduite chaque année depuis. La décision d'y mettre fin est le résultat de recommandations du Comité sur l'immunisation du Québec. Le professeur titulaire à l'École de santé publique de l'Université de Montréal, Régis Blais, nous explique ce qui devrait être fait pour suivre les effets de cette décision.
1: Il faudra évaluer les résultats de cette politique de non-gratuité pour tout le monde. Peut-être dans un an ou deux, on verra une augmentation des cas. Est-ce qu'il y aura plus de décès liés à la grippe? C'est ça, je pense que toute politique devrait être accompagnée d'une évaluation des résultats ou des effets de cette politique.
2: Quelles sont les options pour le reste de la population?
0: En fait, pour les autres, il faudra désormais se tourner vers les pharmacies où des frais seront exigés. Le coût total à débourser n'est pas encore connu, ni la date de début de la campagne de vaccination cette année d'ailleurs.
2: Merci Catherine.
0: Je vous en prie.
2: L'épidémie d'Ebola progresse de manière exponentielle en République démocratique du Congo. L'ONU prévient ce matin que le virus se propage à une vitesse fulgurante depuis le début du mois d'août. Au cours des trois derniers mois, 2500 personnes sont décédées, dont la moitié au cours des 20 derniers jours. Le coordonnateur principal de l'ONU contre Ebola soutient que la propagation dépasse la rapidité de la réponse des autorités sanitaires. En Colombie-Britannique, une entreprise lance une plateforme pour répertorier l'état des routes et mieux guider les autorités et les sinistrés en cas de catastrophe naturelle, par exemple comme les feux de forêt. Reportage de Julien Latraverse.
3: Près de 60 % du réseau routier de la Colombie-Britannique n'est pas asphalté selon le gouvernement provincial. Et certains de ces chemins sont utilisés dans des évacuations. C'est le cas de la route forestière 201, la seule voie d'accès par le nord que l'on pouvait prendre pour aller à Kelowna rapidement lors des évacuations de Summerland au début du mois. Heureusement, dans ce cas-ci, il s'agissait d'un chemin bien entretenu, estime Ryan Gallagher, un des fondateurs de Backroad Intel, une jeune pousse basée à Kelowna dont le but est de cartographier toutes les voies d'accès de ce type.
4: We can't send anybody there unless they have a 4x4. Like that would be the kind of decision that could be made.
3: Les gestionnaires doivent savoir si un chemin est accessible sans véhicule à quatre roues motrices ou si des conducteurs inexpérimentés peuvent l'emprunter en cas d'urgence, indique l'entrepreneur. Son système repose sur un capteur fixé à l'attelage de remorque d'un véhicule qui enregistre la dégradation de la chaussée en un premier temps. Une caméra de tableau de bord vient ensuite corroborer ces données en appui avec des annotations vocales du conducteur. Et l'analyse combinée des deux instruments présente un itinéraire précis pour déterminer si une route est praticable et pour qui, ou si des réparations sont nécessaires. La technologie est déjà mise à l'essai dans l'Okanagan, le corridor Sea-to-Sky et sur l'île de Vancouver, principalement dans des communautés autochtones. Ici Julien Latraverse, Radio-Canada Vancouver.
2: Voilà, c'était le Radio-Journal. 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Ici Mathieu Bellumeur, au nom de toute l'équipe, merci d'être à l'écoute. Bonne journée, bon vendredi.

0: Va-t-on revoir sur les tablettes de la SAQ des produits alcoolisés américains? La demande a été faite par le premier ministre Mark Carney. Il demande au premier ministre, a demandé lors de cette rencontre virtuelle plus tôt cette semaine, de remettre l'alcool sur les tablettes. Christine Fréchette a spontanément répondu, ce sera la décision du Québec et du Québec seul. Terre-Neuve-et-Labrador, Nouvelle-Écosse, on s'est dit ouvert à le faire. Il y a eu Silence Radio du côté de l'Ontario, Wabkinou au Manitoba qui a dit non, no way, Jose. Et si je remets les tablettes, l'alcool sur les tablettes, je vous invite à le laisser, cet alcool sur les tablettes. Vous voyez, la question n'est pas réglée, mais quand même, il y a de l'inquiétude déjà du côté des de l'industrie, évidemment, québécoise. On va parler à Joseph Saint-Denis Boulanger. Il est président de la distillerie des Marigots à Caplan, en Gaspésie. Vous connaissez peut-être leur gin, Récif. Et il est aussi premier vice-président de l'Union québécoise des micro-distilleries. Il y a lui, donc, qui sera avec nous. Alexandre Théodorosco également, conseiller de ville du district de Loyola dans l'arrondissement Côte-des-Neiges Notre-Dame-de-Grâce. C'est que la population est appelée à se prononcer sur la deuxième vie du théâtre Empress. Magnifique théâtre sur la rue Sherbrooke. Et c'est vrai que c'est à l'abandon depuis très longtemps. Qu'est-ce qu'on fait avec ça? Il y aura des consultations publiques. Véronique Yvon également avec nous. Je vous ai annoncé très tôt ce matin la présence de Catherine Étier. Malheureusement, Catherine a une extinction de voix. Tombe mal en début de saison, mais on préfère qu'elle se repose et qu'elle retrouve sa voix. Et on la retrouvera, nous, plus tard. Je l'espère, en tout cas, dès la semaine prochaine. On lui souhaite prompt rétablissement. Véronique.
1: On vient tout juste de déplacer un véhicule en panne. C'est sur la 13 en direction sud. C'était sur le pont Louis-Bisson. Donc là, ça commence à rebouger un peu plus. Mais disons qu'on a un bon volume là, depuis le secteur Saint-Martin. Dans les points chauds, nous avons l'autoroute des Laurentides vers le sud. On freine depuis le secteur Henri-Bourassa à l'approche de la métropolitaine. La métropolitaine ouest, c'est lourd depuis Saint-Michel par intermittence jusqu'à Descaries. Et Descaries-Nord, on ralentit dans le secteur de Côte-Sainte-Catherine. Descaries-Sud va encore assez bien. Métro REM Exo, ça va bien. Et je vous rappelle, le travaux ce week-end, fermeture du pont Samuel de Champlain. Il sera fermé complètement sur les panneaux routiers. Vous voyez, fermeture complète du pont Samuel de Champlain, là, mais c'est en direction de la rive sud seulement. Donc, la 15 sud va être fermée depuis l'échangeur Turcot, 23h ce soir jusqu'à lundi matin, 5h. Pour aider un peu, le pont Victoria circulera exclusivement vers la rive sud. On a une seule voie sur le pont en raison de travaux là, jusqu'au 10 septembre. Eh bien, ce sera vers la rive sud à partir de midi aujourd'hui. Météo, beau temps aujourd'hui, beau temps demain samedi. Profitez-en, ça sent encore l'été, 23, 25 aujourd'hui jusqu'à 27. Demain, petit humidex autour de 32. Les averses seront possibles dans la nuit de samedi à dimanche ainsi qu'en cours de journée dimanche, mais ce sera dispersé et les températures seront plus fraîches, 23, 25 degrés pour dimanche.
0: Merci Véronique. Alors reviendra pas l'alcool américain sur les tablettes de la SAQ. Vous savez que c'est un élément qui accroche là, dans les négociations en cours, négociations commerciales entre le Canada et les États-Unis. Et oui, je l'ai dit, ce sera le gouvernement du Québec qui aura le dernier mot. Mais si ce retour se confirme, ben effectivement, il y a de quoi inquiéter notamment les distillateurs d'ici, eux qui ont profité du boycott pour augmenter leur chiffre d'affaires. Joseph Saint-Denis Boulanger avec nous. Il est président de la distillerie des Marigots à Caplan, premier vice-président de l'Union québécoise des micro-distilleries. Monsieur Saint-Denis Boulanger, bonjour.
2: Oui, bonjour.
0: Alors, comment vous entrevoyez la suite des choses, cette idée de revoir une bouteille d'alcool américaine là, sur une tablette, comment ça vous fait réagir?
2: Ben, tu sais, on espère que l'engouement va se poursuivre au final là, pour les produits québécois qui ont quand même bien profité de ça, dépendamment quelle catégorie de produits. Au final, c'est le consommateur qui décide c'est quoi qui met dans son panier, donc... On espère qu'ils vont continuer de mettre des produits québécois dans leurs achats à la SAQ. Tu sais, les produits québécois, ils ont répondu à l'appel. Il y en a plusieurs qui ont commercialisé des alternatives et qui se sont avérés souvent finalement meilleurs que la version américaine. Les consommateurs, je pense qu'ils ont pu découvrir là, des alternatives locales de grande qualité. Donc, on espère que ça se poursuit.
0: Est-ce qu'on a des données justement sur l'impact positif que ça a eu sur vous? Si on se concentre sur votre catégorie de produits, là, vous êtes vice-président de l'Union québécoise des micro-distilleries. Si on parle des alcools forts ou des alcools fins, par exemple, on a vu une augmentation des ventes. De quelle proportion?
2: Ben, j'ai malheureusement pas de chiffres pour vous ce matin. Par contre, je peux vous dire là, que ça dépend des catégories. Dans les gins, par exemple, ce qui est quand même un gros, on est quand même des gros fournisseurs de gins, des producteurs de gins au Québec, on n'a pas vraiment vu d'incidence. Là. Ceci dit, le gin demeure très populaire au Québec. Là. Mon gin récif, les ventes se sont maintenues. Les Américains sont des très grands producteurs de gin. Pour ce qui est whisky, il y a eu c'est vraiment localisé à différents produits. On est encore jeune, donc il y a certains produits qui ont émergé, qui en ont bien profité. Tout ce qui est liqueur, rhum épicé aussi, là, les liqueurs comme les alternatives au sourpuss, par exemple, ont vraiment bien performé. Ça a vraiment, mais j'ai pas de chiffres précis pour vous. Puis les rhums épicés, je sais qu'ils ont pu en profiter aussi, là, certains d'entre eux.
0: Bon, là, il y a quand même des producteurs américains qui ont réussi à retourner sur les tablettes de la SAQ au cours des derniers mois en transférant une partie de leur production des États-Unis au Canada. Mais là, il pourrait y avoir là, carrément les produits américains sur les tablettes. Est-ce que ça pourrait s'accompagner, ça, d'un dumping, là, inonder le marché et offrir des produits à bas prix, là? Surtout ceux qui ont des gros volumes de production, là. Pensons au Jack Daniels, pour ne pas le nommer, là.
2: Oui, ben c'est ça. Fait que c'est surtout ces gros producteurs-là qui ont ces capacités-là. Puis ça demeure une crainte, là. C'est vraiment hors de notre contrôle. J'espère que la

0: sont déjà enregistrés à un prix. Faudrait, j'espère que la SAQ ne sera pas va nous soutenir puis ne va pas participer avec dans des initiatives de dumping qui va nous faire mal là. Mais voilà, donc tu sais, ça c'est un peu hors de notre contrôle, fait que nous ce qu'on espère, c'est que les Québécois ont vu qu'au-delà du prix, quand on achète un produit québécois, la qualité est au rendez-vous, puis qu'ils vont avoir modifié leur comportement d'achat de façon durable. Il n'est pas trop tard pour découvrir les produits québécois, même si les produits américains reviennent, il y a encore bien des gens qui ont des belles découvertes à faire.
1: Donc, vous n'avez pas de demande précise là, au moment où on se parle là, du côté de l'Union québécoise des microdistilleries. Là. Vous ne demandez pas quelque chose de précis au gouvernement?
0: Ben non, dans la période où on est là, on demande des choses très précises. Relativement aux produits américains, pas nécessairement. C'est plus l'industrie dans son ensemble. On espère là, que les partis vont proposer des solutions pragmatiques là, pour notre industrie là, dans la campagne à venir. Le PQ s'est engagé cette semaine avec des engagements qui sont majeurs, qui sont transformateurs pour notre industrie et salvatrices, je dirais. C'est une industrie qui est inégale. C'est pas tous les gens pour qui ça va bien. Là. Distiller au Québec demeure une aventure périlleuse et très peu rentable. Donc, on le fait surtout avec du cœur et les lois tardent et ont énormément tardé à changer, notamment pour tout ce qui est relatif à nos ventes qu'on fait directement sur les lieux de fabrication, où on rappelle, là, la SAQ ramasse encore la part du lion sur les ventes qu'on fait nous-mêmes à notre propre domaine. Ce qui est unique là, dans le domaine des alcools au Québec. Le Parti québécois a proposé quelque chose de très concret qui est de finalement nous laisser nos marges pour nos ventes chez nous. Quand on va chercher de la confiture à un petit marchand ou dans les autres alcools, on va chercher de la bière directement chez le microbrasseur, une bouteille de vin dans un vignoble. On est bien content de laisser notre argent au producteur qui travaille fort pour cet argent-là et qui offre le service de le mettre en vente chez lui. Dans le cas des spiritueux, ben c'est la SAQ qui ramasse la part du lion. C'est pas la SAQ qui est la méchante là-dedans. C'est comme ça que le règlement, la loi est faite. Nous, ça fait des années qu'on revendique que cette part-là devrait nous revenir. Okay. C'est vraiment une mesure qui aiderait. Puis, ben notre demande, c'est qui sont en élection bientôt, de déposer leurs engagements et de prendre position par rapport à ça.
1: On comprend que vous voulez là, des mesures précises, là, des propositions précises comme celle à laquelle vous avez fait référence. Joseph Saint-Denis Boulanger de la distillerie des Marigots à Caplan, Gaspésie. Un gros merci.
0: Ben, ça fait plaisir. Merci pour vous. À vous. Bon matin.
2: Entrevue.
1: Une autre, on les enchaîne parce que là, je veux qu'on parle du théâtre Empress à Notre-Dame-de-Grâce. C'est ce théâtre, magnifique théâtre, qui a vu le jour en 1928, qui va donc fêter bientôt ses 100 ans, qui est à l'abandon depuis un incendie qui l'a ravagé en 1992 et que la ville a fini par acquérir en 1999. Qu'est-ce qu'on fait avec ça? Bien, la ville a annoncé plus tôt cette année vouloir transformer ce théâtre en un espace culturel en plein air. Là, vous dites, ben voyons, en plein air, qu'est-ce que ça veut dire? Ben c'est parce que on suppose qu'on peut pas récupérer le bâtiment. On veut donc faire autre chose avec ça, tout en préservant la façade. Mais autre chose, ça veut dire quoi? On va poser la question aux citoyens. Avec nous, Alexandre Théodorosco, il est conseiller de ville du district de Loyola, dans l'arrondissement Côte-des-Neiges, Notre-Dame-de-Grâce. Monsieur Théodorosco, bonjour.
3: Bonjour, M. Masbourian.
1: Vous êtes bien au courant
3: à votre antenne ce matin.
1: Ben, très content de vous avoir avec nous. Vous êtes très au courant de ce dossier. Là, je m'aventure pas là, quand je dis que le bâtiment est irrécupérable.
3: Absolument. Malheureusement, c'est ça qui se passe quand on laisse à l'abandon un joyau comme ça pendant plus de 30 ans, victime des flammes, victime de l'eau, de la vermine et la contamination. Et on n'avait plus le choix. Il fallait faire quelque chose. C'est pour ça qu'on a annoncé quelque chose de fantastique depuis notre entrée dans cette nouvelle administration. C'est vraiment de relancer les travaux pour la transformation et la revitalisation de l'Empress.
1: OK. Le restaurer, c'est complètement irréaliste.
3: Absolument. On a déjà trop d'études techniques depuis les dernières années qui nous montrent que ça coûterait beaucoup trop cher. Déjà, on est dans un état de fragilité très, très avancé. Par contre, garder la vocation culturelle, la vocation communautaire de restaurer ce cœur battant du quartier, c'était très important pour nous. Et la vision à long terme va vraiment être de développer un projet dans ce sens-là. Et ce qu'on a annoncé hier, c'est la consultation pour la phase dite transitoire. Parce que ce qu'on a réalisé

0: depuis qu'on est au pouvoir, c'est que essayer de manger l'éléphant en une bouchée, c'est pas possible. Et c'est pour ça que depuis 30 ans, il n'y a rien qui s'est passé avec ce bâtiment-là. Juste pour faire un petit saut en arrière, pour que les gens le mettent en contexte un petit peu, pour tous ceux qui n'ont pas la chance de vivre dans Notre-Dame-de-Grâce, c'est quand même un bâtiment exceptionnel. Tout le monde le connaît. Tout le monde passe devant. C'est devant le plus beau parc du quartier. Et il a accueilli des familles, des générations de résidents de NDG à travers les différentes formes qu'il a eues comme théâtre, comme café-théâtre, comme même comme café, comme théâtre burlesque à un certain moment et comme cinéma finalement à la fin. Et donc, c'était important pour nous de le ramener dans cette vocation-là aussi pour les citoyens, pour le futur.
1: De style, on appelait ça comment? L'éclectisme égyptien, je crois.
0: Le néo-égyptien. Oui, c'est magnifique.
1: Oui, c'est un fronton absolument magnifique qui, lui, somme toute, récupérable. Et d'ailleurs, c'est ce que vous voulez faire. Là. Donc, la vision, si on la résume, la vision de base, c'est quoi la vision de la ville? Qu'est-ce qu'on entrevoit pour cet espace?
0: Ben, écoutez, ce qu'on a décidé de faire, c'est vraiment d'être pragmatique avec ce projet-là. Comme je disais, on parle d'une phase transitoire en ce moment, parce qu'on n'a pas le choix de toute façon de sécuriser la façade, de déconstruire l'intérieur du bâtiment, et tant qu'à faire, rendons-le disponible à la population. Parce que ça va prendre du temps de bâtir le projet dans sa phase finale. Ça va prendre des partenaires qui ont une vision, ça va prendre un alignement entre l'arrondissement, la ville-centre et ce partenaire-là, les opérateurs. Mais en attendant, et c'est ça qu'on trouve très intéressant, c'est qu'on peut redonner ce lieu de vie à la communauté qui en a vraiment besoin et qui en a un peu assez de passer devant ce beau building et d'être vraiment rempli d'une tristesse à chaque fois qu'on le voit à l'abandon depuis 30 ans. Donc c'est vraiment ça qu'on annonce, c'est cette phase transitoire. On a déjà lancé le contrat de service professionnel cet été, c'était annoncé. On est en train de recevoir les rapports. Il y aura un appel d'offres pour justement le contrat de déconstruction. Des consultations publiques qui sont déjà enclenchées, qui vont aller en ligne jusqu'au 20 septembre, en ce moment même. Il y aura des séances de consultation dans le parc NDG le 14 septembre au soir, au chalet du parc. On est à Imagine Monkland en ce moment. Donc, on est vraiment à l'écoute des citoyens pour qu'on dessine ensemble ce qu'on va vivre dans cette phase transitoire du Théâtre Empress.
1: Donc, c'est le moment là, de dire si on veut un parc, si on veut de l'animation culturelle. Bref, qu'est-ce qu'on veut y vivre dans cet Absolument. Espace de transition en attendant peut-être la construction d'un nouveau théâtre, si je comprends bien.
0: Exactement. On est vraiment focusé sur cette première phase-là, mais soit dit en passant, on est déjà en discussion et en exploration pour la phase finale, parce que les deux doivent se faire main en main. Et je dois dire un truc, on a la chance à Notre-Dame-de-Grâce d'avoir une communauté d'artistes et de créateurs vraiment exceptionnels, et malheureusement, on n'a pas d'endroit où on peut s'exprimer de manière permanente, et c'était vraiment le temps d'agir pour donner ce lieu-là à cette communauté, pour qu'on puisse tous en profiter à Notre-Dame-de-Grâce, et qu'on invite aussi nos autres voisins de Montréal.
1: Voilà, donc pour les gens qui nous écoutent, Monsieur Teodorosco et qui veulent s'impliquer donc dans cette réflexion, est-ce que ça peut se faire en ligne?
0: Absolument. Site de l'arrondissement pour le sondage en ce moment en ligne et en personne à Imagine Monkland, qui est un des meilleurs festivals de rue en ville en ce moment, et en personne au Chalet du Parc le 14 septembre. Et il y aura des passages réglementaires au comité de consultation d'urbanisme et le reste va suivre.
1: Alexandre Teodorosco est conseiller de ville du district de Loyola dans l'arrondissement Côte-des-Neiges, Notre-Dame-de-Grâce. Merci.
0: Merci.
1: C'est quand même, c'est le Théâtre Empress là, dont on parle, qui est aussi connu sous le nom de Cinéma 5, qui a été, et on faisait référence là, au style néo-égyptien, qu'on appelait aussi l'éclectisme ou le style éclectique égyptien. C'est le seul théâtre du genre au Canada. Ça, je savais pas ça, moi. L'œuvre de l'architecte Alcide Chaussé, qui est une architecture donc, qui a été inspirée à l'époque là, par la découverte du tombeau de Toutankhamon.
2: L'intérieur était signé Emmanuel Briffa, qui était un grand décorateur de cinéma à l'époque. Et on me dit que l'intérieur a été une époque splendide, mais je comprends que ça n'est pas récupérable.
1: Non, c'est dommage qu'on ait perdu ça. Nous, on parle à notre Cléopâtre, Pénélope.
3: C'est très drôle, ça. Allô?
1: Salut.
3: Allô, est-ce que vous m'entendez?
1: On vous entend.
3: OK, parfait. J'ai passé mon adolescence, moi, dans les murs de ce cinéma.
1: C'est vrai?
3: Oui, moi j'ai grandi à NDG et c'est là que j'ai passé une partie de mon adolescence et c'était toute une adolescence et tout un cinéma.

0: Avez-vous des souvenirs de l'intérieur? Il paraît que c'était magnifique.
1: Là. Faisait noir. OK. On a réussi un coup de maître ce matin.
0: OK.
1: Deux grandes vedettes de l'Omnium, pas une, mais deux grandes vedettes de l'Omnium du tennis de Montréal qui s'est déroulée. Des vétérans sur le terrain. On les voit, on est toujours complètement ébahis devant leur prouesse. Il s'agit de chasseurs de balles.
0: Oh, ceux qui récupèrent les balles. C'est vrai que ça n'a vraiment pas l'air facile.
1: Non. Alors, on a avec nous Alessia Nistor, 15 ans, qui le fait depuis 4 ans. C'est pour ça que je parle de vétéran. Et on a Laurent Bélanger, 16 ans, qui le fait aussi depuis 4 ans. Et les deux ont même été à Roland-Garros chasseurs. En fait, on dit ramasseur ailleurs, on dit chasseur à Montréal.
0: Wow.
1: Puis on dit balos à Roland-Garros. J'ai appris tout ça hier dans mon dossier.
2: Est-ce qu'ils ont participé aux capsules que Roland-Garros mettait en ligne?
1: Il y en a un, oui. Laurent, il a participé à ça.
2: Avec les expressions québécoises.
1: Exactement, exactement. Bien vu.
0: Il n'y a pas que les balles, là. C'est eux qui sont responsables des serviettes,
1: des bouteilles d'eau des fois, d'un paquet d'affaires comme ça. C'est stressant.
2: Du parapluie s'il y a beaucoup de soleil.
1: Exact. On va voir est-ce que le mythe des joueurs et des joueuses pas trop gentils, est-ce que c'est un mythe ou c'est une réalité? C'est pas la plus grosse erreur qu'on peut faire comme ramasseur ou ramasseuse de balles, leurs plus belles expériences, leurs pires moments. On va faire ça en fin d'émission aujourd'hui avec Laurent et Alicia.
0: Ils ont tout le temps l'air stressés, les pauvres.
1: Il court vite, en plus. Ah, il fait chaud. Des fois, ça joue tard le soir. Il faut pratiquer le roulé. Il faut faire les rotations de balles. C'est très technique, tout ça.
0: Ce sera très intéressant, Pénélope. Bonne émission et
1: merci,
0: bonne journée.
1: Au revoir.
0: On en a un, le joueur de tennis, là, Hugo, votre ramasseur de balles. Quelle est la pire erreur qu'il pourrait faire?
3: Moi, j'en ai vu attraper la balle avant qu'elle tombe par terre.
0: Ben voyons donc.
3: Ben oui, parce que la balle, le ramasseur est un petit peu dans l'une. La balle passe proche de lui, l'attrape. Et là, vient d'interrompre un point pendant un match. Ça s'est vu.
0: Oh boy, OK. Oui, je pense que ça, c'est la pire erreur. Oui.
4: Off trop vite.

0: Le Roi Lion, c'est le retour de la comédie musicale. Et vous êtes allé voir ça? Vous êtes retourné voir ça?
1: Ah non, c'était ma première fois.
0: C'était votre première fois?
1: Oui, pourtant, le spectacle roule depuis près de 30 ans à Broadway. Et moi, je suis la génération Roi Lion, là.
0: Qui était passé à Toronto, vous étiez à l'époque?
1: Écoutez, je n'ai juste pas eu l'occasion encore, alors que je connaissais le film par cœur étant enfant, là. Je me jouais le film dans ma tête avant de m'endormir étant enfant. J'ai ce souvenir d'aller le voir au cinéma et de recevoir le VHS à Noël. Bref, j'ai été émerveillée hier soir dès la première seconde de ce Roi Lion en comédie musicale. C'est présenté à la salle Wilfrid Pelletier. L'ouverture de ce spectacle sur Circle of Life, l'histoire de la vie, c'est tout simplement grandiose. Arrive sur scène très rapidement girafe, oiseau, rhinocéros, antilope. Et là, tout le monde s'incline devant le lionceau Simba, bien sûr tendu du haut du rocher par le singe Rafiki. Vous savez l'image dont je vous parle.
0: Oui, oui, oui. Mais là, j'essaie d'imaginer, là, en version comédie musicale, c'est quoi? C'est du monde avec des costumes qui font des gros toutous géants, là?
1: Bon, c'est un peu réducteur dit comme ça, mais oui. Écoutez, j'avais souvent entendu parler de la qualité des costumes et de la qualité des marionnettes, mais de les voir en action, c'est vraiment autre chose. Les acteurs vont pas tout à fait disparaître dans les personnages, là, c'est pas des mascottes, là. On les voit manipuler leurs animaux et à chaque fois, c'est tellement ingénieux. Bon, les costumes comme tels vont emprunter aux textiles ou aux techniques de confection qui sont venues d'Afrique. On a tout un travail avec des masques, par exemple Scar, Mufasa, qui ont une espèce de masque qui flotte au-dessus du visage, mais qui peuvent descendre parfois pour compléter l'illusion du lion. Par exemple, Zazu, là, c'est vraiment une marionnette qu'on manipule manuellement avec un acteur qui est déguisé un peu autrement pour le manipuler et qui joue un peu. Parfois, il perd sa marionnette là, et on joue avec le bris de l'illusion, disons. Et puis, Zazu, les ailes, le bec, le cou, les yeux sont articulés. C'est absolument merveilleux. Pour Timon, le manipulateur de la marionnette a carrément la marionnette sur les pieds. Alors, il va danser en même temps, puis on dirait que le gars derrière la marionnette disparaît complètement. Chaque animal nous arrive avec une confection différente, une proposition différente, et à chaque fois, c'est tellement... Ben, pas nouveau, ça fait 30 ans que ça roule, mais pour moi qui étais néophyte, à chaque fois, je me disais, mais quelle idée géniale on a eue. Les danseurs qui sont parfois montés sur des échasses, parfois, ils sont carrément des brins d'herbe couchés à terre, et c'est eux qui

0: sont la savane. Mmh. Chaque tableau...
1: C'est ingénieux, finalement.
0: Ah, chaque tableau arrive avec ses idées, avec sa création, avec son espèce d'univers pour nous faire rêver. Parfois, on va avoir des ombres chinoises pour simplifier. Vraiment, non seulement visuellement, c'est un festin, mais il y a des belles voix sur scène, il y a beaucoup d'humour, il y a beaucoup de lumière, il y a beaucoup de magie. Quand on arrive à la cavalcade de gnous dans le ravin, puis là, en plus, on sait qu'on va avoir le cœur brisé à la fin, mais la mise en scène, elle est époustouflante. Il y a une scène avec les hyènes qui est un moment chouchou du spectacle et l'enfant qui joue Nala quand elle est toute petite. Son arrivée sur scène avec les lionnes, c'est anecdotique peut-être, mais moi, je l'ai trouvé tellement... belle, forte, brave, et je voyais toutes ces petites filles dans la salle, dans les sièges, à Denis, pas à Denis Pelletier, à Wilfrid Pelletier, bien sûr. Je trouve ça tellement beau qu'on leur donne un si beau personnage féminin, de jeune chasseuse, agile, plus forte que Simba. J'ai vraiment beaucoup aimé ma soirée hier au Roi Lion.
1: Chanson en anglais ou en français?
0: La comédie musicale nous arrive bien sûr en anglais. Et je vous dirais que le bémol, c'est que la deuxième partie est moins forte parce qu'on a inventé des chansons supplémentaires qui n'étaient pas dans le film pour comme étoffer le spectacle, pour faire un peu de remplissage, j'ai presque envie de dire. Mais on va vous laisser avec une image finale qui va vous faire quitter la Place des Arts avec des étoiles dans les yeux, certainement. C'est jusqu'au 6 septembre à Wilfrid Pelletier. C'est rare que les comédies musicales américaines restent chez nous aussi longtemps, alors profitez-en, allez-y en famille et Hakuna Matata.

0: Et maintenant, notre roi lion à nous, à la crinière flamboyante.
1: Hey, mon Dieu!
0: Julien Poiré-Malo.
1: C'est une surprise.
0: C'est une tentative.
2: On est à l'abri de rien.
0: C'est un essai.
1: Je vais le prendre.
0: Parlons de l'application de rencontre Bumble qui annonce un changement majeur. Les hommes pourront désormais faire les premiers pas.
1: Oui, ce qui est un revirement majeur pour l'application qui, depuis sa création en 2014, s'était parfois valu le surnom de Tinder féministe. Pourquoi? Parce que Bumble avait été créé justement dans l'intention d'éliminer ou du moins de freiner les comportements harcelants à l'égard des femmes. La solution qu'on avait trouvée en 2014, c'est que seules les femmes pouvaient lancer une conversation avec un homme et pas l'inverse. Un homme qui serait intéressé par une prétendante sur l'application devait attendre qu'elle lui tende la main en premier. C'est un modèle qui avait été alimenté par les critiques de femmes qui étaient fatiguées, des hommes qui, en gros, pêchent à la dynamite, autrement dit, qui misent sur la quantité pour maximiser leurs chances d'avoir une réponse et qui écrivent à tout ce qui bouge. Là, je cite une utilisatrice de Bumble que j'ai lue d'ailleurs en ligne, en espérant avoir une réponse. Et c'est ainsi que ça a fonctionné donc pendant 10 ans. Mais en 2024, il y a 2 ans, premier assouplissement, Bumble a à ce moment-là permis aux femmes d'inscrire une question sur leur profil à laquelle les hommes avaient le droit de répondre, comme en guise de premier pas. Autrement dit, on laissait les hommes s'introduire à elles, mais de façon assez balisée. Et là, il y a quelques jours, ben là, Bumble a carrément supprimé la politique. Désormais, n'importe qui peut s'introduire à n'importe qui. Autre changement, avant, il fallait répondre dans les 24 heures pour que s'ouvre la discussion, ce qui nous obligeait à utiliser l'application quand même assez fréquemment. Aujourd'hui, c'est un délai qui passe à 72 heures. Donc, on donne un petit peu plus de lousse, là, si vous voulez, aux utilisateurs. La compagnie défend sa décision. Selon Bumble, les 2/3 des femmes sondées sur l'application disent qu'elles préfèrent quand c'est l'homme qui fait les premiers pas, notamment parce que ça leur enlève de la pression. Alors, on dit en gros, nous, on répond à ce que notre public veut. On dit aussi qu'en phase test, notamment au Canada, ce nouveau modèle-là a engendré plus de conversations. Donc, on dit, nous, finalement, s'il y a plus de conversations, éventuellement plus de rendez-vous, ben c'est gagnant parce que notre but, finalement, c'est de jouer le Cupidon. C'est ce que dit Bumble, c'est la version officielle.
0: Ben oui. Au final, c'est plus de revenus.
1: Ben c'est ça. Sur le plan de l'image, ça peut ressembler à une compagnie qui plie devant ses grands principes féministes, mais ça semble encore plus simple que ça, effectivement. C'est une question d'argent. Bumble, comme tous ses compétiteurs, traverse une période trouble. La fatigue des applications de rencontre, elle est très bien documentée. Les plus jeunes ont soif de noms virtuels. Ils s'organisent de plus en plus de soirées de rencontres classiques dans les bars. Et donc, les applications essaient par tous les moyens de garder leurs utilisateurs et leurs utilisatrices et de plaire aux actionnaires lorsque les compagnies sont cotées en bourse. Alors, on vend des abonnements payants pour mieux filtrer les candidats. On propose l'intelligence artificielle pour améliorer notre profil. On inonde les écrans de publicité. On ne sait plus vraiment quoi faire pour garder le monde et pour garder les revenus. Alors, les grands principes féministes, c'est bien, mais ça semble pas faire le poids quand les revenus sont en baisse, comme c'est le cas chez Bumble.
0: Merci, Julien et Olivier. Il y a un ancien des Alouettes de Montréal qui sera candidat pour le Parti conservateur du Canada.
3: On a appris ça ce matin.
0: Lors d'une élection partielle cet automne?
3: Oui, sur le site d'RDS, c'est Luc Brodeur-Jourdain qui sera candidat conservateur lors de l'élection partielle dans Saint-Hyacinthe, Bagot, Acton. Notre bureau parlementaire, d'ailleurs, à Ottawa, a pu confirmer l'information. Donc, Luc Brodeur-Jourdain, ancien joueur des Alouettes de Montréal qui avait remporté 2 Coupes Grey à titre de joueur et une autre à titre d'entraîneur de la ligne offensive, a décidé de se lancer dans l'aventure politique. 43 ans, il est père de 3 enfants. Il a expliqué en entrevue à RDS que les valeurs conservatrices fédérales cadraient davantage avec ses convictions personnelles que celles du Parti conservateur provincial. Il explique qu'il est payeur de taxes depuis 1999 et que depuis ce temps, les discussions politiques se sont faites de plus en plus nombreuses au cours des soirées. Il dit que le coût de la vie, l'augmentation du coût de la vie, entre autres, et l'impact sur les familles est un des sujets qu'il va mettre de l'avant comme candidat. Donc, l'élection partielle dans Saint-Hyacinthe, Bagot, Acton, ça a été confirmé après le départ du député bloquiste Simon-Pierre Savard-Tremblay, qui est passé au Parti québécois sur le plan provincial. Donc, la date de l'élection est à confirmer.
0: C'est sûr, pas la date.
3: Donc, on l'entendra parler au cours des prochains jours. D'ailleurs, Valérie Gamache, à Ottawa, nous disait qu'elle a confirmé qu'il sera à Chicoutimi ce soir pour appuyer Régis Gaudreau, qui se présente comme candidat conservateur dans l'élection partielle de Chicoutimi-Lefjord.
0: Oui, c'est la seule partielle fédérale au Québec dont on connaît la date. Là-bas, c'est le 31 août.
3: Donc, ça me permet Donc voilà pour Luc Brodeur-Jourdain. Ça me permet de reparler peut-être de ses anciens amours, les Alouettes de Montréal, qui étaient en action hier.
0: Qui ont écrasé le Rouge et Noir d'Ottawa.
3: Ça aurait été une bonne inspiration pour lui. Victoire de 46-16 contre le Rouge et Noir hier. C'était au stade Percival Molson. Ça a été une bonne soirée défensivement et offensivement pour l'équipe. 9e victoire en 10 matchs pour les Alouettes. Et 3e victoire d'ailleurs contre Ottawa cette saison. Ça a été vraiment un match extraordinaire hier. Tout le monde était bien satisfait de ce résultat. Sinon, aujourd'hui, plusieurs choses à surveiller au cours du week-end là, dans le monde sportif. Tout d'abord, aujourd'hui, on gardera un œil sur le tournoi de volleyball de plage qui se déroule à Montréal. Je vous rappelle que Melissa Umana-Paredes et Brandy Wilkerson, qui sont doubles championnes en titre, ont remporté 2 matchs hier et seront en action encore aujourd'hui contre une paire brésilienne qui est 2e au monde. Il y a aussi Marie-Alex Bélanger, sa partenaire Léa Monkhouse, qui seront en action. Sinon, début demain du Tour d'Espagne, la Vuelta. Je peux vous parler de Primoz Roglic, je peux vous parler de Wout van Aert, mais oubliez ces noms, il n'y en aura qu'un seul, c'est Tadej Pogacar qui sera de la partie. Il avait fait l'impasse sur les Grands Prix cyclistes de Québec et Montréal pour être au Tour d'Espagne. Pourquoi? Parce que c'est le dernier qui manque à son tableau de chasse. Donc, ce ne serait pas surprenant que dans quelques jours, dans 21 jours, on se reparle de la victoire de Tadej Pogacar et ce sera sa préparation pour les mondiaux cyclistes sur route. Et sinon, parmi les choses à surveiller, on a parlé du CF Montréal. Demain, la rentrée montréalaise d'Alexis Sanchez. Et dimanche, les Roses de Montréal seront à la maison pour affronter le Wild de Calgary.
0: Ça passe des choses en sport.
3: Toujours.
2: La nouvelle réjouissante.

0: On revient à Walt Disney après le Roi Lion. Blanche-Neige, oui. Un jour, mon prince viendra. Et ce sera beau, peut-être... Patrick. C'était magnifique. Et ce sera peut-être... Ça va bien, mes imitations,
1: oui,
0: cette semaine.
1: C'est très bon.
0: Après la cornemuse. Mon prince sera peut-être un vendeur de voitures.
1: Oui, Patrick, il y a un vendeur de chars qui devient prince. C'est vrai, pas le prince du véhicule usagé, mais bien un vrai prince de la famille royale belge. C'est la BBC, entre autres médias, qui raconte cette histoire-là. L'histoire de Clément Vandenkerckhove. Tous les Belges connaissent probablement cette histoire-là. C'est nous qui la connaissons un petit peu moins bien. La situation, faut dire, s'est officialisée cette semaine. Il était effectivement vendeur de voitures. Sa mère, une chanteuse belge, Wendy Van Vanten. Le secret qu'elle avait, elle, c'est qu'elle avait eu une relation avec le prince Laurent de la famille royale belge. Avant, évidemment, Patrick, avant que le prince marie la princesse Claire en 2003, je le dis là, avant que vous pensiez, vous ayez des mauvaises idées. Si vous trouvez d'ailleurs que tout ça est sain et équilibré, rassurez-vous, Patrick, vos pires appréhensions sur les scandales royaux vont se confirmer dans les prochaines secondes. Le reste est peut-être moins réjouissant d'ailleurs. Donc, la mère savait qui était le père, bien évidemment, mais ne l'a pas dit au père, ne l'a pas dit au fils non plus, et tout ça pendant 16 ans. Le fils, finalement, l'apprend à ses 16 ans, mais 4 ans avant de se décider d'appeler le père pour y en parler. Je ne sais pas si c'était sa responsabilité, mais en tout cas, c'est comme ça que ça s'est passé. Mais malgré les indices vraiment accablants, vous allez voir les photos, là, sont identiques, le père et le fils, avec les cheveux gris et les cheveux blancs pour le père. Eh bien, le prince, quand il l'a appris, le prince Laurent s'est dit « Tiens, je vais plutôt te demander un test d'ADN ». C'est ce qu'il a fait, demander un test d'ADN pour confirmer le tout à son fils, même s'il savait qu'il y avait une relation avec la mère, que le gars, il ressemblait comme deux gouttes d'eau, etc. On sent l'amour familial, là, vraiment, cette belle histoire qui se construit. Et donc, il a été obligé, devant le résultat du test d'ADN, de reconnaître officiellement son fils. Il y a 6 mois, Patrick, ils ont fait une petite cérémonie un peu secrète dans une mairie. Et l'annonce a été faite cette semaine, mercredi. Là aussi, on sent là qu'il est bienvenu, l'enthousiasme, etc. Est-ce que ça va changer la vie de Clément? Est-ce qu'il va devenir riche, Patrick? Non, il n'y a pas une scène de la famille royale qui va aller à ce fils-là.
0: Ben là, pourtant, c'est un fils légitime.
1: Oui, mais il n'est pas dans l'ordre de succession officielle pour des raisons là, un petit peu obscures de règles royales. Qui ont peut-être pas de bon sens, Patrick, ça s'est déjà vu dans le passé. Clément hésite d'ailleurs, et je conclue là-dessus, à prendre le nom royal.
2: Est-ce qu'on a fait tout ça pour pas dire le mot bâtard, qui était le mot officiel
1: de l'époque? C'est probablement, c'est probablement écrit en petit à quelque
2: oui, voilà.
1: part dans le contrat. Mais bref, il sait pas s'il va prendre le nom Saxe-Cobourg, le nom de famille, ce jeune Clément qui est devenu prince officiellement. Il pourrait garder son nom Vandenkerckhove. Je pense que ce serait une bonne idée rendue là.
0: Et continuer à vendre des chars.
1: Il pourrait continuer à vendre des chars.
0: Merci. Mathieu Bellumeur, la mairesse de Montréal, ne veut plus attendre après Québec, là, et va de l'avant avec les caméras d'intervention.
3: Et donc, d'ici un an, des policiers et des autopatrouilles seront munis de ces caméras. Le professeur titulaire à l'École de criminologie de l'Université de Montréal, Rémi Boivin, estime que le nouvel outil va donner une vision neutre de ce qui s'est réellement passé pendant une intervention, mais demeure sceptique quant à la mise en application de la mesure en raison notamment des coûts associés au stockage de données. Il était plutôt à l'émission.
4: Ce qui va coûter cher, c'est pas tellement l'implantation, c'est le après. Qu'est-ce qu'on fait avec les vidéos enregistrées? Est-ce qu'on les conserve? Combien de temps on les conserve? Lesquelles on conserve? Donc, c'est toutes ces questions-là qu'il faut régler en amont. C'est écrit dans le ciel qu'il va y avoir ce problème-là. Là. Il va y avoir plein d'enregistrements, dont plusieurs qui vont servir à rien. Qu'est-ce qu'on fait avec ceux-là? Par exemple, quelqu'un cherche une rue. Ben là, c'est un contact avec un citoyen. On l'enregistre. Qu'est-ce qu'on fait avec l'enregistrement après? C'est évident qu'il va y avoir ces questions-là ou ces enjeux-là qui vont arriver dès le jour 1.
3: La mairesse doit en faire officiellement l'annonce dans une demi-heure en compagnie de Fadi Daguerre, donc le chef du SPVM et le président de la Fraternité des policiers.
0: Le procès civil qui oppose la famille de Jonathan Béthez à la Sûreté du Québec en lien avec l'affaire Cédrica Provencher va se dérouler à Montréal.
3: Mais il y a une période de 4 mois, Patrick, qui a été attribuée pour le procès lors d'une audience au mois de juillet. Donc, procès qui aura lieu en décembre 2028. C'est 9 ans après le dépôt de la poursuite initiale. Jonathan Béthez, qui se dit victime d'une campagne de salissage, lui et sa famille réclament 10 millions de dollars à la Sûreté du Québec aux policiers responsables de l'enquête sur la disparition et le meurtre de Cédrica provencher. En tout, 43 jours ont été alloués pour entendre la preuve lors du procès. Des milliers d'objets seront déposés, plusieurs témoins également, dont Jonathan Bété qui doit témoigner, lui qui ne s'est jamais exprimé publiquement sur cette affaire. Et puis, je conclue en vous rappelant que Simon Jolin Barrette a confirmé qu'il va se présenter donc aux prochaines élections dans la circonscription de Borduas. Il y avait certains doutes, en tout cas, sur sa présence. Il l'a officialisé aujourd'hui, ce matin, vers 7h30 sur ses médias sociaux.
0: OK. Quelles sont les choses qu'on va surveiller aujourd'hui?
3: Bien sûr, cette annonce de la mairesse de Montréal sur les caméras d'intervention. Il y a eu un développement plus tôt ce matin, ça a été confirmé, pour l'agrandissement de l'hôpital de Maisonneuve-Rosemont. Santé Québec a fait l'acquisition des terrains pour la construction de l'établissement au coût de 30 millions de dollars. Comparution du suspect lié au féminicide de lundi dans le quartier Saint-Michel plus tard aujourd'hui. Et on va garder un œil sur les négociations commerciales, bien sûr, entre Ottawa et Washington. Ça se poursuit.
0: Merci.
3: Bonne journée, bonne fête.
0: Bonne journée. Hugo, allons-y avec le palmarès. Ah, Véro, pardon, excusez-moi.
5: Ben, le palmarès du beau temps, c'est ce qu'on va faire, Patrick. Donc, on commence avec le numéro 1 aujourd'hui. C'est le soleil qui dominera complètement. Demain, on y va, oui, avec une matinée ensoleillée.

0: surtout il y a un ennuagement un petit peu plus tard en après-midi. Pour ce qui est des averses, graduellement dans la nuit de samedi à dimanche, il y a une probabilité, mais sinon, ce sera de façon très dispersée dimanche. D'ici là, température d'été, 25 aujourd'hui, 27 demain, légèrement plus frais dimanche. Et un seul point chaud, la 20 en direction ouest. On a véhicule en panne dans la voie du centre à la hauteur de la première avenue. De la congestion assez dense depuis la 13.
1: Véronique Yvon.
2: J'ai demandé l'aide médicale à mourir.
3: Pardon?
2: Ma décision est prise.
3: Mais non, elle n'est pas prise. T'es malade, c'est ça?
2: Non, je te le jure.
3: Tu t'ennuies peut-être en volant en voyage, là? Je veux dire, non, écoute, on a besoin de vieux, là.
4: Un extrait du film 125 rue des Malaises, qui est toujours à l'affiche d'ailleurs. On a eu une communication cette semaine, là, nous informant que le film avait franchi le cap, je crois, des 2,5 millions au box-office. Gros succès. Véronique, bonjour.
5: Bonjour, Patrick.
4: Vous voulez nous parler, non pas du film spécifiquement, mais en fait, pour cette première chronique de la saison, et merci d'être de retour au micro de tout un matin, vous avez décidé de ne pas plonger tout de suite dans la campagne électorale. On va avoir en masse de temps dans les prochains jours, prochaines semaines. Et plutôt donc de parler de cet enjeu de société, l'aide médicale à mourir, qui est très présent sur nos écrans, écrans de cinéma, mais aussi écrans de télévision.
5: Oui, je ne sais pas, Patrick, ou les autres collègues, si vous êtes allés voir notre cinéma québécois cet été ou si vous avez rattrapé des séries québécoises, mais moi, ce fut mon cas. J'ai toujours beaucoup de plaisir. C'est peut-être bizarre, mais aller au cinéma l'été à l'air climatisé, j'aime le contraste. J'aime aller voir le cinéma québécois. Puis il y a quelque chose qui m'a vraiment frappé, c'est l'omniprésence, oui, du sujet de l'aide médicale à mourir d'une manière ou d'une autre sur nos écrans. Vous allez me dire, oui, mais vous avez peut-être une sensibilité particulière
4: oui,
5: parce qu'on connaît mon attachement au sujet.
4: Vous le voyez partout.
5: Oui, je le vois partout. Mais là, je pense que vraiment, il y aurait une mesure objective qui viendrait dire que oui, il était vraiment partout. Dans 125 rue des Malaises, on vient de l'entendre. Dans Rédemption, le film de Luc Picard, il y a dans Rédemption un personnage que l'on voit dans l'avion et qui part du Québec pour aller en France donner une conférence sur l'aide médicale à mourir, présent dans la série Plan B, la dernière saison, une petite présence de rien, mais un geste d'aide médicale à mourir. Puis c'est sans compter aussi, si on revient à la série qui vous passionne tous, en ce que je sais, au moins Patrick et Véronique, Stat, à la finale où on voyait Emmanuel pratiquer l'aide médicale à mourir
4: oui,
5: sur son
4: vrai.
5: Père, n'est-ce pas? Donc, oui, il est archi-présent, puis ça m'a inspiré plusieurs réflexions. La première réflexion, c'est très positif. C'est-à-dire que je me dis, c'est évidemment un signe, cette présence-là de l'aide médicale à mourir sur nos écrans, de la véritable entrée de la réalité de l'aide médicale à mourir dans nos vies, individuellement ou collectivement. C'est vraiment quelque chose qui fait partie de nous maintenant comme peuple, comme société. Puis, je pense que c'est tout simplement que notre cinéma, notre télévision sont le reflet de qui nous sommes. Puis, je pense que c'est pas étranger au fait qu'on a bien fait ça au Québec, on le fait collectivement, sans partisanerie, en se donnant du temps, en consultant la population, en impliquant les experts, avec beaucoup, je pense, de maturité puis de sensibilité. Puis, ce qui me réjouit, c'est que je trouve que globalement, c'est aussi traité avec maturité et sensibilité dans nos œuvres. Donc, je trouve qu'il y a une belle adéquation là qui en dit long sur le fait qu'on s'est éloigné de l'ultra-polarisation puis qu'on a fait ça correctement. Mais la deuxième réflexion, c'est la suivante que je me suis faite. Est-ce que le fait d'être si présent sur nos écrans, est-ce que ça en viendrait à banaliser le sujet et la pratique de l'aide médicale à mourir?
4: Ou est-ce que c'est le reflet d'une banalisation qui a déjà eu lieu? Ceux qui critiquent l'aide médicale à mourir aiment nous rappeler les statistiques, à savoir qu'on pratique beaucoup l'aide médicale à mourir au Québec, qu'on n'est peut-être pas assez sévère quand vient le temps d'accepter ou non une telle demande, etc., etc.
5: C'est ça. Donc, on se souvient, par exemple, de Manuel Légaré dans la pièce Club Sandwich Mayonnaise. Un de ses éléments qu'elle soulevait, une des questions qu'elle soulevait, puis un peu un des messages qu'elle portait, c'est est-ce que l'aide médicale à mourir serait devenue la manière de mourir? Est-ce qu'on idéalise et on romanticise en quelque sorte? Moi, je dois vous dire que je m'inscris en faux contre ça. Justement, je pense que les chiffres qui des fois font dire qu'on est les champions, une expression que je déteste, je pense que si on est les champions de quelque chose, c'est d'avoir bien fait les choses et c'est ceci qui explique cela. C'est qu'on l'a fait sans précipitation, en impliquant la population.

0: en se donnant du temps avant que ça entre en vigueur, en travaillant par consensus et justement en prévoyant tous les cas, ce qui fait que les gens ne tombent pas entre deux chaises quand ils demandent l'aide médicale à mourir. Mais bref, ça c'est un autre débat dont on pourrait reparler. Mais moi, je m'inscris un peu en faux contre ça, mais je pense qu'il faut quand même se poser la question. Je m'inscris en faux parce que à la base, la grande majorité des gens qui ont l'aide médicale à mourir ont eu des soins palliatifs avant. Donc, c'est pas une opposition, c'est un continuum entre soins palliatifs et aide médicale à mourir. Puis, il y a des gens qui en arrivent à souffrir tellement et au nom de leur libre choix souhaitent avoir l'aide médicale à mourir en répondant, bien sûr, à tous les critères. Mais, évidemment, le fait que ça se retrouve autant sur nos écrans, puis là, c'est pas la responsabilité de chacun des scénaristes ou des réalisateurs. Ils savent pas ce que l'autre travaille à côté. Puis, on comprend tous qu'il y a une trame narrative puis dramatique beaucoup plus forte avec une histoire d'aide médicale à mourir que peut-être que de suivre quelqu'un pendant des semaines, voire des mois en soins palliatifs. On se comprend tout à fait que c'est pas la même chose à l'écran. Mais le fait est que l'accumulation de ça, par rapport à d'autres scénarios où justement on parlerait de soins palliatifs, de d'autres formes de décès, tout ça, est-ce que ça peut porter un risque de banalisation? Puis là-dessus, je rejoins Manuel Légaré qui nous dit juste, est-ce qu'il faut peut-être être vigilant par rapport à ça? Puis elle, évidemment, n'était pas du tout en lien avec nos créateurs puis nos œuvres, elle parlait plus collectivement dans la société. Mais je pense que oui, on peut se poser cette question-là, mais ça, c'est pas la responsabilité individuelle des créateurs. Mais pour moi, si ça m'amène à ma troisième réflexion, pour pas qu'il y ait de banalisation, justement, il faut qu'il y ait exactitude, il faut qu'il y ait traitement juste et approprié d'un sujet aussi sensible que l'aide médicale à mourir.
1: OK, là, on revient à 125 rue des Malaises où le personnage obtient l'aide médicale à mourir.
0: En fait, il la demande.
1: Il la demande,
0: oui, c'est ça.
1: Alors qu'il n'est pas éligible, là.
0: Ben, c'est ça. Et c'est pour ça que, sans mauvais jeu de mots, j'ai eu un malaise avec 125 rue des Malaises, que j'ai par ailleurs beaucoup aimé. J'ai eu des acteurs extraordinaires, des moments touchants, des moments percutants, une description de la caricature du baby boomer qui, dans son autonomie à tout prix, ses besoins, convainc sa famille, donc tout ça, Rémi Girard l'incarne à propos, très, très à propos. Mais ça m'a amené la question, est-ce qu'il y a une responsabilité des créateurs par rapport à l'exactitude? Parce que c'est sûr que ça fonctionne pas. La prémisse du film, puis on peut critiquer plein de scénarios, ben c'est que Rémi Girard, son personnage, veut faire une demande d'aide médicale à mourir, mais il est pas malade. Donc, dans le fond, il veut comme qu'on l'aide à se suicider parce qu'il veut pas vivre quelque sorte de déchéance que ce soit.
1: C'est ça. Il a fait le tour de sa vie, il est tanné.
0: Exactement.
1: C'est ça, il a peur de la suite, mais il veut en finir là.
0: Donc, moi, je suis pour la liberté complète des arts, des créateurs. C'est archi important. Jamais je voudrais venir m'immiscer là-dedans. Puis c'est pas ça du tout le sens de mon propos. C'est plus global. Donc, est-ce qu'il y a une responsabilité quand on traite de sujets sensibles de s'assurer d'une certaine corrélation ou de l'expliquer d'une manière ou d'une autre, subtile ou pas, que ça tient pas la route, ça aurait pu se passer dans un autre pays qui aurait fait sa demande. Donc ça, c'est jamais expliqué dans le film. Et à part là, le personnage de Claude Legault qui, à un moment donné, dit « Mais au Québec, ça se passe bien, l'aide médicale à mourir, c'est drôle. Lui, il veut le demander, puis il est pas malade. » Mais il y a personne qui dit « C'est pas possible. » Et ça m'a amené à me dire « OK, mais qu'est-ce que ça envoie comme message quand, dans une entrevue, on aurait pu le dire, ou si ça n'a pas besoin d'être dans l'œuvre, mais il y a quand même quelque chose de fort là-dedans. »
1: Puis des raccourcis comme ça, vous en avez vu dans...
0: Mais j'en ai vu un peu aussi dans Plan B. Plan B, c'est pas du tout sur le sujet de l'aide médicale à mourir. Puis là, bouchez-vous les oreilles si vous voulez l'écouter puis vous l'avez pas écouté. Mais il y a quand même une scène d'un geste d'aide médicale à mourir sur une personne qui n'est pas consciente, qui n'est pas apte. Ce n'est pas possible. Donc, ce n'est pas possible au Québec. Il faut donner un consentement. Puis je pense que si on transfère ça, par exemple, à STAT, ben STAT l'a traité, c'est illégal. Emmanuel avait pas le droit de donner l'aide médicale à mourir à son père, mais
1: ça
0: on le dit.
1: Du scénario.
0: Exact, on le dit que c'est pas légal. Comme à la fin des évasions barbare, on sait que c'est pas légal quand Marc-José Croce, son personnage, administre des produits létaux. Mais tout ça pour dire que c'est une question que je soulève et je n'ai pas la réponse. C'est une vraie discussion. Est-ce qu'on doit se permettre toutes ces libertés-là ou il y a un peu une perte de sensibilité par rapport à un sujet aussi complexe quand on fait ça? Et moi, la responsabilité que je me donnais ce matin, c'est que je ne suis pas une créatrice, je n'ai pas toute cette liberté-là, mais j'ai porté ce dossier-là puis je trouvais que c'était un peu ma responsabilité de remettre un peu les choses en perspective. collective, puis de se dire peut-être qu'on doit réfléchir à ça aussi collectivement quand on porte des sujets aussi importants, mais aussi sensibles aussi.
1: Très intéressant. Véronique, un gros merci.
0: Merci Patrick.
1: Content de vous entendre au micro tout un matin. Encore une fois cette saison, on se retrouve la semaine prochaine. Bon, là, faut pas que je me mélange, là. C'est Véro, Hugo.
2: C'est moi.
1: Hugo avec le palmarès.
2: Et une nouvelle date butoir, Patrick, pour éviter les droits de douane américains supplémentaires. Ce soir, 00:01, quelques infos sur les négos dans les médias ce matin, notamment sur les produits laitiers à la une du site de Radio-Canada. L'entente prévoit une modification du mode d'attribution des permis, c'est-à-dire le Globe and Mail cite aussi des demandes américaines dont on avait moins parlé, comme le fait que le Canada devrait compléter sa commande d'avions de chasse F-35. Les yeux sont aussi tournés vers les premiers ministres provinciaux concernant le retour de l'alcool américain dans les magasins là sous contrôle provincial. Politique provinciale, justement, Simon-Jolin Barrette va être candidat pour la CAQ finalement à la prochaine élection. Il y avait eu des doutes là-dessus. Santé Québec également a acquis les terrains nécessaires à la réalisation du nouvel hôpital Maisonneuve-Rosemont avec l'aide de la Fondation de l'hôpital au coût de 30 millions de dollars. Coïncidence, en tout cas, c'est intéressant de noter que c'est le jour même où Paul Saint-Pierre Plamondon va annoncer qu'il souhaite abolir Santé Québec devant l'hôpital Maisonneuve-Rosemont. Ça donne comme ça. À Montréal, les policiers du SPVM vont avoir des caméras corporelles d'ici un an. Les autopatrouilles aussi. Un règlement contre les insultes aux policiers également. Il y a une annonce de la mairesse Soraya Martinez-Ferrada prévue ce matin. Et je termine avec Ottawa. À Ottawa, un monument national pour souligner les discriminations subies par les communautés 2E, LGBTQ, I+, dans l'histoire canadienne, va être inauguré aujourd'hui. Ça s'appelle Coup de tonnerre. La gouverneure générale, Louise Arbour, va prononcer une allocution là-dessus à 11h.
1: Mot de la fin de cette première semaine, Véro.
3: Pas de coup de tonnerre aujourd'hui. Alors, on en profite. Le beau temps est là. L'été s'étire encore. 19h52, le coucher du soleil ce soir. La meilleure des deux journées, samedi. 2-3 averses possibles dans la nuit de samedi à dimanche et dimanche après-midi surtout.
1: Je m'appelle Patrick Masbourian. Ça a été un plaisir de vous retrouver cette semaine. Donc, je serai là lundi dès 5h30 et vous aussi.
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12: Bonjour, ici Mathieu Bellumeur. Il reste moins de 24 heures aux négociateurs canadiens pour conclure un accord commercial avec Washington et éviter de nouveaux tarifs. Le ministre responsable du commerce Canada-États-Unis, Dominique Leblanc, a eu une réunion à Washington, en fait, qui commence dans un peu plus de 1h30. J'ai parlé de ça avec notre chef de bureau à Ottawa, Daniel Thibault, un peu plus tôt, et il revient justement sur ce que l'on sait de plus sur ce que contient le projet d'accord entre Ottawa et Washington.
13: Oui, Mathieu, même si le gouvernement demeure encore très hermétique, les groupes qui sont touchés par l'entente des deux côtés de la frontière commencent à être consultés. Donc, on a de petites bribes qui sortent ici et là. On comprend que les tarifs sur l'acier et l'aluminium passeraient de 50 à 25 %. Pour l'acier, il y aura un quota aux exportations vers les États-Unis. Les voitures seraient tarifées, mais à hauteur de 15 % plutôt que de 25. Sauf que seul le contenu américain serait exempté. Le Canada voulait que ce soit tout le contenu nord-américain. Ça ne passerait pas. La gestion réduction de l'offre, on ouvrirait le marché de la vente à certains produits laitiers américains ici au Canada. Les Américains demandent à ce que Ottawa honore sa promesse d'acheter les 88 F-35 qu'on s'était engagé à acheter. Un engagement aussi réclamé de la part de la Maison-Blanche d'une participation canadienne au projet de bouclier de défense Golden Dome. On réclame aussi le premier droit de refus sur l'achat de minéraux critiques et plus de pétrole, ça expliquerait la référence à Keystone XL dans le message de Donald Trump

0: un peu plus tôt cette semaine. Dominique Leblanc est toujours à Washington avec le chef de cabinet de Mark Carney et l'équipe de négociation. Les négociations reprennent à 10h30 ce matin.
1: Et ceci dit, Mark Carney n'est pas au bout de ses peines.
0: Non, parce que le succès de son plan repose sur la participation des provinces pour remettre l'alcool américain sur

0: que sans leur participation, l'entente tombe à l'eau.
1: Merci, Daniel.
0: Au plaisir.
1: Le vice-président américain J.D. Vance, lui, a affirmé que le premier ministre Mark Carney a cédé sur de nombreux dossiers lors des négociations en cours, même s'il tente de présenter le projet d'accord comme une victoire pour le Canada. Valérie Gamache est à Washington.
2: Le vice-président américain J.D. Vance a affirmé que Mark Carney avait cédé sur de nombreux dossiers lors des récentes négociations commerciales, même s'il tente de présenter le projet d'accord comme une victoire pour le Canada. J.D. Vance prononçait un discours hier soir devant une foule de jeunes républicains lors d'une activité de financement dans l'État de New York, et il a dit que Mark Carney avait tenté de se bomber le torse pour se montrer plus dur que le président américain, mais qu'en réalité, il avait capitulé sur bien des aspects, sans préciser lesquels. Cela dit, il a enchaîné en disant que le président n'allait pas faire de courbettes pour faire plaisir au Canada, mais qu'il voyait des opportunités pour le pays. Et puis le vice-président s'en est aussi pris au chef conservateur Pierre Poilievre, le qualifiant de quantité négligeable dans les négociations commerciales entre Ottawa et Washington. À ce chapitre, il a plutôt fait l'éloge du député conservateur Jamil Djivani, qui est son ami personnel et qui, selon lui, a agi comme un défenseur efficace du Canada en coulisses, malgré les tensions internes que cela peut créer au sein du Parti conservateur canadien, a-t-il dit. Finalement, le vice-président croit que tout ça fait partie d'une démarche, que les États-Unis veulent changer le comportement du Canada, et il affirme que déjà, un virage à la Trump a été amorcé au nord de la frontière. Ici Valérie Gamache, Radio-Canada, Washington.
1: Politique québécoise, le député de Bordua et ministre de la Justice du Québec, Simon-Jolin Barrette, confirme ce matin qu'il va solliciter un quatrième mandat lors des élections de l'automne. Il l'a annoncé dans une publication sur ses réseaux sociaux, mettant fin aux rumeurs qui circulaient ces derniers jours. La première ministre, Christine Fréchette, avait laissé planer le doute hier en affirmant que les discussions avec Simon-Jolin Barrette étaient toujours en cours. Il est à l'origine d'initiatives législatives comme la loi 21 sur la laïcité et la loi 96 sur le français. La mairesse de Montréal ne veut plus attendre après Québec et va de l'avant avec les caméras d'intervention. D'ici un an, donc, les policiers et certaines autopatrouilles seront munis de caméras. Le professeur titulaire à l'École de criminologie de l'Université de Montréal, Rémi Boivin, estime que le nouvel outil va donner une vision neutre de ce qui s'est réellement passé pendant une intervention. Il demeure sceptique, par contre, quant à l'application de la mesure en raison des coûts associés au stockage.
3: Ce qui va coûter cher, c'est pas tellement l'implantation, c'est le après. Qu'est-ce qu'on fait avec les vidéos enregistrées? Est-ce qu'on les conserve? Combien de temps on les conserve? Lesquelles on conserve? Donc, c'est toutes ces questions-là qu'il faut régler en amont. C'est écrit dans le ciel qu'il va y avoir ce problème-là. Il va y avoir plein d'enregistrements, dont plusieurs qui vont servir à rien. Qu'est-ce qu'on fait avec ceux-là? Par exemple, quelqu'un cherche une rue. Ben là, c'est un contact avec un citoyen. On l'enregistre. Qu'est-ce qu'on fait avec l'enregistrement après? C'est évident qu'il va y avoir ces questions-là ou ces enjeux-là qui vont arriver dès le jour 1.
1: Soraya Martinez-Ferrada doit annoncer officiellement l'implantation de ses caméras d'intervention dans les prochaines minutes en compagnie du chef de police Fadi Dagar et du président de la Fraternité des policiers et policières de Montréal, Yves Francoeur. Et enfin, Santé Québec a annoncé ce matin avoir fait l'acquisition des terrains pour la construction du nouvel hôpital Maisonneuve-Rosemont. Une acquisition qui constitue une étape importante pour faire progresser le projet. Le coût d'achat des terrains s'élève à 30 millions de dollars. La fondation de l'hôpital Maisonneuve-Rosemont s'est engagée à remettre à Santé Québec un don équivalent à la valeur de la transaction pour soutenir le projet d'agrandissement et de modernisation de l'hôpital. Voilà, c'était les informations. Place à Pénélope.

0: Bonjour et bienvenue à cette dernière émission de cette première semaine. Penelope McQuaid avec vous et c'est le retour de la bande des quatre. Bonjour, belle bande des quatre.
1: Bonjour,
0: Penelope. Catherine Perrin, Nathalie Petrovski, Marc Cassivi et Alexandre Courteau. Salut, Alex.
2: Salut, Penelope. Bonjour
0: Catherine,
2: à tous.
0: Qui sera de retour avec nous la semaine prochaine. Et je veux juste vous dire, on faisait hier matin un sujet sur les raisons, outre le manque de civisme et d'écoute, qui fait qu'on coupe la parole.
1: J'ai pensé, moi aussi.
0: Puis on a une auditrice qui nous a écrit dans l'espoir que vous ayez entendu.
1: Oui, oui.
0: Mais je vais m'inclure là-dedans parce que

0: honnêtement, je vous aide pas. Puis je reçois des courriels de « Hey, l'animatrice fait pas sa job ». Mais personnellement, c'est ce que moi j'aime ça, mais c'est vrai que ça peut être irritant. Mais bref, bon retour nous ce matin. Coup de maître que nous avons réussi ici. L'Omnium de tennis de Montréal. Nous avons avec nous deux vétérans, un vétéran, une vétérane, parmi les plus aguerris que tout le monde regarde sur le terrain en se disant mais comment font-ils et elles pour être, pour exceller dans ce qu'ils font? Je parle évidemment des chasseurs de balles. On en a deux avec nous. Alicia, 15 ans, et Laurent, 16 ans. Ils seront là à la fin de l'émission. On va poser toutes les questions sur comment ça fonctionne. Et les deux ont été ballos. Qu'est-ce que c'est, ballos?
1: Ballos, non, non.
0: On dit ramasseur, ramasseuse de balles partout. À Montréal, on dit chasseur, chasseuse de balles, mais à Roland-Garros, on dit des ballos.
2: Donc, ils l'ont fait à Roland-Garros?
0: Ils l'ont fait, les deux, à Roland-Garros cet été. Alors, voilà, envoyez-nous vos questions, vos commentaires pour eux. On pourrait leur lire à Laurent et Alicia. Si vous avez lu Michelin, le court récit autobiographique de Michel-Maxime Legault, notre invité de deuxième heure, c'est certain que vous avez ri à gorge déployée parce que c'est tellement drôle. La pièce, l'adaptation théâtrale est présentée a été présentée à guichet fermé un peu partout. Et là, il arrive mardi avec le deuxième volet de cette trilogie de Sainte-Polycarpe. Donc, après Michelin, c'est Micheline. Micheline avec un S, qui sera aussi présentée un peu partout, donc au BIC. À partir de lundi, on le reçoit en deuxième heure et puis on va retrouver nos amis du Transcontinental, Jean-Emmanuel Fortier à Edmonton et Mireille Langlois à Vancouver. Vos sujets aujourd'hui, Marc?
1: Moi, j'ai regardé une centaine de matchs de soccer pendant la Coupe du Monde.
0: OK.
1: 104, je pense.
0: Oh, quand même!
1: J'en ai pas raté. Et je m'ennuyais. Et donc, je me suis.
0: 104 matchs?
1: Oui, c'est beaucoup de télévision quand même au mois de juin, juillet.
0: C'est beaucoup d'émotions.
1: Oui, beaucoup d'émotions. beaucoup de textes à écrire, mais je m'ennuyais. Et donc, je me suis replongé, en fait, plongé dans Ted Lasso, quatrième saison qui a commencé au début du mois. Donc, je vous parle. Il y a eu trois épisodes jusqu'à présent sur Apple, donc je vous parle de ça.
0: OK. Alexandre Courtois?
3: Oui, on va rester dans le monde du tennis. Ben oui. J'ai regardé donc un documentaire qui sort aujourd'hui, Novak Djokovic, Le loup en hiver, et ça raconte l'histoire de ce champion de tennis, vraiment un multi-champion. On va raconter ça tout à l'heure. Je suis un peu mitigé quand même par rapport au documentaire.
0: Par rapport au personnage ou au documentaire?
3: Non, par rapport au documentaire où on pose une question, on évoque beaucoup sa retraite. En tout cas, je vais vous parler de ça. Mais c'est intéressant parce qu'on raconte vraiment son histoire. Moi, particulièrement son enfance, je savais rien ou très peu par rapport à ça. Et ça, c'est vraiment intéressant. On voit des images de lui tout petit et tout ça.
0: Catherine?
2: Un disque que j'ai beaucoup écouté cet été et qui est paru au tout début de l'été, qui vient d'avoir une excellente critique dans la revue Gramophone, qui est un très prestigieux magazine britannique. Un disque québécois consacré à Ravel, mais c'est pas le Boléro.
0: OK, d'accord. Nathalie?
4: Mon coup de cœur de l'été, moi, je lis beaucoup de polars. Et en fait, tous ceux que j'ai lus étaient franchement poches. Mais celui-là, vraiment un coup de cœur par le plus grand des hasards. Je sais qu'il y a
0: pas une nouveauté, donc t'es tombée là-dessus.
4: C'est pas une nouveauté, oui, mais vraiment par hasard, qui s'appelle « Entre toutes les mers ».
0: De Ashley Audrin.
4: Audrin.
0: OK, d'accord, on va faire tout ça. Petit sujet, pas petit sujet, mais discussion donc sur des sujets sur lesquels on a envie d'avoir votre regard. On en a deux ce matin. Commençons avec le cinéma québécois qui arrive massivement dans les écoles du primaire à l'université avec cette initiative de Québec Cinéma en partenariat avec Mediafilm et l'Association des cinémas parallèles du Québec. Ça a été annoncé mercredi. Ça s'appelle Ciné-Panache. Donc pour l'instant, il y a un répertoire de 30 films offerts donc sur la plateforme éducative de Télé-Québec en classe. Le cinéaste Philippe Falardeau et l'autrice Kim Thuy agissent à titre de porte-parole. Et j'avais envie de vous demander, bon, parmi ces 30 films-là, il y a 15 février 1839 de Pierre Falardeau, j'en prends au hasard, là, Eldorado de Charles Binamé, Emporte-moi de Léopold, Léolo de Jean-Claude Lauzon, tiens, plus récemment, Richelieu. De Pierre-Philippe Chevigny avec Marc-André Grondin, Soleil Atikamekw, aussi Vampire humaniste, cherche suicidaire consentant d'Ariane Louis XVI. Mais j'avais envie de vous entendre sur dans quel cours, dans quelle matière on pourrait donc présenter certains de ces films pour avoir un grand impact, Catherine?
2: Moi, je dirais dans l'école de la vie, entre autres, parce que il y a des choix que j'ai trouvés vraiment formidables parce que ils font pas l'économie de la douce, cruelle et complexe réalité de la vie.

0: et de la famille, des Exactement. Films comme Les Bons Débarras, Les Hollow, Crazy, Une Colonie. Mm-hmm. Et ça m'a fait repenser à une expérience de David Gilmour, pas celui de Pink Floyd, là, le David Gilmour, journaliste canadien, critique de cinéma, romancier, qui a écrit en 2008, je pense que Nathalie, puis en tout cas au moins Nathalie Marc s'en rappelait, The Film Club, qui était une expérience qu'il a vécue avec son fils. Son fils a voulu décrocher de l'école à 15 ans.
1: Ah,
0: et
1: oui.
0: il lui a dit... OK, mais on fait un marché. On va regarder ensemble 3 films par semaine. Puis il raconte les 3 années qu'a duré cette expérience-là et à quel point ça a été extraordinaire et enrichissant. Il avait 15 ans seulement.
1: Wow.
0: Et c'est à ça que j'ai pensé, l'école de la vie. Mais bon, si on veut être un petit peu plus concret, pour les cours d'histoire, tu as parlé de 15 février 1839, on pourrait dire Les Ordres. Mm-hmm. On pourrait ajouter même des films qui sont plus des films d'ambiance d'époque, comme J.R. Martin, photographe, qui n'est pas là pour l'instant. Même Maria Chapdelaine, Louis Cyr, La Cordonnière, il y en aurait plein qu'on pourrait ajouter. Puis sinon, ben, peut-être un autre exemple.
1: C'est ça, ils ne sont pas là, là. Maria Chapdelaine.
0: Ils
1: ne
0: sont, pas là.
1: OK, ça, c'est intéressant.
0: C'est des films que je verrais qu'on pourrait ajouter pour toute la valeur historique. Puis je dirais aussi pour ce qu'on appellerait les réalités contemporaines, là, des films qui sont là en ce moment, puis je trouve que c'est excellent, comme Félix et Méra.
1: Qui racontait donc.
0: Maxime Giroud, donc sur le milieu
1: rencontre.
0: Des Juifs
2: fascistiques.
0: Exactement. Richelieu, je l'avais mis dans ma liste, effectivement. Pour
1: sur les travailleurs
0: étrangers. Mm-hmm. Et Quessipan de Myriam Véron, qui est là aussi. Et je trouve que c'est extraordinaire comme histoire à propos de la vie dans une communauté autochtone en ce moment.
1: Marc?
2: Ben moi, pour avoir fait le film club avec mes garçons quand ils étaient ados, qui sont maintenant jeunes adultes.
0: Mais sans qu'ils aient décroché de l'école.
2: Mais sans qu'ils aient décroché de l'école, oui.
1: Est-ce que c'était 3 par semaine?
2: C'était
1: plusieurs,
2: ça.
1: Okay.
2: Puis aussi, le marché de David Gilmour, c'était... tu peux en choisir un, mais les deux autres, c'est moi qui les choisis. Donc, lui, souvent, son fils choisissait des trucs récents, puis son père choisissait des vieilleries. Donc, moi aussi, j'ai fait des 400 coups, puis des trucs comme ça, puis en me disant, mes fils vont se reconnaître parce que c'est des jeunes, tout ça. Puis, au bout d'un moment, papa, est-ce qu'on peut lâcher les films en noir et blanc? Ça a été surtout ça, la réaction. Mais ils ont vu, et je pense à comment eux, leur introduction à certains films, par exemple, Mommy de Xavier Dolan,
1: qui n'est pas encore là, mais je pense que
2: ça va se bonifier, évidemment, ça va se bonifier. Mais aussi de se reconnaître dans des personnages. Je pense que ça, c'est important. Je pensais au Rayon Gamma d'Henri Bernadette. Mm-hmm. C'est aussi un portrait de la société actuelle, quand on est à Montréal, par exemple, cette jeunesse multiethnique.
1: Il y avait aussi Pluton. Comment ça s'appelait, le film?
2: À l'ouest de
1: Pluton.
2: Myriam Véro et Henri Bernadette. En fait, les deux, c'est ça qui a fait Quessipan. Mais excellente initiative de Mediafilm qui déjà a des initiatives de ce type-là, qui dans des cinémas, par exemple au Cinéma du Parc à Montréal, présente des films encadrés avec des jeunes. Mais je pense que c'est aussi pour développer la cinéphilie. C'est une superbe manière de faire les choses. Mmh.
1: Nathalie, qu'est-ce que tu ajouterais dans cette liste de films?
3: Oh mon Dieu, beaucoup de choses. Parce que bon, puis c'est une liste, hein, c'est un work in progress, comme on dit en bon français. Ben, évidemment, les films de Xavier Dolan. Je mettrais aussi, parce qu'ils ne sont pas là pour l'instant, mais ils disent qu'ils vont bientôt être. Il y a aussi les premiers films de Denis Villeneuve. Quand même, Denis Villeneuve, il est important. Mmh. Puis probablement que...
2: Il y a Incendie.
3: Oui, je sais, mais tu sais, il y a pas Maelstrom. Un 32, et il n'y a pas Polytechnique. Moi, je mettrais Polytechnique.
2: Ouais.
3: Mais évidemment, je le mettrais plus tard. Mais moi, je veux juste dire, moi, je suis arrivée à Montréal d'Ottawa à l'âge de 12 ans. Mon père travaillait à la distribution à l'ONF et mes premiers films québécois sont les films de l'ONF que j'ai vus. Puis ça a été super important. Tu sais, je me rappelle Kid Sentiment de Jacques Godbout. Tout à coup, c'était une réalité qui me concernait. Et vraiment, on dirait qu'à partir de l'âge de 12 ans, j'ai eu vraiment un intérêt très marqué pour les films québécois. Parce que je voulais être à l'écran. C'est ça aussi. C'est beaucoup une affaire d'identification. C'est bien beau Spider-Man, Superman et compagnie. Mais tu veux aussi voir ta réalité.
2: Ben, Pénélope, tu parlais d'Eldorado. Oui. Moi, je me souviens qu'à 20 ans...
3: Ah, oui.
2: Tout d'un coup, à 20-22 ans, on se reconnaissait.
3: Voyait,
2: enfin, on se voyait pour la première fois dans le cinéma.
3: Puis moi, là, tant qu'à faire, là, je veux le bloguer.
1: Toi, là.
3: Ouais, il y a beaucoup de films. Ils vont en mettre beaucoup plus. Moi, je mettrais aussi Maman Lascal et Jerry.
1: C'est intéressant. Mais oui, parce que Jerry, c'est un pendule de l'histoire.
3: Exactement.
1: Hyper important.
3: Exactement.
1: Maman Lascal, c'est quand même intéressant, sachant qu'il y a d'autres que la maternité intéresse
3: exactement
1: dès un jeune âge, là, ou la non-maternité.
3: C'est
1: ou...
3: ça.
4: Voilà. Moi, je suis pas souvent invité à la bande des quatre, mais la dernière fois que je suis venu, Catherine parlait du film, si je me rappelle bien, de Kid Koala, son nouveau film.
0: Oui, Space Cadet.
4: Exactement. Puis ça, je me disais, c'est quand même un film qu'on

0: pourrait ajouter aussi, non seulement
1: au primaire, oui, au primaire.
0: Parce que c'est un beau film, c'est un film touchant, mais aussi pour le personnage, au sens où je me dis, là, vous avez un créateur, un DJ, un musicien, mais qui a aussi fait un film. Je me dis, si je me place dans la peau d'un jeune qui est aujourd'hui peut-être moins intéressé par le cinéma, qui peut peut-être s'accrocher justement au réalisateur en disant, ah, ben ça, c'est cool, ou je sais pas quoi, il y a quelque chose d'intéressant, je vais aller voir ça.
2: Je l'avais vu d'ailleurs à Berlin, au festival, avec un groupe de jeunes qui avaient trippé, là, même si.
3: Et Catherine, tu disais qu'ils n'avaient pas fait l'économie, justement, de films assez durs.
1: Plus exigeant.
3: En ses primaires six, il présente Monsieur Lazare, qui est quand même.
2: Ah, oui, quand
3: oui. C'est quand même. Avant ça, non, tu sais, c'est bac et bottine et tout ça. Mais je trouvais ça quand même très audacieux de leur part.
1: Et bravo.
4: Juste un petit mot, Catherine, parce que tu as dressé une belle liste. Dresser une liste, oui, d'accord. Ouais. Des films canadiens qu'on pourrait retrouver. Oh. Parce que là, on a juste parlé des films québécois, mais il y a des films canadiens.
1: J'en ai pas trouvé autant que j'aurais voulu, mais je mettrais en partant les films de Sarah Paulley, comme Away From Her, qui est un film sur l'Alzheimer, mais au secondaire, là, il faut commencer. On a des grands-parents, là, puis qui sont atteints de
3: Stories
1: ça. Stories We Tell, pour l'aspect récit familial. Mm-hmm. Women Talking, évidemment, celui-là, il a été produit aux États-Unis, mais sur le phénomène de l'emprise sectaire, l'impact sur les femmes, je dirais tout de suite. Je dirais de Zacharias Kounouk aussi, des films qui nous ont ouvert la réalité du Grand Nord canadien.
3: Ah, oui.
1: Bon, Cronenberg puis Atom et Goyan, faut y aller avec un petit peu de précaution. On vous mettra pas de Sweet Year After.
2: Ah,
1: là,
2: moi, un accident d'autobus scolaire. Ben, oui. Peut-être pas au primaire.
3: C'était dans la liste de Marc.
1: Oui, moi aussi.
3: Et Nathalie.
1: D'accord.
4: Alors voilà donc pour cette initiative de cette trentaine, de ces 30 films pour l'instant qui vont rentrer en classe grâce à la plateforme éducative de Télé-Québec. Et cette liste-là sera bonifiée, augmentée jusqu'à atteindre une centaine de titres. OK. Deuxième sujet.

0: 2854e personne à recevoir une étoile sur le Walk of Fame. Je répète le nombre, OK? 2854. C'est la troisième personne du continent africain. Première issue de la musique. Charlize Theron et l'autre. Basil Rathbone, deux blancs. Et donc là, Alex, je me tourne vers toi parce que c'est ta spécialité, la musique.
1: Exactement.
0: Là, musique,
1: La grande Angélique Kidjo vient de recevoir son étoile sur cette rue célèbre à Hollywood, à Los Angeles. Première chanteuse africaine, béninoise, grande musicienne. Est-ce que vous avez vu des images lorsqu'elle...
0: Sur l'étoile?
1: Oui, l'étoile a été dévoilée. On la voit, elle est agenouillée. Oui. On dévoile et elle s'effondre littéralement en pleurs. Ouais. C'est un moment vraiment poignant et absolument extraordinaire. Ça a pris trop d'années, hein, évidemment, avant que...
0: C'est vrai que ça n'a absolument aucun sens. Et elle a dit... Est-ce que tu sais ce que tu aurais une citation?
1: Oui, tout à fait. Elle a dit plein d'affaires, dont entre autres, elle a dit « Sans le blues apporté par les esclaves en Amérique, il n'y aurait pas de R&B, il n'y aurait pas de rock and roll, pas de soul, pas de jazz. » Et elle a tout à fait raison. Elle dit « Tout cela vient d'Afrique. » Elle dit « Ce que j'ai essayé de faire tout au long de ma carrière, c'est de rappeler à tous, partout dans le monde où je vais, que nous sommes tous d'abord africains et que la musique que nous jouons et apprécions depuis tant de siècles vient d'Afrique. »
0: Et elle a dit aussi « Nous, les Africains, nous ne savons pas ce que nous avons apporté au monde. »
1: Exactement.
0: C'est quand même incroyable.
1: Tout à fait. Donc, immense musicienne, hein, 40 ans de carrière, 18 albums.
0: Dont un récent.
1: Oui, tout à fait. Un album Hope absolument exceptionnel que j'ai trouvé. Et c'est ça, je trouve, sa grande force, Angélique Kidjo, c'est toujours faire des nouvelles collaborations avec des jeunes artistes et de se tourner vers les nouvelles modes, les nouveaux sons et tout ça. Et son nouvel album, Hope, moi, il m'a littéralement renversé. Catherine, tu l'as...
0: Un regret, Catherine, que tu as.
2: C'est une anecdote. Oui. La première fois que j'ai rencontré Angélique Kidjo, on est dans le studio avec René Aumirois qui la reçoit en entrevue en fin d'émission. Oui. Après l'émission, elle vient me voir. Et elle est super sympathique. Là, on a jasé avec elle. Elle est adorable. C'est une femme, une boule d'énergie. Et elle dit, ah, j'adore ton chandail. Je voudrais changer de chandail avec toi. Et là, je la regarde complètement estomaquée. Elle me va à l'épaule. Je me dis, je vais me retrouver avec un gilet bedaine. Première constatation. Deuxième constatation, je viens de faire 3 heures de radio. J'ai eu chaud. Je me sens gênée. Je me dis, je vais pas lui passer. Et j'ai dit, mais non, je pense, puis je m'en veux encore.
0: Mais c'est pas si... C'est une super anecdote, mais qui nous montre la personnalité d'Angélique.
2: Oui,
0: donc, ça a la valeur, cette anecdote-là.
2: C'est une tradition, je sais pas où. Alors, s'il y en a qui ont des informations...

0: Est-ce que c'est au Bénin? Je sais pas.
1: Mais on la connaît. Voilà. Elle est absolument exceptionnelle. Elle est déjà été venue en entrevue une fois aussi avec Christiane Charrette. Et je me rappelle lorsque Christiane faisait la fermeture de l'émission en disant, dans quelques instants, on reçoit Angélique Kidjo. Elle avait entendu son nom, elle était rentrée en studio direct après le micro. Let's go! Il y avait des nouvelles. Et donc, elle est exceptionnelle. Elle était encore ici récemment à Radio-Canada pour un événement avec Fémieux
2: pour faire un événement avec l'épicerie. Comme sérieusement, cette femme absolument incroyable. OK, merci pour ces belles discussions sur ces deux sujets. On y va maintenant avec la critique de Marc qui a vu la nouvelle saison de la série Ted Lasso.
3: Bon retour parmi nous, Ted.
4: Merci, monsieur.
3: Dommage qu'on vous file une équipe de gonzesses. Branleur.
5: Mais le football, c'est la vie.
6: Non, la vie, c'est tellement plus que le football.
5: Ça sonne pas aussi bien, mais c'est vrai.
0: Marc.
7: Ouais, moi je pense pas que c'est vrai. Là. Je pense que le football c'est la vie. Le football c'est la vie. En fait, je rebondis sur cette bonne annonce de Ted Lasso. Donc la saison, la quatrième saison de cette série qui est diffusée sur Apple TV. En fait, le football c'est la vie. C'est un personnage qui s'appelle Danny Rojas, qui est un joueur de cette équipe fictive du AFC Richmond dans la série Ted Lasso qui disait ça. Et puis dans la quatrième saison. Il y a sa sœur qui arrive et les entraîneurs mettent beaucoup d'emphase sur elle, placent beaucoup d'espoir en sa venue dans l'équipe. Puis finalement, se rendre compte que, puis là, je vole peut-être un punch d'un des premiers épisodes, mais que elle, le football, c'est pas vraiment ça. Elle est très enthousiaste comme son frère, mais pas le football. et donc moi, c'est un contexte, comme je vous disais, j'ai regardé une centaine de matchs de soccer cet été pendant la Coupe du Monde que je couvrais pour la presse. Et puis, le contexte actuel aussi, c'est qu'aujourd'hui même, le football anglais recommence, la Premier League anglaise. On a un joueur vedette qui vient d'arriver à Montréal, Alexis Sanchez, qui va jouer son premier match à Montréal samedi. Il y a les Roses, l'équipe féminine professionnelle qui va jouer au Stade Saputo la semaine prochaine. Donc, tout ça, il y a quand même une effervescence autour du soccer. Donc, Ted Lasso s'inscrit aussi là-dedans. Et puis, Danny Rojas, cet acteur dont je vous parlais, donc qui dit que le football, c'est la vie, il a joué son premier match professionnel mois dernier. À 35 ans, il a réalisé son rêve, c'est-à-dire qu'à partir de Ted Lasso, il a réussi à avoir un petit contrat. Puis il joue d'abord, le rappel, c'est qu'il n'est pas nécessaire d'aimer le soccer comme moi pour aimer Ted Lasso. J'ai un ami, pour ne pas le nommer, François Lévesque, qui est au Devoir, qui n'est pas un fan de soccer particulièrement, mais qui adore Ted Lasso, qui trouve que les trois premières séries, ça se fermait, ça se bouclait magnifiquement. C'est l'histoire...
0: Qui a vu ici Ted Lasso autour de la table?
8: Jamais.
7: Aucun, jamais.
8: Jamais.
7: Non, mais est-ce que...
0: Moi aussi, j'ai vu
7: les
0: deux premières saisons.
7: Karine m'aurait épaulé peut-être dans Ted Lasso.
0: Oui, absolument.
7: Ouais, c'est ça.
0: Elle sera de retour la semaine prochaine.
7: Juste un petit rappel, c'est l'histoire d'un entraîneur de football américain universitaire qui est recruté, embauché par une propriétaire anglaise. Donc, il est déterminé à le voir échouer. En fait, elle veut que l'équipe de soccer dont elle a hérité de son ex-mari échoue parce que son ex-mari adorait cette équipe. Donc, c'est pour ça qu'elle embauche Ted Lasso au départ. Mais Ted Lasso se révèle être un motivateur hors pair. Il compense absolument ses limites et ses compétences en soccer par son empathie, sa psychologie, son affection pour tous ses joueurs. Et donc, ce vrai bon gars va réussir à avoir du succès, à imposer son style, mais au bout de trois saisons de télé, il décide de retourner dans ses terres à Kansas City pour être plus près de son fils. Et puis, celui qui incarne...
0: Ça, c'était la troisième saison?
7: C'est la troisième saison. À la fin, il retourne au Kansas. Et Jason Sudeikis, qui joue, qui interprète Ted Lasso, un ancien de Saturday Night Live, pour lui, ça se bouclait dès le départ. C'était trois saisons, c'est tout. Mais je pense qu'il y avait tellement de pression des fans, parce que c'est une émission qui a remporté plein de prix Emmy, qui a eu beaucoup, beaucoup de succès, notamment au début de la pandémie, que finalement... a décidé, et puis c'est drôle parce que très rapidement, je me suis dit, ah oui, ça c'est une bonne idée de partir avec l'équipe féminine. Donc, il devient l'entraîneur de l'équipe féminine du AFC Richmond. Il a quitté l'équipe masculine. Et donc, on le retrouve trois ans plus tard, après cette troisième saison. Là, il est assistant gérant à temps partiel dans un supermarché à Kansas City, ce qui n'est pas très crédible pour un ancien entraîneur de Premier League anglaise. Son ancienne patronne, Rebecca, qui est jouée par Anna Waddingham, elle va le retrouver, en fait, pour essayer de le convaincre de diriger cette équipe féminine. Puis tout le premier épisode, c'est ça. Alors

0: qu'on sait déjà, parce qu'on a vu les bandes annonces, parce qu'on a lu un peu là-dessus, qu'il va accepter son offre. Donc, le premier épisode, il est assez décevant. Ça tourne en rond. C'est prévisible. On se dit, il aurait pu régler cette intrigue-là en 15 minutes. On le sait, là, qu'il va retourner. Donc, on est très content au deuxième épisode de retrouver Ted à Londres avec les vieux personnages, les personnages attachants colorés qu'on a aimés dans les premières saisons, le Coach Beard, Roy Kent, ainsi que des nouveaux visages, donc c'est un visage, cette quatrième saison, beaucoup plus féminin, évidemment, parce qu'on est autour de l'équipe féminine. Et il y a une entraîneuse adjointe qui s'appelle Alice Chilton dans la série, qui est jouée par Tanya Reynolds, qui était dans Sex Education, qui va prendre beaucoup de place dans la série. Et donc, c'est ce nouveau contexte féminin qui apporte une plus-value à la série, parce que les gens vont dire, est-ce que c'est une bonne idée de revisiter quelque chose qui est terminé? Mm-hmm. Ben moi, je trouve que ça donne vraiment une autre tangente, un autre angle. Le défi de mettre sur pied une équipe féminine professionnelle, on le sait à Montréal, mm-hmm. on le sait ailleurs mm-hmm. au Canada, c'est pas simple. La rendre rentable, aussi la rendre pertinente face au sarcasme, au machisme, au manque d'intérêt de plusieurs supporters et même là des investisseurs, mm-hmm. des commanditaires qui se demandent est-ce qu'on doit investir dans cette équipe.
1: Donc, les salaires qui doivent pas être les mêmes.
0: Les salaires, c'est ça. Mais en revanche, c'est aussi un point tournant pour plein de gens, et notamment des personnages féminins qui étaient dans la première série, que de voir enfin une équipe féminine professionnelle mmh. prendre son élan à Richmond. Donc, il y a un côté très féministe, je dirais, à partir du deuxième épisode. Comme je vous dis, le premier, si vous commencez dans le Ted Lasso, vous reprenez Ted Lasso, arrêtez-vous pas à ce premier épisode qui est décevant, parce qu'après, ça prend un élan. Et donc, on est beaucoup dans une réflexion sur le sexisme, la sororité, le féminisme. Ça reste une comédie de bureau assez banale, là, ceux qui la connaissent, mais ça se démarque, je trouve, de cette façon-là. Et pour le reste, on retrouve les
1: ingrédients. Est-ce qu'on nous rend ces messages-là comme...
0: Non, ça va,
1: parce que je pense aux gens qui étaient là peut-être au début, qui ont peut-être pas envie de ça. Je pense à les diffuseurs américains qui se reposent des questions sur ce... Ouais, je vais dire wokisme, là, mais sur ce progressisme-là à tout vent qu'on met partout.
0: Ben moi, je trouve que c'est en fait, c'est en phase avec la réalité, hein, parce que les équipes, les grandes mm-hmm. équipes anglaise, par exemple, mais française aussi, que ce soit... Il y a une Québécoise, en fait, pour l'anecdote, il y a une Québécoise qui est la fille d'un acteur qui jouait dans La Guerre des Tucs, on revient au film sur l'enfance, qui est en ce moment au PSG. C'est sa deuxième saison au Paris Saint-Germain. Des joueuses québécoises qui veulent aspirer, des joueuses québécoises qui veulent aspirer à les plus grandes ligues, c'est probablement plus simple que pour des joueurs masculins. Donc, des femmes qui excellent dans le soccer, il y en a partout. Donc, c'est en phase avec cette réalité-là. Pour le reste, tu sais, il y a tous les ingrédients qui ont fait que c'était un énorme succès. Donc, il y a, c'est une sitcom légère, ça explore les malentendus culturels entre l'Europe et l'Amérique du Nord. Il y a toujours les jeux de mots boboche de Ted, ses références pop. D'ailleurs, Ted Lasso, il est moins présent. Moi, j'espère le voir davantage dans les prochains épisodes. Pour l'instant, il y a seulement le côté aimable, joyeux, l'espèce de Roger Bontemps, optimiste,
1: c'est un peu pour
0: bienveillant.
1: C'est ça que j'ai décroché, moi, après deux saisons.
0: On est dans la caricature. Mm-hmm. Puis moi, j'ai adopté cette série avant même que ça a pris plusieurs mois avant que ça explose. Mm-hmm, parce que
1: c'est
0: moi, ça part de
1: vrai,
0: soccer. J'y suis. Que les gens embarquent, ça m'a étonné, mais je pense qu'il y avait l'effet.
2: C'était comme feel good pendant la pandémie.
1: C'était contagieux à un moment donné aussi,
0: exactement
1: pendant la pandémie.
0: Et donc, on retrouve ce personnage qui est adepte de calembour, mais on n'a pas son côté un peu plus complexe, torturé, qui est lié à l'anxiété, ça, c'est présent depuis la première saison. Pas encore. En tout cas, j'espère qu'on va le voir. Donc, c'est un peu comme une œuvre dérivée, un spin-off, comme on dit en Chine. Et donc, plus sur les personnages secondaires, moins sur Ted Lasso. On réinvente pas la roue, évidemment, mais c'est de la télé bonbon, feel good. L'écriture est toujours aussi efficace, les dialogues sont comiques, c'est de l'humour bon enfant, plein de bons sentiments, sans prétention. Puis il reste cette bienveillance rassurante dont on avait tous besoin au début de la pandémie et qui a fait le succès de la série. La troisième saison a été moins appréciée. Moi, j'ai l'impression que c'est parce qu'on est revenu à la programmation régulière de cynisme, dispute confiée avec son prochain, qu'est-ce que Donald Trump va nous sortir.
1: Donc là, il y a comme un renouveau, là. Il y a comme ça repète l'affaire.
0: Oui, absolument. Okay, et les personnages féminins prennent plus de place. Moi, j'ai espoir que ça va être bon.
1: Donc, est-ce que ça veut dire que ça pourrait relancer une cinquième saison?
0: Je pense qu'ils veulent faire encore un cycle de trois. Alors, on va espérer que ça fonctionne. C'est un épisode par semaine. C'est tous les mercredis sur Apple TV jusqu'au 7 octobre.
1: Pour l'instant, il y en a juste trois.
0: Ouais.
1: Exact. Donc, offert en version originale anglaise et comme vous l'avez entendu aussi, doublé en français. Merci beaucoup, Marc, pour ce très sympathique première proposition. Catherine Perrin a écouté l'album Ravel, le tombeau de Couperin et œuvre concertante.

0: Est-ce qu'on peut garder cet extrait pour toutes les fois où la bande des quatre va se parler les uns par-dessus les autres?
1: On n'est pas pire depuis le début de l'art,
0: ça
1: je trouve.
0: Ça nous calme. Ouais. C'est beau, beau, beau.
1: C'est très beau. Donc, Maurice Ravel est né il y a 150 ans, là, l'an dernier. Donc, ça a généré toutes sortes de projets de concerts, d'enregistrements. C'est une musique, moi, j'écoute ça, puis c'est encore très actuel. Pourquoi? Parce que la musique de Ravel a nourri toute la musique de cinéma, toute la musique de publicité, et pas juste par le boléro, là, ces atmosphères-là, ce génie de l'orchestration. Il y a eu une influence directe qui est assumée, qui est nommée par des John Williams, Alexandre Desplat, par les compositeurs des grands studios d'animation japonais. On peut remonter jusqu'à Michel Legrand qui a été influencé par Ravel. C'est les couleurs, les atmosphères, c'est ce mystère très sensuel qu'on entendait, là, et ça peut être l'exultation totale aussi. Puis sur ce disque-là, qui est un disque de l'Orchestre symphonique de Trois-Rivières, dirigé par Alain Trudel, il y a deux solistes très solides, très inspirantes. Celle qu'on vient d'entendre, Valérie Milo, la harpiste.
0: Oh, qu'elle est excellente.
1: Et elles nagent toutes les deux dans Ravel comme des sirènes, on pourrait dire. Donc, Valérie Milo jouait cette œuvre qui est Introduction et Allegro. C'est un genre de mini-concerto pour harpe. Et l'autre soliste, Elisabeth Pion, elle est là pour le concerto en sol. Elisabeth Pion, c'est vraiment une fille à surveiller. Elle a 30 ans. Elle a été révélation de Radio-Canada en 24-25. Elle a gagné un concours très important en 2025, justement. Et le prix incluait un accompagnement professionnel. Puis ça a marché là, dans son cas. Là. Sa carrière est vraiment en train d'exploser en Europe. Elle s'est installée à Londres. Elle a une grande liste de concerts devant elle. Vraiment en belle progression. Elle a enregistré. Et là, je vous propose tout de suite d'écouter un extrait du concerto en sol. Ben, le tout début du concerto en sol de Maurice Ravel.

0: Et là, repensons à l'Angélique Kidjo. Ouais. S'il n'y avait pas le blues, il n'y aurait pas Ravel non plus. Mm-hmm. S'il n'y avait pas eu la musique africaine, il n'y aurait pas Ravel non plus. Ravel, et ça, là, c'est tellement du jazz. En 1928, l'année avant d'écrire ce concerto-là, il est à New York, il est assis avec Gershwin dans des clubs.
1: C'est ça, là, il y a un petit
0: Et il écoute du jazz. Ravel était fasciné par le jazz. Puis ce que j'aime beaucoup dans ce disque-là, c'est qu'Alain Trudel, le chef d'orchestre, c'est un tromboniste qui a fait du jazz depuis son enfance. Puis donc, quand la soliste veut y aller un peu plus jazzé, bluesé, veut prendre son temps, veut faire des petits effets rythmiques, il est complètement là avec elle. Et ça, dans ce sens-là, je pense que c'est une des clés de la réussite du disque qui fait que Alain a réussi vraiment à aller chercher le côté un petit peu plus jazzy. Alors, je parlais d'Elisabeth Pion. Je vais juste continuer un petit peu sur elle parce que ce qui me fascine beaucoup à propos d'elle, c'est qu'elle peut être, elle peut jouer sur un piano du 18e siècle, des concertos de Mozart, d'une manière hyper précise, très poétique. Puis elle peut jouer sur un grand Steinway, des gros bateaux romantiques. Elle a vraiment une palette très, très large. Puis elle a beaucoup de curiosité intellectuelle. Elle a ressorti du placard des femmes compositrices de grands, grands talents. Elle a enregistré un disque complet avec des compositrices peu connues. Et ça, avec beaucoup de grâce, je dirais. Elle est aussi très incarnée dans son époque. Puis ça, veut pas, c'est important. C'est-à-dire que c'est une fille, par exemple, qui va arriver dans un projet d'orchestre puis qui va proposer aux musiciens de l'orchestre de faire du tai chi avec eux. Puis c'est une fille qui s'habille d'une manière audacieuse, qui est dans son époque. Et on pourrait dire, hein, mais ça, c'est superficiel. Mais non, je m'excuse, en ce moment, c'est un acte de communication. Être une artiste de la scène, être en musique classique, c'est pas obligé d'être habillée avec une petite robe des années 50. Là. On peut vraiment renouveler un petit peu, puis je trouve qu'elle assume ce côté-là aussi. Et puis, le reste du disque, c'est très beau. Il y a la pavane pour une infante défunte, qui est un classique, un grand succès. C'est comme 4-5 minutes de grand bonheur. Puis, il y a le tombeau de Couperin qui ouvre le disque. Pour moi, c'est pas le plus marquant du disque, mais c'est une très belle version. D'ailleurs, le gramophone a même souligné en les nommant là, certaines solistes de l'orchestre, parce que ça, c'est l'autre chose assez exceptionnelle. C'est que l'Orchestre de symphonie de Trois-Rivières, là, on s'entend que c'est pas des contrats annuels de 80 000 $
2: pour les musiciens.
0: Sont essentiellement des musiciens qui auditionnent. C'est le pire des deux mondes. Ils doivent auditionner, obtenir un poste, être super bon, mais finalement, ils n'ont aucune garantie.
2: Il faut qu'ils fassent d'autres orchestres.
0: Ils jouent dans deux, trois orchestres.
2: Les gens de l'OM là, font d'autres orchestres.
0: Absolument. Donc, c'est des gens qui ont un niveau absolument extraordinaire. Là. Puis le gramophone, j'étais très contente de souligner le corps anglais d'Élise Poulain, le premier au bois, Mélissa Tremblay. Puis j'étais là, go! Parce qu'on ne les nomme pas souvent, on ne souligne pas souvent à quel point il y a des grands, grands talents. Et c'est tellement exigeant, ces postes-là de première chaise où tout d'un coup, on doit jouer des solos. Des fois, ils ne jouent pas là, pendant 8 minutes. Puis là, tout d'un coup, ça part comme ça, là, à toute vitesse. Et ça, psychologiquement, c'est parmi les jobs les plus exigeantes. Là. Il y a des études qui ont montré qu'être corps solo d'un orchestre, après être chirurgien, là, c'est une des jobs les plus stressantes parce que ta marge, ça ne pardonne pas. Évidemment, tu n'as pas une vie entre les mains. Là. Je ne veux pas non plus pousser ça à l'extrême, mais c'est tellement fragile et délicat.
2: Nous avons un trompettiste autour de cette table.
0: Oui!
2: Marc, voulais-tu ajouter quelque chose? Allez!
3: Mais c'est vrai, tu sais, récemment, j'ai fait des concerts symphoniques en février dernier, puis on en a fait quelques-uns, puis moi, évidemment...
0: Pas comme trompettiste, là, avec
3: Capucci. Moi, je suis sur scène à dire des jokes, hein, je vous rassure, j'ai pas le niveau.
0: Mais tu joues de la trompette, pour vrai.
3: Oui, mais vraiment amateur, pour le fun. Mais tout ça pour vous dire que c'est tellement impressionnant, effectivement, de voir ces musiciens-là qui sont là, parfois, effectivement, à attendre longtemps, puis là, à un moment donné, tac, c'est là, puis c'est maintenant, puis il faut être très, très bon, puis là, c'est très difficile. Je m'en suis pas remis, là, puis je suis fasciné chaque fois que je les vois sur scène. Et c'est vraiment intéressant parce que c'est dommage qu'on connaisse pas assez, des fois, les noms de ces musiciens qui sont pourtant de chez nous et tout ça, et qui sont extraordinaires.
0: Mais je dirais aussi, aujourd'hui, retenez le nom de Ravel. Puis si vous vous demandez, est-ce que j'ai envie, moi, d'aller à un concert d'orchestre symphonique, si vous voyez le nom Ravel, là, allez-y, vous ne pourrez pas être déçu. Ouais, vous allez en avoir plein les oreilles. Ça va vous venir vous chercher de tous les parts, par tous les parts de votre peau.
2: Alors, rappelle-nous, Catherine, le titre de l'album.
0: Titre, cela dit, très moche. Franchement,
2: ah, j'aime ça, moi.
0: Le tombeau de Couperin, j'aurais pu prendre le temps
2: mais
0: d'expliquer.
2: Mais œuvre concertante.
0: Ben, tant mieux.
2: Moi, je connaissais le mot déconcertante.
0: Ah.
2: Déconcertant.
0: Je suis
2: pas toute seule, hein?
1: Non.
0: Mais c'est très technique comme façon de parler. Les œuvres concertantes. C'est pour ça que moi, je trouve ça.
2: C'est des mots que je connais pas.
0: Je trouve ça un petit peu ordinaire comme titre. Mais tant mieux si ça prend une valeur. Mais maintenant que tu le dis, Pénélope, c'est vrai que ça peut prendre une valeur. Œuvre concertante. En 2026, on a besoin de ça.
2: Exact.
0: OK, je suis d'accord. J'embarque.
2: Alors, Catherine, nous avons un message aussi de Benoît. Il n'est jamais trop tard pour bien faire les choses. Catherine, tu peux lui envoyer ton chandail par la poste.
0: La vérité, d'ailleurs, c'est que je l'ai plus. On parle d'Angélique Kidjo, là.
2: Je l'ai plus. D'ailleurs, et je ne l'ai pas mentionné, qui sera de passage pour des concerts. Je retrouve l'information
3: oui,
2: ici.
3: Oui, elle sera au MTELUS le 27 février prochain. Oui. Mais elle est ce soir à Burlington,
2: exact.
3: Au Vermont. Alors, si vous n'êtes pas trop loin, puis même qu'elle est à Central Park le 23, là, dans 2-3 jours. Fait que si vous êtes capable de vous y rendre, pourquoi pas?
2: C'est pas sinon, loin, ben, un petit paquet de messagerie, le Burlington, là, ça se fait bien, bien, bien. OK, merci beaucoup, Catherine.
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2: Une lecture de rattrapage, j'aime ça. C'est, des fois, c'est les meilleurs.
5: Ben c'est ça. Donc, mon coup de cœur de l'été, je suis tombée dessus par hasard, sans rien savoir, même si donc, le roman est sorti en 2021 et il a connu un grand succès et même il a fait l'objet de critiques très positives à Radio-Can, à la presse. Ça s'appelle donc « Entre toutes les mères » de Ashley Audrain. Et d'ailleurs, c'est
2: une traduction? Oh. Ah ben oui, c'est une
5: C'est ça. Ce qui m'a attiré d'abord, c'est le titre « Entre toutes les mères », parce que moi, bon, tout ce qui touche à la maternité, et surtout, ce que j'aime aussi, c'est un genre qui s'appelle le domestique noir, c'est-à-dire c'est un sous-genre de thriller psychologique où le danger, l'ennemi, est toujours dans la maison, dans la famille, dans le couple, d'où le côté domestique. C'est un genre qui s'est développé vers 2012 avec Gillian Flynn, Gone Girl, Paula Hawkins, The Girl on the Train, et ces temps-ci, la grande vedette c'est du domestique noir, c'est Freda McFadden. Le vrai nom est Sarah Cohen parce que c'est une médecin. Puis elle a pris ce nom de plume pour pouvoir continuer à pratiquer. Mais là, c'est parce qu'elle a connu un succès fracassant.
2: Ah non, mais elle n'écrit en 3 semaines.
5: Ah
2: là.
5: Non, c'est épouvantable. La femme de ménage, les secrets de la femme de ménage. La femme de ménage se marie. La femme de ménage voit tout.
1: La femme de ménage.
5: Exactement. Comment ça nous tombe ses nerfs. Alors moi, ce qui m'amène justement à Ashley Audrain, donc une Torontoise de 44 ans, qui a longtemps été chargée des relations publiques pour Penguin Books Canada, avant de publier donc ce premier roman, The Push en anglais, qui paraît donc en janvier 2021. Et 2 mois plus tard, il va sortir en France. C'est donc dire, en traduction française, que la France y croyait vraiment.
2: C'est ça, exact.
5: Chez J.C. Lattès. Et en français, ça s'appelle Entre toutes les mères. Et j'ai trouvé ça très étrange, ce décalage littéraire et sémantique. Alors en anglais, il est question du geste de pousser. En français, de maternité, mais moi je trouve que peut-être le vrai titre devrait être « Suis-je folle ou mon enfant est-il un monstre ?» Parce qu'il est beaucoup question du premier enfant du personnage qui s'appelle Blythe Connor. Une femme qui descend d'une longue lignée de mères froides et inaptes, sa mère, la mère de sa mère, et qui entend donc briser ce cercle vicieux et infernal à la naissance de son premier enfant, la petite Violette. J'ai évoqué les livres de Freda McFadden que je n'aime pas parce qu'ils sont franchement mal écrits. Écoute, elle écrit effectivement sur le coin de la table.
2: Mal écrit ou mal traduit?
5: Ben, mal écrit. Non, parce que je les ai lus. J'en ai lu La femme d'un âge. Je l'ai lu en anglais. C'est pas bon. Okay. C'est comme des scénarios, en fait. C'est plus ça. Mais la force d'Entre toutes les mères, c'est la qualité de l'écriture et le fait que l'autrice décrit avec beaucoup de minutie et de finesse psychologique l'état d'esprit constamment changeant et ambivalent de son personnage, Blythe. Alors... Il y a un premier court chapitre. D'ailleurs, ça, c'est bien aussi. C'est des très courts chapitres. Donc, ça met en scène, donc, Blythe. Elle est seule au volant. Elle est stationnée devant une maison avec une baie vitrée où apparaissent son ex, la nouvelle femme de son ex, leur jeune fils et sa petite fille qu'elle a eue avec son ex. Et tout de suite, Audrain établit un climat trouble, lourd. Pourquoi cette femme est-elle fascinée par cette scène dans la baie vitrée? Et qu'est-ce qui s'est passé pour qu'elle se retrouve seule et tourmentée? Et là, on va repartir en arrière. La rencontre de Blythe Knight et de Fox, leur amour fou, leurs jours heureux, insouciants, le désir ardent de Fox d'avoir un enfant avec cette femme qui va se laisser entraîner dans ce rêve, cette promesse, cet idéal, avec une pointe d'inquiétude, évidemment, la peur de pas être à la hauteur à cause de la mère qu'elle a eue. Mais bon, son mari est tellement heureux et enthousiaste qu'elle se dit que tout va bien aller. Évidemment, je ne veux pas brûler de punch, mais ça ira pas bien. Surtout avec Violette, ce bébé amorphe, apathique, indifférent, du moins dans les bras de sa mère, qui cesse de pleurer seulement quand son père la prend, et qui non seulement fait douter Blythe de son instinct maternel, mais qui la plonge dans des tourments et une grande culpabilité. Et je retrouve la grande force de l'écriture de l'autrice, c'est surtout l'ambivalence dans laquelle elle entraîne le lecteur. On ne sait jamais avec certitude si dans le fond, Blythe n'imagine pas tout ça. Parce qu'elle semble être la seule dans l'entourage à voir sa fille sous un angle aussi noir et négatif. Et ça, elle va nous tenir dans cette ambivalence jusqu'à la fin. Il va y avoir des rebondissements vraiment étonnants, mais toujours bien amenés parce que la qualité de l'écriture... Moi, je m'excuse, oui, c'est bien le récit et tout ça, mais tu as besoin d'une écriture qui tienne ton récit. Et franchement, pour un premier...

0: premier roman. C'est impressionnant. Elle en a sorti un deuxième qui s'appelle The Whispers. Et je termine avec une mise en garde. Donc, ce roman est palpitant. Mais il est déconseillé, vraiment, aux femmes enceintes. Si vous êtes enceinte, lisez pas ça. Et si vous venez d'accoucher, donnez-vous au moins une année avant, ou même deux, avant de... Parce que c'est vraiment troublant.
1: Ça me fait penser à ce magnifique film qui n'a pas été à l'affiche assez longtemps.
0: Il faut qu'on parle de quoi?
1: Ah, OK.
2: Mais le Québécois, je pensais à « Il faut qu'on parle de Kevin ».
0: Il faut qu'on parle de Kevin, il y a beaucoup ça. «
1: Peau à peau » de Chloé Cinq-Mars, ça va être Rosemary Perreault. Oui, ou est-ce que c'est comme une espèce d'évocation de postpartum, mais on frise un peu l'horreur. En tout cas, la folie, puis la folie des mères, c'est tellement un thème...
0: Alors, ça s'appelle « Entre toutes les mères », c'est « J'ai essayé la thèse en format poche », Ashley O'Drain, une donc écrivaine de Toronto.
1: D'accord, alors c'est la recommandation de Nathalie, et qui est aussi en livre de poche, tu dis?
0: Oui, en livre de poche aussi, oui.
1: Parce que tu sais, j'écoute pas tout ce que
0: non.
1: tu dis.
0: C'est le fun à savoir.
1: Alexandre Courteau a vu le documentaire Novak Djokovic le loup en hiver.
3: You look at Novak Djokovic, you can see when the fans are giving him that feeling of being the villain, even though he's the champion.
4: Nobody can touch what he's accomplished. He's the best of all time.
5: What's it like to play Novak?
4: A difficult?
6: Novak is kind of looked at as a party crasher.
7: Djokovic wins again.
1: Alors, qu'est-ce qu'il dit?
8: Il dit, en gros, c'est difficile d'être Novak Djokovic. Il dit aussi que c'est quelqu'un qui aime l'adversité. Je traduis rapidement. Donc, nouveau documentaire qui sort aujourd'hui, c'est sur Prime. Ça s'appelle Novak Djokovic, le loup en hiver. D'ailleurs, la figure du loup est pas du tout assez exploitée dans le documentaire, même si de temps en temps, on voit Novak sur un court, sur un terrain de tennis, crier comme un loup. Comme ça. C'est peut-être quelque chose qu'il fait souvent. Donc, quand même, un petit rappel de quelques lignes sur sa vie. Novak Djokovic, grand joueur de tennis, il est né le 22 mai en 1987. Il a 39 ans. Il vient de Belgrade. C'est un des plus grands joueurs de tennis, de l'histoire du tennis, tout littéralement. 24 titres du Grand Chelem, record donc dans l'histoire du tennis masculin. Plus de 1100 victoires en simple au cours de sa carrière. Médaille d'or olympique, c'était à Paris. Un record de 428 semaines à la première place du mondial.
1: 428 semaines.
8: Oh, et c'est quand même...
1: Combien d'argent? Qu'on ne dit pas dans le docu, mais je le vois dans tes notes.
8: Exactement. Et ça, c'est quelque chose d'assez hallucinant parce qu'à un moment donné, on parle de la conciliation travail-famille. Il a quand même encaissé 194 millions de dollars. Donc, je pense qu'il y a moyen, je suis sûr, pour lui de faire...
1: Femme de ménage.
8: Tu sais, à un moment donné, ils sont comme, c'est très difficile, il faut prendre l'avion pour rejoindre Novak. Tu sais, je me dis, en tout cas, bon, ça, on passe.
1: C'est la misère des riches.
8: Exactement. Mais de ça,
1: attends, quoi, Catherine?
9: Ben non, j'allais juste dire, c'est pas une question juste d'argent, la conciliation.
8: Non, bien sûr, bien sûr. Mais tu sais, je veux dire, il y a quand même moyen. Je pense que...
9: Oui, puis il y a des choix qu'on peut faire.
8: Exactement. Bon, le documentaire est réalisé par un gars qui s'appelle Jason Ehear. Je sais pas si vous le connaissez. Il a fait déjà des documentaires sportifs, dont un sur Michael Jordan qui avait gagné un prix Emmy. Mais c'est la première fois qu'il réalise un documentaire sur quelqu'un qui est vivant, c'est-à-dire qui a interviewé en personne parce que avec Michael Jordan, il était parti d'archives. Alors, trop, c'est quoi? C'est Novak Djokovic qui médite devant la mer et qui parle de choses positives, de concentration, d'excellence, etc. Le début du documentaire est assez long parce que on le voit, donc on voit André Agassi qui l'a coaché aussi, qui parle de lui et de l'adversité qu'il rencontre et qui le motive. Et on arrive enfin, j'ai envie de dire, à un moment donné, au début, c'est-à-dire à parler de son enfance. Moi, je dis, bon, on peut-tu avoir un point de départ? Qu'est-ce qui est arrivé? D'où il vient? Et ça, j'ai trouvé ça super intéressant. Donc, 1991, il a 4 ans, son père est moniteur de ski et sa mère va décider avec son père d'ouvrir un restaurant en montagne sur les pentes de ski. À ce moment-là, ça se développe en Serbie et devant donc ce lieu paradisiaque, on construit des courts de tennis. La famille n'a aucune idée de ce que c'est le tennis. Le petit Djokovic va commencer à aider les ouvriers, à amener des sacs de terre, à amener des trucs pour construire ce terrain de ce sport qu'il ne connaissent pas personne. Là, il va voir ça sous ses yeux. Il va s'informer sur le tennis. Il va demander une raquette à ses parents qui vont lui offrir une raquette et il va commencer à jouer. Sa mère va se rendre compte qu'il est extrêmement mauvais perdant. Dès qu'il perd, il pleure sur le terrain et c'en est dramatique. Mais quelques années plus tard, après avoir... la passion est là et il est...

0: rapidement quand même, pas pire. Bon, il va rencontrer une coach très importante qui s'appelle Jelena Jencic. C'est la coach de Monika Seles, qui elle aussi est serbe. Donc, c'est une coach très importante qui va voir en lui le potentiel de Djokovic et qui va lui parler de plein d'affaires. Le concept de la longévité. Genre, Wimbledon, c'est bon, mais plein de Wimbledon, ça c'est encore mieux, ça pourrait être le fun. Elle va parler de prendre soin, bien sûr, de son corps, mais aussi de son âme, l'importance d'écouter de la musique classique, l'importance de la relaxation, de la respiration, et surtout, elle va dire à son papa, je vois dans votre fils un numéro un mondial. Oh. Le père va mordre la dent, mais OK, on fait tout pour Novak. Alors, il a deux frères qui vont en pâtir, d'ailleurs, parce que que va-t-il arriver dans les années 1990? C'est la guerre donc, dans cette région du monde, la guerre des Balkans. Et ça va être extrêmement difficile pour la famille. On va voir, d'ailleurs, des images de guerre. On va voir Novak qui raconte qu'à un moment donné, il doit fuir des bombardements tout près de chez lui. Sa famille court. Lui s'enfarge et se blesse. Et les gens continuent de courir. Donc là, il se sent séparé de sa famille, mais il va les retrouver. Et on voit aussi, et ça, c'est très important, une partie des gens donc et c'est un concept qu'on évoque dans le film Inuit. Alors ça, c'est un mot en serbe, c'est-à-dire têtu, force of stubbornness, donc d'être têtu. Et on voit des gens, des civils qui se mettent sur des ponts avec des cibles en disant, ben vous pouvez pas tirer sur le pont, on est les cibles, on est là et on vous pouvez pas. Puis si vous nous éliminez, il y en a d'autres qui vont nous remplacer. Okay. Et cette force de l'Inuit, cette force d'être têtu, d'être téméraire, d'affronter la diversité, c'est une des forces majeures de Novak Djokovic. Bref, le père va tout investir et toute la famille dans la carrière de tennis. Et à un moment donné, il va devoir aller en Allemagne. Il a 12 ans et c'est un peu, on va lui dire, bon ben là, tu deviens un homme, tu sais, c'est toi qui dois prendre sur tes épaules le rôle de la famille. Le père, à l'époque, a
1: 12 ans?
0: Oui, a 10 $. Il met ça sur la table, il dit, c'est ça qui nous reste. On s'en va en Allemagne. Tu sais, on mise sur toi. Let's go. Et donc, Novak va subir beaucoup, beaucoup de pression. Mais grâce à cette coach et à d'autres coachs qu'il va rencontrer par la suite.
2: Beaucoup de pression ou beaucoup d'oppression?
0: Plein d'affaires là-dedans parce qu'il va parler de ses traumatismes qu'il va vivre en enfance, mais plus tard. Et puis, ça va lui prendre plusieurs années avant de comprendre ce qu'il a vécu enfant. Mais il va devenir pro autour de 15-16 ans. Et là, ça va commencer à marcher très fort pour lui. Évidemment, le tennis, on connaît, c'est un sport avec une certaine forme d'étiquette. Hein, on peut pas sacrer, faire n'importe quoi. Et là, lui, on le voit qui fait des blagues et imite au début de sa carrière les autres, les adversaires. Oh, vraiment, il les imite, il fait comme assemblant et tout ça. C'est plus ou moins mal vu. Ce qui va commencer une espèce de relation toxique avec le public. Hein, parce qu'il y a des gens qui détestent Novak Djokovic, même s'il est très, très bon. On évoque son côté fragile et ses multiples blessures au début de sa carrière. Hein, il va souffrir beaucoup, souvent pas capable de finir un match où il va perdre tout ça. Et il va tout arrêter à un moment donné pour prendre un nouveau coach, se concentrer et revenir en force. Et c'est là qu'il va vraiment commencer à gagner. Mais dans l'histoire de Djokovic, il y a deux personnages très importants qui sont Federer et Nadal. Évidemment, c'est le couple. Ils sont toujours en finale quand arrive Djokovic et se mêle un peu de ce duo et va venir casser tout ça. On voit beaucoup Nadal dans le documentaire qui parle vraiment bien d'ailleurs de Djokovic. On voit absolument pas Federer. Oh. C'est le grand absent. Zéro commentaire. Oh. On voit beaucoup Agassi également. Et ça, c'est important parce que lui va parler de toute cette force qu'il a des insultes. Hein. Djokovic, plus il y a d'adversité, meilleur il est. Si quelqu'un, un spectateur dans la foule, lui lance une insulte,
2: ça galvanise.
0: On le voit dans le documentaire, on voit ses yeux qui changent, il regarde le gars, il pointe le gars, il gagne le match. Juste parce qu'il y a quelqu'un qui a dit quelque chose.
2: C'est comme Nathalie, ça.
3: Ça n'est pas
2: fair. Nathalie, c'est sa meilleure critique dans ce temps-là.
0: C'est comme ça qu'il a gagné. La dernière partie du documentaire parle de toute cette histoire d'anti-vax.
2: C'est là que j'allais, parce que malheureusement, c'est beaucoup ça qui a un de ses legs.
0: Oui, ben en Australie, donc, il avait pas été vacciné et il avait quand même le droit de se présenter, mais il a dit.
2: Il avait eu la COVID quelques mois pour avant, donc ça équivalait à un vaccin, mais l'Australie l'a quand même banni de ce tournoi. Exactement. On lui donne les raisons à ce tournoi de l'avoir banni.
0: Tout ça fait que finalement,
2: il est-tu anti-vax ou il l'est pas?
0: Il dit qu'il l'est pas, il est pro-choix, donc libre à vous de faire votre choix. Il se dit pas anti-vax, il se dit pas pour les vaccins non plus. Donc, il se dit comme neutre là-dedans. Et il y a un journaliste qui est super intéressant, dont j'oublie le nom, dans le

0: documentaire qui dit il y a trois manières de terminer une grande carrière pour un sportif. Soit tu es surclassé par des jeunes, soit ton corps te lâche, ou soit tu pars en toute fierté quand tu es au sommet.
1: Ouais.
0: Et la question de la retraite est là tout au long du documentaire. Et on tranche pas, et il est toujours en train de jouer. Et ça, j'ai trouvé quand même assez décevant. Tu sais, Nadal a attendu d'être en retraite pour faire un documentaire. Même chose pour Federer. J'ai l'impression que ce documentaire arrive trop vite dans sa carrière, qui est pas fini.
1: Mais est-ce qu'il est derrière le documentaire? C'est comme un outil promotionnel? Est-ce que c'est indépendant de lui? Est-ce qu'il est coproducteur?
0: Il a participé beaucoup. Okay. On sent quand même qu'il est pas loin là-dedans. Okay. Puis on aurait aimé ça. Peut-être qu'il y a une forme de résolution à cette question.
1: Et Nadal, c'était les quatre épisodes du documentaire de Nadal sont malade. C'est tellement bon, ce documentaire-là. Puis on voit le déchirement entre quand est-ce que je sors, quand est-ce que je sors pas, je suis resté trop longtemps. Mais là, on n'a pas ça avec Djokovic parce qu'il est encore dedans.
0: Même, je vais vous dire, on sent que c'est comme la partie 1 d'un documentaire plus grand, tu sais, qu'il va en avoir d'autres peut-être.
1: Donc là, il joue bientôt?
0: Oui, tout à fait. Il va participer donc au US Open. On sait qu'il y a eu récemment des difficultés
2: à Cincinnati.
0: Donc, mais il sera là. Flushing Meadows, ça s'en vient à New York. Ça commence dans quelques jours, le 30 août.
1: OK, d'accord. Alexandre Courteau, merci. Ça me permet de vous rappeler que dans une heure, nous aurons un ramasseur et une ramasseuse de balles à Montréal. On les appelle les chasseurs-chasseuses. Laurent et Alicia qui seront avec nous. Ils ont été à l'Omnium, évidemment, cet été à Montréal, mais aussi à Roland-Garros. Donc, ils vont pouvoir nous raconter. Ils ont 15 et 16 ans, nous raconter un peu. Peut-être qu'il y en a... Oh, on va parler de Djokovic. Demandez s'il fait partie des fins.
2: Il est gentil, mais il n'est pas gentil.
0: Oui, c'est vrai.
1: Alex Courteau, merci infiniment.
0: Merci à vous.
1: Karine Lefebvre sera de retour la semaine prochaine. Marc Asfi, Nathalie Petrovski et Catherine Perrin, on se retrouve aussi la semaine prochaine. Et nous, on se retrouve, je l'espère bien, après les infos avec l'auteur de Michelin que vous connaissez, Michel-Maxime Legault, qui arrive avec Micheline, avec un S. À tout de suite.
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8: Bonjour, ici Mathieu Bellumeur. Les négociateurs canadiens accélèrent la cadence en vue de finaliser un accord avec Washington et éviter une nouvelle salve tarifaire américaine. Une nouvelle réunion avec leurs vis-à-vis américains s'apprête à commencer dans environ une demi-heure à Washington. Même si Ottawa se fait avare de commentaires, des détails commencent à filtrer. Une source de l'industrie laitière a confirmé à CBC qu'un responsable du gouvernement lui a indiqué que l'entente potentielle avec Washington prévoit une modification du mode d'attribution des permis d'importation. L'objectif est de permettre aux détaillants canadiens d'acheter plus de produits américains, ce qui inquiète cet agriculteur québécois.
9: Un arrivé de produits comme ça coupe notre droit de production à nous, bien, c'est moins de revenus. Puis les investissements qu'on a faits dans les dernières années sont reliés aux revenus qu'on est supposé avoir avec notre quota. Fait que si on n'a pas ce revenu-là, bien, c'est les investissements qui vont devenir plus durs à payer.
10: Je pense qu'il va falloir peut-être s'y habituer. Ça fait partie des échanges entre pays.
8: Hier, le vice-président américain J.D. Vance s'en est pris au premier ministre Mark Carney. Il l'accuse d'avoir voulu montrer qu'il est plus coriace que Donald Trump alors qu'il a cédé, selon lui, sur de nombreux dossiers lors des négociations. C'est la fin du vaccin gratuit contre la grippe pour toute la population québécoise. À compter de cet automne, les doses sans frais contre l'influenza seront réservées aux personnes de 65 ans et plus, ainsi qu'aux résidents des CHSLD et autres milieux comptant de nombreuses personnes vulnérables. D'autres groupes, comme les immunodéprimés, les travailleurs de la santé et les proches aidants, auront aussi droit à la couverture sans frais. Le reste de la population qui désire se faire vacciner devra se tourner vers les pharmacies où des frais seront exigés. Régis Blais est professeur titulaire à l'École de santé publique de l'Université de Montréal.
11: Il faudra évaluer les résultats de cette politique de non-gratuité pour tout le monde. Peut-être dans un an ou deux, on verra une augmentation des cas. Est-ce qu'il y aura plus de décès liés à la grippe? C'est ça, je pense que toute politique devrait être accompagnée

0: l'évaluation des résultats ou des effets de cette politique.
1: Le vaccin contre la grippe était gratuit pour toute la population depuis 2022. La décision d'y mettre fin est le résultat de recommandations du Comité sur l'immunisation du Québec. La mairesse de Montréal va de l'avant avec...

0: les années 90, j'imaginais encore à Saint-Polycarpe, le petit gars qui faisait « Oh mon Dieu, je veux tellement être ailleurs que sur la ferme ». Mes frères et sœurs, eux autres, ils aimaient ça, la ferme, puis tout ça, mais moi, j'étais pas au bon endroit. Alors, Fort Boyard, pour moi, ça a été comme le désir d'évasion, le rêve, l'imaginaire. Puis là, je me faisais des Fort Boyard entre deux vaches, puis tout ça, là, je cachais des indices dans le dallo, puis tout ça.
1: Faisais du Fort Boyard entre deux vaches.
0: Ah oui, vraiment.
1: J'adorais ça. T'as dit, effectivement, puis on parce qu'il y a ces capsules avec lesquelles tu fais la promotion de Michelin, avec un S, il y en avait aussi dans le temps de Michelin pendant la création. Puis t'as dit dans une de ces capsules, ou en tout cas à cause d'une de ces capsules de Fort Boyard cet été que t'as tourné là, que t'avais pleuré ton Saint Polycarpe.
0: Ouais.
1: Qu'est-ce qu'il y avait à pleurer là-dedans? Pour les gens qui n'ont pas lu Michelin, parce qu'on comprend bien quand on a lu Michelin, mais pour les gens qui l'ont pas lu, parce qu'il y en a qui vont pleurer leur Saint-Hyacinthe, puis il y en a qui vont pleurer leur Bécomo, puis il y en a qui vont pleurer, mais toi, c'était ton Saint-Polycarpe.
0: Ben j'étais à Saint-Polycarpe. Écoute, une famille de 7 enfants, je suis le dernier d'une famille de 7 enfants. Mes frères, eux autres, c'était clair qu'ils allaient reprendre la ferme familiale. Moi, c'était comme l'hypersensible qui se retrouve dans une ferme où le deuil est quotidien. On tuait des poulets, on tuait 100 poulets par jour, puis là, tout d'un coup, ben c'était ça, tu sais, c'était ça la réalité. Une vache mourait, je pouvais pleurer pendant des heures, des jours. Mon père disait, ben là, reviens-en, là, parce qu'il y en a 200 vaches, tu sais, il va falloir que tu t'y fasses. Fait que j'étais à Saint-Polycarpe. Et pour moi, c'était, il y avait pas Internet, hein, tu sais, dans les années 90. Moi, j'avais même pas le canal famille. Fait que j'écoutais, tu sais, les postes qu'on pognait, c'était vraiment avec deux antennes de,
1: qu'on enrobait.
0: C'est ça, exactement.
1: Fait TVA, une... Radio-Canada, CBC.
0: C'est ça. D'autres, c'était le 2, le 10, le 35, puis le 17.
1: Il y avait TQS, le 35.
0: Exactement. Fait que c'est ça. Fait que pour nous, tu sais, c'est ça, la télé, c'était l'évasion, tu sais, puis même moi qui fréquente maintenant le milieu artistique, je vois des gens que je voyais à la télé quand j'étais à Saint-Polycarpe, puis pour moi, je suis bien impressionné. Tu sais, pour moi, c'était là que je voulais aller. Et ben, finalement, pour nous, c'était, même si on était à 1 heure de Montréal, à Saint-Polycarpe, ouais, on était bien isolés. Puis comme disait ma mère, c'est noir comme sur le Louisite, parce que c'était tellement noir. Il y avait pas, ma mère avait demandé de poser un gros lampadaire devant la maison parce qu'elle trouvait qu'il faisait trop noir.
1: Elle n'aime pas ça le noir. Fait que,
0: c'était. Et quand je disais à ma mère, moi je vais aller vivre en ville, au centre-ville. On allait des fois à l'hôpital Sainte-Justine parce que j'avais un petit souffle au cœur. Puis là, je passais à côté des édifices, puis je disais, moi je veux vivre ici. Puis là, ma mère disait, attends, tu verras. Mais pour moi, c'était clair. Et puis je me suis retrouvé à vivre en ville, puis à vivre ma vie.
1: Dans Michelin, Michel-Maxime Legault t'a écrit « Je me suis lancé dans la culture pour fuir l'agriculture ». C'est vraiment exactement ça. Cette phrase, elle parle à tellement de gens. C'est pas fuir l'agriculture, c'est fuir d'autres choses. Mais souvent, ça se passe par la culture. Puis quand tu étais en création pour Michelin il y a quelques années, tu faisais donc ces capsules. Là, on va entendre tes parents, OK? Yvon et Micheline au moment de la création de Michelin.
2: Michel, c'était un petit gars qui, on dirait qu'il voulait tout apprendre vite.
3: Oui.
4: Ah oui.
3: Il participait à tout. Il était toujours... Il aimait apprendre.
4: Ah oui.
3: Ça fait que... Puis moi, je l'encourageais. S'il aimait ça, je me disais, c'est parfait. Je vais aller te chercher après l'école. Tu sais, c'est pas grave. À quelle heure ça finit? 6 heures. Oh, il n'y a rien là. Parce que moi, je n'y aide pas, là. Moi, je ne connais pas les choses d'artiste.
1: Je connais
0: les
1: pas.
0: Les choses d'artiste. Oh. C'est
1: tellement touchant, là.
0: Et puis te dire que, tu sais, tu fais, hey, c'est formidable. Ces deux personnes-là qui n'avaient pas... ils m'ont regardé puis ils disaient, ben, vas-y. Écoute, ils ont accompagné ça. Puis ils ont dit, hey, on va y aller, puis on va aller te reconduire à l'école, puis on va t'attendre dans le stationnement pendant que tu fais ton théâtre. C'était tellement, c'est vraiment touchant. Puis même encore aujourd'hui, je les vois, mes parents. Puis on est allé tourner ma mère pour faire le teaser, ben, pour faire des images de Micheline pour la production. Puis Eliott Laprise qui était là avec moi, puis là, tu sais, on tourne ma mère, puis ma mère était tellement formidable. Et elle me dit, à la fin, elle dit à Eliott, elle dit, hey, combien je vous dois pour m'avoir pris en image.
1: Écoute. Oh!
0: J'ai dit, non, c'est nous qui on devrait payer parce que, tu sais, absolument, on paye les acteurs pour les tourner. Et elle, c'était comme si on y avait donné beaucoup d'attention et tout ça, puis elle se sentait privilégiée.
1: C'est ça. Tes parents, comme bien des gens de cette génération-là, n'avaient pas les mots nécessairement pour mettre ces bonnes émotions puis ces bonnes affaires. Mais ils vivaient les bonnes... Tes parents vivaient les bonnes émotions. OK, il y a dans Micheline... Il me semble que c'est dans Micheline, à moi que je... Parce que là, j'ai

0: J'ai relu Michelin, puis j'ai lu Michelin.
1: OK.
0: Là, t'écris, quand je suis née, je louchais. Ma mère a dit, il sera comme ça, celui-là. À 5 ans, le médecin a découvert que j'avais une jambe plus courte que l'autre. Il sera comme ça, celui-là. À 10 ans, j'avais peur d'Elvis Presley. Il sera comme ça, celui-là. Ado, au lieu d'écouter Megadeth ou Metallica, j'écoutais Kathleen. Mais il sera comme ça, celui-là. Jusqu'à mon homosexualité annoncée à l'aube de ma vingtaine, il sera comme ça, celui-là. C'est pas de la bienveillance, je sais pas ce que c'est.
1: C'est fou. Mais puis aussi, mes parents ont tellement évolué. C'est beau de voir à quel point, tu sais, ma mère, tu sais, puis mon père avait des propos homophobes très jeune, tu sais, puis ma sœur schizophrène qui avait toute sa tête, mais il était pris avec, il savait pas comment faire, il y avait pas les ressources, et ils ont tellement évolué que maintenant mon père me prend dans ses bras puis il me dit, hey, je t'aime mon gars, puis tu sais, puis il a vraiment énormément évolué. Des fois, il est bien maladroit. Là, il dit, bon, là, moi, j'ai 3 gars, 3 filles, puis 1 entre les 2. Tu sais, il dit des affaires des fois, puis je dis, oui, papa. Mais en même temps, j'aime mieux voir le verre à moitié plein que le verre à moitié vide. Puis je vois que l'évolution, c'est là. Puis se dire, ben, à ces parents-là qui sont... Puis ils ont vécu tellement d'épreuves. Il y a eu l'incendie de la ferme familiale. Il y a eu la mort de ma sœur schizophrène. Il y a eu... Et pour eux autres, ils ont toujours gardé l'œil lumineux. Fait que je les amène, je leur apporte un baril de poulet frit Kentucky, puis des gratteux, puis ils sont contents, puis ils ont le bonheur simple. Puis vieillir, je me dis, puis j'ai un modèle de gens qui vieillissent bien, ils sont en santé, je suis très privilégié de voir mes parents vieillir, mais en même temps, il y a quelque chose aussi, je me dis, ah, je veux vieillir comme eux, et je veux, et pour moi, ça se peut, bien vieillir.
0: La dernière fois, Michel Maxime Legault, qu'on s'est retrouvé à ce micro, c'était avec Steve Laplante et avec Jean-Philippe Plot.
1: Il y a un an exactement.
0: Pour l'adaptation.
1: Le 21 août 2025.
0: Ah!
1: On a dit 1995.
0: Et vous étiez 3 Jean-Philippe, parce que Steve et toi jouiez Jean-Philippe Plot sur scène pour l'adaptation théâtrale chez Duceppe de Rue Duplessis, Ma Petite Noirceur. Puis il y a évidemment des résonances avec Michelin, on en avait parlé aussi. C'est de l'autofiction, puis c'est l'histoire aussi d'un transfuge de classe. Cette fine ligne-là entre... Parce que dans Michelin... On rit vraiment à gorge déployée, là, les formules, les images. Puis oui, on va se le dire, là, tu ris d'eux, mais il y a une fine ligne entre rire d'eux et leur rendre hommage. C'est quoi cette fine ligne-là? Comment on est à la bonne place?
1: C'est des choses que je leur dis devant eux.
0: Ah ouais, c'est ça.
1: C'est ça. Tu sais, on se taquine dans la famille. Tu sais, des fois, nous autres, ils disent, bon, là, toi, l'artiste, là, tu travailles-tu, là, tu sais. Fait que là, je fais oui. Puis là, je leur explique. Mais tu sais, ils me critiquent un peu, puis ils comprennent pas. Puis des fois, je leur explique un peu ce que c'est, mon milieu et tout. Puis en même temps, eux autres, ils me parlent de leur milieu, je comprends pas plus. Mais des fois, c'est ça. On sait ça être différent. Se respecter. Ça, c'est vraiment la base. Mais en même temps, c'est que des fois, quand j'écris, puis même avec Marie-Noëlle Blais, des éditions du Quartz, on questionne beaucoup ça aussi, de se dire, ben, si j'écris ça, est-ce que je suis à l'aise d'aller leur dire, ou, tu sais, en pleine face? Ben oui, tu sais, puis après qu'ils ont vu Michelin, mes parents sont venus voir Michelin avec toute la famille. Ils étaient toutes les deux rangées, là. Et là, j'ai fait, oh mon Dieu, faut bien que j'assume ce que j'ai fait. Fait que là, je les amène chez nous après, je leur sers du vin, puis là, je leur dis, bon, tu sais, comme ça va détendre l'atmosphère. Et là, finalement, ben, tu sais, mon frère, quasi muet, sauf à Noël, il vit de noir, il dit, ben, je peux pas te dire grand-chose à part que j'ai eu des frissons. Oh. Et j'ai trouvé ça tellement beau. Et pour moi, ça a fait en sorte... Puis eux autres, ils ont conté leur histoire aussi après, parce qu'ils ont fait, ouais, le raton laveur là, qu'on avait à maison, là, c'était-tu Zozo? C'était-tu... Puis là, on se parlait de ça.
0: C'est ce raton laveur donc, que ton père avait apprivoisé, qui était votre animal domestique dans la maison.
1: C'est terminé en chapeau de raton laveur que ma mère avait réutilisé. Mais...
0: Parce que sur une ferme, rien ne se perd,
1: tout se crée. Alors finalement, ben c'est ça. Puis là, je voyais, tu sais, que finalement, ben ma famille ont chacun leurs souvenirs. Puis s'ils écrivaient leur roman, ben ce serait peut-être différent parce que les souvenirs, c'est selon notre sensibilité. Il y a des affaires qui m'ont bien touché quand j'étais jeune, mais mon frère fait, ah, mais moi non, je me rappelle pas de ça, mais il se rappelle de d'autres affaires.
0: Ouais, c'est ça. On va arriver à Micheline dans un instant, Michel Maxime. Tantôt, on disait, tu sais, fuir par l'agriculture, par la culture, vouloir être un artiste pour pouvoir être dans Fort Boyard, toute cette inclinaison pour la culture, pour les arts. Là, je regarde là, le travail de mise en scène qu'on t'offre ou que tu développes. Puis là, je regardais.

0: la mise en scène du spectacle des 50e Jeux olympiques de Montréal sur l'esplanade du Parc olympique il y a 10 jours, mm-hmm. dont tu faisais la mise en scène, spectacle dans lequel il y avait Sophie Cadieux et Diane Dufresne.
1: Oui, quand
0: le
1: même.
0: Le petit gars de Saint-Polycarpe, là, est-tu toujours sur la scène avec toi à côté ou c'est une autre paire? Comment ce regard de cet enfant-là, est-ce qu'il t'accompagne dans ces moments grandioses-là?
1: À 20 ans, je dirais que je reprochais quasiment à mes parents de ne pas avoir été dans le milieu pour pouvoir m'aider justement à pouvoir pratiquer ce métier-là. Mmh. Maintenant, à 40 ans, je fais encore ce métier parce que mes parents sont là. Parce que je vois, ils ont été tellement vaillants, ils ont été tellement persévérants et tout ça. Et ils se connectent beaucoup à l'humain. Et c'est ce que je fais aussi, tu sais, quand je suis allé voir Diane Dufresne, c'est sûr, tu rencontres Diane Dufresne, tu fais bon, eh mon Dieu, tu sais, et elle m'a dit quelque chose que j'ai trouvé fabuleux. Elle m'a dit, moi, tu sais, on me dit souvent, amuse-toi avant de monter sur scène, là, je vais commencer par faire ma job, puis après on verra. Ouais. Puis j'ai trouvé ça tellement fabuleux.
0: J'adore cette réponse. Hey, on se fait tellement dire ça.
1: Hey, on se fait tellement dire
0: amuse-toi,
1: ça.
0: Amuse-toi, comme c'est un amuse-toi. Hobby, là. C'est pas un hobby, là. Je m'en vais pas jouer une partie de ping-pong pour le fun, là.
1: Ben, je vais commencer par dire mes mots dans l'ordre, puis si jamais j'ai du fun, ben, tant mieux, tu sais.
0: Ouais.
1: Puis je trouve ça, puis c'est ça, j'aime me connecter avec l'humain, j'aime savoir, tu sais. Puis je vois aussi que, puis Diane est tellement accessible, tellement, tu sais, puis on sent que, tu sais, elle a eu sa reconnaissance, puis, tu sais, elle assume complètement, puis elle, tu sais, vraiment, elle dit, moi, je vais faire un salut, j'en ferai pas trois. Je l'ai trouvé tellement humble et tout ça, puis j'ai trouvé ça beau. Sophie Cadieux, même chose, tu sais, c'est comme des figures que j'admire énormément, puis en même temps, ben, comme Marie-Thérèse Fortin, Marie-Hélène Gendreau qui me dirige présentement, tu sais, j'ai beaucoup d'admiration pour l'humaine derrière, avant l'artiste. Puis après, et même quand je rencontre, comme metteur en scène, des fois, ça m'arrive de voir des égos, puis voir la vulnérabilité, puis voir ça. Puis je me dis, ben, je vois le petit gars ou la petite fille derrière, puis je me dis, ben, c'est à ça que j'aime mieux me connecter
0: égos-là. Ouais, intéressant. Alors, après Michelin, nous arrive Micheline. Michelin, j'allais retourner lire Michelin. Parce que dans mon souvenir, c'était juste au jeu. Puis effectivement, c'est ton point de vue. Dans Micheline, c'est polyphonique. Pourquoi?
1: Au début, si j'ai commencé à écrire Micheline, il y avait comme 5 Micheline qui se parlaient. Puis là, une année, j'ai relu ça à la fin de ma première version. Puis je me suis dit, mon Dieu, on dirait Albertine en 5 temps, ma version cheap. Fait que j'ai fait, non, ça sera pas ça. Fait que là, j'ai comme réécrit. Puis à un moment donné, il y avait juste une Micheline qui était... Parce que j'ai eu une tante Micheline et j'ai eu une amie Denise des Hôtels, comme la poétesse.
0: Ah, oh. Oh, c'était qui, la poétesse?
1: Non, pas du tout.
0: Ah, c'était comme une autre, la poétesse.
1: Qui habitait Laval et qui a eu un diagnostic de cancer. Puis elle m'a dit, à la fin de sa vie, elle m'a dit, j'ai pas eu la vie que je voulais avoir. J'ai dit, ben, dis-moi, tu sais, qu'est-ce qui s'est passé? Puis elle a dit, je voulais être médecin, mais mon père a dit non, moi. Il dit, les femmes, ça doit rester secrétaire. Fait qu'elle n'a pas réalisé son rêve. Fait qu'on ouvre une bouteille de vin, puis j'ai dit, quel funérailles t'aimerais avoir? Moi, je suis metteur en scène, je vais t'organiser ça. Écoute, puis on a tellement ri parce qu'elle a dit, moi, je voudrais avoir soit VMNT qui rentre dans le tapis, dans l'église. Écoute, puis elle me disait tout son rêve et je voyais toute la folie de cette femme que j'avais pas vue avant. Puis là, j'ai fait, oh mon Dieu, OK. Finalement, il y a des choses qui se passaient dans sa tête qu'elle nommait pas. Puis là, c'est là que j'ai dit avec Marie-Noëlle Blais, on s'est dit, ah ben, peut-être qu'on peut, tu sais, voir deux femmes différentes dans ces mêmes années-là qui vivent deux vies complètement différentes.
0: Donc, ta mère, Micheline Aivon, puis Micheline Robert.
1: Ouais, qui est ma tante, mais qui est une fiction. C'est plus toutes les femmes que j'ai rencontrées dans ma vie qui est devenue une Micheline Robert.
0: Et beaucoup Denise.
1: Beaucoup Denise.
0: Puis il y avait Micheline Pierre.
1: Micheline Lapierre, ça, c'était ma tante, ma vraie tante, mais c'est pas son histoire. Okay. Là, ce que vous allez en lire, c'est Micheline à Robert, qui est vraiment une fiction.
0: Micheline était comique, Micheline est plus tragicomique, non?
1: Oui, je pense que oui. Puis Michel, le troisième, sera encore plus, j'ai l'impression, c'est ça, on rentre dans l'introspection. Il y a quelque chose qu'au début on rit, puis à un moment donné, ben tu sais, quand on voit, puis on se questionne, puis on se questionne, puis on se questionne, de toute façon, ça devient un petit peu plus tragique. Puis on se pose des questions plus sérieuses aussi. Puis c'est sûr que ma mère, je vois qu'elle a 82 ans aujourd'hui, puis je la trouve magnifique, je la trouve... Mais je me dis,

0: n'a pas pour longtemps quand même, il faut que j'en profite complètement. Fait que c'est sûr, puis elle voit la mort qui arrive, tu sais, puis elle devient de plus en plus émotive.
1: Oui.
0: Et puis mon père, lui, ben il transforme ça en humour. Il fait beaucoup plus de gags. Fait que ma mère, elle pleure des fois à la table, puis tu sais, bon, elle broye, puis là, il fait un gag. Je trouve ça beau, mais en même temps, il y a quelque chose là-dedans où on se dit, ben c'est sûr que la mort est là. La mort existe, et comment ces femmes-là, puis surtout, je me questionne aussi sur ma mère, si elle avait pas marié mon père à 16 ans.
1: Ouais, c'est ça.
0: Sa première fille a 16 ans, mais quelle aurait été sa vie? Je me pose souvent la question.
1: Est-ce qu'elle se pose la question?
0: Des fois, oui, mais c'est comme si elle voulait avoir 14 enfants. Elle a dit, j'ai eu la moitié de ma famille. Tu sais, c'est fou. Elle aimait ça. Elle aimait les enfants. Elle aimait ça. Mais je voyais, tu sais, elle piochait des champs entiers en même temps qu'elle avait 7 enfants élevés. Moi, je me dis, mon Dieu, moi, présentement, puis c'est ça, Micheline aussi, c'est je me dis, hey, je sais pas si je serais capable de faire ça.
1: Là, t'as dit, elle a eu 7 enfants, moi j'ai de la misère à élever mon chat.
0: Exactement.
1: T'as dit ça à notre recherchiste.
0: Oui, mon chum, il dit, ouais, ton chat, tu sais, faudrait que tu le gères. Fait que là, mais c'est
1: samedi,
0: ça.
1: Samedi, on va saluer samedi.
0: Parce qu'il était adopté un samedi.
1: Ah, je me demandais donc pourquoi.
0: Voilà. Mais il est tellement cute. Puis c'est ça, il y a plus de popularité sur les réseaux sociaux que moi. Fait que c'est fait.
1: Mais pour revenir à ta mère, donc effectivement, Micheline à Yvon, cet enfant happé par la vie de l'agriculture, mais qui n'était pas féministe, mais qui quand même réalisait la précarité dans laquelle parfois elle pourrait se retrouver. Par exemple, si ton père était plus là.
0: Ma mère, si tu demandes la définition de féminisme, je suis pas sûr qu'elle va être capable de dire grand-chose. Mais ma mère, un matin, elle s'est levée et elle a dit, Yvon, je veux mon nom sur la ferme. Elle dit, là, c'est pas vrai que si tu me laisses un jour ou l'autre, je vais me retrouver devant rien. Et elle a demandé de me mettre le nom de jeune fille. Donc, Micheline Martel. Puis elle a dit, c'est clair que moi, c'est ça que je veux. Fait que il y a plein de gestes comme ça qu'elle faisait, qui était féministe, mais qu'elle savait pas. Et elle s'est toujours défendue, il y a toujours, et puis moi, je trouvais ça tellement fort, à un moment donné, tu sais, jusqu'en, tu sais, à l'époque, c'est ça, tu sais, elle faisait, en plus des 7 enfants, en plus de piocher des chats, ben, elle faisait les repas pour toute la famille, puis là, la famille débarquait, puis tout ça, puis elle disait, hey, là, j'en ai beaucoup. Fait, je me rappelle qu'elle avait dit à une tante qui était débarquée en plein été, ben, vous restez pas à souper, là, tu sais, et, puis là, un beau babaye. Tu sais, c'était comme ça. Fait que là, finalement, la tante est partie un peu. Mais tu sais, c'est ça, c'était une autre réalité. Ouais. Les agriculteurs, on travaillait tout l'été. On avait une journée de congé. Tu sais, c'était ça.
1: Michel-Maxime Legault, dans Micheline, tu écris Micheline avec un S, je le rappelle. Mais pour moi, c'était les Michelines qui brillaient. C'est elles qui m'ont élevée dans tous les sens du terme. C'est sur elles que mes yeux étaient rivés. Ça mérite un livre, non? Et dans ces Michelines-là qui n'étaient pas ta mère, parce que ta mère, elle, là, se coiffait puis s'habillait en paillettes à Noël, là, puis c'était pas de temps pour ça. Mais il y avait des Michelines autour de toi qui étaient flamboyantes et que tu voyais autre chose puis que ça t'attirait.
0: Ben, il y avait des Micheline, il y avait des Céline, il y avait des Francine, il y avait des Pauline, il y avait toutes ces femmes-là, tu sais, pour moi. Puis, oui, il y avait le temps, mais oui, il y avait peut-être le temps de se coiffer, mais pour eux autres, c'était important d'avoir des beaux vêtements, tu sais, qu'on appelait innocemment de la haute couture, là. mais il y avait vraiment, oui, c'est ça, un souci de, mais ma mère arrivait en legging, puis tu sais, elle avait pas honte de s'exposer au jour de l'an, puis je trouvais ça beau. Je me dis, mon Dieu, elle s'assume complètement.
1: Et le confort.
0: Oui, et puis à un moment donné, avec tout ce qu'il y avait à faire, c'est pas question qu'en plus, genre, elle va passer 3 heures sur la chaise pour se faire coiffer, puis arriver avec une teinte d'oignon.
1: Est-ce qu'elle se dessinait les sourcils?
0: Oui.
1: Ta mère?
0: Oui. Oui, mais c'était à la mode. Là.
1: Toutes les Michelines.
0: Oui, puis c'était à la mode, ça.
1: Ouais.
0: Je vais commencer ça.
1: À te dessiner les sourcils?
0: Ben oui, pourquoi pas.
1: Alors, Marie-Ève nous écrit. Oh! 4 points d'exclamation, Michelin, point d'exclamation. Mon chum et moi, on a capoté en lettres majuscules, en parenthèses, littéralement sur cette pièce, point d'interrogation. On a envie d'être amis avec Marie-Ève, juste la façon qu'elle écrit.
0: Ben merci. Je l'ai payé juste avant pour qu'elle envoie.
1: C'est ça. Rire et pleurer en même temps, être ému tout le temps, trouver ça beau, beau, beau, et sortir de la pièce complètement bouleversée d'amour et de beauté. Vivement Micheline avec plein de...

0: de S. Qu'est-ce que c'est Micheline, c'est Denise, c'est Pauline, c'est... Qu'est-ce que ces femmes-là qui n'ont pas été maîtresses de leur vie t'ont légué, toi qui es libre de faire tout ce que tu veux et d'être tout ce que tu es?
1: Ce que j'écris dans Micheline, c'est que j'ai pas hérité des cheveux au burn puis des sourcils dessinés de ma mère, mais j'ai hérité de son front de bœuf, sa force de cheval et sa douceur d'agneau. Je sais qu'il faudrait dire douceur d'agneau, mais féminin d'agneau, c'est agneau. Fait que pour moi, c'est ça que ces femmes-là m'ont transmise. Puis même encore aujourd'hui, c'est toutes les rencontres que je fais avec ces femmes. Je dirige la compagnie avec Catherine Desjardins-Jolin, que je vois qui travaille incroyablement. Marie-Hélène Gendreau, là, qui est en train de diriger l'équipe, au Théâtre du Bic avec tous les concepteurs, conceptrices. Il y a plein de modèles de femmes autour de moi que j'admire énormément et que je me dis, mon Dieu, puis avec des enfants, conciliation, travail, famille. C'est extraordinaire, là, c'est fou là, tout ce qu'elles accomplissent. Fait que pour moi, c'est un hommage à ces femmes-là. Michel va être aussi un hommage aux hommes de cette époque-là.
0: C'est ça, ça va être toujours. Parce que tantôt, Michel-Maxime, tu racontais que ta mère, quand elle pense à la vieillesse autour de la table à souper, des fois, ou à d'autres choses, elle vient émotive, puis elle pleure, puis là, ton père transforme ça en joke. Ça doit être de la matière pour un auteur. C'est Michel, mais qui porte Daniel, puis Robert, puis toutes les autres, Richard, puis tous les autres noms. Ça doit être de la belle matière, ça.
1: Beaucoup, beaucoup. C'est parce que mon père disait pas grand mot avant la mort de ma sœur schizophrène, qui avait toute sa tête, je le répète, parce que c'était vraiment mon ange gardien, mon guide, ma marraine était formidable.
0: Elle disait tellement des grandes vérités. Elle mettait le doigt sur les silences puis les non-dits dans une discussion. Elle, là, ça sortait, là.
1: Ah oui, puis on était derrière notre verre de vin rouge, puis on disait, oh mon Dieu, elle l'a dit. Elle l'a dit, c'est formidable. Mais ce que j'ai par rapport à mon père, c'est que dans Michel, j'analyserais le sous-texte de mon père. T'sais, on me disait souvent ça à l'école, analyse de sous-texte. Il n'y a pas juste la réplique, mais ce qu'il y a en dessous. T'sais. Puis des fois, mon père me dit des choses, puis des fois, ça, je rentre dans le char, puis là, je pense à ça en m'en allant à Montréal, puis je fais comme, ah oui, il m'a dit ça. Ça veut dire ça. Pour lui, ça veut dire ça, parce qu'il n'y a pas le vocabulaire, il n'y a pas mais... Il y a toute la tendresse puis les yeux pleins d'amour qui sont là, puis je me dis, ok, ben il a pas été capable de s'exprimer dans sa vie, mais depuis la mort de ma sœur, c'est comme si là il y a eu l'urgence de dire à tous ses enfants, petits enfants, arrière petits enfants, je vous aime, sachez-le. T'sais. Ça, je trouve ça beau.
0: Pourquoi il y a le mot desséché qui revient beaucoup dans l'écriture de Michel?
1: Parce qu'il faisait chaud. Pénélope faisait tellement chaud.
0: T'étais en France.
1: À Paris. Ah, non, écoute. Puis, tu sais, on connaît le ton parisien. Des fois, il peut être un peu sec. Écoute, un parisien qui a chaud, c'est sec. écoute. c'est fou, là, tu sais. Puis, je me suis dit, puis c'est ça, d'avoir chaud tout le temps. Mais c'est là que j'ai vraiment vu que l'air climatisé, nous autres, on l'utilise, tu sais, à tout bout de champ. Mais eux autres, c'est ça, ils ont fait comme. Mais vraiment, il y a eu comme 4 canicules pendant ma résidence là-bas. Donc, j'ai eu chaud longtemps, mais regarde.
0: Donc, Michel, avec un S, terminera la trilogie de Saint-Polycarpe. Là, on est au deuxième volet, c'est Micheline avec un S. Ça va être quelque chose de présenter Michel à Saint-Polycarpe, la trilogie à Saint-Polycarpe.
1: Oui, je veux commencer à Saint-Polycarpe. Okay. Fait que le Michel va être... monté par un autre metteur en scène. Donc, il y a eu Marie-Thérèse Fortin, Marie-Hélène Gendreau, puis après, il y aura un autre metteur en scène que je peux pas nommer maintenant. Et on va faire le triptyque au complet. Donc, c'est sûr qu'on fera ça à un moment donné dans les grands centres et tout, mais le but de ça, c'est que le Michelin, on l'a commencé à Moffett, parce que le théâtre du tandem, Alexandre Castonguay, qui est directeur artistique, il a dit, toi, tu viens d'un fond d'un rang, c'est pas vrai que tu vas commencer ça dans un grand centre, tu vas aller faire ça à Moffett.
0: OK, raconte-moi à Moffett comment ça s'est passé, là. Parce que Moffett, je sais pas, c'est combien d'habitants?
1: 200 environ.
0: Okay. Bon.
1: Fait que là, j'étais arrivé là-bas, puis tout le village fermait, puis s'en allait voir la représentation de Michelin, qui est la toute première représentation. Mais j'allais au dépanneur, puis là, j'ai dit, j'aimerais ça avoir un petit sandwich. Puis on dit, non, on peut pas, on s'en va voir Michelin. Je dis, non, c'est moi, Michelin.
0: Tout
1: était fermé. Alors là, tout le monde est arrivé dans le village, puis là, dans le centre communautaire, puis on a fait Michelin pour la première fois devant. Et quand on a demandé aux gens, fermez vos téléphones cellulaires, il y a quelqu'un qui a dit, ah ouais, pourquoi? Écoute, j'ai tellement trouvé ça fabuleux. J'ai fait, avec moi qui est dans mon track d'acteur, j'ai fait, je vais aller m'adresser à ces personnes-là. Puis ça a été une représentation formidable. Fait que excuse-moi.
0: Non, c'est moi qui t'a coupé. Donc, ça a commencé à Moffett pour Michelin. Le Michelin commence au Bic.

0: C'est justement ça m'en allait dire.
1: Okay, ouais,
0: c'est
1: pourquoi? Fait
0: que, parce que c'est un milieu rural, parce que Marie-Hélène Gendreau est directrice aussi artistique du Théâtre du Bic et qui assure la mise en scène. Et la troisième, c'est ça, le troisième, je me suis dit, il faut absolument que ce soit...
1: Excuse-moi, Michel, c'est où Saint-Paul-de-Carpe?
0: Saint-Paul-de-Carpe, c'est comme entre Valleyfield, Périgueux, mettons. Tu sais, c'est à une heure, tu prends la 20, là, puis... Okay. Tu t'en vas Vaudreuil-Dorion, après tu continues, puis c'est un moment donné, t'arrives à Saint-Polycarpe, okay, juste avant les frontières ontariennes.
1: Donc, Micheline paraît mardi aux éditions du Quartz. La pièce est présentée, donc trois représentations lundi et mardi, là, au Théâtre du Bic. Ça s'en va en formule 5 à 7, du 8 au 25 septembre chez Duceppe. Il y a déjà des supplémentaires qui ont été annoncés, 29 septembre, 2 octobre. Ensuite, tournée à travers le Québec, c'est bien ça?
0: Oui, puis il reste pas tant de billets, chez Duceppe, là, je vous dirais, dépêchez-vous parce qu'il reste une 70 billets. Donc, pitchez-vous.
1: Ouais, puis généralement, tes affaires sont pas mal présentées à guichet fermé. OK, je termine avec deux autres courriels. Témoignage touchant sur ses parents, bravo. Nous écrit François Hull de Sainte-Marie. Il met Sainte-Marie avec un point d'exclamation. Ça veut-tu dire que c'est proche de Saint-Paul-de-Carpe?
0: Je pense pas, non.
1: OK, il est juste fier d'être de Sainte-Marie.
0: Mais on l'aime.
1: Et Pierrette de la Matapédia. Nous écrit « Mon Dieu, que cet homme a l'air bon, gentil et très attentionné. » Ses parents aussi, d'ailleurs.
0: Oh, super. Merci, invité. Pierrette. Merci beaucoup. Ça me touche.
1: Patricia Belzil, tantôt, je me demandais c'était quoi la fine ligne, là, entre rire d'eux et leur rendre hommage.
0: Oui.
1: Elle écrit « La fine ligne, c'est l'amour. »
0: Oui.
1: C'est beau,
0: oui.
1: Tout ça. OK, alors, salutations à Chamdi pour nous. Et merci, Michel-Maxime Legault, d'avoir pris du temps en direct du studio de Rimouski pour nous parler ce matin.
0: Je suis tellement content. Merci. Ouais. Merci. Puis alors, je vous attends. J'ai hâte de vous voir, de vous rencontrer après les représentations et tout ça.
1: Mais fermez votre cellulaire, là, au
0: Bic. Okay. Oui, parce que je pirate. Oui.
1: OK, bye.
0: OK, bye, merci.

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0: Notre voyage transcontinental nous amène aujourd'hui en Alberta, à Edmonton précisément, où on parle à Jean-Emmanuel Fortier. Salut!
1: Bonjour Pénélope,
0: salut.
1: Bonjour à tous.
0: Bonjour Mireille Langlois.
2: Bonjour, fréquentons-nous.
0: Animatrice de culture et confiture les samedis, donc 7 à 11 heures, directement dans l'Ouest, en fait en direct de Vancouver, et c'est de là qu'on vous parle ce matin. En fait, c'est là qu'on vous joint ce matin, et c'est là aussi, en fait, en Colombie-Britannique, où vos deux regards seront posés ce matin, parce que les feux continuent de faire rage là-bas. Qu'est-ce qui se passe, Mireille, en ce moment?
2: Oui, ça a été un gros été. Hein. Malheureusement, la saison des feux est loin d'être finie. Si on regarde les chiffres ensemble, Pénélope, on parle de 124 incendies de forêt qui sont en activité en ce moment dans la province, 47 qui sont pas maîtrisés. La majorité de la Colombie-Britannique vit dans des conditions de sécheresse intense aussi, il faut le dire. Et pour être allée me promener un peu avant les feux aussi, entre autres dans la région de l'Okanagan, je suis même allée jusqu'en Alberta pendant mes vacances, eh bien, c'était très, très sec partout et on a vu les conséquences malheureusement par la suite. Je vous rappelle que le 8 août, la Colombie-Britannique a déclaré l'état d'urgence provinciale. C'est toujours en vigueur. La situation est changeante quand même, mais ça tend à se calmer. Au cours de la dernière semaine, le nombre de personnes visées par un ordre d'évacuation est passé de plus de 20 000 à environ 2 200 personnes. Selon les chiffres en début de semaine, 25 000 personnes faisaient toujours l'objet d'une alerte d'évacuation. Il y a des gens qui ont pu rentrer chez eux, heureusement. Par contre, les prévisionnistes fédéraux indiquaient que le risque d'incendie en septembre risquait d'être nettement supérieur aux moyennes saisonnières dans le nord de la province de la Colombie-Britannique. Ils ont mentionné le nord du Québec aussi et la majeure partie du Labrador. Donc, on reste bien sûr, on surveille la situation. Pour vous donner un ordre d'idée, en fait, le fédéral avait confirmé que la Colombie-Britannique restait un sujet de préoccupation majeur au pays. Le Canada vit la quatrième saison d'incendie la pire de son histoire. Sans être alarmiste, c'est quand même important. Depuis le début de l'année, les feux de forêt ont ravagé partout au pays là, 40 000
0: kilomètres carrés. 40 000 kilomètres
2: carrés. C'est une superficie qui est presque équivalente à celle de la Nouvelle-Écosse. Donc, c'est assez important. Si on compare à la pire saison des feux de forêt au pays toujours, ça remonte à 2023, il y avait 170 000 kilomètres carrés qui avaient été brûlés. Donc, on espère pas en venir là, quand même. On a eu des renforts, bien sûr. La province compte en ce moment 1795 pompiers nationaux et étrangers qui étaient mobilisés. Les feux qui retiennent notre attention, on est un peu au nord de Kamloops, à 140 km de Kamloops, le feu de Pear Lake, celui de Bald Ranch, dans le sud-est de la province, Brunswick Creek aussi, et Ainley Creek dans le canyon du Fraser. Et donc, on a eu de l'aide de pompiers du Yukon, de l'Alberta, du Québec, du Mexique, de l'Australie, de la Nouvelle-Zélande et du Costa Rica. Donc, c'est quand même assez important et c'est un peu, ça fait du bien au moins de voir qu'on avait un coup de main pour donner un répit à nos pompiers canadiens aussi.

0: aussi. Et parmi les fous les plus préoccupants, ben, je vous parlais de celui de Bald Range, près de Kelowna, une superficie aussi assez importante, 210 km2. Et en plus des pompiers qui sont venus en renfort, ben, on a eu besoin justement de gens pour nous aider que notre couverture, des journalistes qui sont venus en renfort. On a appelé l'Alberta. Et d'ailleurs, Jean-Emmanuel Fortier est venu nous donner un coup de patte là-dedans.
1: Oui, c'est ça, Jean-Emmanuel, parce que vous êtes promené dans le coin dans la région de l'Okanagan.
2: Ouais, on s'est beaucoup promené, puis je vous dirais que puis ça faisait plaisir de donner un petit répit à nos collègues de la Colombie-Britannique, des journalistes de partout, mais qui surtout de la Colombie-Britannique qui ont couvert les feux depuis le début. Depuis, c'est des longues semaines là, ce sont des longues journées. Être dans la fumée, couvrir des feux, c'est aussi émotionnellement difficile aussi couvrir ça. Quand on nous a demandé de venir visiter un peu et prendre le relais, ça faisait vraiment plaisir. C'était assez intense ce qui se passait dans la région de l'Okanagan. L'Okanagan aussi, juste pour le contexte, là, tout le monde qui sont peut-être pas visités, moi j'appelle ça quasiment la petite Alberta. Il y a beaucoup d'Albertains qui étudient là, qui habitent là aussi, qui travaillent là. C'est pas très loin en avion. C'est comme une heure d'avion ou souvent un peu moins aussi. Il y a des liens très, très importants, culturels aussi. Beaucoup de propriétaires d'entreprises sont des gens que c'est leur résidence secondaire aussi là-bas. Il y a beaucoup, beaucoup de liens. Je voyais beaucoup de plaques d'immatriculation de l'Alberta dans l'Okanagan. Mais le feu Bald Range, Mireille en a parlé. C'est un feu qui est très important et qui a menacé vraiment une communauté balnéaire, en fait plusieurs petites communautés balnéaires le long du lac Okanagan, qui a forcé l'évacuation de presque 20 000 personnes il y a 11 jours, 12 jours maintenant. La majorité de ces gens-là ont pu retourner à la maison. Mais là, on est vraiment dans le secteur où les fruits poussent. Là. C'est vraiment la vallée de l'Okanagan, les fruits. Le raisin également, l'industrie viticole canadienne, dans plusieurs endroits au pays, évidemment, en Nouvelle-Écosse, dans le Niagara, un petit peu au Québec quand même, faut pas oublier ça, mais il y a une très grande quantité qui est produite dans l'Okanagan. Et ça les a affectés énormément. La fumée, pas tant que ça. Et ça, c'est important de le mentionner. Mmh. C'est à peu près 2-3 semaines de fumée. L'exposition au soleil, les raisins, on me disait, ça va aller quand même. J'ai goûté quelques raisins, d'ailleurs. Le goût est très, très bien. Le chardonnay est presque prêt à être vendangé, d'ailleurs. On pense qu'il devrait peut-être pas avoir autant d'impact que quelques années, comme en 2023, où là, il y avait vraiment des cuvées en fumée, puis c'était pas intéressant au niveau du goût à ce niveau-là. Ceci dit, c'est le tourisme. Ce sont des stations balnéaires. C'est une économie qui vit au tourisme, tout comme Québec durant l'été également. Le mois d'août, c'est le mois le plus occupé pour tout ce qui est vignoble, pâtisserie, restaurant, tout ce qui est récréo-touristique. C'est le mois qui permet de payer les factures, payer le loyer toute l'année essentiellement. Et là, l'achalandage. J'étais dans un vignoble et là, le propriétaire me dit, écoutez, aujourd'hui, normalement, on aurait 200 personnes dans la journée au minimum qui viendraient voir dans la salle de dégustation, ils iraient se promener, acheter des choses. Et on va être chanceux si on en a 10-15. Ça, c'est 10 fois, là. C'est une diminution, c'est extrêmement important. C'est pas juste des vignobles également, pâtisserie, 80% de réduction des affaires, une pâtisserie sur le bord de la plage essentiellement. Il y a une file à l'extérieur en temps normal. Et là, on dit, ben, il y en a pas. Alors, c'est quoi les conséquences? Oui, les propriétaires vont être en situation difficile, évidemment. Mais les quarts de travail aussi. Alors, on embauche des travailleurs saisonniers, beaucoup de jeunes également, qui vont retourner à l'université dans une semaine environ aussi. Mais s'il n'y a pas de clients, les quarts de travail vont être coupés. Donc, au lieu de travailler 8 heures peut-être avec des pourboires, des choses comme ça, ben ça se peut que ta journée, elle va être 2 heures. Mm-hmm. C'est pas comme ça qu'on va payer le loyer au mois de novembre quand il n'y a pas de touristes, il n'y a pas de clients notamment aussi. Donc, impact économique tellement important dans la région. Et là, il y a aussi des appels à l'aide aux gouvernements fédéraux et provinciaux. Parce que si on perd, évidemment, notre entreprise ou une maison, évidemment, les assurances vont couvrir ça. C'est assez simple. Mm-hmm. Ça fonctionne bien. On me dit qu'il n'y a pas eu trop d'anicroche pour les très malchanceux. Là, j'ai parlé à quelques sinistrés qui ont tout perdu. C'est l'enfer. Ça va changer leur vie, certainement. Il y a de l'aide financière qui va arriver directement. Mais une perte de revenus estimée, il n'y a pas vraiment des choses comme ça. Le fédéral avait aidé Jasper et les entreprises de Jasper. Fait qu'il existe des programmes comme ça. L'assurance emploi, faut pas oublier, mais il y a des périodes de carence aussi. Il faut prévoir si on dit qu'on va mettre des employés à pied. C'est ça, des programmes qui sont pas nécessairement flexibles également. Il y a des programmes d'urgence provinciaux. Et là, des commerçants ont dit, écoutez, excusez-nous de parler de nous, mais on est un petit peu en difficulté parce qu'encore une fois, c'est extrêmement touristique tout ça, ce secteur-là. Le feu est pas terminé. Et Mireille l'a mentionné, là, il y a des départs de feu. On est encore beaucoup de feux actifs aussi. Le feu Bald Range, il est à côté de Summerland, là.

0: C'est une petite communauté qui c'est pas très rural, là. C'est vraiment sur le bord de l'eau. C'est des gens qui prennent leur retraite là-bas. Après avoir travaillé toute leur vie, on s'achète une petite maison dans les petites collines, dans les vergers, des choses comme ça, dans les vignobles. Belle vue sur le lac Okanagan. Et là, encore, il y a beaucoup d'alertes d'évacuation qui sont en vigueur. Donc ça veut dire, préparez-vous à partir à tout moment. Donc, il y a beaucoup de monde en Colombie-Britannique. Mmh. Exactement. Et ça, c'est la partie inquiétante. Au mois d'août encore en ce moment, il fait très chaud en ce moment dans la région. Et la saison des feux est pas terminée encore une fois. Donc, c'est sûr que pour eux, il y a beaucoup d'angoisse et d'anxiété.
1: Ça revient chaque année aussi.
2: Oui, c'est ça. Puis là, en ce moment, les vergers, tout ce qui est fruits, légumes, très, très mûrs. Parce qu'évidemment, on n'a pas pu les récolter pendant qu'on a été évacués ou dans ces conditions-là. Et s'ils sont mûrs comme ça, on ne pourra pas les envoyer en transport dans des épiceries. Donc, il y a beaucoup de vergers qui font des initiatives sur place. Venez chercher nos pêches, venez chercher nos fruits. On va vous les vendre vraiment pas cher, sinon on va les perdre. Donc soyez attentifs.
0: On va les donner. La transformation,
2: Pénélope. La transformation,
0: aussi.
2: Beaucoup.
0: Mais
2: aussi.
0: Tout le monde donne leurs choses en ce moment. La boulangerie, pâtisserie que j'ai visitée, ben, donnait ça à leurs employés. Mais en même temps, tout le monde a bien les employés mangent bien en ce moment dans la région de l'Okanagan.
2: Mais économiquement, c'est pas viable. Voilà. Mais OK. Merci beaucoup, Émireille et Jean-Emmanuel, pour ces nouvelles. On poursuit avec le transcontinental. On est en direct d'Edmonton et de Vancouver. Même si le monde du soccer va très, très bien, on a vibré chez vous au rythme du soccer cet été avec la Coupe du Monde. Mais là, il y a l'équipe locale Est de la MLS qui est toujours en difficulté et qui est toujours en vente depuis un an et demi, là.
3: Oui, ben oui, les fameux Whitecaps qui sont à Vancouver depuis plus de 50 ans maintenant. Donc, depuis décembre 2024. Si vous avez suivi un peu, je prends un recul vers la Coupe du Monde, eh bien, les chandails de l'équipe de l'Italie se vendaient pas pendant la Coupe du Monde. Pour ceux qui étaient pas au courant, l'Italie s'était pas qualifiée à la Coupe du Monde. Donc, les magasins restaient pris avec les jerseys, étaient pas capables de les vendre. Blague à part, je m'excuse auprès des Italiens ou des fans de l'Italie qui nous écoutent. Mais c'est un peu comme ça pour les Whitecaps. On n'est pas capable de vendre l'équipe. Certains diraient, et beaucoup de supporters, on veut pas la vendre non plus, la Colombie-Britannique inclus. Mais donc, pourquoi ça se vend pas et qu'est-ce qui se passe? Pourquoi on doit la vendre même à la base? L'équipe est déficitaire. Combien manque-t-il? 40 millions de dollars. Donc, la valeur des équipes de la Ligue majeure, ça atteint en moyenne 750 millions de dollars américains. On estime les Whitecaps à 445 millions de dollars. Ça les place au 29e rang sur 30 équipes en termes de valorisation. Donc, apparemment, c'est pas très, très bon, 29 sur 30. Et donc, jeudi soir, il y a des supporters des Whitecaps qui sont sortis dans la rue pour demander au gouvernement de donner le contrôle du stade BC Place aux Whitecaps. Quel rapport avec le stade? En fait, le stade, il est détenu directement et géré par une société d'État de la province qui s'appelle PAVCO. Et contrairement à d'autres équipes de la MLS, les Whitecaps n'ont pas le contrôle et ne peuvent pas gérer ou bénéficier plutôt des revenus qui en sont générés. Si on compare avec le Toronto FC, les Timbers de Portland ou, je ne sais pas, les Sounders de Seattle, qui jouent tous dans des stades publics gérés directement par leur club, eh bien, ça rend la situation des Whitecaps au BC Place assez unique en MLS. Et donc, c'est un peu comme si l'équipe de soccer des MLS à Edmonton... Ah non, excusez-moi, il n'y en a pas. Donc, on va prendre un sport que vous connaissez.
2: OK, allez-y. On revient comme ça, le chauvinisme, tout de suite en partant la première édition du Transcontinental. Et
3: répondez,
2: voilà.
3: Jean-Emmanuel, je le sens.
0: Non, mais je vous dis, écoutez, on avait des problèmes avec nos équipes de soccer ici. Le FC Edmonton, ça marchait plus ou moins. On a des problèmes. Oui. Écoutez, on a quand même une équipe de Ligue nationale intéressante qui est la plus profitable dans la Ligue aussi.
2: Ça c'est bon. Puis un Stampede quand même, là, qu'il n'y a pas.
3: Oui. Bon.
0: Là, il y a le football aussi, bon.
3: Je vais parler d'un sport que vous connaissez. Mettons qu'on prend le hockey. C'est comme si les Oilers touchaient aucun revenu à la place Rogers. Si on fait la comparaison avec les Whitecaps, plus sérieusement, la grande majorité des profits sur la nourriture, les boissons, le stationnement et j'en passe, ça revient à PAVCO, pas aux Whitecaps. Donc, quand il y a des événements comme Beyoncé, Taylor Swift, etc., qui remplissent, dis-je bien, la BC Place, ben, les Whitecaps, ils touchent rien. Pour les Oilers, un concert à la place Rogers, ça génère plusieurs revenus là, assez importants. Donc, si on revient à nos partisans du ballon rond, qui affirment que s'ils avaient la gestion du stade, ça pourrait attirer des acheteurs, mais qu'en ce moment, la situation diminue l'attractivité de la franchise. Donc, Les acheteurs pourraient les garder ici, selon eux, non pas les vendre.

0: Elle est déménagée comme c'est une possibilité. Il y a eu une offre d'achat qui a été faite par Las Vegas pour déménager l'équipe là-bas, mais le dossier sera encore à l'étude. On n'a pas de nouvelles de ce côté-là. Donc, pour cette année, PAFCO et les propriétaires des Whitecaps ont signé un contrat autour de l'utilisation de la place BC. Ça permettra à l'équipe de toucher $1,5 million en plus pour chaque match joué, mais selon les propriétaires, c'est pas suffisant. Alors, qu'est-ce qu'on dit du côté de la province? Ben, il y a le ministère du Tourisme, des Arts et de la Culture et du Sport qui a dit vouloir garder les Whitecaps à Vancouver, mais pas à n'importe quel prix. Donc, ça vous donne une idée que c'est la direction dans laquelle on s'en va. C'est assez dommage parce que vous le disiez, Pénélope, après la folie de cet été autour de la Coupe du Monde, ben oui. On avait l'impression que Vancouver était devenue une ville de soccer. Mm. On parlait de... Vancouver avait la réputation d'être no fun Coover. C'est devenu fun Coover. Et on risque de devenir comme Edmonton et de devenir Ed monotone. Oh oui, je suis allée là.
1: Oh mon Dieu, aujourd'hui.
2: Bing.
1: Oh, c'est difficile. Là.
2: Oui, c'est difficile aujourd'hui. Elle est en une grande, grande forme. OK, Jean-Emmanuel.
0: C'est le début de la saison.
2: Oui, c'est ça, ça part fort. Jean-Emmanuel, ce qui est difficile, c'est quoi cette affaire du marathon? Ton d'Edmonton qui est trop long?
1: C'est très drôle. J'ai beaucoup d'amis, j'ai des confrères qui sont des très bons amis. Et souvent, ils chialent. Les marathoniens aussi, on dit « Ah, est-ce que c'est trop court un peu? Est-ce que c'est plus long? » Parce qu'on a des montres et des GPS quand ils s'entraînent, etc. Écoutez, puis on dit toujours, bon, c'est comme des comptes un peu, là. On dit, bon, vous exagérez. Non, c'est le marathon, c'est un marathon. C'est pas si plus court, c'est ça. C'est une durée, c'est fixe, là.
2: Ben oui, il y a
1: non, mais il y avait raison. Voilà. Il y avait raison cette année. Mes collègues, qui sont des journalistes marathoniens qui se sont rendus compte, il y a un problème. Ça n'a pas de bon sens.
2: Ben, je comprends pas.
1: Il était 700 mètres trop long. Alors, les organisateurs ont fait une erreur importante, monumentale. Il y avait une fermeture d'un pont, donc ils ont fait un raccourci. Et je pense que quelqu'un n'a pas calculé la durée correctement. C'est 2026, là. Tout le monde a des montres GPS, on calcule tout facilement. Et évidemment, les coureurs qui se disent « Hey, je suis encore fatigué, ça devrait être pas mal fini. 700 mètres, c'est beaucoup. » Mais surtout, si c'est la fin, là, donc on se dit « Oh, il y a un problème. » Le marathon d'Edmonton, il y a beaucoup de gens. Là. C'est pas un tout petit marathon quand même. Ça permet de se qualifier également pour des marathons importants. Les Oscars des marathons, le Grand Prix de Monaco des marathons, c'est le marathon de Boston. Et là, si on se dit, ça me prend dans la catégorie d'âge, ça me prend au minimum 3h05, ben oui. Par exemple, moins de 3h05. Je vais essayer de me qualifier, je m'entraîne pendant l'année. Puis ça, ces gens-là qui font du marathon, je les respecte beaucoup.
2: Mais ils ne devaient rien comprendre de leur chrono là, quand ils ont passé.
1: Mais non, c'est ça.
2: Parce que c'est presque un kilomètre. Là, je dis,
1: c'est intense. Et là, le problème, c'est que là, il y a eu du monde qui non seulement était moins performant, il y a des records qui ont été battus là, ça faut le dire aussi là, il y a des records albertains, presque canadiens qui ont été battus dans certaines catégories d'âge, amateurs, etc.
2: Okay,
1: ça c'est intéressant.
2: Ouais.
1: Mais quand même, imaginez que vous ratez votre cible de quelques secondes, vous pouvez pas aller au marathon de Boston, vous êtes entraîné pendant un an. Et là, les organisateurs, au début, ils disaient non, c'est pas vrai, tout est correct. Athletic Canada aussi, qui a certifié la course également, c'est pas juste les organisateurs, on dit non, tout est beau, tout est vrai. Et là, il y a quelques jours, ah, en fait, vous savez, excusez-nous, mea culpa, on s'est un petit peu trompé de ce côté-là. Donc, ça paraît très mal pour les organisateurs. On parle de... c'est des gens qui payent quand même cher là, pour participer à tout ça. Des gens qui voyagent également. Oui, Pénélope?
2: Ben, je me demande, est-ce que là, il a fallu que on renvoie des chiffres? Comment on fait? Parce que là, comment on prouve au marathon de Boston que finalement, on est 5 minutes plus tôt?
1: Et c'est fini. Le marathon de Boston, là, ils disent, écoutez, on va pas commencer à faire du prorata. On va pas réduire de temps de pourcentage votre durée. Marathon de Boston, c'est terminé. Si vous avez pas fait le temps, même avec 700 mètres de plus, vous n'êtes pas qualifié. Marathon de New York, par contre, nous a indiqué que ça va être du cas par cas, ils ont plus de flexibilité. Mais encore une fois, ce sont des gens qui s'entraînent pendant longtemps. Il y a une passion aussi, là, je fais des blagues avec mes amis, mais ceux qui font de la course tout le temps, ils sont dans les clubs de course aussi, s'entraînent à toutes les fins de semaine souvent. C'est pas une secte, là, mais c'est des gens un peu de très motivés. et voilà, c'est une culture quand même de la course aussi. J'en fais pas partie. Moi, je vais souvent encourager mon ami, puis je suis avec sa conjointe et leur bébé, puis on va être là, on va soutenir. Mais c'est quand même un petit peu différent quand même pour tout ça. Ceci dit, ça paraît très mal pour les organisateurs.
2: Ben oui.
1: Également les commanditaires. Là, on parle de millions de dollars de
2: la
1: commanditaires
2: confiance pour
1: aussi.
2: L'an prochain aussi.
1: Je pense qu'il va y avoir des grandes discussions, des très dures discussions au niveau de l'organisation. Il faisait beau en plus, il n'y avait pas

0: trop de fumée non plus. C'est très malheureux ce qui s'est passé.
1: Oui, disons que ça va pas bien, Mireille, cette semaine pour Edmonton, hein?
2: Non.
0: Écoutez, il n'y a pas de fumée ici. Il n'y a pas de fumée ici. Il fait très, très beau.
1: Merci.
0: On a été pluvieux. On n'a pas de feu de forêt, d'ailleurs. Hein. On a un seul feu de forêt en Alberta. Donc, c'est la première fois en 40 ans.
2: J'en mérite quelques-unes.
1: Première fois en 40 ans. OK, quand même. C'est super.
0: Ouais. C'était très pluvieux.
1: Alors, Jean-Emmanuel Fortier à Edmonton, Mireille Langlois à Vancouver. On vous écoute, Mireille, demain matin à Culture et Confiture. Et on se retrouve bientôt pour une autre édition du Transconti. Au revoir.
2: Bye, bye.
0: Bye. Salut, à bientôt.
1: Salut. Bonjour, Alec.
3: Bonjour, Pénélope.
1: Alors, comment se termine cette dernière émission de la première semaine de rentrée, là?
3: Ben, un peu comme la semaine a commencé, c'est-à-dire qu'on est toujours en attente de savoir ce qui va se passer à Washington dans ces négociations commerciales. Dominique Leblanc continue de négocier. Je ne mettrai pas tout mon argent sur le fait qu'on va s'entendre, finalement. J'ai l'impression qu'il y a encore plusieurs choses.
1: Regarde,
3: tout est possible, mais j'ai l'impression qu'il y a encore plusieurs choses qui accrochent dans cette entente-là. Alors, on va suivre ça, bien évidemment. On va parler des caméras portatives pour les policiers. La Ville de Montréal qui veut aller de l'avant et équiper ses policiers de caméras corporelles. Puis on reçoit deux enseignants qui nous expliquent pourquoi ils adorent leur profession, pourquoi ils restent. Parce qu'on entend beaucoup parler des profs qui quittent. Eux, on décide de rester. Et oui, il y a des irritants, on va en parler, mais on va aussi discuter de ce qui les garde dans la profession.
1: Ah, c'est un bel angle, ça. Bonne émission, Alec, et bonne fin de semaine.
3: Merci beaucoup.
1: Un chasseur et une chasseuse de balles qui ont été, oui, à l'Omnium à Montréal cet été, mais aussi à Roland-Garros. Ils ont 15 et 16 ans. On les reçoit après vos infos.
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9: Bonjour, ici Jean-Sébastien Bernatché. Le ministre responsable du commerce Canada-États-Unis, Dominique Leblanc, va rencontrer à nouveau le représentant américain au commerce Jamieson Greer cet avant-midi à Washington. Les négociateurs canadiens n'ont plus que quelques heures pour finaliser le projet d'accord avec les États-Unis et échapper à une nouvelle salve tarifaire de 50% sur une série de produits. Hier, Dominique Leblanc a discuté avec son homologue américain pendant 3 heures. Ottawa se fait toujours avoir de commentaires, mais une source de l'industrie laitière a confirmé à CBC qu'un responsable du gouvernement lui a indiqué que l'entente potentielle prévoit une modification du mode d'attribution des permis d'importation au pays. Le chef du Parti conservateur du Canada appelle Mark Carney à tenir sa promesse électorale de défendre les travailleurs canadiens dans les négociations commerciales avec les États-Unis. Pierre Poilievre affirme qu'il ne faut pas accepter une mauvaise entente qui désavantagerait les entreprises du pays.
10: On ne peut pas accepter une situation où nos entreprises de l'acier, de l'aluminium, de l'auto et de bois d'œuvre payent des tarifs au Canada en même temps qu'ils font concurrence avec des entreprises américaines qui paient zéro. Comme ça, c'est une politique de déindustrialisation. Donc, nous demandons à M. Carney de ne pas soumettre notre économie à une mauvaise entente.
9: Les nouveaux tarifs de Donald Trump pourraient être imposés à compter de 00h01 la nuit prochaine. Les quelques 3500 policiers du SPVM devront tous porter une caméra d'intervention d'ici quelques années. Ces appareils seront également installés à bord des véhicules de patrouille. La mairesse de Montréal, Soraya Martinez-Ferrada, a annoncé ce matin que le déploiement commencera dans environ 6 mois et s'étendra sur plusieurs années. À ses côtés, le chef du service de police de la Ville de Montréal a salué une étape importante dans l'évolution de la pratique, tout en précisant qu'il ne s'agit pas d'une solution miracle. Fadi Daguerre a ajouté que les caméras resteront ouverte pendant la totalité des interventions.
11: Il y a beaucoup qui sont préoccupés que le policier peut fermer la caméra quand il veut, la remettre en quand il veut, ce ne sera pas le cas. Ce serait vraiment de la transparence totale.
9: La mairesse a par ailleurs annoncé qu'un règlement interdira aux citoyens d'insulter le personnel municipal, de même que les policiers. Les 3300 ambulanciers paramédicaux du Québec ont repris leurs moyens de pression. Ils ont rejeté à plus de 71% l'entente de principe qui était intervenue avec le gouvernement en juillet. La grève n'aura toutefois aucun impact sur les services publics. Marie-Hélène Rousseau.
2: L'entente avait pourtant été recommandée par la Fédération de la santé et des services sociaux. Le point central en litige, les salaires, explique le président du syndicat des paramédics de l'Estrie, Samuel Côté.
12: Les gens sont tannés de ne pas être appréciés, de ne pas être reconnus par le gouvernement. C'est pour ça qu'ils ont rejeté massivement l'entente de principe et qu'ils sont prêts à retourner en moyen de pression et à se faire entendre. Surtout avec la campagne électorale qui s'en vient, on va être partout, on va se faire entendre, on va se faire voir, puis on espère que le prochain gouvernement va être plus à l'écoute.
2: Le cabinet de la présidente du Conseil du Trésor, France-Hélène Duranceau, s'est dit surpris qu'une entente recommandée par le comité de négociation et l'exécutif syndical soit rejetée aussi fermement. Dans une déclaration écrite, le cabinet précise que toute entente devra permettre de garantir à la population une réponse appropriée et efficiente en tout temps de la part des services ambulanciers, tout en améliorant les conditions de travail, en plus de respecter le cadre financier prévu. Quant aux moyens de pression, ils ont repris. Comme il s'agit d'un service essentiel, il reste limité. Le chef de division à la coopérative de travailleurs d'ambulance de l'Estrie, Kevin Archambault.
13: Pour la population en général, on veut vous assurer que les services essentiels vont être maintenus, puis que la qualité du service de nos paramédics vont être impeccable. Et puis, qu'est-ce qu'on souhaite, en fait, là, c'est une entente de principe dans les plus brefs délais, puis qui va satisfaire tous les parties.
2: La convention collective des ambulanciers paramédicaux est échue depuis plus de 3 ans. Ici Marie-Hélène Rousseau, Radio-Canada, Sherbrooke.
9: Les citoyens de Côte-des-Neiges, Notre-Dame-de-Grâce, sont invités à se prononcer sur l'aménagement du théâtre Empress. L'arrondissement a annoncé en février que le lieu emblématique laissé à l'abandon sera en grande partie démoli pour laisser place à un nouvel espace culturel en plein air. Le projet prévoit de conserver les façades historiques. Un sondage en ligne a été lancé sur l'espace transitoire qui sera aménagé pour permettre une programmation 4 saisons. Voici le conseiller d'arrondissement Alexandre Théodorescu.
14: On parle d'une phase transitoire en ce moment parce qu'on n'a pas le choix de toute façon de sécuriser la façade, de déconstruire l'intérieur du bâtiment et tant qu'à faire, rendons-le disponible à la population. Parce que ça va prendre du temps de bâtir le projet dans sa phase finale. Ça va prendre des partenaires qui ont une vision, ça va prendre un alignement entre l'arrondissement, la ville-centre et ce partenaire-là. Mais en attendant, est-ce qu'on peut redonner ce lieu de vie à la communauté qui en a vraiment besoin?
9: Une consultation aura également lieu le 14 septembre. Les travaux de réaménagement doivent, eux, débuter au début de 2027. Un monument qui célèbre la pluralité des identités LGBTQ+, et la résilience de ces communautés a été inauguré près de la colline du Parlement à Ottawa. Il s'agit d'une initiative du Fonds Purge LGBT. La purge désigne cette période des années 1950 à 1990 où des personnes de la diversité sexuelle et de genre faisaient l'objet de discrimination au sein des forces armées et de la fonction publique. Certaines avaient même été congédiées. Voici maintenant les prévisions de la météo avec Véronique Mérand.
15: Soleil, température maximale de 23-25 pour aujourd'hui. C'est vraiment un beau vendredi. On aura une fin de semaine en deux temps. Il fera beau samedi. Ça va s'ennuager assez tard en cours de journée. Les températures seront un peu plus élevées, 25-27. On aura un peu d'humidité. Impression de 30-32 en termes de ressenti. Dimanche, ce sera plus frais. Régime d'averse dispersé et des températures maximales de 23-25.
9: Il fait 21 degrés au centre-ville de Montréal. Pour d'autres nouvelles, consultez notre application mobile Radio-Canada Info. Je vous donne rendez-vous au Radio-Journal de midi. Thank you.

0: On termine la semaine avec un coup de maître. On a réussi à mettre la main sur des vétérans dans le monde du tennis au Canada. Des gens que vous avez vus, si vous êtes des amateurs de tennis, à Roland-Garros, à l'Omnium de Montréal, vous les avez vus sur le terrain et vous avez dit comment ils font. Ils sont tellement bons, ça va tellement vite. Puis là, on s'est dit, nous, il faut qu'on parte la saison avec du gros calibre. Donc, on a avec nous Laurent Bélanger. Bonjour.
1: Bonjour.
0: Tu as 16 ans.
1: Oui.
0: Avec nous, Alicia Nistor, 15 ans. Salut. Et qu'est-ce que vous faites dans la vie l'été?
1: L'été, on travaille au tournoi l'Omnium Banque Nationale de Montréal.
0: En tant que?
1: Comme chasseur de balles.
0: Chasseuse et chasseur de balles.
1: Exact.
0: Les gens étaient très excités de savoir que vous alliez être ici aujourd'hui. On a plein de questions pour vous. Mais c'est quand je dis que vous êtes des vétérans, là, c'est vrai, Alicia?
2: Exactement, puisque pour moi, ça fait exactement 4 ans que je ramasse à Montréal. Et ben, techniquement, je suis vétérante parce que ça fait plusieurs années que j'ai de l'expérience et c'est à peu près ça.
0: Toi, Laurent, t'as même été quoi, chef d'équipe cet été?
1: Oui, avec 12 autres chasseurs de balles. Dans le fond, on est deux chefs d'équipe par équipe. Donc,
0: pour les 96 chasseurs et chasseuses de balles.
1: Oui, exact. Dans le fond, il y a 8 équipes de 12 personnes, 2 chefs d'équipe par équipe. Puis leur rôle, c'est de gérer un peu l'équipe, qu'on soit à l'heure, aux bonnes places, pour aller manger, puis tout ça, ouais.
0: OK. Donc, ici, on dit chasseurs, chasseuses de balles à Montréal. Ailleurs, on dit ramasseurs, ramasseuses. Puis qu'est-ce qu'on dit à Roland-Garros?
2: Ramasseur et ramasseuse.
0: On dit pas des balos?
1: Oui, ça, c'est comment l'équipe s'appelle.
0: Ah!
1: Donc, le nom de l'équipe des ramasseurs de balles à Roland-Garros, ça s'appelle les balos.
0: Mais c'est des ramasseurs.
1: Exact.
0: Ouais. OK. Tu vois, déjà une première chose de démystifier. Moi, je veux tout savoir sur Roland-Garros avant qu'on arrive à Montréal. Puis, les gens, vous qui nous écoutez, on va tout vous expliquer comment ça fonctionne. Parce que c'est très technique. Être chasseur, chasseuse de balles. Mais Roland-Garros, évidemment, c'est mythique. Là. Et il y a 7500 personnes qui posent leur candidature. Il y a 301 personnes qui peuvent y aller. On parle de 5% seulement. Il y en a eu 280 cette année. Comment, Laurent, on se retrouve là, dans un tournoi de cette envergure-là?
1: Ben, je pense que c'est beaucoup de travail. Les jeunes qui veulent faire en France, eux autres, ils s'entraînent beaucoup pendant l'année, ils vont se pratiquer. Souvent, c'est une semaine de camp d'entraînement, donc ils se pratiquent pendant la journée, pendant les sélections,

0: jeunes qui le font et qui que c'est leur rêve, ben ils mettent énormément d'efforts, énormément de passion dans leur rêve.
1: Il faut pas juste s'inscrire, il faut prouver, je présume, Alicia, qu'on a sa place dans un tournoi comme Roland-Garros. Comment on prouve ça?
2: Mais techniquement, même avant d'aller à Roland-Garros, il y a aussi des tournois comme l'Open d'Occitane, l'Open de Rennes. Il y a beaucoup de ramasseurs qui font ces ATP 250 ou 150. Ils prouvent leur niveau. Et après, même durant les sélections, les encadrants, les évaluateurs, ils évaluent. Et à partir de ça, les évaluateurs, ils vont dire genre s'ils ont un bon niveau vraiment pour accéder à Roland-Garros ou il y a des nouveaux qui peuvent même prendre leur place.
1: OK. Il y a un programme d'échange qui existe entre le Millennium Banque Nationale et Roland-Garros qui vous a permis d'y être. Mais il faut quand même faire ce camp-là. Et même pendant les parties, pendant le tournoi, Alicia, tu dis, nos encadreurs, vous êtes comme constamment évalués?
2: Exactement. Chaque jour, on est tout le temps évalués sur...
1: Sur quoi? Allons-y. Là. C'est quoi les caractéristiques?
2: Il y a des critères, techniquement, physiques surtout. Il faut rester performant après plusieurs points, après plusieurs courses. Il y a aussi l'aspect technique.
1: Ouais, c'est-à-dire? C'est
2: avoir des bons roulés, des bons lancers. Il faut être habile pour ces mouvements-là.
1: OK. Et Laura, un roulé, c'est quoi un roulé?
0: Ben, dans le fond, quand il faut déplacer la balle pour quand le service il change de côté ou égaliser les balles entre les deux chasseurs qui sont au fond.
1: Égaliser les balles, le même nombre de balles chacun?
0: Le même nombre de balles de chaque côté pour que le serveur, dès qu'il a fini le point, il puisse aller de n'importe quel côté et avoir assez de balles pour son service.
1: Combien de balles en jeu?
0: Il y a 6 balles en tout sur le terrain pendant le match et on les change à chaque 7 jeux, 9 jeux. Donc, c'est assez technique de savoir quand les changer, rotationner et tout. Mais... c'est ça, tout le temps avoir le bon nombre de balles aux bonnes places. Donc, pour ça, pour déplacer les balles, il faut rouler. Donc, se pencher bien, laisser la balle partir le plus proche du sol à une
1: mais
0: bonne
1: pas sur
0: vitesse.
1: Le sol, ça veut dire le plus proche du sol? C'est pas sur le sol?
0: Non, sur le sol.
1: OK,
0: mais
1: on la fait
0: pas
1: rouler.
0: Qu'elle fasse de bon.
1: Ah, OK, il faut qu'elle roule sur le sol.
0: Exact.
1: Okay.
0: Donc,
1: faut qu'elle fasse de bon.
0: Le plus beau possible, le plus. Le plus clean possible pour les caméras, pas qu'on le voit, pour que ce soit discret.
1: OK. Donc, continue dans les autres choses là, qui constituent votre...
2: Il y a aussi l'aspect pour le travail d'équipe.
1: Mm-hmm.
2: C'est techniquement communiquer entre nous, entre les ramasseurs sur le terrain, pour savoir combien de balles il y a de chaque côté ou s'il manque une balle. Parce que des fois, ça arrive que les joueurs, ils frappent leur cadre puis la balle va dans les estrades.
1: Ah, OK.
2: Et sur le terrain, on a 6 balles.
1: Mm-hmm.
2: Des fois, ça arrive qu'on en a 5. Alors, les ramasseurs, il faut qu'ils communiquent ensemble pour qu'ils parlent avec l'arbitre pour leur donner une balle. Comme ça...
1: OK. Là, il y a un langage secret, c'est... là? Un langage codé?
0: Ben, pas vraiment.
2: C'est, techniquement, on parle entre nous. On parle genre... Mais on chuchote un peu.
1: OK.
2: On va avec les mouvements.
1: Mais des fois, vous êtes loin, là?
2: Oui,
0: ouais,
1: du filet au fond, c'est
0: on
1: loin.
0: On fait des mouvements. C'est ça, il faut essayer de se comprendre entre nous.
2: Ouais, puis aussi, on fait des signes avec notre main.
1: OK.
2: On peut faire... il nous manque une balle. C'est aussi avec... On montre un doigt.
1: OK.
2: Et après, les ramasseurs au filet, ils vont demander à l'arbitre pour une balle.
1: Okay.
2: Techniquement, c'est vraiment le travail d'équipe, ce qui est très important. Aussi, il y a l'aspect aussi avec la régularité. C'est ça qui va te ramener assez loin dans le tournoi.
1: C'est quoi la régularité?
2: C'est avoir des lancers assez constants, mais performer de façon constante tout le long du tournoi.
1: Constant, ça veut dire fluide, puis ça veut dire... Un après l'autre, après l'autre, après l'autre lancé, il faut qu'il soit toujours parfait?
2: On peut dire ça, oui, mais techniquement, vraiment, essaie de ne pas faire des erreurs.
1: Okay.
2: Essaie de tout le temps être constant sur tes lancers. Ça veut dire tout le temps lancer au bon endroit, à la même vitesse et sans faire d'erreur.
1: C'est quoi la pire erreur, Laurent, qu'on peut faire comme chasseur, chasseuse de balles sur un terrain?
0: Je pense qu'à Montréal, la pire erreur, ce serait de lancer les balles au mauvais moment. Par exemple, tu t'as mal compté le score, donc dans ta tête, c'est la fin du jeu, donc tu dois transférer les balles, mais en réalité, c'est 40-40. Donc là, tu lances tes balles quand le joueur il attend des balles de ton côté. Et là, par exemple, ton filet, il décide qu'il te les renvoie, et là, t'en échappes. Donc là, tu perds énormément de temps, c'est très visible pour les spectateurs, les caméras, les joueurs. Donc ça, c'est assez des grosses erreurs.
1: OK, ça t'est déjà arrivé?
0: Moi, non, mais il y en a beaucoup que ça leur arrive, mettons, première année ou quand tu es déconcentré par autre chose. Donc,
1: OK. Donc, OK. Faut être concentré, c'est chaque seconde, là.
0: Exact.
1: Tu peux pas être dans ta tête, là.
0: Chaque jeu, chaque point est anticipé. Donc,

0: sers le joueur, tu retournes à ta place, puis tu sais déjà si le si tel joueur gagne le point, je lance une balle. Si tel joueur gagne le point, faut que j'aille, faut que j'attrape ce lancer. Donc c'est vraiment de l'anticipation puis être prêt à chaque point.
1: Ta pire erreur, Laurent, que t'as fait en 4 ans?
0: En
1: as-tu fait?
0: Oui, c'est sûr que j'en ai fait. Je pense que ma pire erreur, ça doit être ça, de l'anticipation. Donc, j'ai lancé au mauvais moment, roulé au mauvais moment ou à la limite, lancé puis que ma balle, elle fasse pas de bon. Dans le fond, à Montréal, tu lances quand on passe de fond à filet ou de filet à fond.
1: OK, ça veut dire la personne qui, le chasseur ou la chasseuse qui est postée au filet,
0: exact,
1: lance à celui ou celle qui est au fond ou vice-versa pour équilibrer, oui, les 6 balles sur le terrain en tout temps, c'est ça?
0: Oui, pour changer, okay, de côté quand le service change de côté.
1: OK, donc quand ça se passe de filet à fond ou de fond à filet, il faut que la balle fasse un bond?
0: Oui.
1: Tu peux pas juste lancer comme au baseball?
0: Non.
1: Oh!
0: Parce que sinon, ce serait trop visible pour les caméras, trop dur à attraper. Donc, il faut, ouais, faire un bond pour réduire un peu la vitesse de la balle et améliorer la précision. Donc, tu tires au sol, ça fait un bond.
1: Okay.
0: La balle arrive à peu près au niveau des hanches, c'est plus facile pour l'autre d'attraper. Donc, si tu lances un direct, c'est une erreur. Si tu lances un double bond, donc la balle, elle perd énormément de vitesse ou elle est full boss, ça augmente le risque d'échapper.
1: Mais non, mais c'est bien stressant, Alicia.
2: Quand même.
1: Non, mais pour vrai, je vous écoute puis je trouve ça super stressant. Comment on gère son stress sur le terrain?
2: Mais techniquement, qu'est-ce que je me dis vraiment, c'est... Mais surtout avec... des fois, ça peut arriver, on a des gros matchs. Il y a beaucoup de monde.
1: Ton plus gros match, c'était quoi?
2: Je dirais... Il y avait Eugénie Bouchard, oh, son dernier match.
1: Oh, hey, t'étais sur le terrain pour son, oui, dernier match? Oh my God, t'es au filet?
2: Oui, au filet.
1: OK, donc...
2: Et même mon meilleur match.
1: Ah oui?
2: Et oui, pardon, il y avait beaucoup, beaucoup de monde. La foule était électrisante et je me sentais assez stressée.
1: Mmh.
2: Surtout, je crois que c'était ma troisième année, okay, deuxième. Et pour enlever le stress, vraiment, j'étais comme, profite du moment, vraiment. Essaie de juste respirer et juste vraiment profiter techniquement.
1: OK, toi, ta plus grande erreur que tu as déjà fait, c'est quoi?
2: Je crois que c'était même cette année. Ouais.
1: Sur le court central?
2: Non, pas, okay, sur le central. C'était un match de double.
1: OK.
2: Et cette journée-là, j'étais pas trop concentrée, honnêtement, je trouvais. Puis, je me rappelle, le joueur est allé mettre sa serviette dans un bac.
1: Ouais.
2: Parce que les serviettes ont tout le temps, les joueurs ont tout le temps un bac où mettre leur serviette.
1: Et ça fait partie de votre responsabilité, les serviettes des joueurs. Très important.
2: Exactement.
1: OK. Et?
2: Et j'avais pas remarqué, la serviette était par terre pendant 3 points. Ça, c'est une grosse erreur. Et il y avait un ramasseur au filet, il m'avait dit que la serviette était par terre pendant,
1: ouais,
2: 3 points. Et c'était un peu trop tard parce que le joueur il est allé se plaindre à l'arbitre en disant que un ramasseur
1: n'avait pas ramassé sa serviette.
2: Exactement.
1: Ben là, nous, là, quand on joue au tennis en peu avec des amis, là, serviette à terre pendant 3 points, on apprend à se suivre.
2: Exact.
1: Hein? Okay, d'accord. Je voulais juste qu'on voit le niveau d'exigence, en fait, qu'on vous demande. OK, si je reviens, Alicia et Laurent, à Roland-Garros. Votre moment préféré, Laurent, ton moment préféré de Roland-Garros?
0: Je pense que mes moments préférés, c'est le match des légendes. J'ai fait un match avec des anciens joueurs beaucoup plus âgés, donc j'ai eu la chance de chasser John McEnroe.
1: Pardon?
0: Et Joe Wilfried
1: Tsonga. Là, cet été?
0: Ouais, à Roland-Garros.
1: Hey, une chance que tu n'as pas été chasseur de belles pendant qu'il jouait, parce que McEnroe...
0: Il y avait tout un comportement.
1: Il y avait tout un... Je ne sais pas comment il était avec les chasseurs-chasseuses, là, mais il y avait tout un comportement. Là, il était comment?
0: Mais il y avait du plaisir. C'est sûr que là, c'est en double, donc il chill un peu, il joue pour le plaisir, mais juste voir ces légendes-là, tu vois, je pense qu'il avait 68 ans, donc c'est quand même quelque chose de le voir jouer, mm-hmm, à un... Avec cet âge-là.
1: Il était bon, encore?
0: Ben, quand même, être capable de taper la balle avec la force puis okay, de suivre le jeu. Je pense que c'est pas facile de jouer sur une surface qui glisse un peu comme ça.
1: Ouais.
0: Surtout la chaleur avec, ouais, la foule. Ça va être quand même intense, là.
1: J'ai 1 degré de John McEnroe. 2 degrés. Parlant de surface qui glisse, parce qu'à Montréal, on est sur du synthétique, puis on arrive à Roland...
2: Sur du dur.
1: Sur du dur. Oui. C'est quoi la différence entre du synthétique et du dur?
2: Mais
1: on appelle ça du dur, OK.

0: Ouais. Dur. Et là, on arrive sur la terre battue à Roland-Garros et toi, tu as goûté.
1: Oui.
0: Qu'est-ce qui est arrivé?
1: Il y avait un moment assez gênant pour moi. Je m'en rappelle, c'était parmi mes premières journées.
0: Cette année?
1: Oui, cette année.
0: C'est la première fois que tu allais?
1: Oui,
0: okay, à Roland-Garros. Toi aussi, Laurent, première année?
2: Oui, oui.
0: Ah, okay.
2: On peut juste le faire une fois dans notre vie.
0: Pardon?
2: Ouais.
0: Oh non, vous n'allez pas être l'année prochaine?
2: Non,
0: ah, mais c'est pas grave, vous l'avez fait. Vous l'avez fait. Ouais. OK, donc?
1: Ben, je m'en rappelle, c'est parmi mes premières journées. J'arrive pour faire un roulé et après, tout d'un coup, je glisse. Mais en me relevant, je suis en train de glisser aussi en me relevant. Alors, je suis en train de tourner sur moi-même en glissant pour me relever. Et pour moi, c'était assez gênant, mais je crois pas que la foule...
0: a remarqué.
1: Ouais, ben, sûrement il y en a, mais ils ont
0: pas
1: réagi.
0: Ça pas dérangeant, ouais. Là. Il y avait rien de dérangeant.
1: Non, pas trop.
0: OK. Tu as ramassé à Roland-Garros, Alicia, un match qui a duré presque 5 heures.
1: Oui.
0: Il y a une question ici, là. Claude de Laval, comment vous gérez la... Parce qu'il faisait chaud en
1: oui,
0: plus.
1: Oui, il y avait une canicule, c'était...
0: Hey, 5 heures. Chaud. Ben là, évidemment, on parle pas des joueurs, là. C'est l'enfer pour eux, mais c'est aussi l'enfer pour vous, en quelque sorte, là. Parle-moi de cette partie-là, avec la chaleur.
1: Ben, techniquement, comparé à Montréal, on est 18 ramasseurs sur un terrain. Ça veut dire qu'il y avait des rotations avec 6 ramasseurs.
0: OK. À Montréal, vous êtes combien sur un terrain?
2: On est 12.
0: OK. Ouais. OK.
1: Et.
0: Donc, tu n'étais pas pendant 4h56
1: non,
0: sur le terrain?
1: Non.
0: Mais quand même pas
1: pendant
0: mal.
1: 30 minutes. On faisait des rotations de 30 minutes. Ça veut dire qu'il y avait 6 ramasseurs, faisait 30 minutes. Après la prochaine rotation, d'autres 6 ramasseurs pendant 30 minutes.
0: Mm-hmm.
1: Ça veut dire que je revenais dans à peu près 41 heures. Alors, j'avais le temps de boire de l'eau, me rafraîchir et. Honnêtement, c'était assez correct.
0: OK. Dernière question sur Roland-Garros. Oui. Parle-moi de ton tweener.
1: Mon tweener, ouais. Mais techniquement, j'ai été sélectionnée avec 5 autres ramasseurs pour ramasser une pratique d'un ancien joueur. Ben, Stan Wawrinka, je ne sais pas si vous le connaissez.
0: C'est le
1: troisième au monde, il a aussi gagné Roland-Garros.
0: OK.
1: Et à la fin de cette pratique-là, il nous avait demandé si on voulait jouer des points contre lui.
0: Mm-hmm. Et toi, tu es une joueuse très aguerrie.
1: Exact.
0: Uh-huh.
1: Et après, je me rappelle, après quelques échanges,
0: ouais.
1: la dernière balle, j'arrive au filet pour faire un smash.
0: Ouais.
1: Mais après, je fais une feinte et je lui fais un tweener entre les jambes. Et après, en même temps, il y avait une foule.
0: Okay.
1: Alors, il y avait la foule, il avait réagi en criant et en applaudissant. Puis
0: est-ce que tu as marqué ton point?
1: De peu. De peu.
0: T'as manqué ton point ou t'as marqué ton point de bon? De peu.
1: J'ai manqué de peu.
0: Ah, ok, mais t'aurais pu.
1: Oui, oui, mais t'es allé de l'autre bord. Mais c'est juste, c'était out.
0: Ah, oh, mais tu l'as quand même rendu l'autre bord du filet.
1: Exact.
0: Ok, bravo, Alicia. J'ai tellement de questions pour vous. Ah oui, ok, Claude, le même Claude. Encore de Laval, à moins que ce soit un autre Claude de Laval. Est-ce que ça vous écœure, Laurent, les serviettes pleines de sueur des joueurs?
2: Pas vraiment. Je pense que si c'est un joueur qu'on aime, justement, ça nous fascine encore plus.
0: Ah ouais.
2: Donc c'est ça. Quand tu joues le match, je pense que toi aussi tu sues quand tu cours. Donc aller chercher la serviette dans le bac puis la donner au joueur, ça nous écœure pas vraiment parce que toi, nos mains sont moites, parce que on court, on attrape les balles. Mm. Donc la sueur, je pense que ça ne dérange pas. Peut-être après qu'on ramasse toutes les serviettes, il faut faire la marche jusqu'à l'entrepôt avec toutes les serviettes dégueulasses. Ça, peut-être, ça peut t'écœurer.
0: Alicia, est-ce que ça te...
1: Ça m'est arrivé, mais pas trop souvent, je crois.
0: OK. Ouais. D'accord. On a une question ici de Pierre. Que pensez-vous des joueurs qui ne vous retournent pas la balle avec un bon ou assez de force, ce qui vous oblige à courir vers eux pour la saisir basse au sol et retourner vite, vite, vite à votre position? Alicia?
1: Ben, techniquement, à Roland-Garros, ils nous disent de vraiment s'approcher du joueur pour récupérer la balle très proche du joueur, techniquement.
0: De main à main, idéalement?
1: Non, ils font un bond, okay. Puis après on l'apprend. Mais okay. Nous, on est vraiment, vraiment proche du joueur à Roland. Comparé à Montréal, ils nous disent de rester assez loin.
0: Pour qu'il fasse un bon...
1: Exact, plusieurs bons.
0: Ah, plusieurs bons même.
1: Ouais, mais techniquement, c'est plus pour la caméra.
0: Ah.
1: Pour être plus invisible. C'est un peu ça notre rôle, il faut rester invisible.
0: Et pourquoi à Roland-Garros? Est-ce que vous savez pourquoi ils permettent que ce soit proche-proche, Laurent?
2: Je pense que à Roland-Garros, c'est plus la tradition des chasseurs de balles. Ils ont toujours été proches des joueurs, s'approcher très proches. Nous, on reste plus loin. Oui, pour les caméras, nos caméras, nous, elles sont vraiment dans le terrain, comparé à Roland-Garros, qui sont dans les fosses, à l'intérieur des bandes. Donc, je pense que ça change aussi. Mais également que C'est pour

0: l'espace du joueur. Je pense que les joueurs ils vont à Roland-Garros en sachant que les chasseurs de balles vont être très proches.
1: Okay.
0: À Montréal, ils savent qu'on va être plus loin. Donc, si tous les chasseurs restent loin et un s'approche plus, ben, ils vont être un peu déconcentrés. Donc,
1: Je donne quelques grandes lignes, okay, des règles ou des choses que vous devez maîtriser en tant que chasseur, chasseuse ou ramasseuse de balles. On le dit, rigueur de chaque instant. Tout est réglé au millimètre de seconde, on le comprend bien. Vous êtes 6 par terrain, on l'a vu, 6 balles en match. Il y a des gestes codifiés là, pour comme vous nous avez raconté. Vous ne devez ni ralentir le jeu, ni attirer le regard, être invisible. Tout faire pour être au service des joueurs. Il y a cette question de gestion du confort des joueurs. Est-ce que, Laurent, c'est un mythe des joueurs antipathiques ou il y a des joueurs que c'est vraiment pas tant le fun avoir à recevoir ou leur donner des balles?
0: C'est sûr qu'il y a des joueurs que c'est moins plaisant. Je pense que c'est plus qu'il y a des joueurs qui ont un comportement plus, selfish. Plus
1: égoïste.
0: Ouais, plus égoïste. Ils pensent plus à leur petite personne, donc ils vont faire moins attention à nous.
1: Okay.
0: Je pense pas qu'il y ait des joueurs qui aiment zéro les chasseurs de balles ou qui veulent nous nuire dans notre travail.
1: Mais pourquoi on fait une plainte, là, comme c'est arrivé à Alicia? Ça sert à quoi un joueur de faire une plainte envers une chasseuse, une ramasseuse de balles pour dire qu'elle n'a pas fait sa job?
2: Tu vois, en même temps, ça se peut que les joueurs, leur match.
1: Aille pas bien.
2: Ouais, exactement.
1: Ah.
2: Alors,
1: ils se déploient un peu sur vous.
2: Ouais, exactement.
1: Okay.
2: Mais techniquement, des fois, ils s'énervent pour aucune raison. Mm-hmm. Ça se peut.
1: Mm-hmm.
2: Pour des raisons un peu inutiles. Mais j'avoue, un peu la serviette par terre. C'était une erreur, mais en même temps.
1: D'autres joueurs auraient peut-être pas signifié, mais lui, ça le dérangeait, clairement. Ça le dérangeait, cas, il y avait l'impression qu'il fallait qu'il ventile de cette façon-là. Mm. Est-ce que ça vous arrive de voir des chasseurs, des chasseuses vraiment être bouleversés par quelque chose qui s'est passé sur le terrain, Lucien?
2: Ben, des fois, ça arrive, mais je trouve pas trop souvent. Pas trop souvent.
1: Laurent, tu vis ça souvent?
0: Je pense pas qu'il y a des chasseurs de balles qui sont bouleversés par des joueurs.
1: Mm.
0: Peut-être parce qu'ils ce qui s'est passé sur le terrain, donc ils ont fait une grosse erreur ou ils vivaient vraiment un moment de stress parce que, veux pas, sur le terrain, t'es tout seul avec toi-même.
1: Mm.
0: Donc, si tu fais une erreur grave dès le début de ta rotation, ça se peut que tu y penses tout le long que t'es sur le terrain. Là, ça devient intense dans ta tête. Mais je pense pas qu'il y ait des joueurs vraiment qui bouleversent et traumatisent des chasseurs de balles.
1: OK. Les rotations, est-ce que c'est le moment le plus stressant sur un terrain pour les chasseurs-chasseuses?
0: C'est le seul moment qu'on est sur le terrain, donc je te dirais que ouais. Comme c'est...
1: Attends, qu'est-ce que tu veux dire, c'est le seul moment où on est sur le terrain?
0: Dans le fond, une rotation, c'est le moment que tu es sur le terrain, le 20-30 minutes que tu es sur le terrain. Puis après ça, c'est le reste de l'équipe qui vient te remplacer. Donc nous, on est 12, donc 6 sur le terrain. Tu as une rotation, t'es 6, et après ça, la rotation d'après, c'est les 6 autres qui viennent te remplacer.
1: OK. Fait que la rotation, moi, j'avais l'impression que c'était le moment... Est-ce que c'est le moment où vous répartissez les balles, les 6 balles? Ça, c'est pas la rotation.
0: Non, la rotation, c'est l'entièreté du temps que tu es sur
1: le moment
0: terrain.
1: Que vous passez sur le terrain. Quand il faut changer les balles neuves, il y a comme, faut faire ça. Comment ça se passe, ça, Alicia?
2: Techniquement, eux, au fond, ils donnent les balles usagées à ceux au filet. Et il y a un arbitre qui est sur le terrain.
1: Mm-hmm.
2: Il nous donne les 6 balles, les 9.
1: Mm-hmm.
2: Et nous, eux, au filet, on les met dans les tubes. Puis après, on prend les nouvelles balles pour les transférer à très, très vite, eux, au fond, du côté serveur.
1: Oh, je peux pas, j'ai pas envie que ça finisse. On a tellement encore d'autres questions. Tout ça est fait bénévolement. Est-ce que dans ce que vous recevez, il y a du agendas à volonté à Montréal?
0: Non, malheureusement.
1: Non? Vous n'avez pas les agendas à volonté, même si vous n'êtes pas payé?
0: Non. C'est sûr qu'on a la nourriture de la cafétéria.
1: OK.
0: Donc ça, c'est donné. Donc, il y a le repas. Deux repas par jour.
1: Ouais.
0: On a des collations si jamais on a faim parce qu'il est trop tard le soir ou autre chose.
1: OK.
0: Donc, ouais.
1: OK, mais pas de agendas à volonté. On va suivre, Alicia, ce qui se passe dans ta propre carrière de tennis parce que tu es une grande joueuse. Tu connaissais rien au début quand tu as commencé, Laurent. Maintenant, tu as l'air d'être un vrai pro. Merci infiniment à vous deux d'être venus nous visiter en studio pour nous raconter ce que vous faites et que vous faites si bien. Merci beaucoup à vous deux.
0: Merci.
1: Vraiment. Et merci à vous d'avoir été là pour notre première semaine de retour. On se retrouve, on l'espère bien, lundi. Au revoir.
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0: Bonjour, bon vendredi. On continue de suivre d'heure en heure les négociations commerciales entre le Canada et les États-Unis à Washington. Daniel Thibault, notre chef de bureau à Ottawa, va nous donner les dernières nouvelles dans quelques instants. Je vous avoue être un peu plus pessimiste aujourd'hui comparativement aux derniers jours. Je ne suis pas certain que ce qui est sur la table actuellement soit suffisant pour le Canada, ou en tout cas que les premiers ministres des principales provinces seraient capables d'accepter l'entente donc, qui est discutée actuellement. Disons que le silence de Doug Ford en Ontario est plutôt révélateur. La prudence de Christine Fréchette également. Alors bref, j'ai hâte d'en discuter avec Daniel, mais aussi on va en parler au grand angle avec Chantal Hébert, qui est de retour avec nous les vendredis pour la saison. Elle sera accompagnée, donc cette saison, de Véronique Prince, tous les vendredis. On va également aborder avec elle certains moments forts de la semaine, comme l'entente entre Terre-Neuve et Labrador et le Québec sur Churchill Falls, le PQ qui a ajusté sa stratégie référendaire et qui promet maintenant d'abolir Santé Québec. Alors, on va leur parler vers 12:20. Et juste avant, vers 10:30, nous allons discuter de la ville de Montréal qui va de l'avant finalement avec les caméras portatives sur l'uniforme de ses policiers. L'annonce a été faite ce matin à 9h. Et je me permets un petit commentaire ici, parce qu'on souhaitait que les principaux acteurs de cette décision viennent vous expliquer pourquoi ils vont de l'avant, comment ça va fonctionner, quelles sont les règles qui vont changer, et ainsi de suite. Mais personne ne veut accorder d'entrevue. La mairesse de Montréal, Soraya Martinez-Ferrada, c'est non. Le conseiller en sécurité urbaine pour Montréal, Martin Prudhomme, qui est aussi le directeur général adjoint de la ville, c'est non. Le directeur du service de police de Montréal, Fadi Daguerre, c'est non également. En fait, personne au SPVM n'est disponible. Le président du syndicat, Yves Francoeur, c'est non également. Alors, je me suis demandé comment c'est possible de faire une annonce aussi importante qui va changer la relation des policiers avec leur communauté et de ne pas accorder d'entrevue pour l'expliquer. Pourquoi tout le monde se cache sous une roche? Qu'une personne ne soit pas disponible pour en parler, ne soit pas disponible à l'heure où on a besoin de leur en parler, ça arrive à peu près tout le temps, c'est correct. Mais que personne ne soit disponible, que personne ne soit envoyé pour que les citoyens comprennent le choix qui vient d'être annoncé, j'avoue que ça me surprend. Ça me désole un peu. Mais ça va pas nous empêcher pour autant d'en discuter et de tenter d'y voir un peu plus clair. André Gélina, qui est sergent détective à la retraite au SPVM, a accepté de nous expliquer comment il voit le déploiement des caméras portatives sur les policiers. Il va être avec nous après le radio-journal de midi. Et en fin d'émission, pendant un bon 20 minutes, on va recevoir deux enseignants au primaire pour parler de leur métier. Oui, des difficultés, savoir comment ça se passe dans leur école, mais surtout, surtout des raisons qui les incitent à rester dans la profession. On entend souvent parler des enseignants qui quittent leur métier, qui quittent le réseau de l'éducation, mais eux ont décidé de rester. On veut savoir pourquoi. On leur en parle vers 12:40. Je le disais, politique fédérale, Daniel Thibault suit ce qui se passe à Washington entre le Canada et les États-Unis. Daniel, bonjour.
1: Salut, Alec.
0: Alors, les jours se suivent et se ressemblent un peu. Oui. Dominique Leblanc est toujours à Washington pour négocier. Je rappelle que les Américains ont annoncé une entente, mais que les Canadiens ont toujours dit que les discussions progressent, qu'il n'y avait pas d'entente. Alors, j'ai hâte de voir, parce que l'heure limite est fixée à ce soir, minuit une pour être précise. Le temps va commencer à manquer, Daniel.
1: Oui, c'est ça. Puis on poursuit les négociations. Puis ça s'est terminé tard hier soir. La ronde de négociation avec M. Leblanc et la délégation canadienne, ça a duré plusieurs heures. Janice Charette, la négociatrice en chef du Canada, est restée derrière. Jamieson Greer a quitté ses bureaux hier soir vers 19h.

0: en disant pas de commentaires, mais clairement, on a encore des choses à régler, là. C'est pas aussi simple que le laisser entendre le petit message du président début de semaine. Vous avez bien raison de souligner. Du côté canadien, on a dit qu'on s'approchait d'un accord, mais il y a personne qui a dit qu'il y avait un accord ferme sur la table. Là, on commence à avoir des petites bribes, des petits éléments ici et là. Pas parce que le politique en parle, parce que je vais vous dire, l'hermétisme de ce gouvernement-là se démontre encore une fois. On ne dit rien. Et on est tellement, tellement préoccupés qu'on n'a pas dit grand-chose aux ministres et aux premiers ministres des provinces. Je parlais avec des gens de cabinet hier qui me disaient, on a les grandes lignes, on a le cadre, mais on n'a pas le détail. Commence à avoir une petite idée ici et là. L'acier et l'aluminium, on le disait cette semaine, ça passerait de 50 à 25 %. Il y aurait un quota sur les exportations d'acier, donc une limite sur l'acier canadien qui pourrait bénéficier d'une tarification moins élevée. Dans le secteur de l'auto, ça passe de 25 à 15, sauf que on ne reconnaît pas l'exemption pour les pièces nord-américaines, ce seraient les pièces américaines seulement. Ça, c'est le Canada voulait une exemption plus large. Donc, c'est le rejet d'une demande canadienne de ce côté-là. En contrepartie, on l'a dit abondamment, puis ça se confirme de plus en plus. Il y a toute la question des produits laitiers américains qui aura un accès plus facile au marché à vente au détail canadien, le retour de l'alcool sur les tablettes. Les Américains auraient aussi ont aussi mis, puis nos amis du Globe le rapportaient ce matin. On a une source du côté de CBC qui dit la même chose, l'achat des F-35 dans le dossier. Parce que vous savez que ça fait un an que M. Carney branle dans le manche un peu. On entretient le flou en disant on a révisé cette affaire-là, les F-35. Parce qu'on achète toutes des F-35, on achète un petit peu, on achète des Gripen en Suède, une flotte mixte. Les Américains auraient dit, là, on va se commettre, puis vous allez acheter des 88 F-35, puis vous allez participer au fameux Dôme d'or, l'espèce de système de protection que M. Trump veut ériger au-dessus de l'Amérique du Nord. Alors ça, c'est ce qu'il y a là-dedans. Maintenant, où est-ce qu'on en est? Encore aujourd'hui, je parlais avec quelqu'un ce matin qui disait on est dans le détail. Là, on est en train de voir s'il y a ajusté un petit pourcentage ici, puis un autre là. Puis est-ce qu'on peut retirer ça? Les Américains demandent telle affaire, mais ça, on a de la misère à le vendre de ce côté-ci. Est-ce qu'on est capable d'arriver à quelque chose de complet, de final, d'ici minuit une ce soir? Ça, c'est la grande question. Mais je partage, je vous écoutais en début d'émission.
1: Oui, mon pessimisme.
0: Ouais, c'est ça.
1: Ce qui n'est pas dans ma personnalité, bien honnêtement. Je suis plutôt optimiste de nature. Mais là, on dirait que les échos que j'en ai sont à l'effet que ça va être dur à vendre aux provinces, cette entente-là. Puis si les provinces n'embarquent pas, il n'y a pas d'entente, là.
0: Alors... Ben, c'est ça, ça ne fonctionne pas. Puis c'était intéressant d'écouter Wapke New hier, le premier ministre du Manitoba, qui disait il ne nous a pas supplié, c'est juste l'étape en dessous de supplier de ramener l'alcool sur les tablettes de nos magasins. Visiblement, M. Carney a compris que s'il n'était pas capable d'avoir les provinces de son côté, il y avait un fichu problème avec le
1: gouvernement américain. Daniel, tout le monde dit, écoutez, on comprend l'importance d'avoir un front uni, de garder l'unité canadienne. Bon, que c'est l'Ottawa qui est à la table, donc on se retient pour pas faire déraper les négociations, mais Doug Ford parle pas. Christine Fréchette a dit « J'analyse la situation », mais elle ne paraît pas particulièrement enthousiaste. Même chose pour David Eby, qui n'est pas sorti de ses vacances en Colombie-Britannique pour venir nous parler. Alors lui, il ne juge pas que c'est assez important pour le faire. Trois plus grosses provinces, ça va être difficile.
0: Susan Holt en Atlantique. Ouais. Monsieur Kinou, hier, il n'était pas enthousiaste à l'idée de remettre l'alcool sur les tablettes. Là. On marche un peu, on marche sa peinture aussi de ce côté-là. Alors ça va être un problème.
1: À moins qu'on réussisse, Daniel, dans les dernières heures, à rajouter des gains pour différentes provinces. C'est pas terminé, mais le peu qu'on en entend, c'est ça. Ça va être difficile à vendre.
0: C'est difficile, cette portion-là. Puis ça, c'est le défi d'après. Puis je pense à M. Ford puis le secteur de l'auto. Lui, s'il n'est pas capable de vendre cette entente-là ou d'assurer aux Ontariens que ça pérennise l'industrie de l'automobile en Ontario, je le vois mal donner son aval à M. Carney. Dans ce contexte-là, ça explique probablement pourquoi vous ne l'avez pas entendu encore jusqu'ici. Alors, pessimiste peut-être du côté des provinces. Je partage ce pessimisme un peu. J'ai parlé avec des gens hier soir au sein du gouvernement qui étaient très optimistes aussi il y a 36 heures et qui avaient changé de ton aussi hier soir parce qu'ils trouvaient ça un peu inquiétant le temps que ça prend pour y arriver. Il nous reste quelques heures à attendre. Oui, oui. On sera fixé.
1: Tout peut débloquer à la dernière minute dans ces négociations-là. Alors, ça peut encore changer, mais voir. Voyons voir cet après-midi à quoi ça ressemble.
0: Daniel Jour de marmotte. On va voir ça.
1: Daniel Thibault, toujours un plaisir. Merci, à bientôt.
0: Plaisir partagé. À bientôt.
1: Marie-Hélène Tremblay, à l'Assemblée nationale à Québec, bonjour.
2: Bonjour, Alec.
1: Avant de parler de l'avenir de Santé Québec, peut-être un mot sur le ministre Simon-Jolin Barrette de la CAQ qui a finalement décidé de se représenter. Il y avait un peu de flou dans les derniers jours.
2: Oui, on en parlait hier et même au mois de juin, rappelons-nous, Simon-Jolin Barrette affirmait presque la main sur le cœur qu'il serait candidat dans la circonscription de Bordua. On se posait des questions ces derniers jours, justement, sur ses véritables intentions. Et ce matin, sur les réseaux sociaux, donc, le ministre de la Justice a mis fin à ces rumeurs-là des derniers jours. Il a confirmé qu'il va être candidat une quatrième fois et qu'il est heureux de le faire aux côtés de Christine Fréchette. Alors ça, c'est un caillou de moins là, dans le soulier de la chef de la CAQ parce qu'à une semaine du déclenchement de la campagne électorale, le départ de Simon-Jolin Barrette aurait fait mal au parti. C'est un peu aussi, il fait partie de la caution nationaliste de la CAQ et la circonscription de Bordua, bien, elle fait partie de celle que la CAQ pourrait conserver, donc, même si on le sait, le Parti québécois fera tout pour récupérer ce qui a déjà été, par le passé, un bastion péquiste. Et parlant du Parti québécois, venons-en justement à Santé Québec, parce que Paul-Saint-Pierre Plamondon vient de tenir un point de presse devant l'hôpital Maisonneuve-Rosemont pour détailler là cet engagement d'abolir Santé Québec si le Parti québécois prend le pouvoir le 5 octobre prochain. Donc, il a donné davantage de précisions sur cette promesse-là. Ce qu'il dit, c'est qu'il veut plutôt décentraliser la gestion du réseau vers les établissements locaux, histoire de simplifier, dit-il, la prise de décision. Et en abolissant Santé Québec, le Parti québécois utiliserait cet argent économisé pour améliorer les services de première ligne, mais aussi diminuer le temps d'attente en chirurgie. Cependant, il y a des précisions qui restent à venir, à savoir quel sort on réserverait aux milliers de travailleurs et d'employés de Santé Québec. Ça, a dit Paul-Saint-Pierre Plamondon, ça viendra plus tard en campagne électorale. On le sait, ça a beaucoup fait réagir là, dans les derniers jours, cette promesse-là du Parti québécois. Et ce matin, la PDG de Santé Québec a d'ailleurs envoyé une lettre à Paul-Saint-Pierre Plamondon, histoire de le rencontrer. En fait, Geneviève Biron écrit qu'elle souhaite rectifier certains faits erronés, mais aussi lui faire part de l'état d'avancement de Santé Québec. Et là-dessus, Paul-Saint-Pierre Plamondon a mentionné que Santé Québec, pour lui, c'était plutôt un état dans l'état. Il ajoute que Geneviève Biron ne dit pas toute la vérité parce que Joël Arsenault a rencontré Geneviève Biron dans les derniers mois à deux reprises. Alors, il n'est pas fermé à l'idée de la rencontrer, mais il estime que la PDG de Santé Québec devrait s'abstenir de faire de la politique, surtout à l'aube d'une campagne électorale.
1: Paul-Saint-Pierre Plamondon a dit vouloir économiser combien avec l'abolition de Santé Québec? Une quarantaine de millions, c'est ça? Il me semble que c'est ça.
2: À tout le moins, a-t-il dit. Oui. Ça pourrait peut-être être un peu plus, mais effectivement, le chiffre de départ, c'est 40 millions à ce moment-ci.
1: Sur un budget de quoi? 68 milliards de dollars au ministère de la Santé?
2: À peu près.
1: J'imagine que 40 millions, c'est 40 millions, là, mais quand il dit je vais faire baisser les listes d'attente, augmenter l'accès à la première ligne, c'est sûr, 40 millions.
2: Beaucoup de choses avec peu d'argent.
1: C'est ça. C'est là où je voulais en venir. OK, parlons. Parlons un peu du Parti libéral. Le chef Charles Milliard était à Lévis ce matin pour annoncer des engagements économiques.
2: Un petit moment que vous et moi, on n'a pas parlé du Parti libéral.
1: C'est vrai.
2: Bref, ce qu'il veut faire, Charles Milliard, c'est changer les règles du jeu pour que le gouvernement du Québec se tourne davantage vers les entreprises d'ici plutôt que celles d'ailleurs. Parce que selon les libéraux, c'est pas normal que les milliers de contrats publics ne soient pas attribués davantage aux PME. Alors, comment on s'y prendrait du côté du PLQ? On dit que on abolirait d'abord le principe du plus bas soumissionnaire pour favoriser les entreprises québécoises. On promet aussi de simplifier les formulaires pour faciliter la vie des PME, tout en s'engageant à ce que l'État réduise les délais de réponse aux soumissionnaires. On veut faire en sorte aussi que le gouvernement paie les entreprises dans un délai maximal de 30 jours. On promet d'autres engagements pour les PME qui viendront aussi durant la campagne électorale. Bon, c'est pas surprenant parce qu'on le sait, le Parti libéral fait de l'économie une de ses grandes priorités et se vante d'être le parti de l'économie. Les engagements de ce matin, c'est bien beau, mais c'est vrai que ce sera

0: pas suffisant pour satisfaire les entreprises d'ici qui ont beaucoup d'attentes pour cette campagne électorale.
1: Marie-Hélène Tremblay, merci beaucoup. On se retrouve la semaine prochaine. Semaine de déclenchement électoral, je pense bien. Hein? Vers la fin de la semaine prochaine, on sera en campagne.
0: La date commence à s'encercler. Là,
1: hein? Oui, probablement jeudi. Jeudi, on va surveiller.
0: C'est ce qu'on entend.
1: Marie-Hélène Tremblay, bonne fin de semaine à lundi.
0: Bon week-end.
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1: Québec solidaire aborde la campagne électorale sous le signe de l'optimisme. En tout cas, si on se fie à son slogan dévoilé hier en fin de journée, slogan qui est « C'est possible ». Et 5 grandes priorités ont été dévoilées. Le logement, le coût de l'épicerie, le transport collectif, la redistribution de la richesse et l'indépendance du Québec. Et pour en parler, je reçois ce midi en studio la co-porte-parole de Québec solidaire, Rouba Gazal. Madame Gazal, bonjour.
3: Bonjour, Monsieur Castonguay.
1: Alors, votre slogan « C'est possible »,
3: oui.
1: Est-ce que c'est un mot d'encouragement envers vos troupes en se disant « Ouf, ça sera pas une campagne facile. »
3: Non, on parle des solutions parce que, pour vrai, là, les Québécois, je le sens, ils nous le disent. Là, pendant la campagne électorale, commencez pas à dire qu'est-ce qui est négatif l'un de l'autre. Arrêtez de nous dire que ça va mal. On le sait, là, on vit pas sur une autre planète. Mm-hmm. Dites-nous, c'est quoi les solutions? Qu'est-ce que vous proposez? Puis, parmi les engagements là, ou les priorités de la campagne, par exemple, sur le logement, contrôler les loyers, ben c'est possible. Ben c'est le coût de l'épicerie, c'est possible. Avoir du transport en commun qui fonctionne, puis c'est important pour le coût de la vie, hein, parce que ça coûte moins cher de prendre le transport en commun qu'avoir une voiture. Et aussi, c'est bon pour le développement économique. Ben, c'est possible. C'est un petit peu dans ce sens-là de dire que c'est possible de trouver des solutions, c'est possible de faire des choses pour améliorer la
1: Donc,
3: vie des gens.
1: Donc, être plus positif, peut-être.
3: Oui, parce qu'il y a assez de négatifs comme ça. Puis, sincèrement, je le sens. Peut-être que quand on est moins dans le négatif, puis dans les petites chicanes, on va moins parler de nous, peut-être. Mais moi, le pari que je fais, c'est que je fais très confiance à l'intelligence des Québécois, puis je pense qu'ils vont le voir, là, que il y a un parti qui amène des vraies solutions, puis se préoccupe réellement du quotidien des gens, puis d'améliorer leur vie.
1: L'indépendance du Québec fait partie de vos priorités. Un peu plus tôt cette semaine, Paul Saint-Pierre Plamondon a dit « Il n'y aurait pas de référendum si on prend le pouvoir tant que Donald Trump est au pouvoir. » Qu'est-ce que vous en avez pensé?
3: Ben chaque parti a sa stratégie. Pour
1: sa
3: nous,
1: mécanique.
3: On a toujours.
1: Oui.
3: Oui, c'est ça. Pour nous, ça a toujours été très très clair que ce qui est très important, c'est d'avoir une consultation la plus large possible de la population avant de faire un référendum. C'est-à-dire que c'est une constitution d'un Québec pays. C'est ce qu'on veut faire. Mais ça va pas être moi qui va l'écrire dans un bureau. Ça va être une consultation
1: c'est une
3: large.
1: Flèche avec Simon Jolin Barrette, c'est ça.
3: Ok. Faites la traduction, mais là, non, je reste positive. Et notamment aussi avec les Premières Nations et les Inuits. Parce que moi, ce qui m'inquiète en ce moment, c'est l'appui à l'indépendance qui est quand même il est stable. Là, il est à 30 %, mais ce n'est pas ce qu'on souhaiterait si on veut faire un pays. Ça ne peut pas être fait uniquement par un parti politique. Je veux dire, Québec solidaire ou le Parti québécois, on ne peut pas aller très loin si le peuple n'est pas là. Un pays, on le fait pour le peuple, par le peuple. Puis c'est important qu'il soit au rendez-vous, la société civile, le mouvement des femmes, le mouvement écologiste, le mouvement communautaire. Comme en 1995, il y avait une large coalition
1: d'indépendantistes.
3: Mais le
1: fait que Donald Trump soit dans le portrait, est-ce que ça vous complique la vie ou au Parti souverainiste?
3: C'est-à-dire que ça dépend pas de Donald Trump. L'inquiétude des Québécois, elle est palpable, elle est très présente. Je le vois, je le sens. C'est pour ça qu'on dit qu'il faut qu'il y ait une consultation la plus large possible puis qu'elle va prendre du temps dans un premier mandat avant de faire le référendum. C'est ce qu'on dit pour Québec solidaire. Parce qu'après Donald Trump, je sais pas moi, ça peut être J.D. Vance, même si c'est les démocrates qui reviennent, de penser que le monde va être comme avant, c'est impossible. L'instabilité fait partie malheureusement de nos vies. Donc, on ne peut pas rendre conditionnel là, notre projet de pays en fonction de ce qui se passe partout dans le monde. Ce qui est important, c'est de le faire ici. Puis nous, on a des convictions très profondes et une position très cohérente en ce sens-là.
1: Si on se fie aux sondages, puis bien évidemment, ils peuvent changer pendant la campagne électorale, mais vous allez être pour la première fois de l'histoire de Québec solidaire sur la défensive. C'est-à-dire que dans chacune des élections, vous ajoutiez des circonscriptions. Là, on voit qu'il y a des circonscriptions qui sont menacées. C'est le cas à Sherbrooke, c'est le cas dans la région de Québec. Est-ce que vous allez jouer un peu plus défensif pour sauver les meubles et être un peu moins donc à l'offensive que d'autres campagnes?
3: Et évidemment, je suis consciente du défi, sauf qu'en même temps, ce qui me donne de l'espoir puis ce qui me rend positive, c'est que les Québécois sont encore indécis largement, là, un Québécois sur deux. Et pendant la campagne électorale, tout peut arriver. Les gens, ça peut, ils vont nous écouter puis ils vont voir les propositions, les solutions. Et tout peut arriver. Moi, je vais être partout. Là, je ne resterai pas dans les comtés uniquement de Québec solidaire où est-ce qu'on a des députés solidaires. Je vais être partout. Vous allez le voir. Là, j'ai très, très hâte d'embarquer dans l'autobus puis de partir en campagne électorale, puis d'aller à la rencontre des Québécois partout, puis de leur dire, bien, c'est possible. Puis un exemple de c'est possible que je vais illustrer, si par exemple les CPE aujourd'hui n'existaient pas, puis que dans notre plateforme électorale à Québec solidaire, moi je proposais que tous les enfants du Québec auraient des services de garde éducatifs à très bas coût pour tous les enfants, qu'est-ce qu'on va me dire? Qu'est-ce que les autres partis vont dire? Ah, c'est pas possible, on peut pas y arriver. Et je pense que c'est à ça qu'on s'est habitué. Puis moi, j'ai envie de dire aux Québécois, ben moi, j'ai confiance en nous. On a fait des grandes choses, comme les CPE. Aujourd'hui, ça fait partie de notre réalité. C'est pas parfait, mais c'est possible d'avoir des services publics qui se tiennent. Encore faut-il se donner les moyens, puis c'est ce qu'on fait pendant la campagne électorale. Donc, je m'attends à tout. Le défi est là, je le vois, mais je reste optimiste.
1: On a vu plusieurs candidats de tous les partis se désister dans les dernières semaines, qui avaient été annoncés puis qui finalement renoncent. Certains parce qu'ils ont été rattrapés par des propos qu'ils ont mis sur les réseaux sociaux dans le passé. D'autres parce qu'ils avaient mal évalué la charge de travail. Certains ont même dit, écoutez, je ne m'attendais pas à ce que ce soit aussi dur sur les réseaux sociaux lorsqu'on se lance en politique. Est-ce que c'est rendu difficile de recruter des candidats? Vous, là, vous, quand vous partez là, puis vous dites, j'aimerais ça, ou considérez-vous vous présenter pour nous, est-ce que c'est devenu difficile de convaincre des gens de servir le public?
3: Oui, c'est difficile parce que quand on voit la politique, on a toujours l'impression que c'est négatif, justement. Puis moi, j'ai fait un grand effort là, dans notre parti d'aller recruter aussi des femmes. Puis, ça a toujours été plus compliqué. Puis aujourd'hui, les réseaux sociaux, c'est quelque chose de plus qui s'ajoute. Et moi-même, j'ai dénoncé ça. J'ai fait une campagne contre les violences, les cyberviolences que je recevais ou que d'autres femmes qui prennent la parole publiquement reçoivent. Et ça fait partie des freins. Et c'est pour ça que dans notre parti, pour les candidatures, ce qu'on leur dit pour les recruter, c'est ben on va vous soutenir là-dedans. Puis on donne des stratégies. Puis on s'assure que ça ne vienne pas les empêcher là, de se porter comme candidate. Puis on a des solutions d'ailleurs. Moi, j'ai parlé, je suis venue à votre micro là, parler de NetSafe pour dénoncer les violences, les cyberviolences. Ouais. Fait que ça fait partie de notre réalité aujourd'hui qui est difficile. Et être en politique, il y a des sacrifices aussi personnels qu'on fait, c'est vrai. Mais il y a aussi beaucoup de plaisir et de fun. Donc, faut pas se décourager. Puis c'est ce qui fait qu'on a quand même des candidatures de qualité qui se joignent à nous. Notamment, je pense, notre candidate que j'adore, qui est extraordinaire. On a plusieurs, là, Gisèle Poingel à Rosemont, Stéphanie Vachon à Sherbrooke. C'est des candidates d'envergure. Des femmes qui ont été inquiètes, qui ont pris le temps de réfléchir, mais je leur ai parlé d'un soutien aussi qu'on offre pendant la campagne face à cette nouvelle réalité.
1: Je ne vais pas vous demander de dévoiler tout de suite là, l'ensemble de vos promesses électorales, mais quand même, en terminant, il y a peut-être un élément sur lequel j'aimerais ça que vous m'expliquiez ce que vous comptez faire, ou du moins les grandes lignes, parce que le coût de l'épicerie, ça touche beaucoup les gens.
3: Oui.
1: On parle beaucoup de l'inflation, du coût de la vie. À quel point le gouvernement peut vraiment dicter le prix des aliments avec tu sais, c'est des grandes chaînes d'approvisionnement mondiales, il y a des épiciers. À quel point le gouvernement peut dire oui, je vais vraiment faire baisser votre facture d'épicerie?
3: Nous, à Québec solidaire, ce qu'on propose, là, puis on va revenir à la charge en campagne électorale, c'est qu'on peut pas juste dire ça n'a pas de bon sens, les gens travaillent fort. Des mères de famille qui, avant de faire leur épicerie, qui travaillent, qui se disent, est-ce que j'ai assez d'argent dans mon compte pour faire l'épicerie? Il faut que je fasse attention. Je veux dire, ça n'a pas de bon sens. C'est du jamais vu. Fait qu'on peut juste déplorer ça, puis faire des petites mesures, ou dire, mais on aimerait ça régler le problème à la source. Donc, nous, ce qu'on propose, c'est des épiceries publiques qui ajoutent de la concurrence. C'est pas comme les SAQ, là. C'est le grossiste d'utiliser les leviers de l'État, parce que l'État est un acteur économique aussi, et d'utiliser ces leviers pour ajouter de la concurrence dans un marché qui en manque cruellement. Moi, je parle avec des épiciers indépendants qui me disent, il y a tellement d'intermédiaires entre le producteur, puis après ça, nos tablettes. On se demande, il y a combien de profit qui s'est fait entre ces intermédiaires-là. Donc, une épicerie publique, ça ajouterait de la concurrence, et on éliminerait les intermédiaires. Puis l'objectif, c'est pas de faire des profits, donc ça, c'est une force pour faire baisser les prix. Et ça serait, et aussi avec des producteurs locaux. Donc, c'est une mesure qui est pas juste pour la crise actuelle qu'on vit, la crise du coût de la vie, mais qui va avoir un impact majeur à long terme. Puis c'est un projet de société, un projet d'autonomie alimentaire. Donc,
1: On aura l'occasion
3: oui,
1: de.
3: Fait que c'est possible. C'est possible de baisser le prix
1: c'est
3: à l'épicerie.
1: C'est possible. Rouba Ghazal, co-porte-parole de Québec solidaire. Merci d'avoir été avec nous.
3: Merci à vous.
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1: Yes, we can, comme disait Barack Obama. Andréanne Saint-Arnaud, bonjour.
4: Bonjour, Alex.
1: Ça m'a rappelé Barack Obama, ce slogan de Québec solidaire. Il ne reste que la CAQ, d'ailleurs, qui n'a pas dévoilé son slogan. Mm. Tous les autres l'ont fait. OK, pendant que les négociations commerciales se poursuivent entre Ottawa et Washington, le président Trump annonce la suspension des taxes sur l'importation de viande de bœuf.
4: Oui, on parlait à l'instant de façon de réduire la facture d'épicerie. Oui. Là. Donald Trump, lui, effectivement, pense avoir une bonne idée et ça pourrait avoir un impact positif pour les producteurs de bovins au Canada. Parce que au cours des 90 prochains jours, donc des trois prochains mois, le gouvernement américain va autoriser l'importation de jusqu'à 300 000 tonnes de bœuf. Là, on parle de portions de bœuf destinées à la transformation pour en faire du bœuf haché. Donc, c'est assez spécifique. Mais on va permettre l'importation de ce volume-là sans droit de douane, sans quota. Et je vous dis impact positif pour le Canada parce que les États-Unis importent surtout leurs produits de bœuf du Canada, mais aussi du Mexique, l'Australie, le Brésil aussi dans la liste. Alors, pourquoi cette décision? C'est que ça coûte cher, le steak, le bœuf haché en particulier.
1: Même ici, on s'en est rendu compte, oui.
4: Oui, clairement. Les prix ont bondi en flèche là, depuis, entre autres, je dirais à peu près 5 ans là, dans la foulée de la crise sanitaire notamment. Et le problème, c'est que c'est très, très visible, ça, pour les consommateurs américains. Ils s'en plaignent et ils se sont parmi les plus grands consommateurs de bœuf au monde. Là. C'est 23 kilos par personne par année. Mmh. Alors, ça fait beaucoup. Donald Trump craint évidemment que ça lui nuise en prévision des élections de mi-mandat. Alors lui, il promet qu'avec cette mesure-là, ça permettra de faire baisser les prix. Il évoque une baisse de 25 %. On verra si ça se concrétise parce que c'est beaucoup. Mais il y a eu d'autres mesures quand même dans les derniers mois dans l'espoir de faire baisser le prix de la viande. Entre autres, exemption fin juillet du bœuf brésilien de la liste des produits importés aux États-Unis. C'était 25 % de droits de douane auparavant. Donc, on a voulu comme ça donner un petit coup de pouce. Fin juillet, reprise des importations de bétail mexicain. Ça avait été suspendu pendant une certaine période en raison d'un parasite. Ouverture à l'importation de bœuf argentin. Alors, clairement, le bœuf est dans la mire de Donald Trump pour offrir des burgers moins chers aux Américains.
1: Mais là, si je sors ma calculatrice scientifique, là, je retiens un, expose en deux.
4: C'est savant.
1: 90 jours, c'est juste après les élections de mi-mandat.
4: Tiens, quel hasard!
1: Suspension de ces taxes à l'importation juste pendant la période électorale. Tiens, bon, ça doit être un hasard. Entre-temps, les droits de douane exigés par Washington poussent malheureusement Domtar à fermer une autre usine, et cette fois, c'est en Colombie-Britannique.
4: Oui, là, évidemment, on est dans le secteur du bois cette fois-ci. Bois d'œuvre, les droits compensateurs anti-dumping sont toujours en vigueur. Ça totalise 45 %. Ça fait mal à l'industrie. C'est pas nouveau, mais c'est une des raisons pour lesquelles Domtar va fermer son usine. C'est une usine de pâte et papier. C'est à Howick Sound, en Colombie-Britannique. L'usine emploie 400 personnes. Mais il y a une autre usine de broyage où on fabrique, on préfabrique la fibre, si vous voulez, pour le papier. Là. C'est une usine à Bayview Fiber. C'est l'usine Bayview Fiber qui est située à Port Mellon en Colombie-Britannique, encore une fois. Le problème, évidemment, on vient de le dire, en partie, les droits compensateurs et anti-dumping, la demande asiatique aussi est faible. Faiblesse des prix mondiaux, diminution de l'offre de fibres nationales à un prix abordable. On est dans une crise, là. Surtout du côté de la Colombie-Britannique. Il y a eu beaucoup de fermetures dans le secteur des pâtes et papiers, dans le secteur du bois aussi. Et le syndicat Unifor, en ce moment, lance un appel à l'aide, dit au gouvernement, écoutez, pour le prix de la pâte à papier, entre autres, on approche des prix les plus bas en 100 ans, si on ajuste tout ça à l'inflation. Il faut que les gouvernements agissent parce que la liste très longue déjà de fermeture risque de s'allonger encore. Il y a vraiment urgence, là, selon le syndicat Unifor.
1: Il y a le conflit en Iran qui coûte cher à Transat. La hausse du prix du carburant vient de lui coûter plus de 100 millions de dollars.
4: Oui, on fait le point aujourd'hui chez Transat et on prévient les actionnaires qu'effectivement, au dernier trimestre, ça a coûté cher là, parce que ce conflit en Iran fait grimper les coûts de l'énergie, donc les coûts du kérosène. C'est 105 millions de dollars au cours du dernier trimestre seulement. Et en fait, depuis le début du conflit en Iran, c'est 175 millions de dollars que ça leur a coûté en surplus parce que le kérosène coûte beaucoup plus cher. Et Transat explique qu'on on peut refiler ça aux consommateurs, cette facture, mais seulement qu'en partie, parce qu'il y a de la concurrence et on ne peut pas faire exploser les prix des billets.
1: Certains avaient déjà acheté leurs billets aussi.
4: Exactement, oui. Et c'est une des raisons pour lesquelles ça risque de peser sur la rentabilité au prochain trimestre.
1: Andréane, merci beaucoup.
4: Je vous en prie.
1: On se retrouve la semaine prochaine. Et après le Radio-Journal, les policiers de Montréal seront bientôt munis de caméras d'intervention. On en discute avec un ancien sergent détective du SPVM. Et à l'aube de la rentrée scolaire, on reçoit en studio deux enseignants au primaire qui viennent nous parler de l'amour de leur profession. À tout de suite.
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10: Ce midi au Radio-Journal, les négociations commerciales entre Ottawa et Washington entrent dans leur sprint final à quelques heures de l'échéance fixée par Donald Trump. Le Parti québécois veut abolir Santé Québec s'il remporte les élections cet automne.
11: Afin de réinvestir dans les soins directs à la population.
10: Et le vaccin contre la grippe sera bientôt payant pour la majorité des patients au Québec. Bonjour, ici Jean-Sébastien Bernatché. Les négociations intensives se poursuivent à Washington à environ 12 heures de la fin du sursis accordé par Donald Trump. Le ministre Dominique Leblanc doit rencontrer une fois de plus le représentant américain au commerce, Jamieson Greer. Sans entente, les nouveaux tarifs de 50 % entreront en vigueur à minuit une ce soir. J'en parle avec Juliane Lapointe. Juliane, la rencontre doit commencer d'une minute à l'autre?
12: Oui, on nous indique que le ministre du Commerce, Dominique Leblanc, vient de quitter l'ambassade, se dirige vers le bureau du département américain du commerce pour d'autres discussions. C'est une rencontre qui était prévue déjà à 11h30 aujourd'hui avec son homologue Jamieson Greer. Et pour vous dire quand même que les discussions se sont poursuivies tard hier encore. Dominique Leblanc, lui, a quitté vers 15h30 environ. Donc, ça a été une très longue discussion de plus de 3 heures hier après-midi, à la suite de laquelle il a dit qu'il était optimiste, qu'on voyait un certain progrès, un avancement dans les discussions et qu'on finalisait certaines choses. Et Jamieson Greer, lui, est resté jusqu'à tard en fin de journée. Donc, on voit que les canaux de communication demeurent ouverts. Il faudra voir quand il va arriver finalement devant les bureaux aujourd'hui, si son nom verbal, tout ce qu'il aura à dire finalement, alors que le compte à rebours continue, lui, à progresser.
10: Le chef conservateur Pierre Poilievre a pris la parole aujourd'hui. Il craint que l'entente nuise aux travailleurs canadiens?
12: Oui, il a rappelé que McCarney s'est engagé à être capable de tenir tête à Donald Trump et selon lui, ça passe par une entente sans tarif.
13: Non, ce n'est pas acceptable d'avoir une entente qui applique des tarifs uniquement à nos secteurs. M. Carney a promis une bonne entente sans tarifs. Il doit livrer.
12: Le gouvernement Carney qui lui a déjà préparé le terrain pour faire comprendre que l'entente ne sera pas parfaite et que des tarifs vont fort probablement rester.
10: Merci, Juliane.
12: Je vous en prie.
10: La pression de Washington sur la gestion de l'offre pourrait bientôt se faire sentir dans nos supermarchés. Radio-Canada a appris que l'entente potentielle entre le Canada et les États-Unis prévoit une modification à l'accord de libre-échange Canada-États-Unis-Mexique. Ce sont les détaillants et non plus seulement les transformateurs qui pourraient obtenir les permis d'importation de produits laitiers américains. Benoît Livernoche va nous en dire davantage. Benoît, que voudrait dire donc ce changement?
14: Simplement, ça veut dire que les détaillants canadiens, les distributeurs et supermarchés vont pouvoir importer directement des États-Unis. En fait, c'est un changement que voulaient les producteurs laitiers américains depuis le jour 1 de la mise en vigueur de la CIUM en 2020, mais ils ne l'avaient pas obtenu. La CIUM stipulait que donc seuls les transformateurs canadiens comme Saputo, Agropur, Lactalis, pouvaient importer vers le Canada depuis les États-Unis. Il faut d'ailleurs mentionner que la majorité des grands transformateurs canadiens ont des usines aux États-Unis. Je vous laisse entendre Jaime Castaneda, qui représente la Fédération nationale des producteurs laitiers aux États-Unis.
15: The processors, for the most part, they have very little interest to import product that competes with their product in the grocery store.
14: Essentiellement, M. Castaneda estime que les transformateurs avaient le beau jeu. Ils n'importaient pas des produits transformés et allaient, donc, des produits qui allaient concurrencer leurs propres produits. C'est un peu pourquoi les États-Unis ne parvenaient pas à atteindre les quotas qui leur étaient alloués. Pour M. Castaneda, donc, c'est une injustice qui est corrigée. Il veut citer en exemple l'accord Canada-Europe qui permet aux producteurs laitiers et de fromage européen, par exemple, de vendre directement aux détaillants canadiens et sans passer par les transformateurs.
10: Comment réagit-on ici?
14: Évidemment, on vient de passer à travers une autre tempête. On est toujours dans cette spéculation à la suite des propos du président Trump qui affirmait qu'il y aurait une levée de tarifs à l'importation.

0: du lait américain face au Canada qui répondait avoir protégé la gestion de l'offre. Mais quand on analyse bien la situation, cette modification, ça ne change pas les quotas d'importation. Il n'y a pas non plus de brèche plus grande dans la gestion de l'offre, seulement que les Américains pourront exporter jusqu'à ce que l'entente prévoyait initialement, soit environ 3,6% du marché canadien. J'en ai parlé avec Maurice Doyon, professeur en agroéconomie à l'Université Laval, qui suit l'évolution des négociations.
1: Les récriminations des Américains, je peux les comprendre. Après, une fois qu'ils auront gagné ça, il est fort possible que dans quelques années ou rapidement, ils nous reviennent en disant « Mais là, maintenant, j'aimerais avoir des accès supplémentaires. »
0: Et j'ai posé la question à Jaime Castaneda, donc qui défend les Américains. Il m'a répondu que leur but serait d'obtenir 10 % du marché canadien. Ils l'ont espéré lors des négociations 2018-2020. Ils savent qu'ils ne l'auront pas à ce moment-ci, mais que la bataille n'est pas terminée.
2: Merci, Benoît.
0: Au revoir.
2: Le Parti québécois de Paul-Saint-Pierre Plamondon abolirait Santé Québec s'il est porté au pouvoir cet automne. Le chef péquiste persiste et signe donc, et il estime que la société d'État qui a moins de 2 ans d'existence alourdit la bureaucratie dans le milieu de la santé. Marie-Isabelle Rochon est à Québec. Marie-Isabelle, Paul-Saint-Pierre Plamondon a fait cette annonce officielle devant l'hôpital Maisonneuve-Rosemont.
3: Oui, le Parti québécois qui dénonce l'augmentation du nombre d'employés. Et selon les calculs du Parti québécois, l'abolition de Santé Québec générerait des économies de 40 millions de dollars. Paul-Saint-Pierre Plamondon qui dit vouloir décentraliser le réseau de la santé et ramener les prises des décisions au niveau local. On l'écoute.
4: Notre objectif n'est pas de défaire ou tout changer pour le plaisir. Notre objectif est de mettre un frein à une explosion de la bureaucratie et une perte de contrôle sur les effectifs avant qu'il ne soit trop tard.
2: Et la PDG de Santé Québec, Geneviève Viron, demande une rencontre avec le chef du Parti québécois?
3: Oui, elle a envoyé une lettre aujourd'hui afin de rectifier certains faits qu'elle considère erronés. La question de l'état des avancements de Santé Québec, entre autres, elle explique dans sa lettre qu'on a vu des avancées, par exemple, en termes de diminution du temps d'attente des chirurgies, diminution de 37 % depuis la dernière année. Elle croit que l'abolition bouleverserait les opérations et les soins, les services à la population. Il y a de son côté aussi le chef du Parti libéral du Québec, Charles Millière, qui a réagi. Selon lui, les gens veulent un rendez-vous chez le médecin. Ils ne veulent pas un nouvel organigramme. Et il y a aussi la ministre de la Santé, Sonia Bélanger-Surix, qui a qualifié la proposition de Paul-Saint-Pierre Plamondon de simpliste et d'énormes pertes de temps et de ressources.
2: Merci, Marie-Isabelle.
3: Je vous en prie.
2: Toujours dans le domaine de la santé, le vaccin contre la grippe ne sera plus gratuit pour toute la population. À compter de l'automne, les doses sans frais contre l'influenza seront réservées à certains groupes seulement. Alors, Alexandre Lepoutre, comment ça va fonctionner?
5: En fait, on revient à la période pré-pandémie. Donc, les vaccins gratuits seront uniquement offerts aux groupes vulnérables. Les 65 ans et plus, les personnes avec maladies chroniques, les femmes enceintes, tous les autres devront payer leur vaccin à la pharmacie, comme c'était le cas avant 2022.
2: Merci, Alexandre.
5: Je vous en prie.
2: Voilà, c'était le volet national et international du Radio-Journal.

0: Sur la scène régionale, les policiers montréalais seront bientôt équipés de caméras d'intervention. Le déploiement de ces appareils doit commencer dès cette année. Le chef du SPVM, Fatih Daguerre, et la mairesse Soraya Martinez-Ferrada soutiennent que cette mesure renforcera le sentiment de sécurité des citoyens. J'en discute avec Mathieu Massé. Mathieu, cette mesure était attendue par la population et les policiers?
1: Absolument, et ce seront 3500 policiers et 600 véhicules de patrouille qui seront à terme munis de caméras pour capter les interventions. La mairesse Soraya Martinez a expliqué que ces outils permettent d'avoir une trace objective d'une intervention. Et c'est pour ça que c'était réclamé de toutes parts. Un projet pilote avait été mis en place en 2016 et 2017. Et le rapport du SPVM à ce moment-là avait toutefois dit qu'il n'y avait pas de preuve sans équivoque que les caméras portatives favorisent la transparence des interventions policières, consolident le lien de confiance et assurent la sécurité des policiers. Fatih Daguerre et la mairesse l'ont répété à plusieurs reprises. Ce n'est pas une solution miracle.
2: Si par contre vous rajoutez à cela toutes les formations en désescalade, l'approche policière qu'on essaie de mettre en place, je pense qu'au contraire, là on va le voir en image, le comportement du policier et le comportement du citoyen. Je pense qu'il va y avoir une autorégulation des deux côtés.
1: Il a aussi assuré que lors des interventions, les policiers ne pourraient pas allumer, éteindre leurs caméras à leur guise, une crainte qui avait été soulevée. La ville espère que d'ici un an, on pourrait voir les premières caméras sur les policiers et les véhicules. Un budget de 40 millions de dollars a été alloué déjà.
0: Et Montréal adoptera un règlement pour interdire aux citoyens d'insulter le personnel municipal?
1: Oui, depuis 2019, les situations déclarées d'incivilité

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1: Rebonjour. Dans quelques minutes, Chantal Hébert et Véronique Prince seront avec nous pour le grand angle du vendredi. Au menu, négociations difficiles entre le Canada et les États-Unis sur le front commercial. Le PQ qui fait quelques pas de danse sur le référendum, la date du référendum, advenant qu'ils prennent le pouvoir. Et le PQ qui vient de promettre aussi d'abolir Santé Québec 18 mois après l'entrée en fonction de la société d'État. Et si on a le temps, ben, peut-être aborder cette entente historique lundi entre le Québec et Terre-Neuve et Labrador sur Churchill Falls. Et dans une trentaine de minutes, je reçois en studio deux enseignants pour parler de la réalité de leur métier. Et on ne va pas mettre l'accent uniquement sur ce qui va mal, je vous le promets. C'est même l'inverse, on veut savoir pourquoi ils restent. Alors qu'on entend souvent de mauvaises nouvelles en provenance du réseau de l'éducation, qu'est-ce qui les motive tous les jours à se lever et aller enseigner? Alors ce sera dans une trentaine de minutes. Mais d'abord, la Ville de Montréal veut déployer des caméras d'intervention, qu'on appelle plus communément des caméras corporelles, sur quelques 3500 policiers d'ici un an. Et ce, sans attendre le feu vert du gouvernement provincial. L'annonce survient dans la foulée des événements de Montréal-Nord et des allégations de comportement raciste des membres du service de police de la ville de Montréal au poste de quartier 39. Cette affaire a ravivé les critiques sur le profilage racial, la confiance envers le SPVM également. Alors, pour comprendre ce que ces caméras pourraient changer dans le travail des policiers et dans leur rapport avec les citoyens, je joins le sergent détective à la retraite du service de police de la ville de Montréal, André Gélina. Monsieur Gélina, bonjour. Monsieur Gélina, bonjour. Est-ce que vous m'entendez? Ah, je pense qu'il ne nous entend pas. Ça arrive comme ça, problème de communication. Ça me permet de vous rappeler que ce que je vous disais en début d'émission, on a sollicité le cabinet de la mairesse, les conseillers municipaux chargés de la sécurité de la ville, le SPVM, la Fraternité des policiers, le syndicat. Personne n'était disponible pour des entrevues. Alors, c'est bien dommage. On aurait voulu parler à ceux qui ont pris la décision d'aller de l'avant. Mais on veut quand même comprendre comment ça va se passer pour les policiers. Est-ce que M. Gélina m'entend?
2: Oui, je suis là. Désolé.
1: Oui, parfait. Non, pas de problème. Merci d'être avec nous. Alors, vous avez travaillé longtemps au service de police de la ville de Montréal. Est-ce que vous êtes favorable à l'arrivée des caméras d'intervention?
2: Oui, vous savez, la police s'est toujours fait sans caméra, mais je pense qu'aujourd'hui, on est rendu à un point tournant où est-ce que on n'a pas le choix. Faut comprendre une chose, c'est que la majorité des citoyens aujourd'hui sont munis de téléphones intelligents. Tout le monde a une caméra, tout le monde a une capacité de filmer. Évidemment, il y a des gens, des fois, qui partent la caméra quand ça fait leur affaire, ils l'arrêtent quand ça fait leur affaire. Il faut comprendre aussi que si vous filmez une intervention policière de l'autre côté de la rue ou à un coin de distance, ça ne vous donne pas la perspective du policier. La caméra va faire en sorte que la personne qui va regarder la vidéo va pouvoir pratiquement être à la place du policier. Et ça va amener une perspective et une dimension très utile.
1: Quelles sont les choses à surveiller ou les interrogations à avoir sur la mise en place de ces caméras? Parce qu'il y a aussi des raisons pour lesquelles on n'est pas allé de l'avant encore. Je pense au stockage des images, par exemple. Est-ce qu'il y a des choses auxquelles on devra faire attention?
2: Oui, c'est clair, parce que, tu sais, on parle ici de coûts, là. Parce que quand on parle de stockage des images, les gens doivent comprendre une chose. C'est qu'une image qui va être captée sur une scène, sur une intervention, mais évidemment, cette image-là risque de se terminer au tribunal. Et comme tout élément de preuve, c'est assujetti à ce qu'on appelle la chaîne de possession, c'est-à-dire qu'on devra pouvoir prouver, à partir de la captation jusqu'à la présentation, qui a eu accès, où est-ce que ça a été stocké, comment est-ce que ça a été stocké, évidemment, pour éviter que la défense puisse amener, par exemple, un doute que les images ont été trafiquées, ont été manipulées, ont été raccourcies. Et ça, c'est ce qui va coûter énormément cher. Et la décision de la Ville de Montréal met un petit peu de pression sur le ministère de la Sécurité publique, en fait, le ministère de l'Intérieur aujourd'hui, ouais. Parce que il faut comprendre une chose, c'est que éventuellement, si d'autres corps de police se joignent à ce mouvement-là, mais il ne pourra pas avoir 50 000 façons de stocker et d'acheminer ça au tribunal. Ça va devoir passer par un canal qui va être unique, qui va être standardisé. Et ça va être la responsabilité, à mon sens, du gouvernement et de tout ce qui entoure l'administration des tribunaux. Et c'est à ce moment-là, je pense que la mairesse, sachant qu'il y a des élections qui s'en viennent, évidemment, cet automne, là, je pense qu'elle a un petit peu forcé la main. Mais encore une fois, on voit que ce ne sera pas nécessairement tous les policiers dans la prochaine année qui vont être munis de ça. Ça va s'étalonner sur plusieurs.

0: mois, plusieurs années même.
1: Pensez-vous que ça va changer le comportement des policiers ou est-ce que ça peut influer sur leur comportement lorsqu'ils savent qu'ils sont filmés?
0: Moi, je vais vous dire que ça va changer le comportement des citoyens. Vous savez, moi, là, quand j'ai été patrouilleur et quand j'étais dans une position de répondre aux appels, si j'avais eu une caméra, là, ça aurait drôlement changé l'attitude de certains citoyens. En fait, là, ce qu'il faut comprendre, là, c'est qu'il y a des citoyens qui, évidemment, s'imaginent qu'ils peuvent à peu près dire, faire n'importe quoi. Et en bout de ligne, s'ils avaient su qu'ils étaient filmés, je pense que ça aurait modéré leurs ardeurs. Est-ce que ça peut modifier le comportement de certains policiers? Vous savez, écoutez, oui, un policier qui peut-être est sur le point de perdre patience ou est sur le point de peut-être traverser une certaine ligne, ça peut le retenir, évidemment, et ça pourra jouer contre lui si jamais il ne le fait pas. Mais je vous dirais que dans 95% des cas, c'est plutôt les policiers qui vont être protégés avec ça.
1: Évidemment, cette annonce-là survient à la foulée des allégations de racisme au poste de quartier 39 à Montréal-Nord. Ça a relancé un peu le débat. Est-ce que réellement, ces caméras-là peuvent aider à rétablir la ligne de confiance entre les citoyens et la police?
0: Ben, une image vaut mille mots. Hein. Vous savez, s'il y a des allégations quelconques et lorsqu'on aura visionné les bandes audio et les bandes vidéo, et que manifestement, il y a soit des comportements répréhensibles ou des comportements qui ne sont pas répréhensibles, mais en quelque part, vous savez, on sera face à une vérité, là. On sera face à une situation qui sera probablement indiscutable et que les gens pourront voir eux-mêmes. En fait, quand on dit les gens, ça ne sera pas diffusé au public, ça sera diffusé probablement aux instances judiciaires, à un comité de déontologie, discipline interne, des choses comme ça, ultimement, la cour criminelle, s'il y avait à avoir des accusations. Mais je pense qu'en bout de ligne, à un moment donné, qu'est-ce qu'on pourrait faire de plus que de mettre une caméra avec du son? Je pense que là, on en arrive à un point où est-ce que lorsqu'il y aura un événement, lorsque ça sera visionné, ben je pense que ce sera, on ne pourra pas mettre en doute ça.
1: Parce que je vous pose la question, parce que le SPVM a déjà testé des caméras d'intervention en 2016-2017. C'est un projet pilote. Et le rapport qui a été rendu public ensuite disait que il n'y avait pas de preuve hors de tout doute que ça améliorait la transparence et la confiance du public envers les policiers. Donc, je me demandais pourquoi ça fonctionnerait mieux cette fois-ci?
0: Ben, c'est une bonne question. En fait, moi, je pense qu'en bout de ligne, là où ça va rétablir un petit peu un équilibre informationnel qu'on pourrait appeler comme ça, c'est-à-dire que là, dans la majorité des interventions, lorsqu'il y a des captations de vidéos qui sont faites, comme je l'expliquais, sont faites un peu à la guise de la personne qui tient le téléphone ou la caméra et pas nécessairement dans la bonne perspective. Donc, à ce moment-là, ça va venir équilibrer. C'est qu'en fait, nous, on aura le vidéo, mais on l'aura du début à la fin. Et encore une fois, comme j'expliquais aux recherchistes, ça sera pas parfait. Par exemple, on peut s'imaginer que si dans une fusillade, un échange de tirs, évidemment, le policier va se barricader. Ça se peut fort bien que la caméra diffuse le côté de la voiture ou le côté d'un mur en ciment. Mais au moins, on aura l'audio à ce moment-là qui viendra confirmer les dires du policier ou les rapports du policier. Est-ce que les gens... Vous savez, il y a des gens qui ne seront jamais convaincus. J'ai même entendu des gens qui sont des activistes anti-police dire qu'ils étaient contre les caméras parce que ça donnait raison aux policiers trop souvent. À un moment donné, on ne peut pas être contre la vertu. Là. Ouais. Rendu là, moi, je pense que, comme je vous dis, une image vaut mille mots. Là.
1: Il y a aussi, puis je termine avec ça, M. Gélinas, la question de la vie privée. Les policiers entrent dans des domiciles, interviennent auprès de victimes. Parfois, il y a des personnes en crise, crise de santé mentale. Est-ce que tout doit être filmé?
0: Ben, en fait, tout va être filmé. Là, la bonne question que vous me posez, c'est qu'est-ce qui devrait être caviardé ou flouté pour que les gens comprennent. Évidemment, moi, je me souviens d'avoir été sur des appels où ce que les gens étaient peut-être mal habillés, dénudés, avoir des enfants, des personnes mineures. Ben, à ce moment-là, ça sera dans la procédure qui sera établie et j'imagine qu'il y a des avocats qui vont se positionner sur la question, à savoir qu'est-ce qu'on doit caviarder, qu'est-ce qu'on doit flouter et qu'est-ce qui sera nécessaire à l'établissement de la preuve pour le DPCP, pour le tribunal. Mais en même temps, les gens doivent pas s'imaginer qu'il va y avoir un canal à la télé et que ça va être diffusé live 24 heures par jour, comme aux États-Unis, les caméras policières. Non, non. Ce qui va risque d'être donné public, c'est ce qui va être déposé au tribunal et ça sera très certainement filtré et caviarder de façon appropriée.
1: André Gélinas, sergent détective à la retraite du SPVM, merci de nous avoir accordé quelques minutes.
0: Avec plaisir, bonne journée.
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1: Chantal et Véronique, bonjour.
3: Bonjour.
4: Bonjour.
1: Alors, c'est le dernier sprint dans les négociations à Washington entre le Canada et les États-Unis. On semble être sur le point de s'entendre, mais en même temps, le fait qu'on négocie encore comme ça alors que les heures s'écoulent, c'est que c'est pas tout à fait au goût du Canada. Est-ce qu'on va réussir à s'entendre avant minuit une ce soir? Faudra voir. À quoi faut s'attendre, Chantal, dans les prochaines heures? J'ai comme l'impression que la réaction des premiers ministres des provinces fait en sorte qu'à la table de négociation, le Canada a peut-être pas la marge de manœuvre qu'il souhaitait avoir.
4: Oui, Monsieur Carney, quand il a rencontré les premiers ministres provinciaux, là, c'était avant hier, je pense, pour dire que voici en gros à quoi ça ressemble cette entente-là. On comprend maintenant que la vaste majorité des premiers ministres, et en particulier ceux qui pèsent le plus lourd, c'est-à-dire l'Ontario, le Québec, la Colombie-Britannique, on dit, nous, on n'a pas de chèque en blanc à donner, et il va falloir nous en montrer plus, et que tous ces gens-là sont rentrés chez eux, dans leurs provinces respectives, pour parler aux groupes ou aux industries qui étaient les plus importantes, les plus concernées dans ces accords-là. Par la suite, est-ce que M. Carney et son équipe de négociation sont allés chercher ce qui pouvait manquer? C'est loin d'être évident. Alors, je vous donne toujours un exemple, le premier ministre de l'Ontario. Pourquoi? Bon, Doug Ford, on le sait, n'a pas eu la langue dans sa poche sur le dossier canado-américain depuis 2 ans. Pourtant, on ne l'a pas entendu depuis 3 jours. Mais on peut imaginer qu'il parle à l'industrie automobile de sa province et que s'il se fait dire que c'est une perte de temps ou que c'est pas ça assure pas un avenir réel à l'industrie automobile de sa province, qui va tout simplement passer son tour. Et ça vaut aussi pour le Québec en passant, qui est pas mal, probable, exactement dans le même bateau, mais en pire parce qu'on s'en va en campagne électorale et que l'opinion publique au Québec comme ailleurs n'est pas ouverte aux concessions qu'on va vouloir lui faire accepter si Mme Fréchette embarque dans le bateau de M. Carney.
1: Véronique, je vois mal Christine Fréchette s'en aller en campagne électorale et être d'accord avec une entente que Doug Ford aurait rejetée en Ontario. Je disais, ça paraîtrait pas très bien. Donc, son sort est un peu lié aussi à ce que les autres premiers ministres des provinces pensent.
5: Oui, puis d'ailleurs, c'est un petit problème, hein? Je dirais même un gros problème, le silence radio de Doug Ford, là, parce que même Christine Fréchette ne lui a pas encore parlé, là.
1: OK.
5: Et on s'imagine que probablement qu'elle aimerait ça, lui parler, pour savoir un petit peu sur quel pied danser. C'est extrêmement délicat, je trouve, aujourd'hui, pour Mme Fréchette. Avant les tarifs, là, avant le 19 août, là, plutôt avant la possibilité de tarifs, devrais-je dire, là, avant le 19 août, elle créait des cellules de crise à rencontrer l'industrie. C'était à la limite avantageux pour elle, là, parce qu'elle avait une occasion de présenter une image de celle là, qui a du leadership, etc. Après, là, on est vraiment dans une autre dynamique. Quand je dis que c'est délicat, là, c'est que là, elle se retrouve d'un côté avec le milieu agricole, les producteurs laitiers qui ne veulent pas de concessions. De l'autre côté, des entreprises du milieu manufacturier, hein, les vêtements, l'aluminium, acier, meubles, peu importe, des lobbies, des associations qui ont aussi leur antenne au fédéral en passant, donc sont assez au courant peut-être de ce qui se trame. Et là, elle doit analyser aussi l'entente.
1: Mais eux veulent cette entente-là. Ils ne veulent pas de tarif de 50%. Eux se disent,
5: prends
1: l'industrie du meuble, qui est quand même une grosse industrie au Québec.
5: Ben oui.
1: S'il n'y a pas d'entente puis qu'ils sont frappés de 50% de tarifs à partir de samedi, il y en a pour beaucoup, ça va être difficile. Donc, Christine Fréchette est coincée entre l'arbre et l'écorce.
4: Oui, mais Alec, là, il labelle, mais il labelle pas fort. Parce que pas si fort que ça. Pourquoi je vous dis ça?
1: Parce que non, il crierait moins fort que ceux qui ne la veulent pas, c'est ce que vous voulez dire.
4: En fait, on les entend peu. On comprend qu'ils parlent probablement au gouvernement, mais normalement, un gouvernement qui veut vendre quelque chose aux provinces s'assure que tout le monde qui est un peu dans son camp se manifeste le plus possible en disant « oui, c'est sur la bonne voie, on a vraiment besoin de ça ». C'est le contraire, on en entend de moins en moins depuis 3 jours. Et ça, j'imagine que dans les officines fédérales, on doit commencer à se poser des questions sur… C'est beau là d'avoir les yeux rivés sur Washington, est-ce qu'il va y avoir une entente, etc. Mais il se peut que la plus grosse bataille, qui n'est pas gagnée d'avance en passant, se passe au Canada. Je vous donne un exemple. Le candidat de M. Carney dans Chicoutimi-le-Fjord, si je comprends bien, sort directement, évidemment, de l'Association des producteurs de lait.
1: Oui.

0: Est-ce que vraiment il veut faire un Stephen Guilbeault de lui-même et passer sa campagne aux élections partielles à justifier ce que ses anciens compagnons d'armes vont décrire comme une brèche? Et si oui, est-ce que vraiment il se prépare à passer 30 jours avec le Bloc québécois qui lui pose tous les jours des questions là-dessus? C'est plein de conséquences politiques, non seulement au niveau électoral au Québec, mais pour M. Carney lui-même.
1: Ben, je dirais qu'il y a des députés aussi de la CAQ au Saguenay-Lac-Saint-Jean. Hein. Il y a 3 députés sur 5, même qu'en 2022, c'était 4, là, parce qu'il y en a un qui est devenu indépendant. Il y a 200 fermes laitières là-bas, il y a l'industrie de l'aluminium. Je veux dire, les députés, ils disent quoi? Alors qu'ils s'en vont en élection dans moins d'une semaine. Et ont eu très peu de détails en passant. Là. Il y a eu un caucus cette semaine, puis je comprends que le bureau de la première ministre était limité dans ce qu'elle pouvait leur donner comme détails, étant donné justement qu'elle-même a reçu de l'information assez limitée. Là. Mais il faut comprendre que les provinces se retrouvent à négocier une entente qui n'est pas la leur. Mm-hmm. Ils l'ont pas négociée. Il y avait peu de leviers. Le gouvernement fédéral s'est retrouvé à négocier des éléments qui sont dans leur champ de compétences, hein, comme remettre l'alcool sur les tablettes. Le système de gestion de l'offre, il y a une compétence partagée. Là. Le provincial administre les quotas de production par l'entremise de, par exemple, la Fédération des producteurs laitiers du Québec. Donc, c'est pas toi qui négocies cette entente-là, mais après ça, tu mets comme au jeu, au balotage, des éléments, finalement, qui sont de tes propres compétences, de ta propre juridiction.
2: Il faut vendre quelque chose qu'on n'a pas négocié. Ça, c'est pas toujours simple. Oui.
0: Question, est-ce que le gouvernement du Québec a été consulté sur les reculs sur la taxe sur les produits digitaux ou sur, apparemment, l'avertissement qu'on a donné aux grands médias qu'on allait abroger la loi sur les contenus, sur les nouvelles en ligne?
1: Consulter, je pense pas, mais aviser peut-être. Mais
0: aviser comme à 24 heures d'avis, mais à la fin, on finit par construire, et s'il y en a plus de concessions là-dessus, dans cette entente-là, on finit par construire une trame narrative qui dit on a sabordé les protections ou la souveraineté culturelle du Canada pour obtenir quoi donc? L'assurance qu'il va y avoir des tarifs en permanence sur l'aluminium et l'acier, parce que c'est ça aussi qu'on est en train de faire. On n'est pas en train de se débarrasser des tarifs. C'est la première ministre du Nouveau-Brunswick qui le faisait valoir. On est en train de les accepter.
2: Ouais, les pérenniser.
0: Ah.
2: Oui, c'est ça.
1: Oui, puis aussi, ce que je trouve, c'est que il y a des ambassadeurs probablement, il y a des représentants américains qui sont ici, qui surveillent ce qui se passe, qui le voient bien là, qu'il y a quelque chose à l'interne au Canada qui cloche là. Donc c'est difficile à la fois. Tu sais comme je vais reprendre l'exemple de Christine Fréchette qui s'en va en campagne électorale. Elle n'a pas le choix de mettre son pied à terre là, pour dire, regardez, là, je vais défendre les intérêts du Québec, je vais vous obtenir des résultats. Bon. Mais par contre, il ne faut pas non plus qu'elle fasse de jambette qui peut nuire aux négociations. Puis c'est un peu la même situation aussi pour les autres provinces. Là. Tu ne peux pas non plus montrer un front divisé, mais il faut que tu fasses connaître ton mécontentement. Dans le cas de Mme Fréchette, elle est donc mise à l'épreuve une semaine avant qu'elle déclenche la campagne électorale. Puis si on arrive finalement avec une entente, puis là, les détails vont sortir, puis tout ça. Puis si ça sort dans la campagne électorale, puis que finalement, l'UPA est pas contente, puis les adversaires vont s'en servir, puis elle va être sur la défensive jusqu'à la fin. Là.
2: Bien sûr, bien sûr. OK, peut-être dernière question avant de passer au prochain sujet. Chantal, pensez-vous donc qu'il pourrait ne pas y avoir d'entente d'ici minuit une ce soir? Ça pourrait capoter à Washington, il pourrait ne rien se passer?
0: Ou on pourrait encore jouer leur rôle un peu plus longtemps, mais à la fin, il va falloir, un, que le gouvernement du Canada décide s'il a une entente ou un projet d'entente qui est vendable, et deux, M. Eby en Colombie-Britannique, M. Ford, Mme Fréchette ne pourront pas continuer pendant encore longtemps, surtout au Québec où on s'en va en campagne électorale, à ne pas répondre. Je trouve ça intéressant d'ailleurs d'apprendre que Christine Fréchette n'a pas parlé à Doug Ford parce que quelque part, comprenez, là, c'est toujours le cas en fédéralisme canadien, quand l'Ontario et le Québec vont dans la même direction, c'est là qu'on s'en va.
1: Mm-hmm. Mais là, il n'y a pas de front commun. Là. C'est ça qui n'est pas simple non plus. Là.
0: Et en plus, moi, je vois les leaders d'opinion, les gens qui font du commentariat à l'extérieur du Québec, assez agressivement dire à M. Ford et à autres, allez pas là. Et ça, c'est différent. On n'est pas dans le scénario de l'opinion dans les pages d'affaires, dans le Toronto Star, dans le Globe and Mail, qui dit oui, il faut que ça se signe, il faut que les provinces fassent ce qu'ils ont à faire pour que ça arrive. Et c'est le contraire qu'on lit. Et ça c'est quand même un peu différent de la norme.
2: Très intéressant. On verra ce que les prochaines heures nous réservent. Un peu plus tôt cette semaine, Paul-Saint-Pierre Plamondon a dit qu'il n'y aurait pas de référendum sur l'indépendance du Québec tant que Donald Trump est au pouvoir. Donc, ça repousse à après le 20 janvier 2029, un possible référendum péquiste. Véronique, est-ce que vous avez été étonnée de cette sortie de Paul-Saint-Pierre Plamondon?
1: Non, pas du tout, parce qu'il l'avait télégraphié là, à l'hiver après la parcelle de Chicoutimi, où là, il nous avait expliqué qu'en faisant du porte-à-porte, les gens lui en avaient parlé, qu'il avait perçu les inquiétudes. Bon, déjà à ce moment-là, il ouvrait la porte, mais il n'avait pas précisé encore son calendrier, même si c'était quand même assez clair pour nous. Là. Bon, c'est sûr que de dire que ce serait après le départ de Trump, donc en 2029, nous, on est politisés dans le sens qu'on suit ça quotidiennement. Là. Nous, on le sait. Que la prochaine élection au Québec, ça va être en 2030. Là. Mais monsieur, madame, tout le monde, est-ce qu'ils le savent? T'sais? Donc, il y en a peut-être qui se disent, ah, ben, finalement, il n'y aura pas de référendum dans le premier mandat. Donc, est-ce que ça peut faire partie de sa stratégie de dire, bon, dans les trois dernières années, rapatrier les souverainistes égarés. Maintenant que c'est fait, il faut élargir le bassin sans plafonner dans les sondages parce qu'il est toujours en tête, mais il reste quand même à 30 %. Là. Et pour élargir ton bassin, bien là, il faut que tu rassures les gens que c'est sur la gouvernance que tu vas te concentrer puis que ça va être meilleur que les huit dernières années. Donc, repousser le référendum, moi, je le vois clairement comme une tactique pour aller chercher une majorité, mais je me demande comment ça va réagir dans les prochains jours chez les souverainistes les plus pressés. J'ai pas l'impression qu'ils vont sortir sur la place publique parce que quand t'es aux portes du pouvoir, t'as pas intérêt à faire ça. Mais dans les officines, je suis pas certaine que ça plaît à tout le monde.
2: Chantal, comment vous avez vu ce pas de danse du PQ en début de semaine?
0: Au-delà du calendrier, on retarde et puis il y aura pas de référendum avant telle année. Le vrai message, c'est qu'on veut envoyer aux électeurs, c'est qu'on va pas foncer dans un mur. Si le contexte est vraiment défavorable aujourd'hui, on n'a pas de garantie qu'il ne sera pas encore plus dans deux ans. Mais le message que ça envoie, c'est s'il est encore plus dans deux ans, et je sais que c'est pas ce que le PQ va vouloir dire, on va le faire quand même. L'électeur qui regarde ça se dit, s'il voit un mur à deux pieds de lui dans deux ans, il va pas foncer dedans. Quant aux souverainistes purs et durs, pour autant qu'il y en ait, j'aurais tendance à dire qu'ils n'ont pas vraiment d'autres endroits où aller se loger et qu'il n'y a pas vraiment d'autres gouvernements qui vont leur apporter un espoir de remettre en place un échafaudage référendaire. Alors, il me semble qu'à ce niveau-là, le risque est quand même minime.
2: L'autre promesse du Parti québécois qui retient l'attention, c'est l'abolition de Santé Québec. Ça avait été télégraphié, ça aussi, en début de semaine, mais ça a été confirmé ce matin. Donc, cette société d'État qui a 18 mois d'exercice, 18 mois de vie, serait donc abolie par le PQ. Véronique, je me mets à la place des travailleurs de la santé là, qui se disent, bon, je viens de comprendre l'organigramme, moi, de mon ministère là, puis de Santé Québec. Je viens de comprendre c'est qui mon patron. Est-ce qu'il va y avoir une nouvelle réforme de structure en santé?
1: Est-ce que les Québécois en veulent d'une nouvelle réforme de structure? Tu sais, il y en a eu quand même pas mal là, dans les 20 dernières années, on va le dire. Là, surtout avec Gaétan Barrette, puis après ça, Christian Dubé. Bon, est-ce que
2: Ça serait la quatrième réforme en 20 ans, oui.
1: Donc, de proposer une autre réforme, est-ce que vraiment c'est payant politiquement? Mais en même temps, les gens se rendent bien à l'argument que c'est une structure centralisée. Il y a moins de prise de décision locale sur le terrain. Ça, c'est des critiques qui étaient venues souvent aux oreilles de Christian Dubé lorsqu'il avait présenté ça. Mais c'est fait. Tu sais, c'est fait, là. Ça fait 18 mois, justement, qu'on est là-dedans, qui ont fusionné des conventions collectives, qui ont transféré des employés du ministère de la Santé vers Santé Québec. Peut-être que c'est pas l'idéal, mais c'est justement ça l'argument de Geneviève Biron dans le courriel qu'elle lui a envoyé, c'est de dire c'est sûr que c'est pas encore parfait, on n'a pas eu l'occasion de démontrer ce qu'on est capable de faire puis les résultats de cette agence-là. Donnez-nous la chance de le faire, parce que sinon, on va se retrouver à l'étape 1 d'essayer de fusionner puis de recommencer à zéro. Là. Donc, est-ce que c'est un bon moment pour abolir Santé Québec ou ne devrait-il pas attendre quelques années du premier mandat s'il est élu pour voir si effectivement il faut apporter des changements ou pas. Là.
2: Chantal,

0: mal.
1: En tout cas, ça s'inspire du film de l'été, l'Odyssée. Hein? Pénélope qui défait tous les soirs l'ouvrage qu'elle a fait pendant la journée. Alors, la proposition, c'est maintenant, on va avoir un nouveau gouvernement. Et si ce nouveau gouvernement, donc, voit le jour, il va pouvoir passer une bonne partie de son mandat à défaire ce que l'autre a tricoté pour la, vous disiez, quatrième fois. Ouais. Et je vous dirais que pour l'électeur moyen, c'est pas une réponse aux problèmes d'accès, aux problèmes d'attente et à la liste de problèmes qui en découlent que de se faire dire « mais nous, on va inventer une meilleure structure, cette fois-ci, ça va être la bonne ».
0: Je suis pas sûr que les gens ont confiance de toute façon aux différentes promesses des partis en santé.
2: Mais je sais même pas s'ils les écoutent encore. Est-ce qu'il y a encore de l'écoute pour des promesses en santé tellement les gens sont comme devenus blasés?
0: Désabusés, oui, c'est ça, effectivement. Chantal, Véronique, merci beaucoup. Je vous souhaite une belle fin de semaine. On se retrouve vendredi prochain.
2: Avec plaisir.
1: Au revoir.
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0: Pour terminer l'émission, on avait envie de parler d'enseignement. On approche de la rentrée scolaire. Et mercredi, donc cette semaine, l'un des principaux syndicats, la Fédération autonome de l'enseignement, a dévoilé les résultats d'une consultation qu'elle a menée auprès de ses membres sur les raisons qui influencent les profs à demeurer dans le métier, malgré les conditions parfois difficiles. Et ça nous a donné l'idée de cette table ronde. Alors, on reçoit donc deux enseignants au primaire, tous les deux en sixième année. L'un que vous avons déjà présenté dans le passé, qui est déjà venu à ce micro, il enseigne à Montréal. Simon Bucci-Witten, bonjour.
4: Bonjour.
0: Merci d'avoir accepté notre invitation. Et l'une qui enseigne dans Lanaudière et qui nous a écrit, il y a quoi, quelques mois maintenant, pour nous parler de sa profession. Elle nous a envoyé un courriel ici à l'émission. Et on s'est dit que c'était le bon moment pour la recevoir et l'entendre. Joviane Bédard, bonjour.
5: Bonjour.
0: Alors, commençons par vous présenter peut-être un peu pour les auditeurs. Joviane, vous enseignez depuis 2012. Qu'est-ce qui vous a mené à l'enseignement?
5: En fait, j'avais besoin de relations humaines. C'est aider les gens, avoir un sens à ce que je fais. Me coucher le soir pour me dire que j'ai le sentiment du devoir accompli. Donc, les enfants m'amènent ça. Donc, je me sens à ma place en enseignement.
0: Parce que vous aviez commencé par étudier en économie et en politique.
5: Oui.
0: C'est quand même différent un peu.
5: Effectivement. J'avais des idées grandioses de changer le monde. Puis là, finalement, je me suis orientée vers la collaboration, la relation avec les enfants. Puis je pense que je change le monde un petit pas à la fois, finalement.
0: Un enfant à la fois.
5: Oui.
0: Plutôt qu'avec des grandes théories. Simon, vous en êtes à votre huitième rentrée scolaire.
4: Oui.
0: Vous avez d'abord obtenu un baccalauréat en animation et recherche culturelle. Alors, vous ne vous destiniez pas du tout à l'enseignement au primaire. Rappelez-nous comment vous êtes devenu enseignant.
4: C'est assez simple. Le mercredi, ma conjointe qui est enseignante m'a appelé pour dire qu'il manquait un prof de sixième année, rencontrer les personnes responsables. Et le lundi, j'étais prof de sixième année.
0: Changement de carrière en une fin de semaine.
4: Changement de carrière en une fin de semaine. C'est comme ça que ça s'est fait. Puis depuis ce temps-là, je ne regarde plus en arrière.
0: Là, vous terminez votre DESS pour obtenir votre brevet d'enseignement, parce que donc, vous n'étiez pas un enseignant légalement qualifié au début de votre parcours. Comment vous avez vécu cette réalité-là? Est-ce que vos collègues vous regardaient avec curiosité et méfiance d'avoir un enseignement non légalement qualifié qui arrive un lundi puis qui, le mercredi, n'était pas du tout destiné à devenir prof?
4: Vraiment, surtout que j'étais un chialeux. Donc, en plus, ça rajoute une couche. Donc, oui, pour vrai, sauf que j'avais quand même la vision de vouloir apprendre. Tu sais, j'étais là comme une éponge, puis je voulais apprendre. Et là, j'avoue par contre qu'après 8 ans, 2 enfants et 43 ans, je suis très content de terminer le DESS pour finalement être un vrai prof. Là. C'est ça.
0: Mais donc, ils vous jugeaient un peu, vos collègues, quand vous êtes arrivé?
4: Oui, c'est normal aussi, puis c'est correct. Puis je ne le prenais pas personnel. J'étais pas là pour prendre la job à personne non plus, sauf que je savais très bien que je fitais pas dedans parce que j'avais pas le bagage, j'avais pas aussi l'université qui allait avec. Là.
0: Ouais, le diplôme, dans le fond.
4: J'avais pas les qualifications, puis j'arrivais, puis je faisais ça.
0: Joviane, quand vous avez commencé à enseigner, qu'est-ce que vous avez d'abord aimé dans votre métier?
5: Ben, comme je vous dis, c'est vraiment la relation avec les enfants, mais de pouvoir... je pense que je suis comme le 93% des autres enseignants. Là. J'aime justement là, donner de l'information. J'aime le sentiment de que j'apprends quelque chose à quelqu'un. Puis comme dans l'autre 83%, mais c'est ça. Avec l'enfant, on a le sentiment que ça veut dire quelque chose. Ça donne un sens un peu à mon travail. J'ai vraiment l'impression

0: que c'est quelque chose d'important ce que je fais.
1: D'utile.
0: Effectivement, ouais. D'utile, puis c'est significatif, puis pour moi, ça, c'est gratifiant. C'est super important. Ce qu'on me donne comme rôle, c'est de, je suis responsable des enfants. Pour moi, mes enfants, c'est la chose la plus importante pour moi. Fait qu'avoir ce rôle-là, de prendre soin des enfants des autres, waouh, je suis vraiment chanceuse. Je suis aux premières loges pour des petits moments importants, comme des premières réussites, ou je suis aux premières loges pour une élève qui a eu ses règles pour la première fois. C'est moi qui vais l'épauler, l'accompagner. C'est un grand rôle, mais pour moi, c'est vraiment gratifiant.
1: Les chiffres que vous nous donnez sont tirés du sondage de la FAE, effectivement, où on voit là, que les profs qui veulent rester dans la profession, c'est la relation avec les enfants qui les intéresse le plus. Simon, j'ai lu votre livre, je vais donner le titre tout à l'heure, parce que je reviens aussi, vous avez écrit un livre.
0: Oui.
1: Dans le contact avec les jeunes, vous dites, ça garde jeune aussi.
2: Ouais, ça déniaise.
1: Ça déniaise,
2: ouais.
1: C'est ça.
2: Puis honnêtement, ce que j'ai dit... J'ai découvert depuis le début, depuis le premier jour que j'ai rentré dans une classe, j'ai dit, moi, je vais être le prof que moi, j'ai jamais eu. Celui qui m'aurait fait accrocher, parce que j'étais pas quelqu'un qui tripait sur l'école non plus. Là, j'étais pas l'élève modèle, puis je disais tout le temps que j'étais un tannant attachant, dans le sens qu'il voulait m'attacher, puis me moulier là, c'est ça l'affaire. Mais c'est vraiment ça, honnêtement, c'est ce qui m'a accroché.
1: Joviane, vous avez écrit un livre intitulé « Le tour de l'éducation en 200 jours, une immersion dans une année scolaire » pour montrer un peu la réalité de ce que les profs vivent en classe. Ça ressemble à quoi la journée d'une prof?
0: Il y a mille et une choses qui se passent. Je pense que les profs, on est des pros en adaptation. La journée peut virer d'un bord comme de l'autre. Même que dans le livre, il y a des choses que j'ai pas pu écrire parce que le livre aurait été vraiment plus volumineux, je vous dirais. Là. Mais ma journée est vraiment bien remplie. Le soir, je peux me coucher. Le cognitif a été sollicité à son maximum. Mais justement, comme je vous dis, là, je me suis sentie utile. Là. Donc, ouais.
1: L'un des aspects de la profession dont je veux vous parler, c'est un aspect un peu délicat, c'est la relation avec les parents. Les parents d'aujourd'hui, c'était les enfants rois il n'y a pas si longtemps. C'est quoi le défi de gérer une classe et d'avoir donc 25, 30, 40 parents différents? Comment au quotidien vous arrivez à gérer les parents des enfants?
2: Honnêtement, ça fait partie prenante de l'emploi, mais en même temps, je pense que juste avec une communication, parce que moi, je communique beaucoup avec eux pour leur expliquer ce qui se passe en classe, c'est quoi qu'on fait. Il n'y a pas de mauvaise surprise, puis je suis tout le temps ouvert au courriel. Donc, tu sais, si jamais il y a quelque chose, ils ont qu'à m'écrire, mais en même temps aussi, il faut que tu leur dises, puis qu'ils comprennent que c'est toi le prof. Donc, tu sais, c'est comme si tu arrives à l'infirmerie, tu dis pas à l'infirmière, ouais, ma prise de sang, je vais la prendre dans le front. Non, c'est ça, c'est pas comme ça que ça fonctionne.
1: C'est elle qui décide.
2: C'est elle qui décide. Mais il y a une communication qui se fait, mais en même temps aussi, je pense que le parent aussi doit être conscient du défi d'une classe, puis du défi de chacun des élèves. Et puis même moi, en tant que papa, je suis conscient que mon fils fait partie d'un groupe. Le prof, il peut pas répondre à chacun des défis de mon enfant. J'ai un rôle, j'ai une responsabilité pour justement, quand il arrive en classe, ben, qu'il soit le plus apte possible à participer au groupe. Là.
1: Mais est-ce que la génération des parents hélicoptères, c'est souvent comme ça qu'on les présente, qui tiennent à ce que leur enfant là, soit le mieux outillé possible, comprennent ce que Simon vient de dire, Joviane, c'est-à-dire comprennent que vous avez plusieurs élèves, que vous avez peut-être pas toute une journée à accorder à leur petit bout de chou à eux. Est-ce que c'est plus difficile de gérer ça?
0: En fait, je pense pas que c'est plus difficile. Je pense qu'il faut juste le dire, comme M. Simon le dit. Là, je pense que une fois que ça a été dit, une fois que eux ils sont, je veux dire, le boss de la maison et moi le boss de ma classe, et que nos rôles sont définis. Ben après ça, on peut être une meilleure équipe. Je leur dis, on travaille ensemble pour votre enfant. C'est nous l'équipe. Donc, nous, il faut qu'on fasse front commun pour votre enfant. Puis, une fois que la base a été dite, ben ça va bien.
1: Est-ce que vous avez besoin de leur rappeler souvent, ça, là, que le carré de sable, chacun a son carré de sable? Ou...
0: Pas
1: non?
0: Vraiment.
1: Pas vraiment, non, ça se fait quand même bien.
2: Moi, oui.
1: Oui. Oh, oui, faut que je ouais. Ah oui, il faut leur rappeler des fois c'est qui le prof. Parce que moi, je me souviens quand j'étais jeune, mes parents prenaient toujours le bord de l'enseignant. Même si je voyais bien que des fois qu'ils n'étaient pas d'accord, c'était toujours l'enseignant qui avait raison pour ne pas saper son autorité. Est-ce que c'est encore comme ça?
2: Non.
1: OK.
2: En tout cas, de mon point de vue, non, c'est plus comme ça. T'sais, on entend parler de toute façon, là, la profession enseignante fait partie aussi d'une qui est de moins en moins respectée envers les parents. Mm-hmm. Et c'est ce qui cause aussi le problème. Donc, c'est sûr et certain que si, quand nous, on dit quelque chose, le parent fait le contrat, puis même, je pense que le gouvernement a fait des pubs dernièrement là-dessus, comme quoi qu'il faut donner le respect au professeur, mais ça commence aussi. Si le parent dit des choses pas super fines,

0: à propos du prof, ben ça va se avoir des répercussions par la suite chez l'enfant. Là.
1: Est-ce que vous avez déjà songé à quitter la profession? Parce qu'on voyait dans le sondage de la FAE que 16%, donc un prof sur 6, là, grosso modo, songe à quitter la profession. Est-ce que vous, ça vous est déjà passé par la tête?
2: Non, honnêtement, là, je veux pas dire que je vis dans un monde de licorne. Là. Je vois les choses qui vont un peu plus mal, mais non, j'adore ma profession. Une fois que j'ai mis les pieds dedans, là, c'était sûr que c'était pour moi. Je me sens à ma place. J'ai pas pensé à quitter. Je pense que je me rallie davantage au côté que j'aime de ma profession qu'au côté qui me titille ou qui sont désagréables de ma profession. Je pense que je suis une personne qui est tout le temps le verre à moitié plein aussi. Mm-hmm. Là, donc, ça m'aide beaucoup dans ma perception de mon métier. Mais non, j'ai jamais pensé à quitter.
1: Mais qu'est-ce que vous répondez, Joviane, à un ami, à un parent qui dit « Ah! » T'es enseignante, ça doit être l'enfer. Parce que ce qu'on entend dans les nouvelles, c'est que ça va mal dans le réseau scolaire. Qu'est-ce que vous leur répondez?
2: Mais je pense qu'il n'y a pas juste l'enfer. Je pense qu'il y a aussi, il faut aller voir de l'autre côté. Il y a des petites victoires qui se font, puis peut-être qu'on n'en parle pas assez. C'est ce que j'ai essayé de faire avec mon livre aussi, là, de pouvoir montrer que oui, il y a des enseignantes qui aiment leur métier, qui vont bien, puis qu'on a des petites réussites, puis qu'il n'y a pas juste du négatif dans ce métier-là. Je pense qu'il y a des belles victoires qu'on vit à tous les jours avec nos élèves, puis c'est fantastique. Puis ça, il faut le nommer.
1: Pourquoi, Simon Bucci-Witton, vous restez? Qu'est-ce qui fait que chaque jour, vous vous levez puis vous allez à l'école plutôt que d'aller dans un autre travail?
0: Ben honnêtement, c'est vraiment ça. C'est de changer la vie d'enfant. Mmh. Surtout, moi, je travaille dans des milieux défavorisés. Et le fait d'aider des jeunes à s'en sortir, à donner des outils, développer un esprit critique, puis les faire réfléchir puis à les rendre autonomes pour que par la suite... ils peuvent aussi, de leur côté, remettre en question le système aussi, puis essayer de voir, puis de l'améliorer de leur côté. Je pense que ça, ce serait comme mon leg de dire qu'un jour, il y a un jeune qui dit « Ah oui, c'est vrai, je me souviens, en sixième année, mon prof m'a dit ça. » Il me tapait ses nerfs, mais je me souviens qu'il m'a dit ça, puis c'était cool quand même.
1: Il y a un auditeur qui n'a pas aimé la formulation quand je dis ça doit être l'enfer, là. Bon, il y a un... Stéphane de Victoriaville nous écrit. Je vais vous lire son courriel, c'est intéressant. Il dit, j'ai accroché un peu sur la formulation de la question, qu'est-ce que vous motive à rester en éducation? Comme si l'école, c'était l'enfer. Il dit, je trouve que les médias dépeignent un univers plus sombre qu'il ne l'est. Par ailleurs, il faut choisir son camp quand on enseigne. Vert à moitié plein. Hein? C'est ce que vous venez de dire. Lui, il dit la même chose, Stéphane. Il dit, j'entame cet automne ma 28e année d'enseignement en français, en 5e secondaire. Pour moi, c'est une question de passion, un engagement, et les jeunes nous le rendent bien. En fait, l'école est un écosystème qui nous garde jeunes et qui est très stimulant. Je ne crois pas avoir tout le temps de réaliser tous les projets qui m'allument d'ici les 7 prochaines et dernières années. Alors, je souhaite à tous une rentrée énergisante et stimulante. Donc, ça revient un peu à ce que vous disiez aussi, Simon, en disant ça garde jeune, ça déniaise.
0: Exactement.
1: Ça déniaise, effectivement. Quels sont les petits irritants dont vous parliez tout à l'heure? Vous dites, il y a des petits irritants, j'essaie de voir le bon côté. Quels sont les petits irritants que vous côtoyez au jour le jour?
2: Les irritants, ça va être ce qui m'empêche de bien intervenir avec mon élève. Si jamais j'ai une classe qui est trop grande ou si jamais j'ai une classe qui a trop de plans d'intervention, ça va être difficile pour moi de bien intervenir avec mes élèves. Donc ça, pour moi, c'est un irritant. C'est-à-dire que ça fonctionne moins bien.
1: Et là, il y en a beaucoup des élèves avec des plans d'intervention maintenant.
2: Effectivement.
1: Est-ce que c'est la majorité de votre classe?
2: Ça se rapproche à la majorité.
1: Ah oui?
2: Oui.
1: Simon Bucci-Witton, les principaux irritants au quotidien, c'est quoi?
0: Ben là, il y en a beaucoup, honnêtement, et tu sais, on les connaît. Là, la pénurie, la composition de la classe, les écoles vétustes. Mais je pense que là, à l'approche des élections, ce qui mérite le plus, là, c'est que aux prochaines élections, on va élire un parti qui va mettre un 32e ministre de l'Éducation. Mm-hmm. En poste, pour un 37e mandat depuis le rapport Parent. C'est un ministre aux 20 mois. C'est impossible d'avoir une vision, d'avoir une vision à long terme claire sur ce que c'est l'éducation. Et après ça, on nous demande à nous, dans les classes, d'être stable, d'être flexible. Je pense que si on est capable d'avoir des états généraux, là, présentement, là, avec les élections, justement pour remettre en question ce qui va pas bien, puis pas arrêter de le dire, mais les réparer pour vrai. Mm-hmm. Parce qu'à un moment donné, on les sait toutes. Ça va pas bien, mais on fait quoi? Hein, on peut-tu prendre du temps pour réfléchir? C'est ça, c'est mon plus gros irritant, c'est que là, on pèle par en avant tout le temps, sans jamais s'asseoir, puis réfléchir, puis se dire, OK, mais c'est quoi qu'on veut de l'école québécoise dans 50 ans?
1: Ah oui.
0: T'sais, pas
1: aussi long terme que ça.
0: Ben, c'est parce que t'sais, les jeunes qui sont là présentement là, sur les bancs d'école, là, dans ma classe, n'importe quoi, ça va être les futurs infirmiers, puis ça, c'est dans 20 ans, 30 ans. Mais

0: ils vont encore bénéficier du système dans 50 ans. Là. Mm. Puis, tu sais, quand on pense à une société, on pense pas juste à une société dans deux semaines. Non. On veut que ça perdure. Comme quand on parle du français dans 100 ans qu'on veut encore parler français. Là.
1: Il y a la maison de sondage Synopsis qui a réalisé un coup de sonde qui a été rendu public dans la presse ce matin. 1000 répondants. Je ne sais pas si vous avez eu l'occasion de le voir. En fait, Synopsis a demandé aux Québécois quelle note vous donneriez au réseau scolaire. Donc, c'est pas un sondage auprès de ceux qui y travaillent, c'est auprès de tous les Québécois. Il y a 3% des Québécois qui ont donné un A au réseau scolaire au Québec. 30% ont donné un B. Il y a 46% qui ont donné un C. Vous, quelle note vous donneriez au système d'éducation?
2: B+.
1: Ah, oh, quand même!
2: Oui. Je pense qu'il y a des choses qu'on fait présentement qui vont bien. Je crois que quand on se fie aux recherches puis qu'on les applique dans nos classes, je pense qu'il y a quelque chose qui peut se faire qui est excellent. J'intègre beaucoup le sport dans ma classe. Puis c'est, okay. C'est pas une règle qui est dite par le ministre, mais c'est vraiment quelque chose sur lequel je me base avec les recherches, comme quoi le sport est extrêmement bénéfique. Je le fais et je le vois, l'impact direct. Donc, je pense qu'il y a des choses qu'on peut faire par nous-mêmes en tant qu'enseignante pour que notre classe puisse... que notre climat soit favorable à l'apprentissage, là.
1: Simon, vous donneriez quelle note au système d'éducation? Ouais.
0: Moi, je peux pas donner une note de passage non plus, par exemple. Mm. C'est que tant et aussi longtemps qu'on va avoir un système à trois vitesses qui va pas donner...
1: Ah ben ça, c'est intéressant parce qu'on a reçu un texto d'une auditrice justement là-dessus, Lise de Montréal. Elle se demande comment vous vivez l'école publique avec l'expansion de l'école à trois vitesses?
0: Ben, c'est
1: quand on dit trois vitesses, juste pour les gens comprennent, c'est qu'il y a le privé, il y a le régulier public, puis il y a les programmes spéciaux, les programmes particuliers avec le sport, l'art, la musique, etc.
0: Ben ça, on le voit aussi avec les parents, la relation avec les parents, parce que là, souvent, pour aller dans le programme particulier, ils ont besoin des meilleures notes. Donc, là, pour être acceptés, ils ont besoin de ces notes-là. Fait que là, les parents, là, ils peuvent mettre une pression pour dire, ben moi, je veux que mon enfant réussisse bien. Parce que là, il s'en va, exemple, dans le profil hockey. Ou il s'en va à Brébeuf ou n'importe quoi. Donc, ça ajoute aussi de la pression. Puis tant et aussi longtemps qu'on ne sera pas capable de donner des programmes particuliers, surtout dans des milieux défavorisés comme dans lesquels j'œuvre, c'est pas vrai que mes élèves ne méritent pas d'avoir un programme qui les garderait sur les bancs d'école. Fait que tant et aussi longtemps que chacun des élèves n'auront pas la même chance, pour moi, je peux pas mettre une note de passage. Mais je rejoins ma collègue quand même qu'il y a plein de belles choses qui se font, là. Tu sais, c'est pas tout noir non plus, là.
1: L'école à trois vitesses, Joviane, vous vivez ça comment dans la Naudière?
2: Oui, moi aussi, j'enseigne dans un milieu défavorisé, puis je trouve que c'est un élément qui manque beaucoup, justement, là, avoir des programmes dans nos écoles publiques. Les écoles privées font des belles choses, puis on perd beaucoup de la clientèle qui s'en vont vers les écoles privées. Puis, mon Dieu, que ça coûte cher pour les familles. Parfois, je me demande comment ils font pour faire ce choix puis y arriver dans tout ça, parce que c'est extrêmement dispendieux, ces programmes-là. Donc, j'aimerais aussi là, pouvoir que mes élèves puissent bénéficier de... Je sais pas, ça serait art plastique, science, éducation physique. Peu importe, on trouve un peu une couleur à son école, mais les élèves se développent aussi de manière autre. C'est pas juste l'académique. On peut être super bon en sport, puis ça permet à tout le monde de briller un peu, justement, à son tour, là.
1: Une école, là, c'est un petit milieu de vie. Comment on vit ça quand un prof décide de quitter, de dire ben moi je suis plus capable, je m'en vais. Comment on réagit?
0: Moi je pense aux élèves qui auront peut-être pas de prof cette année-là. Sauf qu'en même temps, je le comprends aussi parce que de mon côté, j'ai aussi souvent failli quitter. Parce que, tu sais, en ayant fait le changement comme ça, avec le programme, les programmes qui se bâtissaient au fur et à mesure que j'avançais là-dedans, c'était pas toujours évident. Fait que je le comprends aussi. Puis si quelqu'un ne veut plus enseigner, ben regarde, tu peux être heureux ailleurs aussi, là.
1: Ouais.
0: Je peux pas être fâché après eux autres, puis je les vois pas comme des déserteurs, là. T'as une vie, ben profite de ta vie, puis si ça te tente plus, ça te tente plus.
1: Même chose, Joviane.
2: Oui, on peut pas garder quelqu'un qui veut pas être là, honnêtement. Ça prend des gens qui veulent être... c'est un travail qui est quand même demandant, donc ça prend quelqu'un qui doit être là avec nous.
1: Vous expliquez en début d'entrevue là, pourquoi vous avez choisi cette profession-là. On a reçu un courriel très intéressant d'une auditrice, Christine, et j'ai envie de vous en lire une partie, parce que elle est enseignante aussi, puis c'est un point de vue qu'on entend moins souvent. Elle dit « J'ai pris ma retraite en juin dernier. Je ne vivrai donc pas la rentrée pour une première fois cette année. Pour ma part, j'ai passé 28 années à enseigner principalement en sixième année, hein, comme vous, car cette profession répondait à plusieurs de mes besoins. Elle dit « Oui, mes besoins à moi, j'ai appris que j'avais besoin de parler. »

0: En faisant des études dans le milieu hospitalier, les gens qui viennent recevoir des soins ont besoin de parler de leur situation. Mon besoin à moi était de parler, mais il n'était pas comblé. Alors, j'ai changé d'orientation. Ainsi, je peux parler à volonté. Elle dit, deuxième besoin, satisfaire le côté comédien de ma personnalité. Vous trouvez ça drôle, hein? Je vais y revenir. Comme enseignante, je pouvais me glisser dans le rôle de prof. Mes plus belles performances avaient lieu lorsque je devais chicaner des élèves. Je n'étais pas réellement fâché, mais je devais faire bien comprendre mon mécontentement. Des fois, j'étais tellement dans mon rôle que de voir le visage de mes élèves qui me croyaient totalement me faisait bien rire. Alors, j'adorais jouer ces rôles. Et elle dit, troisième besoin, expliquer des notions que je connaissais. J'écoute beaucoup d'émissions scientifiques et reportages divers, entre autres sur audio. Ainsi, je pouvais donner des explications claires sur tous les sujets que j'enseignais. Tout ça pour vous dire que ma profession m'a permis de répondre à mes besoins. Et je crois que cette façon de voir a fait que je m'y suis toujours senti à ma place sans jamais penser la quitter. On oublie ça, mais le métier qu'on choisit, il faut que ça correspondent à notre personnalité aussi. Vous trouviez ça drôle, mais oui, parler, être comédien, oui.
1: Oui, ça me parle beaucoup parce que dans ma classe, on rit beaucoup. À la fin d'une année, là, il y a des moments plus difficiles, là, mais j'ai souvent les joues qui font mal parce qu'on a ri cette journée-là. Donc, ça prend de l'amour, mais ça prend beaucoup d'humour. Surtout avec les jeunes, il faut que ça soit drôle, il faut que ça soit agréable. On apprend dans le plaisir. Il ne faut pas oublier ça. Moi, c'est quelque chose qui m'aide beaucoup dans mon enseignement. Donc, ouais, l'humour me parle beaucoup et le clown en moi, sort une fois de temps en temps, effectivement. Oui.
2: Simon, la même chose. Ouais. Pour vrai, moi, j'étais un peu un niaiseux en général. Là. Je fais beaucoup de blagues et je le garde en classe aussi. Là. Moi, je veux qu'on apprenne en classe, je veux qu'on fasse des blagues, je veux qu'on s'amuse. Sinon, c'est plate. On passe 32 heures ensemble dans une classe, on s'entend qu'on a besoin de rire puis qu'on a besoin de s'épanouir aussi. Puis c'est peut-être un réel besoin d'être fâché parce que j'ai pas été humoriste dans la vie, là, peut-être.
0: En tout cas, ça fut très agréable de vous entendre parler de votre profession. Joviane Bédard, enseignante au primaire dans la Naudière. Je rappelle que vous êtes autrice du livre « Le tour de l'éducation en 200 jours, une immersion dans une année scolaire ». Et Simon Bouchier-Witten, enseignant au primaire à Montréal, auteur du livre « Mais pourquoi l'école? » Questions et réflexions d'un prof qui n'en était pas un. Merci beaucoup à vous deux et je vous souhaite une agréable rentrée scolaire.
1: Merci.
0: Madeleine Blais-Morey, bonjour.
3: Bonjour, Alex.
0: Qu'est-ce qu'on écoute en fin de journée aujourd'hui?
3: On va parler du Mont Blanc, le plus haut sommet des Alpes en Europe, qui est en train de s'effriter parce que le pergélisol fond. Là, on a beaucoup parlé des canicules là, à répétition en France cette année, mais ça a un effet sur le Mont Blanc. Je ne sais pas s'il va falloir le rebaptiser parce que le couvert neigeux est en train de reculer.
0: Ça pourrait devenir le Mont Brun. Ça serait moins beau.
3: En tout cas, là, c'est devenu dangereux aussi de le grimper ce mont-là. Puis les trois principaux sentiers qui se rendent au sommet, ils sont fermés en ce moment parce que c'est vraiment devenu trop dangereux. Il y a des éboulements qui se multiplient.
0: On va écouter ça en fin de journée, 18h, ça nous regarde. Merci beaucoup, Madeleine.
3: Merci, Alex.
0: Je prends quelques secondes pour souligner le travail de mon équipe en terminant la semaine à la technique. C'était Martin Lavoie et Sylvain Trottier à la recherche en alternance, dépendamment de la journée. Moustapha Merouani, Stella Dupuis, Élise Jeté, Catherine Dib, Véronique Morin et Hugo Métro. À la réalisation, c'est Guillaume Côté-Légaré, la rédactrice en chef de cette émission, Carole Aoun. Je suis Alex Castonguay. Voilà, la glace est brisée. La rentrée radio est bel et bien commencée. On a eu toute une semaine quand même avec cette entente entre Québec et Terre-Neuve et Labrador en début de semaine, puis pré-campagne électorale au Québec et ces négociations commerciales qui se poursuivent à Washington. Est-ce qu'il y aura entente ou non avant minuit une ce soir? Ça dépend à qui on parle. Alors, on va suivre ça dans les prochaines heures. Merci d'avoir été là. On se retrouve lundi et d'ici là, bonne fin de semaine et bonne fin de journée.

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0: Pierre aux idées.
1: Bonjour, ici Naïla Bendali. Le ministre responsable du commerce Canada-États-Unis, Dominique Leblanc, rencontre en ce moment le représentant américain au commerce, Jameson Greer, à Washington. Les négociateurs canadiens n'ont plus que quelques heures pour finaliser le projet d'accord avec les États-Unis et échapper à une nouvelle salve tarifaire de 50 % sur une série de produits. Hier, Dominique Leblanc a discuté avec son homologue américain pendant 3 heures. Même si Ottawa se fait avare de commentaires, une source de l'industrie laitière a confirmé à CBC qu'un responsable du gouvernement lui a indiqué que l'entente potentielle avec Washington prévoit une modification du mode d'attribution des permis d'importation. Et puis de passage en Ontario, le chef du Parti conservateur Pierre Poilievre appelle Mark Carney à tenir sa promesse électorale de défendre les travailleurs canadiens dans les négociations commerciales avec les États-Unis. Il affirme qu'il ne faut pas accepter une mauvaise entente qui désavantagerait les entreprises du pays.
2: On ne peut pas accepter une situation où nos entreprises de l'acier, de l'aluminium, de l'auto et de bois d'œuvre paient des tarifs au Canada en même temps qu'ils font concurrence avec des entreprises américaines qui paient zéro. Comme ça, c'est une politique de déindustrialisation. Donc, nous demandons à M. Carney de ne pas soumettre notre économie à une mauvaise entente.
1: Les nouveaux tarifs de Donald Trump pourraient être imposés à compter de 00h01 la nuit prochaine. Au Québec, c'est la fin du vaccin gratuit contre la grippe pour toute la population québécoise. À compter de cet automne, les doses sans frais contre l'influenza seront réservées aux personnes de 65 ans et plus, ainsi qu'aux résidents des CHSLD et des autres milieux comptant de nombreuses personnes vulnérables. D'autres groupes, comme les immunodéprimés, les travailleurs de la santé et les proches aidants, auront aussi droit à la couverture sans frais. Le reste de la population qui désire se faire vacciner devra se tourner vers les pharmacies où des frais seront exigés. Régis Blais est professeur titulaire à l'École de santé publique de l'Université de Montréal.
3: Il faudra évaluer les résultats de cette politique de non-gratuité pour tout le monde. Peut-être dans un an ou deux, on verra une augmentation des cas. Est-ce qu'il y aura plus de décès liés à la grippe? C'est ça, je pense que toute politique devrait être accompagnée d'une évaluation des résultats ou des effets de cette politique.
1: Le vaccin contre la grippe était gratuit pour toute la population depuis 2022. La décision d'y mettre fin est le résultat de recommandations du Comité sur l'immunisation du Québec. Les policiers montréalais seront bientôt équipés de caméras d'intervention. Le déploiement de ces appareils doit commencer dès cette année. Le chef du SPVM, Fadi Daguerre, et la mairesse, Soraya Martinez-Ferrada, soutiennent que cette mesure va renforcer le sentiment de sécurité des citoyens. Mathieu Massé nous en parle.
4: Ces caméras sont réclamées depuis longtemps par la Fraternité des policiers et le public. À terme, ce seront environ 3500 policiers et 600 véhicules de patrouille qui seront munis de caméras pour capter les interventions. Un projet pilote avait été mis en place en 2016-2017 et le rapport du SPVM avait par la suite fait mention qu'il n'y avait toutefois pas de preuves sans équivoque que les caméras portatives favorisent la transparence des interventions policières, consolident le lien de confiance et assurent la sécurité des policiers. Fadi Daguerre et la mairesse Soraya Martinez Ferrada l'ont répété à plusieurs reprises, ce n'est pas une solution miracle.
5: Si par contre vous rajoutez à cela toutes les formations en désescalade, l'approche policière qu'on essaie de mettre en place, je pense qu'au contraire, là on va le voir en image, le comportement du policier et le comportement du citoyen. Je pense qu'il va y avoir une autorégulation des deux côtés.
4: Il a aussi assuré que lors des interventions, les policiers ne pourraient pas allumer et éteindre les caméras à leur guise, une crainte qui avait été soulevée. La Ville espère que d'ici un an, on pourra voir les premières caméras sur les policiers et les véhicules. Un budget de 40 millions de dollars a déjà été alloué. Montréal mettra aussi en place un règlement interdisant aux citoyens d'insulter le personnel municipal. Depuis 2019, les situations déclarées d'incivilité, d'agressivité, de menaces et de violences envers le personnel de la ville ont augmenté de 263 %. Cette mesure doit être adoptée officiellement au conseil municipal en septembre. Ici Mathieu Massé, Radio-Canada, Montréal.
1: Et puis, au palais de justice de Montréal, Beethoven Étienne est formellement accusé du meurtre au second degré de son ex-conjointe, Caroline Jean. Le drame est survenu lundi après-midi dans un appartement du quartier Saint-Michel. L'homme de 35 ans s'est infligé des blessures après le drame.

0: femme. Il était hospitalisé depuis. Il devait comparaître ce matin au palais de justice de Montréal. Un psychiatre a toutefois décrété qu'il n'était pas apte à comparaître et doit l'évaluer. Beethoven Étienne est aussi accusé de voies de fait contre une autre personne. Voici maintenant les prévisions de la météo avec Véronique Mérand.
1: Sous le soleil aujourd'hui, 23-25 degrés, un minimum de 13 à 15 la nuit prochaine pour le Grand Montréal. Légèrement plus frais vers l'Estrie, Laurentides, Lanaudière, on parle de 7 à 10 degrés. Il fera beau demain samedi, la tendance va être à l'ennuagement, mais assez tard en fin d'après-midi. Un peu plus chaud, 25-27 degrés, un peu d'humidité, 30-32 en termes de sensations. Les averses deviendront probables dans la nuit de samedi à dimanche, et dimanche, ce sera plus gris, avec des précipitations dispersées. C'est pas une journée de pluie, ce sont des averses dispersées en journée, et les températures sont légèrement plus fraîches.
0: Voilà, c'était votre bulletin d'information. Dans un instant, c'est La journée est encore jeune sur ICI Radio-Canada Première.
2: Ah oui?
3: Alors, pas difficile de reprendre le collier.
4: Ouais, ouais. J'ai une liste de liners que ChatGPT m'a donné. Ah, alors, je vais y aller avec ma préférée. Et vous me direz ce que vous en pensez. Pour la météo, le soleil dominera la majeure partie du Québec aujourd'hui, notamment Montréal, Québec, Sherbrooke et Trois-Rivières. Enfin, une nouvelle qui ne demande ni négociation, ni sommet, ni communiqué de presse.
2: Ah, oh, mon Dieu, quand
4: la...
2: même!
4: Oui, vous écoutez la journée est encore jeune, c'est la première. Il y en avait d'autres.
3: Allusion aux tarifs, là, si je comprends bien.
4: Absolument. Il y avait aussi Ottawa et Washington seraient tout près d'une entente commerciale. Dominique Leblanc affirme que les deux pays sont très proches d'un accord, alors que la menace des tarifs américains plane toujours. Bref, après des mois de négociations, on serait rendu à l'étape où presque veut vraiment dire quelque chose.
3: Oh non, ça, c'est pas bon.
4: Non, mais je l'avais demandé à plusieurs reprises de me faire ce succès, mais regarde, il m'est arrivé avec ça.
3: On a une école de l'humour, là. OK, dans le faubourg Ramlas, pas loin du site. Le 14 du Haut-Aigne.
5: On est rendu dans le quartier latin.
3: J'avais raison, c'est ça, je voulais dire.
5: C'est rendu dans le quartier latin?
3: Oui, oui.
4: Ah oui, parce qu'avant, c'était sur Saint-Laurent, dans la côte.
5: Non, sur. De Lorimier.
3: Ah oui?
5: De Lorimier, Sherbrooke.
3: Ben oui, vous en savez un rayon, comme
5: un
3: on dit.
5: Un rayon.
3: Ah oui, là, là, parce qu'on est dans la famille, là.
4: Oui, oui, absolument, absolument. Son épouse, qui est toujours un 12 sur 10, est toujours heureuse, elle travaille pour rire. Donc, c'est elle qui.
5: Mon Dieu. L'école de l'humour.
4: L'école de l'humour.
3: Coudonc, vous avez fait appel à ChatGPT.
4: Ben oui. Ben oui. Ben enfin, tout ça pour dire que je vais envoyer mon ordinateur et ChatGPT à l'école de l'humour et ils vont venir avec des bonnes blagues. J'en ai plusieurs autres. J'en ai lu quelques-unes en me disant. Touché, quand même, touché.
3: Ah oui?
4: Je vais y aller avec au Moyen-Orient. Washington annonce les sanctions économiques les plus sévères jamais imposées à l'Iran, pendant que Téhéran promet une réponse dévastatrice. Une expressive plage. Je continuerai pas. On dirait qu'il veut que je perde ma job, lui.
3: Ah oui, ben là, arrangement tout de suite. Okay.
4: Maudit ChatGPT. On va passer le retour du vendredi bonheur. Pierre Brassard, qui a décidé d'embarquer dans notre projet protéiforme.
3: Oui, protéiforme, reconstruction, revalorisation du plaisir.
4: Revalorisation, oui.
3: Et de la voix aussi.
4: La voix, clairement, des cordes vocales. Revalorisation de l'actualité.
3: Il n'y a pas une autre petite comique à côté de moi.
4: Non, ce qu'on vous donne cette année, c'est une carte blanche.
3: Petite comique.
4: Non, on n'a pas
3: trouvé.
4: C'est carte blanche.
3: Ben là, en plus, ça, j'ai hâte d'entendre les extraits d'Olivier. Là.
4: Ah ben, Olivier a tout débalancé sa chronique. C'est tout est nouveau.
3: La radio, là, comme disait
4: Paul Bertal.
3: Wimingway. Ouais. Non, mais je sais pas. Je cherchais quelqu'un qui avait inventé le transistor. Je trouvais personne. Ouais. C'est une question d'habitude. C'est bien important. Faut être prudent.
4: Mais c'est pour ça que vous êtes toujours parmi nous.
3: Donc, c'est ça. Solidité du vendredi. Je ne parle pas de ma digestion.
6: Olivier. Nickel. Fin.
4: Ça fait plaisir de vous retrouver, Pierre.
3: Impérieusement.
4: Ouais, allez-y donc.
5: Oui, j'ai plein de nouvelles de la pré-campagne électorale pour vous aujourd'hui. D'abord, Sonia Lebel, la trésorière du Québec, elle s'en va. Et les journalistes se demandent bien où elle va aboutir.
4: Ben oui.
7: Votre prochain défi professionnel, est-ce que c'est fixé?
8: Non, pas du tout. Pas du tout. On va voir.
7: Ajoute pour les mondes.
8: Ce n'est pas fixé. Peut-être un chien.
5: La joute ou les mordus, Sébastien Bovet, Paul Larocque ou un Golden Retriever.
4: Ben, le Golden est intéressant.
5: Ça sera un choix difficile. Quoique, elle a de l'expérience au Conseil du Trésor, comme avec un chien, tu passes tes journées à dire non à quelqu'un qui te regarde avec des grands yeux. Son collègue Samuel Poulain, lui, reste et il a trouvé un nouvel argument pour dénoncer l'idée du PQ de faire un référendum.
9: Le référendum, c'est un tarif en soi, hein, parce que ça a un impact sur la volatilité des marchés, sur les ententes internationales, sur les carnets de commandes, sur la stabilité du Québec. Et le fait que le Parti québécois le repousse, là, moi, mes entreprises me disent ce matin, c'est pas une bonne nouvelle, parce que ça prolonge encore une fois l'incertitude. C'est un tarif en soi. Exactement. Alors, pour nous, le référendum, c'est un tarif pour les entreprises.
5: Donc, il y a de l'incertitude à cause des tarifs.
4: Ouais.
5: Il y a de l'incertitude à cause des référendums. Donc, un référendum est un tarif.
4: Exactement.
5: Fallait y penser. La CAQ,

0: davantage dans la CAQ qu'au NPD, par exemple.
1: Oui, il n'y a pas d'NPD au Québec, dans un premier temps. Et la CAQ, je me vois dans les valeurs de la CAQ.
0: Lesquelles?
1: Principalement, l'importance de l'économie, l'importance de la protection de l'environnement.
2: J'aurais pas dit ça comme valeur numéro 2 pour la CAQ, mettons. Pas pire, revirement, lundi, elle veut taxer les riches, puis mardi, elle veut asphalter un milieu humide pour construire une usine de batterie suédoise. Mais encore plus audacieux, Christian Solarek, lui, passe du Parti vert au Parti conservateur du Québec. Les journalistes lui en ont pas parlé à lui, alors il a fait une mise en scène sur Facebook.
3: Monsieur Christian Solarek, comment qu'un gars peut passer du Parti vert au Parti conservateur du Québec?
4: Bonjour, monsieur. Merci pour votre question. Je vais vous répondre, puis ça va être simple. En 2022, j'avais présenté pour le Parti vert du Québec dans Soulanges. Et tout récemment, en 2025, j'avais présenté pour le Parti vert du Canada au niveau fédéral. En faisant campagne, en rencontrant les gens, en faisant du porte-à-porte, on apprend des affaires. On apprend même des affaires sur nous-mêmes. Puis j'avais réalisé que vous n'êtes pas obligé de faire partie d'un Parti vert pour faire des choses pour l'environnement. Le Parti conservateur, il offre des bonnes solutions.
2: Oui, le PCQ veut protéger l'environnement aussi, genre protéger l'habitat naturel des VUS. Mais comme il dit, oui, en faisant du porte-à-porte, on apprend des affaires. Hein. J'ai l'impression d'ailleurs qu'il a appris que les gens de Soulanges étaient plus intéressés par les régates de Valleyfield que par le compostage. Le PCQ, donc, a accepté M. Solarek comme candidat, mais pas Lino Zambito, rendu célèbre par la commission Charbonneau qui a offert au Parti conservateur de se présenter. Et à Radio X, il expliquer qu'il avait rencontré Éric Duhaime pour le convaincre de le prendre.
5: Moi, je veux pas de cadeaux. Je vais y cogner une à une les portes. Je suis capable de m'entourer de jeunes via les réseaux sociaux. Je veux impliquer les jeunes. Je veux que les jeunes se prennent en main. Moi, je veux rien. Je veux juste me présenter dans Blainville, puis je vais m'arranger. Puis je suis quasiment garanti, pas à 100%, mais je vais vous livrer le comté.
2: Ah, pas à 100% garanti.
6: Lui,
2: mais
6: il veut pas de cadeau, lui.
2: Non,
6: il n'en a pas de cadeau. Il en a eu en masse avant.
2: Tout ce qu'il a besoin, c'est une horde de jeunes TikTokers de Blainville qui trippent sur lui, puis l'affaire est dans le sac. Malheureusement, le PCQ n'a pas voulu de lui. Après sa rencontre avec Duhaime, un des dirigeants du parti lui a téléphoné pour lui dire que ça fonctionnerait pas, et M. Zambito pense qu'il y a peut-être un complot derrière ça.
5: Il faut peut-être me trouver tête enflée, là. Chris, le Parti conservateur du Québec, ils n'ont pas le loisir de dire non à Lino Zambito dans Blainville. Aucunement. Parce que c'est pas moi.
7: Moi, j'ai la certitude, j'ai la certitude que la décision ne vient pas d'Éric.
5: Bon, t'es en train de me dire qu'Éric, c'est une marionnette, c'est ça?
7: Ben écoute, je veux pas utiliser cette terme-là.
5: Non, mais moi, j'ai pas peur de le dire, là.
2: Oui, une marionnette, Éric Duhaime, ça a l'air qu'il y a une petite corde dans le dos, puis quand tu tires dessus, il dit « mon char, mon choix, mon char, mon choix ». Mais il a pas fait la cote du PCQ, comme on dit, Lino Zambito, ce qui est quand même un bel exploit. Ouais. Le PQ, lui, a mis la main sur un candidat qui en a surpris plusieurs, François Gariépy.
6: Oui.
2: Celui que François Legault appelait Monsieur Radio X pendant les points de presse, pendant la pandémie. Celui que ses collègues appelaient Gary. Maintenant, c'est à Radio X, justement, que ça a été annoncé par Jean-Christophe Ouellet.
8: Et là, on a un collègue qui, depuis ce matin, est votre ex-collègue, qui va se présenter dans la côte de Beaupré, sous la bannière du Parti québécois. Et son nom est François Gariépy.
6: Ben oh!
8: On dirait qu'il y a pas de réaction. Oui, c'est vrai.
9: Gary, il se présente pour le Parti québécois.
8: Tant est...
9: Non, mais qu'est-ce qu'il fait? Là, non, mais je l'aime, là, mais je...
2: Je l'aime, là, mais je... C'est vraiment pas mal la réaction de tous les animateurs de Radio X. Je l'aime, Gary, mais là, je... Paul Saint-Pierre Plamondon, lui, il l'a présenté comme une candidature de la droite économique, François Gariépy. Son ancien collègue Doom Dumas, en entrevue au FM 93, n'est pas d'accord.
10: PSPP essaie de se la jouer centre-droit. Gary avait beau être à Radio X, c'est pas un gars de centre-droit, honnêtement, là, je le connais assez pour ça. Puis si tu regardes les autres candidats du PQ, trouvez-moi des gens de droite.
2: Oui, c'est sûr que pour eux, hein, tout ce qui est pas Margaret Thatcher est de gauche. Mais c'est vrai que M. Gariépy est avant tout un gars qui parle de musique, de vélo aussi. Sinon, son job, c'est d'aller dans les points de presse, de rapporter des clips, de les faire écouter à ses collègues qui s'indignaient, un peu comme moi ici. Radio X est vraiment rendu une pépinière pour la politique québécoise. Éric Duhaime, c'est un ancien animateur de Radio X, Doom Dumas aussi. Il se présente aussi les chroniqueurs Renaud Labrec, Patrick Paquette et Jonathan Poulin. Mais ici, ce qui est différent, c'est qu'il va au PQ et ça a un petit peu choqué son ancien collègue Max Lacasse quand

0: on lui a appris cette nouvelle.
1: On le savait pas au moment où on est entré en onde. La seule affaire qu'il me dit, c'est hey, « j'ai un scoop pour vous autres, j'ai un gros scoop, mais je peux pas vous le dire. Vous allez capoter, ça concerne quelqu'un de la station. Blablabli, blou-blou. » J'étais comme « bon. »
2: Blablabli.
1: Quelqu'un qui est pédophile. On a un pédophile dans la station, on va dévoiler son identité live, puis il va sortir avec limonade. Non, mais je sais pas, tu sais pas à quoi t'attendre quand quelqu'un dit ça. Puis il nous sort que Gary est passé du côté obscur des péquistes vers le bleu. Le choix de la confiance, c'est ce qui le fait.
0: C'est pas clair ce qui est le plus...
2: Non, c'est...
0: plus négatif entre le PQ ou la pédophilie. Mais donc, le choix de confiance, de la confiance, dit-il, parce que oui, selon Québec 125, il a 99 % de chances d'être élu.
2: C'est vrai, ça?
0: Dans sa circonscription. Oui, comme Doom Dumas aussi a des bonnes chances d'être élu, ça risque...
2: Au Parti conservateur du Québec?
0: Oui, on va peut-être avoir deux anciennes Radio X à l'Assemblée nationale. J'ai déjà hâte.
3: Ben oui,
2: mon Dieu, c'est du gratis, ça, comme on dit.
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2: Vous savez de quoi on parle pas assez souvent dans la vie?
3: De
2: record Guinness, Pierre Brassard.
3: Oui.
2: Et on va aller parler à quelqu'un qui en détient déjà, mais qui va essayer d'en battre un autre. On s'en va en Ontario, à Saint-Albert, plus précisément, où nous attend au bout du fil François Latour, qui demain va tenter de s'inscrire au livre record Guinness dans la catégorie, entendez-moi bien, plus grande charrue agricole. Je vois vos yeux ouvrir, Pierre. Monsieur Latour, bonjour.
5: Oui, bonjour.
2: C'est très content
5: bonjour,
2: de vous parler.
5: Oui.
2: Très content. J'espère que vous nous entendez bien. Écoutez, vous allez essayer demain de battre un record pour entrer dans le livre des records Guinness, mais des charrues agricoles. Là, j'ai besoin et on a tous besoin d'explications. Monsieur Latour, qu'est-ce qu'une charrue agricole?
5: Une charrue. C'est les agriculteurs qui labouraient, ils tournaient la terre. Fait que les charrues, ça fait des années que c'est inventé. Fait que moi, j'ai fabriqué une charrue cet hiver pour battre un record Guinness de l'Ouest canadien de 66 oreilles ou blades.
2: Ouais.
5: Puis moi, ma charrue que je vais marcher avec demain, il va avoir 83 blades.
2: Donc là, vous allez faire avancer 80. Puis là, on parle de charrues antiques, dans la mesure où c'est pas des charrues qu'on utilise ou qu'on voit encore dans les champs, là.
5: Non, c'est des charrues antiques. Toutes des charrues, deux versoirs, deux oreilles.
2: Ouais.
5: J'en ai 40 attachées après un beam d'acier. Puis on va faire tirer ça par des tracteurs modernes pour 200 pieds.
2: Écoutez-moi bien, là. Là, j'ai une question. Là. Déjà, trouver une charrue antique, c'est de la job. En trouver 40, on fait comment?
5: je suis collectionneur moi-même. Puis j'en ai une coupe. Puis je connais beaucoup de monde qui font des compétitions de labo.
2: Ouais.
5: Qui m'ont prêté leur charrue pour le record Guinness. Puis j'ai trouvé 40 charrues. Ça n'a pas été si dur que ça.
2: Écoutez, ouais. Là, vous allez attacher ces charrues-là sur combien de pieds de large?
5: Toutes les charrues, ils labourent un pied de large. Fait qu'on va labourer 80 pieds de large, mais le beam où que les charrues sont attachées, le beam est à 327 pieds de large.
2: OK, là, écoutez-moi bien. Si vous réussissez à battre le record demain, d'ailleurs, j'invite les gens à aller vous voir. On peut trouver évidemment l'emplacement exact sur les réseaux sociaux, là, sur Facebook, je l'ai trouvé, mais c'est à Saint-Albert exactement. Là. Mais si vous réussissez à battre le record, est-ce que vous venez pas de révolutionner la façon de labourer les champs? Vous allez pouvoir vous promener avec votre charrue de 80 pieds à travers les différents champs au Québec puis au Canada?
5: Non, ça se fait pas de vanne, mais ça va. C'est trop gros pour le mouvrir, là. Non.
3: Mais justement, j'ai une question. Ouais. Quand j'ai connu Pierre Brassard, elle s'est propulsée comment, ça?
2: Ben, les trois
3: à la
2: tracteurs.
3: Ah, OK, il y a des
2: vous
3: tracteurs.
2: Vous n'avez pas écouté?
3: Ben oui, oui, oui.
2: Oui, non, mais, pas tant que ça. Mais ces trois tracteurs-là, c'est des tracteurs, je dirais, qui doivent être faits assez solides, parce que c'est pas un tracteur normal, là, tirer 40 charrues.
5: Non, ben. Oui, bien, quand j'ai commencé ça, je pensais prendre des vieux tracteurs antiques.
2: Ben là.
5: Pour tirer ça. Mais les vieux tracteurs antiques, mais ils ne sont pas coordonnés ensemble. Ils n'avancent pas à la même vitesse. Fait que là, j'ai changé avec des tracteurs modernes qui ont le GPS, qui vont avancer à la même vitesse, 1 000 à l'heure. puis ils vont s'en aller droit à cause de GPS puis tout. Faut que ça s'en soit. Faut qu'il s'en aille droit.
2: OK. Et là, je vais vous poser une autre question qui est somme toute assez simple. Pourquoi ce record-là? Parce que, tu sais, il y en a des plus faciles. Il y a ceux-là qui se laissent pousser les ongles pendant longtemps. Fait que, tu sais, dans ce temps-là, vous n'avez pas besoin de faire grand-chose. Il me semble que ce record-là, c'est un compliqué là, à accomplir.
5: Ben, non, je suis un collectionneur d'antiques. Je travaille avec l'antiquité.
2: C'est comme naturel pour vous, dans le fond.
5: Ça fait 5 ans qu'on travaille pour ça.
2: Ouais. D'ailleurs, je voyais que vous détenez un autre record Guinness, celui des moulins à battre. Et là, quand on décide là, de... Bon, moulin à battre, là, allez voir sur Wikipédia, vous allez voir c'est quoi un moulin à battre. Là. Vous l'avez gagné en 2015, vous l'avez perdu l'année d'après. Après ça, vous êtes allé le rechercher en 2019. Il y a une grosse compétition de moulin à battre. Là. Mais ce que je veux savoir, c'est... quand on veut battre un record Guinness, est-ce qu'il faut appeler le livre du record Guinness pour inviter les personnes à venir vérifier que tout est correct?
5: Oui, oui, il faut le contact. C'est London, en Angleterre, avec eux qu'on fait contact par email, par Internet, par téléphone. Puis les autres records, c'était quelqu'un de New York aux États-Unis qui venait représenter. Mais cette année, on est chanceux. La madame, elle vient de Montréal.
2: Ah bon?
5: Pour représenter l'officiel du record Guinness.
2: Ben écoutez, ça veut dire... Là, je regarde, la température est bonne. Je pense que ça va...
5: Chanceux.
2: Ça devrait être correct. Mm-hmm. Ça veut dire que quand on va acheter notre livre l'année prochaine, il va avoir votre nom.
5: C'est pas sûr que c'est... Parce qu'il y a 40 000 records Guinness.
2: Ah ouais, ils font pas toute la cote. Hein?
5: Puis c'est mondial. Ouais. Peut-être qu'on a 5% des chances d'être dans le livre.
2: Ben écoutez, on se croise les doigts. On vous souhaite la meilleure des chances, François Latour. Merci d'avoir pris le temps de nous répondre. Et puis, ben, si les gens veulent aller voir ce record-là, ça va être en Ontario. Évidemment, c'est à Saint-Albert. C'est pas très loin du Québec, d'ailleurs. Alors, la meilleure des chances, François Latour. Et ben écoutez, on se reparle peut-être après quand ce sera réalisé.
5: Ben, ça me fait plaisir.
2: Merci beaucoup.
5: Oui.
2: Au revoir.
4: Merci. Je veux écouter l'hymne national.
2: OK.
0: Ben oui, c'est le fameux segment hymne national.
2: Ben ça, mon Dieu. C'est de plus en plus niché, cette émission-là. Hein?
0: Parce que ce qui a beaucoup fait réagir hier, c'est l'idée du Parti conservateur d'avoir un hymne national québécois. C'est dans leur programme. Et là, Mario Dumont en a parlé à Éric Duhaime à LCN.
6: Un hymne national, là, c'est pas le genre de symbole que vos supporters sur leurs réseaux sociaux appellent ça des affaires de nationaleux, inutiles, perte de temps.
2: Okay.
6: On a perdu la communication. Monsieur Duhem ne semble pas entendre la question.
0: Oui, un petit problème. Bon, il est finalement revenu et M. Dumont lui a reposé sa question. M. Duhem n'a pas plus donné de réponse sur ses partisans crinqués et agressifs. Par contre, tout ça a été une belle occasion pour les médias, de ne pas savoir si on dit un ou une hymne national, mais surtout d'imaginer ce que ce serait un hymne national québécois et de faire du karaoké. J'en ai sorti quelques exemples.
7: Nous autres, on a proposé le colocasse.
8: Québec!
9: Le camp du pays du Québec.
10: Est-ce qu'on ranimera celui de Raoul Duguay?
11: Pour mon pays de cire pathétique.
12: Les cowboys, c'est la porte de sortie facile.
13: Ton arrière-arrière-grand-père.
14: Alléluia de Leonard Cohen.
15: On pourrait prendre Sébastien là, dans Gine de poitrine.
16: Sébastien. Au Québec site de Jérôme 50.
17: Robert Charlebois.
18: You're a frog, I'm a frog, kiss me.
16: Ouais. Ben, c'est Jean du pays. Ça sera bon, ça aussi.
19: Jean du pays.
16: Parce qu'imagine, on prend Jean du pays.
19: Jules
20: Vigneault.
19: Jean du pays.
16: Ben, ça va être ça.
0: Ça va être ça, effectivement. Donc, Pierre, je pense que vous pourriez imiter Gilles Vigneault. C'est un peu pour ça que j'ai fait ça.
21: Ah, ben, ça me fait plaisir.
0: Bon.
21: Être libre, c'est savoir choisir ses scènes.
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16: Ah! Mais si, plusieurs adresses, j'imagine. Ben, bienvenue à Ridicule. Qu'est-ce que c'est, Ridicule? J'espère qu'il va y avoir des rires, des débats. C'est lieu d'échange, d'opinion et de respect. Hein?
2: Ouais.
16: Ben, mais parfois, ça pourrait être une plateforme de vente de marchandises en ligne, comme Marketplace.
2: Ouais.
16: à vendre. 12 $, un kit d'assemblage de chroniques. Oui, un kit d'assemblage de chroniques, un outil précieux pour remettre en ordre les propos de son vis-à-vis. Demandez Annie Desrochers. Raison de la vente, il ne servira plus car le chroniqueur Richard Bergeron ne l'a pas suivi à son émission du week-end. Alors, c'est ça, les amis. Je te disais, Rire-dicule. Rire-dicule, c'est un lieu d'échange. Ouais. D'abord, Jean-Philippe, oui. Olivier, oui, content de votre première semaine?
2: Ben oui, on est plus ancré dans l'actualité. Quand...
16: Voilà, wow, c'est dit. Comme je vous dis, un lieu d'échange. Beaucoup d'animateurs, guys, vous êtes d'accord avec moi, on semblait gêné de parler de rentrée en début de semaine, alors que les gens sont encore un peu, des fois, vacances. Émilie Perrault le dit à votre micro, mais quand même, pas tard, hein, mais bon, vacances ou pas. Mm-hmm. Le quotidien nous rattrape, alors assez vite, comme la gestion de nos ordures ménagères, ça m'a interpellé cette semaine. C'est l'heure de Actuali Quiz. Je vous pose des questions. Oui. Okay. Oh, mais là c'est bonne franquette.
2: Okay,
16: pas de buzzer. Okay. Le plus vite à répondre. Okay. Pas de témoin. Là, pas de témoin. Exactement comme lors de ma dernière comparution au palais de justice. On a réglé ça hors cours. Alors la question. Ordures ménagères. Comment on sait que c'est le jour des encombrants dans une ruelle de Montréal?
0: Ah, mon Dieu, on demande à notre épouse.
16: Ah, oui, okay. Oui, on peut. J'ai des choix. A, c'est indiqué sur une affiche que c'est le premier et le troisième mardi de chaque mois. Mm-hmm. Ou B, Mathieu Bock-Côté rôde dans la ruelle.
2: Franchement.
16: Ah, vous savez que, d'ailleurs, parlant de Mathieu Bock-Côté,
2: oui.
16: Il a parlé des Bleu Poudre et de Rock et Belles Oreilles à la télé française cet été.
0: C'est
16: Olivier,
0: vrai?
16: Hein?
0: Oui, sur CNews. Il s'ennuie de l'humour corrosif, des méchants.
16: Ah oui?
0: Il dit les Bleu Poudre, RBO, tout ça.
2: Mais nous, on fait quoi?
16: Ben oui.
2: Des cotons?
16: Ben oui, des cotons. Mais Olivier m'a envoyé cet extrait en messagerie privée là, sur Instagram, le lien vidéo. Mmh. Et aussi, il m'a envoyé ses codes d'accès à Prime Vidéo pour que je puisse finir enfin Vitrerie Royale. Ben oui, c'est-tu plate, là, je veux dire, avec Martin Matt, là. Parce que je m'étais endormi pendant la scène d'accident du frère de Martin.
2: Oh!
16: Ben, moi, il est ralenti, là. Cinéma d'été, les amis. J'espère que vous êtes allés voir le dernier Toy Story. Vous êtes des pères de famille.
2: Oui,
16: là.
2: Oui.
16: C'était Toy Story 5,
2: oui,
16: là.
2: Oui, oui, oui.
16: Bon, Olivier, vos ados, je les ai vus, là, condo, sont votre appartement, mais non, votre maison. Ça, c'est des ados trop grands, ça, je peux comprendre. Mais Jean-Philippe...
2: Moi, je suis allé voir.
16: Puis...
2: C'est dégueulasse.
16: Ah oui,
2: c'est le pire des cinq. C'est le pire des cinq.
16: Ah, ben moi, je vais vous dire une chose. Ouais. Quand j'ai vu Patrick Masbourian, bonsoir, avec ses nouvelles lunettes, je me suis dit, tiens... Pixar Animation Studio a trouvé son nouveau personnage pour la prochaine histoire de jouets. 6, on va l'appeler Lunette. Bon, là, je sais que c'est un gage. Mais oui, c'est parce qu'il y a des nouvelles lunettes. Oui. C'est très, très visuel, j'ai pas de regrets là-dessus. Hein. Discussion de boys. Je vais vous demander, est-ce que la chose que vous regrettez le moins de votre été 2020, c'est une vraie question, là.
0: Moi, c'est ma chaise hamac que j'ai achetée chez Canadian Tire. J'ai passé l'été là-dessus.
16: Ça, c'est
0: confortable.
16: Pas besoin de voyager, presque pas. Et vous, Jean-Philippe?
2: Mon Dieu, un été de vacances et de vélo.
16: On se retrouve. Mais moi, c'est d'avoir porté des crocs.
0: Ah oui?
16: Aucun regret. Hey, mais je suis bien, là. Personne
0: ne... Vrai?
16: J'en ai en ce moment, là, puis c'est très visuel, mais c'est pas grave.
2: Ah, mon Dieu, ils sont blancs.
16: C'est blanc.
2: Ah, dégueulasse.
16: Oui, mais personne ne me juge dans le Myland. Tout le monde a un look, hein. Alors, oui, c'est certain que... Moi, là, c'est sérieux, j'ai pensé à ça cette semaine. Si Dieu me prête vie, là, je vais finir en triporteur dans le Myland. Ça me dérangerait pas la bave chaïeule en réclamant un cortado pendant ce temps-là. Ben, justement, parlant de café, là.
2: Oui.
16: C'est pas ça qui va nous ramener le seul Tim Horton des îles de la Madeleine qui va fermer, par manque de main-d'œuvre à Cap-Homme. Ça m'a mis en... C'est pas vrai qu'il n'y en a pas de main-d'œuvre, là. Prenez la moitié des recherchistes de Pénélope. Ah oui, c'est un volnolisier Pascan des îles, puis ils vont assurer la relève. Pourquoi pas vous deux, Olivier? Vous êtes debout de bonne heure, je vous vois au service à l'auto, puis vous, Jean-Philippe, là, vous seriez prêt, là, je veux dire, pour présenter des bangs chez Tim, là, au nombre de collaborateurs que vous avez passé à bonsoir. En terminant sincèrement, trois choses que vous voulez faire avant de mourir, dites-le, il vous reste 15 secondes. Oui, allez-y, trois choses.
2: Ah, mon Dieu.
16: Ben voilà, bon week-end. Pouvez-vous répéter la question de retour pour une 16e saison?
2: Ah,
16: 19h.
2: 16 ans?
16: Oui, samedi.
2: Vous avez commencé, vous aviez quel âge?
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1: ici Émilie Perrault. Aujourd'hui, à l'émission, j'ai le bonheur d'accueillir pour une deuxième fois dans le rôle de programmatrice musicale, Jenny Salgado. Bonjour, Jenny.
3: Salut, Émilie.
1: Merci d'avoir accepté cette invitation.
3: Impossible de ne pas accepter. C'est un bonheur pour moi.
1: Et moi, je savais que tu n'avais pas fait le tour de tes suggestions musicales.
3: Écoute,
1: de toute façon.
3: À chaque jour, ça change, donc...
1: Puis, et en plus, on t'a lancé l'invitation, je pense même l'an passé, comme en juin. Là, donc, t'as eu du temps pour y penser.

0: passé. Donc, on va revisiter ses choix musicaux, mais on va aussi parler de cet album.
1: Oui.
0: Qui s'en vient. Oui,
1: bien, très bientôt.
0: Oui, puis on a peut-être une petite primeur là, à vous faire entendre dans la prochaine demi-heure. Merci beaucoup d'être là, Jenny Salgado.
1: Grand plaisir.
0: Et on va vivre aussi un beau moment en deuxième heure parce que Louane Larobina vient nous interpréter ce qui a été ma chanson de l'été, Voz de mi vida. Si vous faites partie comme moi du fan club de Louane Larobina, manifestez-vous. Je suis convaincue que je ne suis pas la seule qui est tombée en amour avec cette chanson-là. Elle vient nous faire une version magnifique en duo avec Cédric Saint-Ange. Donc ça, c'est en deuxième heure. Également, on va découvrir le CV de spectateur du comédien qui brille dans la dernière saison de Plan B, Pierre-François Legendre. Et c'est Mathieu Poulain qui joue le rôle de l'algorithme littéraire. Tous ces gens réunis pour prouver encore une fois qu'il restera toujours la culture.

0: Je suis très, très heureuse de lancer cette nouvelle saison en compagnie des choix musicaux de l'autrice, compositrice, interprète, pionnière de la scène hip-hop canadienne et femme phare qui me fait souvent me demander est-ce qu'on est digne? C'est Jenny Salgado, alias Jekyll.
1: Trop dommage, trop
0: Jenny, d'honneur. Jenny, qui est la somme parfaite de l'héritage de deux de tes enseignants. D'abord, Rafik Saman, qui t'a fait comprendre en deuxième année du primaire que la musique vivait en toi. Et un peu plus tard, au cégep, Lucien Francoeur, professeur donc de littérature, qui t'a appris la liberté, lui.
1: Oui, absolument.
0: Et tu dis même qu'il a fait exploser ça dans la décadence.
1: Oui, qui dit liberté dit absolument décadence aussi. Oui, oui, c'est comme... Pour moi, l'art avait quelque chose de très... De très lointain, quelque chose qu'il fallait comprendre, quelque chose qu'il fallait aller étudier peut-être, quelque chose qu'on pouvait théoriser. Puis lui, il a pas volé tout ça, pas du tout. Fait qu'il m'a vraiment ouvert les portes du langage de l'art québécois.
0: Et là, on t'accueille au son du premier extrait de ton prochain album qui va paraître en novembre. Mm-hmm. Zafé Ayo, c'est du créole haïtien. Comment est-ce qu'on peut traduire ça en français?
1: Oh, tu sais comment les choses sont difficilement traductibles sans trahison? Traditore, traduttore. OK. Zafé Ayo. C'est leur affaire à eux, en fait. Et quand on dit c'est leur affaire à eux, ben, il y a tout le côté positif de ce qui a amené, qui est à nous. Et il y a aussi quand on dit à l'autre, ben, écoute, ça te regarde, en fait. Le choix que tu fais, les choix que tu prends, t'appartiennent.
0: Donc, j'entends que c'est le fruit d'une réflexion, cette chanson-là. Et dans les notes, quand tu as partagé cette chanson-là sur les réseaux sociaux, tu posais la question, ça fait combien de temps, moi, que je me suis tue? On est nombreux à se taire. Puis ce silence-là, est-ce que faire de la musique, c'est une réponse au silence pour toi?
1: Oui, c'est une réponse au silence, mais pas nécessairement pour venir... lui enlever sa place. Des fois, c'est pour le mettre en relief aussi, le silence. C'est pour qu'il prenne plus de signifiance. C'est pour mieux le comprendre aussi. Donc, en ce sens, oui, c'est une réponse, mais des fois, qu'il tend la main au silence aussi. Donc, oui, c'est tout ça, la musique. C'est beaucoup ce qui vient parler quand les mots ne sont pas suffisants parce que c'est tellement étroit, c'est tellement petit, le langage des mots, la codification langagière des mots. Et la musique qui était là bien avant les mots, bien avant nous, en fait, nous rappelle tout ce qu'on a à nous dire, en fait. Oui.
0: Tu as reçu un grand honneur en avril dernier au Gala Dynastie. Donc, on est revenu sur ta carrière, sur ce que tu représentes aussi pour la communauté à Montréal puis partout au Canada. Et je voyais aussi, tu dis, quand on me demande ce que je fais, je réponds souvent comme Daniel Bélanger, je fais mon possible. Mais maintenant, il y a un moment où tu dis, tout est possible. Est-ce que t'es rendu là dans ta vie?
1: Oui, je suis rendue là dans ma vie. Je pense que vient un moment où on se rend tous là dans nos vies. Je pense que c'est le propre même de la vie. D'arriver à ce moment, parce que toi, quand t'es jeune, tu te définis, t'essaies de comprendre.

0: C'est quoi tes formes d'appartenance, autant dans ce que tu aimes, dans ce que tu es, dans qui sont les tiens, dans tes valeurs, dans toute ta personne. Et vient un moment où tu as fait le tour de toi, et là tu veux faire le tour du tout. Ouais. Et là tu laisses place à tout ce qui veut entrer, tout ce qui veut pénétrer. Et je suis comme rendue là un peu.
1: Ouais,
0: j'ai aucune porte de fermée.
1: Et j'imagine qu'il y a plein d'œuvres qui viennent nourrir ta création, Jenny Salgado. Dans notre questionnaire culturel, quand on te demandait c'est quoi ton genre littéraire préféré, toi tu dis en fait que c'est les livres que souvent tu as envie de déposer parce que tu veux y réfléchir. En fait, si tu dévores un livre trop rapidement, c'est pas bon signe.
0: Oh wow! Écoute, il y a certains livres qui ont comme propre d'être lus rapidement.
1: Oui, il y en a qu'on a envie quand même de
0: lire. Oui, absolument. Puis, tu sais, ils ont leur rôle aussi, puis je les aime bien aussi. Mais ce que j'aime dans l'art, c'est quand l'art me rappelle ce que j'ai oublié que j'étais. Donc, c'est pas la vitesse, c'est pas la petitesse, c'est pas la rapidité, c'est pas ce qui se consomme rapidement, mais c'est tout ce qui est dans la volupté, dans le temps long, dans tout ce qui peut pas être défini, qui peut pas être entouré, puis scindé, puis ceinturé, si tu veux. Donc, un livre que je suis obligée, tu sais, je le commence, puis je sais pas quand est-ce que je vais le finir, parce qu'à chaque deux phrases, je le pose sur mes genoux, puis je suis comme, qu'est-ce que je viens de vivre? C'est une vie qui vient de passer dans ce paragraphe. OK, on recule, on relit. Ça, ça m'exalte.
1: Ouais.
0: Puis l'exaltation de l'art est un sentiment peut-être le plus grand pour moi.
1: Est-ce que ça te donne envie de créer quand tu es dans cet état-là?
0: Oh oui, absolument.
1: Donc, tu es en dialogue finalement. Tu es toujours dans une espèce de dialogue avec les œuvres que tu consommes.
0: Ouais, en dialogue avec l'œuvre, avec l'auteur, avec le créateur, mais surtout avec la création et la créativité elle-même. Ma grand-mère disait « le sang appelle le sang ». Pour moi, c'est le même ordre d'idées et de partage. C'est que quand tu es exalté, tu te rappelles de ce que tu peux et t'as envie d'être. Fait que aussitôt que je suis exaltée par l'art, je veux créer. C'est aussi, je suis inspirée automatiquement.
1: Alors, je le disais, tu nous fais un beau cadeau aujourd'hui, Jenny Salgado, parce qu'il y a un album qui s'en vient en novembre. Et là, tu as accepté qu'on écoute un extrait d'une chanson. Donc, c'est une primeur.
0: Encore je t'aime beaucoup. Oui. Je ne fais jamais ça.
1: Je le reçois ainsi. Donc, on va aller écouter un extrait d'une pièce qui s'intitule « Artiste ». Mm-hmm. Est-ce qu'il y a quelque chose que tu veux nous dire avant qu'on l'écoute?
0: Je ne sais pas quel extrait vous allez mettre de la chanson, mais elle parle pour elle-même.
1: Oui, je pense que c'est assez clair. On l'écoute.
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0: C'est un extrait donc de cette chanson qui s'intitule Artiste.
1: Quel feeling de l'écouter pour la première fois en partage.
0: Ouais.
1: Même les musiciens l'ont pas encore entendu, donc.
0: Wow.
1: Ouais, c'est précieux, ça. Ça me donne des chills, j'ai les frissons. Je suis en plein dans l'âme de l'artiste en ce moment, en l'écoutant et en vivant ça avec vous. Ouais.
0: Est-ce que tu te rappelles ce qui t'habitait quand cette chanson-là est arrivée en toi?
1: J'étais en studio, au Wild Studio que je salue. C'est des gens magnifiques qui permettent une inspiration incroyable.
0: Donc ça, c'est en nature, hein? C'est à Saint-Zénon?
1: Exactement. C'est un merveilleux studio entouré de nature sur le bord d'un lac. Et donc, t'es obligé de revenir à la source. Et j'avais créé plein de trucs, et il reste encore plein de trucs à créer. Mais là, j'étais au point central de la réflexion de qu'est-ce que signifie cet album pour moi? Qu'est-ce que signifie mon métier? Si moi, après toutes ces années de silence, justement, je reviens à la parole et à la lumière, qu'est-ce que j'ai envie de dire que personne d'autre ne peut dire à ma place? Et qu'est-ce que c'est que le rôle de l'artiste? Et cette chanson est venue toute seule, en fait. On était moi et tous les collaborateurs, les excellents musiciens avec qui je travaille, avec M-Poss aussi, mon frère, qui est avec moi à la réalisation. Et c'est venu d'un trait, cette chanson. On n'a même pas réfléchi, en fait.
0: Ça, quand ça arrive, là, c'est

0: des moments précis, tu dois le...
1: Oui, absolument. Tu après, ça ne veut pas dire que la chanson, elle est bonne ou pas, ça m'appartient plus après, mais pour moi, c'est plus que le résultat de la chanson, c'est le moment de la création, pour moi, c'est précieux. Et ça a été génial, ce moment, ouais.
0: C'est un silence de combien de temps, Jenny? Ton dernier album, c'est plus que 15 ans, là.
1: Oui, c'est plus que 15 ans, ouais. Oh oui, je compte même plus le temps, tellement c'est vaste.
0: On devait te le demander.
1: On me l'a demandé souvent, mais j'attendais le moment justement où je sentais que j'avais de quoi dire, puis que c'était seulement moi qui pouvais le dire, puis que la liaison, la relation entre le dire et l'écoute était équilibrée.
0: Et
1: c'est maintenant. Ouais.
0: Alors, on pourra en entendre plus en novembre. Un disque qui va paraître chez l'étiquette Septième Ciel.
1: Absolument.
0: Et là, je te ramène à ton rôle de programmatrice.
1: Musicale. Qui est le même rôle que celui d'artiste. Hein?
0: Oui, pour toi, c'est connecté, en fait, d'écouter de la musique, de faire connaître d'autres gens. T'es une passeuse, Jenny, là.
1: Oh, ben oui, je pense bien. Oui, je l'accepte. Je pense que c'est exactement ça, le rôle premier de ce que je fais. Mmh. Donc oui, donc il faut savoir recevoir pour pouvoir mieux donner par la suite.
0: Alors, on a commencé la semaine avec cette chanson. Mmh.

0: Les vulgaires machins.
1: C'est parfait de commencer avec eux.
0: C'est quoi ton lien avec ce groupe-là? Parce que j'imagine, dans les années de Mosaïen, vous avez dû vous croiser un peu.
1: C'est exactement ça. Oui, ouais. On s'est croisés beaucoup. Déjà, moi, si tu me connais un peu, j'ai commencé toute mon expression musicale dans le rock, dans le métal, dans le punk, avant de glisser dans le rap. Et donc, je connaissais déjà un peu ce que faisaient les vulgaires. Et puis, ouais, ils étaient en effervescence, un peu en même temps que Mosaïen, dans deux sphères complètement différentes, mais en même temps tellement similaires, fait que c'est eux qui nous ont lancé l'invitation de se joindre à eux dans un show. Et ça a tellement été un moment incroyable. Tu sais, quand tu poses les différences sur la table et que les différences se font renverser parce qu'il y a de similaires, c'était le même public, en fait, c'était la même volonté, c'était la même fougue. Puis voilà, on est restés connectés depuis. Et puis, ils m'ont réinvité dernièrement sur cet album qu'on écoute.
0: Oui.
1: Ouais, ça aussi, c'était génial comme collaboration.
0: Absolument. Et c'est beau aussi de les voir dans la pérennité.
1: Oui,
0: ce groupe-là.
1: Absolument. Ouais. Puis ils le méritent. C'est dans l'ordre des choses parce que, écoute, on n'a pas le choix parce que veut pas ce que eux défendent, ce que eux revendiquent et ce que eux surlignent, ça perdure aussi.
0: Ouais.
1: Donc, on a besoin de voix qui lâchent pas le morceau, en fait, qui continuent à dénoncer et à exiger un certain équilibre mondial, un certain ordre, une certaine justice sociale. Ça prend des gens qui le disent de façon crue, terre à terre, puis eux sont excellents pour le faire en français et puis en français québécois.
0: Donc, il y avait des vétérans dans ta programmation musicale, Jenny Salgado, mais il y avait aussi une très belle place pour la relève.

0: c'est Mama, le titre de cette pièce, Par hasard, oui. Et Mock Saib.
1: Oui.
0: Pourquoi cette chanson-là? Pourquoi ces artistes-là?
1: Parce que, comme tu peux entendre, automatiquement, on est happé par le son de l'Algérie. Mm-hmm. Mais ce son de l'Algérie, qui est comme toujours comme un peu comme une prière, qui tend vers quelque chose d'infini, de plus grand que nous. Mais tout ça repasse aussi par la vision que quelqu'un peut avoir étant ici, au Québec. C'est comme un regard vers l'horizon, vers le large, devant la mer. Puis que la nouvelle génération, comme par hasard, de rappeuses, viennent prendre un peu ces sentiments à bras le corps, puis nous

0: faire vivre ce qu'elle nous fait vivre en ce moment, surtout alors qu'elle parle à sa mère.
1: Ouais.
0: Moi, ça m'a vraiment touchée. Ouais, ouais.
1: Et je trouvais ça magnifique, la note que tu avais laissée, « Fais ton truc, ma fille, et reviens à ta destinée. »
0: Oui, oui. Je me suis permis de le dire comme ça, puisqu'elle parlait à sa mère.
1: Ouais.
0: Puis, quand tu parlais de passation,
1: ouais,
0: quand je sens qu'il y a une relève féminine, mm-hmm, qui prend le micro à son tour, écoute, 25 ans plus tard, après que nous, on ait commencé à poser les premiers jalons, mm-hmm, du rap francophone au Québec, ça me fait plaisir. Et ça me fait plaisir aussi de voir tout le cheminement qu'elle fait, qu'elle fera, et de la voir revenir à ce qu'elle est, à la source de sa destinée.
1: Ouais. Elle a la bénédiction de Jenny Salgado.
0: Oui, c'est
1: par hasard, si tu nous entends.
0: On n'a pas besoin, mais c'est bon.
1: Alors, Jenny, on va rester en fait dans le thème familial.
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0: Carrion, Empos, ton petit frère.
1: Mon petit frère que j'aime tant. quand les cloches carillonnent, mais le cœur dit carry on. Ça dit tout, en fait. On passe tous par des moments comme ça, et tantôt, on parlait de l'œuvre et du rôle de l'artiste. Tout artiste va passer par différents moments de sa trajectoire et va se dire, OK, est-ce que j'arrête ou est-ce que je continue? Carry on. Tu sais pas c'est qui écoute, tu sais pas qui fait sonner les cloches, tu sais pas ce que signifient ces cloches, alors harmonise-les plutôt que de t'arrêter. Même pas si les... On a beaucoup de discussions telles qu'on a, toi et moi, en ce moment, lui et moi, et j'aime ce qu'il fait avec le hip-hop, de pouvoir se permettre et permettre à cette forme d'art de s'exprimer sur n'importe quel sujet et de toutes les manières possibles, et non pas rester dans des codes, dans des jeux de mots faciles ou dans des punchlines. C'est très populaire, la punchline. Elle a son rôle, elle a son intérêt, tu vois, mais au-delà de la punchline, qu'est-ce que tu racontes? Comment est-ce que tu développes un texte? Introduction, développement, ouverture. Donc, lui, le fait qu'il l'aborde comme ça, quand il l'aborde comme ça, surtout, ça vient me chercher.
0: Donc, c'est pour ça que c'est cette chanson-là, parce que j'imagine que ça t'a pris du temps à choisir dans son œuvre.
1: Ça me prend pas beaucoup de temps parce que je connais bien ses œuvres et je sais qu'il explore toutes les façons de rapper, mais c'est ce pan-là de ce qu'il fait qui vient me chercher le plus. Et oui, c'était inévitable.

0: j'explore toutes les façons de rapper, mm-hmm. mais c'est ce pan-là de ce qu'il fait qui vient me chercher le plus. Et oui, c'était une évidence pour moi.
1: Là, je rappelle que tous les titres qu'on évoque en ce moment, si vous essayez de les prendre en note, ils seront sur notre page Facebook. Également, vous allez dans l'onglet « Références » de l'application Radio-Canada Audio et vous allez retrouver les titres des chansons dont on a fait jouer des extraits. Et là, on va rester dans le thème de la liberté, de l'audace avec le prochain artiste.

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1: Alphonse Bizaillon, le titre de cette pièce, L'avenir et moi.
2: Mm-hmm.
1: Pourquoi celle-là?
2: Il l'a dit lui-même, t'es trop dramatique. C'est ce qu'on lui dit. Moi, j'adore ça, j'adore. Un peu comme ce que je disais d'Empos précédemment, ouais. Il explose les codes, il va où il a envie d'aller. Puis ce qu'il a envie de faire, il reste pas seulement à se questionner s'il peut, s'il veut, s'il doit, comment ce sera reçu, il le fait. Puis on sent son actualité, on sent le fait qu'il est absolument présent dans son temps, dans son époque. Mais la musique qu'il fait n'a pas d'époque, elle n'a pas de temporalité. Je suis persuadée que dans 50 ans, on l'écoutera encore, puis on va pas pouvoir poser l'année où ça a été créé dessus. Moi, il me fait triper, ce gars-là.
1: Il paraît qu'en spectacle, il est incroyable. Je sais pas si t'as eu la chance de voir.
2: Je l'ai pas vu encore. Non, pas live encore. Pas encore, mais ça va se faire absolument. Oui, oui, mais j'ai vu des extraits de lui en vidéo, puis ça m'interpelle énormément. Je trouve que sa corporalité va de pair avec sa musique, donc ça doit être quelque chose en show, oui.
1: On va le surveiller, le petit Alphonse Bizaillon. Prochaine chanson, on s'en va avec la douceur de Béris. Mmh.

0: C'est Momsy. Mmh. Qu'est-ce qu'elle te fait vivre, cette chanson-là, cette voix-là?
1: Oui, cette voix déjà, parce qu'à chaque fois, c'est ce qu'elle me fait. C'est ce qu'elle, elle est magique, cette, mmh. cette artiste. Et sur cette chanson particulièrement, il y a quelque chose sur ton dos comme une guerre. Et elle chante regardant ces gens qu'on dit d'un troisième âge dans le fond des yeux. Et dans leurs yeux, oui, il y a tout le temps qui est passé, que nous, on essaie d'agripper, qu'on comprend pas encore, et qu'eux ont vécu, et ils ont cet état un peu posé, un peu tranquille de tout ce qui a été vécu. Et à chaque clignement de paupières, c'est comme un printemps qui renaît. Puis ce rapport avec nos anciens, nous, on dit ça comme ça chez nous,
0: ouais.
1: nos anciens, pour nous, c'est primordial. Pour nous, les premières voix qu'on écoute et les dernières qu'on écoute aussi, ce sont elles, ce sont celles-là. Et s'il y a un moment où on a une décision grave à prendre ou quelque chose de sacré à partager, c'est toujours avec eux. Mmh. Donc, la beauté, la grandeur d'âme, l'importance de nos grands-parents, je trouve qu'on ne souligne pas tout ça assez.
0: Mmh. Est-ce que ça résonne avec ce que tu voulais faire avec cette chanson-là, Béris?
1: Oh non! Ouh, ma chérie!
2: Ah, c'est bien envoyé, ça, wow!
0: Béris, donc, qui est au bout du fil.
1: Oh, quel cadeau!
2: Bonjour, Jenny.
0: Mais c'est toi qui nous fais un cadeau, Jenny, parce que ça nous permet de parler un peu avec Béris. Mais j'ai envie qu'on en parle de cette chanson-là, Momsy.
2: Ouais.
0: Qui était Momsy pour toi, Béris? Qui est Momsy?
2: Momsy, c'est la grand-mère.

0: roman de Maxime Le Flaguet, l'auteur du texte, que j'ai connu, qui a vécu jusqu'à 92 ans. Qui a élevé 6 enfants toute seule au Québec, était une grande parisienne. Et son mari a décidé de quitter, donc elle a élevé ses 6 enfants ici au Québec, toute seule. Très politisée, très proche de ses enfants. Je suis tellement d'accord. Je ne peux pas être plus d'accord avec ce que Jenny a dit un peu plus tôt. Les premières personnes qu'on devrait écouter, c'est nos anciens, puis les dernières aussi. J'étais justement avec ma tante hier soir de 80, puis elle me racontait tellement de choses, tu sais, puis on prend pas le temps assez de s'asseoir avec ces gens-là pour savoir. Ils en savent tellement plus que nous.
1: Ils ont tous vécu
0: ce qu'on a vécu à peu près. Puis je trouve ça très prétentieux de penser qu'on peut faire sans eux. En fait, c'est complètement absurde pour moi. Donc oui, m'a dit c'était un hommage à nos anciens, puis pour moi c'est capital en fait. Il faut vraiment revenir à ça, à cette sagesse-là. Ouais. Je pense qu'on est en train de se perdre, et c'est pas pour rien, ces gens-là sont enracinés et il faut s'accrocher à eux, il faut se rassembler autour d'eux.
2: Puis cette chanson-là, on l'a fait jouer mercredi. Je recevais le philosophe Pierre Bertrand. Puis un moment très touchant où il parlait, lui, de son grand-père. Il dit que ça a été un des amours de sa vie, son grand-père paternel, parce qu'il n'y avait pas la relation avec son père, mais son grand-père était l'oasis de paix. Il y a tellement de gens pour qui la personne de confiance, c'est le grand-parent.
1: Oui, moi, c'était ça aussi. Ma grand-mère, c'est elle qui m'a élevée, dans tous les sens du mot, élevée.
2: Ouais, tu vois,
1: et qui m'élève encore quand bien même qu'elle n'y est plus. Fait que... merci tellement d'avoir fait cette chanson, Béris, c'est comme...
2: Puis on salue le texte.
0: Merci Maxime, Le Flaguet, puis sur cette chanson-là, je ne fais que chanter, tu sais, c'est rare, c'est Pierre-Philippe Côté, alias Pilou, qui a fait la musique, puis Maxime... c'est un travail de trio.
2: Tu es un très beau canal, Maurice, parce que c'est ta voix, c'est ta douceur qui nous porte dans cette interprétation-là. Et c'est un hasard, mais ta voix a résonné un peu plus tôt dans la même émission mercredi, parce qu'on recevait Marie-Ève Perron pour parler du gouffre lumineux et interprétation de « Je pars à l'autre bout du monde » qui accompagne un des moments tellement, tellement poignants de la série. Comment est-ce que tu as réagi, toi, quand tu as vu ça, Béryce?
0: J'ai tellement pleuré, là, si vous saviez, je pensais pas pouvoir pleurer autant. Mais c'est mon histoire.
2: Mais oui, c'est ça, t'as vécu un cancer du sein.
0: À quelques détails près, tu sais, j'ai vécu ça à 29 ans. Puis là, bizarrement, dans les semaines qui suivaient, j'ai quelqu'un de très proche de moi qui s'est fait diagnostiquer un cancer et qui s'est fait opérer d'ailleurs aujourd'hui. Donc, ça peut pas être plus poignant, en fait, pour moi de... J'ai eu la chance d'avoir mes chansons dans certaines téléséries, mais celle-là, c'est venu me chercher de façon extrêmement intime. Et c'est très, très, très bien fait à tous les niveaux. J'ai écrit d'ailleurs à tous les gens qui ont participé, mais entre autres Marie-Ève Perron. Mais non, c'est l'union de la musique avec une scène marquante. Pour moi, c'est le paroxysme de ce que je peux faire comme artiste. Franchement, c'est la plus belle chose qui peut m'arriver.
2: Ça nous a fait vivre vraiment beaucoup d'émotions comme téléspectateurs, cette scène-là. Je disais la douceur. Tu sais, c'est un mot qui revient vraiment beaucoup. C'est quoi ton rapport à ce mot-là? Est-ce que tu crois à la puissance de la douceur, Béris? Est-ce que tu es tanné qu'on t'accole ça?
0: Ben, pour moi, c'est capital. Ça fait partie de mes grandes... la douceur en amitié, la douceur entre collègues, la douceur entre relations. Tu sais, quand on se parle au téléphone, de sentir que quelqu'un est doux, que quelqu'un est bienveillant. Tu sais, je sais que c'est un mot un peu galvaudé, mais je trouve que la douceur est tellement importante et nous amène aussi à s'ouvrir, nous amène à être plus vulnérables, nous amène à être plus en relation les uns avec les autres. Donc pour moi, la douceur, c'est vraiment la première porte du cœur, tu sais, la première porte de l'âme à la limite. Tu sais. Oui. Donc quand on n'est pas doux, quand on est dur, quand on est rigide, quand on est distant, on peut pas avoir des belles relations profondes et significatives avec les autres autour de nous. Donc, pour moi, je pense que, et encore une fois, je pense qu'on a vraiment besoin de ça entre êtres humains. Tu sais. C'est une douceur. Moi, je vais au dépanneur à côté de chez moi, puis le monsieur, il est doux. Tu sais, il est doux, il est fin, il est gentil. Tu sais, on n'est pas obligé d'être dans une douceur extrême. Juste une gentillesse, un regard de reconnaître l'autre, c'est ça, moi, c'est capital pour moi, oui.
2: Ben, si vous avez besoin de douceur, Bérisse, vous pouvez aller la voir en spectacle le 29 août à Radun, le 15 septembre au Vert Bouteille à Montréal. Merci d'avoir pris un moment avec nous aujourd'hui, Bérisse.
0: Ça fait tellement plaisir. Bye-bye, Jenny.
1: Je t'aime. Merci beaucoup.
0: Je t'aime aussi. Bye-bye.
2: Jenny Salgado, tu restes avec nous parce que j'en ai pas fini avec toi. Oui. On se retrouve tout de suite après le bulletin de nouvelles. Il y a également Louane Larobina qui sera avec nous.
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8: Bonjour, ici Naïla Bendali. Le ministre responsable du commerce Canada-États-Unis, Dominique Leblanc, a terminé sa rencontre avec son homologue Jameson Greer à Washington. À sa sortie, le ministre a dit qu'il allait revenir plus tard. Le Canada entame un dernier sprint afin d'éviter les nouveaux tarifs douaniers américains de 50% qui pourraient entrer en vigueur dès demain. L'ex-premier ministre Justin Trudeau a réagi lors d'une mêlée de presse aujourd'hui.
9: Quand j'ai pu renégocier l'ALENA il y a plusieurs années, une des choses qui a énormément aidé, c'était que les Canadiens étaient forts et unis et étaient fermes dans leur désir de défendre notre souveraineté, notre identité, nos capacités économiques.
8: Peu de détails ont été confirmés sur le contenu de l'accord avec Washington. Le ministre Leblanc a affirmé hier qu'il constatait un certain progrès dans les discussions. Et la pression de Washington sur la gestion de l'offre pourrait bientôt se faire sentir dans nos supermarchés. Radio-Canada a appris que l'entente potentielle entre le Canada et les États-Unis prévoit une modification à l'accord de libre-échange Canada-États-Unis-Mexique. Ce sont les détaillants et non plus seulement les transformateurs qui pourraient obtenir les permis d'importation de produits laitiers américains. Le reportage de Benoît Livernoche.
10: En fait, c'est un changement que voulaient les producteurs laitiers américains depuis le jour 1 de la mise en vigueur de la CIUM en 2020, mais ils ne l'avaient pas obtenu. La CIUM stipulait que seuls les transformateurs comme Saputo, Agropur et Lactalis au Canada pouvaient importer des produits laitiers américains. Je vous laisse entendre Jaime Castaneda qui représente la Fédération nationale des producteurs laitiers aux États-Unis.
11: The processors, for the most part, they have very little interest to import product that competes with their product.
10: Essentiellement, M. Castaneda estime que les transformateurs avaient le beau jeu. Ils n'importaient pas quelque chose qui allait concurrencer leurs propres produits. Il cite en exemple l'accord Canada-Europe qui permet aux producteurs laitiers de fromage européens, par exemple, de vendre directement aux détaillants canadiens sans passer par les transformateurs. J'en ai parlé avec Maurice Doyon, professeur en agroéconomie à l'Université Laval, qui suit l'évolution des négociations.
12: Une fois qu'ils auront gagné ça, il est fort possible que dans quelques années ou rapidement, ils nous reviennent en disant « Mais là, maintenant, j'aimerais avoir des accès supplémentaires. »
10: J'ai posé la question à Jaime Castaneda, qui représente les producteurs laitiers américains, et il m'a répondu que leur but serait d'obtenir 10 % du marché canadien. Ils l'ont espéré lors des dernières négociations. Ils savent qu'ils ne l'auront pas à ce moment-ci, mais que la bataille n'est pas terminée. Ici Benoît Livernoche, Radio-Canada, Québec.
8: Maintenant, le Parti québécois de Paul Saint-Pierre Plamondon abolirait Santé-Québec s'il est élu en octobre prochain. La formation péquiste juge que la société d'État alourdit la bureaucratie dans le milieu de la santé. Un gouvernement du PQ investirait davantage dans les CLSC et les soins de proximité. Paul Saint-Pierre Plamondon estime que l'abolition de Santé-Québec pourrait engendrer des économies annuelles de 100 millions de dollars.
13: Notre objectif n'est pas de défaire ou tout changer pour le plaisir. Notre objectif est de mettre un frein à une explosion de la bureaucratie et une perte de contrôle sur les effectifs avant qu'il ne soit trop tard.
8: La ministre de la Santé, Sonia Bélanger, a affirmé sur X que faire croire qu'on puisse simplement abolir Santé-Québec pour faire des économies et régler l'accès aux soins est simpliste et malhonnête. La mairesse de Montréal va de l'avant avec les caméras d'intervention pour les policiers du SPVM. D'ici un an, des caméras corporelles

0: seront installés sur environ 3500 policiers montréalais et des centaines de véhicules de patrouille. Selon la mairesse Soraya Martinez-Ferrada, cet outil donnera une vision neutre du déroulement des interventions policières.
1: Lorsqu'une intervention policière est remise en question, les citoyens, comme les policiers, ont intérêt à ce que nous puissions établir les faits. La caméra permet d'avoir une trace objective d'une intervention. Elle peut, oui, protéger le citoyen, protéger la police et contribuer à améliorer la transparence et la qualité de la preuve.
0: La Ville de Montréal va aussi adopter un règlement pour protéger ses employés municipaux contre les comportements abusifs, les menaces, l'intimidation et les insultes. Un mineur de Montréal vient d'être arrêté par la GRC pour des allégations de terrorisme. Le jeune homme aurait eu recours à l'intelligence artificielle pour planifier un potentiel attentat. Il aurait aussi publié des propos menaçants sur l'application de messagerie Telegram. L'enquête a commencé il y a quelques semaines à la suite de l'obtention d'informations du FBI selon lesquelles le jeune homme planifiait une attaque dans une école de la métropole. Il doit comparaître cet après-midi devant la Chambre de la jeunesse du Palais de justice de Montréal. Et puis, une attaque a eu lieu dans un temple sikh à Edmonton, en Alberta, ce matin. Deux personnes ont été blessées. Les précisions de Caleb Perrault.
2: Deux personnes ont été blessées à la suite d'une altercation au temple sikh Nanaksa, dans le nord-est d'Edmonton, ce matin. Selon le service de police d'Edmonton, des patrouilleurs sont intervenus après une agression présumée avec une arme blanche. Selon des témoins qui étaient présents, deux personnes auraient maîtrisé l'assaillant et, une fois sur place, la police dit avoir arrêté un suspect. Les ambulanciers ont traité deux hommes avec des blessures non mortelles. La police d'Edmonton indique qu'elle continue d'enquêter. Une mise à jour est prévue plus tard. Le temple est fermé au public tant que l'enquête se poursuit. Ici Caleb Perrault, Radio-Canada, Edmonton.
0: Voilà, c'était votre bulletin d'information. Il fait présentement 24 degrés au centre-ville de Montréal. 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

0: Ici Émilie Perrault. D'abord, petit message d'intérêt. 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Il restera toujours la culture se poursuit avec le comédien et metteur en scène Pierre-François Legendre. Bonjour.
1: Bonjour, merci de l'invitation.
0: Ben oui, donc il a accepté de répondre là, ouais, à notre CV de spectateur. Et d'ailleurs, si on devait te décerner un prix de spectateur, tu dis que t'es le plus inquiet.
1: Oui.
0: Ça veut dire quoi, ça?
1: Ben, c'est un titre que je pourrais remporter dans plusieurs, okay, domaines. Mais non, je suis inquiet en arrivant. Je suis inquiet de la place qu'on va avoir. Je suis inquiet du stationnement même.
0: Okay,
1: en
0: okay.
1: Je suis inquiet. Je suis inquiet de comment je vais réagir si j'aime pas ça, ouais, si je m'ennuie. Je suis inquiet. Je suis arrivé à un âge où j'aime de moins en moins les surprises.
0: Oui, visiblement.
1: Et si ça prend une tournure inattendue, mais c'est un cas là, de je reviendrai, on en parlera dans une autre émission sur la psychologie. Là, mais je me dis qu'il va arriver quelque chose. J'ai pas choisi le bonsoir. Donc je suis très inquiet, oui, dans les spectacles.
2: Qu'est-ce qui arrive de ton inquiétude? Quand le spectacle est fini, ton inquiétude, elle devient quoi?
1: J'avais pas raison de m'inquiéter.
0: Mais voilà! Merci beaucoup d'avoir accepté l'invitation. Et c'est un échange de bons services parce que là, tu vas nous donner le goût d'aller voir des spectacles et nous, on t'offre un algorithme humain en la personne de Mathieu Poulain qui, lui, est ici pour t'offrir le goût de lire des recommandations personnalisées. Mathieu, d'abord, bon retour à l'émission.
3: Ben, merci. Allô, Émilie.
0: Et quelle était ta commande comme algorithme littéraire?
3: Eh bien, Monsieur Legendre est intéressé par des lectures qui parlent de vraies personnes qui ont, okay, eu des vies fascinantes. Et moi-même, je ne suis pas particulièrement ferré en biographie, disons, classique, mais j'ai exploré le filon plus littéraire, plus...
1: J'adore ça.
3: La tension entre la fiction et la réalité, okay, mais biographique.
0: Il aime déjà ça, imagine.
1: Bon, ça, oui, je suis très excité de ça.
0: Et à la programmation musicale, Jenny Salgado, toujours avec nous.
4: Bien sûr.
0: Merci d'être là. Il reste encore une chanson qu'on va écouter ensemble et je te transmets les bons mots de Amina Nézira, qui nous écrit de Repentigny. Quelle belle voix, quelle belle âme, cette Jenny Salgado. Et l'extrait qu'on a fait entendre, si vous avez manqué ça, allez rattraper sur Radio-Canada Audio. On a entendu en primeur un extrait de la pièce L'Artiste. Elle dit, c'est magnifique, j'ai hâte d'écouter l'album au complet. Alors, il va falloir patienter jusqu'en novembre. Et Jenny, d'ailleurs, pour

les gens qui nous écoutent et qui veulent recevoir ta programmation musicale avec les titres des chansons, les noms des interprètes, eh bien, les auditeurs qui nous écoutent en ce moment en direct peuvent dès maintenant texter le mot « culture » via la bulle de conversation de l'application Radio-Canada Audio et vous allez recevoir automatiquement tous les choix de Jenny Salgado. Et je vous invite à rester avec nous jusqu'à la fin de l'heure parce qu'on aura une performance de Louane Larobina qui vient nous interpréter « Voz de mi vida ». Je ne suis pas la seule qui est une grande femme, Il y a Jérôme Morin qui nous a écrit pour dire que lui aussi, c'est sa chanson de l'été. Ben, restez là, on va l'entendre d'ici la fin de l'heure.

0: ces jours-ci, on peut le voir jouer un père de famille qui regrette plusieurs choix de vie et qui tente tant bien que mal de réparer les pots cassés dans la série Plan B. Mais dans la vraie vie, je pense que c'est un papa plutôt heureux, assurément inquiet, là, c'est ce qu'on vient de découvrir.
1: Oui, absolument. Oui. Je suis très heureux d'être le père de deux grands adolescents, un qui rentre au cégep puis l'autre secondaire 4.
0: Ouais. Et pendant son enfance, la culture, ça passait très peu par la musique, car la culture entrait parfois, la musique en fait, entrait parfois en compétition avec les anecdotes de ta mère.
1: Oui, oui. Ma mère, nos soupers étaient très animés. Je viens d'une famille où il y a des avocats, où il y a des grandes gueules, où on s'obstinait, où on préférait faire des blagues et s'obstiner et avoir raison ultimement. Et ma mère, quand elle était

0: trois fois un spectacle que dont j'ai écouté tous les albums. J'ai écouté un peu même les albums en cachette parce que j'osais pas le dire que j'aimais Renaud secondaire. Ouais. J'ai trouvé ça tellement touchant la dernière fois que je l'ai vu à Gatineau.
1: Gatineau?
0: Ouais, c'était comme ça, en fait. Il faisait une tournée, mais tu sais, vous avez peut-être entendu, il y a 2 ans, il est venu, il a fait une dernière, ce qui semble être une dernière tournée. Et la voix était plus là du tout. C'était un genre où, je pense que oui, c'était une espèce de slam, mais moi, ça m'énerve quand les gens le notent dans une critique. Bien sûr que la voix est plus là.
1: C'est sûr. Ça parle une voix avec
0: Aznavour, il s'est rendu, puis Mick Jagger, il pousse encore, mais il pousse pas comme il poussait probablement en 1968. Mais moi, ça m'émeut beaucoup. Marjo, je sais pas pourquoi je parle pas de Marjo. Ouais. Marjo, sur scène, et c'est un mélange de fascination quand je regarde des artistes vieillissants, pour ne pas dire vieillards, en scène. Une forme de... Mais il n'y a pas juste la passion. Là. Sinon, pourquoi il n'arrête pas?
1: C'est le besoin de le faire.
0: Oui, sinon, il y a probablement qu'ils se disent si j'arrête, c'est la mort. Il y a tout ça aussi, d'assister à ça, puis de revisiter, donc peut-être pour la dernière fois. Alors, moi, j'ai vu les Rolling Stones il y a peut-être 25 ans, puis je pensais que c'était fini.
1: Oui. Je vais y aller, là, c'est la fin de la tournée. Là. Je veux qu'on revienne sur ton été, sur l'après Plan B. Donc, cette série qui est arrivée cet été sur l'extra de Tout.tv, t'incarnes le personnage principal de la 5e et dernière saison de Plan B. Tout le monde parle de ta performance. Je ne sais pas si tu le sais. Les gens t'en parlent à toi. Donc, t'incarnes Mathieu Laforêt, qui est un homme qui approche la cinquantaine, qui a l'impression d'avoir raté sa vie professionnelle, amoureuse, familiale. Et là, quand il y a un problème de santé, il choisit de faire appel à Plan B, qui est ce service qui propose de retourner dans le temps. Il y a plein de gens qui disent que c'est le rôle dramatique de ta vie.
0: Oui.
1: Est-ce que c'est comme ça que tu le
0: ressens? Oui. C'est comme ça que je le ressens. C'est comme ça que je l'ai abordé aussi.
1: Oui.
0: J'ai pas eu peur de me dire c'est peut-être le dernier rôle d'envergure comme ça, dans une série lourde comme ça au Québec. Chaque part de ma peau était investie dans le projet.
2: C'est encore ton inquiétude qui t'amenait
0: à... mais curieusement, j'en avais pas tant d'inquiétude. Je sais pas si j'étais mais je me suis présenté à l'audition en me disant que c'était une formalité. Alors que j'ai pas cette confiance-là dans la vie. Je suis sorti, puis j'ai salué tout le monde, je leur ai presque dit...
2: Parce que tu savais que t'allais avoir le rôle ou parce que tu...
0: Je sentais que c'était une rencontre qui allait avoir lieu. Et là, quand j'ai commencé à lire les scénarios, je disais, je peux vraiment jouer ça. C'est plusieurs choses qui me parlaient aussi. Puis je me suis dit, je vais faire confiance complètement au réalisateur, Jean-François Asselin. C'est long, moi, donner ma confiance à quelqu'un.
1: Ouais.
0: Mais là, lui, on s'était rencontrés. Il y avait aussi 4 plans B
1: quand
0: avant. donc, je me dis, je vais lui faire confiance. Et ça se faisait dans l'harmonie. Quand je questionnais une scène, j'avais envie. Puis, tu sais, je peux être tête de cochon, j'en parlais tantôt. Mais j'avais envie de lui donner raison, même si je me disais, je suis pas certain. Tout mon instinct me dit que je suis pas certain. Puis, à la fin de la journée, je disais, mais il avait complètement raison, le chien. C'était exactement comme ça, je pense.
2: J'adore comment tu dis ça. J'avais envie de lui donner raison.
0: C'est comme ça
2: qu'on devrait dialoguer.
0: Oui, parce que des fois, il l'a écrit, ça sort de lui, puis je fais... Honnêtement, puis là, mais probablement que je m'accrochais à des mais quand je l'ai travaillé, j'ai fait un bel effet ici dans ma phrase.
1: Oui,
0: tu vas être content de ça ici, puis je pense que je peux aller chercher une larme à ce moment-là parce que je l'ai raccroché à quelque chose de mon passé. Et il faisait non, ça va être plus simple cette scène-là, mais fais-moi confiance. Puis je dis, ok, parfait.
1: Fait du bien aussi des fois de faire confiance justement, puis de pouvoir s'abandonner quand
2: l'autre a raison.
0: C'est sûr. Oui, puis j'ai accepté, j'ai dit oui, j'étais all-in pour tout. Moi, j'ai toujours dit que je ne ferais jamais de parachute dans ma vie. Les accidents, quand on entend parler d'un accident de parachute, mon réflexe, c'est
2: Pourquoi
0: j'en avais pas, moi?
1: un gars très empathique.
0: Je suis allé sauter en parachute dans le cadre de mes fonctions.
1: Et t'as même accepté donc de venir faire un CV de spectateur et tu nous as bien prévenu. Bon, d'abord que t'es un spectateur inquiet. Et quand t'as répondu enfin à notre invitation, t'as dit j'accepte l'invitation. Je suis pas nécessairement un super spectateur. Mais j'ai envie d'y aller pour décomplexer des auditeurs qui pourraient se reconnaître en moi.
0: Ouais.
1: Qu'est-ce que tu veux dire?
0: Je suis investi d'une mission complètement, Émilie.
1: Et je la dévoile à tout le monde.
0: Oui, c'est que je pense que c'est... Je suis pas le seul, mais je trouve ça de plus en plus difficile de m'extirper de chez moi pour aller voir des spectacles. Donc, j'en vois moins que j'en voyais. Mais aussi, Ça, c'est la raison facile. La vraie raison, c'est que je trouve que de dire ce qui nous a marqué,

0: de parler des œuvres qui nous ont marqués dans la vie, ça nous dévoile. Ça nous dévoile beaucoup. Et des fois, je trouve ça pénible. J'ai l'impression que si je dis que j'aime tel ou tel artiste, la personne qui m'écoute se dit « Ah, probablement qu'il aime cet artiste pour telle chanson parce qu'il n'a pas réussi à oublier la fille qui l'a refusée au cégep. » Et là, j'ai l'impression de devenir complètement transparent. Et tous mes jardins secrets qui sont étalés. Donc, vous souvenez l'époque où on avait toute notre discographie comme étalée dans notre salon avec des CD?
1: Oui, tout le monde.
0: Pas ça confrontant, ça?
2: Ben, c'est la première chose qu'on faisait, c'est d'aller regarder qu'est-ce qu'il y a.
0: Oui, mais moi, j'ai déjà dit à quelqu'un « Ah, mais est-ce que tu veux... » Puis la personne, après 10 minutes, fait comme
3: C'est pas moi, ça.
0: Merde, ça veut dire qu'elle est en train de se rendre compte que c'est pas la bonne personne avec qui elle est. Je suis comme, mais voyons ça. Donc, moi, je cachais certains CD.
2: Mais merci, Pierre-François, donc, de te
3: dévoiler.
2: De te livrer comme ça, donc, à cet exercice qu'on le comprend très vulnérabilisant. Puis on va plonger tout de suite avec le premier spectacle que tu te souviens d'avoir vu.
0: Ouais.

0: Alors on
1: c'est
0: est dans...
1: Cannelle qui chante, non?
0: Oui, je pense que c'est Cannelle.
1: Pourquoi, hein?
0: Pourquoi?
1: Pourquoi c'est Cannelle qui chante? En tout cas,
0: pourquoi c'était pas Bruno? Ouais.
1: Pourquoi c'était ben Bruno fait les sons, je pense. Et Cannelle dit les mots,
0: c'est
1: tout
0: ça. C'est
1: peut-être ça qui est. Je sais pas qui a la ref là, mais ça me dit quoi. Mais
0: Passe-partout.
1: Oui, moi je suis complètement génération Passe-partout. Oui. J'ai écouté ça en pyjama souvent et
0: donc te souvenir de voir ça.
1: Nous avait amené dans un centre d'achat.
0: Okay.
1: Où c'était un gymnase. Mmh. Je pense que c'était un centre d'achat. On devait être 500 enfants. Et ils chantaient leurs chansons. Il y avait des petites scénettes aussi. Et j'étais... Je me souviens qu'à un moment donné, moi, j'étais plus dans la section Pascaro. Là, puis, mon Dieu, t'avais tombé bien. Là, pour que les billets étaient plus chers dans cette section-là.
2: Il y en a du monde, hein, dans cette section-là.
1: Il y a plusieurs petits garçons. Et j'étais starstruck complètement. Waouh! Ils sont là. Mais je me souviens que ça avait un peu fucké quelque chose dans ma tête aussi. Là. Genre, je me souviens de me dire... OK, c'est pas normal comment ils sont habillés.
0: Ouais. C'est des adultes, en fait.
1: C'est ça, c'est... Ils sont grands, là. Le frisé, il a chaud, là, présentement. Là. Donc, je me souviens d'avoir été un petit peu traumatisé, mais en même temps, j'en ai pas dormi de la nuit, probablement.
0: Oui. Alors ça, c'est le début de la carrière de spectateur de Pierre-François Legendre. Un peu plus tard, à l'adolescence, le théâtre arrive dans ta vie. Tu te rends compte que t'aimes cet art-là et t'as la chance, donc, d'avoir un ami de tes parents qui a fait de toi son plus un.
1: Oui, Paul Burroughs, que peut-être que ça dit quelque chose à certaines personnes dans le monde radiophonique. Il était le gars des sports de la jungle et du zoo.
0: OK, donc pour les gens dans le coin de Québec. Là.
1: Ouais, ouais. Voilà. Alors, c'était... Et lui, là, à un moment donné, ils ont changé l'équipe. Et lui, il a été affecté au culturel. Mmh. Mais je me souviens plus où. Je pense à la première chaîne, je pense. Et donc, il devait aller voir beaucoup, beaucoup de spectacles. Et il s'est tourné vers moi. Il a dit, ben, Pierre-François, ça l'intéresserait-tu? Donc, j'allais voir des spectacles à l'Abordé, au Trident. J'allais voir tous les shows de théâtre, surtout. C'est qu'au théâtre qui m'a amené.
0: C'est génial pour une adolescence.
1: Eh mon Dieu, j'ai vu des spectacles que jamais je serais allé voir. T'sais, même que des fois, je suis allé voir des spectacles avec l'école que j'avais déjà vus. J'étais là la première, mon gars. Ouais.
2: Mais, c'était nouveau pour toi d'aller voir ce genre de spectacle? Ou...
1: Oui. Mes parents ne m'avaient pas donné la piqûre du théâtre. En fait, ce n'est pas vrai. Je dois rendre à César ce qui appartient à César. Mon père m'avait mis deux livres entre les mains, Les Justes de Camus et Cyrano de Bergerac.
0: OK, ça commence pas quand même.
1: Ouais, ouais. Et ça, je sentais que, c'est ce que j'allais avoir le plus de plaisir à lire, du théâtre. Et jumelé au fait que j'avais commencé à faire de l'impro, je commençais à germer tranquillement, pas vite, une ambition.
0: Je vois l'algorithme littéraire qui prend des notes en ce moment. le temps file, je veux qu'on passe à travers tous ces spectacles-là que je vois sur ton CV. Donc, on parlait de vulnérabilité. On va y aller directement dans la catégorie spectacle qui te fait pleurer, Pierre-François.
1: Oui.
0: C'est Annie Brocoli.
1: Oui.
0: Donc ça, c'est la trame sonore du spectacle, en fait.
1: Okay. C'est ma fille qui s'est inscrite très en bas âge, là, à 4 ans, elle voulait danser. Donc, le spectacle de l'école de danse qu'on devait se taper. Mais je me souviens, quand j'ai vu le groupe, là, 4-5 ans, apparaître, ma fille était déguisée en coccinelle. Donc, toute la face, il n'y avait que la face qu'on voyait. Mm-hmm. Et elle avait ses ailes de coccinelle. Et la première à entrer sur scène en pas chassée, très, très, très, très confiante. Et il y était un groupe et pendant le spectacle, pendant leur numéro qui devait durer 1 minute 22, elle donnait des instructions aux autres insectes en leur disant « Place-toi! » Tu sais, elle était un peu germaine et elle donnait des instructions aux autres, mais tout en gardant son sourire parce qu'il s'était fait dire « C'est un âge où on n'a pas trouvé notre sourire. »
0: Oui.
1: Sur les photos, on fait que... Alors là, regardez, son sourire comme ça, donnait des ordres, elle se plaçait, elle était très volontaire, mais je riais, je pleurais de rire et d'amour.
0: Oui.
1: Waouh, elle vit tout ça sans nous. Mmh. Elle a monté ça, là. Ouais, elle a fait ça sans nous.
0: Elle fait sa vie, fière, là.
2: Ouais, c'est ça. Son caractère qui ressort.
1: Elle danse encore. Ouais. Mais là, elle danse des affaires, là, du hip-hop fâché, que j'appelle. Là.
0: Ah oui, avec dans le visage une attitude.
1: Hey, ils sont fâchés. Ils sont 18, là. Les faces fâchées, je les dis, crump.
2: Le crump. Mais ça sort. C'est exprimé.
1: C'est ça, mais moi, j'ai le goût de dire, petite fille de Varenne de 14 ans, t'as pas de raison d'être fâchée de même pas en tout. Calme-toi,
0: Nair. Ça peut être une belle histoire en même temps.
1: Ouais,
0: tant mieux si ça se passe sur scène. Oui. Pierre-François, j'ai été quand même assez surprise de savoir que l'artiste pop qui te fait le plus danser, c'est celle-ci.

0: Lady Gaga.
1: Ah, oui.
0: T'es un Little Monsters, Pierre-François.
1: Sur le tard, je me souviens d'avoir, lors d'un documentaire sur elle, avoir vu une autre dimension de cet artiste-là, mm-hmm. dont j'aimais bien la musique, ceci dit. Et quand l'album Mayhem est sorti, j'ai trouvé là-dessus des sons qui parlaient à plein d'époques. Il y a du Michael Jackson, il y a des boys bands, il y a du Madonna, il y a des influences complètement assumées. Et comme un grand, aussi poussé par ma collègue de radio, Marie-Josée Gauvin, je fais de la radio dans le Grand Montréal le matin. Et elle me garde, elle a 15 ans de plus jeune que moi, donc elle me garde, elle refuse que je referme le couvercle de mon cercueil.
0: Elle veut que tu sortes
1: oui,
0: encore.
1: Oui, c'est ça. Donc là, tout seul comme un grand, j'ai réservé des billets et j'ai dansé sur Lady Gaga. Par contre, je pense que je l'ai indiqué aussi, j'ai dansé dans les gradins. Je ne suis plus par terre, moi.
0: Non, le par terre, c'est plus possible.
1: Mais les gradins, il y a un petit danger parce que...
0: Il n'y a pas beaucoup d'espace pour danser.
1: Non, puis le siège de devant qui sert un peu de garde-fou, Marie d'Antilia.
0: Oui. Donc,
1: j'ai passé proche là, pendant Abracadabra de tomber, de faire un fou de moi, mais je me suis retenu.
0: Rien pour rassurer le spectateur inquiet. Là,
1: non, c'est ça, disons, OK, là, inquiète-toi un peu. Là.
0: Mais, là, on parle beaucoup de danse et il paraît même que tu étais un danseur intra-utérin, François Legendre, entre autres là-dessus.

0: Ça fait partie de ta légende,
1: oui,
0: Jean-François.
1: Oui, Robert Charlebois, que j'ai écouté sur tous les supports possibles, ouais. 8 pistes, cassettes, tout. Il m'a suivi toute ma vie, mais quand je dis toute ma vie, c'est que ma mère m'a raconté souvent, puis c'est vrai, là, que la veille ou deux jours avant ma naissance, elle était première rangée d'un spectacle de Charlebois.
0: Wow.
1: Et, oh, wow. Et je bougeais énormément dans son ventre. Donc, de là à dire que Charlebois a déclenché ma mère, là, je sais pas. Là. Mais il a déclenché pas mal de femmes en même temps, à une certaine époque. Ça a joué beaucoup chez moi, Robert Charlebois. Je me souviens de me faire presque des petits spectacles, tu sais, où c'était moi qui chantais « Je t'aime comme un fou », là, où j'ai moi qui l'avais composé.
0: Oui, t'avais des scénarios dans ta tête.
1: Et, je me suis lié d'amitié avec son fils, Victor, le restaurateur, pas le chanteur. Et, à une époque, il nous avait invité, Cynthia et moi, ma femme, à aller voir son père en spectacle. Et Cynthia est enceinte de notre fille.
0: Ben, voyons.
1: Très enceinte. Genre madame qui a dit « Vous devriez peut-être être à la maison, madame. »
0: OK, la petite fille qui danse avec un sourire, puis maintenant avec un arbre.
1: Oui, c'est ça. C'est crump qu'on dit.
0: Crump. Alors, c'est encore dans la légende. Et quand tu vois donc Robert Charlebois en spectacle, toi, tu penses à ta mère.
1: Oui, j'ai une pensée pour elle, parce que ça me... J'écoute, surtout quand il fait son gros succès. Il a chanté ça, là.
0: Oui.
1: 36 heures de mon arrivée sur Terre, là, puis ma mère devait se plaire à Baden, puis j'étais son premier, puis j'étais... Bref, merci maman pour tout ce que t'as fait pour moi.
0: Oui, puis en spectacle, elle peut pas lui dire d'arrêter de chanter parce qu'elle a une anecdote à raconter.
1: Ouais, c'est ça. Ferme-toi, là, sérieux, le monde sont venus pour lui.
0: Hey, je pensais pas qu'on allait parler aussi longtemps de danse, Pierre-François Legendre, mais j'ai pas fini parce que il paraît que cet été, t'as même fait le fameux triangle avec tes mains. Angeline de poitrine.
1: Oui.
0: Puis t'es fière de ça.
1: Ah, ben oui,
0: t'es
1: je serais fière
0: de l'avoir
1: ça.
0: Sur ton CV.
1: Ben, c'est parce que je veux pas faire partie d'un buzz.
0: Oui.
1: Absolument pas. Je ne suis pas supposé aimer Angeline de poitrine.
0: Mmh. OK? Pourquoi?
1: Ben, parce que moi, là, c'est U2, Coldplay, Radiohead. C'est mes playlists. C'est ça. C'est pas surprenant du tout. Donc, quand j'ai entendu Marie-Josée Gouin, encore une fois, il y a très longtemps, me faire écouter Angeline de poitrine, au début, j'étais un peu réfractaire. Et c'est ça que j'aime d'eux, c'est qu'ils m'écorchent. Ils peuvent me niaiser longtemps, surtout souvent dans des intros. Pourquoi je suis pas complètement détendu? Mm-hmm. J'aime le beat, je comprends rien. Là. J'ai vu des tutoriels où ils m'expliquent que c'est de l'instant 5, 12, puis de net, puis maïs. Je veux rien savoir de ça, moi, mais je sais qu'à un moment donné, c'est comme quand t'enlèves une paire de souliers trop serrés.
0: Puis là, ça se place.
1: Ça fait « Wouah! » Puis là, tout se place, et là, je suis bien. Ils me font un bien immense. Donc, j'ai demandé à mon ami Rémi-Pierre Paquin, qui est mon Sherpa.
0: Oui, hein.
1: Qui est mon Sherpa de spectacle. Il m'a trouvé des billets pour Trois-Rivières au Festivois. Donc, je suis allé les voir cet été et moi, Pierre-François, je ne suis pas supposé faire des triangles avec mes mains et danser, plier les genoux.
0: Tu l'as fait?
1: Complètement dans la secte.
0: Consentant, abandonné.
1: Oui, puis je trouve ça drôle aussi. Après ça aussi, je trouve ça très drôle que ces deux dudes-là envoient des signaux un peu pour faire, justement, faire capoter un peu peut-être les complotistes de ce monde, là, qui voient des signaux dans tout ça. J'adore ça, que ce soit leur vocabulaire visuel. On va en mettre. Ça va. Donc, c'était un très bon coup de marketing d'être déguisé comme ça, mais j'adore leur musique.
0: Et là, on parle beaucoup de musique depuis le début de ce CV de spectateur avec Pierre-François Legendre, mais on arrive à cette catégorie ultime qui est meilleur spectacle à vie. Et là, toi d'abord, t'en reviens pas qu'il y ait des gens qui soient capables de répondre.
1: Ben oui, voyons, c'est quoi ça?
0: Les gens sont bons élèves, donc je suis obligée de choisir, je vais le faire. Donc, t'as été obligée de le faire et tu dis, ben d'abord, ce serait assurément du théâtre.
1: Ouais.
0: Tu dis peut-être... Les Trois Sœurs, mise en scène de Wajdi Mouawad au Trident.
1: Ouais.
0: Quel souvenir tu gardes de ça?
1: J'ai toujours su, on s'est toujours fait dire au conservatoire que le théâtre, c'est un lieu de liberté. Où c'est toi-même qui vas t'imposer tes propres limites, mais à un moment donné, c'est pas vrai aussi. Il y a le metteur en scène qui a une vision. J'assistais à l'imaginaire de Wajdi. C'est pas l'imaginaire. J'assistais à la folie, à la grandeur, jusqu'où le génie humain peut se rendre, que c'est élevé, là, un peu là, comme phrase, élevé et élevé. Mais il a tellement pris de liberté avec le grand Tchekhov, mais en respectant le texte, mm-hmm. que j'en aurais pris. Je voulais voir tous les Tchekhov monter. J'aurais eu envie de dire à Wajdi, prends un an, puis fais-en un. Il y en a d'autres, mm-hmm. des pièces, toi. Donc, il y avait, écoute, la maison des trois sœurs était en rénovation. Il y avait, à un moment donné, il y a une lettre. Là, je ne vais pas me lancer dans le nom des personnages, non. par exemple. Mais c'était une lettre que Benoît Gouin, son personnage, lisait. Et pour recevoir la lettre, à un moment donné, il a fait sonner un téléphone cellulaire dans la salle. Et tout le monde était bien ses nerfs.
0: Oui.
1: Et là, l'acteur, Benoît, se tournait vers la salle et disait « Ben, répondez, complètement décroché. » Puis la personne avait l'audace, le front de répondre. Il y a eu des soirs, ils ont pensé pas que je le batte. Et la personne répondait, puis elle faisait « C'est pour vous. » Puis elle descendait, puis elle chantait. C'était une chanteuse d'opéra. Donc elle chantait un air d'opéra. C'est la plus belle façon de faire entrer une lettre en scène. C'était en 2002 aussi. Donc, oui. cellulaire aussi, c'était ouais. comme... C'était plus surprenant, peut-être.
0: Mais ça devait quand même être agressant. Il n'y a rien de pire qu'un téléphone qui sonne dans une salle. Mais là, de briser le quatrième mur, comme ça.
1: Et là, donc, la lettre était lue au téléphone.
0: Wow! C'est
1: du génie. Oui, c'est ça, mais c'était sans arrêt des images. Là, la scénographie présentait des images que tu faisais. Ben oui, c'est sûr qu'il y a ça dans cette pièce-là. Oui, c'est sûr qu'on peut lire ça comme ça. Oui, je pense que Tchekhov serait content.
0: Tchekhov approuve cette mise en scène.
1: Check by Tchekhov.
0: Là, on va arriver dans la portion de ton CV dédié à ton Sherpa, ton ami, Rémi Pierre Paquin, ouais. parce qu'il a été nommé là, à quelques reprises dans le CV de spectateur. T'es allé à Dubaï avec Rémi Pierre Paquin.
1: Oui.
0: Pour voir cette chanteuse.

0: Je veux tout savoir.
1: Rapidement, on est au souper des joueurs dans le cadre du tournoi de tennis qu'il y a ici à Montréal.
0: Oui.
1: Un événement...
0: Donc là, on est au mois d'août, là.
1: Exactement. Un événement où ils ramassent des fonds, puis les artistes, il y a des artistes par table, tu sais, puis on jase avec ceux qui ont beaucoup d'argent. Et y a un encan au cours de la soirée, et les lots sont au centre de la table, et Rémi-Pierre me dit, regarde les lots, le numéro 6, et c'est deux billets pour la finale du tournoi de tennis de Dubaï.
0: OK.
1: Donc, on dit, on va là, je l'achète. Moi, j'étais un peu en état d'ébriété, en plus. Je suis passé de 3 000 à 6 000, j'étais tanné. Donc, on l'achète. Et là, on prolonge, donc, on prend une semaine dans les Émirats arabes. Mm-hmm. Et en organisant notre séjour, on voit que le dernier soir, on est là, Céline est en spectacle à Dubaï. Donc, elle se fait un croche dans sa tournée. Elle n'était pas supposée passer par là, mais je pense qu'ils ont de l'argent.
0: Mais oui. Elle a trouvé le chemin.
1: Ouais, ils ont trouvé le chemin. René, elle fait trop, on va faire une petite halte. Et donc là, on s'est dit, il faut mettre tout en œuvre nos contacts pour avoir des billets. Et c'est pas comme quand elle était à Floride, là, où les Québécois, ils devaient avoir 350 appels par jour, mais là, ça a été super simple. Donc, quelqu'un connaît Patrick Angelil, puis on se trouve des billets VVIP. Ils étaient 900 $ chaque qu'on n'a pas payé. Et c'était le dernier soir. Alors, tout le voyage, on écoutait, on s'était acheté le CD de Taking Chances.
0: Vous êtes sérieux, là?
1: Oui,
0: vous étiez prêts, là?
1: Donc, on a même fait un petit colis avec des T-shirts des Invincibles et des DVD des Invincibles qu'on est allé porter à l'hôtel Intercontinental. En se disant, c'est un cadeau pour Céline.
0: Ouais.
1: Elle va peut-être savoir on est qui.
0: Oui, c'est un problème.
1: Mais ceci dit, c'était un bon spectacle, mais je veux dire, on n'est pas allé pour Céline, mais on était tellement contents de terminer notre voyage avec elle.
0: Avec la diva de Charlemagne.
1: Oui.
0: Et ce cher Rémi-Pierre Paquin, lui, en 2005, t'a amené voir ce groupe-là.

0: Arcade Fire.
1: Oui.
0: Donc là, on est en avril 2005.
1: Oui, au Théâtre Corona. Donc, ils n'étaient pas très connus. Tu sais, souvent, on entend là, que Nirvana est allé au Théâtre.
0: C'est
1: mon Nirvana,
0: c'est ça, c'est ton Nirvana.
1: Oui, exactement. Je m'attendais vraiment à rien. Il m'avait fait écouter une ou deux chansons. Je connaissais 00, puis disant, c'est vraiment bon, c'est un groupe de la scène musicale émergente de Montréal. Puis, tu vois. Puis, et je suis arrivé là. Moi, je m'attendais à rester dans le fond de la salle, puis de boire des gin tonic, puis de plus ou moins m'intéresser quasiment. Et je ne l'ai pas fini, mon premier gin tonic. J'étais absorbé dans ce vortex-là. Puis, c'est vraiment beaucoup de clichés, là, mais l'espèce d'énergie qui se dégage sont plusieurs. Là. En tout cas, moi, je sais pas si c'est tout le temps comme ça, mais...
0: Une belle gang.
1: Le percussionniste avec un casque puis une baguette comme une licorne qui tape à la fin sur des tambourines, puis tout ça se mélange et tout ça devient une espèce de souffle, quasiment un hymne. J'étais soufflé. Vraiment soufflé. Ouais. Puis je me souviens de voir mon ami François Letourneau qui était là aussi. Je sais plus dans quelle chanson, là, mais j'ai trouvé ça trop much, là, mais il pleurait.
2: Sur Nana Rebellion Live. Ouais, je crois à cette époque-là aussi.
1: J'ai demandé à Rémi, c'est une larme? Oui, je pense qu'il pleure. On va le laisser là-dedans, quand même. On va pas. Puis je me suis promis de pas juger ça.
0: Mais non, c'est une émotion esthétique.
1: Oui, mais entre amis, là.
0: Les invincibles.
1: Si tu pleures, ben. Ça se pourrait qu'on en aille, qu'on laisse un peu ça. Mais là, j'aurais pu, moi aussi, me laisser aller puis pleurer tellement c'était soufflant. C'était incroyable.
0: Merci pour ce grand moment de vulnérabilité, Pierre-François Legendre.
1: Ça n'a pas été si pire, mais je me suis inquiété pour rien.
0: Mais tu restes avec nous de toute façon, parce que dans un instant, il y a Mathieu Poulain qui a des recommandations lecture pour toi. J'invite les gens à aller voir la série Plan B sur l'extra de Tout.tv si ce n'est pas fait encore. La pièce qui tourne mal, ça se termine. Dernier week-end à Brossard.
1: Oui, il te reste 3 shows.
0: On te souhaite de belles représentations, qu'on te protège de tout ce qui peut arriver dans cette,
1: oui,
0: dans cette pièce-là.
1: Oui, parce qu'il en est arrivé, c'est des ça. Petites affaires.
0: Reste concentré. Bon, tu restes avec nous et Jenny Salgado, là, on n'en a pas fini avec ta programmation musicale. On s'en va écouter La voix que j'ai d'Offenbach. Ça faisait partie de tes choix. Pourquoi cette pièce-là? Qu'est-ce qu'elle te fait vivre, Jenny?
3: Moi, déjà le rock, j'adore ça comme forme musicale. Puis quand je pense rock québécois, directement mon cœur va vers Jerry. Puis je sais pas, c'est comme... c'est pas réfléchi ce qu'il fait. C'est juste dit comme qu'il le ressent. Puis c'est garroché, mais c'est juste en même temps. Puis tu peux pas rester impassible face à sa manière de porter ses textes. Puis je sais pas, depuis tantôt, on parle justement de l'art, puis de qu'est-ce que ça fait, puis cette exaltation, puis tout. Puis lui, je pense que c'est un peu à ça qu'il répond.
0: Oui.
3: C'est ça qu'il répond en lui, puis c'est à ça qu'il répond quand il chante cette pièce-là en particulier.
0: On l'écoute.
3: Allons-y.

0: littérature, l'algorithme littéraire. À l'émission, plus on donne envie de lire aux auditeurs, plus on est heureux. Et c'est ce qu'on essaie de faire quotidiennement. Et le vendredi, pour bien finir la semaine, de façon très personnalisée, on offre le service d'un algorithme littéraire à notre invité au CV de spectateur. Alors pour toi, Pierre-François Legendre, oui. Tu vas bénéficier des conseils éclairés du professeur en littérature au Collège Antic et auteur lui-même, Mathieu Poulain. Bonjour Mathieu.
1: Salut Émilie.
2: Salut.
0: Alors Mathieu, je sais que tu as étudié Pierre-François Legendre oui. Toute la semaine, même je dirais que jusque dans la dernière demi-heure.
1: Oui, c'est ça.
0: Je te laisse donc y aller avec tes conclusions.
1: Oui, ben, comme je le mentionnais en début d'heure, ben, vous avez dit à la recherche de biographies en particulier, ou en tout cas des lectures qui relatent l'histoire, et là je vous cite, oui. De gens qui ont existé et qui ont eu des vies fascinantes. Oui. Alors c'est dans cette direction-là que je vais pour commencer. Eh bien, je vous conseille de lire le roman intitulé « Des éclairs ». C'est écrit par Jean Echino et c'est publié aux éditions de Minuit en 2010. Alors c'est un roman qui vient relater la vie réel, la vie fascinante également de Nikola Tesla. C'est un nom qu'on connaît. Wow. Donc, un inventeur prolifique, oui. Un inventeur de génie, même surtout dans le domaine de l'électricité. Mais voilà, c'est un roman. Et là, faut quand même dire qu'on connaît en général l'autofiction, hein. Mais là, ici, avec Des éclairs, il s'agit de ce que certains ont appelé l'exofiction. Donc, plutôt que l'autofiction. Alors, plutôt que d'avoir un auteur qui met en scène son propre vécu pour faire une œuvre littéraire, ben l'auteur va mettre en scène le vécu de quelqu'un d'autre, d'une personnalité qui un temps soit peu connue, en gardant un espèce de petit flou. Alors, tout ce qui est écrit dans le roman est essentiellement vrai, oui. Mais l'auteur va se garder une petite marge de manœuvre. Ça vient ajouter l'espèce de petit monde d'où es-tu arrivé pour vrai, oui. qui nous titille le cerveau quand on lit une autofiction, par exemple. Et donc, on marche toujours entre le vrai et le faux. Et donc là, ici, dans Des éclairs, le personnage s'appelle Grégor. Mais Grégor, c'est directement inspiré de Nikola Tesla, qui est dans le roman, ben voilà, inventeur de génie, mais qui a une fâcheuse tendance à l'auto-sabotage, hein, à la prise de mauvaises décisions, des mauvaises décisions dans sa vie personnelle, mais aussi des mauvaises décisions dans sa vie professionnelle. Hein. Il travaillait très près avec Thomas Edison, qui est devenu très, très riche, très célèbre, un industriel, mais Nikola Tesla, lui, est mort pratiquement seul, oublié, malheureux. Je me suis dit, il y a quand même quelque chose qui résonne ici. Bon, évidemment, j'ai grandi avec les Invincibles, donc ça m'a fait penser à Carlos Fréchette.
0: C'est très Carlos.
1: Mais je me dis...
2: Le grand auto-saboteur en chef.
1: Mais j'ai également l'impression que votre personnage de Mathieu Laforêt, dans Plan B, est aussi dans cette dynamique-là d'auto-sabotage. En tout cas, je me suis dit, à la lecture du livre Des éclairs, ben, on se dit que Nikola Tesla aurait sans doute été très intéressé par les services de Plan B. Il y a plusieurs décisions de sa vie qu'il aurait voulu revoir. Et tout ça, c'est écrit dans un style qui est simple, c'est plein d'esprit, c'est drôle, c'est plein d'élégance et c'est pas très long également. Pour vrai, c'est une lecture vraiment agréable. Ah, et là, qu'est-ce qui est bien avec ça en plus, c'est que si c'est une approche qui vous intéresse, celle de Jean Echino, ben c'est une trilogie, donc Joie et Célébration. Il y a deux autres romans. Il y a Ravel sur la vie du compositeur Maurice Ravel et Courir sur la vie du célèbre marathonien tchécoslovaque Emil Zatopek. Enfin,
0: célèbre.
1: Et là, Courir. D'ailleurs, c'est lui que j'ai avec moi en studio. Et je sais pas Des éclairs parce que, ben voilà, j'ai visiblement prêté mon Des éclairs à quelqu'un puis je suis vraiment pourri pour faire le suivi de mes prêts. Alors, je profite de la tribune.
2: Ben oui,
1: si la personne à qui j'ai prêté mon Des éclairs, là, dans sa bibliothèque, rapportez-moi-le, s'il vous plaît.
0: Donc, je rappelle le titre Des éclairs, Jean Echino. Vous allez trouver ça aux éditions de Minuit. Ta deuxième proposition maintenant pour Pierre-François.
1: Oui, donc là, on revient au Québec avec quelqu'un qui, encore une fois, a une vie pour le moins fascinante. Surtout que vous avez dit tout à l'heure que ce que vous préférez lire, c'est du théâtre. Alors, ben justement, le sujet de cette deuxième lecture-là, ben c'est une véritable pionnière hein, dont la vie a récemment inspiré une pièce de théâtre à succès, Madame Jeannette Bertrand. Ah, oui. Là, évidemment, je me dis que vous avez peut-être vu la pièce, mais je ne vous parle pas de la pièce. Je vous parle du texte de la pièce. Ce n'est pas tout à fait la même chose. Hein, écrit par Rebecca d'Eraspe et publié aux éditions de ta mère en 2025. Donc, on rappelle que Rebecca d'Eraspe a créé cette œuvre-là à partir d'un long entretien qu'elle a eu avec Madame Bertrand, et elle va raconter en 185 pages un siècle de vie, mais aussi un siècle de femmes québécoises, un siècle de notre histoire à nous. Et là, ben, je suis certain que, parce que moi, je ne l'ai pas vu, le spectacle, mais je suis certain que Guylaine Tremblay était extraordinaire sur scène, j'en doute pas, mais la vie de Madame Bertrand et les mots de Rebecca d'Eraspe justifient amplement l'existence de ce livre-là, donc qu'on lit d'un seul coup, surtout que je trouve qu'il y a une petite valeur ajoutée quand même quand on lit le texte ici, un beau travail sur la mise en page qui ajoute une espèce de dimension poétique. Le texte est présenté sous forme de vers, alors que c'est pas écrit comme de la poésie, mais ça ajoute un rythme particulier, puis ça nous encourage à voir le texte différemment. Donc c'est pas juste un produit dérivé, hein, de la pièce, c'est vraiment une œuvre à part entière.
2: Mais c'est un joyau aussi, le compte rendu de toutes ces rencontres là qu'ils ont eues ensemble. Faut garder ça précieusement.
1: Absolument, et justement de manière à le garder, ben ça me rappelait que le théâtre, ça reste une forme d'art éphémère. Puis pour qu'une pièce puisse survivre ailleurs que dans les souvenirs, hein, des gens qui ont vu les spectacles, ben il faut qu'on soit assez nombreux à avoir le livre dans notre bibliothèque, parce que sinon, il va finir par être oublié. Donc, je voudrais en profiter pour dire bravo aux maisons d'édition qui ont le courage quand même de publier du théâtre, parce qu'on s'entend que c'est assez rare qu'on va dans une librairie puis qu'on voit des pièces de théâtre dans les livres les plus vendus. Et surtout, ben, ça permet aux profs de les enseigner aussi ces œuvres-là. Ça, c'est particulièrement utile, hein, pour permettre à une pièce d'exister dans la mémoire collective. Eh bien, justement, pour finir avec ça, je l'annonce en primeur, d'ailleurs, à mes étudiants. Jeannette de Rebecca Deraspe sera au programme de mon cours de littérature québécoise cet automne. Alors, M. Pierre-François Legendre, non seulement je vous encourage à lire cette œuvre qui devrait donc assouvir votre soif de vie fascinante, mais si ça vous tente de creuser la chose un peu, ben vous êtes le bienvenu dans mes cours, hein, les vendredis de 16h à 18h au Collège Annecy, une plage horaire de rêve.
0: Merci beaucoup, Mathieu Poulin.
2: Merci.
0: Quel courage aux profs qui enseignent le français de 16h à 18h le vendredi et à tous les étudiants qui se présentent également.
1: Ben oui, surtout.
0: On sera avec vous dans cette aventure. Merci beaucoup, Mathieu Poulin. Et là, vous avez peut-être remarqué qu'il y a des musiciens qui se sont approchés dans le studio et c'est le moment de faire place à mon coup de cœur musical de l'été. Elle nous interprète la chanson qui a été la trame sonore de toutes mes stories sur Instagram. Je m'excuse pour le manque d'originalité. Elle est accompagnée de Cédric Saint-Ange. On écoute Louane Larobina nous chanter « Voz de mi vida ».

0: Wow! C'était Loane Larobina, accompagnée par son musicien Cédric Saint-Ange. Je vous invite à venir me rejoindre à la table. Et là là, c'était quelque chose.
1: C'est beau,
0: c'est beau, hein?
1: Oui.
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0: C'était magnifique, Loane. Je l'ai dit, c'est la chanson moi qui m'a fait vibrer tout l'été. Je suis pas la seule. Il y a Rachel qui nous a écrit. Loane Larobina m'a fait prendre congé du travail pour avoir la chance d'aller à Petite-Vallée fin juin. Un moment magique d'avoir la chance de lui dire en personne combien cette musique-là est pleine de sens.
3: Oh my God, ça fait du bien
0: oui.
3: Entendre ça.
0: Loane, le 11 mai dernier, t'as gagné la 30e édition du concours Les Francs couvertes. Mais surtout le lendemain. On te recevait dans notre studio en famille avec ton père, Juan Sébastien Larobina. Là, si vous avez

0: J'ai manqué ce moment-là. Aller rattraper ça sur audio, c'était... Il s'est passé quelque chose, cette journée-là.
1: Oh, c'était magnifique, ouais.
0: Magnifique. Avec Michel Rabagliati, qui voulait plus quitter le studio.
1: Oui.
0: Qui a été rappelé par une attachée de presse parce qu'on l'attendait dans la triomphe pour une entrevue. Et là, je reviens là-dessus parce que ton père a inspiré, en quelque sorte, la chanson qu'on vient d'entendre, Voz de mi vida.
1: Oui, absolument. Ben, je lui la dédie un peu parce que c'est ça, c'est comme une tribune un peu au concept qui m'a légué quand j'étais plus jeune de pouvoir communiquer puis connecter avec les gens à travers la musique. Puis pour moi, c'était comme une manière de rentrer en contact, de communiquer, de connecter avec lui, cette chanson-là. Fait que, ouais.
0: Ton père joue de la contrebasse sur cette pièce-là, sur l'enregistrement. Ton frère est aux percussions aussi. Donc, ouais. On est vraiment dans la filiation aujourd'hui. Ouais. Hein. Tu sais, un peu plus tôt, on parlait avec Béris de nos grands-mères. On a parlé aussi de ta fille. On est là-dedans aujourd'hui. J'ai l'impression que c'est une chanson qui marque une évolution un peu dans ton son, Loane. Si on va écouter les EP que tu avais sortis auparavant, est-ce que c'est comme une nouvelle direction artistique qu'on est en train d'entendre?
1: Ben, j'aimerais ça dire que oui. En ce moment, on travaille fort sur le prochain album. Puis je pense que j'assume de plus en plus cette double identité-là, latine, québécoise, le français, l'espagnol vont beaucoup être mélangés dans mon prochain album. Fait que ça, oui, je pense qu'on peut assumer que c'est une nouvelle identité. Puis en fait, une identité encore plus assumée. Ouais.
0: Est-ce que tu... le ressens, l'engouement autour de ta chanson?
1: Ben, je trouve qu'elle a eu une énorme vague d'amour puis de succès. Je pense qu'il y a plein de raisons qui peuvent expliquer ça. Entre autres, justement, on venait de gagner les Francouvertes. Ça a une immense portée médiatique. Je pense, entre autres, que cette chanson-là, qui a été d'ailleurs co-composée avec Cédric Saint-Onge, qui est à côté de moi, qui l'a chantée avec moi aujourd'hui, elle a été créée en pensant spécifiquement à comment elle sonnerait bien dans ma voix, quelle tonalité. Fait que c'est plein de détails comme ça qui ont fait que je pense que c'est un franc succès. Moi, je suis fière, en fait, de cette chanson-là. Puis tout le monde l'est.
2: Ouais. Tout le monde. Excuse-moi.
1: Ben non, j'allais juste dire qu'il y a plein de monde cet été qui m'ont dit que c'était leur chanson de l'été.
0: Oui, voilà, c'est ça. Ouais. Je suis pas spéciale.
1: Ça sortait au bon moment.
0: Qu'est-ce que t'allais dire?
2: Quelque chose de très cinématographique aussi.
0: Ouais,
2: cette
0: chanson-là. Tu te promenais là.
2: Oui, je voyais des images.
0: Ouais. Et les images que t'as, toi, c'est la Gaspésie, en fait.
1: Oui.
0: Parce que tous les deux, vous êtes de la Gaspésie, Cédric aussi, hein?
3: Oui,
0: est-ce que ça teinte votre musique?
3: Absolument, c'est sûr, hein? Tout le temps. Toi, t'écris tout le temps à propos de la Gaspésie, puis là, on dirait que... Là, t'étais en Argentine récemment, t'étais voir ta famille.
1: Ouais.
3: J'ai l'impression que dans tes tunes que tu nous apportes, il y a vraiment le mix des deux, là. On entend l'Argentine, on entend Douglas Town en Gaspésie, puis c'est cool, c'est vraiment un super beau mix, puis je pense que la cinématographie qu'on entend là-dedans aussi, c'est ça, c'est les paysages qu'on voit passer. À longueur d'année.
1: Absolument.
3: Et toi, ouais.
0: Ah, moi, je passerais beaucoup de temps dans cette chanson-là, Loane. Et là, en plus, on vous dérange cette semaine parce que Cédric et toi, vous êtes en train de travailler, tu le disais, sur le prochain album. Donc, vous êtes en studio. Merci d'être là.
1: Mais ça fait plaisir.
0: Parce que je sais que c'est quand même précieux, ces heures-là, où on en parlait plutôt avec Jenny, quand tu es en train de créer, qu'il se passe quelque chose. Tu étais en entrevue cet été à l'heure d'été et tu disais justement que Cédric t'aide dans ta création parce qu'il y a une idée peut-être plus globale de comment les gens vont recevoir la chanson. Qu'est-ce que ça veut dire, ça, Cédric? Est-ce que tu en es conscient, toi, de ça?
3: Elle a dit quoi?
0: Elle a dit que tu l'aidais parce que tu as une idée plus globale de comment les gens vont recevoir, comment ils vont recevoir cette chanson-là.
1: Je parlais des moments où tu me dis « Ah, ce refrain-là, ça serait le fun de le faire de cette manière-là. Oui. Les gens ils vont avoir plus de facilité à le chanter, tout ça. »
3: Ouais, je pense que j'ai juste légèrement plus d'années dans la musique que toi. Puis je pense à des trucs que moi, j'aurais voulu penser avant. J'essaie de... Tu sais, à travers tes tunes puis la manière qu'on travaille, j'essaie de...
2: De passer en fonction des radios commerciales.
3: Exactement, c'est ça. Non, mais tout est fait en laboratoire, là, c'est ça.
1: Ouais.
3: Mais non, mais j'essaie de penser à l'image globale puis à tout ça, puis c'est ça. Je te veux au top du top.
1: Ouais. J'essaie de me voir gagner.
3: Ouais, c'est ça.
0: Ah,
3: c'est
0: beau. Oui, cette belle courte échelle, là. Puis, donc, ça se passe en ce moment en studio?
3: Absolument.
1: Oui, moi, je suis vraiment fière de ce qu'on est en train de faire. Puis, c'est justement, l'album est co-réalisé par Cédric, par son ami aussi, Bruno Saint-Laurent, qui forme une merveilleuse équipe. Les deux ont vraiment de l'expérience qui se complète bien.
0: Ouais. C'est pas un collaborateur d'Étienne Copé, ça?
3: Oui,
0: c'est ça. Hein?
3: Oui, il a réalisé le dernier album de
0: Hommage à la Jour de la
3: Sainte. Exact, oui. Il est dans Vendôme aussi. Puis il a son propre projet qui s'appelle Bobo Laurent.
1: Absolument.
3: Ouais.
0: Ben, en tout cas, tout ça me semble très cohérent.
1: Ouais.
0: Encore une fois, moi, je flotte là, sur ce qu'on a entendu. Puis pour les gens donc, qui t'ont peut-être pas attrapé cet été, alors que pourtant, tu as été beaucoup sur la route

0: En plein de festivals. Ben, ça se poursuit en septembre. Tu vas faire une tournée Route d'artistes. Ouais. Donc, c'est une tournée qui permet donc, de faire découvrir des artistes émergents à travers, par différents publics à travers la province, dans une formule un peu dépouillée, là, comme ce qu'on vient d'entendre. Là.
1: Absolument. Puis, ça ressemble beaucoup à ce que vous avez entendu aujourd'hui en studio, parce qu'on est en duo pour cette tournée-là. On va la faire ensemble, moi et Cédric. Ça se passe vraiment de la mi-septembre. Toutes les dates sont affichées.
0: Sur routedartiste.com, c'est du 11 septembre. Vous commencez à Sainte-Clotilde de Châteauguay.
1: Ouais.
0: Et presque à tous les jours, quelques pauses là-dedans, mais jusqu'au 25 septembre, ça se termine à Sainte-Irénée. Toutes les dates sont à routedartiste.com. Mais on est vraiment là dans des shows intimes. Là.
1: C'est super intime. C'est encore une fois la formule avec notre micro-condensateur. On a deux guitares, deux voix. On fait beaucoup de jeux d'harmonie. Mmh. Puis on se promène dans mon répertoire. Puis c'est vraiment le fun, ce spectacle. Moi, j'aime ça. Ça me permet de... Il y a une barrière que j'ai pas quand j'ai ma formule avec tous mes musiciens, musiciennes sur scène. On est deux, on est un peu dépouillés, puis on connecte avec les gens. Ouais.
0: C'était magnifique. Alors, j'invite les gens à aller écouter ta musique, Loane Larobina, disponible sur toutes les plateformes. Je rappelle le titre de cette chanson magnifique, Voz de mi vida. Et on attend donc cet album sur lequel vous avez du plaisir à travailler en ce moment.
2: Oui.
0: Quelque part en 2027, c'est ça?
1: Absolument.
0: OK.
1: Absolument.
0: Là, je vous préviens, là, la transition va être spéciale. Solo quiero songar. Bon, ce qui se passe, c'est que cette semaine, là, ma peur de faire un lapsus en parlant d'un livre qui s'appelait Théo, de l'auteur Alan Lévy, ben, ça m'a fait comme tomber dans un vortex d'Alan Théo. Et c'est sur cette trame sonore que je remercie la fabuleuse équipe qui rend cette émission possible, à la technique, Alex Leclerc. C'était magnifique cette performance, grâce à lui également qui nous a fait sonner tout ça. Les recherchistes Anne-Marie Lachance, Sophie Laforêt, Philippe Lavallée, la chef recherchiste Julie Longuetin, l'adjoint à la réalisation Mathieu Guertin, le réalisateur Frédéric Corbet, petit nouveau. C'était sa première semaine. On va mettre une petite étoile dans ce cahier. C'est vraiment un plaisir. Encore une fois, merci Pierre-François Legendre pour ta vulnérabilité dans
2: merci,
0: ce CV de spectateur.
2: Merci de l'accueil. Vous avez été très enveloppant.
0: Est-ce que je peux te demander body surfing ou mosh pit?
2: Rien. Je déteste être touché par des inconnus.
0: Bon, l'inquiet encore qui se manifeste. Ouais. Jenny Salgado, vraiment, ça a été un plaisir. Merci pour ta programmation. Merci Mathieu Poulin. On se retrouve tout au long de cette saison.
2: Merci.
0: Et Pierre-François, je t'annonce que lundi, je reçois ton amie et co-animatrice Marie-Josée Gauvin.
2: C'est vrai?
0: Oui, elle va être avec nous en après-midi. Oh. On va peut-être parler de ce en direct de l'univers qui s'en vient pour elle.
2: C'est vrai?
0: Oui.
2: Elle est tellement excitée.
0: Oui, oui, mais il va peut-être falloir que tu chantes.
2: Ben, je les ai prévenus que ça se ferait peut-être pas non plus.
0: Merci.
2: Mais je vais
0: beaucoup.
2: Me penser pour elle.
0: On laisse Alan Théo clore tout ça. Yeah.

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6: Bonjour, ici Naïla Bendali. Le ministre responsable du commerce Canada-États-Unis, Dominique Leblanc, a terminé sa rencontre avec son homologue Jameson Greer à Washington. À sa sortie, le ministre a dit qu'il allait revenir plus tard. Le Canada joue ses dernières cartes afin d'éviter les tarifs douaniers de 50 % que le président américain Donald Trump menace d'imposer. Les deux pays ont jusqu'à demain, minuit une, pour s'entendre. Et puis, les produits laitiers américains sont en voie de se tailler une plus grande place sur les tablettes des supermarchés au pays. Radio-Canada a appris que l'entente potentielle entre le Canada et les États-Unis prévoit une modification à l'accord de libre-échange Canada-États-Unis-Mexique. Les détails n'ont pas été dévoilés, mais le changement permettrait aux détaillants et non plus seulement aux transformateurs d'obtenir des permis pour l'importation de produits laitiers américains. Le professeur en agroéconomie à l'Université Laval, Maurice Doyon, rappelle que les producteurs américains espèrent obtenir une part plus importante du marché canadien depuis des années.
7: Les récriminations des Américains, je peux les comprendre. Après, une fois qu'ils auront

0: gagner ça. Hey, il est fort possible que dans quelques années ou rapidement, ils nous reviennent en disant, mais là, maintenant, j'aimerais avoir des accès supplémentaires.
1: Ottawa, de son côté, soutient que la gestion de l'offre demeure protégée. À Montréal, un mineur a été arrêté par la GRC pour des allégations de terrorisme. Le jeune homme aurait eu recours à l'intelligence artificielle pour planifier un potentiel attentat et aurait publié des propos menaçants sur l'application de messagerie Telegram. L'enquête a commencé il y a quelques semaines à la suite de l'obtention d'informations du FBI selon lesquelles le jeune homme planifiait une attaque dans une école de la métropole. Il doit comparaître demain devant la Chambre de la jeunesse du Palais de justice de Montréal. Les quelques 3500 policiers du SPVM porteront tous une caméra d'intervention d'ici quelques années. Ces appareils seront également installés à bord des véhicules de patrouille. La mairesse de Montréal, Soraya Martinez-Ferrada, a annoncé ce matin que le déploiement commencera dans environ 6 mois et s'étendra sur plusieurs années. À ses côtés, le chef du service de police de la ville de Montréal a salué une étape importante dans l'évolution de la pratique, tout en précisant qu'il ne s'agit pas d'une solution miracle. Fadi Daguerre a ajouté que les caméras resteront ouvertes pendant la totalité des interventions.
2: Il y a beaucoup qui sont préoccupés que le policier peut fermer la caméra quand il veut, la remettre en quand il veut. Ce ne sera pas le cas. Ce sera vraiment de la transparence totale.
1: La mairesse a par ailleurs annoncé un règlement qui interdira aux citoyens d'insulter le personnel municipal, de même que les policiers. Le chef du Parti québécois, Paul Saint-Pierre Plamondon, a annoncé plus tôt ce matin qu'un gouvernement du PQ abolirait Santé Québec s'il prend le pouvoir en octobre prochain. Selon lui, la structure créée par la CAQ alourdit la bureaucratie dans le milieu de la santé. Il a également dénoncé la lettre de la présidente directrice générale de Santé Québec, Geneviève Biron, qui l'invite à une rencontre pour rectifier certains faits erronés. La ministre de la Santé, Sonia Bélanger, a réagi aux échanges du PQ et de Geneviève Biron.
3: Je pense qu'il faut être très prudent. Je pense qu'aujourd'hui, de ce que je vois, ça s'est bien passé, mais il faudrait pas que ça soit un rendez-vous où on débat entre parties de nos idées avec une présidente directrice générale. Comme si on fait le parallèle avec Hydro-Québec. Quand il y a des débats sur l'énergie entre les politiciens, on n'amène pas la présidente d'Hydro-Québec débattre. Alors moi, je suis pas là pour leur souffler dans le cou, mais je m'attends quand même qu'il y ait une distanciation. On a fait toute cette réforme-là pour séparer justement le politique de la gestion. Il ne faudrait pas que la gestion rentre dans le politique.
1: Le Parti conservateur abolirait lui aussi Santé Québec. Le vaccin contre la grippe ne sera plus gratuit pour l'ensemble des Québécois à compter de cet automne. Les doses sans frais contre l'influenza seront réservées aux personnes atteintes d'une maladie chronique, aux femmes enceintes bien avancées dans leur grossesse et aux immunodéprimés. Les travailleurs de la santé et les proches aidants pourront aussi obtenir le vaccin gratuitement. Cette décision est motivée par deux facteurs, comme l'explique la directrice nationale de santé publique du Québec, la docteure Caroline Couache.
4: Ce qu'on veut vraiment, c'est prévenir les complications chez ceux qui sont à risque. Et le portefeuille de la santé n'étant pas élastique, il faut toujours se demander où est-ce qu'on met nos ressources, parce que ce qu'on met là, on peut pas le mettre ailleurs. Donc, c'est dans ce contexte-là et dans cet environnement-là que le Comité sur l'immunisation du Québec nous fait aussi ses recommandations où le coût-efficacité est toujours regardé. On n'a pas le choix.
1: Le reste de la population devra se faire vacciner à la pharmacie, moyennant des frais. Et puis à Montréal, les citoyens de Côte-des-Neiges, Notre-Dame-de-Grâce sont invités à se prononcer sur l'aménagement du théâtre Empress. L'arrondissement a annoncé en février que le lieu emblématique laissé à l'abandon sera en grande partie démoli pour laisser place à un nouvel espace culturel en plein air. Le projet prévoit de conserver les façades historiques. Un sondage en ligne a été lancé sur l'espace transitoire qui sera aménagé pour permettre une programmation 4 saisons. Voici le conseiller d'arrondissement Alexandre Théodorescu.
5: On parle d'une phase transitoire en ce moment parce qu'on n'a pas le choix de toute façon de sécuriser la façade, de déconstruire l'intérieur du bâtiment et tant qu'à faire, rendons-le disponible à la population. Parce que ça va prendre du temps de bâtir le projet dans sa phase finale. Ça va prendre des partenaires qui ont une vision, ça va prendre un alignement entre l'arrondissement, la ville-centre et ce partenaire-là. Mais en attendant, c'est qu'on peut redonner ce lieu de vie à la communauté qui en a vraiment besoin.
1: Une consultation aura également lieu le 14 septembre. Les travaux de réaménagement doivent débuter au début de 2027. Voilà, c'était votre bulletin d'information. Restez à l'écoute. Dans un instant, c'est l'émission Votre retour avec Monique Néron sur ICI Radio-Canada Première.
6: Bon après-midi. Pour vous, aujourd'hui, arrestation d'un jeune suspect qui planifiait une attaque dans une école de Montréal. À quelques jours des élections, la CAQ sort un influenceur de son chapeau et c'est vendredi, on décante la semaine en humour et en musique.

0: 13h06, merci d'être là. Merci d'avoir été là toute la semaine. Je tiens quand même d'emblée à remercier les gens qui m'ont arrêté un peu partout, qui m'ont écrit pour me dire « On est en train de vous adopter ». C'est probablement la plus belle nouvelle qu'on pouvait entendre parce qu'on est arrivé avec une nouvelle proposition lundi. Les gens apprennent à nous connaître. Bon, François faisait partie des meubles depuis 2 ans, mais ils sont contents de vous retrouver. Là, j'ai beaucoup entendu ça. François est là, c'est la continuité. On l'aime, on le trouve bon. Et Josiane est Toby aussi, vraiment, les commentaires sont très élogieux à votre endroit.
1: Ça se passe non seulement en personne, mais vous savez qu'on a reçu beaucoup de courriels également, les auditeurs et auditrices qui nous écrivent sur la bulle de conversation de l'application audio.
0: Radio-Canada Audio.
1: Ouais.
0: Vous avez pris le mécanisme de la bulle, Toby, c'est parfait.
1: Oui,
0: ça.
1: La bulle, très moderne.
0: C'est très moderne.
1: En 2026, il faut l'adapter.
0: Et d'ailleurs, si vous voulez continuer de nous écrire aujourd'hui, là, on prend tous les commentaires. Ben, en fait, évidemment, pas les insultes, là, mais autant que possible. Mais les commentaires constructifs. Ce que vous avez aimé cette semaine, ce que vous avez peut-être moins aimé, ce qui mériterait peut-être un peu d'amélioration, on est ouvert à la critique constructive. On va s'améliorer au cours des prochaines semaines. On va continuer de bâtir cet avion en vol. C'est plus un paquebot, c'est un avion.
1: Mais là, on plane.
2: Si on construit un paquebot en vol, on a un problème.
0: Exactement. Rassurez-vous, je n'ai pas perdu la boule cette semaine. Donc, oui, il se passe beaucoup de choses. Aujourd'hui, je vous disais là, qu'il y a un jeune suspect qui a été arrêté par la GRC un peu plus tôt ce matin dans l'arrondissement, dans le quartier Rosemont, en fait, Rosemont-Petite-Patrie. Et la comparution de ce jeune homme-là devrait se faire cet après-midi à la Chambre de la jeunesse de Montréal. Donc, on va avoir plus de détails un peu plus tard. Mais c'est un attentat déjoué, là, carrément. Le FBI qui a transmis des informations à la GRC, la GRC qui a été en mesure ensuite de mener une enquête. Et grâce à ça, grâce à la collaboration de certaines plateformes de réseaux sociaux également, on a pu procéder à l'arrestation de ce jeune homme. On n'a pas de détails sur son âge exact. Il s'agirait donc d'un adolescent. On va faire un petit tour de table, si vous le voulez bien, François.
3: Oui, avec beaucoup de monde sur la 40 Est en direction de Repentigny et même à Repentigny, je vous dirais, Monique. Donc, ça commence à la hauteur Bourget sur la 40 jusqu'à la hauteur du golfe de la Pointe-de-l'Île. On a eu un incident là, de ce côté-là, selon Transport Québec. C'est un accident voie de gauche. On a retranché ça le temps du remorquage, donc ça devrait se terminer rapidement, on espère. Et un deuxième incident à Repentigny comme tel, passé le boulevard Brien. J'ai pas de détails sur celui-là. Qu'est-ce qui cause cette congestion? Dans tous les cas, elle est assez importante. Ça se poursuit jusqu'à la 341. Vous êtes nombreux aussi sur la 15 Nord, secteur de Mirabel. Ça commence en fait, là, limite de Blainville, boulevard de la Seigneurie. Après ça, vous rentrez dans ce ralentissement-là jusqu'à la 50. Et même à Saint-Jérôme, ça se poursuit avec du volume. Et à Montréal, ben, c'est bien installé à plusieurs des endroits habituels. Je vous rappelle, je vous redonnerai les détails aussi plus tard et peut-être à quelques occasions dans l'émission. Mais on aura fermeture complète du pont Champlain si rien ne change là, en direction de la rive sud tout le week-end. Il va falloir adapter vos déplacements pendant la fin de semaine.
0: Oui, surtout qu'il fait beau et j'ai l'impression que bien des gens vont peut-être quitter l'île.
3: Oui, tout à fait. C'est peut-être déjà le cas.
0: C'est
3: peut-être pour ça qu'il y a beaucoup de monde sur les routes qui sortent de l'île en ce moment.
0: Probablement. La fin d'après-midi qui s'annonce justement ensoleillée, ciel dégagé, maximum 26 degrés à Montréal. Cette nuit, ça va rafraîchir, minimum 13. Demain samedi, du soleil encore. L'ennuagement qui est prévu seulement tard en après-midi. Maximum 27 avec l'humidex, ça pourrait monter jusqu'à 32 et 30 % de probabilité d'averse dans la nuit de samedi à dimanche. Pour ce qui est des régions plus au nord, Laurentides, Saint-Jérôme, vous avez 22 degrés actuellement. 11 est prévu la nuit prochaine. Mont-Tremblant, 23 degrés. La température qui pourrait descendre, le mercure en fait, jusqu'à 9 degrés la nuit prochaine.

0: Ben, rendu là, on l'écoute tout au complet. Ça aurait tellement fait de bien, mais il faut parler. Ben oui.
1: On fait de la radio parler, ça a l'air. Plus ben que oui. Quelques heures pour voter pour le prix du patrimoine Polaris Slade Family.
0: Je vous explique ce que c'est. Bon, vous connaissez sans doute le prix Polaris qui récompense le meilleur album canadien de la dernière année.

0: plein de bons albums canadiens qui se sont faits avant 2006. Donc, on s'est dit, on va retourner dans le temps. Et chaque année, on va nommer rétrospectivement le meilleur album. Vous avez entendu Richard Desjardins, Tu m'aimes, tu fais partie des albums québécois qui sont en lice. Je dis pas que mon vote va à Richard Desjardins, mais
1: on a choisi cet extrait-là par hasard. Un petit peu.
0: Ben, côté québécois, quand même, on peut le dire, on peut aussi voter pour l'album éponyme des Colocs qui a été lancé en 93, pour Mentalité Moon Morn de Mazayan, qui a vraiment redéfini le genre ici au Québec. Vous dire qu'au total, donc, c'est 12 albums qui s'affrontent cette année. Et c'est très large, hein? Ça va du groupe metal canadien Annihilator à K.D. Lang and the Reclines, en passant par Joni Mitchell, un vieil album de William Dunn, aussi son éponyme. Donc, avis aux intéressés, jusqu'à 20h ce soir pour le prix Héritage, prix du patrimoine Polaris Slay Family.
2: Et je vous invite d'ailleurs, vous qui nous écoutez, à rester avec nous au cours de l'émission parce qu'on va décanter cette semaine-là, on va décélérer doucement, glisser vers le week-end, prenez le verbe que vous voulez, en musique et en humour à la fin de l'émission. Donc, Kim Lévesque-Lisotte qui va se joindre à nous et Louis Clavis des groupes Valère et Qualité Motel que j'ai rapatrié de l'émission Mimosa pour les gens qui écoutaient Mimosa le samedi matin au cours de la saison dernière. Donc, ça va être un peu similaire, des chansons. Les gens aimaient tellement ce moment-là avec Louis, mais on va les relier à l'actualité. Donc, ça va être une genre de revue actu en musique.
0: Je le dis très affectueusement, deux belles bibites.
2: Oui.
0: Qu'on aura avec nous.
2: Oui, absolument. À tantôt. Donc, Josiane, vous allez nous parler de l'Agence mondiale antidopage un peu plus tard dans l'émission. Il y a une date anniversaire aujourd'hui.
3: Oui, parce que 25 ans, on apprenait que l'Agence mondiale antidopage allait élire domicile à Montréal. Ça peut sembler anecdotique aujourd'hui, mais à l'époque, c'était une grosse nouvelle. Il y avait plusieurs villes qui se battaient pour accueillir cette nouvelle organisation. Et bien sûr, il a fallu convaincre beaucoup de gens. Et Montréal n'avait pas gagné par beaucoup de voix à l'époque. Et avec les années, le fait d'avoir cette agence-là à Montréal, ça a eu vraiment un impact sur l'expertise québécoise et canadienne en antidopage. Si je vous dis Dick Pound, Christian Ayotte, il y en a d'autres maintenant qui ont pris la relève. Donc, je vais un beau dossier, tout ça, sur la page sport du Radio-Canada.ca, mais je vous résume tout ça un petit peu plus tard.
2: Merci. Peut-être utilisez-vous les applications comme Strava qui permettent d'enregistrer vos sorties sportives, les partager ou également avec votre réseau. C'est très, très populaire en ce moment, j'ai envie de dire plus que jamais. Et il y a un enjeu avec Strava et le Mont-Royal. Je vous explique, c'est-à-dire qu'on pense que ça pourrait éventuellement être une menace. Il y a le groupe des Amis de la montagne qui veille, leur rôle, eux, c'est de veiller à la protection de la montagne, qui se sont confiés au journal 24 heures et ont trouvé ça important de vous en reparler aujourd'hui parce qu'il y a des utilisateurs de Strava qui s'encourageraient les uns les autres à utiliser des sentiers informels, donc à sortir des sentiers qui sont déjà prévus sur le Mont-Royal et à force de l'emprunter, bien évidemment, ça a un impact sur la biodiversité et ça devient même un sentier, vous allez voir, après seulement quelques coureurs. Donc, on va essayer de comprendre un peu qu'est-ce que ça veut dire, tout ça, avec Daniel Chartier. Il est architecte paysagiste spécialiste du Mont-Royal. Bonjour, M. Chartier.
4: Bonjour.
2: Donc, vous siégez sur le comité aménagement, concertation des Amis de la montagne. Si on devait résumer l'enjeu, le problème en ce moment, qu'est-ce qui cause problème?
4: Parce que le Mont-Royal, c'est comme l'image de la nature en ville. C'est comme l'image idéalisée de la nature en ville. Et c'est un lieu, un havre de biodiversité. Il y a vraiment une biodiversité exceptionnelle sur le Mont-Royal. Mais le fait que les sentiers, ça vient couper la biodiversité. Même quand on parle de l'escarpement, l'ébouli, comme les gens l'appellent dans Strava, c'est... Ça devient une immense zone qui est piétinée, à perdre toute sa végétation. Là, on parle de l'équivalent d'un terrain de football ou deux, là, de terrain qui est dévasté. C'est ça. Moi, quand j'ai commencé à travailler sur le Mont-Royal en 1991, mon premier mandat, c'est de travailler sur le secteur du sommet. Puis on a travaillé à fermer des sentiers au sommet et ailleurs jusqu'en 2000. On a travaillé et la ville a recommencé à fermer des sentiers dans les dernières années pour essayer de consolider la valeur écologique là pour être sûr que les Il y a des nouvelles espèces d'oiseaux qu'on conserve, ceux qui sont là, puis qu'on améliore le nombre d'oiseaux, de mammifères, qu'on garde la végétation au sol. Mais là, le piétinement, ça fait disparaître des plantes importantes.

0: rares et ben, peu fréquentes.
1: Donc, ça avait été fermé volontairement. Il y a un souci donc de préserver cette biodiversité du joyau que représente le Mont-Royal. Et ce que je comprends, c'est que quand on sort des sentiers, ben on affecte donc cette biodiversité-là et pas seulement la flore, là.
0: Non, non, c'est ça. Ça dérange beaucoup les oiseaux, les petits animaux, là. Mais c'est ça. En termes d'écologie, on essaie d'avoir des grands secteurs qui sont pas divisés par des sentiers pour que les animaux s'installent. Puis il y a des animaux, entre autres, qui vont plus chercher les parties escarpées. Mais là, ça devient le désastre pour les oiseaux ou les animaux qui cherchent les secteurs escarpés, parce que là, ça devient du piétinement mur à mur.
1: Il y a un réel engouement en ce moment pour la course en sentier. Là, on le sent un peu partout à travers le Québec. Est-ce qu'une personne à elle seule qui sort du sentier cause problème ou c'est vraiment le fait que on va s'encourager à aller dans tel ou tel sentier nouveau, par exemple, qui sort de ceux qu'on connaît?
0: Une personne, c'est peut-être pas si pire, mais quand il commence à en avoir deux, trois, puis maintenant, avec les applications comme Strava, les gens essayent de... OK, ça, c'est le tracé que je dois suivre. Donc, ils se mettent... C'est une personne, deux personnes, puis à un moment donné, ça devient 1000, 10 000 personnes qui se mettent à passer au même endroit. Et là, l'endroit s'élargit, parce que quand il pleut, souvent, dans le secteur de l'éboulis, de l'escarpement, ce qui se passe, c'est que l'eau coule, ça devient boueux. Là, les gens choisissent, maintenant, ça, c'est boueux, on va passer plus loin, ou est-ce que c'est pas boueux parce que c'est pas glissant, monter, descendre. Donc, la zone de dévastation s'élargit toujours. Là,
1: et selon ce qu'on comprend, M. Chartier, c'est que cette fameuse montée des éboulis dont vous nous parlez, qui est un chemin informel, aurait été empruntée près de 50 000 fois par plus de 5 000 coureurs. Donc, c'est là où on comprend que ça a vraiment un impact réel.
0: Ah oui, c'est ça. Puis il y a ce sentier-là, mais il y en a d'autres parce que les gens se multiplient les aventures hors nature, mais c'est ça. C'est comme à un moment donné, on dit qu'il faut aimer la nature, mais il faut l'aimer bien. Parce qu'à un moment donné, si on l'aime mal, ben on finit par la détruire.
1: Est-ce que c'est indiqué? Exemple de ne pas sortir des sentiers. Est-ce que c'est clairement visible sur le Mont-Royal?
0: Je ne sais plus. Je sais qu'on a déjà installé par le passé, puis à plusieurs occasions, ça a été arraché, coupé. On a mis des clôtures, ils ont été coupés. C'est un jeu de chat et de souris continuel là, par rapport à ça. Là, je ne suis pas allé dernièrement.
1: Il y a le championnat du monde de cyclisme sur route en terminant qui s'amène à Montréal dans quelques semaines à peine. Des milliers de spectateurs donc qui vont peut-être grimper le Mont-Royal pour trouver un endroit pour apercevoir les cyclistes. Donc, est-ce que ça vous préoccupe également?
0: Ben, si les gens suivaient le long de Camillien-Aude ou empruntaient les sentiers officiels, il y a moyen de se rendre jusqu'en haut en suivant les sentiers officiels ou le grand le sentier de l'escarpement ou en faisant le tour via le lac au Castor. Il y a toute une série de chemins potentiels. Peut-être que ça va prendre une espèce d'éducation
1: de surveillance.
0: Surveillance, mais aussi insister. Il faudrait que la ville les amis mettent l'épaule à la roue pour dire comment on fait pour inciter les gens à suivre les différents cheminements, parce que sinon, ça risque de devenir extrêmement chaotique et destructeur.
1: Exact. Et c'est la raison pour laquelle on trouvait important d'en parler, d'autant plus qu'il y a probablement beaucoup de coureurs qui sont juste pas au courant non plus, qui ont l'impression de courir dans un sentier officiel. Alors, c'est la raison pour laquelle c'est important d'en parler. Merci beaucoup, Daniel Chartier, de votre présence à l'émission.
0: Merci beaucoup.
1: Daniel Chartier, architecte paysagiste spécialiste du Mont-Royal.
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1: Elle est journaliste multiplateforme, fondatrice de l'infolettre de Culture Web et Société Chambre d'écho. Malia Kounkou est avec nous. Bonjour Malia.
3: Bonjour Monique.
1: Bienvenue officiellement parmi
3: Merci
1: nous.
3: De m'accueillir.
1: Lorsqu'on écoute un artiste sur Spotify, par exemple,

0: que vous, on est certain que c'est vraiment eux et que c'est pas une création de l'intelligence artificielle?
1: Tiens donc.
0: Ah, tiens donc, on en
1: ça
0: a parlé. Ça nous rappelle une histoire. Pour les gens qui étaient peut-être pas là quand je l'ai raconté, je fais ça brièvement. Cet été, gros coup de cœur pour une chanson, Gisèle, dimanche midi pile. Et là, je reviens ici et j'apprends que c'est une chanson qui a été générée par l'intelligence artificielle Warner Italie, mais qui jouait à la radio en Italie et qui s'est hissée dans les sommets des palmarès pour finalement être retirée à partir du moment où on s'est rendu compte que c'était l'intelligence artificielle. Donc, on trouvait important de revenir sur ce sujet-là parce que je suis certaine qu'il y a d'autres personnes qui se sont fait prendre, peut-être même des gens qui se sont fait prendre et qu'ils ne le savent pas encore. C'est
2: oui,
0: ça, là.
2: Oui, oui. Puis, moi, cette semaine plutôt, je suis tombée surtout sur la publication d'un... C'est un groupe indé qui s'appelle Odette Child. Et cette publication-là tirait la sonnette d'alarme sur un phénomène qui se passe sur nos plateformes, j'ai envie de dire Spotify, mais aussi Apple Music, Tidal, Deezer, on peut vraiment tous les citer, YouTube Music pour ceux qui sont sur YouTube Music. Et en fait, ce sont des musiques d'IA qui sont secrètement greffées à des profils d'artistes. D'artistes sur les
0: plateformes.
2: Exactement. Okay. Établis ou même nichés. Donc vraiment, aucun artiste est à l'abri. Et c'est... Donc, par exemple, disons que je vais aller sur le profil de Céline Dion, sur l'exemple le plus convenu.
0: C'est un très bel exemple.
2: C'est un très bel exemple.
0: Et très probant.
2: Oui. Et très probant, oui. Et je clique sur l'une... c'est pas la première chanson, peut-être la troisième. Et il y aura une chanson un peu... avec une voix un peu... Un peu distordue, puis avec...
0: Comme un
2: genre qui n'est pas forcément... C'est ça, une distorsion, puis un genre qui n'est pas forcément celui de Céline Dion. Et cette chanson va générer du revenu en streaming. Et ce revenu en streaming ne va pas aller dans la poche de Céline Dion, mais va aller dans la poche de la personne qui a mis cette chanson d'IA sur les plateformes numériques.
0: Autrement dit, on détourne l'attention des utilisateurs vers des plateformes intelligence artificielle pour avoir les clics, parce que les clics ont une valeur.
1: C'est des parasites, dans le fond, carrément, c'est du parasitage.
0: Ben, c'est ce que je pense.
2: Oui, c'est une forme de cyberhacking d'une certaine façon, et c'est aussi pour ça que cet artiste-là a vraiment, on la sent être vraiment dans une position de détresse, on le sent dans sa voix et on le sent vraiment dans l'urgence avec laquelle elle a fait ce contenu-là. Puis, ce qui est vraiment important, c'est que ce qui est presque dangereux aussi pour nous tous, même en tant qu'auditeurs, c'est que ça peut aussi tromper notre oui. Tout à l'heure, vous parliez du fait que une chanson d'IA a réussi à vous avoir. Je pense qu'on est tous à cette table.
0: Mais c'est surtout
2: victime.
0: Qu'elle jouait à la radio.
2: Elle a joué à la radio, oui. C'est ça. Oui. Oui. Puis on n'est plus à même finalement de reconnaître si la chanson qu'on écoute est une chanson qui a été générée artificiellement ou si c'est une chanson faite par un humain. Donc ça peut paraître un peu bizarre à dire, voire même encore une fois terrifiant à dire, mais on ne sait plus en fait ce qui est humain. Tout simplement, nos sens ne sont plus à même de le reconnaître.
0: Vous parliez de Céline Dion. Est-ce qu'on peut entendre cette chanson qui avait été entièrement créée par l'IA?
2: Alors oui, un peu de contexte avant ça. C'est une chanson qui s'appelle « Heal Me, Lord » et qui a généré plus de 1 million de vues sur YouTube.

0: quand même.
1: Ouais, on dirait Céline Dion. Un peu.
0: Un peu.
1: Un tout petit peu. Un peu. Quand même.
2: Aussi, on entend une espèce de petite distorsion, ouais, notamment dans la musique, mais je pense que si on le sait pas d'avance, c'est difficile de s'y
0: prendre. On peut très bien se faire prendre.
1: Et 1 million de vues sur YouTube, je le répète. C'est quand même fou. Puis à tel point que l'équipe de Céline Dion a dû sortir un communiqué de presse. Ça s'est passé en mars 2025, mais c'est quand même un exemple probant. C'est ça. Céline Dion et son équipe ont dû sortir un communiqué de presse en disant nous n'autorisons pas que la voix de...
0: Surtout qu'elle n'avait pas sorti de nouvelle chanson depuis un moment, là, considérant... Est-ce que c'est pas un problème isolé, là? Ce qu'on comprend, c'est que ça commence à se multiplier.
1: Ça commence à se multiplier, puis il y a des conséquences pour les artistes. Donc, comme je disais tout à l'heure, ils n'ont pas ces revenus-là. Ces revenus-là, on peut les considérer comme volés. Il n'y a pas de protection juridique. C'est un phénomène qui est tout nouveau, c'est un phénomène qui prolifère. Donc, peut-être qu'on va réussir à régler ce problème-là. Puis un autre problème par IA va survenir. Puis il y a aussi le facteur découvrabilité. Encore une fois, si j'écris Céline Dion sur ma barre de recherche Apple Music, je m'attends à ce

0: que une musique de Céline Dion apparaisse, ce ne sera pas forcément le cas. Donc on est dans quelque chose qui grossit en fait à vue d'œil.
1: Avec des conséquences majeures sur les artistes, pour les artistes.
0: Mm-hmm. Oui, oui, oui. Puis on sent aussi que au niveau de
1: l'intelligence artificielle.
0: C'est ça, oui, au niveau de l'intelligence artificielle, mais de façon en fait plus large, en fait, on sent que c'est un phénomène qu'on a du mal à appréhender et qu'on a, on ne sait pas en fait vers là où il va.
1: Comment contrôler.
0: Non,
1: c'est ça. Ça prend des proportions là.
0: Et je pense
1: même
0: pas
1: des artistes qui n'existent pas. Je parlais tout à l'heure de Gisèle. Il y en a d'autres. Il y en a plein des artistes qu'on pense vrais puis qui sont inventés.
0: Moi, j'ai l'exemple parfait qui est Xania Monet, qui est une artiste R&B qui a été entièrement créée par IA. Et pour le coup, je l'ai écouté premièrement en pensant que c'était une artiste normale, puis vraiment je hochais la tête et puis je me disais, oh, c'est de la bonne musique. Et puis j'ai lu un article qui l'a présenté comme une artiste d'IA et une artiste non seulement d'IA, mais qui a aussi décroché un contrat de $3 millions avec un label musical. Mmh.

0: quand on dit que c'est à s'y méprendre, là, ah oui. On dirait pas que c'est une voix générée par l'intelligence artificielle. Et on lui donne des contrats à cette chanteuse qui n'existe pas.
1: Ben, on donne des contrats à la personne qui est derrière, j'imagine. Mmh. Mais oui, des contrats sont donnés. Donc, on est vraiment dans une nouvelle ère. Donc, d'un côté, on a des gens qui sont fascinés par les prouesses de l'IA parce que, ben, on l'entend vraiment, la voix est presque plus humaine qu'humaine. Et de l'autre côté, il y a des gens qui sont très alarmés, en fait, par ça. Autant du côté artiste, comme on vient de le dire, mais aussi du côté auditeur. On ne sait plus qui est qui, quoi et quoi.
0: Donc, il faut se méfier, finalement.
1: Il faut se méfier.
0: Même de ce qu'on entend à la radio, il ne faut pas devenir paranoïaque non plus, là, mais quand même.
2: Faut pas se méfier de ce qu'on entend ici. C'est la seule chose que vous devez retenir.
0: Vous entendrez de la vraie musique faite par des vrais humains, vrais créateurs. Merci beaucoup, Malia Kounko. On vous retrouve au cours des prochaines semaines. François.
3: Oui, avec, écoutez, Monique, des perturbations du côté du transport en commun. Je viens d'écrire à mes contacts du côté d'Exo, savoir exactement de quoi il s'agit, mais le train de banlieue Saint-Jérôme, là, il y a des retards, là. Le train qui partait de Parc, la gare Parc à 14h30, là, est retardé pour une trentaine de minutes. Même chose pour celui qui part de Saint-Jérôme, là, dans une quinzaine de minutes. On dit intervention des services d'urgence à Rosemère. J'ai pas plus de détails que ça, mais il faut vous attendre à arriver un peu en retard si c'est un des trains que vous pensiez utiliser. Je vous ferai une mise à jour si jamais il y a d'autres départs qui sont affectés par ça. Du côté de l'heure de pointe, ben, c'est quand même assez occupé. Hein. C'est un vendredi. Souvent, ça commence assez rapidement. C'est encore le cas là, à cette heure-ci. Je regarde notamment du côté du pont Mercier vers Montréal. C'est très occupé depuis le début même de la traversée jusqu'à l'échangeur Turcot. Si je vais du côté de la 40, je vous parlais de Repentigny. Ces deux événements-là semblent être terminés. Il reste du résiduel, là, surtout dans la pointe de l'île, mais ça tend à s'améliorer. Par contre, à Montréal comme tel, les axes principaux, là, la 20 Ouest, autoroute du Souvenir, c'est complet entre les échangeurs Turcot et Saint-Pierre, Descaries, direction Nord aussi, le pont Champlain, direction Rive-Sud aussi. Vous êtes très nombreux déjà. Et Jacques-Cartier, toute la longueur vers Montréal. Je pense qu'on a peut-être un accrochage de fin de traversée en plus des travaux. C'est très lourd.
0: Merci beaucoup, François. Naila est avec nous. Naila, à Montréal, il y a la GRC qui a arrêté un mineur qui aurait planifié une attaque dans une école.
4: Voilà, l'enquête qui a commencé il y a quelques semaines à la suite de l'obtention d'informations du FBI, selon lesquelles le jeune homme planifiait une attaque dans une école de Montréal. Le jeune homme aurait eu recours à l'intelligence artificielle pour planifier un potentiel attentat. Il aurait aussi publié des propos menaçants sur l'application de la messagerie Telegram. On écoute l'ancien sous-commissaire de la GRC à la retraite, Pierre-Yves Bordua.
5: Je ne peux m'empêcher de faire le lien entre cet événement-là et Tumbler Ridge en Colombie-Britannique, alors que la tuerie qui a eu lieu dans une école secondaire, la personne qui a effectué cet acte irréparable-là avait aussi utilisé l'intelligence artificielle.
4: La GRC dit avoir des motifs de croire que le jeune participait à des activités extrémistes à motivation idéologique. On précise, par exemple, que le jeune homme s'identifiait aux mouvances néo-nazies et accélérationnistes. C'est une idéologie qui veut accélérer l'effondrement de la société en exacerbant

0: Devant les tensions, le mineur doit comparaître demain devant la Chambre de la jeunesse au Palais de justice de Montréal.
1: Les quelques 3500 policiers du SPVM porteront tous une caméra d'intervention d'ici quelques années.
0: Oui, ces appareils seront aussi installés à bord des véhicules de patrouille. La mairesse de Montréal, Soraya Martinez-Ferrada, a annoncé ce matin que le déploiement allait commencer dans environ 6 mois et ça va s'étendre sur quelques années. Le chef du SPVM a salué une étape importante dans l'évolution de la pratique. Il précise toutefois qu'il ne s'agit pas d'une solution miracle. Fadi Daguerre qui a ajouté que les caméras resteront ouvertes pendant la totalité des interventions. Et par ailleurs, la mairesse a aussi annoncé un règlement qui va interdire aux citoyens d'insulter le personnel municipal, de même que les policiers.
1: Et il y a des entreprises québécoises qui affirment avoir développé des solutions novatrices pour s'attaquer aux contaminants éternels dans l'eau.
0: Oui, les fameux PFAS, des technologies qui arrivent à point, alors que le gouvernement du Québec vient de rendre obligatoire le suivi de ces PFAS rejetés par les lieux d'enfouissement. Les précisions de Thomas Dehaye.
2: Donc ici, on est à l'intérieur du conteneur.
3: À Sherbrooke, l'entreprise de Matrix fait la démonstration de la performance de son système capable de capter les PFAS présents dans l'eau pour ensuite les détruire par électro-oxydation. Ces produits chimiques présents dans nos objets du quotidien sont reconnus pour leur toxicité.
2: On peut même atteindre 99,9%.
3: Selon leur directrice générale, Hissen Ben Salah, cette approche se distingue des autres solutions qui ne font qu'emprisonner les PFAS dans une matière solide.
2: Ça détruit définitivement les PFAS. C'est pas juste on déplace les PFAS de l'eau vers un autre média.
3: Une autre entreprise, Ecofilter Tech, a développé une résine qui capture les PFAS et peut être utilisée plusieurs fois, comme l'explique leur PDG, Farah Farnia.
4: C'est régénérable. C'est une chose que c'est vraiment unique dans le marché.
3: Le gouvernement du Québec a rendu obligatoire le suivi des PFAS sur les sites d'enfouissement depuis le 16 août. Hissen Ben Salah croit qu'il faut aller encore plus loin pour s'assurer du déploiement des nouvelles technologies dans les municipalités.
2: S'il n'y a pas de réglementation, il n'y aura pas des efforts.
3: Le vice-président de l'organisme à but non lucratif Aqua Action, Olivier Anderson, croit que le Québec peut devenir un chef de file dans la lutte aux contaminants éternels.
5: Faut pas manquer le bateau.
3: Il invite les partis politiques à se positionner lors des prochaines élections afin de faciliter l'implantation des technologies. Ici Thomas Dehaye, Radio-Canada, à Sherbrooke.
1: Merci beaucoup, Naila.
0: À plus tard.
1: La fin d'après-midi qui s'annonce ensoleillée, ciel dégagé pour Montréal, la grande région de Montréal, maximum 26. Cette nuit, ça rafraîchit, minimum 13. Ce samedi, demain, encore du soleil. Un ennuagement qui est prévu seulement tard en après-midi, maximum 27, l'humidex 32. Et on aura 30% de probabilité d'averse, mais seulement pour la nuit de samedi à dimanche, avec un minimum à 19 degrés. Il y a les clients et le personnel de la buvette Beaubien, un restaurant de la Petite Patrie qui ont eu toute une frousse un peu plus tôt cette semaine quand un autobus a percuté la terrasse de l'établissement. La buvette Beaubien a publié une vidéo un peu plus tôt aujourd'hui qui est devenue quasi instantanément virale. Et François, selon la propriétaire, il y a un chantier situé de l'autre côté de la rue qui forçait les véhicules à rouler très, très près de la terrasse.
6: Oui, elle s'appelle Dominique Goupil. Elle m'expliquait que depuis quelques jours, là, le côté opposé de la rue est fermé et que les cônes laissent peu de place pour permettre aux véhicules de circuler, ce qui fait qu'ils se retrouvent souvent à frôler la terrasse. Et c'est ça qui est arrivé quand vous regardez sur les images. Vous voyez que le côté de l'autobus frappe un peu en biais là, la terrasse.
1: Heureusement, comme s'il avait peut-être voulu contourner.
6: Oui, exactement. Ouais. Donc, ce n'était pas une collision frontale, heureusement, ce qui fait qu'il n'y a pas eu de blessés graves. Mais selon elle, ça peut expliquer peut-être une partie de ce qui s'est passé. On peut l'écouter, donc, nous décrire la scène.
7: Les gens qui étaient assis sur la terrasse étaient malheureusement assis de ce côté-là. Donc, l'autobus est rentré en plein sur le côté de la terrasse. Ça a fait un choc intense. Les clients ont été projetés par terre. Et dont ma sommelière serveuse qui était là, qui, elle, a fait un plongeon assez spectaculaire dans la vitre cassée. Elle s'est toute coupée les mains, les poignets. Elle a une foulure au coude. Elle ne pourra pas travailler pendant une ou deux semaines, je pense.
6: Alors, on comprend. Elle explique que ça a été un petit traumatisme pour le personnel de l'établissement, les clients qui étaient là aussi. C'était un autobus scolaire opéré par un organisme communautaire d'aide aux personnes itinérantes, là, précisons. Donc, c'est pas un bus de la STM. La buvette va leur faire parvenir une mise en demeure, si c'est pas déjà le cas, là, pour 5 000 en dommages subis. Donc, des réparations qu'il va falloir faire plus tard cet été à la terrasse. Dominique Goupil dit qu'elle le fait pas de gaieté de cœur. Elle comprend bien que c'est un organisme qui a pas des moyens importants, mais qu'elle le fait pour des raisons d'assurance. Finalement, c'est son assureur qui demandait à ce qu'on on procède de cette façon-là.
1: Est-ce qu'on a des détails sur le chantier qui se trouvait devant le restaurant?
6: Un peu quand même. Là, j'ai quelques réponses qui sont rentrées dans les dernières minutes. Monique, je vais tenter de vous résumer ça. Là, mais les travaux de remise à niveau d'aqueduc sous la rue Alma, qui se trouve donc à proximité, débordent légèrement sur Beaubien. C'est en cours depuis le mois de juillet. Et selon Dominique Goupil, les cônes sont apparus sur Beaubien là, il y a environ une semaine, mais qu'il ne se passe pas nécessairement grand-chose depuis ce temps-là sur cette partie-là du chantier. L'arrondissement nous répond que la terrasse était conforme, qu'on fait des vérifications sur la configuration du chantier. Là, je viens tout juste, là, il y a quelques minutes, de recevoir un autre courriel de la Ville de Montréal qui dit qu'ils ont vérifié avec la chargée de projet et l'entrepreneur responsable des travaux, qui confirme que les cônes étaient disposés en conformité avec le plan de signalisation. Et que les responsables certifient que les bus de la STM, eux, n'éprouvent pas de difficulté à circuler à cet endroit, que la largeur est suffisante. Donc, est-ce que c'est un problème de conduite, d'opération de l'autobus qui a mené à l'accident? Faudra peut-être faire des vérifications additionnelles, c'est ce qu'on tente de faire. Rappelons peut-être quelques règles aussi. C'est 5 jours hein, qu'on peut laisser des comptes sans travailler sur un chantier à Montréal pour permettre donc un battement entre différentes phases d'un chantier. Et là, parfois, quand on fait du reconditionnement d'aqueduc, comme on le fait en ce moment, là, j'ai pas la confirmation pour ça, mais des fois, on travaille sous terre, donc vous voyez pas les gens.
1: Mais moi, je peux vous le confirmer parce que je connais très bien le secteur et j'ai reçu des communications officielles de la ville comme quoi on travaille les égouts dans ce secteur-là. Et ils font des portions de la rue Alma une après l'autre. Donc, bientôt, ils seront rendus au coin de Beaubien.
6: Bon, voilà. Ouais. Et en terminant, il y a cette question des barrières. Donc, normalement, la ville demande, c'est dans le guide là, d'aménagement, des bacs de plantation d'un poids important autour des terrasses. Madame Goupil aimerait ça qu'on puisse aussi permettre des blocs de béton qui ont un plus grand pouvoir pour stopper donc des véhicules en mouvement.
1: Merci beaucoup, François.
6: Je vous en prie.

0: Je suis sur le point de vous désigner Yogi. Tommy.
1: C'est un grand Yogi.
0: Ça nous fait du bien, un vendredi riche en nouveautés musicales, dont ce tout premier album composé par nul autre que Sir Anthony Hopkins.
1: Ah oui, vous entendez présentement le titre Margam, qui est d'ailleurs le nom de la ville de naissance d'Anthony Hopkins au Pays de Galles. C'est pas nouveau, évidemment, on la connaissait, cette passion pour la musique, mais là, voilà qu'à 88 ans, ce grand acteur nous présente de façon plus officielle sa passion pour la composition de musique classique. Donc, c'est en quelque sorte une rétrospective musicale de sa vie, intitulée d'ailleurs de façon très poétique « Life is a Dream ». Il arrive sur l'étiquette Decca, donc très réputé, qui célébrera bientôt son 100e anniversaire, et il arrive en Cadillac. Il peut compter sur l'orchestre Philharmonia, dirigé par le grand chef Gustavo Dudamel, le chœur de l'orchestre symphonique de Birmingham, le chœur philharmonique de Prague aussi, selon ce que j'ai vu. Et il y a des pièces extrêmement touchantes et poétiques qu'il accumule depuis vraiment très longtemps, là, des décennies, 12 titres au total, qui nous offrent un peu plus d'une heure de très, très belle musique. Parlant rétrospective, il y en a une qui en fait une sur cette nouvelle chanson. Je vous offre d'écouter la nouveauté de Sarah Dufour.

0: Comment vous aimez ça?
1: Oui, j'aime ça.
0: Ça a du mordant.
1: Il y a la petite note country, évidemment, qu'on reconnaît. Là.
0: Le mordant de Sarah Dufour, donc Dolbo Mistassini, vous venez de l'entendre. C'est non seulement le titre de la chanson, c'est le titre également de ce quatrième album qu'elle va nous présenter le 18 septembre prochain. Elle retrouve son vieux complice Danny Placard à la réalisation. Ils ont les deux ce côté mordant-là. Ça fait déjà 3 albums, si je ne me trompe pas, où ils travaillent ensemble. Elle va nous présenter à Dolbo Mistassini. Là. Elle fait ça à la maison, le lancement de l'album. Et ce qui m'a intrigué dans le communiqué, c'est qu'il y aura également un documentaire. J'ai pas réussi à avoir plus de détails. Documentaire qui va suivre la création, donc qui sera présenté au même moment que ce lancement d'album. Sam Smith, nouveauté aujourd'hui, nouvel album, Hazel Eye.

0: Ça faisait un moment qu'on n'avait pas entendu de nouveau matériel de Sam Smith.
1: 2023, avec Gloria, qui était un peu plus... C'était moins le Sam Smith un peu plus doux qu'on aime.
0: Et romantique.
1: Je parle pour moi, effectivement. Là, premièrement, j'ai mis Hazel Eye au singulier. Il y en a deux, là, il y a deux yeux là-dedans. Hazel Eyes, la chanson que vous entendez, c'est Constant Companion, un nouvel extrait qui est présenté officiellement au public aujourd'hui. Donc, on revient à un son beaucoup plus sobre avec cette superbe voix de Sam Smith qui est bien mise de l'avant. Et oui, c'est un album d'amour, donc il y a du lumineux là-dedans. Parlant de luminosité, on se tourne vers l'espoir avec la chanteuse québécoise Geneviève Legault. J'ai envie de vous faire entendre cette nouveauté qui paraît aujourd'hui, Drapeau blanc.

0: très joli.
1: On agite le drapeau blanc, on parle d'influence musicale. Je ne sais pas si vous avez reconnu, si vous êtes amateur et amatrice, des inspirations qui viennent entre autres de Philippe Bay, de Soufiane Stevens. Le doigté de guitare ici fait beaucoup penser à
0: un
1: ça.
0: Un petit peu de Marie-Pierre Arthur dans la voix aussi, je trouve.
1: Peut-être. Ben oui, j'allais dire, moi, je pensais à Ariane Moffat et les deux, évidemment, il y a une proximité musicale. Donc, c'est réalisé par Charles-Antoine Gosselin, drapeau blanc, qui paraît aujourd'hui. Et je vous laisse sur une grande nouveauté signée Saint-Levant, Marouane Abdelhamid, de son vrai nom, artiste fort connu palestinien, français, algérien, né à Jérusalem. Nouvel album qui s'intitule Afandi. J'ai vu que c'est un homme à la fois raffiné, charismatique, ancré dans la fierté de son identité. Évidemment, parlant d'affirmation de son identité, c'est une des spécialités, une des signatures de Saint-Levant. Il se tourne vers une célébration de la vie à travers l'exploration de sons moyen-orientaux qui ramène un peu plus les sons des années 80, 90, 2000. Je vous laisse entendre un extrait de cet album Afandi qui s'appelle Cinderella.

0: Le fleuve Saint-Laurent. Fleuve Saint-Laurent qui est un atout naturel au Québec, bien sûr, et c'est un incontournable pour les vacances estivales des Québécois, des touristes étrangers. Mais il est menacé par le trafic maritime commercial. Donc, on en a entendu parler cette semaine, le trafic maritime qui a fortement augmenté au cours des dernières années. Est-ce que cette hausse-là pourrait nuire à un développement plus durable? Alexandre Shields, notre collaborateur environnement, est avec nous. Bonjour Alexandre.
1: Bonjour.
0: Donc vous serez avec nous tous les vendredis.
1: Oui, avec
0: Merci.
1: Plaisir d'ailleurs.
0: Donc les données sont claires, le Saint-Laurent est de plus en plus une autoroute commerciale.
1: Ouais, clairement le fleuve Saint-Laurent, disons-le, hein, c'est un atout économique au Québec là, c'est une voie maritime commerciale extrêmement importante, on le sait, notamment à Montréal, on a un port qui est extrêmement important. Et la croissance constante du commerce mondial, ça fait aussi en sorte qu'il y a une croissance du trafic maritime sur le Saint-Laurent et donc il y a des données qui ont été publiées cette semaine par la Société pour la nature et les parcs du Québec, la SNAP Québec, et qui démontrent que ce commerce-là, il a augmenté en tonnage là, c'est un peu la façon la plus simple de calculer
0: de mesurer,
1: ça.
0: Ouais.
1: On a passé de quelque chose comme 90 millions de tonnes par année en 1990 à un peu plus de 160 millions de tonnes aujourd'hui. Donc, ça a pratiquement doublé. Et il n'y a pas que le volume qui a augmenté. La taille des navires aussi, les porte-conteneurs, par exemple, ont pris du poids, si on veut, au fil du temps, parce que les armateurs ont besoin de navires plus grands pour transporter davantage, justement, de ces conteneurs-là. Il n'y a pas que les conteneurs qu'on transporte sur le Saint-Laurent. Il y a de la marchandise en vrac, du minerai, par exemple, des ressources pétrolières aussi. On transporte du pétrole brut sur le Saint-Laurent. Et comme artère fluviale, le Saint-Laurent est aussi réputé pour sa difficulté de navigation, d'où l'emploi de pilotes du Saint-Laurent. On peut les voir notamment lorsqu'ils montent à bord des navires dans le secteur des Escoumins.
0: Ils sont spécialistes pour naviguer sur le Saint-Laurent.
1: Exactement, ils sont spécialistes même par tronçon. Là. C'est vraiment une voie fluviale particulièrement réputée pour sa difficulté. Et bien sûr, ce qu'on entrevoit aussi dans les prochaines années, c'est des enjeux par rapport au niveau de l'eau du fleuve Saint-Laurent, bien sûr, surtout dans la portion fluviale, là, ce qui
0: d'eau.
1: Nous amène au Saint-Laurent, à Montréal, pardon, parce que justement, avec le réchauffement climatique, on s'attend à ce que les niveaux d'eau baissent possiblement dans les prochaines années.
0: Et là, la croissance qu'on voit, l'augmentation, c'est pas prêt de s'arrêter. Il y a plusieurs projets qui devraient amener une augmentation du nombre de navires. Autrement dit, on pourrait voir davantage de navires dans les prochaines années.
1: Oui, il y a des très fortes chances qu'on voit davantage de navires dans les prochaines années parce qu'il y a plusieurs projets qui sont soit évoqués déjà en cours ou en préparation. Prenons d'abord un projet industriel très important, pas tellement loin de Montréal, le port de Contrecoeur. C'est actuellement en construction. Les travaux ont débuté, notamment dans la portion en eau, là, qu'on dit dans le jargon du
0: métier.
1: Énorme projet. C'est le plus gros chantier portuaire, bien sûr, des dernières décennies. Au Québec, on parle de plus d'un million de conteneurs par année qui devraient transiter par ces installations-là. Ça permet donc de bonifier les installations du port de Montréal. Il y a aussi un projet à Sorel-Tracy, qui est d'ailleurs en évaluation environnementale actuellement. Un autre à Bécancour. Il y a aussi des projets de transbordement de conteneurs du côté de Québec. Et avec le développement minier du Nord, on en parle beaucoup, des projets stratégiques, hein, qu'on parle des minerais stratégiques, que ce soit au gouvernement du Québec ou du Canada. On parle de développement portuaire au Saguenay aussi. Donc, clairement, il y a des projets. Il y a aussi GNL, un autre projet de GNL, Marine Invest Energy,
0: tout
1: à fait, qui amènerait aussi quand même une augmentation du trafic. Donc, vraiment, on s'attend à ce que ça continue de croître dans les prochaines
0: années. Donc, tous ces projets qui sont importants pour le gouvernement, portée économique importante, mais là, ce qu'on se demande, c'est ça va avoir quel impact sur l'écosystème du Saint-Laurent, qui est également une richesse du Québec.
1: Oui, c'est une richesse durable aussi. C'est là aussi où ça entre en jeu, où il y a peut-être une réflexion collective à y avoir par rapport à ça. Actuellement, il n'est pas possible d'avoir un portrait d'ensemble des impacts qu'aura cette hausse du trafic maritime, mais aussi du trafic qui est déjà là. D'où la question, est-ce que cette croissance-là continuelle, elle est compatible avec la protection de l'écosystème très riche, très diversifié, fragilisé aussi, qui est le Saint-Laurent? Et ce qu'on voit donc à la pièce, ce sont des projets qui ont des impacts bien réels. On en a parlé beaucoup dans le cas du port de Contrecoeur, avec notamment les travaux qui impliquent du dragage du fleuve Saint-Laurent. Il y a aussi l'augmentation prévisible du transport maritime sur le Saguenay, par exemple. On en avait parlé dans le cas de GNL Québec, il y a de cela quelques années, à cause des impacts pour le Beluga du Saint-Laurent. Est-ce que ça va aussi aller de l'avant avec des projets qui auront aussi des impacts? La question se pose. Donc, la SNAP Québec évoque dans son analyse des enjeux qui seront à surveiller, notamment, bien sûr, la pollution sonore, qui peut avoir des impacts, notamment pour les mammifères marins, les risques de déversement, hein, par exemple, des déversements pétroliers ou d'autres substances
0: qui pourraient
1: être potentiellement toxiques.
0: Ouais.
1: La question des espèces envahissantes, hein, qui est une question qui se pose beaucoup à l'échelle internationale, parce que, bien sûr, on se retrouve avec des espèces qui peuvent être difficiles à déloger par la suite. On en a quelques-unes quand même.
0: Qu'on transporte de navire en navire, là.
1: Oui, exactement. Ouais. Qui peuvent traverser les océans puis venir coloniser des eaux qui, normalement, ne seraient pas les leurs. Et donc, on a différents enjeux par rapport à ça. Donc, ce qu'on dit là, du côté de cette organisation environnementale-là, c'est qu'il faudrait prendre le temps de réfléchir avant de dire oui à une augmentation du trafic maritime. même sur le Saint-Laurent.
0: Donc, le Saint-Laurent qui est une autoroute commerciale, mais c'est aussi un atout essentiel pour développer des créneaux économiques durables au Québec.
1: Oui, mais c'est important de le souligner ça aussi, parce que les Québécois, les touristes, les Québécois touristes aussi, que nous sommes parfois, hein, si vous fiez à vos fils aussi de réseaux sociaux cet été, il y a beaucoup de gens qui ont passé l'été sur le bord du Saint-Laurent, hein, que ce soit dans le Bas-Saint-Laurent, la Gaspésie, Charlevoix, la Côte-Nord.
0: J'ai observé les Bélugas à Saint-Siméon dans Charlevoix, c'était absolument magique.
1: Ouais, qui n'est pas charmé par la vue du Saint-Laurent, ne serait-ce que par exemple les couchers de soleil, les levers de soleil, c'est magnifique. Et bon, bien sûr, il y a des bénéfices concrets, économiquement parlant, très, très importants pour certaines régions. Je vous donne un exemple, dans la région de Tadoussac, par exemple, le tourisme nature et l'industrie de l'observation des baleines, ça permet de créer, année après année, environ 1000 emplois et de générer des retombées économiques de plus de 140 millions de dollars par année.
0: C'est non négligeable,
1: ça. Oui, et ça, ça dépend bien sûr de la présence des baleines. C'est un secteur économique durable, bien sûr, qui dépend directement aussi de la protection des milieux marins. D'ailleurs, l'industrie, elle fait son pain et son beurre directement dans une aire protégée, le parc marin du Saguenay-Saint-Laurent, qui est traversé par la voie maritime du Saint-Laurent, pardon. Et donc, les baleines sont soumises aussi au dérangement par les navires. Donc, il y a aussi des questions qui se posent par rapport à ça. Et aussi, on parle de plus en plus de consommer local, donc de consommer même des ressources
0: de manger notre Saint-Laurent. Il y a un regroupement qui s'appelle comme ça aussi.
1: Exactement.
0: Pour valoriser les produits de notre Saint-Laurent.
1: L'initiative Fourchette Bleue, bien sûr, et qui donc fait la promotion de ces produits-là. Donc, c'est une utilisation qui peut être durable du Saint-Laurent. Bref, l'idée qui est soulevée par la SNAP et peut-être qui sera reprise aussi, qui sait, par des partis politiques qui seront en campagne électorale dans les prochaines semaines, c'est de savoir est-ce qu'on est mûr pour une réflexion collective sur l'utilisation durable du Saint-Laurent? Est-ce qu'en fait, on a des utilisations multiples qui doivent cohabiter et avec lesquelles il faudra faire des arbitrages dans les prochaines années?
0: On va rapidement voir la place que prendra l'environnement et le développement durable dans les plateformes électorales. On aura très certainement l'occasion d'en reparler. Merci beaucoup, Alexandre Shields.
1: Avec plaisir.
0: Bon week-end.
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0: Josiane, il y a 25 ans, aujourd'hui, Montréal était choisi pour accueillir le siège social de l'Agence mondiale antidopage.
3: Et je tenais à en parler parce qu'à l'époque, c'était vraiment quelque chose d'important et de nouveau aussi. C'était une toute nouvelle organisation qui venait d'être créée. Il y a plusieurs villes qui voulaient accueillir l'Agence mondiale antidopage. Juste pour vous rappeler, à l'époque, l'idée est née, ou je dirais, a été développée après le scandale Festina qui avait eu lieu en 98. C'est le scandale de dopage qui avait ébranlé le monde du cyclisme. Alors, on s'était dit à l'époque qu'il faut vraiment une agence qui gère le contrôle antidopage, parce qu'à l'époque, ça variait d'une fédération à l'autre, d'un pays à l'autre. Juste vous dire, certains des produits bannis n'étaient pas les mêmes selon la fédération et le pays.
0: On n'avait vraiment pas les mêmes normes, là, c'est ça, d'un pays à l'autre.
3: C'était un chaos total. Alors, c'est pour ça que cette idée-là a germé, mais aussi a été développée. Et une fois que c'est en place, bien là, on s'est dit, qui va accueillir la nouvelle Agence mondiale antidopage? Il y a plusieurs villes qui ont levé la main, beaucoup de villes européennes, Stockholm, Vienne, Lausanne. Et là, il y a une grande campagne qui a commencé, qui s'est imposée pendant des mois. Et le jour du vote, alors les villes sont éliminées tour à tour. À chaque tour, celle qui a le moins de votes est éliminée jusqu'à ce que, je dirais, la finale, au dernier tour, il ne restait que Lausanne et Montréal. Et certaines personnes, à l'époque, avaient des réticences à s'installer à Lausanne. Pourquoi, me direz-vous? Parce que c'est la résidence du Comité olympique international, mais aussi de plusieurs fédérations sportives. Alors, Dick Pound, qu'on connaît bien ici, le Canadien, qui a été le premier président d'ailleurs de l'Agence mondiale antidopage, eh bien lui, il craignait que cette nouvelle agence se fasse un peu avaler par le mouvement olympique si elle s'établissait si près justement des fédérations et du comité. Alors finalement, il n'était pas seul. Montréal a gagné, mais par deux voix seulement.
0: Oh, c'était serré.
3: C'était serré. Et outre, je dirais, la neutralité, les attraits de Montréal, il y a vraiment une autre chose qui a eu un impact important dans le choix de Montréal. Je vous laisse entendre le directeur général de l'agence, Olivier Nigli.
4: Il y avait aussi derrière Denis Coderre, que vous connaissez bien à Montréal, qui avait fait une campagne remarquable en faveur de Montréal, qui avait vraiment, comme on dit, mouillé la chemise. Il était allé voir tous les membres du conseil de fondation, tous ceux qui allaient voter, il leur avait parlé à tous. Et je pense qu'il avait fait le travail qu'il fallait faire pour que, dans le contexte, s'il y avait une hésitation, ben Montréal gagne.
0: Donc, Denis Coderre a eu son mot à dire sur l'Agence mondiale antidopage à Montréal.
3: Oui, et tous les intervenants à qui mon collègue Alexandre Gascon a parlé pour faire le reportage ont été vraiment clairs sur le fait que Montréal n'aurait probablement pas obtenu l'AMA, l'Agence mondiale antidopage, sans Denis Coderre. Et je pense que vous l'avez déjà rencontré, là, ses qualités de relationniste sont assez importantes. Alors, j'ai pas de difficulté à le croire. À l'époque, il n'était pas maire de Montréal. Il était député au fédéral, mais il était secrétaire d'État au sport amateur. Alors, c'était un dossier qu'il avait à cœur. Maintenant, 25 ans plus tard, bien sûr, l'Agence mondiale a dû évoluer. Hein, elle doit encore le faire, d'ailleurs, parce qu'on a l'impression que les tricheurs vont toujours un peu plus vite que l'Agence. Hein.
0: Et la technologie, et les façons de tricher, c'est ça, les produits aussi.
3: Exactement. Ouais. Donc, elle n'a pas le choix d'évoluer et d'être à la page sur la tricherie. Il y a aussi, un des gros défis a été la gouvernance, hein, qui a été contestée de l'Agence mondiale antidopage au cours des dernières années, entre autres et surtout, je dirais, par les Américains, qui ont d'ailleurs retiré leur financement depuis 2024 à l'agence pour plusieurs choses, mais l'histoire de dopage des nageurs chinois, là, ça avait ajouté une couche de plus. Bon, tout n'est pas rose, hein, à l'Agence mondiale antidopage, mais pour Christiane Ayotte, qui, elle, a été directrice du laboratoire de contrôle du dopage de l'INRS, entre autres, eh bien, l'AMA est plus que jamais pertinente. Je vous laisse l'écouter.
5: Les systèmes de justice, les tribunaux fonctionnent pas de la même façon dans tous les pays. Il faut arrêter de penser que tout est équivalent partout. Alors, c'est pour ça que, oui, malgré toutes ces défaillances, ça demeure pour moi la ressource internationale dont on a besoin si on veut vraiment s'attaquer au dopage. Pensez-vous que c'est l'agence américaine ou canadienne qui peut aller régler des cas de dopage en Russie ou en Chine? Non. Alors, il faut une autorité qui est reconnue par tout le monde.
0: Madame Ayotte, il faut quand même souligner son investissement personnel pour nous aider à comprendre. Elle a beaucoup vulgarisé à travers les années. C'est une femme qui a souvent, voire tout le temps, dit oui pour des entrevues quand c'était possible.
3: Donc, et encore.
0: et encore aujourd'hui. C'est formidable quand même.
3: Alors qu'elle est à la retraite. Et je pense qu'on n'a pas toujours compris toute l'influence qu'elle avait dans le milieu scientifique et de l'antidopage et qu'elle a toujours. Là. Alors oui, c'est une perle, Christiane Ayotte. Et justement, le fait d'avoir toute cette expertise-là à proximité, ben ça fait que

0: Une chaire de recherche sur l'antidopage dans le sport qui a été créée en partenariat avec l'Université de Sherbrooke et l'Agence mondiale antidopage. Donc ça, ça a mené toute une expertise. Il y a plusieurs autres noms qui ont pris la relève après Mme Ayotte. Alors, le fait de l'avoir dans notre cours, oui, ça a un impact. Maintenant, le travail n'est jamais vraiment terminé en antidopage. Il y a toujours des défis, il y en aura.
1: On le disait, il faut essayer d'être trois coups d'avance sur les tricheurs.
0: Oui, d'être trois coups d'avance et aussi d'enlever cette impression que tout le monde est dopé. Hein. Ça, c'est un mythe qu'on entend souvent. Alors, c'est vraiment là-dessus que compte un des défis de l'agence présentement.
1: Merci beaucoup, Josiane. François?
2: Oui, on a un incident sur la métropolitaine ouest, hauteur Saint-Michel, camion en panne. On a une seule voie ouverte. Ça, c'est très, très, très dérangeant. Et on va espérer que ça soit réglé rapidement. Des fois, les remorquages de poids lourds, là, ça peut prendre du temps. On est à l'échangeur Anjou pour le début de la congestion. 25 Sud, sortie Sherbrooke. Là aussi, camion en panne, une voie de retranchée. Quoique là, finalement, on fait juste perdre la voie un peu plus tôt que ce qu'on a normalement là, pour atteindre le tunnel. Alors, ça fait quand même peut-être une différence moins importante de ce côté-là. Là où ça va moins bien, par contre, aussi, pont Victoria, il y a Pierre qui vient de m'appeler. Vous savez qu'il y a une seule voie en ce moment sur le pont Victoria. Et là, il y a l'air d'avoir un petit peu de confusion sur la gestion des écluses. Il y a un bateau qui passait et là, on avait arrêté le trafic. Là, on dirait qu'on s'en est rendu compte assez rapidement. On a remonté la barrière. On dirait que ça a recommencé à circuler. Mais si vous êtes pris sur bridge un peu en arrière, c'est peut-être partiellement à cause de ça. Et je vous mentionne rapidement l'aéroport. Si vous êtes en direction des arrivées ou des départs à Pierre-Éliott Trudeau, là, comptez une quarantaine de minutes au moins via la 20 là, pour faire le dernier kilomètre et demi, le dernier 2 kilomètres avant d'arriver au terminal. C'est un petit peu plus rapide, 25 minutes par la 520, mais donc il faut être patient. Là, ça va peut-être retarder votre arrivée pour votre vol.
1: Merci François. Fin d'après-midi, sous le soleil, c'est un ciel dégagé, maximum 26 degrés dans la grande région de Montréal. Ce soir, cette nuit, ça se rafraîchit, minimum 13 et très belle journée prévue demain. Assez chaud quand même, maximum 27. On pourrait ressentir 32 avec le facteur Humidex. Les nouvelles s'en viennent. De l'autre côté, on vous présente notre tout premier citoyen de la semaine. Restez là.

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3: Bonjour, ici Naïla Bendali. Le ministre responsable du commerce Canada-États-Unis, Dominique Leblanc, vient tout juste de revenir au bureau du représentant américain au commerce à Washington après une pause. À son arrivée, il a été questionné par les journalistes sur l'avancée des négociations, mais il n'a répondu à aucune question. Le Canada est actuellement dans sa dernière ligne droite pour tenter d'éviter les nouveaux tarifs douaniers américains de 50 %. Le président Donald Trump a donné aux négociateurs jusqu'à ce soir minuit pour parvenir à un accord. Les fromages et yogourts américains pourraient d'ailleurs bientôt faire leur entrée dans les épiceries du pays en plus grande quantité. L'entente commerciale qui se dessine entre le Canada et les États-Unis prévoit une modification à l'accord de libre-échange qui unit les deux pays, a appris Radio-Canada. Le changement permettrait aux détaillants et non plus seulement aux transformateurs d'obtenir des permis pour l'importation de produits laitiers américains. Les précisions de Benoît Livernoche.
4: C'est un changement que voulaient les producteurs laitiers américains depuis le jour 1 de la mise en vigueur de la CEUM en 2020. À ce moment-là, on a permis une ouverture de 3,6 % du marché laitier du Canada aux Américains. Je vous laisse entendre Jaime Castaneda, qui représente la Fédération nationale des producteurs laitiers aux États-Unis.
5: They were not treating us in the same way that they were treating Europe or CPTPP.
4: Pour lui, c'est une injustice qui doit être corrigée. Il cite en exemple l'accord Canada-Europe qui permet aux producteurs laitiers et de fromages européens, par exemple, de vendre directement aux détaillants canadiens sans passer par les transformateurs. Donc, les Américains devraient être dans la même situation, selon lui. Du côté des détaillants au Canada, sans vouloir commenter les négociations en cours, on rappelle qu'on demande aussi la même chose depuis 2020. Michel Rochette est président du Conseil canadien du commerce de détail, section Québec.
6: C'est simplement une question d'équilibre à l'intérieur de ce qui est déjà permis par les accords de donner la chance aux détaillants d'acquérir eux aussi des produits. Et encore une fois, c'est le consommateur qui décide.
4: Évidemment, tout ce qui se dit depuis quelques jours soulève beaucoup d'inquiétudes et de spéculations. La crainte est de voir les Américains continuer à demander une ouverture plus grande des marchés. En entrevue, les producteurs laitiers américains l'avouent. Un jour, leur but, c'est d'atteindre 10 % du marché canadien. Ici Benoît Livernoche, Radio-Canada, Québec.
3: Maintenant, la Gendarmerie royale du Canada a arrêté un adolescent de Montréal pour des allégations de terrorisme plus tôt cet après-midi. Selon les enquêteurs, le jeune homme aurait eu recours à l'intelligence artificielle pour planifier un potentiel attentat dans une école de la métropole. Il aurait aussi publié des propos menaçants sur l'application de messagerie Telegram. Greta Juris a les détails.
7: C'est à la suite de renseignements transmis par le FBI que la GRC a commencé son enquête il y a quelques semaines sur le jeune suspect. La police fédérale affirme qu'elle avait des motifs raisonnables de craindre la possibilité que l'adolescent se préparait à commettre des actes violents. Il aurait par ailleurs eu recours à l'intelligence artificielle pour planifier un possible attentat et aurait publié des propos menaçants sur l'application Telegram dans lesquels il ciblait plusieurs groupes. Le sergent Éric Gasse de la GRC.
8: Il ciblait des communautés telles que la communauté musulmane, haïtienne, LGBTQ+, où est-ce que vraiment ils faisaient des menaces. Donc, suite à ça, nos policiers ont pris tout ce qu'il fallait pour commencer l'enquête, avoir des méthodes de surveillance sur lui.
7: Toutefois, la GRC n'est pas en mesure de dire pour le moment si des armes ont été confisquées au moment de l'arrestation du jeune homme. L'ancien sous-commissaire à la retraite de la GRC, Pierre-Yves Bourdua, ne peut s'empêcher, quant à lui, de penser à la tuerie de Tumbler Ridge, en Colombie-Britannique, au début de l'année, qui avait fait 10 morts.
9: La personne qui a effectué cet acte irréparable-là avait aussi utilisé l'intelligence artificielle.
7: Pour le moment, aucune accusation n'a été portée contre le jeune suspect. Il devra comparaître demain devant la Cour de la jeunesse à Montréal. Ici Greta Juris, Radio-Canada, Montréal.
3: Une attaque a fait deux blessés dans un temple sikh à Edmonton, en Alberta. Le suspect aurait poignardé deux leaders religieux vers 5 heures ce matin avec un tournevis avant d'être maîtrisé par des personnes présentes sur place. Dès leur arrivée, la police a procédé à l'arrestation du suspect. Les deux hommes blessés ont été transportés vers un hôpital, mais on ne craint pas pour leur vie. Le temple demeure ouvert au public. Et puis, alors que la France connaît un été exceptionnel avec des feux de forêt sans précédent, une étude scientifique alerte sur l'augmentation des risques d'incendie en Europe d'ici la fin du siècle. Les scientifiques de l'Institut Potsdam en Allemagne, spécialisés dans les effets du réchauffement climatique, préviennent que la surface brûlée en Europe chaque année risque de bondir sous l'effet de la hausse des températures, mais il est encore possible d'agir. Les précisions de Guillaume Fariol.
10: Les dégâts dépendront de l'ampleur du réchauffement climatique. À la fin du siècle, la surface brûlée chaque année en Europe pourrait augmenter de 40% dans le scénario le plus optimiste, voire tripler selon les prévisions les plus pessimistes si les émissions de gaz à effet de serre continuent d'augmenter fortement. Il serait tout de même possible de limiter ces dégâts grâce à des politiques de lutte contre les incendies plus ambitieuses, plus de moyens, meilleure formation des pompiers, meilleure coordination européenne, une politique d'adaptation qui a ses limites. Si la température mondiale s'emballe trop, notre capacité à contenir les feux pourrait s'effondrer, préviennent les scientifiques, en particulier dans les zones les plus touchées par le réchauffement climatique, le pourtour méditerranéen, le centre de la France également. Il enregistrerait les hausses de surface brûlée les plus importantes d'Europe occidentale.
3: C'était Guillaume Fariol. Voilà, c'était votre bulletin d'information. Votre retour revient à l'instant sur ICI Radio-Canada Première.

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1: 16h06. Merci d'être là, de nous confier votre fin de journée. C'est immensément apprécié. Vous avez été très nombreux à nous écrire tout au long de la semaine et à nous le dire quand vous nous avez croisés, à quel point on est en train de se frayer un petit chemin humblement dans vos quotidiens. C'est vraiment très, très apprécié. Surtout quand on arrive avec une nouvelle proposition comme ça, on avait envie de prendre soin des auditeurs qui sont là depuis longtemps.

0: importants, qui écoutent, qui sont attachés au retour à la maison d'ici première depuis même parfois des décennies. Alors, merci beaucoup d'être là. Au cours de la prochaine heure, on va vous présenter notre citoyen de la semaine. Lorsque j'ai remplacé ici même, à l'été 2024, c'est un segment qui est né cet été-là. J'avais envie de mettre en lumière des citoyens qui font une différence pour leur communauté, mais dans l'ombre. Des gens qu'on n'entendrait probablement jamais autrement. Et ça donne espoir d'entendre souvent ces gens-là parce qu'ils se relèvent les manches, ils trouvent des solutions, ils sortent des idées de la boîte. Donc, c'est vraiment le fun de les entendre souvent. Donc, aujourd'hui, on reçoit Robert Brunet. Au cours des prochaines minutes, on va vous présenter pourquoi. Donc, on a choisi M. Brunet comme citoyen de la semaine, ce qui m'amène à vous dire, si vous avez des citoyens d'exception qui s'impliquent dans leur communauté, Grand Montréal, environ, écrivez-nous. La bulle de conversation sur l'application Radio-Canada Audio peut servir à ça en ce moment, à prendre des humains d'exception qu'on pourrait présenter au public au cours des prochaines semaines. Donc, on va avoir un citoyen chaque semaine qui se démarque dans notre belle communauté. François, il y a la fermeture du pont Champlain toute la fin de semaine. Et ça va causer de sérieux maux de tête.
1: En direction sud, si vous ne l'avez pas encore vu, tenez en compte, vos déplacements pourraient être compliqués cette fin de semaine. Donc, ce sont des travaux d'asphaltage qui sont menés donc sur le pont Champlain, fermé toute la fin de semaine, donc vers la rive sud. Faut faire le détour par Jacques Cartier et peut-être par le pont Victoria, mais il y a une seule voie d'ouverte, comme je le disais depuis le début de la semaine. Elle sera en direction de la rive sud pour aider à compenser, mais il y a des travaux. C'est pas un coin ou un détour que je vous recommande. Là, peut-être si vous êtes vraiment à proximité au centre-ville, vous pouvez vous essayer, mais ça risque d'être compliqué. Donc, on dit de passer par Jacques Cartier. Ça dit, la Société des ponts prévient qu'il y aura là aussi des retards parce qu'il y a beaucoup de congestion qui va converger au même endroit. À noter, par contre, qu'on prévoit pour l'instant des précipitations dimanche. J'ai pas une mise à jour. Normalement, travaux d'asphaltage et la pluie, ça fait pas bon ménage, mais on semble toujours prévoir, donc, avoir ces travaux qui vont se poursuivre jusqu'à tôt lundi matin.
2: François, j'ai une question moi. Allez-y, Toby. Je veux pas vous mettre sur la sellette, mais je pense qu'il a été inauguré en 2019 et c'est une question que je voyais beaucoup revenir sur Internet. Est-ce que c'est normal après 7 ans seulement, parce que tout le monde disait, il est neuf, il y a encore l'étiquette là-dessus, ce pont-là.
1: Je pense que ça allait jusqu'à un certain point.
2: Okay.
1: J'ai pas vérifié auprès de la Société des ponts, Toby,
2: oui.
1: Mais je pense qu'on est tellement habitué de pas entretenir nos infrastructures que ça nous surprend quand on le fait de façon préventive.
0: Qui
1: c'est ça
0: qui entretient pas des infrastructures? Parce que, voyons donc.
2: Comme laver les draps, c'est ça. Lit, ça.
1: Quand on dit il faut réparer les nids de poules, réparer des nids de poules, ça sert à rien d'une certaine façon. Parce qu'une fois qu'il y en a beaucoup sur une rue, les ingénieurs disent votre chaussée est morte parce que là, la pluie, tout s'est infiltré sous la chaussée. Ça sert plus à rien. Il faut tout enlever. Il faut tout recommencer. C'est pour ça que le réasphaltage préventif, ça permet d'éviter d'arriver à cette étape-là. Quand on met 4,5 milliards sur un pont, c'est quand même une bonne pratique de s'assurer de remettre une petite couche de peinture dessus.
2: C'est ça, une couche de cire sur souliers neufs.
1: Ah, oui, c'est un peu ça la logique. Alors, je suis pas ingénieur. Citez-moi pas là-dessus, mais je pense que c'est pour ça qu'on a
0: un petit coup de peinture,
1: c'est
0: s'il
1: ça.
0: Vous plaît.
1: Mon intuition, c'est ça.
0: Merci beaucoup. Pour la grande région de Montréal, fin d'après-midi ensoleillé avec un ciel dégagé maximum 26 ce soir et cette nuit, ça devrait rafraîchir. Ça pourrait descendre jusqu'à minimum 13. Demain samedi, encore du soleil pour profiter de votre week-end. Ennuagement prévu tard en après-midi, maximum 27 avec un humidex à 32.

0: Que c'est beau, hein?
1: C'est magnifique.
0: C'est des voix, vous les avez peut-être reconnues de Louis-Julien Durso, Émile Bourgault. J'ai des sorties pour vous cette fin de semaine. On en parlera un peu plus tard, mais en attendant, là, deux sorties en marge du grand concours du Festival international de la chanson de Green Bay. Ceux que vous entendiez à l'instant, Louis-Julien Durso et Émile Bourgault, respectivement finalistes en 2024 et gagnants en 2023.
1: Je les ai vus en spectacle au Vert-Bouteille. C'était exceptionnel. Ben. Honnêtement, ça faisait longtemps que je n'avais pas vibré autant. Ils ont trouvé le parfait mariage entre la musique contemporaine et la nostalgie. Mm-hmm. Et c'est fabuleux.
0: Ben, ça doit être à peu près le même spectacle qu'ils demain, donc
1: oui, c'est le même.
0: À Green Bay, oui, vous êtes...
1: En fait, j'ai croisé Émile Bourgault à l'émission de notre confrère Jocelyn
0: oui.
1: Lebeau, et puis

0: là, qui a dit que c'était quand même un spectacle similaire qui a été très, très... qu'ils ont présenté seulement quelques fois et qu'ils vont offrir au plus grand public.
1: Ben, vous le vendez très bien. À savoir donc que c'est demain soir à l'église Saint-Georges de Granby. Les billets sont 20 $ et 15 sous. Je pense que
0: un
1: ça
0: jour,
1: vaut
0: ça
1: la peine.
0: Un jour, ça va coûter beaucoup plus cher pour les

0: Alors, et encore là, il en reste quelques-uns.
1: Merci, Toby. Au tennis, les internationaux des États-Unis approchent. Josiane, le meilleur joueur au monde, présentement, n'y sera pas.
2: Non, Yannick Sinner, l'Italien, qui a confirmé aujourd'hui qu'il ne pourra pas participer au dernier Grand Chelem de la saison. Il est blessé au genou droit. C'est la même blessure qui l'avait empêché de participer à l'Omnium Banque Nationale à Montréal. Alors, ce n'était pas de la frime. La dernière fois qu'il a joué, en fait, c'était lorsqu'il a gagné le tournoi de Wimbledon. D'un autre côté, on a appris hier que Carlos Alcaraz, qui lui est numéro 2, donc sera présent aux internationaux des États-Unis. Il n'a pas joué depuis 4 mois. Lui, c'est à cause d'une blessure au poignet. C'est difficile, le tennis, hein, sur le corps. Il joue beaucoup, beaucoup. Et on attend toujours de savoir si Serena Williams va obtenir son laissez-passer. Sa sœur Vénus a obtenu un laissez-passer. Ce qui est un peu étrange, c'est que Serena ne l'a toujours pas, mais il en reste un laissez-passer à octroyer. Alors, je ne sais pas pourquoi on attend. Peut-être c'est de savoir si Serena est vraiment en forme. Mais on est un peu sur le qui-vive à savoir si Serena Williams va redisputer des internationaux des États-Unis. Le tableau principal, ça commence le 30 août.
1: Merci beaucoup. Hugo Lavallée est avec nous, notre collaborateur à Washington. Bonjour, Hugo.
3: Bonjour, Monique.
1: Merci d'être là. Donc, vous avez été très, très occupé ces derniers jours, voire ces dernières semaines, et c'est pas terminé. Donc, les négociations commerciales, c'est de ça dont il sera question un peu plus tard avec vous.
3: Oui, Dominique Leblanc avait quitté le bureau de Jamieson Greer il y a quoi, 2 heures. Là, on l'a vu revenir au cours des toutes dernières minutes. Il n'a pas été très bavard, mais on sent vraiment que c'est pas terminé, cette négociation-là. Et là, le temps commence à presser parce que le délai de grâce que Donald Trump a donné au Canada, ben, c'était 72 heures. Puis là, ben, il en reste moins de 8. Alors, on est vraiment dans la...
1: C'est minuit ce soir. Ouais.
3: Exact, c'est ça. Donc, on est vraiment dans la dernière ligne droite. On en reparle dans quelques minutes.
1: Oui, et on l'a vu passer sur les images. Un peu comme on disait un peu plus tôt cette semaine, il y avait le visage long, un peu. Donc, on y revient. Merci beaucoup. Les vendredis, on va recevoir à l'émission un citoyen ou une citoyenne qui fait une vraie différence dans la communauté. Des gens qu'on n'aurait probablement pas entendus autrement et qu'on a envie de mettre en lumière pour souligner leur implication. Notre citoyen aujourd'hui est engagé dans plusieurs organismes communautaires à Montréal, mais surtout dans une cause qui lui tient particulièrement à cœur, c'est-à-dire le droit de vote des personnes en situation d'itinérance. Donc, le déclenchement des élections provinciales, on le sait, est imminent et il y a des organismes communautaires qui s'organisent pour aider justement les personnes en situation d'itinérance à trouver le chemin vers le bureau de vote. Monsieur Robert Brunet est notre citoyen de la semaine. Bonjour, Monsieur Brunet.
4: Bonjour, je vous remercie.
1: Mais c'est moi qui vous remercie d'avoir accepté notre invitation. Pourquoi c'est important pour vous, cet enjeu spécifique-là, le vote des personnes en situation d'itinérance?
4: Parce qu'à mon avis, s'ils exercent leur droit de vote, ce qui n'est pas le cas actuellement, ils obtiendraient davantage de services sociaux. Et la population logée a le même intérêt. Elle qui veut récupérer ces espaces publics et tout, là. On entend parler du sommet de Mme Marois, le sommet national transpartisan, qui malheureusement aura lieu après les élections. Mais quelle que soit leur conclusion, ça va prendre beaucoup de sous pour appliquer ces mesures-là. Et on va se le dire, quand une communauté n'exerce pas son droit de vote, c'est pas là qu'en priorité les partis politiques, une fois au pouvoir, orientent les fonds. Ça va davantage à la classe moyenne, les aînés.
1: On veut séduire ceux qui se rendent généralement au bureau de vote.
4: On veut investir pour avoir un certain retour électoraliste la prochaine fois pour se faire élire.
1: Donc, alors, vous, ce que vous faites, c'est de s'assurer de donner une voix à ces gens-là qui peut-être autrement ne se seraient pas rendus au bureau de vote. Qu'est-ce qui a fait qu'un jour, vous avez décidé de les aider, ces gens-là, à aller voter?
4: Bien, tout d'abord, j'ai eu moi-même à faire un séjour à la Maison du Père il y a 23 ans. Et c'est là que je me suis aperçu que je pouvais faire quelque chose pour eux autres. Puis dans mon esprit, ça a toujours passé par là. Il faut qu'ils exercent leur droit de vote pour avoir de bons services en retour. C'est principalement ça. Puis, à un moment donné... j'ai été engagé par Élections Canada dans la circonscription de Laurier-Sainte-Marie. Eux engagent des agents de relations communautaires auprès des sans-abri, entre autres. Et j'ai obtenu cet emploi-là, qui n'était efficace que lors de l'élection fédérale. Là. Et c'est comme ça que je me suis fait connaître depuis 2008. L'idée...

0: c'est de parcourir dans, de se faire inviter dans les ressources puis
1: c'est
0: de parler
1: ça, parce
0: aux
1: que là,
0: personnes
1: vous allez vers
0: concernées.
1: Eux là
0: oui
1: c'est
0: oui,
1: ça.
0: Oui oui oui c'est
1: et vous leur parlez du vote parce que qu'est-ce qui les retient d'aller voter bon nombre d'entre eux n'ont pas d'adresse en partant là
0: ouais mais ça c'est juridiquement réglé depuis longtemps c'est pas le principal obstacle c'est qu'ils sont mais je vais faire une histoire courte là sont gênés d'aller se mettre en ligne avec le public en général ils souffrent ces gens-là d'exclusion sociale. Ils sont chassés de partout. Alors, la perspective de les mettre en ligne en petits groupes pour aller voter, ils ont peur de subir du profilage social, ce sont des regards, ça les habite. Et c'est ça le principal obstacle. Et le vote sur les campus permet de contourner ça. C'est nouveau, depuis l'élection de 2022, c'est ouvert à l'ensemble de l'électorat. Avant, c'était réservé aux étudiants. Pourquoi ça aide? C'est que on peut les regrouper puis les faire exercer leur droit de vote tous à la même place. Hein? Parce que la preuve d'adresse, oui. Là, dans leur cas, c'est les organismes peuvent émettre une lettre qui certifie et que la personne utilise leur service.
1: Donc,
0: les organismes
1: cette
0: en itinérance.
1: Ça vaut comme une preuve de résidence.
0: Il y a aussi un formulaire officiel, okay. Là, mais il n'est pas sacramentel. Ouais. Et à ce moment-là, par une fiction juridique inscrite dans toutes les lois électorales, l'adresse de l'organisme devient l'adresse de la personne. Donc, il y a une adresse, donc c'est facile de l'arrimer avec une circonscription électorale et on peut leur donner la liste des candidats ou candidates qui se présentent dans cette circonscription-là. Puis là, ils vont voter pour ces candidats-là.
1: Il y avait un projet pilote sur la table pour installer des bureaux de scrutin directement dans les bureaux d'organismes communautaires. Qu'est-ce qui fait que ça existe pas encore?
0: Ben malheureusement, la loi électorale exige que le projet pilote du directeur de scrutin, directeur général des élections, soit approuvé par tous les chefs de parti politique. Puis il y en a un qui a pas donné son consentement. Je veux pas nommer lequel parce que je veux pas provoquer des réactions partisanes là.
1: Ce qui fait de vous quelqu'un de très diplomate, mais pour résumer, je nommerai pas non plus, mais je respecte vraiment votre opinion là-dedans et votre désir de ne pas faire de remous, mais tous les partis politiques devaient se prononcer pour permettre à ces gens-là de voter de façon plus simple dans les organismes communautaires. Et un parti qui a dit. Non, nous autres, on n'embarque pas.
0: Il a invoqué certaines raisons que moi, je calcule mal fondées. Entre autres, là, il a parlé de risque de fraude électorale, que ça se fasse de la sortie de vote partisane.
1: Alors que vous dites, ce sont des êtres humains, ce sont des citoyens à part entière et ils devraient pouvoir avoir une voix.
0: Oui, mais il y a pire que ça. Il y a un de ces députés qui a pris la parole après que le chef de parti...
1: Donc vous donnez beaucoup d'informations. Là. Il y a des gens qui vont faire des déductions, mais ça vous appartient.
0: Ben là, si vous voulez, on est en campagne électorale. Les journalistes feront leur travail et iront chercher. Là. Mais cet député-là, il a dit, tout est correct si ça se passe dans le vote sur les campus. Mais...
1: Parce que ça aurait été encadré, on le sait. Là.
0: Mais oui, mais écoutez, le vote sur les campus, là, ou que le bureau scrutin soit dans un organisme communautaire, il est toujours administré par les employés d'Élections Québec, et non pas par les employés des refuges. C'est avec en appliquant les mêmes règles quant aux pièces d'identité. La seule particularité qu'il y a pour l'itinérance, c'est la lettre dont je vous ai dit, là, pour faire une adresse. C'est mal fondé. J'ai trouvé ça méprisant pour les travailleurs et travailleuses à bout dans les organismes communautaires. Hein, ça se fait déjà là dans les hôpitaux, dans les certaines RPA. Ils peuvent donner la liste des personnes. Ce qui serait arrivé comme un des éléments là, qui aurait été permis par le projet pilote, c'est qu'actuellement, un répondant ne peut répondre que pour une seule personne qui n'aurait pas ses pièces d'identité. Dans le projet pilote, dans son contexte, ben, y aurait eu une personne nommée par chaque organisme qui aurait pu verbalement, rendu dans le centre de scrutin, vous dire au scrutateur, voici les personnes qui utilisent nos services.
1: Et donc, ça aurait pu
0: inscrivez-les sur la liste
1: vote.
0: Électorale. Ouais. Actuellement, une seule personne peut signer autant de ce formulaire-là qu'il faut. Alors, mais oui. ça coûte
1: on
0: de l'argent.
1: On aurait pu faire une différence. On a choisi de ne pas le faire. Vous allez continuer très certainement de porter cette cause-là. On sent tout le feu, la fougue qui vous habite. Vous avez reçu le prix hommage Bénévolat Québec de la part du ministre responsable de la solidarité sociale et de l'action communautaire, Chantal Rouleau. Et vous, ben, vous méritez ce prix-là parce que vous êtes impliqué, vous le faites bénévolement. Et je rappelle que vous êtes très engagé pour que les personnes en situation d'itinérance puissent avoir exercé leur droit de vote. Ouais. Robert Brunet, merci. Vous étiez notre citoyen de la semaine.
0: Merci à vous.
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1: Chaque vendredi, on va vous proposer une revue politique de la semaine aux États-Unis. On va revenir, bien sûr, sur les derniers événements, les tendances de fond avec notre collaborateur à Washington, Hugo Lavallée. Rebonjour, Hugo.
3: Rebonjour, Monique.
1: Évidemment, les négociations commerciales Canada-États-Unis, ça a occupé pas mal de place cette semaine et c'est loin d'être terminé. Il y a encore un suspense pour quelques heures.
3: Oui, puis on a vraiment l'impression ici à Washington cette semaine de revivre un peu chaque jour le même scénario. Aujourd'hui, c'est la quatrième fois où on voit Dominique Leblanc se rendre au bureau de Jameson Greer pour négocier. Avec chaque fois le même genre de déclaration un peu cryptique. On ne sait pas trop si ça progresse vraiment, si on est au même point que la veille. Donc, Dominique Leblanc qui est arrivé au bureau de M. Greer ce matin vers midi, qui est reparti quoi, une heure et demie plus tard, le temps d'aller manger nous a-t-on dit. Ensuite, il est revenu au cours des dernières minutes. Donc, on en est un peu réduit comme ça à suivre les mouvements autour du bureau de M. Greer, parce que pour le reste, ben, il n'y a rien vraiment qui filtre. On ne nous partage pas d'informations.
1: À part lire sur son visage, il n'y a pas grand-chose qui filtre en ce moment.
3: Non, ben, c'est ça. Alors, on en est réduit comme ça à suivre le moindre de ses déplacements, y compris ses pauses de lunch. Et ce que tout le monde a remarqué, par contre, c'est que M. Leblanc est accompagné d'une personne vraiment importante depuis hier, Marc-André Blanchard, directeur de cabinet du premier ministre du Canada. Ça, c'est pas anodin, évidemment. Là, c'est quand même le bras droit de Mark Carney. Alors, c'est clair vraiment qu'on est dans la dernière ligne de négociation. Clair que le Canada prend ça très, très au sérieux. C'est clair aussi qu'on ne fait pas déplacer quelqu'un d'aussi important si c'est juste pour régler des questions de virgule. Alors, visiblement, il y a encore des questions à trancher, des enjeux de fond. Même si Donald Trump disait, il y a deux jours, c'est réglé, on a un accord, là, on est vraiment dans le fin détail. Non, il semble que ce soit quand même plus substantiel le travail qu'on a à faire. Et là, ben oui, l'horloge tourne, reste plus que quelques heures. Donald Trump avait donné donc un sursis de 72 heures pour trouver un terrain d'entente. Faute de quoi, ben, les fameux tarifs de 50 % qui avaient été annoncés vont entrer en vigueur. Et là, ben, il ne reste plus que 8 heures à peu près, parce que c'est à minuit une, la nuit prochaine, que les nouveaux tarifs vont entrer en vigueur. À moins, bien sûr, qu'il y ait un nouveau sursis. Là, on n'est pas à l'abri de ça. Et on imagine bien que si c'est le cas, ça va être annoncé au tout dernier moment par Donald Trump, probablement sur Truth Social, un peu comme il l'a fait il y a deux jours. Sinon, c'est le mystère qui se poursuit. Jill Evans, par contre, le vice-président, devant des partisans, a dit au cours des dernières heures que le premier ministre du Canada avait dû faire des compromis plus sérieux qu'il ne l'a laissé entendre jusqu'ici. Alors, bon, est-ce que c'est une rhétorique partisane ou est-ce que vraiment le Canada a dû faire des concessions importantes? On ne le sait pas non plus. Bref, oui, le suspense reste entier.
1: La grande question, quelles sont les concessions? Et on sait que les provinces sont au bout de leur chaise également, attendent avec impatience des nouvelles. Il y a un pont qui a été fait avec eux. Certaines provinces avaient différentes doléances. Alors, on suit ça de très, très près pour vous. Et pendant ce temps, bon, on en a moins parlé un peu cette semaine, mais la guerre en Iran se poursuit. Les États-Unis sont en train de repositionner leurs forces. Les soldats à bord des porte-avions Abraham Lincoln vont enfin pouvoir rentrer chez eux.
3: Oui, puis disons que les 5000 hommes et femmes qui se trouvent sur ce porte-avions-là doivent être extrêmement soulagés parce qu'ils sont en mission depuis, imaginez ça, 273 jours. Alors, 273 jours à travailler de façon ininterrompue, pratiquement sans congé, à bord d'un navire où l'espace est limité, où vous avez pratiquement pas d'intimité. C'est un record absolu en termes de navigation continue sans escale. C'est déjà quelque chose. Puis ça, c'est sans compter tous les problèmes d'approvisionnement auxquels les marins ont fait face. La presse qui a rapporté des pannes d'eau chaude à bord, pénurie de savon, pénurie de détergent à lessive, manque de nourriture. Alors, le département de la Défense qui a cherché à relativiser les allégations qui ont fait surface dans les médias, mais tout ça est évidemment assez embarrassant pour les États-Unis. Déjà que la guerre est pas mal plus longue que ce qui avait été annoncé au départ, qu'on a toutes les misères du monde à assurer la navigation dans le détroit d'Ormuz. Et là, de voir comme ça étaler les conditions de vie très difficiles des marins, évidemment, ça nous montre que la planification de l'opération était peut-être pas à point. Dans l'immédiat, donc, il y a un autre porte-avions qui est arrivé pour prendre le relais, c'est le George Washington. Mais de façon plus générale, on voit que ça force quand même une réflexion sur la manière dont les États-Unis gèrent leur déploiement,
1: oui,
3: leur présence au Proche et au Moyen-Orient. Parce que, en théorie, avec toutes les infrastructures militaires permanentes que les États-Unis ont dans la région, ça devrait être possible de ravitailler un porte-avions et d'assurer de meilleures conditions aux soldats. Et justement, le Washington Post a mis la main sur un rapport cette semaine où on se penche sur ces questions-là. On se demande si les forces américaines sont peut-être pas un peu trop éparpillées dans la région, dans toutes sortes de bases militaires, dans une vingtaine d'installations dans plusieurs pays. Est-ce qu'il faudrait pas mieux les regrouper une fois la guerre en Iran terminée là, pour mieux se protéger contre des attaques futures, mieux soutenir les opérations futures? Mais là, c'est un sujet délicat, parce qu'évidemment, il y a des alliés des Américains qui ont des installations américaines, qui comptent sur la protection américaine, qui ne voudront pas les voir quitter leur pays. Alors, des choix difficiles en perspective que la guerre en Iran va peut-être forcer le département de la Défense à faire. Mais pour revenir à nos marins du Abraham Lincoln, oui, ils doivent être assez soulagés de prendre le chemin de la maison, mais ce n'est pas fait non plus, parce que pour rentrer à la maison, ils vont devoir parcourir encore 20 000 kilomètres. Ils avancent à peu près 35 à 40 km/h, donc ça va prendre 3 à 4 semaines.
1: Ah oui, encore avant qu'ils touchent terre. Ben, c'est effectivement étonnant à partir du moment où les États-Unis ont quand même toujours honoré en grand et de façon tellement solennelle le sacrifice des soldats. Donc, c'est comme si un peu on laissait les marins à leur propre sort. On va suivre ça aussi. Et en terminant sur la dette américaine qui a atteint de nouveaux sommets, ça aussi, ça fait grand bruit cette semaine aux États-Unis.
3: Ah oui, une dette qui se compte plus en milliards de dollars, mais en billions, 40 billions pour être précis. Là, ça veut dire que vous ajoutez 12 zéros après le 40. Un nouveau cap historique en valeur absolue. On s'attendait à ce que les États-Unis franchissent ce cap-là, mais les experts ne pensaient pas que ça allait venir si tôt. Comment on explique ça? Ben, c'est pas très compliqué. Les États-Unis dépensent plus d'argent que ce qui rentre dans les coffres. C'est une tendance de longue date, accentuée depuis la crise financière de 2008, encore plus accentuée depuis la pandémie. Quand on regarde la colonne des dépenses, ben, ce qui coûte plus cher, le vieillissement de la population, la hausse des budgets militaires, entre autres la guerre en Iran, bien sûr. Puis on n'a pas réussi à couper autant qu'on l'avait promis. Donald Trump avait promis d'économiser 1000 milliards de dollars par année grâce au travail d'Elon Musk. Finalement, on n'est pas à 1000 milliards, on est seulement à 200 milliards d'économies. Évidemment, seulement 200 milliards, je le mets entre guillemets, mais quand même, objectif qui n'a pas été atteint. Ce qui n'a pas empêché qu'on a baissé les impôts. Et aussi, avec la décision de la Cour suprême, on a dû renoncer à l'argent de toute une série de tarifs qui étaient entrés en vigueur. Bref, des finances publiques qui ne se portent pas très bien, ça inquiète certains investisseurs. On a vu d'ailleurs une hausse des rendements des bons du Trésor parce qu'on demande un meilleur rendement pour pouvoir prêter au gouvernement américain. Puis c'est quand même intéressant, pour faire le parallèle avec ce qui se passe chez nous, je voyais tous les débats sur les finances publiques au Québec à l'approche de la campagne électorale. Et pas qu'au Québec et au Canada, où on a ces débats-là. Aux États-Unis aussi, on est dans une fâcheuse posture sur le plan des finances publiques.
1: En effet, on cherche 5 milliards si jamais quelqu'un trouve des milliards au Québec. Merci beaucoup, Hugo Lavallée. C'est toujours un plaisir. On vous retrouve la semaine prochaine.
3: À la semaine prochaine.
1: Hugo Lavallée, notre collaborateur à Washington. Naila est avec nous. Naila, Montréal va doter ses policiers de caméras corporelles.
4: Oui, les quelques 3500 agents et les 600 véhicules de patrouille du service de police de la ville de Montréal seront d'ici quelques années munis d'une caméra d'intervention. C'est la mairesse Soraya Martinez-Ferrada qui en a fait l'annonce ce matin. La ville a prévu un budget de 40 millions de dollars pour ce projet. Ça rejoint donc plusieurs autres grandes villes canadiennes comme Toronto et Edmonton qui ont déjà déployé ces outils. Mathieu Massé a préparé ce reportage.
5: La mairesse Soraya Martinez-Ferrada et le chef de police Fadi Daguerre l'ont répété à plusieurs reprises lors de l'annonce.
6: C'est pas une solution miracle.
5: Cette mesure était demandée depuis longtemps tant par les agents de police que par les membres du public pour renforcer le sentiment de sécurité. Le chef de police soutient que la transparence devra être totale.
6: Il y a beaucoup qui sont préoccupés que le policier peut fermer la caméra quand il veut, la remettre en quand il veut, ça sera pas le cas.
5: Ce sera donc des milliers d'heures de vidéos qui devront être stockées pour pour au minimum 3 ans et 3 mois. La mairesse Soraya Martinez-Ferrada.
7: Je pense qu'il y a un travail aussi de mutualisation de coûts en termes de stockage de données qui peut être fait avec la contribution du gouvernement du Québec. Donc, nous aurons ces conversations dans les mois à venir.
5: Après un projet pilote il y a une dizaine d'années, le SPVM avait toutefois conclu que les preuves de l'efficacité des caméras corporelles étaient minces. Le professeur associé à l'Université Concordia, Ted Rutland, qui fait ses recherches sur les services de police et la sécurité urbaine, ne croit pas que ces caméras amélioreront le sentiment de sécurité.
8: Les recherches démontrent depuis 20 ans que les caméras augmentent le pouvoir de la police et ne règlent pas les énormes problèmes que nous avons, des problèmes de profilage racial.
5: Une consultation publique sur l'utilisation des caméras aura lieu et d'ici un an, les premières caméras pourraient être portées par les agents du SPVM. Ici Mathieu Massé, Radio-Canada, Montréal.
4: Et Monique, dans la foulée, la mairesse a aussi annoncé d'autres choses, notamment un règlement qui interdit aux citoyens d'insulter le personnel municipal parce que entre 2019 à 2025, les situations d'incivilité, d'agressivité, de menaces et de violence envers le personnel de la ville, ça a augmenté de 263%.
1: Et au Palais de justice de Montréal, il y a Beethoven Étienne qui est formellement accusé du meurtre au premier degré de son ex-conjoint.
4: Oui, son ex-conjointe, Kerline Jean, qui a été tuée lundi après-midi dans un appartement du quartier Saint-Michel. L'homme de 35 ans s'est infligé des blessures après le drame. Il était hospitalisé depuis. Il a finalement comparu cet après-midi. Il a l'intention de plaider non coupable. Beethoven Étienne est aussi accusé de voies de fait contre une autre personne. Il devrait être de retour en cours le 3 novembre.
1: Les transporteurs des navettes fluviales veulent un meilleur financement pour planifier leur saison.
4: Oui, parce qu'à Montréal, notamment, l'achalandage de ces navettes fluviales a augmenté de 18 % en 2025. On parle de plus de 540 000 déplacements pendant la saison. Mais malgré cette popularité grandissante, ces liaisons demeurent gérées comme un projet pilote, donc c'est renouvelé annuellement. Ça rend la planification difficile. Les armateurs du Saint-Laurent, Croisière AML et Navarc demandent au gouvernement un cadre financier sur plusieurs années pour stabiliser les tarifs, les horaires et les services aussi.
1: Merci beaucoup. On vous retrouve tantôt, Naila. Autoroute 40 Ouest, François, encore un camion en panne.
9: Oui, c'est toujours le même hein, à la hauteur Saint-Michel. Il est toujours là. Une seule voie d'ouverte. Ça continue d'être très lourd depuis à peu près la hauteur, même avant les changeurs en joue. Là, on est à Roi-René, Ray Lawson, le début de la congestion. 40 Est, cette fois, hauteur Imus, là aussi, on a un véhicule en panne. On a retranché une autre voie, 15 Sud, à la hauteur du pont de l'île des Sœurs. Là aussi, on a dû enlever la voie de droite. C'est un véhicule qui est immobilisé. Le trafic là, commence un peu passé l'échangeur Turcot. Si vous êtes en direction du pont Champlain, une fois que vous êtes sur le pont, cela dit, ça va quand même bien. Pendant ce temps, du côté des autoroutes qui sortent vraiment là, vers la périphérie de l'île de Montréal, peut-être des gens qui s'en vont profiter du week-end. Là, je regardais du côté de la 10 en direction ouest. On est à Taschereau jusqu'à la 30, la 15 Nord, à partir des Outlets à Mirabel jusqu'à la 50 et la 20 Est de la 30 jusqu'à la rivière Richelieu. C'est par intermittence.
1: Merci François. On a une fin d'après-midi ensoleillée avec un ciel dégagé au centre-ville de Montréal, 25 degrés actuellement. Cette nuit, ça rafraîchit, minimum 13. Demain samedi, du soleil. Ennuagement prévu plus tard en après-midi, maximum 27, ressenti 32.
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1: On apprenait ce midi que la police fédérale de la GRC a procédé à l'arrestation d'un jeune homme. Ça s'est passé dans le quartier Rosemont, Petite Patrie à Montréal. Ce jeune homme aurait planifié une attaque dans une école. Pour faire le point, on joint la journaliste Raphaël Drouin. Bonjour Raphaël.
11: Bonjour.
1: Bon, peut-être dans un premier temps, nous résumer les grandes lignes de cette affaire. Qu'est-ce qu'on sait pour l'instant?
11: Bien, ce qu'on sait, c'est que c'est le FBI qui a alerté les autorités, la GRC, il y a quelques semaines. Parce que ce qu'on comprend, c'est que ce jeune aurait eu recours à l'intelligence artificielle pour planifier cette attaque potentielle dans une école de Montréal. Il aurait également publié là, des propos menaçants sur, vous savez, là, ce réseau social Telegram. Il ciblait notamment là, les communautés musulmanes, LGBTQ+, haïtiennes également. Évidemment, c'est pas sans rappeler la tuerie qui a eu lieu à Tumbler Ridge en février dernier en Colombie-Britannique. Là, il y a 9 personnes qui étaient mortes dans une école. Et la tireuse, elle aussi, avait utilisé cette fois-ci, on précisait, le ChatGPT pour un peu planifier son attaque. D'ailleurs, l'intelligence artificielle ChatGPT avait bloqué son compte, mais les dirigeants de l'entreprise n'avaient pas jugé que c'était nécessaire d'alerter les autorités. Ça a été énormément critiqué. Il y a des poursuites qui ont été intentées par les parents. Cette fois-ci, la GRC nous dit qu'on a eu la pleine collaboration de toutes les plateformes. On n'a pas précisé là, s'il s'agissait de ChatGPT. On dit vraiment seulement intelligence artificielle, mais on a eu la collaboration également de la plateforme Telegram pour en arriver à cette arrestation aujourd'hui. Je vais vous laisser écouter Éric Gass des communications de la GRC qui explique un peu la suite des choses pour ce jeune adolescent qui a été arrêté.
12: Ce qu'on lui demande, c'est de garder la paix, évidemment, selon le code criminel, l'article 810, qui est couramment utilisé dans ce genre de situation-là. Nos enquêteurs, encore une fois, dépendamment du matériel qu'ils vont trouver, soit dans des ordinateurs ou ce qu'ils ont trouvé dans l'appartement aujourd'hui, il y a des accusations qui pourront être déposées. Et l'enquête se continue au cours des prochains jours, des prochaines semaines.
1: Oui, parce qu'il y a une perquisition qui a été effectuée chez les parents, là où il a été arrêté, en fait, dans le quartier, la maison familiale. Vous êtes sur les lieux, d'ailleurs.
11: Oui, là, je vous dirais, bon, la GRC a quitté depuis quand même un certain moment. Mais ce qu'on nous disait, c'est qu'il y avait plusieurs véhicules. Il y en avait encore qu'on est arrivé un peu plus tôt. Des gens qui étaient là, lourdement armés, parce qu'évidemment, on imagine qu'on ne savait pas exactement là, dans quelle situation on allait arriver. On n'était pas en mesure de me préciser également là, ce qui a été perquisitionné, s'il y avait des ordinateurs, par exemple. Mais bon, l'enquête qui va se poursuivre. J'ai parlé avec des voisins qui ne connaissaient pas cette famille, ne connaissaient pas précisément ce jeune-là. Ils habitent dans le même bloc appartement. Par contre, ils ont vu arriver la GRC avec tous ses véhicules. Je vous invite à écouter leur témoignage.
13: Je voyais, il y avait là des soldats, puis c'était quand même impressionnant. Puis ils ont tous passé, ils m'ont dit, monsieur, rentrez bien gentiment. Rentrez dans votre auto, s'il vous plaît. J'ai compris que c'est parce que ça pouvait être dangereux. J'ai vu passer. Puis là, je me suis dit, tabarouette, qu'est-ce qui se passe? Puis là, ben, j'étais curieux comme tout le monde, puis un peu inquiet aussi. Mais là, je suis content de savoir qu'ils ont pris les choses en main.
14: C'est correct qu'il ait pris. Les jeunes ne méritent pas ça, hein?
1: Est-ce qu'on a une idée du moment où le suspect va comparaître?
11: Oui, ça va se faire demain, finalement, en chambre de la jeunesse, donc ici à Montréal. On nous dit du côté de la GRC qu'au moment où on se parle, là, il y a évidemment le plus de risques. On nous dit également que c'est un individu qui était surveillé quand même. Là, on comprend que depuis quelques semaines, on imagine là, depuis que la FBI a alerté les autorités. D'ailleurs, j'ai parlé avec un ancien de la GRC, là, Pierre-Yves Bourdua, un peu plus tôt, qui nous disait que c'était intéressant, justement, cette collaboration-là, visiblement, entre le FBI, la GRC. On nous dit également que le SPVM a aidé là, cette enquête. Et aussi que c'est toujours un peu particulier ce genre d'enquête parce qu'il y a un équilibre à maintenir entre le fait d'amasser assez de preuves, évidemment, pour pouvoir procéder à une arrestation, à des perquisitions, mais également s'assurer qu'on n'est pas, entre guillemets, trop tard, hein, qu'on ne met pas la sécurité du public en danger.
1: D'où la surveillance, c'est ça, en oui, attendant qu'on complète l'enquête. Oui.
11: Tout à fait. Et ce que me disait M. Bourdua, c'est que on a probablement fait de la surveillance, évidemment, physique. Donc, on a peut-être suivi, ou en tout cas, un peu là, les traces de ce jeune, peut-être même de la surveillance électronique. Donc, toute une opération d'envergure là, avec qui mène à cette arrestation ici aujourd'hui là, dans le quartier Rosemont-Montréal.
1: Raphaël Drouin, merci infiniment de ces précisions. C'est très apprécié.
11: Merci, au revoir.
1: Je pense que c'est important ici de souligner la concertation, le travail de collaboration des différents corps policiers dans cette affaire parce que évidemment, on pense à toutes les familles de Rosemont Petite Patrie aujourd'hui qui se disent mais qu'est-ce qui aurait pu se passer si le pire s'était produit. Donc je vous rappelle que tout a été désamorcé, autrement dit, c'est-à-dire que le jeune homme a été arrêté, il est probablement encore en interrogatoire, ce qui explique qu'il va comparaître seulement demain. C'est assez exceptionnel qu'on fait comparaître d'ailleurs des jeunes en chambre jeunesse le samedi. On comprend le caractère exceptionnel de cette situation-là. Cela dit, c'est sécurisé. Je pense que c'est important quand même de le rappeler. Il n'y avait pas personne ou en tout cas qui travaillait avec lui. Mais ça frappe quand même l'imaginaire et heureusement, donc on a pu éviter et contrer cet attentat. Josiane, il y a le CF Montréal qui reçoit le Galaxy de Los Angeles demain au Stade Saputo, l'équipe qui va en profiter pour honorer un de leurs pionniers.
15: Et il s'agit de Lloyd Barker qui a joué pour l'Impact avant même que la Ligue, que la MLS existe. Il sera intronisé au mur de la renommée de l'équipe. Et lui, il a joué avec l'Impact entre 1993 et 2004, mais il y a quand même eu une petite pause au milieu. Et aujourd'hui, le président et chef de la direction de CF Montréal, Gabriel Gervais, qui a joué d'ailleurs en même temps que Lloyd Barker, il était assez ému de parler de son ancien coéquipier, de l'avoir côtoyé. Il l'a même qualifié de grand frère. Alors, l'hommage va avoir lieu à la mi-temps du match de demain. Et Monique, demain, ce sera aussi le premier match du joueur désigné Alexis Sanchez à Montréal. Il ne sera pas partant, mais l'entraîneur Philippe Lafroy a confirmé mais qu'il foulera le terrain. Et on demandait justement à Gabriel Gervais, tant qu'à l'avoir sous la main, ce que signifie l'arrivée de Sanchez au sein du CF Montréal. Je vous laisse l'écouter.
16: Je pense que l'engouement est phénoménal. Donc, je salue beaucoup l'équipe sportive, Luca Saputo et Simone Saputo, qu'on ait pu attirer ce joueur. Vous apprenez à le connaître un peu comme moi. C'est un joueur extrêmement charismatique. Il a un aura particulier. Donc, nous, on est choyés, bien sûr. On est très contents de la réaction de vous, les médias, la réaction de nos parents.

0: partisans, nos supporters, nos partenaires. Et donc, pour répondre à la question à la vente de billets, mais on devrait avoir salle comble demain au Stade Saputo.
1: Est-ce qu'il a été question du stade olympique, le CF Montréal, qui doit se trouver un stade ouvert?
2: Un stade couvert. Alors, on sait que la MLS va passer dès la saison prochaine un calendrier hivernal. Alors, on ne pourra pas jouer au stade Saputo en plein hiver. Et le stade olympique, tiens donc, doit terminer ses rénovations en 2028 et se cherche des locataires permanents. Alors, on sait que le CF Montréal négocie avec la régie des installations olympiques pour en faire sa résidence permanente. Allons du bord! Les négociations, ça va comment, Gabriel? Voici ce qu'il nous a répondu.
0: C'est un dossier qui est important et qui est complexe en même temps. Donc, si je réponds à la question sur l'entente, notre objectif lors des discussions, c'est d'avoir une entente à long terme qui fonctionne tant pour le club que pour le parc olympique. Donc, les discussions vont dans cette direction-là et ça progresse. Et oui, c'est sûr, on a vu d'un très bon œil l'annonce de la rénovation, la modernisation du stade à l'intérieur qui nous présente une option très viable pour le long terme du club.
2: Alors maintenant, est-ce que le stade Saputo pourrait devenir le domicile des Roses de Montréal? Parce que les journalistes, on aime ça spéculer, voire beaucoup trop loin. Gabriel Gervais a plutôt expliqué que le CF Montréal, pour le moment, étudie la possibilité de convertir le stade Saputo en centre multifonctionnel, à voir ce que ça veut dire. Alors, je vous rappelle donc que demain, il y aura le match contre le Galaxy de Los Angeles. Ça aura lieu en soirée. Le CF Montréal donc est sur une lancée de 3 matchs sans défaite, 2 nuls et 1 victoire. À voir aussi Alexis Sanchez sur la pelouse montréalaise.
1: Merci.
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1: C'était dans la presse aujourd'hui et ça a attiré notre attention des maires d'arrondissement montréalais qui pourraient toucher 700 $ par rencontre pour siéger à la table des maires, donc qui est une structure dont l'objectif principal est la collaboration. Ça avait été mis en place il y a plusieurs années, cette table des maires-là. C'est pas nouveau et c'est relancé par Soraya Martina Ferrada, notre mairesse à Montréal, lors de l'élection en novembre. Donc, 15 maires et mairesses qui pourraient toucher cette rémunération supplémentaire. Et on parle d'à peu près 10 réunions planifiées par an. Donc, si on fait le calcul, ça s'élève à 7 000 $ par maire supplémentaire, ce qui porte l'enveloppe totale pour les contribuables à 105 000 $. Évidemment, ce n'est pas encore effectif actuellement, mais on avait envie quand même de faire le point sur cette situation-là. Daniel Pilette est professeur spécialiste de la gestion municipale à l'Université du Québec à Montréal. Bonjour, Madame Pilette.
4: Bonjour.
1: Donc, vous étiez dans cet article de la presse ce matin. Cette prime salariale, c'est assez exceptionnel quand même, ou en tout cas dans l'histoire récente.
4: Ben, c'est-à-dire que pour ce genre de choses-là, oui, mais ce qui n'est pas exceptionnel, c'est que le traitement des élus, la rémunération des élus est augmentée régulièrement par leur participation à différentes structures. Par exemple, au conseil d'administration d'une société paramunicipale ou à un comité des finances ou un comité de gouvernance ou différents comités, différentes tables qui existent, qui parfois s'appellent des commissions aussi. Alors donc, la rémunération des élus municipaux dépend beaucoup de leur nomination par le comité exécutif de la ville, sur recommandation souvent de la mairesse ou du maire. Ça dépend beaucoup des nominations et certaines affectations sont mieux rémunérées que d'autres. Par exemple, en transport, en sécurité publique, parce que là, les élus ont à s'approprier des sujets qui concernent les immobilisations, qui concernent des négociations avec le gouvernement du Québec pour le financement, avec les ingénieurs, concepteurs de projets, etc. Donc, il y a beaucoup d'éléments techniques financiers oui. à s'approprier pour les élus. Ici, c'est assez unique en ce sens que on est dans une structure de collaboration uniquement politique. politique entre des élus d'arrondissement. Et ça, il faut dire que la structure à Montréal est assez unique aussi, où on a un maire d'arrondissement, ce qui donne une grande force politique à l'arrondissement, alors que dans
1: et on a la ville-centre. Oui, c'est ça.
4: On va avoir un président d'arrondissement. Alors, c'est un peu différent comme poids politique des arrondissements à Montréal.
1: Donc, les maires et mairesses d'arrondissement, il y a un salaire de base, il y a des montants qui sont attribués supplémentaires pour toutes sortes de tâches, certains oui. sièges sur des comités. Donc, ça, c'est oui. assez clair. Mais la concertation, oui. le fait de s'asseoir ensemble pour prendre des décisions pour la ville de Montréal, l'ensemble de la ville, nous, comme citoyens, on a l'impression que ça se faisait déjà. Et donc, pourquoi maintenant ajouter ce 700 $ supplémentaires pour assister à cette réunion-là? Donc, quel est l'objectif de l'administration? Parce que nous, ce qu'on se dit, c'est bien, coudonc, s'ils ne sont pas payés, ils ne vont pas se parler. Il n'y aura pas cette concertation-là.
4: Non, il n'y a pas nécessairement de concertation politique. Pourquoi? Parce que, jusqu'à présent, en tout cas, pourquoi? Parce que les élus d'arrondissement, les maires et mairesses d'arrondissement, d'abord, ils n'appartiennent pas tous à la même formation politique et ils n'ont pas nécessairement d'intérêt à s'entendre entre eux. Par contre, ce qu'il y a eu historiquement, ce sont, jusqu'à tout récemment, ce sont des mécanismes de concertation par la ville elle-même, par des fonctionnaires municipaux sur certains sujets. Puis là, on a vu que l'hiver dernier, par exemple, à propos du déneigement, on a vu qu'il y a beaucoup de reproches qui ont été adressés à l'administration municipale. Pourquoi? Parce que, évidemment, l'île de Montréal, c'est grand. Donc, tous les arrondissements ne reçoivent pas la même quantité de neige au même rythme. Et puis, là, il y a eu le besoin d'une concertation. On a vu que, par exemple, le maire d'Anjou, qui est très expérimenté, disait, ben, donnez-nous du temps. Et là, on a pu se douter que la ville allait penser à un mécanisme en dehors de la concertation qui se fait entre les services municipaux à propos des arrondissements. Alors, ce que ça veut dire, c'est que, premièrement, en rémunérant des élus et en formalisant la table, on se trouve à donner du poids aux arrondissements, alors que on avait l'impression parfois que pour des raisons financières, il conviendrait même peut-être éventuellement de fusionner les arrondissements. Là, on est dans la dynamique inverse de confirmer l'extrême décentralisation à la ville de Montréal.
1: Autrement dit, venez-vous-en, on va s'asseoir ensemble et on va travailler de concert pour des enjeux qui touchent tous les arrondissements. Puis oui. on va vous donner 700 $ de la fois, 7000 $ supplémentaires. Donc, on comprend oui. quand même que c'est ça.
4: On n'est pas dans les mesures d'économie, on est dans les mesures de renforcement de la visibilité des services municipaux, territoire par territoire, avec toutes leurs différences et non pas tellement avec toutes leurs similitudes, parce que les territoires ont aussi certaines similitudes. C'est certain que les services centraux de la ville de Montréal s'adressent à des services qui sont coûteux, qui sont d'ensemble, parfois qui sont normés par d'autres ministères. On pense à la sécurité publique, par exemple, autant lutte contre les incendies que le service policier. Ils sont normés par le ministère de la sécurité publique, qui s'appelle maintenant sécurité intérieure. Alors, ils n'appartiennent pas qu'à la ville. Alors, dans certains services, on voit plutôt l'aspect global. Dans d'autres services, on va voir davantage, il va y avoir davantage de pression des arrondissements. Alors donc, on s'en va vers de multiples petites patries avec confirmation de leur poids politique et avec les coûts que, évidemment, ça va impliquer. C'est un choix que l'administration semble prendre. Il faut dire aussi que là, quelle que soit l'allégeance à une formation politique, les élus vont tous être à la table, alors que parfois, à certaines commissions, comme c'est le comité exécutif qui nomme, il nomme souvent davantage de personnes qui sont du parti.
1: Donc, c'est pas ils n'étaient pas nécessairement tous assis ensemble, c'est ce qu'on comprend. Mais comme je vous disais, de l'extérieur, ça donne quand même... on avait l'impression qu'ils se parlaient déjà, autrement dit, puis qu'il y avait quand même une collaboration, en ce qui devait être le cas dans certains contextes.
4: Mais il faut dire que...
1: c'est tout le temps qu'on avait, Mme Pilette. Je suis désolée, je dois vous interrompre parce qu'on a plus de temps, malheureusement. Mais cette table des maires, c'est important quand même de le souligner en terminant. On va devoir se prononcer donc sur la permanence de ça. Et on aura certainement l'occasion de vous reparler. Merci beaucoup de votre présence à l'émission.
4: Excusez-moi, c'est un plaisir. À une prochaine, au revoir.
1: Merci à vous aussi, professeur spécialiste de la gestion municipale à l'Université du Québec à Montréal. L'été est loin d'être terminé. Il y a plusieurs sorties culturelles qui s'offrent à nous cette fin de semaine dans le Grand Montréal.
5: Vous pouvez pas dire qu'il y a rien à faire ce week-end. Oh non, loin de là. Ben, il y a les festivals, rappelons-les. Hein, je vous en parlais hier, le festival MAD, mode art et divertissement, présenté gratuitement, dois-je le rappeler, à la place des festivals jusqu'à dimanche. Il y a le fameux Vans Warped Tour pour les amateurs de punk rock, les amateurs de musique qui bougent. Beaucoup de gens de notre âge qui font découvrir ce style-là à leurs jeunes. C'est vraiment le fun à voir. Évidemment, ça fait partie des activités qui sont payantes pour le Vans Warped Tour. Il y a Rose Gazon, dont je vous parlais hier, à Repentigny, qui présente en ce moment sa deuxième journée, je vous le rappelle. Donc, c'est un festival, oui, gratuit, qui nous présente de la musique, aussi des arts visuels, performatifs, et ce soir, en vedette, Musique Maestro. Yeah,

0: à la Clarençon.
1: Évidemment, il se passe de présentation. J'ai l'impression qu'ils vont faire courir les foules. Spectacle gratuit, dois-je vous le rappeler. Tout près de notre studio, ici dans le Centre-Sud, pourquoi pas mettre à votre agenda le Festival des Faubourgs. C'est un autre donc événement gratuit qui en est à sa 3e édition. C'est une grande célébration des arts qui est organisée. C'est très beau, là, l'aspect collaboratif de tout ça. C'est organisé par Espace Libre, l'Écomusée du Fiers-Mondes, la Maison de la Culture Jeannine Souteau, le Cabaret Lion d'Or, le Théâtre Prospero et Voix culturelle des Faubourgs. Donc vraiment, plusieurs organismes qui nous disent « beau temps, mauvais temps, ça y est, on célèbre les arts, que ce soit dehors ou dedans. On voit le ciel encore une fois pour aujourd'hui et demain. Ça va être du beau temps, donc c'est une excellente nouvelle. Si vous êtes dans le sud-ouest, là je vous invite évidemment, l'aspect familial de nos week-ends est tellement important. La rue Wellington accueille la 15e édition du Festival des marionnettes de Verdun. On nous promet environ 45 représentations cette fin de semaine. Il y a, ce soir, faut mettre ça à l'agenda, la déambulation du vendredi soir. C'est à 20h. La compagnie Création Vivante va nous présenter 5 marionnettes géantes, illuminées. Le Burning Brass Band va les accompagner en musique. Donc, ça promet. Et tiens, parlant de musique, maestro!

0: Ça fait sourire.
1: Alex Berger, du country dans le ravin. Ce sera pas dans le ravin, je vous en ai parlé beaucoup cette semaine. C'est un haut lieu de nos étés à Montréal. Il est au Théâtre de Verdure. Me croiriez-vous si je vous disais que c'était gratuit, encore une fois, pour un spectacle de qualité comme celui-là? Un coin du ciel, il va être aux côtés de monuments de la chanson country comme Marat Tremblay, Fred Fortin, Stephen Faulkner, donc ça promet. Il y a les concerts Campbell également qui se promènent en ville. On présente Yvan Flamand-Boivin, grand guitariste dont je vous parlais aussi plus tôt cette semaine. C'est au Parc des Rapides de la Salle ce soir. Il y a l'ensemble Marzos, je ne sais pas si je le prononce bien, demain au Parc Saint-Jean-Baptiste de Rivière-des-Prairies, Pointe-aux-Trembles. Ce soir, dans Saint-Michel, aussi, là, je fais l'appel aux familles, c'est Tohu dans les parcs, au Parc Nicolas-Timon. Initiation au cirque, spectacle SOS Marcel Express jusqu'à 20h. Et je vous propose, en terminant, je vois qu'il nous reste quelques secondes, qu'on se laisse sur un souvenir musical de la formation canadienne The Tea Party. Les avez-vous déjà vus en spectacle? Ils roulent leur boss depuis les années 90.
0: Longtemps, ça.
1: Ouais, ils s'étaient quittés, ils ont repris.
0: Evans Coming Down, ça se peut-tu?
1: Bravo, mon Dieu, wow. 1000 points.
0: C'est mes années d'animation dans Charlevoix quand j'ai commencé ma carrière à la radio. Hey. J'animais.

0: une émission de succès classique.
1: Ah ben oui.
0: 70, 80, 90.
1: C'est la mémoire musculaire de la corde vocale qui vient de faire son œuvre.
0: Ça a sorti, puis j'étais étonnée moi-même. Mais
1: il
0: oui.
1: reste quelques billets. C'est au Théâtre Beanfield dans Petite Bourgogne. C'est ce dimanche, 20h. Et il reste donc, comme je le disais, quelques billets. Allons-y pour Heaven Coming Down.

0: soir.
1: Alors, on roule finalement, Métropolitaine Ouest à la hauteur Saint-Michel. On a finalement complété le remorquage. Là, ça a pris près d'une heure là, pour dégager les voies. On en avait perdu deux. Il y a une bonne congestion résiduelle là, toujours entre Ray Lawson et la Cordaire. Si vous êtes donc sur la 40 en direction ouest, beaucoup de monde aussi sur la 15 sud, direction Pont-Champlain. Petit accrochage à la hauteur de l'île des Sœurs. Si vous êtes en direction de Montréal aussi, il y a beaucoup de monde. On voit souvent ça les vendredis là, entre le boulevard Leduc et la 132. Donc, une congestion à prévoir de ce côté-là. Pont-Mercier aussi dans les deux directions. Entre l'échangeur et le début de la traversée vers la rive sud, c'est assez achalandé.
0: Merci François. On se dirige vers le bulletin d'information. On va vous parler en troisième heure d'Olivier Primo qui va partir en tournée électorale pour la CAQ à bord de la Primo Mobile. Tous les détails de l'autre côté des informations. Et on va décanter notre semaine en musique. On avait quand même hâte de vivre notre premier apéro ensemble de votre retour avec Kim Lévesque-Lisotte et Louise Clavis. À tantôt.
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6: Aujourd'hui au Radio-Journal, toujours pas d'entente dans les négociations commerciales Canada-États-Unis à quelques heures de l'échéance fixée par Donald Trump.
7: Monsieur Carney a promis un bon d'entente, sans tarif, il doit livrer.
6: Le Parti québécois promet d'abolir Santé Québec s'il est élu. La CAQ se porte à sa défense.
8: On a fait toute cette réforme-là pour séparer justement le politique de la gestion. Il ne faudrait pas que la gestion rentre dans le politique.
6: Et allégation de terrorisme, la GRC arrête un adolescent qui aurait eu recours à l'intelligence artificielle pour planifier une attaque.
9: Je ne peux m'empêcher de faire le lien entre cet événement-là et Tumblr Bridge en Colombie-Britannique.
6: Bonjour, ici Jean-Sébastien Bernatchez. Les heures sont comptées pour le Canada qui tente d'éviter de nouveaux tarifs douaniers américains. Le sursis accordé par Donald Trump prend fin à minuit. Les négociations se poursuivent entre le ministre responsable du commerce Canada-États-Unis et le représentant américain au commerce. Je joins Juliane Lapointe à Ottawa. Juliane, la journée a été mouvementée pour Dominique Leblanc à Washington.
10: Oui, plusieurs allées et venues pour l'équipe de négociateurs, dont le ministre Dominique Leblanc, mais très, très peu de détails qui en sont sortis de ces discussions. Le ministre Leblanc qui s'est même gardé de commenter les négociations en cours, contrairement à ce qu'il a fait pendant les derniers jours, par exemple. On n'a aucune indication donc sur la teneur des discussions, ni sur le ton de ces discussions-là. L'ancien premier ministre Justin Trudeau, qui lui a vécu les négociations avec Donald Trump il y a quelques années de ça, a dit aujourd'hui que ce que le gouvernement Carney a le plus de besoin en ce moment, c'est de sentir un soutien des Canadiens.
11: Quand j'ai pu renégocier l'ALENA il y a plusieurs années, une des choses qui a énormément aidé, c'était que les Canadiens étaient forts et unis. Et je vois à travers le pays, nous sommes encore unis. Les Canadiens sont résilients, les Canadiens sont déterminés à se tenir debout.
6: Pendant ce temps, Juliane, les ministres et premiers ministres au pays se font très, très discrets.
10: On sent que ça se joue surtout en coulisses, comme si on ne veut pas risquer de faire déraper des négociations avec des commentaires faits en public. Et il y a aussi le

0: premier ministre de l'Ontario, Doug Ford, que l'on a connu, bien sûr, comme étant le capitaine Canada, qui est absent toujours de l'espace public. Ça a été le cas depuis quelques jours. Il n'était toujours pas visible aujourd'hui. Alors, beaucoup de prudence, mais aussi beaucoup d'inconnus. Le gouvernement Carney qui croit quand même encore que c'est possible qu'une entente finale soit conclue. Mais il est possible aussi que la journée se termine avec, par exemple, un autre report des discussions pour laisser le temps aux négociateurs de finaliser certains éléments.
1: Merci, Juliane.
0: Je vous en prie.
1: Maintenant, de nouveaux produits pourraient faire leur apparition dans les supermarchés du pays à la suite des négociations en cours. Du lait, des fromages et des yogourts américains, par exemple. Selon nos informations, l'entente discutée entre le Canada et les États-Unis prévoit que les détaillants canadiens pourraient obtenir des permis d'importation de produits laitiers américains et non plus seulement les transformateurs. Reportage de Benoît Livernoche.
2: Depuis la CEOM en 2020, les producteurs laitiers américains ont accès à 3,6 % du marché canadien, mais doivent vendre exclusivement aux transformateurs.
3: First of all, it was never good enough.
2: Une injustice, selon Jaime Castaneda de la Fédération nationale des producteurs laitiers aux États-Unis.
3: They were not treating us in the same way that they were treating Europe or CPTPP.
2: Il rappelle que l'accord Canada-Europe signé en 2017 permet aux fromagers de vendre directement aux détaillants canadiens.
4: L'idée, c'est de s'assurer que les règles soient les plus justes et équitables.
2: Même avis pour Michel Rochette du Conseil canadien du commerce de détail qui attend aussi ce changement.
4: C'est simplement une question d'équilibre à l'intérieur de ce qui est déjà permis par les accords de donner la chance aux détaillants d'acquérir eux aussi des produits. Et encore une fois, c'est le consommateur qui décide.
5: Les récriminations des Américains, je peux les comprendre.
2: Si l'agroéconomiste de l'Université Laval, Maurice Doyon, comprend les griefs américains, il prévient que la pression ne faiblira pas.
5: Une fois qu'ils auront gagné ça, il est fort possible que dans quelques années ou rapidement, ils nous reviennent en disant « Mais là, maintenant, j'aimerais avoir des accès supplémentaires. »
2: En entrevue, Jaime Castaneda confirme d'ailleurs que les producteurs américains visent à terme 10 % du marché canadien. Ici Benoît Livernoche, Radio-Canada, Québec.
1: Le Parti québécois promet officiellement d'abolir Santé Québec afin, dit-il, de réinvestir dans les soins s'il prend le pouvoir en octobre prochain. Une promesse qui déplaît à la présidente directrice générale de cette société d'État qui a invité le chef péquiste à une rencontre pour rectifier certains faits qu'elle juge erronés. La ministre de la Santé s'est quant à elle portée à la défense de la réforme mise en place par le gouvernement caquiste. Explication de Marie-Isabelle Rochon.
6: On est bel et bien devant un monstre de bureaucratie.
7: Paul Saint-Pierre Plamondon promet l'abolition de Santé Québec.
6: Il faut reprendre le contrôle sur cette société d'État et elle doit rendre des comptes sur une croissance qui est totalement hors de contrôle.
7: Selon le Parti québécois, le nombre d'employés a doublé depuis la création de l'agence et sa suppression générait des économies de 40 millions de dollars. Mais selon Santé Québec, la grande majorité des employés en poste étaient déjà à l'emploi du ministère ou du réseau de la santé. La PDG, Geneviève Biron, a d'ailleurs envoyé une lettre au chef du Parti québécois l'invitant à une rencontre pour rectifier les faits qu'elle juge erronés.
6: Ce n'est pas le rôle de Mme Biron de faire de la politique. Et c'est une preuve parmi d'autres qu'on est devant un État dans l'État.
7: Le Parti québécois n'est pas le seul à promettre l'abolition de Santé Québec. Le chef du Parti conservateur du Québec, Éric Duhaime, s'y est aussi engagé lors du dévoilement de sa plateforme électorale. Une idée à laquelle s'oppose la ministre de la Santé, Sonia Bélanger, tout comme le chef du Parti libéral du Québec, Charles Milliard.
8: On n'a jamais eu une liste d'attente aussi basse en chirurgie depuis les 5 dernières années. Et l'arrivée de Santé Québec a contribué grandement à cela.
9: C'est la dernière chose que les gens veulent, c'est un psychodrame de structure.
7: Quant à elle, Ruba Gazal, co-porte-parole de Québec solidaire, estime qu'il ne faudrait pas une énième réforme de structure bureaucratique. Ici Marie-Isabelle Rochon, Radio-Canada, Québec.
1: La Gendarmerie royale du Canada a arrêté un adolescent de Montréal visé par des allégations de terrorisme plus tôt aujourd'hui. Selon les enquêteurs, le jeune homme aurait eu recours à l'intelligence artificielle pour planifier un attentat potentiel dans une école de la métropole québécoise. J'en parle avec Greta Juris. Greta, ce sont les autorités américaines qui ont mis la puce à l'oreille des enquêteurs fédéraux?
10: Voilà, des renseignements du FBI qui ont poussé la GRC à lancer une enquête sur le jeune suspect il y a quelques semaines. La police fédérale affirme qu'elle avait des motifs raisonnables de croire que l'adolescent se préparait à commettre des actes en matière d'extrémisme violent. Il aurait eu recours à l'intelligence artificielle pour planifier un possible attentat et aurait pu publier des propos menaçants à l'endroit de plusieurs groupes sur l'application Telegram. Voici le sergent Éric Gass de la GRC.
11: Il ciblait des communautés telles que la communauté musulmane, haïtienne, LGBTQ+, où est-ce que vraiment il faisait des menaces. Donc, suite à ça, nos policiers ont pris

0: tout ce qu'il fallait pour commencer l'enquête, avoir des méthodes de surveillance sur lui.
1: La GRC n'est pas en mesure de dire pour le moment, toutefois, si des armes ont été confisquées au moment de l'arrestation du jeune homme.
2: Les circonstances de l'enquête rappellent la tuerie de Thunder Ridge en Colombie-Britannique au début de l'année.
1: Et c'est exactement le lien que fait aussi l'ancien sous-commissaire à la retraite de la GRC, Pierre-Yves Bourdua.
2: On n'est pas en mesure de l'entendre. Alors, vous pouvez poursuivre?
1: Oui, alors, juste pour vous rappeler que la tuerie avait fait 10 morts en février dernier. Et pour le moment, aucune accusation n'a été portée contre le jeune suspect. Il devra comparaître demain devant la Cour de la jeunesse à Montréal.
2: Merci, Greta.
1: Je vous en prie.
2: En terminant, fini la gratuité pour tous des vaccins contre la grippe au Québec. À compter de cet automne, les doses sans frais contre l'influenza seront uniquement offertes à certains groupes. Le milieu médical espère que la population continuera à se faire vacciner malgré ce changement. Alexandre Lepoutre a les détails.
3: Vous êtes prêts? Et voilà.
4: Il faudra de nouveau payer pour se faire vacciner contre la grippe.
5: Vous en avez bien? Très bien, parfait.
4: Le Québec revient à la situation qui prévalait avant 2022. Dès cet automne, les vaccins seront donc uniquement gratuits pour certains groupes, les 65 ans et plus, les personnes avec une maladie chronique ou encore les femmes enceintes notamment. Comment la santé publique justifie-t-elle cette décision? Voici sa directrice nationale, la docteure Caroline Couache.
6: Ce qu'on veut vraiment, c'est prévenir les complications chez ceux qui sont à risque. Et le portefeuille de la santé n'étant pas élastique, il faut toujours se demander où est-ce qu'on met nos ressources.
4: À travers le Québec, les pharmacies se préparent à ce changement.
7: Et ça, c'est vraiment frigo pour les vaccins qui sont gratuits.
4: Stéphane Villeneuve, pharmacien à Québec, espère que les citoyens vont continuer à se faire vacciner malgré la fin de la gratuité.
8: Là, il y aura un petit frais à débourser, mais ça reste que la vaccination, elle est importante.
4: Selon un rapport du gouvernement fédéral, le Québec enregistre la couverture vaccinale la plus basse du Canada. L'an dernier, seuls 27,7% de la population s'est vaccinée contre la grippe, contre presque 36% en Ontario ou 50% en Nouvelle-Écosse. Le Québec prend d'ailleurs cette décision à contre-courant d'autres provinces, puisque l'Ontario ou la Colombie-Britannique, par exemple, vont maintenir la gratuité du vaccin. Ici Alexandre Lepoutre, Radio-Canada, à Montréal.
2: Voilà pour le Radio-Journal. 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Bonne soirée et bonne fin de semaine de la part de toute l'équipe de la salle des nouvelles.

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1: 17h10, re-bienvenue parmi nous. Merci infiniment d'être là, d'avoir été là cette semaine. Ça nous touche immensément, vraiment. Parce que on est arrivé un peu sur la pointe des pieds dans votre quotidien, puis vous êtes en train de nous bombarder de super beaux commentaires toute la semaine. Ça nous fait très, très, très chaud au cœur. On va essayer d'être encore meilleur la semaine prochaine, de s'améliorer. On prend les commentaires constructifs, c'est ça qu'on s'était dit en début de semaine. Donc, n'hésitez pas à continuer de nous écrire ce que vous avez apprécié, ce que vous avez moins apprécié. Et je pense que vous allez apprécier la prochaine heure, très certainement, parce qu'on va installer quelque chose les vendredis qu'on pourrait appeler quelque chose comme la zone apéro, la zone de décélération ou la zone de ce que vous voulez. Vous pouvez d'ailleurs suggérer un titre à ce segment qu'on va vivre ensemble chaque semaine. L'actualité est intense, c'est dense. On a besoin de décanter notre semaine. On va faire ça en réflexion, en humour, en musique. Ce sera comme ça tous les vendredis avec des invités spéciaux, des personnalités que vous appréciez, que vous aimez. Et aujourd'hui, c'est nul autre que Serge Chapleau qui va passer quelques minutes avec nous dans l'émission. Lui qui a reçu un doctorat honoris causa hier. Donc, on est très, très ravis de l'accueillir. À la météo, c'est une fin d'après-midi ensoleillée avec un ciel dégagé maximum 26. Ce soir, cette nuit, ça se rafraîchit, minimum 13. Demain, autre très, très belle journée. Ennuagement prévu plus tard en après-midi, maximum 27. François, l'autoroute 10.
2: Oui, c'est très occupé. Toujours, je pense qu'il y a de nombreux auditeurs là, qui se dirigent peut-être vers un week-end qu'on va essayer de passer un peu plus à l'extérieur. En tout cas, à partir de la 15 là, et de la 132, si vous êtes sur la 10 en direction ouest, autoroute des Cantons de l'Est, ben, c'est au ralenti comme ça, à peu près jusqu'à la pesée routière où vous reprenez graduellement de la vitesse. Un peu le même scénario sur la 40 Est à Repentigny. Je pense qu'on a un incident secteur Valmont, là, ça ralentit une fois passé le pont Moreau. Même chose sur la 15 Nord, si vous êtes dans le secteur de Mirabel, comme ça, jusqu'à la 158. Par la suite, vous reprenez de la vitesse. Je vous signale, par contre, un auditeur nous parlait de la 117 à Val-David qui serait fermée. J'ai pas réussi à avoir de confirmation sur la nature de l'incident, mais il semble effectivement qu'il n'y a pas de circulation en ce moment. Donc, peut-être, si vous vous dirigez vers les Laurentides, de demeurer sur l'autoroute des Laurentides, là, il n'y a pas de problème à circuler.

0: du pays en hommage à Gilles Vigneault.
1: Album qui sera présenté officiellement le 11 septembre, réalisé par Louis-Jean Cormier. Le premier extrait auquel on a droit aujourd'hui, je vous le fais entendre à l'instant, c'est Lou-Adrianne Cassidy qui nous offre sa reprise de « Si les bateaux ».

0: Bravo, hein?
1: Wow. C'est magnifique.
0: La voix de Lou-Adrian Cassidy.
1: Elle est incroyable.
0: J'ai parlé à Louis-Jean Cormier. Je vous ferai entendre l'intégralité de mon entrevue dans les environs du 11 septembre, lorsque l'album sera lancé, mais je voulais quand même l'entendre sur cette chanson-là, Le choix de Lou-Adrian Cassidy, qui tiens, est dans la famille.
2: Pour la petite histoire, la maman de Lou-Adrian était en couple avec Bruno Fecteau, qui était le pianiste de Gilles Vigneault pendant très longtemps. Fait qu'elle, elle a rencontré son petit Gilles à bon escient, comme on dit. Il y a quelque chose qui reste très familial là-dedans. Moi, que dans toutes mes conversations avec Gilles Vigneault, quand il dit « la petite Cassidy », c'est vraiment... il en parle avec comme un sentiment un peu paternel ou de familial, tu sais.
0: Saluons-la au passage, donc, Paul-André Cassidy, qui est la mère de Lou-Adrian Cassidy. D'ailleurs, pour les nombreux amateurs de Lou-Adrian Cassidy, je vous rappelle qu'elle est en spectacle demain soir sur le parvis de la Place Belle. C'est dans le cadre de la station culturelle Momo.
1: Merci. Josiane, qu'est-ce qui arrive à nos joueurs?
3: Les deux.
1: Beach. C'est des hommes et des femmes, c'est
3: oui,
1: les deux.
3: Il y a
1: du
3: les
1: Beach
3: deux.
1: Pro Tour.
3: Oui, dernière fois qu'on peut le dire, le Beach Pro Tour. Alors, ce tournoi de volleyball de plage qui a lieu au parc Jean Drapeau. Le tour préliminaire se terminait aujourd'hui. On va débuter le tour éliminatoire demain. Alors, chez les hommes, le duo Cameron Chadwick et Steven Abrams ont perdu cet après-midi contre une paire suédoise. Alors, c'est terminé leur tournoi pour eux. Mais il y a la Québécoise Marie-Alex Bélanger et sa coéquipière Léa Monkhouse qui se sont aussi inclinées contre les Américaines aujourd'hui, mais elles vont jouer un autre match en soirée, alors c'est pas terminé pour elles. Et les favorites, Melissa Omana Paredes et Brandi Wilkerson, vice-championne olympique, on le répète, elles ont gagné 2-0 aujourd'hui contre une paire brésilienne, alors on les retrouve demain. Le tournoi qui se poursuit toute la fin de semaine au parc Jean Drapeau.
1: Merci. C'est pas pour rien qu'ils sont les meilleurs amis de l'homme. Les chiens parviennent à décoder nos émotions, Naila?
4: Oui, je pense que les propriétaires de chiens sont pas surpris de l'apprendre, mais il y a une nouvelle étude qui le confirme. C'est un texte dans Le Devoir. Et là, on ajoute des connaissances sur cette remarquable aptitude de Pitou. Comment on a fait ça? Bien, il y a eu les chercheurs qui ont mis les chiens dans un appareil d'imagerie par résonance magnétique. On leur a montré des images de visages humains neutres et d'autres exprimant la joie. Et on s'est rendu compte que les visages joyeux donnait une plus forte réaction du réseau de neurones du cortex temporal des chiens. On leur a aussi montré des images de peur, de tristesse, de colère. Et là aussi, ça s'active plus au visage souriant plutôt qu'au visage en colère. Donc, ils sont capables quand même de faire la différence. Il y a encore beaucoup de questions. Comment ils détectent les émotions? Est-ce que c'est nos phéromones, notre langage corporel? Je sais qu'on a des propriétaires de chiens autour de la table. Est-ce qu'ils détectent vos émotions?
0: Moi, je
3: pense.
0: Josiane?
3: Non? Peut-être
4: votre chien est un peu...
3: Elle aime beaucoup dormir,
4: lent.
3: Je pense.
4: Ouais, c'est ça.
0: La mienne, oui. Puis la mienne, elle fait des sourires même. Elle nous sourit quand on arrive à la maison.
4: Elle vous sourit?
0: Oui, je le sais. J'ai l'air
1: Mon poisson bêta aussi sourit.
0: Bon.
3: Oui, je suis d'accord avec vous.
0: Je vais vous faire une vidéo, vous comprendrez. Mais oui. Puis clairement, quand elle voit qu'on a le caquéba un peu, elle se rapproche. Là. Il y a de la zoothérapie qui se fait en masse.
1: Voilà, c'est bien. Merci beaucoup pour ces belles histoires, Naila, ainsi que d'avoir accepté de faire partie de cette équipe parce que je suis tellement, tellement ravie qu'on puisse continuer de travailler ensemble.

0: Le voici, cet avant-goût de l'apéro qui vous attend en fin d'heure avec deux collaborateurs qui ont accepté aussi de joindre la grande aventure du retour. Louise Clavis,
1: bonjour.
0: Kim Lévesque-Lisotte, bonjour. Bonjour à vous deux.
1: Bonjour.
0: Donc, on va finir ça en humour, musique, critique, réflexion.
1: Déjà, on entend le rappeur et chanteur français Opinard, pour ma part, nous parler de terrasse, parce que si vous m'apercevez ici, chère nouvelle équipe, si vous m'entendez, chères auditrices et auditeurs, c'est que c'est bientôt l'heure de la terrasse. C'est la fin de la semaine de travail normale. Je vois déjà ici tout le monde autour de la table se détacher le bouton d'en haut, parce que oui, c'est moi qui viens

0: faudra chaque semaine terminer votre vendredi, vous inviter à l'apéro en mettant en relation certaines chansons avec toute cette actualité-là que vous avez vécue ou vaincue cette semaine, où je vais simplement vous tendre la main vers votre vendredi soir pour toute l'année ou jusqu'à ce que je m'abourrache d'une caquiste en campagne. Pardon, et, trop tôt.
1: Et la semaine vue par Kim Lévesque-Lisotte, brièvement, ça va ressembler à quoi tantôt?
2: Mais ça va ressembler un peu. Moi, j'ai vraiment trouvé ma place de chroniqueuse en Mimosa. Puis c'est comme si j'avais voulu continuer cette espèce d'entre-deux entre ce qui me touche, ce qui me fait rire, ce qui m'indigne. Donc, une espèce de survol de l'actualité de la semaine que je ferai une fois par mois avec vous tous.
1: Et on est très, très reconnaissants. Merci à vous deux. On vous retrouve un peu plus tard.
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1: À quelques jours du déclenchement de la campagne électorale, la CAQ sort un influenceur de son chapeau, Olivier Primeau, entrepreneur qui cumule 720 000 abonnés sur Instagram. Va faire campagne à bord de la Primeau Mobile pour les troupes de Christine Fréchette. On en parle avec Jean-François Daou. Il est professeur agrégé à l'École de politique appliquée de l'Université de Sherbrooke. Bonjour, Monsieur Daou.
4: Bonjour.
1: Merci de prendre quelques minutes pour nous aujourd'hui pour essayer de comprendre un peu ce qui se passe. Bon, on le savait proche de la CAQ quand même depuis un certain temps. Olivier Primeau, il y avait des rumeurs même qui le portait candidat. Diriez-vous que c'est assez inédit quand même comme stratégie promotionnelle?
4: Ben, comme stratégie, oui. Comme stratégie, c'est inédit. C'est-à-dire qu'on veut avoir une espèce de campagne parallèle avec un influenceur qui est bien connu au Québec. Ça permet de contacter, d'envoyer un signal, un message à un électorat qui est peut-être plus difficile à contacter à travers les canaux médiatiques traditionnels. Et ça permet d'envoyer un message pour la CAQ, à tout le moins, je suppose que les stratèges l'espèrent, d'envoyer un message cohérent avec la campagne qu'ils ont dans les cartons, la campagne qu'ils espèrent mener dans les prochaines semaines. Donc cet aspect-là, oui, c'est une inusité, mais comme vous l'avez dit, on le savait relativement proche de la CAQ, quoi qu'il a dit qu'il n'était pas opposé à l'indépendance. Donc il se trouvait quelque part entre la CAQ et le Parti québécois, mais aujourd'hui, on comprend qu'il se range du côté de la CAQ pour de bon.
1: Donc je comprends que vous n'êtes pas nécessairement surpris de ce qui se passe aujourd'hui?
4: Non, je suis pas surpris de l'implication politique. En fait, il l'a déjà dit ouvertement. Il va s'impliquer en politique un jour ou un autre, d'une façon ou d'une autre. Aujourd'hui, on a certains détails. Par contre, je suis un peu surpris des modalités de son implication politique. En fait, ma première réaction, c'est que ça le met dans une position délicate pour deux raisons. D'une part, le passé. Donc, par exemple, est-ce qu'il fait un travail essentiellement bénévole parce qu'il reçoit un cachet de la CAQ pour respecter les lois électorales, sauf que sur son cachet, il va le redonner à une organisation caritative. Et on peut se poser des questions par rapport à tout ce qui est des enjeux reliés au retour d'ascenseur. Par exemple, est-ce qu'il a obtenu des subventions récemment dans les derniers mois? Si oui, et que là, maintenant, il mène une campagne promotionnelle essentiellement gratuite, ben, ça pose des questions. Je ne dis pas qu'il y a quelque chose de mal là, mais ça soulève des enjeux éthiques concernant l'application de la loi électorale. Et si dans le futur, d'autre part, donc d'une part, il y a le passé à court, moyen terme, et dans le futur, ben, s'il est nommé, par exemple, disons qu'un gouvernement de la CAQ est élu et qu'il est nommé dans une position importante, une position de pouvoir, par exemple, ben, encore une fois, l'enjeu, la question des retours d'ascenseur, le met dans une position délicate parce qu'il aura fait une campagne promotionnelle essentiellement gratuite pour la CAQ, puis en pourra ensuite être nommé. Alors moi, ma première réaction, c'est, on connaît mieux les modalités de son implication politique, mais il me semble qu'il se met dans une position délicate, disons ça comme ça.
1: Donc, si on résume bien ce que vous dites, c'est que tout ce qui est arrivé avant concernant son chapeau, son titre d'entrepreneur, et ce qui arrivera plus tard, pourrait être en apparence de conflit d'intérêts avec le rôle qu'il va jouer, qu'il s'apprête à jouer pour la CAQ. Est-ce que c'est la participation des influenceurs, on est d'accord que c'est relativement nouveau là, dans une campagne électorale. On l'a vu aux États-Unis. Ici, chez nous, c'est comme si ça c'était officiellement bien en

0: ancré dans la campagne qu'on s'apprête à vivre. Il n'y a pas de règles encore qui encadrent ça.
1: Ben, c'est-à-dire qu'il y a des règles comme il y a déjà des règles en place qui seront probablement les mêmes pour les influenceurs que pour par exemple des entreprises en communication qui développent des devis publicitaires, des choses comme ça. Donc je suis pas vraiment inquiet par rapport à l'application de la loi électorale, mais c'est vrai que c'est pas une première, parce que dès 2022 il y avait déjà des influenceurs qui avaient leur propre audience. Mais dans le cas d'Olivier Primo, disons que c'est probablement le vous avez mentionné là, son nombre de followers, de personnes qui le suivent en début d'entrevue, c'est quand même important. Et surtout, il rejoint des gens qui sont davantage déconnectés des médias traditionnels. Alors, c'est le premier influenceur très important, disons ça comme
0: c'est ça,
1: qui va se lancer en politique active. Oui.
0: Par première, j'entendais que, bon, oui, il y a eu des balados, les chefs de parti, entre autres, se sont présentés dans ces balados-là, ouais, pour parler à tout un pan de la population, bien sûr, qui se trouve sur les réseaux sociaux, mais vraiment de partir en campagne dans un autobus avec, ouais, du matériel promotionnel, là, si on veut. Autrement dit, qu'un parti politique décide d'utiliser un influenceur comme publicité au lieu d'investir à la télé, par exemple, ou en affichage ou ailleurs, ça demeure quand même assez inédit, là. Oui.
1: Et ça semble être essentiellement ce que vous décrivez là, c'est un travail à temps plein, hein. C'est pas un travail à temps partiel comme il y a un influenceur comme en 2022, où une influenceuse pouvait prendre un week-end pour travailler quelques capsules qui allaient être diffusées au courant de la campagne électorale. Là, c'est vraiment d'une ampleur différente, tant par la capacité de pénétration des différents marchés, segments de l'électorat d'Olivier Primo, qui est très élevé, mais aussi par le fait que, ce que vous décrivez, c'est une job à temps plein, là, essentiellement. Alors,
0: mais l'histoire ne dit pas pendant combien de temps, par contre, il va faire sa tournée. L'idée, j'ai compris, okay, c'est d'aller à la rencontre d'entrepreneurs. Est-ce qu'il va faire tous les comtés? Est-ce qu'il va véritablement faire une grande tournée du Québec? Combien de temps ça prendra sur les 30 quelques jours de la campagne? Ça, ce sont des informations qui, à cette heure-ci, n'ont pas encore été confirmées. Ouais.
1: Et ça va informer aussi comment ça sera comptabilisé dans les dépenses électorales de la Coalition Avenir Québec là, durant la prochaine campagne électorale.
0: Si ça rentre dans le budget publicité.
1: Ouais, exactement. Exact. C'est pas du tout clair. Bon, on n'a pas beaucoup d'infos, mais je suppose qu'on en saura plus là, dans les prochains jours.
0: Olivier Primo est avant tout un entrepreneur. On le sait, il a des intérêts dans l'exploitation de ressources naturelles. Il en parle régulièrement lui-même sur ses plateformes, sur ses réseaux sociaux. Il est propriétaire de 36 % du volume d'eau exploitable au Québec. Donc, dans quel cadre il peut continuer ses activités en étant actif politiquement?
1: Ben, c'était pas tant par rapport à un enjeu en particulier, comme par exemple le fait qu'il détient beaucoup de permis d'exploitation des ressources en eau au Québec, que vraiment l'idée très simple de faire un travail gratuit pour un parti politique pendant un temps soutenu, que ce soit quelques jours ou quelques semaines. Cette idée-là, par rapport au passé, est-ce qu'il a bénéficié des subventions, et par rapport au futur, est-ce qu'il va s'impliquer avec un parti politique si ce parti politique-là est élu? C'est vraiment cette apparence de conflit d'intérêts-là qui me semble mériter des questions importantes et qui fait en sorte que c'est peut-être pas la façon la façon la plus simple de se lancer en politique, disons ça comme ça, parce qu'on comprend qu'il aurait pu être candidat dans une circonscription. Il a choisi de ne pas l'être, puis il y a plein de bonnes raisons de ne pas se porter candidat lors d'une campagne électorale. Alors, il a choisi une autre voie de s'impliquer. Ça vient avec ses avantages, ne pas être candidat notamment, mais ça vient avec des questions auxquelles, je suppose, il pourra répondre ou devra essayer de répondre dans les prochains jours.
0: Oui, et j'imagine qu'il va prendre la parole très certainement avant de partir à bord de sa primo mobile pour faire circuler les idées de la CAQ, surtout sur le plan économique, selon les informations qu'on détient présentement. Jean-François Daou, merci beaucoup de votre présence à l'émission aujourd'hui.
1: Merci beaucoup. Bonne fin de journée.
0: À vous aussi. Jean-François Daou est professeur agrégé à l'École de politique appliquée de l'Université de Sherbrooke. L'essentiel de ce que vous devriez retenir de ce qui a marqué l'actualité aujourd'hui avec Naila, c'est l'arrestation de ce jeune qui aurait planifié une attaque dans une école de Montréal.
2: Oui, la GRC qui a arrêté un adolescent qui aurait planifié cette attaque. Une enquête qui a commencé il y a quelques semaines à la suite de l'obtention d'informations du FBI selon lesquelles le jeune homme planifiait une attaque dans une école de la métropole et il aurait eu recours à l'intelligence artificielle pour planifier ce potentiel attentat. Il aurait aussi publié des propos menaçants sur l'application de messagerie Telegram. On va écouter le porte-parole de la GRC, Éric Gass.
3: Il ciblait des communautés telles que la communauté musulmane, haïtienne, LGBTQ+, où est-ce que vraiment il faisait des menaces. Donc, suite à ça, nos policiers ont pris tout ce qu'il fallait pour commencer l'enquête, avoir des méthodes de surveillance sur lui.
2: Le mineur qui doit comparaître demain en chambre de la jeunesse. Ce qu'il faut retenir aussi aujourd'hui, c'est que Montréal va doter ses policiers de caméras d'intervention, des caméras portatives qui seront installées d'ici un an sur des milliers de policiers, des centaines de véhicules de patrouille. Le chef du SPVM, Fadi Daguerre, il a promis la transparence. Il dit que le policier ne pourra pas fermer, ouvrir la caméra quand il le veut, quand il y aura des interpellations et des interventions. La Ville de Montréal, qui avait réservé 40 millions de dollars pour assurer l'acquisition et le déploiement de ces caméras-là. La mesure qui était réclamée de longue date là, par des intervenants, des élus, des citoyens, mais selon des acteurs communautaires, c'est pas une solution magique là, pour contrer le profilage racial. Également, ce qu'on surveille encore, vous vous en doutez, c'est ces négociations entre le Canada et les États-Unis. Dominique Leblanc, le ministre qui est encore à Washington, il a fait plusieurs allées et venues aujourd'hui au bureau de Jameson Greer.
0: Son visage est très, très dur à lire.
2: Très, très dur à lire, il dit rien. Il passe à côté des journalistes, il dit bonjour, au revoir, je reviens tantôt. Donc, pas vraiment d'informations. On n'a aucune indication sur la teneur ou le ton des négociations. Je vous rappelle qu'on a jusqu'à minuit
0: une ce soir. Il reste très exactement 6h30 minutes.
2: Tout à fait. Et Donald Trump qui a commenté il y a quelques minutes avant de monter à bord d'Air Force One.
4: Yeah, we have to take care of our farmers. The farmers are very important to me. And the deal with Canada is moving along and we should be able to have a deal with Canada. I only make good deals.
2: Alors, il a parlé des fermiers. Il dit qu'il faut absolument protéger les fermiers américains. On sait que la gestion de l'offre, hein, ça fait partie de ces discussions-là. Il dit l'entente avance. On devrait en arriver une entente avec le Canada. Et il a conclu en disant « Je ne fais que de bons deals ».
0: Merci beaucoup, Naila. Pour ce qui est de la météo, grande région de Montréal, c'est une fin d'après-midi ensoleillée, ciel dégagé, maximum 26. Ce soir, cette nuit, ça devrait se rafraîchir un peu. Minimum 13. Pour samedi, encore du soleil. L'ennuagement qui est prévu seulement tard en après-midi, maximum 27. Humidex 32 et il y a un faible 30% de probabilité d'averse pour la nuit de samedi à dimanche. François, il y a le REM qui ajoute 300 places de stationnement dans l'ouest de l'île.
5: Oui, ça va se faire graduellement. Là, en fait, il y a une première phase là, qui était déployée ce matin. En fait, Monique, 120 places de plus à la station Sunnybrook. Donc, ça apporte le total à 453. On va en ajouter 203 là, précisément la semaine prochaine, le 27, à la station Pierrefonds. Donc, on va amener ça à un total de 823 places de stationnement. Ça a été confirmé par le maire de Pierrefonds, Roxborough, Jim Bass. Mais ça me permet de rappeler, par contre, qu'on est toujours dans l'attente de précision sur l'ajout de liens de mobilité active autour des stations du REM de l'ouest de l'île. J'en ai parlé quelques fois au 15-18. Monique, on a très peu d'options, par exemple, pour traverser l'autoroute 40. Et ça demeure un irritant là, pour faciliter les déplacements des résidents de l'ouest de l'île. Pendant ce temps-là, heure de pointe qui se poursuit. Ça commence à se calmer, mais on a encore plusieurs bouchons bien installés, notamment sur l'autoroute des Cantons de l'Est, 10 ouest en direction de Montréal, entre le boulevard Milan et la 132, c'est encore très occupé, mais ça commence à s'éclaircir, là, je vous dirais, surtout couronne nord. Il reste la 15, secteur de Blainville, comme ça, Mirabel, jusqu'à la 50 sur l'autoroute des Laurentides. Mais sinon, ça commence à s'améliorer et c'est surtout le sud-ouest de l'île de Montréal là, qui est encore assez occupé à cette heure-ci.
0: Merci beaucoup, François. C'est un personnage tellement important de notre paysage médiatique, un monument dans son domaine. On l'aime, vous l'aimez. Tout le monde l'aime. Et hier, il a reçu un doctorat honoris causa de l'Université de Montréal. C'est la première fois que l'institution accordait une distinction à un caricaturiste. Et ce caricaturiste, c'est Serge Chapleau. Il est avec nous. Bonjour, Serge.
6: Bonjour. Un monument. J'ai l'air en roche.
0: Mais ça ferait une belle caricature, ça, j'adore. Donc, ça a dû être beaucoup d'émotions quand même hier. Comment vous avez vécu ça?
6: Ah, c'est très bien. C'est le fun. À mon âge avancé, quand quelqu'un te dit « on aime ce que tu fais », ben ça fait encore plaisir. C'est très, très bien. Et surtout, ça s'appelle... Il donne les gens gradués. Hein? Il y avait 400 élèves qui étaient là, plus toutes les familles qui sont là pour les appuyer. Et ils autres, ils montent. Moi, je suis enceinte, là, je suis assis là, puis je passe 3 heures assis avec ma toge. Comme j'ai dit en début d'entrevue, j'ai dit c'est la première fois que je devais avoir 1000 personnes habillées avec une robe. C'est un très bien été. Mais c'est de voir ces jeunes, ils ont travaillé fort, ils ont étudié, c'est leur journée. Et là, ils ont 10 secondes, ils passent en scène, on nomme leur nom et ils ont un diplôme. Ils sont tellement fiers, c'est tellement beau à voir, c'est vraiment impressionnant.
0: Ça a l'air que vous vous êtes adressé à eux. Est-ce que vous voulez que je vous cite ou vous vous souvenez de ce que vous avez dit?
6: Je me souviens, ouais, de quelques blagues, mais quoi?
0: Je vous cite. S'il y en a dans votre gang qui pensent se lancer en politique, j'ai une adresse courriel, envoyez-moi des photos.
6: Oui, exactement. Donc, je suis sûr et certain qu'il y en a là-dedans qui vont se lancer en politique. Ils ne veulent pas le dire, hein? Il n'y a personne qui dit qu'il veut se lancer en politique. Non, non, journalisme. Donc, j'ai même dit qu'elle, si vous voulez se lancer en journaliste, faites attention parce que les salaires n'étaient pas très hauts. Hein?
0: Oui, ça dépend où on se situe, tout à fait. Et vous avez été honoré, honoris causa, juste. Votre voisin, honoris causa, c'était Jeff Molson?
6: Oui, j'ai essayé d'avoir des billets de hockey, ça n'a pas marché.
0: Vous aviez 3 heures pour essayer de le convaincre, ça n'a pas marché?
6: Oui. Non, pas tout. Écoute, il veut rien savoir. Il faut juste crier « Go, Habs, go », vous êtes content.
0: Votre carrière, elle est spectaculaire, vraiment. Et vous avez fait vos premières armes en dessin de presse en 1969. Vous souvenez-vous de vos premières caricatures?
6: Je me souviens plus mes premières caricatures quand ça a commencé vraiment à poigner. C'est ça, c'était en 72, quand j'ai été engagé par le magazine Perspective. Et je ne savais pas, moi, j'étais encore un jeune blanc-bec qui roulait ses joints d'une seule main. Puis, à un moment donné, tu te rends compte que tu es engagé dans un magazine qui tire à 630 000 copies. Il est distribué partout au Québec, même à Ottawa, dans 5 journaux différents. Là, tu fais un dessin et tu as beaucoup de réactions. Là, je m'en souviens, ces dessins-là. Parce que là, je dessinais des vedettes. Je vais commencer par Gilles Vigneault. Après ça, j'ai le maire Drapeau. Et toutes les vedettes qui ont passé, puis après ça, les politiciens. Ce qui est merveilleux là-dedans, c'est que j'étais tellement jeune, je ne me rendais pas compte du pouvoir que j'avais. C'est toujours la même blague, hein? J'en faisais une hier, justement. Je disais, les politiciens, quand tu les dessines pas, quand tu les caricatures pas, sont très, très, très insultés. Parce que ça veut dire qu'ils n'existent pas. Hein? Ils n'existent pas. Et si tu les dessines, ben ils sont très, très, très insultés. Parce que tu viens. Il est dit. Excusez-moi, il y a un gars ici qui a enlevé des dessins qui vient de passer avec une vitesse infernale.
0: Mais c'est quand même incroyable parce qu'il y a toute une population qui a entendu ou qui a dit à un certain moment: as-tu vu Chapelot ce matin? Donc c'est quand même, c'est pas rien. Est-ce que le Serge de 24 ans qui est sorti de l'École des beaux-arts de Montréal aurait cru ça possible un jour?
6: Non, pas du tout. En plus, comme je dis tout le temps, c'est pas un métier, c'est un accident de parcours. Hein? J'ai fait les beaux-arts, j'ai fait de la sculpture, j'ai fait de la peinture, j'ai fait essayer de faire des bandes dessinées, et à un moment donné, bang, la caricature. Hein? Si à perspective, si le boss m'avait pas engagé, eh bien voilà, la carrière aurait été autrement. Alors, je remercie le ciel. Je suis allé à un moment donné avec mes marionnettes, il fallait être naïf. Je pensais vraiment, moi, de faire des marionnettes de Gérard Delaflaque, puis ça serait un succès, puis ça a pris 6-7 ans. Puis à un moment donné, Radio-Canada a dit OK. Et qu'on a fait 15 ans, là. 15 ans, une fois par semaine.
0: Ça a duré 15 ans, hein, Gérard Delaflaque,
6: ouais.
0: Wow.
6: Oui.
0: Quel beau règne à la télé, ben oui.
6: On a fait au-dessus de 100 personnages différents. Tous les politiciens sont passés, et puis ceux qui n'étaient pas là, comme je disais tantôt, ceux qui n'étaient pas là étaient très insultés. Bon, ça se fait que je ne suis pas là.
0: Des honneurs, vous en avez reçu beaucoup, beaucoup. D'ailleurs, c'était votre deuxième honoris causa. L'Université Concordia également vous a honoré. Vous avez remporté 7 fois le prestigieux prix du Concours canadien de journalisme. Est-ce que un de ces prix-là ou une reconnaissance qui occupe une place particulière dans votre cœur?
6: La reconnaissance, c'est de ses pairs. Mes amis caricaturistes à travers le Canada, je vois que c'est un métier. C'est une job qui, en quelque part, est en train de s'en aller, de disparaître, parce qu'il y a de moins en moins de journaux. Il y a 15 ans, j'étais à New Orleans, dans un congrès américain et canadien. On était près de 400. Aujourd'hui, il y en a 60 qui ont une job. Alors, c'est un peu triste, ça. Mais il va toujours avoir une relève. Hein? Il y en a tout le temps. Ça va être sur les réseaux sociaux, je sais pas quel genre de dessin, je sais pas quel genre de, avec l'intelligence artificielle, je sais pas du tout. Mais il va toujours avoir quelqu'un qui va faire des mauvaises blagues et de l'humour dans la vie. Ça compte, c'est important.
0: Serge Chapleault, merci pour cette prise de parole. Je répète, vous êtes un monument d'idées, de créativité et de sens critique aussi qui a été très, très important et qui continue de l'être. Ça a été un plaisir de vous avoir à l'émission aujourd'hui. Merci.
6: Merci beaucoup. Bye-bye.
0: Serge Chapleault, qui se passe, bien sûr, de présentation.

0: Ça y est, on entre dans notre phase de décélération. Et quoi de mieux pour décélérer, pour décanter une semaine que de réfléchir, de réfléchir.
1: De décompresser.
0: Exact.
1: Eh bien,
0: quelle semaine as-tu vécu, Kim?
1: Mais premièrement, Monique, bravo pour ta première semaine complète de votre retour.
0: Merci.
1: Bravo à tous.
0: Merci.
1: Tu l'as fait, il te reste juste à le répéter 300 fois par année pour encore des années, c'est tout. Alors, cette semaine, c'était ta rentrée. Bientôt, ce sera celle de nos enfants. Les dodos plus tôt, la cadence qui reprend. On va échanger le stress de performance des vacances pour la performance au travail, tout ça en se magasinant des beaux lainages d'automne qu'on va porter juste en octobre parce que le réchauffement climatique s'assure que l'été continue en septembre et que nos enfants suffoquent dans des classes pas climatisées. Puis moi, aujourd'hui, c'est ma tournée, ma rentrée qui commence. Je serai ici une fois par mois pour un survol bien personnel de l'actualité. Ce qui m'a touchée, chicotée, choquée, amusée, indignée. Ce sera parfois en riant, ce sera parfois le point d'un heure, des fois en sanglots. Hein, parce que comme tu m'as vu, Monique, t'es la seule au Québec devant qui je peux brailler publiquement. Ajoute ça à ta liste de super pouvoirs. Même Jean-Philippe Dion n'a pas réussi à me tirer une seule larme à la vraie nature.
0: Et c'est beaucoup dire, oui.
1: Oui, mais j'ai envie, tu sais, d'entrer dans une aventure qui va peut-être durer des années. Parce qu'aujourd'hui, la longévité, c'est devenu un luxe. Les contrats sont courts, on sort d'une job à l'autre, les nouvelles vont vite. Celles que tu vas dérouler toutes les semaines nous passent d'en face à une vitesse folle. On a de la misère à suivre, on finit par oublier à mesure et on s'en rajoute d'autres, souvent en pire, dans la caboche. La preuve, je voulais te faire un beau survol de la semaine. J'ai googlé l'actualité, j'ai appris 5 jours après tout le monde qu'il y avait eu une scène de film d'action sur le pont Pierre-Laporte, un face-à-face. Des coups de feu, une poursuite. J'ai appelé ma famille 5 jours plus tard, savoir si tout le monde était correct, parce que ma famille était à Québec. Pourtant, moi, je suis l'actualité à la seconde près. Il y a des nouvelles quand même qui réussissent à passer sous mon radar. Faut dire que j'ai été happée ailleurs. Hein? Le PQ qui a enfin trouvé son excuse pour ne pas faire de référendum dans le premier mandat. Ça va être la faute à Trump, ça, c'est réglé. J'ai bien hâte de voir si ça va être plus facile sous un mandat de J.D. Vance. Il y a eu la phase de découragement de Christine Fréchette en sortant de son meeting avec Mark Carney, une face qui semblait dire « Je vais perdre mes élections parce que je vais devoir annoncer aux producteurs laitiers qu'il va y avoir du cheddar américain sur nos tablettes avant Noël. » Puis l'autre nouvelle, ben, celle qui fait en sorte que vous perdez votre chroniqueur économique avant même qu'il ait commencé.
0: Oui, oui.
1: La machine est repartie, Monique. L'automne va être rock'n'roll. Des candidats qui partent, des nouveaux qui arrivent avec des CV, ma foi, impressionnant, d'aucune expérience en politique. Ça promet du monde coloré. Et Trump est toujours là, droit comme un chêne, en pleine santé. Et on connaît maintenant les secrets de sa bonne mine. Elle s'appelle Natalie. Alors, mais entrer dans l'automne, c'est aussi dire adieu à l'été. Et comme toutes ces nouvelles-là vont être remplacées par d'autres dans 24 heures, je voulais commencer la saison en appuyant sur pause, qu'on se rappelle un peu de l'été. Un été de feux de forêt, de journées de pluie, de guerres partout dans le monde qui n'ont pas pris de vacances, parlez-en au détroit d'Ormuz. C'est un été où, ici, à Radio-Canada, plusieurs personnes ont perdu une amie. Hein? Evelyne Morin-Hull, qui a été ici longtemps. Il y a aussi eu Sophie Fauché, la grande actrice qui nous a quittés. Il y a mon ami Marc Messier, un ami que j'enviais pour les mêmes raisons dont je te parlais tantôt. Sa longévité, sa jeunesse éternelle, sa maudite chance incroyable et bénie des dieux d'avoir fait des projets qui durent 10, 20, 35 ans, des brous, des lents séquences et la petite vie. Un été où on a perdu des êtres de lumière, des répandeurs de bonheur, des allumeurs de rire, des êtres de joie, d'amour. Puis dans un monde où il y a des monstres d'égo qui multiplient les guerres, s'enrichissent à nous polariser, où la colère est plus populaire que la générosité, parfois l'adage « les meilleurs partent en premier » prend tout son sens. La maladie, c'est une loterie cruelle qui se fout des qualités de ceux qu'elle frappe. L'été a vu partir des êtres d'amour et de lumière et la semaine a commencé avec 2 féminicides. Et ça aussi, c'est des nouvelles qui vont être remplacées encore par des pires si on ne fait rien. J'aurais aimé voir nos politiciens se démener autant pour ça que pour les tarifs que pour nos référendums avec la même énergie qu'ils ont pour nous présenter leurs nouveaux candidats colorés. Pour la rentrée, je nous souhaite qu'on prenne au moins le temps d'en parler plus longtemps, qu'on se pose pour comprendre que l'automne nous mobilise en,

0: fin sur le pourquoi de cette violence qui nous habite et qui devient des nouvelles, qui tombe dans les cracks. Monique, à travers l'actualité aussi rocambolesque que catastrophique, je te souhaite surtout une saison d'amour, de joie, de changement, de prise de conscience collective, de surprise, de mobilisation et à l'image de mon ami Marc, de jeunesse éternelle et de longévité. Et que la vie et l'amour triomphent.
1: Merci, bravo. Kim Lévesque-Lisotte. C'est toujours un immense bonheur d'entendre ces réflexions.
0: T'as-tu vu, j'ai pas pleuré.
1: Non, je sais. Mais moi, je suis un peu... S'il y a quelque chose qui est venu me chercher, c'est Marc Messier. Marc, que j'ai connu grâce à Kim et Eric. Et Marc était un grand fan de radio et un grand auditeur de Radio-Canada. Il écoutait la radio presque tout le temps.
0: Oui.
1: Et il me textait depuis à peu près 2 ans à travers tous mes nouveaux projets, tout ça. Quand les sondages sortaient, tout ça, il avait tellement hâte d'entendre, il me l'avait dit, la rentrée aujourd'hui. Et je prends juste quelques secondes pour dire que c'est au coin d'un comptoir d'un îlot où je me demandais si j'allais accepter en l'été 2024 le contrat qui m'a menée aujourd'hui au micro. C'est avec lui que j'avais eu cette discussion-là. Puis il m'avait emmenée sur plein de belles pistes de réflexion. Puis j'ai une pensée sincère pour lui aujourd'hui. Aussi. Alors qu'on termine cette première semaine de votre retour. Puis je ne vous lirai pas son dernier message texte parce que c'est un petit peu chien pour la compétition. Mais il y avait espoir qu'on arrive avec un super show bien, bien, bien solide.
0: Oui,
1: merci.

0: Bienvenue dans la zone décélération.
1: On y est. Ça y est, on entend le chaleureux nouvel album du groupe londonien Jungle pour accompagner notre 21 août, parce que j'ai toujours raffolé des 21 août. Quand le sentiment d'urgence de garder tout ce qu'on peut de l'été dans notre poche arrière se mélange au grand déni de la rentrée, la lumière frappe autrement les 21 août. Le soleil, déjà plus près de l'horizon à cette heure de fin d'après-midi, nous supplie de le rejoindre dans l'ivresse du week-end. Et c'est pourquoi j'arrive, comme à chacun de vos futurs vendredis, à l'heure de l'apéro pour vous détendre la cravate. Toby, tel le ferait un homme, un nouvel homme divorcé, là, décoiffé, un peu pathétique, là, mais tellement assumé. Alors, je débute notre aventure en me présentant d'abord parce que oui, je sais, cette semaine était déjà remplie de grands changements, de grands tumultes, et je sais aussi que l'auditeur moyen de Radio-Canada ne raffole pas de ça, les tumultes, Monique. Mais moi, je vous écoutais cette semaine, là, puis j'étais comme, ah oui, très intéressant ça, mais Joël Lebigault l'aurait pas worded même. Alors, me voici encore du nouveau, je sais. Je suis Louis Clavis, je viendrai vous parler de musique chaque vendredi. Et déjà, je vous fais le tour de mon CV. Là. Bon, on sait, je suis dans le monde de la musique avec mes groupes Valère et Qualité Motel, mais pour vraiment bien faire le survol de mon pedigree, je suis surtout ici pour faire valoir mon impressionnant passé dans le monde de l'apéro. Depuis un très jeune âge, je raffole du 5 à 7.
0: C'est exact.
1: Je raffole 5 à 7 de la terrasse, de la plancha. Faut que je mentionne que grâce à un ancien mariage, je suis devenu citoyen français et que dans mes nombreux séjours en France, je suis aussi devenu membre officiel de la Fédération du Ricard, ou la Fédé pour les intimes. Bon, c'est pas très difficile d'y entrer. Il s'agit d'apprendre un genre de poignée de main secrète et d'être capable de se siffler quelques verres de cette boisson trouble qu'est le pastis. C'est littéralement comme rentrer dans les chevaliers de colon, finalement. Là. Donc, maintenant, ma candidature bien crédible en bon chevalier plus ou moins colon, je viens ici pour remettre le 5 à 7 au goût du jour, le happy hour où de jeunes professionnels se rencontrent après le boulot à cette heure-ci et décloisonnent en dansant surtout du haut du corps, là, comme dans les belles années du film Cruising Bar. Mais au-delà de ma passion apéro, mon but ultime ici, ça va être de mettre en relation la semaine qu'on vient de vivre, que vous venez de vivre, avec des pièces musicales. Donc, de faire cohabiter l'actualité avec la musique, parce que oui, on en a grandement besoin de musique pour digérer ces nouvelles pas toujours si réjouissantes, mais aussi, puis surtout pour ma part, parce que la musique a besoin d'être vécue pour exister. Une toune a besoin d'événements humains pour se raccrocher, sinon elle n'a pas d'intérêt pour personne. Il n'y a pas de grande toune sans grand moment pour les vivre. Disais-moi. On revient donc en arrière cette semaine, on en parlait, on se souvient bien que PSPP s'est engagé à ne tenir aucun référendum sur l'indépendance tant que Trump sera président des États-Unis, donc pas

avant un petit bout. Et j'ai tout de suite pensé à la chanson The Right Time. J'ai imaginé un PSPP poivre et sel, donc un PSPPPS, en 2030, mettant ses lunettes soleil dans le salon, partir son vinyle de Ray Charles en disant « Mon amour, it's the right time! » Pourquoi? Ben pour un pays! On s'en fait un! Let's go, Ray Charles!

0: dire.
1: Ça commence fort.
0: Ben là, Richard, je veux dire, c'est quand même un gros gars. Mm-hmm. Et un autre sujet qui vous a bien fait jaser cette semaine concerne Éric Duhaime, bon, chef du Parti conservateur du Québec, qui a annoncé que son parti avait l'ambition de doter le Québec d'un hymne national. Ça m'a rappelé 2022, là, lorsqu'il avait mandaté les Fratatros. pour lui faire Libre chez nous, une grosse toune sur des images accélérées de sa journée en parachute avec Guillaume le Métis Vierge, on s'en souvient. Je vous invite à aller le vivre seul, je la ferai pas jouer aujourd'hui. Mais ça m'a aussi rappelé l'hymne national au Québec de Raoul Duguay et Alain Sauvageau, qui est sorti il y a quelques années sans laisser trop de traces, puis c'est peut-être correct. Alors, je l'ai mélangé avec Jean du Pays, non pas la version de Gilles Vigneault, mais l'œuvre de Kinji, rappeur et nouveau représentant du Québec libre. Ça donne ceci et je suis désolé.

0: Non,
1: moi je sais pas comment jouer ça. C'est fait de façon professionnelle en tout cas. Attendez, il y a Kenji qui embarque. Vous êtes prêts?
2: J'en suis pays, c'est à mon tour de vous parler d'amour. 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
1: Let's go, Raoul.
3: Est-ce qu'un mélange de générations, j'aime ça.
1: Faut que ça revienne grandiose.
3: Ouais.
1: Alors voici.
4: On va se faire accuser de propagande.
1: Je suis tellement désolé que ça se peut que ce soit la fin de mandat directement.
4: Non, faut pas être désolé. C'est exactement le mandat. C'est en plein ça.
5: Faudrait écouter ça avant toutes les games de hockey.
1: Bon, maintenant, oui, je suis porteur de bonnes vibrations du vendredi, mais pas juste de bonnes nouvelles. Donc déjà, Monique, j'ai remarqué qu'on vous avait mandaté pour faire la météo en plus de faire l'animation. Et cette semaine, pendant que je m'inquiétais pour votre charge mentale, le New York Times a sorti un grand dossier concernant El Niño. Donc El Niño, qui est un phénomène climatique naturel qui correspond à un réchauffement inhabituel des eaux de surface du Pacifique tropical. Le Times nous apprend que cette année, El Niño se forme plus tôt et plus rapidement que prévu. On est déjà à 2 degrés au-dessus de la normale. Donc, ça veut dire qu'on s'en va dans un gros El Niño, puis on est juste au début de son cycle. Ce qui, en plus du réchauffement lié à l'homme, pourrait causer des sécheresses extrêmes et plusieurs autres catastrophes. Donc, sur cette nouvelle, ma foi, terrible, j'en profite pour remettre cette chanson de Plume la Traverse au goût du jour. Je vous disais que le nouvel album du groupe Jungle était un album d'apéro par excellence. Eh bien, je les ai fait se rencontrer, notre Plume nationale, avec Jungle. Et encore une fois, je m'en excuse grandement.
6: Ça, c'est juste Jungle.
3: Là, je comprends les accents.

0: C'est sûr que...
1: C'est pas une rencontre qui se serait passée sans nous, là.
0: Non.
1: Attention, vous êtes prêts?
2: Un concert de Plume sur un bateau de croisière, oui. Éventuellement, lui aussi.
1: Moi, je paierais cher pour Plume sur un bateau de croisière. Non, je suis pas très bateau de croisière, mais...
3: On a présentement 25 degrés à Montréal.
0: La température fit avec la toune.
2: Et en attendant, je vous rappelle que Jungle s'en vient le 13 septembre.
1: Merci
2: à la
1: place. T'es bon, t'es tellement bon. Vous êtes tellement bon. Et pour terminer, chaque semaine, je ferai une recommandation, un conseil, une prescription pour un acteur de l'actualité de la semaine. Quelqu'un qui s'est démarqué ou à qui on aimerait dire « Ouais, pas ta meilleure, hein? » Écoute, donc, cette toune-là, ça te fera pas de tort. Donc, je vous demande vos suggestions ici, chers collègues et auditeurs et auditrices. Écrivez ça dans cette fabuleuse bulle de nuit conversationnelle ou simplement Louis Clavis sur tout bon réseau social. Et je débute en douce cette semaine. Ma recommandation se dirige vers vous, Monique. Vous savez, dimanche dernier, je vous ai écrit pour vous souhaiter une bonne première. Je vous ai aussi écrit, c'est pas un sprint, c'est un marathon. Et bon, vous m'avez laissé sans réponse. Donc, deux choses à retenir ici. D'abord, mon conseil. Vous avez fait une très belle semaine, mais il vous en reste. Gardez-vous du gaz, la gang. Mmh. Et deux, c'est pas nécessaire d'écrire des conseils non sollicités aux animatrices d'expérience la veille de leur première. Et on se garde. Car oui, Monique, ce n'est pas un sprint, mais c'est un magnifique marathon que vous venez de débuter. Et Ken Lo s'apprête à nous dire avec la productrice des Beatles. Sur ce, bonne semaine. Comme disait mon boy Nietzsche, longue vie à votre éternel retour.

0: revenez à la maison. Quelle bonne chanson
1: Louis
0: de Clavis, retour à la maison.
1: Merci tellement. On va se retrouver comme ça chaque vendredi. On va décanter la semaine d'actualité en musique. Et c'est là où j'invite le public à entrer dans cette valse de chansons. Si vous avez des suggestions tout au long de la semaine par rapport à l'actualité, ça vous fait penser à quelque chose, écrivez-nous via la bulle de conversation. On va mettre ça de côté puis on va voir qu'est-ce que Louis nous prépare à chaque semaine. Merci beaucoup. On va faire un dernier bref tour de table, Toby.
2: Hey, malgré toutes les activités que je vous ai mentionnées tout à l'heure, il en reste encore certaines que j'ai pas mentionnées. On se mettra pas à faire de la musique cette fin de semaine. C'est bien trop intimidant après avoir entendu Louis Clavis. Mais pourquoi ne pas se mettre au dessin? Vous avez peut-être vu dans le centre-ville, dans le coin de l'Esplanade tranquille, l'œuvre de Chien Champion qui est là, hein? Bonjour Chien d'ici d'ailleurs, qui est un parcours. Et il y a un atelier ludique où on vous invite, grand public, c'est ouvert à tout le monde, à des ateliers créatifs de dessin qui sont inspirés de son univers. C'est au réfectoire de l'Esplanade tranquille demain de 13h jusqu'à 16h. Avis aux intéressés, notre belle sortie en famille.
1: Merci, Toby. Josiane?
3: Il y a quand même plusieurs choses au menu à Montréal. Donc, il y a le CF Montréal qui reçoit le Galaxy de Los Angeles demain. Ce sera la première fois qu'Alexis Sanchez, le sauveur désigné du CF Montréal, qu'il foulera le gazon du Stade Saputo. Il y a aussi les Roses de Montréal qui vont recevoir le Wild FC de Calgary. Ça, c'est samedi au Stade Boréal. Alors, ça, c'est à Laval. Et au Parc Jean Drapeau, le Beach Pro Tour se poursuit et se termine.
1: Vous savez quoi? Hier, j'ai ouvert tout.tv.
3: Oui.
1: Et j'ai vu le Beach Pro Tour.
0: Voilà. Il y a un spectacle de valeur avant le match du CF de demain, je dois le dire.
1: Ah, c'est vrai? Oui. Mais là, raison de plus pour s'y présenter. Merci beaucoup. Naïla?
4: On a des nouvelles informations concernant ces négociations toujours en cours entre le Canada et les États-Unis. C'est nos collègues de CBC qui nous apprennent qu'un membre influent du cabinet de Trump se dit insatisfait des négociations avec le Canada. Il s'agit du secrétaire au commerce Howard Lutnick. Lui, il est surtout insatisfait des négociations entourant les tarifs du secteur automobile. Parce que ce qu'on apprenait cette semaine, c'est qu'on pourrait faire baisser ces tarifs-là de 25 à 15 %. On sait que c'est un secteur très important pour l'Ontario notamment. Alors, Howard Lutnick, lui, il dit que ça pourrait nuire aux efforts américains de rapatrier la manufacture de voitures en sol américain. Hein. Ils sont là-dedans depuis quelques années déjà. Est-ce que ça va faire dérailler les négociations? Il n'y a pas vraiment ça ne dit pas ça vraiment, mais il dit qu'il est insatisfait. Est-ce qu'il pourrait influencer le président Trump ou encore l'équipe de négociation américaine?
1: Ce n'est pas terminé.
4: Ça va être à suivre. Alors qu'on a eu beaucoup de vent d'optimisme cette semaine, bien qu'on n'a pas vraiment su lire dans le visage de Dominique Leblanc qu'est-ce qui se passait nécessairement lors des négociations. Je vous avertis qu'il reste 6 heures à peu près avant l'entrée en vigueur de ces

0: de ces tarifs si on n'en parvient pas à une entente. Donc, ça sera à suivre.
1: Merci beaucoup, François.
2: Alors, on touche à la fin, mais on a un incident sur le pont de l'île aux Tourtes, direction ouest, donc avec une circulation qui est partiellement entravée. C'est un camion en panne, donc dès le début de la traversée, ça va être assez difficile. Et je vous rappelle pour une dernière fois cette fermeture du pont Champlain, fermeture complète en direction de la rive sud tout le week-end, de ce soir jusqu'à tôt lundi matin. Ce sont des travaux d'asphaltage, donc prévoir le détour par le pont Jacques-Cartier, peut-être le pont Victoria dans certains cas. Donc, si vous allez sur l'île Sainte-Hélène là, pour le Beach Pro Tour ou le Festival Vans World Tour aussi, ben, prenez les transports en commun. Ça va vous éviter quelques maux de tête.
1: Merci. Merci à tous. Vraiment, ça a été un immense privilège d'animer cette première semaine de ce nouveau retour, un retour qu'on a conçu pour vous qui nous écoutez. Merci d'avoir été si nombreux à l'écoute déjà, de nous avoir fait une petite place dans votre quotidien. C'est immensément apprécié. Merci à toute l'équipe qui travaille sur cette émission, à la recherche, Louis, Mathieu, Vanessa, à la réalisation, Stéphanie Leclerc, assistée de Geneviève Denomé-Leduc, Linda Payne à la technique. Sans vous, je ne suis probablement rien depuis le début de la semaine. Merci infiniment. On a 25 degrés à Montréal, comme le dit Kim. Profitez de la vie et que l'amour triomphe.
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12: Ici Madeleine Blais-Morin. À ça nous regarde ce soir.
13: Bonjour, Monsieur Leblanc. Quel message vous rapportez à la table des négociations? Quel message?
14: Ça va, je suis content de vous voir.
12: Négociations intensives à Washington, le Canada et les États-Unis tentent toujours de finaliser un accord commercial alors que le sursis de Donald Trump tire à sa fin. Aussi à l'émission, le vaccin contre l'influenza ne sera plus gratuit pour tous au Québec. Pourquoi? En entrevue, la docteure Caroline Quash. Et plus tard...
15: C'est sûr que c'est le plus vieux pain blanc que j'ai rencontré.
12: Le plus vieux pain blanc du Québec se trouve-t-il dans l'Anaudière?
15: Dans ce que j'ai compté, juste la partie de bois avait 200 ans. C'est-à-dire que l'arbre aurait peut-être 600-700 ans.
12: Bon vendredi soir à tous. Encore une fois ce soir, les yeux sont tournés vers Washington où se déroulent en ce moment des négociations qui sont importantes pour l'économie canadienne. Donald Trump avait suspendu mardi, rappelez-vous, ses tarifs pour une période de 3 jours. Donc le sursis prend fin cette nuit. Est-ce que la fumée blanche va jaillir avant l'échéance fixée par le président américain, ce qui permettrait d'éviter l'imposition de tarifs douaniers de 50 % sur une série de produits canadiens? On fait le point avec Juliane Lapointe à Ottawa. Bonsoir, Juliane.
0: Bonsoir.
12: Ça a été une journée mouvementée pour le ministre responsable du commerce avec les États-Unis, Dominique Leblanc, et elle n'est pas terminée cette journée.
0: Pas terminé avec des allées, des venues pour l'équipe de négociateurs, dont le ministre Dominique Leblanc, mais très, très peu de détails qui sont sortis de ces discussions-là. On l'entendait d'ailleurs en manchette avec la collègue Valérie Gamache sur place à Washington qui pose des questions au ministre Leblanc à son arrivée au bureau du représentant américain au commerce. Et tout ce qu'on a obtenu aujourd'hui de sa part, ce sont des bonjour, bonjour, ça va bien. Donc, on est vraiment dans le contenu hermétique, si on veut, de ces discussions-là qui se sont poursuivies derrière des portes closes. Le ministre qui s'est gardé de faire des commentaires, contrairement à ce qu'on a vu ces derniers jours. Il est de retour au bureau du représentant américain au commerce depuis 16 heures cet après-midi environ. Donc, c'est vraiment le sprint final qui se poursuit en ce moment. On n'a aucune indication de la teneur des discussions, ni du ton de ces discussions-là, même si Dominique Leblanc parlait avec optimisme hier d'un progrès, d'avancement. On n'était pas convaincu quand même à la fin de la journée hier qu'on allait nécessairement être en mesure là d'y arriver avec une entente finale à la fin de la journée. Donc, il y avait encore certains points à finaliser. Et il y a environ une heure de ça, le président Donald Trump, lui, quand même, s'est montré optimiste quand il

0: s'est fait demander s'il croit qu'une entente finale est possible. On va l'écouter.
1: I've dealt with the Prime Minister. I've got a good relationship. And yeah, we have to take care of our farmers. The farmers are very important.
0: Alors, il dit, je pense que oui, on verra bien. J'ai déjà eu affaire au premier ministre. Nous entretenons de bonnes relations. Et oui, nous devons prendre soin de nos agriculteurs qui sont très importants pour moi. Ça rassure d'une certaine façon d'entendre ça. Par contre, lorsqu'on apprend dans les dernières minutes, c'est qu'un des membres les plus influents du cabinet du président américain, Howard Lutnick, lui, il aurait fait part de son insatisfaction sur l'état actuel de l'accord qui est en cours de négociation. Donc, ce qu'on entend, c'est qu'il voudrait que des modifications soient apportées. Et c'est ce que l'on, selon ce qu'ont appris des collègues de CBC, notamment, il y a 4 sources au fait des discussions à huis clos qui ont affirmé que Howard Lutnick croit que les États-Unis pourraient obtenir un meilleur accord. Alors, est-ce que ça peut avoir une incidence, ça, sur les discussions en cours en ce moment? On verra, mais ce sont des heures qui sont très, très précieuses, alors qu'on arrive là à ce décompte final là, à quelques heures de minuit.
2: Il reste 6 heures, en fait. On a entendu la prudence là, du ministre Leblanc. Il y a des ministres, les premiers ministres aussi, qui sont prudents aujourd'hui.
0: On l'a vraiment senti, cette prudence-là, Madeleine, davantage aujourd'hui. Bon, évidemment, on l'entendait déjà avec Dominique Leblanc, mais un peu comme si on n'a pas voulu, du côté des ministres et des provinces, risquer de faire déraper des négociations avec des commentaires faits en public. Il y a d'abord, et ça, on en a parlé beaucoup les derniers jours, le fait que le premier ministre Doug Ford, qu'on a connu comme étant le capitaine Canada, il est toujours aujourd'hui resté absent de l'espace public, n'était pas visible encore. Et le premier ministre du Manitoba, Wab Kinou, qui lui s'était montré très combatif hier en demandant aux Manitobains d'éviter d'acheter de l'alcool américain s'il devait mettre fin au boycottage, qui a évité vraiment de répondre aux questions sur les tarifs, s'est fait très peu bavard. Un peu ce qu'on a vu aussi du côté du ministre Stephen McKinnon, qui a répondu à une question lui aussi. On va entendre ce que ça a donné, mais ça nous donne une bonne indication là, du ton pour la journée ici au Canada.
3: Je sais que mon collègue, M. Leblanc, est à Washington. Avec son équipe, il travaille très, très fort pour justement conclure une entente.
4: Bien, tout ce que j'ai dit hier, c'est correct. Et puis, aujourd'hui, nous sommes ici pour montrer au Canada comment est-ce qu'on va lutter contre Donald Trump.
0: Alors, on n'est pas du tout là dans les déclarations où on déchire sa chemise pour prendre position en faveur d'une entente qui serait bonne pour les travailleurs. Donc, on est davantage dans la prudence. Et je voudrais vous faire entendre également l'ancien premier ministre du Canada, Justin Trudeau, qui lui était à Ottawa pour une cérémonie. Donc, vraiment pas une cérémonie qui avait rapport aux tarifs, mais qui lui s'est fait demander s'il a un conseil à donner à Mark Carney. Il a dit ce qu'il a besoin en ce moment, le gouvernement Carney, c'est un soutien de la part des Canadiens. On va l'écouter.
5: Quand j'ai pu renégocier l'ALENA il y a plusieurs années, une des choses qui a énormément aidé, c'était que les Canadiens étaient forts et unis et étaient fermes dans leur désir de défendre notre souveraineté, notre identité, nos capacités économiques. Et ça a aidé. Et je vois à travers le pays, nous sommes encore unis. Les Canadiens sont résilients, les Canadiens sont déterminés à se tenir debout. Et ça va énormément aider le gouvernement.
0: Mais est-ce que les Canadiens vont rester debout longtemps? Est-ce qu'on va être prêt finalement à accepter cette entente-là qui reste toujours inconnue pour l'instant? En tout cas, Pierre Poilievre, chef conservateur aujourd'hui, qui a commencé la journée en réitérant que pour lui, la seule entente qui doit être acceptée, c'est une entente qui n'inclut pas de tarifs. Or, on sait que le gouvernement Carney a déjà commencé à préparer le terrain en disant ben que les tarifs, ça va faire partie un peu de la vie du quotidien au Canada, sans aucun doute. On va l'écouter, Pierre Poilievre, nous parler de ce qui est pour lui une bonne entente.
6: Non, ce n'est pas acceptable d'avoir une entente qui applique des tarifs à nos secteurs, uniquement à nos secteurs. Je ne sais pas comment nos entreprises vont pouvoir faire concurrence contre les entreprises qui ne paient pas les mêmes tarifs. M. Carney a promis une bonne entente sans tarifs. Il doit livrer.
0: Alors, beaucoup d'attentes, oui. De la prudence, beaucoup d'inconnus aussi, je vous dirais, évidemment. Mais le gouvernement Carney croit encore, c'est ce qu'on entendait, que c'est possible qu'il y en ait une entente finale ce soir. Mais il est possible aussi que la journée se termine avec un autre report des discussions pour laisser le temps aux négociateurs de finaliser certains éléments. Alors, on est encore en train de nager un peu là, dans cette incertitude qu'on avait vue plus tôt cette semaine. Voilà.
2: Julienne Lapointe à Ottawa, merci de suivre ça pour nous.
0: Je vous en prie.
2: Et on parle de la gestion de l'offre depuis des jours avec ces craintes exprimées par les producteurs laitiers qu'il y ait de nouvelles brèches dans le système. À ça nous regarde, on s'est dit que ça vaudrait la peine de rappeler pourquoi ce système existe au pays depuis plus de 50 ans. On fait appel au journaliste Benoît Livernoche qui produit des reportages à l'émission La Semaine verte. Benoît, bonsoir.
7: Oui, bonsoir.
2: Donc, je le disais, ça vaut la peine de rappeler les bases du système. C'est quoi exactement la gestion de l'offre?
7: Oui, mais c'est un système fédéral qui vise une chose, et on vise à maintenir l'équilibre parfait. Et ça, c'est l'ultime, mais c'est vraiment ça, entre l'offre et la demande, donc concept économique. Mm-hmm. Ça s'applique à trois secteurs précis, le lait, les œufs et la volaille, poulet et dindon. Donc, cinq secteurs finalement. Et pour que ça fonctionne, bien, ça repose sur trois piliers. On va fixer les prix, on va garantir d'abord à l'agriculteur qu'on va lui payer exactement ce que ça lui coûte pour produire. Il y a toujours des évaluations aux années, aux quelques années. On fait une moyenne des coûts d'entretien vétérinaire, les coûts d'intrants, tout ce qu'on investit finalement, les bâtiments, les assurances, nommez-les. Donc, c'est comme ça qu'on arrive à un prix de produit qu'on va acheter. On contrôle la production avec des quotas, donc on va produire ce que le marché canadien demande, idéalement pas plus, pas moins, et on ferme nos frontières. Hein? C'est la base. On impose des tarifs douaniers massifs, les fameux 250%, 300%, pour bloquer les produits étrangers. Il faut rappeler que la gestion de l'offre, ça s'applique à 95% du marché. Il y a toujours un 5% qui est libre de droit. Et ça, c'est en raison des ententes avec les ententes de commerce mondiaux.
2: Les États-Unis, l'Europe aussi, mais sinon, il y a ce mur tarifaire qui protège le système de la gestion de l'offre. Si c'est un système qui fonctionne pour le lait, les œufs, la volaille, pourquoi pas le porc? Pourquoi pas le bœuf?
7: Ouais, ben en fait, ça faut remonter aux années 60, hein, avant la gestion de l'offre. Donc, il y avait un libre marché à peu près dans tout. Dans le lait, par exemple, les prix étaient extrêmement volatiles. D'ailleurs, c'est des choses qu'on voit aux États-Unis, hein, prix qui monte, qui descend, c'est le libre marché. Le problème, c'est qu'à l'époque, on estimait on n'est pas capable de stocker du lait, on n'est pas capable de stocker des œufs, par exemple. Et on a estimé que ben pour assurer un bon prix, on veut stocker de la production et pouvoir vendre plus tard, on peut faire ça dans le grain. Le porc, si on ne l'a pas fait, si on ne s'est pas lancé dans la gestion de l'offre, c'est qu'à cette époque-là, début des années 70, ben, il y avait une belle... ça allait bien. Les exportations, ça allait bien. On jugeait bon qu'on n'avait pas besoin du parapluie de la gestion de l'offre. Mais on peut dire aujourd'hui, bon, le prix est meilleur, mais il y a vraiment quelques années, probablement que les producteurs de porc auraient aimé avoir une gestion de l'offre dans le porc.
2: Je reviens au pilier du système dont vous nous parliez. Le cœur du système, ce sont les quotas. Mais c'est aussi ce qui attire les plus grandes critiques aujourd'hui.
7: Oui, parce que les quotas, donc c'est comme l'on dit, c'est pour avoir évidemment le marché. On produit ce que le marché exige. On a des chiffres pour ça. On a une valeur qui a évolué au fil des années. Par exemple, un quota laitier équivaut à la production d'environ une vache. Aujourd'hui, le droit de produire un quota, ça s'élève à 24 000 $. Donc, si je suis un jeune agriculteur et que je veux acheter une petite ferme de 100 vaches, petite ferme, je dis bien, ben faites le calcul, 100 fois 24 000, c'est 2 400 000, juste pour avoir le droit de produire, sans compter la valeur de la terre, sans compter la valeur des bâtiments. Dans la volaille, ça se calcule en mètres carrés de bâtiment et les œufs, ben c'est selon la poule pondeuse. Imaginez-vous, à un moment, ça coûtait 245 $ la poule pondeuse pour un quota. Quand vous en avez 25 000, faites le calcul combien ça vaut.
2: Donc, ça coûte cher. Mais à l'international, est-ce que le Canada fait exception par rapport à ce qui se passe ailleurs?
7: Absolument et totalement. Dans sa forme actuelle, le Canada, c'est le dernier pays au monde à posséder un système de gestion de l'offre. On peut reculer en 1985, la Nouvelle-Zélande l'a abandonné. Et d'ailleurs, elle avait abandonné toutes les aides du gouvernement en agriculture, a ouvert complètement son marché. L'Australie l'a fait en 2000, l'Europe, c'est en 2015. Et bon, on pourrait dire que c'est pour ça que les Américains mettent autant de pression. Hein. C'est devenu récurrent. Ils veulent vendre leur lait directement à nos distributeurs.
2: C'est ce qu'on comprend, là, des négociations actuelles.
7: Oui, absolument. Mmh. Et l'Europe a décidé, quand ils ont abandonné en 2015, ils ont pris 10 ans pour donner le temps aux producteurs de se préparer, et surtout l'histoire de la valeur des quotas dont je vous parlais il y a quelques secondes.

0: depuis les dernières années, c'est des ouvertures. On a eu l'ouverture en 2020 de 3,6% avec le marché américain. On a eu une ouverture avec les Européens. Qu'est-ce qu'a dû faire le gouvernement fédéral? Eh bien, c'est sortir le chéquier. On a compensé jusqu'en 2029. Là, à l'heure actuelle, ils reçoivent encore de l'argent, mais c'est plusieurs milliards de dollars que les producteurs d'œufs de volaille et les producteurs laitiers reçoivent en compensation des ouvertures de marché.
1: Excusez-moi l'expression, mais pourquoi cette vache sacrée demeure au Québec ou au Canada, ce système de la gestion de l'offre?
0: Ben, c'est toujours le même message qu'on dit, ça protège des régions. On a une agriculture un peu plus régionale, surtout dans le secteur laitier. C'est beaucoup plus concentré dans le secteur des œufs et dans le secteur de la volaille. Et donc, c'est aussi un gage de stabilité de prix. Faut bien rappeler aussi que ça ne coûte pas au gouvernement toute cette histoire-là. Vous entendez souvent ailleurs dans le monde, quand il y a des crises climatiques, des baisses de prix dramatiques, les gouvernements doivent sortir les chéquiers. Aux États-Unis, là, on subventionne l'agriculture quand ça va mal. Dans le secteur laitier, par exemple, ça n'arrive pas au Canada. La gestion de l'offre fait ce travail-là. Bon, il y a des gens vont dire que ça nous coûte peut-être plus cher du point de vue consommateur que si on avait des bas prix en raison de la concurrence. Mais il reste quand même qu'il y avait un exemple de la grippe aviaire qui avait fait exploser le prix des œufs aux États-Unis jusqu'à 13 $ américains la douzaine. Et ça, c'était vraiment en raison du libre marché, hein, l'offre et la demande. Mais ici, la gestion de l'offre a réussi à faire un travail là, de s'envoyer des œufs d'une province à l'autre, et ça a vraiment stabilisé le prix. Ça coûtait un petit peu plus cher, mais pas comme on a vu aux États-Unis. Donc, c'est vraiment, il y a une question ici à avoir là. C'est on veut donner l'argent à qui? Est-ce que le gouvernement veut financer plus pour sauvegarder son agriculture, ou bien ça passe par des systèmes de gestion de l'offre? Mais chose certaine, présentement, la pression est très forte, et si on revient à l'actualité du jour, ben là, on sait que le gouvernement américain veut avoir plus de place pour ses producteurs laitiers au Canada. Ils vont continuer dans les prochaines années, parce que je parlais avec des producteurs laitiers aux États-Unis. Ils voudraient avoir 10% de notre marché.
1: Alors qu'ils en ont 3 jusqu'à maintenant.
0: Ils l'auront pas là, ça c'est certain, parce qu'ils ont eu 3,6% en 2020, mais on cherche à atteindre ce 10% et peut-être même plus. Donc, un jour, on sera peut-être acculé au pied du mur.
1: Benoît Livernoche, de la Semaine verte, merci.
0: Merci à vous, au revoir.
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1: Et avec Philippe-Antoine Saunier, on va parler de la construction de centres de données pour l'intelligence artificielle, qui suscite de plus en plus d'opposition de la part de citoyens qui s'inquiètent, entre autres, des impacts sur l'environnement de ces gigantesques installations. On l'a vu ces derniers jours en Alberta, il y a des citoyens en colère qui ont hué un ministre du gouvernement de Daniel Smith lors d'une assemblée publique, c'était près d'Edmonton. L'une des grandes questions qui se pose aussi au Québec, c'est de déterminer à quel projet octroyer des blocs d'électricité et à quel tarif. Philippe-Antoine, des grandes questions. Mais on peut dire que ça a brassé ces derniers jours en Alberta.
3: Et ça fait quelques semaines. Depuis le début du mois d'août, il y a des citoyens du comté de Sturgeon, au nord d'Edmonton, qui ont manifesté contre le projet de Meta, l'entreprise qui détient Facebook et Instagram, un projet de construire un centre de données dans leur région, un projet de 13 milliards de dollars. Ça vous donne une idée. Ces derniers jours, il y a eu des assemblées publiques dans deux localités du comté et le ministre de la Technologie et de l'Innovation, Nit Gublich, a été hué et injurié.
4: Look, I'm sorry to hear that you have such a jaded view of the government, and
3: le ministre disait qu'il était désolé de constater que les gens avaient une vision aussi désabusée du gouvernement albertain.
1: En Alberta spécifiquement, qu'est-ce qui inquiète les citoyens?
3: Il y a plusieurs choses. Le bruit de tout ça, les émissions de gaz à effet de serre de la centrale au gaz qui va alimenter le centre de données, l'impact sur les ressources en eau, parce que les centres de données ont besoin de beaucoup d'eau pour refroidir les serveurs. Les craintes aussi face à l'intelligence artificielle elle-même, l'idée par exemple qu'elle va remplacer des emplois. Et il y a aussi un malaise de voir arriver des installations de cette taille-là dans des communautés rurale. Benjamin Barry, un résident de Morinville qui a organisé une manifestation au début du mois, était présent hier soir. Il n'a pas été convaincu par les réponses du ministre.
5: Tout le sentiment public n'a pas été comme proprement reçu par les officiels. Ils n'ont pas pris des notes. Ils sont pas concernés avec le sentiment public. Ils font ces consultation avec le public, mais ils n'ont pas arrêté les projets.
1: Et les centres de données ou les projets de centres de données, ça soulève des inquiétudes ailleurs.
3: Oui, déjà aux États-Unis.

0: États-Unis, par exemple, l'opposition au projet de centre de données, c'est un enjeu des élections de mi-mandat dans plusieurs États, notamment au Texas. Au Canada, c'est en Alberta qu'il y a le plus de projets en développement et de loin, parce que le gouvernement albertain cherche à attirer ces projets-là en misant sur la possibilité de produire de l'électricité à bas coût à partir du gaz naturel pour alimenter les centres de données. Mais en Ontario, il y a aussi de l'opposition. Les municipalités d'Oakville et de Mississauga ont décidé de mettre en place des moratoires d'un an sur le développement de nouveaux projets de centres de données. Et ça, ça a poussé le premier ministre Doug Ford à annoncer récemment qu'il va mettre en place des balises sur les projets de centres de données. Il veut notamment, M. Ford, obliger les développeurs à fournir leur propre électricité pour pas que l'intelligence artificielle vienne siphonner l'électricité dont la province a besoin.
1: Donc, fournir leur propre électricité, c'est justement ce qui est prévu en Alberta.
0: Oui, pour le centre de données de Meta, par exemple, des entreprises privées vont construire une énorme centrale au gaz qui va être dédiée. Mais ce modèle-là pose problème pour plusieurs observateurs, comme Alexandre Thève, qui est analyste au collectif numérique responsable et soutenable au Québec.
2: De mon point de vue, je pense que c'est la pire des manières de faire, parce que justement, le fait de faire assumer à l'acteur justement qui souhaite installer son infrastructure, le fait de produire sa propre électricité, dans un monde où produire de l'électricité à partir d'énergie fossile est moins cher que de la produire à partir d'énergie renouvelable, je pense que c'est systématiquement aggraver la question des impacts environnementaux et notamment du changement climatique.
1: Et au Québec, on en est où?
0: Il y a déjà de nombreux centres de données au Québec et Google a un gros projet à Beauharnois. Une des questions qui se pose, c'est à qui Hydro-Québec devrait attribuer les blocs d'énergie qui sont disponibles aux centres de données qui génèrent quand même très peu d'emplois ou encore à des usines qui voudraient décarboner leur processus de production. La question se pose. Joanne Whitmore est chercheuse principale à la chaire de gestion de l'énergie à HEC Montréal.
3: À cause qu'au Québec, notre électricité vient d'une entreprise qui est publique et non privée, il y a quand même un cadre réglementaire qui doit être approuvé devant un tribunal, qui est le tribunal de la régie de l'énergie. Donc, il y a comme un peu plus de balises, de contraintes là, qui est dans la juridiction québécoise. Mais ça ne veut pas dire que ces entreprises-là vont pas exercer de la pression pour avoir des blocs additionnels au fur et à mesure que cette industrie-là, pour l'instant, se développe avec très peu de contraintes et de réglementations.
0: Et une autre question qui est étudiée en ce moment par la Régie de l'énergie au Québec, c'est à quel tarif Hydro va vendre de l'électricité au centre de données? Parce qu'Hydro-Québec voudrait leur facturer un prix plus élevé que pour les autres industries, mais les développeurs de centres de données croient que ça, ce serait discriminatoire à leur endroit. Et vous voyez, même chez les groupes environnementalistes, on s'oppose aussi à cette idée de faire payer davantage les centres de données. Pourquoi? Parce que ça pourrait peut-être inciter le gouvernement et Hydro-Québec à favoriser éventuellement cette industrie-là qui est plus lucrative au détriment des autres projets au Québec.
1: Oui, c'est vraiment un dossier, je pense, qui va faire beaucoup de bruit cet automne, au cours des prochains mois. Philippe-Antoine Saunier, merci beaucoup.
0: Merci beaucoup.
1: Restez à l'écoute plus tard à l'émission. Les canicules que l'Europe a connues cet été abîment le Mont Blanc, qui voit son pergélisol fondre et son couvert neigeux rétrécir. On en parle avec une journaliste qui s'est rendue sur place constater les dégâts. Bon, on n'est pas encore dans la saison de la grippe en ce moment, tant mieux, là, on ne va pas accélérer cette fin d'été. Mais on apprend que le gouvernement du Québec a décidé que le vaccin contre l'influenza ne sera plus gratuit pour tous cet automne. Seuls certains groupes plus à risque, notamment les personnes de plus de 65 ans, vont continuer à le recevoir sans frais. Pourquoi cette décision qui va à contre-courant de ce que font d'autres provinces? Avec nous ce soir, la docteure nationale de santé publique au Québec, la docteure Caroline Couache. Bonsoir, docteure Couache.
4: Bonsoir, Madame Blémorin.
1: Docteur Couache, la gratuité avait été instaurée en 2022. On n'en avait pas encore fini avec la COVID à l'époque, mais la pandémie est derrière nous depuis un certain temps maintenant. Pourquoi cette décision maintenant?
4: En fait, cette décision, ce qu'on a décidé de faire, c'est de revenir aux recommandations du Comité sur l'immunisation du Québec. Donc, on revient à ce qui avait été recommandé avant la pandémie. Mm-hmm. Justement, comme la pandémie est maintenant derrière nous, on regarde en fait les différents programmes parce que ce qu'on veut, c'est prévenir la maladie chez les personnes qui sont le plus à risque de complications. Donc, les personnes de plus de 65 ans, les personnes avec des maladies chroniques, les femmes enceintes et toutes les personnes qui s'occupent de personnes avec conditions médicales sous-jacentes aussi. Il faut vraiment savoir que quand le Comité sur l'immunisation du Québec nous fait des recommandations, c'est basé sur des ratios de coefficacité, donc pour qui ça vaut vraiment la peine. Et ce qu'on veut, c'est mettre toutes les ressources qu'on a pour aller chercher les gens qui vont en bénéficier davantage. Parce que quand on l'ouvre à tout le monde, un peu comme ce qui se fait ailleurs, la couverture vaccinale n'est pas nécessairement meilleure, mais il y a là-dedans des gens qui en bénéficient moins, puis on n'est pas capable d'aller chercher ceux qui vraiment vont en profiter davantage. Donc, ce qu'on fait, c'est qu'on met vraiment les ressources vers ceux qui doivent aller être retrouvés parfois sans savoir qu'ils sont à risque. Donc, on réorganise les choses.
1: Docteur Quash, quand cette analyse coût-bénéfice est faite, est-ce qu'on calcule, par exemple, le coût des journées de travail manquées? Est-ce que tout ce calcul-là est vraiment pris en compte?
4: On regarde, c'est vraiment une analyse coût-efficacité qui est faite d'un point de vue de la perspective du système de santé. Donc, on regarde davantage les consultations, les hospitalisations, les décès, les coûts en médicaments et tout le reste, mais c'est pas pris d'une perspective sociétale, comme vous le dites, là, où on regarde les journées de travail manquées et autres considérations. Donc, les analyses économiques ont toujours été faites de cette façon-là.
1: Donc, est-ce que vous encouragez les personnes qui ne sont pas dans les groupes plus vulnérables à se faire vacciner quand même si elles sont capables de se permettre les quelques dizaines de dollars que ça coûte?
4: Tout à fait. Je pense que le vaccin est bon, il est sécuritaire, il prévient quand même, dans une certaine mesure, la maladie. Mais c'est juste que quand il faut choisir entre un programme et l'autre, c'est le problème, c'est que le portefeuille de la santé n'est pas infini. Donc, on a des nouveaux vaccins qui arrivent, qui coûtent plus cher, on essaie de les entrer dans le programme. On est obligé de faire des choix parfois difficiles.
1: Selon les données du gouvernement fédéral, c'est au Québec que le taux de vaccination contre la grippe est le plus faible. C'est 28 %. En tout cas, c'était ça l'année dernière. Les autres provinces atteignent au moins 30 %. En Nouvelle-Écosse, c'est 50 %. Comment vous l'expliquez, ça, Dr Quash?
4: Ben, quand on regarde, nous, on se compare souvent à l'Ontario, on n'est pas trop loin. Je pense que depuis longtemps, certaines personnes considèrent que la grippe, c'est juste un mal nécessaire. Les gens se disent pourquoi se faire vacciner à chaque année. Il y a eu beaucoup aussi l'année passée de données en début d'année qui disaient que le virus avait changé et que donc le vaccin risquait d'être moins efficace. Alors que finalement, quand on a regardé l'efficacité vaccinale en mi-parcours, elle était aussi bonne que les autres années. Donc souvent, ces messages-là en début d'année qui sont sortis par la littérature scientifique ont tendance à décourager certaines personnes à aller se faire vacciner. Mm-hmm. Donc, tu sais, le message, c'est vraiment si vous êtes à risque de complications, peu importe les premières données en laboratoire, on peut pas savoir comment ça va finir. On est toujours mieux protégé quand on est vacciné que quand on l'est pas. Donc, il y a peut-être cet enjeu-là qui est arrivé l'année passée. L'autre chose, c'est que malgré le fait qu'il était offert à tout le monde, je pense que les efforts avaient quand même été mis en RPA, en CHSLD, et donc c'est possible que le reste de la population ait eu moins d'accès, mais en même temps, les pharmaciens l'ont offert, donc il y a peut-être eu un certain désintérêt là, de la population parce que on est tous un peu tannés de parler du virus respiratoire. Mais bon.
1: Et on était tannés de parler de la COVID, mais je veux quand même vous poser une dernière question là-dessus. Le vaccin contre la COVID, bon, il était déjà plus gratuit l'année dernière au Québec. Ouais. Est-ce que vous le recommandez quand même?
4: Ben, on fait exactement la même chose. Donc, on y va avec les groupes les plus à risque. Finalement, c'est pas mal les mêmes groupes que ceux qui sont visés par la vaccination contre la grippe. Donc, on le recommande, oui, absolument, pour les personnes qui sont à risque de complications.
1: Parce qu'elle circule encore?
4: Pour l'instant, elle ne circule pas trop. J'ai demandé justement à l'Institut national de santé publique du Québec qui me dit que le pourcentage de positivité remonte un petit peu, mais on est plus bas que par les années passées. Est-ce que ça va être encore une saison comme on a connu il y a 2 ans ou plutôt comme l'année passée où on a vraiment eu une petite saison? Impossible à prédire. En fait, on n'arrive pas à prédire les saisons de la grippe, de virus respiratoire et autres. Ce qui fait que la rengaine de début de saison, c'est toujours de dire, si vous êtes à risque de complications, faites-vous vacciner, ça vaut la peine.
1: Docteur Caroline Coy.

0: Encore une fois aujourd'hui au Québec, on sentait bien la pré-campagne électorale. Le chef du Parti québécois a convoqué la presse devant l'hôpital Maisonneuve-Rosemont à Montréal avec ses tableaux, ses graphiques pour faire valoir qu'il faudrait mettre la hache dans Santé Québec pour y investir dans les soins à la population. Je vous rappelle que l'Agence Santé Québec est une société d'État créée par le gouvernement Legault à l'époque, dans son deuxième mandat, pour gérer les opérations du réseau, alors que le ministère de la Santé, lui, doit se concentrer sur les orientations. Je joins Marie-Hélène Rochon à Québec. Bonsoir, Marie-Hélène.
1: Bonsoir.
0: Donc, Paul Saint-Pierre Plamondon estime que la suppression de l'Agence de Santé Québec, ça pourrait générer des économies.
1: Oui, donc le chef du Parti québécois, il décrit Santé Québec comme un monstre bureaucratique parce que selon les estimations du parti, le nombre d'employés a doublé depuis la création de Santé Québec et il y a une perte de contrôle des effectifs. Et avec cette abolition, ben, l'objectif, c'est de décentraliser le réseau de la santé, de simplifier les procédures et de ramener la prise de décision au niveau local. Alors, on écoute Paul Saint-Pierre Plamondon.
2: J'annonce officiellement aujourd'hui qu'un gouvernement du Parti québécois abolira Santé Québec afin de réinvestir dans les soins directs à la population. Il utilisera les sommes économisées pour deux grandes priorités. La première, renforcer la première ligne et l'accès aux soins via les CLSC. Et la deuxième, évidemment, diminuer les listes d'attente en chirurgie.
0: Ouais, selon lui, les économies seraient de 40 millions de dollars, mais la PDG de Santé Québec, Geneviève Biron, a envoyé une lettre au chef du Parti québécois aujourd'hui pour répliquer.
1: Elle juge que certains faits sont erronés et que des projets comme Santé Québec, ça nécessite du temps, de la stabilité pour atteindre leur plein potentiel. Et elle a cité en exemple le temps d'attente des chirurgies qui a diminué de 37 % en un an. Et ce que nous a répondu Santé Québec aujourd'hui par courriel, c'est que parmi les 1288 employés, il y en a seulement 83 qui provenaient de l'externe. La grande majorité du personnel a été transféré du ministère de la Santé ou des établissements du réseau de la santé. Alors, par rapport à la lettre envoyée par Mme Biron, on écoute la réaction de Paul Saint-Pierre Plamondon.
2: Ce n'est pas le rôle de Mme Biron de faire de la politique. Et c'est une preuve parmi d'autres qu'on est devant un État dans l'État qui décide de l'allocation et de l'embauche à son gré des fonds publics sans aucune reddition de compte.
1: Et aujourd'hui, la ministre de la Santé, Sonia Bélanger, a été questionnée pour savoir si elle éprouvait un malaise face à la sortie publique de Mme Biron. Elle a ajouté qu'elle n'était pas là pour souffler dans le coup de Santé Québec, mais qu'elle s'attendait à ce qu'il y ait une distanciation.
3: Je pense qu'il faut être très prudent. Très prudent. Je pense qu'aujourd'hui, de ce que je vois, ça s'est bien passé. Mais il ne faudrait pas que ce soit un rendez-vous dans tous les débats santé où on débat entre partis de nos idées avec une présidente directrice générale. Que ce soit, par exemple, si on fait le parallèle avec Hydro-Québec, quand il y a des débats sur l'énergie entre les politiciens, on n'amène pas la présidente d'Hydro-Québec débattre. Alors moi, c'est et ceci étant dit, on travaille très bien avec Santé Québec, mais prudence, prudence.
0: La ministre Bélanger qui parle de débats entre partis, quelle est la position, justement, des autres partis au sujet de Santé Québec?
1: Ben, le Parti québécois, ce n'est pas le seul à promettre l'abolition de Santé Québec. Cette semaine, il y a Éric Duhaime, chef du Parti conservateur du Québec, qui, lui, promet de réduire les dépenses de l'État. Il s'est engagé, lui aussi, à abolir Santé Québec lors du dévoilement de sa plateforme électorale. Pour ce qui est de la Coalition Avenir Québec, ben, la ministre de la Santé, Sonia Bélanger, elle juge que les propositions de Paul Saint-Pierre Plamondon sont simplistes. Selon elle, toute la population perdrait à défaire et refaire les structures. Pour ce qui est de Charles Milliard, du Parti libéral du Québec, ben, il veut s'asseoir avec Santé Québec. Oui, il voudrait des décisions plus décentralisées, mais il ne mettra pas la hache dans la société d'État.
4: La dernière chose que les gens veulent, c'est un psychodrame de structure. Alors, les gens veulent un rendez-vous chez le médecin, ils veulent pas avoir un nouvel organigramme de Santé Québec. On a joué dans ce mauvais film-là.
1: Et quant à elle, Ruba Gazal, co-porte-parole de Québec solidaire, elle s'est exprimée sur la question sur X. Selon Québec solidaire, ce n'est pas uniquement Santé Québec le problème, mais la grande centralisation. Elle estime qu'il ne faudrait pas une énième réforme de structure bureaucratique.
0: Marie-Isabelle Rochon à Québec, merci beaucoup.
1: Je vous en prie.
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0: La Ville de Montréal compte déployer des caméras d'intervention qu'on appelle communément des caméras corporelles sur environ 3500 policiers et sur leurs véhicules également. Ça se fera progressivement. Les premières caméras vont apparaître d'ici un an. C'était un engagement électoral de la mairesse Soraya Martinez-Ferrada qui n'a pas attendu l'aval de Québec pour faire son annonce aujourd'hui. Une annonce qui survient quelques semaines après le dévoilement d'allégations de comportements racistes de la part de policiers de Montréal-Nord. Mais on peut penser aussi au traitement que subissent les policiers. Je ne sais pas si vous vous souvenez de ce jeune homme qui s'est filmé en train de proférer des insultes dégradantes à l'endroit d'une policière. Donc, c'est un peu ce genre de comportement que la Ville et le SPVM espèrent éviter avec ses caméras. Ma collègue, la journaliste Élise Allard, s'est penchée sur le sujet. Bonsoir, Élise.
6: Bonsoir, Madeleine.
0: Élise, cette annonce reçoit un accueil généralement positif de la part de policiers, d'anciens policiers aussi.
6: Oui, la Fraternité des policiers attendait cette annonce depuis longtemps et pour une raison assez simple, hein, comme le disait le sergent détective à la retraite André Gélina sur nos ondes aujourd'hui, dans 95% des cas, ce sont les policiers qui seront protégés par ces caméras. Et ça, même si la mairesse de Montréal et le directeur du SPVM, Fadi Daguerre, ont soutenu aujourd'hui que l'objectif de ces caméras corporelles était de protéger les citoyens et les policiers, d'augmenter le sentiment de sécurité des citoyens, leur confiance aussi envers les institutions et d'assurer aussi un plus grand respect dans les échanges entre policiers et ceux qui seront interpellés par eux. Fadi Daguerre a d'ailleurs souligné que son service de police accueille l'intégration de ces caméras corporelles comme une solution parmi tant d'autres, hein, pour faire évoluer les pratiques. Une intégration, comme vous le disiez, qui va se faire graduellement à partir de cette année, mais sur plusieurs années. Il y a d'ailleurs eu un projet pilote d'un an à Montréal il y a une dizaine d'années, en 2016-2017. 78 policiers du SPVM avaient participé, avaient été équipés d'une caméra du genre. Et ça avait été mis de côté comme projet en raison notamment des coûts élevés associés au programme, selon ce que m'a dit l'ancien policier à la retraite, Stéphane Wall, qui travaillait au SPVM à l'époque. Il m'a dit aussi que la gestion des images représente tout un défi puisqu'il s'agit de milliers et de milliers d'heures d'images qu'il faut stocker quelque part pendant 3 ans et 3 mois là, au minimum. Montréal a d'ailleurs déjà prévu une enveloppe de 40 millions de dollars pour le déploiement de ces caméras et la mairesse dit s'attendre à ce que le gouvernement provincial fasse sa part. Et pourquoi déployer ces caméras 10 ans après le projet pilote du SPVM? Eh bien, selon toujours le policier à la retraite spécialisé dans l'usage judicieux de la force, Stéphane Wall, lui, il dit c'est qu'aujourd'hui, tout le monde a une caméra sur son téléphone intelligent.
0: Oui. Alors, on a toujours pas la police.
6: Voilà, on a toujours la version de la personne qui se fait interpeller, mais pas celle de la police qui apporterait cette caméra corporelle. On en écoute Stéphane Wall.
7: D'avoir une caméra portative, ça permet aux citoyens qui sont irrespectueux envers les policiers ou qui sont impatients envers les policiers et également à certains policiers qui sont un peu plus impatients, d'amener un genre de calme et de respect. Donc, la majorité du temps, les caméras vont permettre de faire en sorte que la situation va se calmer, qu'il va peut-être avoir une meilleure désescalade.
0: Élise, vous avez parlé de ce projet pilote il y a une dizaine d'années.
6: Oui.
0: Mais en fait, les caméras corporelles sont utilisées depuis une vingtaine d'années en Amérique du Nord. Qu'est-ce que ça nous a montré jusqu'ici?
6: Eh bien, j'aimerais revenir sur leur histoire parce qu'elle est vraiment intéressante. Aux États-Unis, au milieu des années 2000, le fabricant de pistolets à impulsion électrique Taser fait face à des controverses, des contestations judiciaires et il a cherché un moyen de documenter l'utilisation de ses armes en fixant des caméras sur les pistolets Taser. Et puis en 2008, la compagnie a conçu sa première caméra corporelle destinée à être fixée à la tête ou au corps d'un policier. Donc l'entreprise Taser International a changé de nom par la suite pour devenir Axon, qui produit encore ces caméras. Et en 2014, après la mort du jeune Michael Brown, 18 ans, à Ferguson, abattu par un policier, la vente de ces caméras a explosé aux États-Unis. Presque partout, on en utilise. Et au Canada, leur utilisation est beaucoup plus récente. En 2020, le service de police de Toronto annonce le début du déploiement de ces caméras corporelles. L'Alberta les a rendues obligatoires à partir de 2023. À Ottawa, ça a commencé en 2025. Et puis la GRC est dans le processus. Mais selon le professeur associé à l'Université Concordia, Ted Rutland, qui étudie la sécurité urbaine au pays, eh bien, les recherches qui ont été réalisées sur le sujet depuis l'apparition de ces caméras aux États-Unis ne démontrent pas qu'elles sont efficaces pour protéger la population.
8: Dans les rares cas que les vidéos sont utilisées par des citoyens contre la police, donc dans un cas d'abus ou de violence, l'utilisation des vidéos n'augmente pas le nombre de policiers qui font face à des conséquences pour leurs actions. Les recherches démontrent depuis 20 ans que les caméras augmentent le pouvoir de la police et ne règlent pas les problèmes de profilage racial, profilage social, violence policière, etc.
0: Donc, un bémol ici.
6: Oui.
0: D'ailleurs, l'implantation des caméras par l'administration Martinez-Ferrada essuie déjà des critiques.
6: Notamment de la Ligue des droits et libertés qui s'est dite consternée par ce qui a été annoncé aujourd'hui par la Ville. Elle appelle l'administration Martinez-Ferrada, et là je la cite, à rectifier le tir en plaçant le respect des droits et libertés au cœur de ses orientations. Et on peut écouter aussi la réaction du directeur général de la coalition Posée, Pierre-Son Vaval, qui a fondé cet organisme qui lutte, entre autres, contre la violence armée à Montréal.
9: C'est pas une solution magique. C'est une solution qui donne un sentiment de sécurité, mais n'emmène pas réellement vers un travail collectif, une prise de son conscience collective de qu'est-ce qu'il faut faire pour éliminer ce genre de comportement.
6: La Ville de Montréal, Madeleine, promet d'ailleurs une consultation publique sur ces caméras d'intervention d'ici les prochaines années.
0: On peut peut-être déjà interpeller les auditeurs. Qu'est-ce que vous en pensez? C'est une bonne nouvelle? Qu'est-ce que vous en pensez? C'est une bonne idée ou pas? Ces caméras corporelles, vous pouvez nous écrire en vous rendant sur l'application Radio-Canada Audio maintenant. Cliquez sur la bulle de conversation de notre émission en direct. Sinon, le courriel ça nous regarde @radio-canada.ca. Élise, merci.
6: Je vous en prie.
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0: Le Canada, le Royaume-Uni et l'Australie ont qualifié de honteuse ce matin la décision d'Israël de clore son enquête sur la mort violente en avril 2024 à Gaza de plusieurs travailleurs humanitaires originaires de ces trois pays. 7 employés de l'ONG World Central Kitchen avaient été tués le 1er avril lorsque leur convoi humanitaire avait été touché par une frappe aérienne israélienne. Un Québécois de 33 ans faisait partie des victimes. François, bonsoir.
10: Bonsoir.
0: Rappelez-nous l'affaire.
10: Bon, ça fait beaucoup de bruit, puisque dans l'enfer qui était déjà, on est en avril 24, depuis déjà presque 6 mois, à l'époque, Gaza bombardait presque quotidiennement, pour les Palestiniens eux-mêmes. Mais là, c'est un cas resté le plus tristement célèbre jusqu'à maintenant, où des travailleurs étrangers sur le terrain avaient trouvé la mort à Gaza à la suite d'une frappe israélienne. Je rappelle que la plupart des travailleurs humanitaires tués à Gaza depuis bientôt 3 ans, il y en a environ 300, selon diverses évaluations, étaient des Palestiniens, des employés locaux, donc de plusieurs agences locales ou étrangères. Mais ce jour-là, c'était 7 personnes, dont 6 étrangers, qui avaient été tués lors de ces bombardements contre un convoi d'aide alimentaire.
0: Et que dit la protestation formelle de Londres, Ottawa et Canberra?
10: Alors là, je cite le communiqué commun. « Depuis plus de 2 ans, nous exhortons Israël à examiner ce dossier avec célérité et rigueur et à faire rendre des comptes aux responsables. L'annonce faite par Tsahal le 19 août, Tsahal, c'est le nom en hébreu de l'armée israélienne, selon laquelle aucune enquête pénale ne sera ouverte concernant cette frappe, et ce, sans la moindre explication, est honteuse. Les victimes de cet incident et leurs familles ont droit à la justice, à ce que les responsables répondent de leurs actes. Nous continuerons à réclamer des réponses en leur nom. » C'est une déclaration donc commune du Canada, du Royaume-Uni et de l'Australie. Ces employés de la World Central Kitchen, je le rappelle, 3 Britanniques, 1 Québécois, 1 Polonais, 1 Australien et 1 Palestinien, avaient été tués après avoir supervisé juste avant le débarquement partiel d'un navire en provenance de Chypre qui transportait 300 tonnes d'aide alimentaire. Ça a provoqué une indignation mondiale, une mobilisation pour garantir la sécurité des travailleurs humanitaires dans la bande de Gaza, avec plus ou moins de résultats.
0: Et comment Israël justifie le classement de cette affaire sans enquête pénale?
10: D'abord, on peut rappeler quand même que dans les jours qui avaient suivi l'incident sanglant, l'armée israélienne avait quand même vite reconnu des fautes opérationnelles à la suite d'une enquête interne. L'armée avait admis publiquement une grave erreur découlant d'une identification erronée, ce sont les mots utilisés. On a parlé d'une mauvaise communication interne, d'une violation des règles d'engagement de l'armée. 2 officiers avaient été limogés, des réprimandes adressées à un général de division. Mais l'armée israélienne a classé donc cette semaine l'affaire sans y aller de poursuites criminelles, comme le demandaient instamment les ONG et plusieurs pays directement concernés, on l'a cité. Déclaration ce matin du ministère des Affaires étrangères. Israël présente ses condoléances aux familles des 7 travailleurs humanitaires de la World Central Kitchen qui ont tragiquement perdu la vie dans des circonstances profondément regrettables. La décision de ne pas ouvrir d'enquête pénale, et là je cite toujours le ministère israélien, a été prise par les autorités judiciaires militaires indépendantes d'Israël sur la base de considérations professionnelles et juridiques rigoureuses. L'ONG, qui a son siège aux États-Unis, a jugé la décision incompatible avec la réalité, profondément blessante. Elle réclame une enquête d'une commission indépendante. Elle estime que l'armée ne pouvait pas enquêter de manière crédible sur sa propre conduite. C'est un reproche qui est très, très fréquemment adressé à Israël. Jeudi, l'Australie, hier, d'ailleurs, donc, avait déjà dit qu'elle était outrée par la clôture de cette enquête.
0: Est-ce que les tribunaux militaires

0: israéliens condamnent parfois leurs propres soldats?
1: C'est très, très rare. Les tribunaux militaires israéliens condamnent presque jamais les soldats pour des infractions commises contre des Palestiniens. D'abord, ces enquêtes internes, la plupart du temps, se concluent vite par l'absence de poursuite, un classement sans suite ou tout au plus des sanctions disciplinaires mineures dans les cas les plus graves. Les données compilées par des organisations de défense comme l'ONG israélienne Yesh Din brossent le portrait d'une justice militaire extrêmement clémente, voire complaisante. Le taux de poursuite et de condamnation est inférieur à 1% des cas, une part écrasante donc des enquêtes internes ouvertes par l'armée et classées sans suite, sans qu'aucune charge criminelle ne soit retenue. Lorsque l'incident implique des citoyens étrangers ou des travailleurs humanitaires internationaux, comme donc c'était le cas en avril 2024, ce dont on parle, là, sous la pression diplomatique internationale, il peut arriver que les enquêtes internes de l'armée israélienne aboutissent à des mesures disciplinaires, on a vu ça un petit peu, ou à une reconnaissance de faute opérationnelle, comme ils disent. Mais dans les deux cas, victime étrangère ou victime palestinienne, il n'y a pas de poursuite judiciaire, encore moins de condamnation pénale. Comme on le voit encore cette semaine, plusieurs ONG qualifient ces procédures internes de simples opérations de couverture.
0: Un mot pour finir, François, là, sur une autre affaire touchant l'armée israélienne à Gaza. Ça concernait une fillette de 5 ans tuée en janvier 2024.
1: Oui, donc deux, trois mois avant l'affaire dont on a parlé. Une affaire qui avait fait aussi couler beaucoup d'encre et même donné lieu à la production d'un film documentaire sur une martyre, une jeune fille de 5 ans. Ça a fait un film qui est allé jusqu'aux Oscars. Et la nouvelle ici, en tout cas, rapidement, c'est que l'armée israélienne vient d'admettre cette semaine que ses troupes avaient, oui, ouvert le feu contre la voiture dans laquelle se trouvait la fillette, après avoir longtemps nié, pendant 2 ans et plus, qu'il y a eu des soldats israéliens dans la zone du drame.
0: Merci François.
1: Au revoir.

0: Je sais pas si vous êtes de ceux qui avaient déjà rêvé de monter le Mont Blanc. En ce moment, c'est pas possible d'atteindre le sommet par l'un des trois principaux sentiers, deux sur le flanc français, l'autre en Italie. C'est devenu trop dangereux. Le pergélisol n'agit plus comme ciment, les éboulements se multiplient. Avec nous ce soir, la journaliste Marilyn Beaumard, elle a signé un papier dans Le Monde cette semaine sur le massif déstabilisé par les canicules cet été. Marilyn Beaumard, bonsoir.
1: Bonsoir.
0: Donc Marilyn Beaumard, les autorités ont dû se rendre à l'évidence. C'était devenu trop risqué de permettre aux grimpeurs de se lancer dans l'ascension du plus haut sommet des Alpes. Imaginez 4806 mètres, c'est ça?
1: Exactement, exactement. C'est notre plus haut sommet, c'est le plus haut sommet européen. Donc, ça veut dire que c'est un lieu très symbolique. C'est un lieu qui est tenté chaque année, dont l'ascension est tentée chaque année par à peu près 20 000 personnes.
0: Quand même.
1: Mais oui. C'est, vous savez, c'est une marque, le Mont Blanc. Donc, on le tente. Mais il faut savoir que il y a que 3 000 à peu près, même si le comptage est très difficile, 3 000 personnes qui arrivent vraiment au sommet. Mmh. Et là, vous avez raison. Cet été, c'est encore beaucoup plus compliqué.
0: Et visuellement, la montagne change là. Je parlais du pergélisol, mais le fait qu'il y ait comme ça des éboulements. Ça change le visage de la montagne et j'imagine avec la neige qui est peut-être moins présente qu'avant aussi.
1: Tout à fait. Là, pour mon reportage, je suis allée en haut de l'aiguille du Midi, puisqu'il y a un téléphérique qui nous amène jusqu'à 3800 mètres. Mm-hmm. Et là, on voit que l'équilibre entre la pierre et la neige est en train de se faire au profit de la pierre. Mmh. La montagne est beaucoup plus rocailleuse. C'est vrai que quand on s'y balade, on entend très fréquemment des éboulements. Tous ces éboulements, ils sont monitorés, donc on sait qu'ils existent, mais on les sent, on les voit. On voit aussi pas mal d'amas de pierres, des grosses pierres, des plus petites, qui ont roulé, qui ont descendu la pente. Mmh. Et puis la neige, elle est moins belle aussi parce que elle a fondu, elle a regelé. Il y a beaucoup de débris qui reparaissent en surface. Donc là, quand je suis allée sur l'aiguille du Midi, ben il y avait des gens qui faisaient le ménage, comme on fait le ménage chez soi. Mais en fait là, c'était des guides, un guide et puis quelqu'un.

0: de la compagnie du Mont Blanc, qui était harnachée, qui, avec le piolet, essayait de descendre un petit peu la pente pour ramasser tous ces déchets qui reparaissent à la surface, puisque là, comme la neige fond régulièrement de semaine en semaine, ben, on se trouve avec ce qu'ils appellent des déchets historiques qui ont refait surface alors que là, ils étaient enterrés depuis 20 ans, 30 ans parfois.
1: Je ne sais pas si un jour, il va falloir renommer la montagne, rebaptiser le Mont Blanc.
0: Ben, écoutez, j'espère que non, hein, mais j'espère qu'on l'appellera pas le Mont Gris parce que ce sera franchement moins poétique. Mais c'est vrai que les alpinistes eux-mêmes et puis les chercheurs, ceux qui vivent dans le coin, je pense notamment à quelqu'un qui fait vraiment référence, qui s'appelle Ludovic Ravanel, qui est un glaciologue. Ben, il me dit, oui, le Mont Blanc a changé aujourd'hui. Il est beaucoup plus gris qu'il n'était précédemment. Donc,
1: vous avez parlé de 20 000 grimpeurs par année.
0: Mais tout à fait.
1: Qu'est-ce que ça représente pour la région que la montagne soit comme ça, soumise aux variations des changements climatiques, à l'accélération finalement des étés plus chauds qui redessinent la montagne?
0: Alors, pour les guides, par exemple, qui sont vraiment des amoureux de la montagne, c'est vraiment un crève-cœur. Parce que un guide me racontait justement cette semaine que lui, il continue à faire des sommets, parce qu'il y a des sommets qu'on peut encore faire. Hein, les Alpes sont grandes, mais pour lui, c'est terrible de voir ces sommets qu'il avait. Là où il avait l'habitude de voir beaucoup de gens l'été, ben aujourd'hui, il n'y a plus personne. Il n'y a plus personne au sommet du Mont Blanc. Il y a beaucoup moins de monde sur les pentes. Les paysages changent. C'est quelque chose d'absolument nouveau pour les gens du coin. Surtout à l'heure où l'on dit qu'il faut développer une fréquentation estivale de la montagne pour essayer de créer ce qu'on appelle cette montagne quatre saisons et plus simplement ne miser que sur les sports d'hiver puisqu'on sait que la neige en hiver, elle est aussi moins importante pour le ski. Donc vous voyez, c'est un bouleversement très profond. On sent qu'on est à l'aube d'une ère nouvelle où la montagne, l'été, il va falloir apprendre à vivre avec elle autrement.
1: Et ça s'est quand même accéléré cet été, hein, avec ces canicules à répétition qu'on a vues en France.
0: On a eu un été de fou. La forêt a brûlé de façon vraiment effrayante. Et puis, pour la montagne, c'est quelque chose de beaucoup plus silencieux. C'est pour ça que cet article, il nous semblait très important de le faire au Monde, pour raconter tous ces changements qui sont un peu à bas bruit et qui pourtant sont de petites révolutions. Vous savez que pour atteindre 0 degré, il fallait cet été monter à peu près à plus de 4000 mètres, à 4002, 4003, pour avoir 0 degré. Vous vous rendez compte? Jusque dans les années 2020 à 3008 à peu près, on avait ce 0 degré. Donc la montagne, elle a eu 6 semaines de canicule, elle a emmagasiné très profondément la chaleur au cœur de la pierre, au cœur du permafrost et voilà, son ciment, ce qui la tenait elle de façon verticale, eh bien il a fondu. Il est en train de fondre, il va continuer à fondre dans les mois à venir parce que la pierre retient la chaleur. Donc, on n'aura pas sauf vraiment un coup de froid au mois d'octobre, mais ça, on n'y croit pas trop, on n'aura pas de nouveau gel de la montagne avant plusieurs mois. Donc, les pierres vont continuer à tomber, elle va continuer à s'écrouler.
1: Marilyn Beaumart, vous parlez en images, mais si on a des auditeurs, des auditrices qui ont envie de voir des photos dans votre article, c'est titré « Le massif du Mont-Blanc, déstabilisé par un été caniculaire et des chutes de pierres qui le défigurent ». Merci pour cet entretien.
0: Merci à vous.
2: Dans ce que j'ai compté, juste la partie de bois avait 200 ans. Ça veut dire que l'arbre aurait peut-être 600-700 ans. Là, tu sais.
1: Celui que vous venez d'entendre s'appelle Gabriel Grenier. C'est un spécialiste des arbres, des forêts anciennes plus particulièrement. Ça a vraiment de quoi piquer la curiosité. Hein? Un arbre de peut-être 600-700 ans. Et notre collègue René Saint-Louis est allé le voir, ce mastodonte qui se trouve dans la région de Lanaudière au Québec. Bonsoir René.
3: Bonsoir Madeleine.
1: C'est un pin blanc. Il ressemble à quoi?
3: Ouais, ben, il est gigantesque. Mmh. Près de 4 mètres de circonférence. Il va falloir 2 photos pour le texte web que je vais publier demain pour le voir au complet. Mais, vous savez, ce pin, en fait, les spécimens les plus vieux au Canada, ils sont en Ontario. Ils ont environ 500 ans. Et d'ailleurs, le pin blanc est l'emblème arboricole de cette province. Et là, je vous explique le contexte de sa découverte. Alors, il est à Saint-Damien. Et au nord de cette municipalité de Lanaudière, des citoyens ont soumis un projet d'aire protégée. Vous savez, dans le cadre de l'appel à projet du gouvernement du Québec en 2024, c'était pour protéger 30 % du territoire d'ici 2030. Il y avait alors eu 500 projets soumis à travers la province. Et le projet dont on parle, c'est celui du parc naturel du Creek à David. Il vise à protéger 2700 hectares de terres publiques. Et ben, pour faire connaître leur projet, ben, les citoyens ont invité un spécialiste des arbres et un journaliste à venir voir ce mastodonte.
1: Donc, s'il a 600-700 ans, ce serait peut-être le plus vieux au Québec. Comment en être certain?
3: Ben, Gabriel Grenier a extrait une fine carotte de l'arbre sur laquelle il a compté plus de 200 cernes de croissance. Mais la carotte ne se rend pas au cœur de l'arbre puisqu'il est creux. Son cœur est pourri. La carotte aurait dû faire 60 cm de long et elle en fait, vous voyez, un peu moins que 20. Donc, c'est en multipliant les 200 premiers cernes de croissance qu'on arrive à cette hypothèse qui pourrait être âgée de 600 ans. Mais pour éviter de faire de l'extrapolation, le laboratoire d'androchronologie de l'Université Laval va examiner la carotte. L'analyse dendrochronologique, ça consiste à reconstituer la chronologie de la vie de l'arbre en comparant ses cernes de croissance à ceux d'autres carottes prélevées dans le même secteur et ça permet de faire de l'interdatation. Et le, vous voyez, le laboratoire dispose de milliers de carottes d'arbres. Et l'autre option, ben, ce serait d'y retourner sur place et de prélever une carotte en hauteur. Mais là, il faudrait un grimpeur avec un harnais.
1: Donc ça serait une réponse à la question, est-ce que c'est le plus vieux au Québec? Mais il y en a une autre. Comment il a pu survivre aussi longtemps, cet arbre?
3: Oui, et ça, demain, je raconte ça en détail dans un texte web là, à venir sur radiocanada.ca. Mais disons qu'il a eu de la chance. Bon. Il a, à sa base, une entaille faite à la hache. Il y a de cela très longtemps, peut-être plus de 100 ans. Oui. Mais ce pin blanc, il est sur un cap rocheux et il penche un peu. Alors, probablement que les bûcherons se sont dit, ben, si on le coupe, il tombe dans le vide puis il se fracasse. Et l'arbre a aussi perdu sa cime, il y a de ça fort longtemps. Je vous dis fort longtemps parce qu'on l'a cherché au sol. L'équipe y aurait d'ailleurs prélevé une carotte. Mais le fait que l'arbre ait perdu sa tête, ben, ça l'empêche de prendre au vent puis d'être déraciné lors de tempêtes. Donc tout ça a contribué à sa longévité. Puis le spécialiste des arbres, Gabriel Grenier, il vient de publier un livre là, sur les forêts anciennes du Québec. Après 10 ans là, à explorer ces forêts anciennes, il est convaincu que c'est un arbre exceptionnel.
2: Ah, c'est sûr que c'est le plus vieux plein vent que j'ai rencontré. Ça, c'est sûr. Ouais. Parce que, tu sais, j'en ai déjà sondé de 300 ans, là, mais il n'était pas aussi cordé que ça, les cernes. Non, non, ça, c'est de loin le plus vieux pin que j'ai jamais trouvé. T'sais, on voit ce motif d'écorce-là qui ressemble un peu à des carapaces de tortue. Là.
1: Ah, c'est émouvant.
3: Carapaces de tortue,
1: ouais. C'est émouvant de penser qu'il y a une histoire comme ça, 600-700 ans, devant nous. Donc, texte que vous allez publier demain, vous allez en publier un autre plus tard sur la région de Lanaudière.
3: Oui, en fait, dimanche, parce que ce pin blanc, il est sur un territoire, je vous le disais, qui fait l'objet d'une demande d'air protégé. Et dans Lanaudière, ben, le Conseil régional de l'environnement vient de terminer les consultations publiques sur l'ensemble des demandes soumises. Il y en avait 43 dans Lanaudière. En fait, ce sont les conseils régionaux de l'environnement, Madeleine, qui avaient eu le mandat du gouvernement de tenir ces consultations. Voici Camille Étier, la chargée de projet sur les concertations sur les aires protégées au Conseil de l'environnement de Lanaudière.
4: En octobre, on a une table régionale. Tous les CRE dans toutes les régions, il va y avoir une table régionale. Puis la table régionale, dans le fond, doit valider une dernière fois les recommandations qui ont été faites. Donc, le but de la table régionale, c'est d'établir un scénario régional de conservation qui va être ensuite mis dans le rapport final qui va être envoyé au gouvernement d'abord en octobre, puis ensuite en novembre.
3: Et on arrive, Madeleine, à ce stade-ci, à dire quels projets sont consensuels, quels projets rallient une majorité d'acteurs et quels projets ne sont pas, ne font pas l'objet de consensus.
1: Merci, René Saint-Louis.
3: À bientôt.
1: Et c'est comme ça que l'émission prend fin ce soir. Merci aux membres de l'équipe. Jacques Lebrun à la technique, notre recherchiste Christophe Guillon, Dominique Hardy à l'affectation. Ça nous regarde est une réalisation de Mathieu Courchesne, adjoint à la réalisation Annie Trudel et Olivier Picard. Notre rédacteur en chef est Hugues Mollet. Ici Madeleine Blais-Morin. Bonne soirée, bonne fin de semaine. À lundi!
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1: Bonsoir, ici Marc-Antoine Leblanc. Voici vos informations. Le président américain Donald Trump a affirmé que les États-Unis devraient être en mesure de conclure un accord avec le Canada à quelques heures de l'entrée en vigueur de nouveaux tarifs douaniers de 50 %. Le ministre responsable du commerce Canada-États-Unis, Dominique Leblanc, est toujours à Washington pour continuer les pourparlers avec son homologue américain, Jamieson Greer. Par ailleurs, l'ex-premier ministre canadien Justin Trudeau s'est exprimé sur les pourparlers avec les États-Unis plus tôt aujourd'hui.
2: Quand j'ai pu renégocier l'ALENA il y a plusieurs années, une des choses qui a énormément aidé, c'était que les Canadiens étaient forts et unis. Et je vois à travers le pays, nous sommes encore unis. Les Canadiens sont résilients, les Canadiens sont déterminés à se tenir debout.
1: Peu de détails ont été confirmés sur le contenu de l'accord avec Washington, mais des sources de CBC indiquent que des progrès significatifs auraient été réalisés concernant le dossier du bois d'œuvre résineux. Une autre source affirme aussi que le secrétaire au commerce des États-Unis, Howard Lutnick, était insatisfait de la tournure des négociations avec Ottawa. Et toujours sur les négociations, le Conseil canadien du commerce de détail accueille favorablement l'arrivée potentielle de davantage de lait, de fromage et de yogourt américains au pays. Selon les informations de Radio-Canada, l'entente qui se dessine entre le Canada et les États-Unis prévoit que les détaillants canadiens pourraient obtenir des permis d'importation de produits laitiers américains et non plus seulement les transformateurs. Le président du Conseil pour le Québec, Michel Rochette, réclame depuis 2020 ce changement qui pourrait mener à une plus grande présence de produits laitiers américains sur les tablettes des supermarchés de ce côté-ci de la frontière.
3: C'est simplement une question d'équilibre à l'intérieur de ce qui est déjà permis par les accords de donner la chance aux détaillants d'acquérir eux aussi des produits. Et encore une fois, c'est le consommateur qui décide.
1: Les producteurs de lait du Québec craignent pour leur part de devoir céder encore davantage de place aux produits étrangers. Le Parti québécois de Paul Saint-Pierre Plamondon abolirait Santé Québec s'il est élu en octobre prochain. La formation péquiste juge que la société d'État alourdit la bureaucratie dans le milieu de la santé, oui. Un gouvernement du PQ investirait davantage dans les CLSC et les soins de proximité. Paul Saint-Pierre Plamondon estime que l'abolition de Santé Québec pourrait engendrer des économies annuelles de 100 millions de dollars.
4: Notre objectif n'est pas de défaire ou tout changer pour le plaisir. Notre objectif est de mettre un frein à une explosion de la bureaucratie et une perte de contrôle sur les effectifs avant qu'il ne soit trop tard.
1: La ministre de la Santé, Sonia Bélanger, a affirmé sur X que faire croire qu'on puisse simplement abolir Santé Québec pour faire des économies et régler l'accès aux soins est simpliste et malhonnête. Et toujours en santé, le vaccin contre la grippe ne sera plus gratuit pour l'ensemble des Québécois à compter de cet automne. Les doses sans frais contre l'influenza seront réservées aux personnes atteintes d'une maladie chronique, aux femmes enceintes bien avancées dans leur grossesse et aux immunodéprimés. Les travailleurs de la santé et les proches aidants pourront aussi obtenir le vaccin gratuitement. Cette décision est motivée par deux facteurs, comme l'explique la directrice nationale de santé publique du Québec, la docteure Caroline Couache.
5: Ce qu'on veut vraiment, c'est prévenir les complications chez ceux qui sont à risque. Et le portefeuille de la santé n'étant pas élastique, il faut toujours se demander où est-ce qu'on met nos ressources, parce que ce qu'on met là, on ne peut pas le mettre ailleurs. Donc, c'est dans ce contexte-là et dans cet environnement-là que le Comité sur l'immunisation du Québec nous fait aussi ses recommandations, où le coût efficacité est toujours regardé, on n'a pas le choix.
1: Le reste de la population devra se tourner vers les pharmacies pour être vacciné contre la grippe, où des frais seront exigés. En politique québécoise, l'homme d'affaires Olivier Primeau prêtera main-forte à la coalition Avenir Québec lors de sa prochaine campagne électorale. Selon des sources caquistes, il ira à la rencontre d'entrepreneurs à bord de sa propre caravane et apparaîtra à l'occasion aux côtés de la chef et première ministre sortante Christine Fréchette. Son cachet sera remis à une œuvre de charité, mentionne ces mêmes sources. Olivier Primeau est le fondateur du Beach Club de Pointe-Calumet dans les Laurentides. Un mineur de Montréal a été arrêté vendredi par la GRC pour des allégations de terrorisme. L'enquête a commencé il y a quelques semaines à la suite de l'obtention d'informations du FBI selon lesquelles le jeune homme planifiait une attaque dans une école de la métropole. Le jeune homme aurait eu recours à l'intelligence artificielle pour planifier un potentiel attentat et aurait publié des propos menaçants sur l'application de messagerie Telegram. L'ancien sous-commissaire de la GRC à la retraite, Pierre-Yves Bordua.
6: Je ne peux m'empêcher de faire le lien entre cet événement-là et Tumbler Ridge en Colombie-Britannique, alors que la tuerie qui a eu lieu dans une école secondaire, la personne qui a effectué cet acte irréparable-là avait aussi utilisé l'intelligence artificielle.
1: Le mineur doit comparaître samedi devant la Chambre de la jeunesse du Palais de justice de Montréal. Et en terminant, le Canada, le Royaume-Uni et l'Australie jugent honteuse la décision d'Israël de clore l'enquête sur l'attaque qui a tué plusieurs travailleurs humanitaires originaires de ces pays à Gaza il y a 2 ans. 7 travailleurs humanitaires ont perdu la vie dans cette frappe, dont un ex-militaire québécois, Jacob Flickinger. Ottawa, Londres et Canberra affirment que les victimes et leurs familles ont droit à la justice et à ce que les responsables répondent de leurs actes. La justice militaire israélienne a conclu qu'aucun acte criminel n'a été commis, même si les commandants de la mission ont identifié à tort les membres du convoi comme des militants du Hamas. Voilà, c'était vos informations. Pour plus de détails, vous pouvez consulter le site de Radio-Canada. Passez une excellente soirée à notre antenne.

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0: Hey, bonjour tout le monde. Bonsoir tout le monde. Peu importe l'heure à laquelle vous nous écoutez, je suis très heureux de revenir pour une deuxième saison parce que vous savez que Moteur en herbe, c'était un de nos succès de l'an dernier et je suis très heureux également que la gang de moteurs de recherche a décidé de venir répondre aux questions de notre jeune public parce que notre jeune public adore ça. Et il y a Nathalie Ouellette qui est astrophysicienne avec nous. Salut Nathalie.
1: Salut Mathieu.
0: On a notre amie vulgarisatrice scientifique devant l'éternel qui est capable d'expliquer à peu près tous les concepts de physique complexes à la radio, Stéphanie Jolicoeur.
1: Bonsoir j'en
0: Stéphanie.
1: J'en perds mon latin.
0: Ben non, mais c'est vrai là, franchement là, vous avez le condensat de Bose-Einstein. Vous avez réussi à faire ça à la radio.
1: Merci,
0: à Moteur de recherche. On est très content que vous soyez de retour, tu sois de retour.
1: De même pour moi.
0: Et on a de la nouveauté avec nous parce qu'il s'appelle Ilric Duhamel et moi je le suis depuis longtemps depuis qu'il est arrivé à Radio Canada. Puis je suis très content, Ilric, bonsoir.
2: Ben, bonsoir Mathieu.
0: Que tu viennes faire partie de l'histoire de Moteur en herbe, parce que là, tu commences la deuxième saison avec nous. Avec toi, on va faire de la rétro-ingénierie.
2: Exactement, et c'est ma première émission, moi aussi, avec les jeunes. Donc, honnêtement, j'ai
0: bien... Il y a une petite fébrilité.
2: Ouais, ouais, hein. Il y a une petite fébrilité. Quand même,
0: et d'ailleurs, on va parler de baseball ce soir, parce que tu as défait une balle de baseball. Puis tu vas nous expliquer qu'est-ce qui se trouve dans une balle de baseball et pourquoi ça réagit comme ça.
2: Ouais, puis on va pouvoir vendre le pun tout de suite. On posait la question autour de la table, est-ce que les gens, qu'est-ce qu'ils pensent qu'il y a à l'intérieur, justement, d'une balle de baseball?
0: Voilà. Alors, on va aller dans le vif du sujet. Puis là, je vais les présenter rapidement, mais on va y aller plus dans le détail tout à l'heure. On a Gustave, 10 ans, avec nous ce soir, qui est en cinquième année à l'école Sainte-Marguerite à Laval. Bonsoir, Gustave.
3: Bonsoir.
0: On a Madvé également avec nous ce soir. Madvé qui est au lycée Claudel à Ottawa. Il est sur le point de commencer ce qu'on appelle le CM2. Ça, c'est dans le parcours ontarien. En langage éducatif québécois, c'est la cinquième année. Bonsoir, Madvé.
3: Bonsoir.
0: Tu viens directement d'Ottawa?
3: Oui.
0: On est très content que tu aies fait la route avec tes parents pour venir nous voir ce soir.
3: Merci.
0: Et on a avec, pour compléter ce beau trio ce soir, on a Gaël, 10 ans, qui est en cinquième année, qui fait l'école à la maison avec sa mère, son frère, et un groupe aussi qui fait l'école à la maison. Vous êtes combien? Bonsoir, Gaël.
4: Bonsoir, on est une dizaine, sérieusement,
0: qui
4: fait l'école à la maison.
0: Dans la même maison?
4: Non, on est dans les parcs, on fait. Des fois, on est dans une maison, puis on fait des ateliers. C'est vraiment cool.
0: Ouais. T'aimes ça?
4: Ouais.
0: Ouais. Tu irais pas ailleurs?
4: Non.
0: Non. Peut-être un jour, bon, sait-on jamais. Alors, ben, bonsoir, bienvenue à vous trois, et on va aller maintenant dans le vif du sujet avec la première question de cette nouvelle saison.
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0: Avec Nathalie Ouellette qui se prête à l'exercice, on est très content. Nathalie qui est quand même un bel job, astrophysicienne, chargée de communication pour ce magnifique instrument qui s'appelle le télescope James Webb, ici au Canada. Rebonsoir Nathalie.
1: Bonsoir.
0: Alors on a une question de Gustave avec qui on va commencer donc cette nouvelle saison. Gustave, tu avais une question très précise pour Nathalie. Qu'est-ce que tu voulais savoir?
6: Pourquoi l'extérieur du soleil est-il plus chaud que l'intérieur?
0: C'est vrai que
1: bonne question.
0: C'est un peu paradoxal. On pourrait dire que, tu sais, dans le centre, généralement, c'est plus chaud, puis plus tu vas à l'extérieur, mais c'est un peu moins chaud.
1: En effet.
0: Qu'est-ce qui se passe avec le soleil?
1: Donc, la chaleur du soleil, en fait, ça vient vraiment de son noyau. Donc, tu sais, c'est comme la fusion nucléaire. Il y a des atomes qui se foncent dedans et puis ça cause plein de chaleur.
6: Ouais.
1: Donc,
0: il sait ça, là.
1: Oui, il sait.
0: Oui, c'est clair.
1: Mais en fait, c'est vraiment le cœur, le noyau qui est le plus chaud dans le soleil. Ça, c'est 15 millions de degrés environ. Mais toi, ce que tu veux probablement dire, c'est que la surface du soleil est moins chaude que la couronne autour du soleil. Ça, c'est le grand mystère et les astronomes, en ce moment, se posent cette question-là.
0: Ça, c'est comme si la Terre, dans le fond, on avait le ciel qui était plus chaud que la surface de la Terre.
1: Exactement, c'est ça.
0: C'est vrai que c'est bizarre. Comment tu t'es rendu compte de ça, Gustave?
6: En fait, à un moment donné, en lisant un magazine, il y avait eu une réponse totalement par rapport. une question totalement par rapport posée par un autre enfant qui avait posé cette question-là au magazine. Puis, à la fin de la mini-chronique de la question, ben, il y avait une mention que je me souviens plus tout à fait c'était quoi, mais que ça mentionnait Le fait que la surface du soleil était plus froide que la couronne.
0: OK, donc ça, en fait, ça, c'était une question un peu par rapport. Ça mentionnait ça, mais ça expliquait pas.
6: Ouais.
0: Pourquoi? D'où le fait qu'on a une astrophysicienne avec nous. Mais là, si je comprends bien ce que tu nous dis, c'est que c'est un phénomène qu'on comprend pas encore tant que ça.
1: On a des théories. On a des bonnes théories, mais c'est encore un grand mystère. Donc, la surface du Soleil, qu'on appelle la photosphère, il n'y a pas vraiment une surface, c'est vraiment comme une grosse boule de gaz et de plasma. C'est environ 5500 degrés Celsius. On s'entend que c'est quand même chaud. Mais quand on monte dans la couronne solaire, ça, c'est ce qu'on peut voir pendant une éclipse solaire totale. Je ne sais pas si tu as vu celle en 2024.
6: Oui, je l'ai vu.
1: Donc, tu as vu la couronne solaire. Oui. Ça peut monter à plus de 1 million de degrés Celsius. Donc, c'est un grand mystère. Et en fait, on pense que c'est à cause du champ magnétique assez intense du Soleil. Donc, il y a des lignes de champ magnétique qui sortent de la surface du Soleil dans la couronne et ça se tord ensemble. Et
0: ça viendrait chauffer?
1: Éventuellement, ça devient tellement tordu que ça peut comme éclater comme un élastique. Et ça cause ce qu'on appelle des nano-éruptions. Il peut en avoir des milliers à tout moment, ces nano-éruptions qui chauffent le milieu de la couronne solaire. Mais c'est un grand mystère, on appelle ça le problème du chauffage coronal. Donc ça, c'est une théorie qu'on a. Et on a des sondes qu'on envoie vers le Soleil. Il y en a une en ce moment qui s'appelle le Parker Solar Probe. Et eux, vraiment, plongent dans la couronne du Soleil pour essayer de comprendre pourquoi c'est aussi chaud que ça.
0: Est-ce que ça répond

0: Donc, il y a un lien. Il y a un lien, en fait, entre le trou noir et le trou blanc. Et je dis que c'est assez théorique encore. Donc, un trou noir, on pense que c'est un objet très, très, très dense, avec une gravité tellement intense qu'en effet, il absorbe tout, même la lumière. Mais c'est vrai, avec les premières images qu'on a prises de trou noir maintenant, est-ce que tu en as vu des images de trou noir qu'on a publiées dans les dernières années?
1: Oui.
0: C'est comme un gros beigne orange, on dirait. Mais ça, en fait, c'est pas la radiation du trou noir lui-même. C'est ce qu'on appelle le disque d'accrétion. Ça, c'est toute la matière, le gaz, la poussière, des morceaux d'étoiles et de planètes qui tombent vers le trou noir. Et ça tombe à une vitesse très, très vite. Et toutes les particules se chauffent ensemble. Donc, frotte tes mains ensemble en ce moment. Qu'est-ce que tu ressens?
1: De la chaleur.
0: La chaleur. Et ça fait de la radiation.
2: Ça fait des beaux sons radio aussi.
0: Oui. C'est ça qui cause la radiation des trous noirs. Et ça fait qu'on est capable de voir autour d'un trou noir. Donc, ça, c'est pour la première question.
2: Les trous blancs.
0: Mais les trous blancs, on pense que si un trou noir, c'est vraiment un trou et ça rentrait dans un tunnel potentiellement à une autre place dans l'univers ou même dans le temps, on a besoin d'une porte de sortie. Donc, l'opposé d'un trou noir, ça serait quoi?
1: Un trou blanc.
0: Un trou blanc, exactement. Donc, si on est capable de transformer ce trou noir en tunnel, le trou blanc, ça serait une porte de sortie où toute la matière sortirait.
2: Ouais, mais là, un instant, là, Nathalie, elle a l'air bien intelligente comme ça. On en a-tu vu des trous blancs? Moi, ça fait combien de 8 ans qu'on fait de la radio ensemble? Tu nous as jamais parlé des trous blancs. Est-ce qu'on a déjà observé un trou blanc?
0: Non, on n'a jamais observé un trou blanc. C'est complètement théorique, juste comme les trous de verre qui seraient le tunnel qui connecte les trous noirs et les trous blancs ensemble.
2: Fait que ça pourrait exister.
0: Ça pourrait.
2: Mais on n'est pas sûr.
0: On n'est pas sûr.
2: Matt V, merci. Gustave, merci. J'espère que ça répond bien à vos questions.
3: Oui, totalement.
2: Totalement, wow! OK, des clients satisfaits, on aime ça. Super. On coche ça. Nathalie Ouellet, astrophysicienne responsable, notamment, parce que ton titre est long de même, de la communication pour le télescope James Webb au Canada. Quel bel job. Merci, oui. Nathalie.
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2: On est maintenant avec Gaëlle, qui a 10 ans également, qui a une question sur la nature des liquides. Et je pense que ça, c'est quelque chose qu'on peut expérimenter tout le monde un peu partout. Gaëlle, moi, je voudrais savoir, avant que tu poses ta question, comment ça t'est venu, cette question-là?
1: Ben en fait, avec mon frère, on était en train de faire une sorte de maquette d'une base sur Mars dans l'espace. Puis en fait, ça prenait des vraiment gros containers pour l'eau. Puis on se disait, est-ce qu'on pourrait compresser l'eau pour que ça prenne moins de place?
2: J'en pourrais envoyer ça sur Mars, éventuellement.
1: Ouais, exactement.
5: Futur ingénieur.
2: Alors, est-ce que Gaëlle pourrait éventuellement compresser son eau pour l'envoyer très, très loin?
5: Alors, on pourrait compresser de l'eau, mais ça prendrait une très, très, très grande force. Okay? La compressibilité en science et en ingénierie, c'est la mesure d'à quel point on peut diminuer le volume d'un liquide ou d'un gaz, comme l'eau, en pesant dessus, en exerçant une force dessus. Donc, en très bon français, là, Mathieu, à quel point ce serait facile de squeezer
2: de l'eau.
5: Un fluide, de l'eau ou de l'air, dans notre cas, de l'eau. Et l'eau, là, je ne sais pas si vous avez déjà entendu des gens dire « l'eau, c'est incompressible », on dit souvent ça. En fait, c'est une approximation, ce n'est pas vrai. On dit ça souvent pour simplifier, mais en fait, l'eau, elle est compressible. Elle est simplement très, très peu compressible par rapport à des gaz qui sont beaucoup plus faciles à écraser. Donc, l'eau, c'est compressible. En fait, dans l'univers, il n'y a rien qui n'est pas compressible. Même les étoiles à neutrons, Nathalie nous le confirmera, là, qui sont extrêmement denses, elles sont compressibles, elles sont juste très, très peu. Et l'eau, juste pour te montrer, Gaëlle, alors imagine-toi, moi j'ai une pomme ici. Et la pomme, en ce moment, elle est tirée vers le sol à cause de la gravité. Alors moi, juste pour la maintenir comme ça, il faut quand même que je force un petit peu avec mon bras. Donc là, Gaëlle, tu vas prendre cette force-là. Et là, tu vas la revirer de bord. Et imagine-toi que la même force-là, je pousse sur de l'eau vers le bas avec. Je pousse sur une petite piscine là, d'un mètre par un mètre d'eau avec cette même force-là. Le volume de l'eau, il diminuerait. Mais de 45 millièmes de milliardième de pourcentage.
2: Hey boy.
5: Alors c'est là, beaucoup, on peut s'imaginer quelle sorte de force ça prendrait pour vraiment faire diminuer le volume de l'eau de façon remarquable, qu'on peut remarquer.
2: On peut-tu?
5: Écoute, je me suis demandé, c'est quoi une grosse force? Je me suis dit, tu sais, l'eau qui est au fond de l'endroit le plus profond des océans.
2: La fosse des Mariannes.
5: La fosse des Mariannes.

0: Yann.
1: Ah, excuse-moi, je. Ah non, je savais plus vite.
0: On l'a volé.
1: Jean Malosson. Gustave le savait. Gustave le savait aussi.
0: On l'a dû le gâcher.
1: Qui le savait ici, la fosse des Mariannes?
2: Ouais.
1: OK, tout le monde le savait.
3: 11 kilomètres de profondeur.
0: 11 kilomètres.
1: Ah non, mais alors, ça, c'est vraiment les auditeurs de Moteur en Herbe.
0: Le Gaël, essaie de pas saigner du nez, mais imagine la force que 11 kilomètres d'eau va... Avec quelle force 11 kilomètres d'eau vont peser sur l'eau qui est tout au fond? L'eau qui est tout au fond, il se fait peser dessus par tout le reste de l'eau. Et même cette force-là, avec cette force-là, le volume de l'eau au fond de la fosse des Mariannes ne diminue même pas d'1%.
1: Okay.
0: Donc là, on parle de vraiment... Et avec cette compressibilité très faible de l'eau-là, en fait, nous, les humains, on s'est dit, on va utiliser ça pour construire des systèmes dans les machines. On a inventé les systèmes hydrauliques. Mmh. Les systèmes hydrauliques, par exemple, une seringue, c'est un système hydraulique. Parce que c'est un contenant dans lequel on met un liquide, puis on pousse sur le liquide avec un piston.
1: Et comme il est incompressible...
0: La force.
1: On peut jouer avec la force de ce liquide-là.
0: Exactement. Mm-hmm. Quand on pèse sur le piston, on exerce une force à un bout et le liquide, la pression qu'on met sur le liquide se répand dans tout le liquide en même temps et ça va nous permettre d'exercer une force à l'autre bout du système.
1: Et ça se fait en temps réel. Donc, c'est pas comme s'il y avait une vague, par exemple. Moi, un exemple qui me vient en tête, c'est quand on regarde, par exemple, des pelles mécaniques avec ces espèces de grands cylindres hydrauliques sur lesquels on va appuyer avec une force et ça déploie, mais des forces absolument phénoménales.
0: Oui, c'est
1: ça. En temps réel.
0: C'est un scientifique qui s'appelait Pascal, là, il y a très longtemps, qui a découvert que vraiment, quand on met de la pression sur un liquide, c'est pas comme une espèce de vague de pression, comme vous dites, Mathieu.
1: Ça se fait instantanément.
0: Toute la pression s'exerce sur tout le liquide et on peut même amplifier la force qu'on va mettre. Alors là, Gaël, je t'ai donné tantôt un petit système hydraulique maison. Prends-le dans tes mains. C'est deux seringues avec du liquide dedans et elles sont reliées en fait par un petit tube de plastique. Et il y a une seringue qui est beaucoup plus étroite que l'autre. Il y a une petite seringue puis une grosse seringue. Uh-huh. Et le liquide est entre les deux. Donc, tu peux t'amuser comme tu le fais à pousser sur les pistons en alternance. Et est-ce que tu remarques s'il y a une des deux seringues dont le piston et plus dur à pousser, ça te prend plus de force.
2: La plus grosse, je trouve.
0: La plus grosse. Mm-hmm. Ça, c'est un autre principe que notre monsieur Pascal a découvert il y a des centaines d'années. C'est que si on exerce une force sur une toute petite surface, comme le petit piston de la plus petite seringue, elle se déplace plus loin, mais ça nous prend moins de force. Mm-hmm. Alors qu'à l'autre bout, par contre, ça nous permet de faire... De créer une force plus grande du côté de la plus grosse seringue. Et on utilise ça, ces systèmes-là, dans plein de choses.
1: Par exemple?
0: Dans les freins, dans les systèmes de freinage des voitures. C'est pas de l'eau, notre liquide là, de frein. Là. C'est un espèce de liquide très peu compressible à base de glycol. Mais on utilise ça aussi dans les freins pour les ascenseurs, des vieux ascenseurs.
1: Ah,
0: les
1: ouais?
0: ascenseurs de la Tour Eiffel, qui a été construite en 1889, avaient déjà des systèmes hydrauliques.
1: Et
0: moi, mon système hydraulique préféré, par exemple, c'est les fusils à eau.
1: Qui n'aime pas ça?
0: Très utile.
1: Ah, Gustave, t'aimes pas
3: non,
1: ça?
3: Non.
1: T'aimes pas les fusils à eau? Pourquoi?
3: Mauvais moment.
1: T'as eu des mauvais moments.
3: J'ai mal compris.
1: Ah, t'as mal compris.
3: J'ai mal compris la question.
1: Ah, OK, voilà. Ah non, c'est ça. T'aimes ça, les fusils à eau.
0: C'est
1: okay,
0: ça.
1: Voilà. Bon. Ben voilà, ça fait pas le tour de la question, mais ça nous fait quand même découvrir qu'il y a des gens comme Pascal, qui avait manifestement beaucoup de temps libre parce qu'il a écrit plein de bons livres, puis il avait le temps de s'amuser avec des seringues.
0: Et l'eau, elle est compressible, mais très peu.
1: Hey, non, mais dans le fond de la fosse des Mariannes, on est à combien, là?
0: Même pas 1% de diminution de volume.
1: Quand donc, même, 11 kilomètres. Quand même. Puis d'ailleurs, tout le monde le savait. Oui, Madvé?
2: Si je me trompe pas, il y a un sous-marin qui est allé un jour, mais il était littéralement en train de se faire écraser.
1: Ça a probablement dû arriver, mais là, on n'est pas... Envoyez-nous des questions. On va aller voir, on va faire un suivi là-dessus. Mais c'est vrai qu'il y a eu des engins qui se sont rendus. Dans le fond, c'est une très juste remarque, Madvé. Oui?
3: Le poids d'un ours polaire par centimètre carré.
1: Qui pourrait jouer sur
3: la fosse des Mariannes.
0: Oh, intéressant. En termes d'ours polaire, c'est une bonne unité de mesure pour la science.
1: on va voir si on peut utiliser le poids d'un ours polaire comme mesure étalon pour je ne sais trop quelle science. On verra. Merci beaucoup, Gaël. Excellente question. Toujours un plaisir de t'accueillir ici en ce studio. Stéphanie Jolicard, des explications toujours très limpides.
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0: On est très heureux de l'accueillir dans cette équipe pour cette nouvelle saison. Il s'appelle Illéric Duhamel. Il est chroniqueur, mais aussi ingénieur industriel. Et Illéric, je voudrais savoir sur quoi tu as travaillé pour ton doctorat?
1: Bon, pour mon doctorat, moi, c'était sur l'optimisation de la gestion des déchets sur les chantiers de construction.
0: Ah,
1: on
0: ouais?
1: est en train de détruire l'ancienne tour de Radio-Canada, ou du moins une partie oui. des installations oui. qu'il y avait. Et l'entreprise cherchait des façons de maximiser la réutilisation de ce qu'elle devait détruire pour construire les nouvelles installations. Donc, on étudiait le processus de destruction pour savoir si on ne pouvait pas valoriser certains des matériaux qu'on récupérait à cet endroit.
0: Wow! Quel projet incroyable! Puis ça va servir partout ailleurs.
1: Oui.
0: Et là, t'as amené aussi, comme Stéphanie a amené ses petits jouets, t'as amené une balle de baseball. T'aimes beaucoup le baseball?
1: J'aime beaucoup le baseball. Et moi, quand j'avais leur âge, je me posais toujours la question de qu'est-ce qu'il y a à l'intérieur d'une balle de baseball? Parce que je me permets de faire un petit peu de bruit, là. C'est vraiment dur,
0: c'est dur,
1: une balle de baseball. Et je lance la question autour de la table. Selon vous, Gaëlle, Matvé, il y a quoi à l'intérieur d'une balle de baseball?
2: Selon moi, rien pantoute.
0: Rien pantoute, pantoute. Du vide. Okay. Oh, Gaëlle, tu penses qu'il y a quoi?
3: Moi, je pense qu'une sorte de plastique mousse là-dedans, comme.
0: Matvé, toi, qu'est-ce que tu penses qu'il y a là-dedans?
4: Je crois qu'il y a une sorte de comme métal et roche mélangée.
0: OK, donc on a soit du vide, soit, Gaëlle, tu dis.
3: Une sorte de boule de mousse, d'affaires dures.
0: Ou du métal. Bref, qui a raison?
1: Ben, c'est une bonne question. Puis en ingénierie, quand on ne sait pas comment un objet est fait, on utilise ce qu'on appelle la rétro-ingénierie. C'est quoi? En résumé, ben, on ouvre le truc et on regarde ce qu'il y a à l'intérieur et, surprise, c'est de la laine.
0: Ben voyons. Et
1: je vous laisse.
0: Une balle de baseball. Mais c'est dur comme ça et c'est fait en laine.
1: C'est fait en laine. Bonne question. Je vous invite à toucher aux différents types de laine que je fais circuler autour de la table présentement. Donc, il va y avoir, on va dire, de la grosse laine, de la petite laine et à la toute fin, un petit fil blanc.
0: Oh, mais es-tu en train de nous dire que tu as passé ta soirée d'hier à défaire une balle de baseball, Illéric?
1: Mathieu, c'est plus périlleux qu'on peut penser. On parle de 200 mètres de laine à l'intérieur d'une balle.
0: Pardon?
1: Donc, 200 mètres. Donc, c'est très, très long et c'est surtout enroulé très, très, très serré. Je vous cacherai pas que j'ai triché un peu, j'ai pris un exacto un peu pour m'aider.
0: Okay.
1: Parce que quand on arrive au centre.
0: Parce que tu serais pas là avec nous autres.
1: Non, je suis en train de le faire, mais c'est parce qu'au centre, on trouve une pastille de caoutchouc. Ça va ressembler un peu à un Timbit, c'est à peu près gros comme un Timbit. C'est comme une super balle rebondissante caoutchouc. Je vous laisse la toucher autour de la table. Donc, c'est assez surprenant quand même ce qu'on peut trouver à l'intérieur d'un simple
0: mais
1: objet.
0: Mais pourquoi est-ce qu'on la fait comme ça, la balle de baseball, Illéric?
1: Ben, c'est parce qu'on exploite justement une des propriétés de la laine. La laine, elle est très élastique. Mm-hmm. Alors, lorsque le bâton de baseball frappe la balle, la laine se compresse et reprend presque immédiatement sa forme en raison de son élasticité.
5: Parce que la laine est compressible.
0: Exactement.
1: Contrairement à l'eau.
0: Bon lien.
1: Exactement.
0: Bon lien,
1: ça permet de propulser la balle très loin, mais aussi qu'elle conserve sa forme très longtemps.
0: Ouais. Bon. Ça veut dire que si on regarde, par exemple, au ralenti, là, le moment où une balle de baseball va entrer en contact avec un bat de baseball, un bâton de baseball, excusez-moi, je t'arrête de parler. On va la voir s'aplatir.
1: On va la voir se déformer, vraiment épouser la forme du bâton.
0: Mais
1: et
0: non.
1: Dès qu'elle repart dans l'autre direction, ben, elle va vraiment reprendre presque immédiatement sa forme. Là. C'est assez impressionnant au ralenti, ce phénomène.
0: Ouais. Mais je pense que tout le monde, monde est vraiment absolument surpris. Est-ce que c'est long à enrouler ça? Parce que ça vous a pris du temps à la défaire, mais pour la faire.
1: Long à dérouler, oui. Pour enrouler, on a des machines. Donc là, on s'intéresse des fois comment est-ce qu'on peut fabriquer ce genre d'item. On a des machines qui vont permettre d'enrouler avec une certaine tension la laine autour de cette fameuse pastille. Et à la toute fin, malgré le fait, Mathieu, qu'on a des machines ultra sophistiquées un peu partout sur la planète, les coutures qui vont relier les deux morceaux de cuir qui cachent cette boule de laine, eh bien, elles sont faites à la main. 108 coutures doubles qui sont faites à la main
0: pour
1: faire les deux parties.
0: Ça veut dire qu'il n'y a pas deux balles de baseball pareilles. Elles ont toutes un peu...
1: Ils ont toutes une petite personnalité, on pourrait dire. Là. Mais normalement, dans les ligues majeures de baseball, ben, toutes les dimensions sont respectées. Mais oui, il y a un petit enjeu à ce niveau-là où parfois, avec les coutures, selon les coutures et couturières, ça peut varier.
0: Hey, mais si vous voulez d'autres explications comme ça, Illéric va faire de la rétro-ingénierie. Donc, vous avez des questions sur comment c'est fait. Vous voulez avoir connaître, ben d'ailleurs, avec les wow et les oh de ce qui était le cas avec la balle de baseball, ben n'hésitez pas à nous écrire à moteur de recherche@radio-canada.ca pour avoir ces réponses-là. Merci beaucoup, Nathalie Ouellet. Merci beaucoup, Stéphanie Jolicoeur. On est là lundi 19h. Soyez-y. Bye-bye!

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0: Ici Rebecca Maconnen. Aujourd'hui, à Acteurs de changement, je reçois Maître Bruce Johnston. Au cours des 30 dernières années, c'est l'avocat qui a piloté plusieurs dossiers ultra médiatisés, dont l'accessibilité universelle à l'avortement au Québec, qui fête ses 20 ans cette année en août, le procès des courageuses contre Gilbert Rozon, l'indemnisation des fumeurs par les grands cigarettiers et, entre autres, l'exemption au couvre-feu des personnes en itinérance pendant la pandémie. Bonjour, Maître Johnston.
1: Bonjour.
0: Merci beaucoup d'avoir pris une heure de votre horaire, j'imagine, ultra chargé. Tout ce que je viens de dire, là, c'est beaucoup de victoires en 30 ans, mais est-ce que ça sonne un peu comme une éloge funèbre?
1: Je dirais pas une éloge funèbre, non. On dit que les combats qu'on gagne sont ceux qu'on n'abandonne pas. Et on va pas tous les gagner, mais on va certainement pas tous les perdre. Et on est quand même fiers d'avoir gagné, notamment les combats que vous avez mentionnés.
0: Vous dites « on » parce que vous êtes jamais seul.
1: On n'est jamais seul. On est une très, très belle équipe. Mes associés depuis 30 ans, Philippe Trudel, André L'Espérance. Et là, on a une équipe extraordinaire. Mm. On réussit à recruter des gens que tous les bureaux aimeraient vraiment, vraiment avoir.
0: C'est sûr, avec une feuille de route comme celle-là.
1: Mais ça faisait partie de notre politique dès le début. On s'est dit comment recruter. Et c'est difficile de recruter les très, très bons candidats. Et nous, ce qu'on s'est dit, c'est si on fait les dossiers qu'un jeune idéaliste brillant veut absolument faire, ben ce n'est que chez nous qu'ils peuvent le faire. Mmh. Alors, c'est comme ça qu'on recrute. Et on fait aucun recrutement. Les gens doivent nous trouver. Et
0: ça fonctionne.
1: Par exemple, ouais. J'ai une jeune associée qui, on est allé à la Cour suprême dans une intervention qu'on faisait pro bono dans un dossier de respect des droits de la personne en Afrique. Et c'est Lex Gill qui est l'associé en question. Elle est mon associée aujourd'hui, mais on a eu son CV. Elle était claire à la Cour suprême et elle s'est dit peut-être que j'aimerais travailler dans ce bureau-là. Mmh, alors, oui. C'est un très bon mode de recrutement.
0: On va revenir à votre modus operandi, mais d'abord, j'allais dire Maître Johnston ou Bruce, je vais peut-être alterner entre les deux. Qu'est-ce qui vous a fait comprendre au tout départ que personne ne doit être au-dessus de la loi?
1: C'est un idéal. J'ai étudié en histoire. J'ai toujours été fasciné par l'évolution de l'état de droit. J'ai même plaidé parfois qu'il y a des points d'inflexion dans une société dans lesquels la société va se définir pour l'avenir basé sur son choix dans une situation particulière. Mmh. On peut penser à l'affaire Dreyfus, on peut penser à la crise constitutionnelle en Prusse qui a fait en sorte que l'État allemand aurait pu aller vers un État de droit puis au lieu de ça, est allé vers un État de non-droit.
0: Et le moment où le cours de l'histoire a changé, finalement.
1: Exact. Ouais. Et quand on choisit de l'état de droit, on choisit un état dans lequel tout le monde, y compris l'État lui-même, doit respecter la loi. Et si on fait ce choix-là, on vit dans une meilleure société, sans aucun doute.
0: Ça, c'est intéressant. Donc, c'est l'histoire, en fait, qui vous a apporté cette réflexion. Puis ça m'amène au prochain point. Votre cabinet, Trudel, Johnston et L'Espérance, est spécialisé en action collective. Et le bureau accepte seulement les causes qui peuvent faire évoluer le Québec et le Canada vers une société plus juste. Selon quels critères?
1: Selon nos critères à nous, c'est un idéal qu'on s'est donné au tout début de notre pratique. Le grand stress pour un avocat, et j'ai commencé dans

0: un grand cabinet. Je trouvais ça très stressant de travailler dans des dossiers où mes meilleurs efforts auraient pour résultat la perpétuation d'une injustice ou et ça, c'est notre système.
1: Ça, c'est intéressant.
0: Okay. C'est ça, notre système. Et nous, on s'est dit, est-ce que ce serait possible d'avoir de n'avoir que des dossiers dans lesquels, si on gagne, on va vraiment être fiers de l'avoir fait.
1: Ouais.
0: Et après 30 ans, on est rendu là.
1: Mais est-ce que vous pouvez m'expliquer encore plus concrètement ce qui fait que vous prenez une cause ou non? Que quelqu'un vous soumet une cause, puis vous vous asseyez avec vos associés, puis vous dites, pas ça, ça coche certaines cases, mais ça, non, ça, oui, c'est vraiment nous.
0: C'est un art plutôt qu'une science, et on a une liste, mais elle est pas formelle, et c'est un, il y a une combinaison de est-ce que c'est possible de le gagner?
1: OK.
0: Est-ce que la société est prête pour quelque chose qui serait, on avancerait dans une certaine direction, puis est-ce que la société est prête pour ça? Parce que faut bien comprendre que les tribunaux, c'est plus le miroir de la société que l'inverse. Et,
1: oui.
0: Et donc, le juge, la juge qui nous dit oui dans un dossier, elle va en parler à sa famille, elle va en parler au réveillon de Noël, ben, qu'est-ce que t'as fait là? Et si c'est ça la réaction, on va pas gagner puis on va pas le prendre. Mais fondamentalement, sur le plan des valeurs, c'est des dossiers où on pense que peut-être que si nous, on ne le prend pas, personne ne va le prendre et que si nous, on le prend, on peut le gagner. Maintenant, il faut aussi qu'on gagne notre vie. Alors, il y a des dossiers qu'on prend parce que ça va nous permettre de vivre.
1: Oui.
0: Mais même ceux-là doivent être des dossiers où on pense que si on gagne, on va pouvoir plaider honnêtement au juge, à la juge, Madame la juge, si on fait ça ensemble, on va faire quelque chose d'utile. Et ça, c'est quand même très persuasif quand t'es capable de dire ça et que c'est vrai, t'as plus de chances de gagner.
1: Donc, si j'ai bien compris, votre cabinet pourrait défendre un gouvernement, une entreprise, une milliardaire, si c'est compatible avec vos valeurs?
0: C'est pas exclu, mais notre pratique, c'est essentiellement, il y a juste deux facettes. On fait des actions collectives en demande. On n'en a jamais fait en défense. Et on fait des recours d'intérêt public où on sait qu'on ne sera pas payé. Et donc,
1: Le milliardaire. C'est ça. C'est pas dans votre profil.
0: Et donc, c'est pas impossible, mais c'est très peu probable parce que je vois pas la circonstance. Ça cocherait pas la case de seuls nous pouvons le faire. Parce qu'un milliardaire peut engager des très, très bons avocats.
1: Absolument.
0: Il n'y a pas besoin de nous.
1: Donc, les causes que vous prenez, c'est aussi participer à l'évolution des mentalités.
0: Oui, parce que parfois, on juge que la société est prête pour avancer sur une question et que un dossier, par exemple, qui n'aurait pas pu être gagné il y a 10, 15, 20 ans, est possible aujourd'hui. Et là, on va le constater. Et donc ça, je donne, par exemple, le profilage racial, c'est un dossier quand il nous a été, on a représenté l'Association canadienne des libertés civiles là-dedans, aux côtés d'un avocat, Mike Siméon, qui avait pris le dossier personnellement pour M. Luamba. Et quand on a vu ce dossier-là, on dit, oui, le temps est mûr pour ça, on va gagner ce dossier-là.
1: Comment vous savez que la société est prête?
0: Le terme qu'on utilise à l'interne, c'est un terme en anglais. It's a vibes-based test.
1: C'est la vibe qui vous dicte.
0: Oui.
1: OK.
0: Et ça, c'est essentiellement comment on lit le pouls.
1: Ça, c'est intéressant parce qu'il me semble que ça pourrait être subjectif. Tout comme quand vous parlez des causes qui peuvent faire évoluer le Canada et le Québec, c'est subjectif à chacun. Vous pensez qu'une telle cause fait évoluer la société. Peut-être que moi, je trouve qu'elle la fait reculer.
0: Mais c'est tout à fait vrai. Et ça témoigne d'un certain pouvoir qu'on a, qu'on s'est donné, parce que on choisit nos causes. Et ça fait partie de notre démocratie aussi. C'est l'accès à la justice. C'est que quelqu'un qui est pas d'accord avec quelque chose peut en saisir la justice si il ou elle pense que elle est capable de formuler un argument en droit qui va changer les choses. Et donc, ça, c'est un... Parfois, on se fait dire par les défendeurs, les défendresses, ah, c'est pas votre rôle, de quoi vous vous mêlez, parce que c'est le rôle du gouvernement. Et parfois, le gouvernement doit lui-même être appelé à l'ordre, souvent même, parce qu'il occupe la moitié de l'économie. C'est pas étonnant, là. Il peut se tromper, puis quand il se trompe, quand il commet une injustice, il faut que lui aussi ait des comptes à rendre. Et donc, notre capacité de le prendre basée sur notre impression de qu'est-ce qui va faire avancer la société, si le juge n'est pas d'accord avec nous, on n'aura pas gain de cause. Mais si on est capable de formuler une cause gagnante devant la Cour, on aura fait avancer les choses.
1: Vous l'avez dit, des fois, vous perdez.
0: Oui.
1: Comment vous avez appris à perdre?
0: C'est dur de perdre. Particulièrement, c'est toujours dur de perdre, mais particulièrement dans des causes où on sait que il y avait une injustice et qu'on était capable de formuler un argument gagnant. Et on apprend à perdre en perdant, malheureusement.
1: Ouais.
0: Et la première fois, c'est comme un coup de poing dans le ventre. On a envie d'aller se coucher puis de revenir deux semaines plus tard. Mais il faut passer par là parce que tous les avocats vont passer par là et on apprend de ça aussi. On apprend qu'est-ce qu'on aurait pu faire différemment. Et il faut le mettre sur le compte de l'expérience puis passer à autre chose.
1: Oui, il y a des gens qui disent même qu'on apprend plus de nos, de nos échecs que de nos victoires. Mais quand vous perdez une cause et ça vous est arrivé, est-ce que le combat est terminé?
0: Pour nous, ça aussi, c'est un luxe qu'on s'est payé. C'est que ce qu'on se dit à l'interne et ce qu'on représente à l'externe et qu'on met en œuvre, c'est qu'on ne va pas limiter le nombre de ressources qui est requis. On va tout faire ce qu'il faut pour gagner. Et donc, quand on perd, si on pense que c'est possible de gagner en appel, on va y aller en appel. Si on perd en appel et qu'on pense que c'est possible de gagner à la Cour suprême, on va demander l'autorisation. Et donc, il n'y aura pas de combat qui va être perdu parce que on a plus les ressources pour avancer. Et ça, c'est
1: on parle de ressources en temps, en argent.
0: Et en argent. Okay. Et en main-d'œuvre. Tous nos dossiers méritent nos meilleurs efforts. On veut mettre toutes les ressources qu'on peut pour gagner. Et bon, on n'a pas des ressources illimitées, mais on a quand même des ressources qui nous donnent la capacité d'affronter pas mal n'importe qui. Dans un monde commercial, qui est la pratique du droit normal.
1: Ouais.
0: On ne peut pas dire à un client qui a un dossier qui vaut 100 000 $ que ça va lui coûter 100 000 $ pour le gagner. Parce que c'est économiquement, ça ne marche pas. Et donc, ça nous permet de faire des choses qui seraient juste pas possibles dans le modèle économique normal de la pratique du droit.
1: Bon, parlons-en de votre modèle, parce que votre cabinet mène de nombreux recours d'intérêt public dans lesquels il agit bénévolement, apparemment la moitié. Et puis c'est la question que tout le monde vous pose, mais comment on rentabilise un cabinet d'avocat quand on n'est pas payé pour la moitié des procès? Qu'est-ce que ça représente concrètement de travailler pro bono?
0: Mais c'est une grande liberté parce que ça nous donne la possibilité de choisir le dossier qui va aller de l'avant. Et beaucoup des dossiers dont on est les plus fiers sont des dossiers pour lesquels on n'a pas été payé. Et qu'on savait qu'on ne le serait pas ou qu'on savait qu'on serait très, très, très peu. Le modèle, dans un cas comme ça, requiert qu'il y ait de l'argent qui rentre. Et donc, c'est les autres dossiers qui doivent...
1: C'est la moitié des dossiers payants qui vont faire rouler les...
0: Il faut que les autres dossiers soient payants. Philippe et moi, dès le début, en 1999, on avait ça comme objectif. On s'est dit, la pratique d'action collective pourrait financer une pratique d'intérêt public. Et ça a été quand même difficile à arriver là. Mais on y est arrivé. Ça demeure difficile parce que par sa nature, la pratique où on est seulement payé dans certains dossiers est très cyclique et on passe à travers des périodes creuses où pendant des années, on n'a pas d'argent qui rentre.
1: Vous ne pouvez pas vous faire un plan quinquennal? Là?
0: Non. quinquennal, ça commence à aller, mais un budget annuel, c'est très difficile.
1: OK. Oui. Très, ah oui. Donc, Philippe Trudel est également un idéaliste, on pourrait le dire.
0: Oui, tout le monde au bureau.
1: Combien vaut votre

0: le temps. Et je veux pas dire votre taux horaire, Maître Johnson, mais vraiment le temps qui vous tient loin de vos enfants, loin de votre karaté, loin de vos projets, loin de votre épouse.
1: Mon temps, est... combien il vaut? Là où je suis chanceux, c'est que je fais ce que j'aime faire. Et donc, pour moi, le temps, je le compte pas. Quand je travaille sur quelque chose qui m'anime, je peux être extrêmement concentré pendant très nombreuses heures dans une journée. Et pour moi, ça se mesure pas en argent du tout. C'est simplement, voici ce qu'on doit faire maintenant, puis on le fait.
0: Mais vous savez, on dirait que j'aurais tendance à penser que vous savez à quel point c'est précieux. Parce que des heures, des mois, des années, dans certains cas, puis on va en parler, passer sur un cas, justement, ça doit causer un certain déséquilibre.
1: Mais je suis chanceux aussi parce que mes enfants sont grands et mon épouse est très occupée elle-même.
0: Oui, elle aussi. Oui, elle aussi,
1: alors,
0: elle est très
1: alors
0: occupée.
1: Alors, on n'est pas dans un déséquilibre à cet égard-là. Et on s'anime beaucoup l'un l'autre.
0: Ouais.
1: Et donc, ça, j'ai une liberté. Par exemple, j'ai des jeunes associés qui ont des enfants et en bas âge. Et je suis passé par là aussi. Ça, effectivement, là, les heures, quand t'arrives et tes enfants sont déjà au lit, ça, c'est plus difficile.
0: Ouais.
1: Mais je suis passé par là, puis j'ai encore une excellente relation avec mes enfants.
0: Bon.
1: Alors, l'équilibre n'a jamais été rompu.
0: Bon, et avec votre épouse, l'éco-sociologue Laure Varidel, pour la nommer. Vous avez accompagné un ami, Maître Johnson, jusqu'au sommet du Kilimandjaro en 2018.
1: Oui.
0: Malgré apparemment un sérieux mal d'altitude, une indigestion et une température glaciale. Mais cette anecdote me fait penser à la performance. Quelle place occupe l'idée de performer dans votre parcours?
1: Je pense que je suis assez compétitif de nature. J'ai toujours été. C'est pas tant la performance que d'atteindre l'objectif.
0: C'est comme un athlète.
1: Exact. Et c'est... Ou dans un... Un process, c'est quelque chose où c'est un exercice où, en anglais, ça s'appelle a trial. L'origine historique de ça, c'était le combat singulier. Et c'est un peu comme ça qu'on l'imagine.
0: Mm.
1: Et c'est un égalisateur dans le sens que si, par exemple, il y a des dossiers où on avait des adversaires qui étaient... Il y avait 10 fois plus d'avocats que nous,
0: ouais.
1: Et 10 fois plus de ressources, 100 fois plus de ressources. Mais nous, on se disait, ben, à la fin de la journée, il va n'y avoir qu'une seule personne qui va se lever de chaque côté, à la fois. Et donc, c'est un contre un. Et si on a fait notre travail pour être vraiment capable de bien expliquer à la cour là, les vrais enjeux, de les avoir bien identifiés, on est capable d'affronter n'importe qui. Pour moi, la performance, c'est ça, c'est d'arriver à ce point-là en étant prêt, en ayant vraiment bien identifié les vraies questions, puis en étant vraiment prêt sur ces questions-là. Et à peu près tout ce qu'on fait, c'est un peu dans le même esprit, c'est-à-dire qu'est-ce que ça prend pour arriver où on veut arriver, et ça, il faut l'atteindre.
0: J'aimerais ça vous ramener en 2000. Bruce Johnson, dans un portrait de vous et de votre associé, Philippe Trudel, bon, vous riez, ça veut dire que vous en rappelez peut-être, intitulé « Les avocats kamikazes ».
1: Oui.
0: C'était publié dans l'actualité en l'an 2000. Un ancien collègue dit de vous, je vais le citer, « Ce sont deux téméraires. Aucun cabinet ne les laisserait courir de tels risques. » Fin de la citation. L'êtes-vous encore téméraire?
1: Ça, c'était un ancien collègue de Philippe. Ça, je tiens à dire.
0: OK. C'est Philippe qui est plus téméraire.
1: Il va être content d'entendre ça. L'ancien collègue à moi, dans le même article, si je me trompe pas, il avait dit « c'est un débrouillard ». Mais je me souviens de ce commentaire-là. Puis oui, on passait pour téméraire à l'époque.
0: Oui, je confirme le débrouillardise.
1: mais on passait pour téméraire, mais... tous les dossiers qui étaient mentionnés dans cet article-là,
0: oui.
1: On les a gagnés.
0: Alors, on parle entre autres de Anne-Marie Pelado,
1: oui.
0: La sœur des frères Pelado qui a reçu oui. une partie de son héritage, et puis de Sacco Smart Vision. Oui.
1: On a gagné.

0: On avait, je pense que l'article mentionnait aussi le dossier Shaouli qu'on a gagné.
1: Oui.
0: Et le dossier du tabac qu'on a gagné. Alors, on était téméraire. C'est vrai qu'on avait de l'air un peu cowboy.
1: Kamikaze.
0: mais kamikaze, j'aimais moins ça parce que la fin est pas très est pas très intéressante pour le pilote kamikaze.
1: Oui, c'est vrai.
0: On aurait mis mieux une autre métaphore.
1: Ok, cowboy, on va y aller avec ça. Mais c'est bon parce qu'on apprend un peu le profil d'avocat que vous êtes. Vous êtes ceinture noire en karaté.
0: Oui.
1: Comment c'est lié à votre pratique de droit?
0: Ben ça c'est un peu personnel, mais je moi-même j'ai été victime d'intimidation quand j'étais à l'école.
1: Mmh.
0: Et c'était une expérience qui était profondément humiliante et difficile, et c'est lié à ma décision de devenir avocat, parce que d'être vulnérable, c'est quelque chose que je voulais éviter, mais c'est aussi lié à ma pratique du karaté, parce que je voulais pas avoir peur.
1: Mm.
0: Et donc, après, je suis deuxième dan en karaté, ça fait un bout de temps que j'en ai pas fait, mais ce que ça m'a apporté, c'était, il y a plein de monde qui pourrait me casser la gueule, mais j'ai peur de personne. Je veux dire, je vais être capable de me tenir debout, puis d'être, de pas être agressif, d'être humble, mais d'être confiant. Et c'est pour quelqu'un qui fait ce que moi je fais, c'est très important d'être confiant. La confiance se dégage et c'est très rassurant pour ses clients d'avoir quelqu'un qui a pas peur d'affronter les autres.
1: Je m'appelle Rebecca McConnell. Vous écoutez Acteurs de changement avec mon invité, Maître Bruce Johnston. Parlons de certains de vos procès. C'est pas mal souvent David contre Goliath. Ça, on l'a quand même établi. Et de ce que je comprends, en fait, j'allais vous demander, est-ce que ça vous arrive de pas vous sentir à la hauteur, ou est-ce que vous êtes toujours galvanisé par la taille de l'adversaire?
0: C'est sans fausse modestie, depuis que j'ai commencé avec Philippe, ça aussi c'est un avantage énorme qu'on a, c'est que on travaille à plusieurs.
1: Mmh.
0: Et on a une très, très bonne culture à l'interne. Puis je tiens à mentionner aussi mon associé qui vient de prendre sa retraite, André L'Espérance.
1: Mmh.
0: Une fois qu'on était les trois ensemble, quand on avait fait le tour de la question, qu'on avait fait notre propre brainstorm interne, ça ne nous est jamais arrivé d'arriver à la cour puis de se dire on n'est pas prêt, ou on a mal identifié et où on sera pas capable. Ça ne nous est jamais arrivé. Des fois on perd, mais c'est pas parce que on s'est trompé ou on n'a pas fait quelque chose qu'on aurait dû faire. Et donc le fait que on puisse le faire puis qu'on ait pu le faire dès le début, ça nous a donné beaucoup confiance. Alors, on a vraiment peur de personne en termes d'affronter n'importe quel grand cabinet. C'est toujours eux, nos adversaires.
1: Ouais.
0: C'est toujours les avocats les plus... C'est des dossiers importants souvent qu'on défend, et donc ça va chercher les avocats les plus...
1: redoutables.
0: Les plus redoutables, oui.
1: Ouais.
0: Et j'ai des bonnes relations avec pratiquement 100% de mes adversaires. Presque toujours, là, vraiment. Et beaucoup de respect, mais pas de crainte, par exemple.
1: Avez-vous une bonne réputation?
0: Je pense que oui.
1: Je l'ai dit tantôt, j'en ai nommé quelques-uns. Ce sont souvent des procès qui sont très médiatisés.
0: Mm-hmm.
1: Est-ce que c'est quelque chose qui vous plaît?
0: Pas tant, non. C'est une distraction. On dit toujours à nos clients, clientes, c'est pas dans les corridors qu'on va gagner le procès.
1: Mm.
0: C'est devant la cour. Et donc, on commente pas, on cherche pas les caméras, on essaie d'être le plus discret possible, parce qu'il faut que le tribunal puisse décider sereinement.
1: Bruce Johnston, on vous décrit comme un as du contre-interrogatoire. pourquoi ça vous fait rire?
0: C'est vrai que j'aime beaucoup ça. Ouais.
1: Bon, OK, vous aimez beaucoup ça, tant mieux, vous êtes très bon. Mais à quoi il faut porter attention quand on cherche la vérité? Ou à

0: contrario quand on cherche le mensonge.
1: Et c'est un art et une science.
0: OK.
1: C'est beaucoup l'écoute. Je pense que le principal outil, c'est l'empathie, dans le sens d'être bien à l'écoute de la personne qui est devant soi. Et comme ça, on va être capable de bien communiquer et de voir les réactions et de voir où est le évidemment ça est énormément de préparation.
0: Oui, on s'entend. Mais j'allais dire, pendant que vous êtes en plein milieu de votre contre-interrogatoire, est-ce que vous pouvez me donner un exemple concret? Parce que moi, par exemple, je m'imagine qu'on écoute la modulation de la voix. Une voix qui s'étrangle, un grattage du poignet constant. Est-ce que c'est des choses comme ça que vous...
1: Ça, il y a un ensemble, j'ai lu énormément, j'ai lu tous les livres qui ont jamais été publiés sur le contre-interrogatoire, mais aussi sur la lecture, beaucoup de livres de psychologie, beaucoup de livres sur interpréter le non-verbal. Et tout ça fait un ensemble et parfois c'est instinctif. On se dit, là, par exemple, cette personne-là, oui, elle a été préparée pour nuire à notre cause, mais je pense que si je lui pose cette question-là, elle va dire la vérité. Je pourrais vous donner plusieurs exemples,
0: choisissez-en un.
1: J'ai fait un procès, j'avais 2-3 ans de pratique, et je représentais l'assureur de la ville de Mascouche, qui avait eu un contrat d'enlèvement d'ordures. J'avais interrogé au préalable le propriétaire de l'entreprise. Le propriétaire de l'entreprise avait vendu son entreprise à une multinationale. Puis lui avait commencé en ramassant les ordures. Il avait vendu son entreprise pour plusieurs millions de dollars. Puis moi, quand je l'avais interrogé au préalable, je l'avais trouvé très sympathique. Mm-hmm. Puis je t'assure que c'est mutuel. Et là, au procès, il est venu témoigner, même s'il n'y a plus d'intérêt dans le dossier. Et là, je lui ai dit, « Monsieur Plante, êtes-vous payé pour être ici aujourd'hui? » Il dit, « Oui, monsieur. » Et c'est pas permis, ça. Et je dis, combien? Il dit 30 %. Je dis, très bien, merci. Pas d'autres questions. Et là, on a réglé le lendemain.
0: Oui,
1: ils ont abandonné leur cause.
0: Mais oui.
1: Mais ça m'est arrivé quand même plusieurs fois d'avoir ce genre d'instinct que je pense que si je pose la question, ça va marcher.
0: Wow.
1: Parce que une des règles d'art, c'est pose pas des questions à laquelle tu connais pas la réponse.
0: Oui, c'est direct finalement. Là, c'est...
1: Oui, oui. Donc ça, parfois aussi un témoin, on a l'impression qu'on va devoir le prendre de façon assez structurée et confrontationnelle, et on réalise que non, on pourrait complètement changer. Donc il faut être très flexible.
0: Oui.
1: On dit en stratégie militaire, on dit les meilleurs plans ne résistent pas au premier contact avec l'ennemi. C'est-à-dire qu'il faut planifier, il faut absolument planifier, mais après ça, Quand le combat s'engage, le plan là, c'est pas la réalité.
0: Ouais.
1: Là, quand le combat s'engage, là la réalité commence. Puis il faut absolument, impérativement s'adapter à ce qui se passe.
0: Mm.
1: Et donc, parfois on voit des avocats qui posent les questions, il y a une liste de questions, puis ils écoutent pas les réponses. Et c'est pas très efficace.
0: Non, c'est contre-productif. Le plan militaire, est-ce que ça vous vient de votre père, ça?
1: Mon père était militaire. Mon grand-père était officier dans l'armée canadienne. Il a fait le débarquement de Normandie le 6 juin. Et j'étais très près de lui. Mon père était militaire pendant 10 ans. Mon père, c'est l'homme le plus doux, le plus gentil que je connaisse. Mais il a conduit des chars d'assaut pendant 10 ans. Et c'était une culture qui était présente dans ma famille. Et moi, j'ai lu beaucoup d'histoire militaire.
0: Ben oui, en plus, avec vos études en histoire.
1: Oui. Alors moi, je trouve que c'est très pertinent à ce qu'on fait, parce que de bien comprendre la stratégie, c'est de la stratégie, un procès.
0: Mm.
1: Un dossier, c'est de la stratégie. Parce que, et c'est fascinant sur le plan intellectuel, parce que, un peu comme une partie d'échecs, si je fais ça, l'autre partie va faire ça. Ensuite, on va être dans cette position-là. Et là, si on est capable de voir quelques coups d'avance, on se dit, ben alors là, après ces trois moves-là, voici la situation, puis là, on a gagné, là.
0: On s'arrête ici.

0: Pour cette première demi-heure d'Acteurs de changement, on poursuit la discussion après le bulletin d'information.
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7: Bonsoir, ici Marc-Antoine Leblanc. Voici vos informations. Le ministre responsable du commerce Canada-États-Unis, Dominique Leblanc, vient tout juste de sortir du bureau du représentant américain au commerce à Washington après une rencontre qui a duré plusieurs heures. Le Canada tente d'éviter les nouveaux tarifs douaniers de 50% que compte imposer Donald Trump dès minuit une. Peu d'informations sur le potentiel accord à filtrer, mais selon des sources de CBC, le tarif douanier de 10% sur le bois d'œuvre résineux pourrait être éliminé d'ici le 1er septembre. À sa sortie, le ministre Leblanc n'a pas souhaité s'avancer sur l'état des discussions.
8: Nous avons encore du travail à faire. Notre travail n'est pas fini. On va continuer de travailler jusqu'à la dernière minute. Les travailleurs canadiens, les entreprises canadiennes s'attendent qu'on va faire ce travail-là. Et c'est précisément qu'est-ce que nous allons faire en quittant ici tout de suite.
7: La négociatrice en chef, Janice Charette, est toujours dans les bureaux, tout comme l'équipe de négociation. Par ailleurs, d'autres sources de CBC mentionnent que le secrétaire au commerce américain, Howard Lutnick, serait insatisfait de la tournure des négociations avec Ottawa. Il est l'un des membres les plus influents de l'administration Trump. Et toujours sur la question des négociations, de nouveaux produits pourraient faire leur apparition dans les supermarchés au pays, comme du lait, des fromages et des yogourts américains. Selon nos informations, l'entente potentielle entre le Canada et les États-Unis prévoit que les détaillants canadiens pourraient obtenir des permis d'importation de produits laitiers américains plutôt, et non plus seulement les transformateurs. Le reportage de Benoît Livermoche.
9: Depuis la CEOM en 2020, les producteurs laitiers américains ont accès à 3,6 % du marché canadien, mais doivent vendre exclusivement aux transformateurs.
10: First of all, it was never good enough.
9: Une injustice, selon Jaime Castaneda de la Fédération nationale des producteurs laitiers aux États-Unis.
10: They were not treating us in the same way that they were treating Europe or CPTPP.
9: Il rappelle que l'accord Canada-Europe signé en 2017 permet aux fromagers de vendre directement aux détaillants canadiens.
11: L'idée, c'est de s'assurer que les règles soient les plus justes et équitables.
9: Même avis pour Michel Rochette du Conseil canadien du commerce de détail qui attend aussi ce changement.
11: C'est simplement une question d'équilibre à l'intérieur de ce qui est déjà permis par les accords de donner la chance aux détaillants d'acquérir eux aussi des produits. Et encore une fois, c'est le consommateur qui décide.
12: Les récriminations des Américains, je peux les comprendre.
9: Si l'agroéconomiste de l'Université Laval, Maurice Doyon, comprend les griefs américains, il prévient que la pression ne faiblira pas.
12: Une fois qu'ils auront gagné ça, il est fort possible que dans quelques années ou rapidement, ils nous reviennent en disant « Mais là, maintenant, j'aimerais avoir des accès supplémentaires. »
9: En entrevue, Jaime Castaneda confirme d'ailleurs que les producteurs américains visent à terme 10% du marché canadien. Ici Benoît Livernoche, Radio-Canada, Québec.
7: Le chef du Parti québécois, Paul Saint-Pierre Plamondon, a annoncé plus tôt ce matin qu'un gouvernement du PQ abolirait Santé Québec s'il prend le pouvoir en octobre prochain. Selon lui, la structure créée par la CAQ alourdit la bureaucratie dans le milieu de la santé. Il a également dénoncé la lettre de la présidente directrice générale de Santé Québec, Geneviève Biron, qui l'invite à une rencontre pour rectifier certains faits erronés. La ministre de la Santé, Sonia Bélanger, a réagi aux échanges du PQ et de Geneviève Biron.
13: Je pense qu'il faut être très prudent. Je pense qu'aujourd'hui, de ce que je vois, ça s'est bien passé. Mais il faudrait pas que ça soit un rendez-vous où on débat entre parties de nos idées avec une présidente directrice générale. Comme si on fait le parallèle avec Hydro-Québec. Quand il y a des débats sur l'énergie entre les politiciens, on n'amène pas la présidente d'Hydro-Québec débattre. Alors moi, je suis pas là pour leur souffler dans le cou, mais je m'attends quand même qu'il y ait une distanciation. On a fait toute cette réforme-là pour séparer justement le politique de la gestion. Fait qu'il faudrait pas que la gestion rentre dans le politique.
7: Le Parti conservateur abolirait lui aussi Santé Québec. S'ils sont élus, les libéraux de Charles Milliard ou les solidaires de Riba-Gazal préserveraient la...